0: là. C'est pas des gens qui étaient des réfugiés, là, de toute évidence, là. Il y a juste 63 % qui se rendent au bout du processus. Donc, on peut jouer avec les mots, là, mais la réalité, c'est qu'il y en a plus que le tiers qui foutent le camp ou qui sont rejetés avant la fin du processus. Puis l'autre affaire, là, le processus, il faut que les gens comprennent, là, c'est très long. Ça prend pratiquement 3 ans. Là. Donc, les raisons là, pourquoi ils s'en vont aussi, c'est parce qu'ils épuisent tous les recours. Puis à un moment donné, quand ils n'ont plus de recours légaux, ils s'en vont.
1: Les autres chefs accusent Éric Duhaime de mentir aux électeurs sur les demandeurs d'asile. La guerre commerciale entre les États-Unis et le Canada se poursuit. Pendant que des produits canadiens comme de l'alcool et de la mélasse ne peuvent plus traverser la frontière du voisin du Sud, l'impact économique du conflit se fait sentir. David Savoie, plus de détails.
2: C'est vraiment pas bon pour Hamilton et pour les travailleurs.
3: Comme d'autres résidents d'Hamilton, cette femme dit se préoccuper des conséquences de ces licenciements. La scierie Stelco va renvoyer jusqu'à 500 employés en raison des tarifs douaniers américains et suspendre certaines de ses activités pour une durée indéterminée. Il y avait de l'inquiétude à l'annonce des tarifs et de l'escalade des réponses, dit Kevin Stewart du syndicat des métallos. Maintenant, on en voit les impacts. Au même moment, des produits canadiens ne peuvent plus traverser la frontière vers les États-Unis, que ce soit de l'alcool, des motocyclettes ou de la protéine de petit lait. Des produits déjà soumis à des tarifs prohibitifs, mais cette interdiction force à nouveau les entreprises à des contorsions. L'entreprise lavalloise Gelosso, qui embouteille et produit des prêts à boire, fait 80 % de ses ventes aux États-Unis. La nouvelle salve américaine force Gelosso à transférer une partie de ses activités là-bas. Aucun licenciement n'est en vue, d'après la vice-présidente de stratégie corporative de l'entreprise, Nathalie Paré.
4: Pour l'instant, on regarde une évolution dans le temps. Parce que c'est bien évident que si nous, on transfère notre production aux États-Unis, on veut se positionner pour accueillir des clients qui, eux, veulent venir produire au Québec.
3: Plusieurs observateurs estiment que les impacts de ces contre-mesures américaines ne seront pas gigantesques, qu'elles visent surtout à ébranler le Canada. Malgré les tensions commerciales, les communications ne sont pas rompus entre Washington et Ottawa, mais pour l'heure, il n'y a aucun retour à la table de négociation qui est prévue. Ici David Savoie, Radio-Canada, Montréal.
1: En France, le parti d'extrême droite, le Rassemblement national, est en pleine tempête. Une enquête de Mediapart attribue des messages antisémites au chef du parti, Jordan Bardella, entre 2013 et 2015, lorsqu'il était un simple militant. L'intéressé nie en bloc ses accusations et dénonce une tentative de déstabilisation. Selon le journaliste français Christophe Barbier, cette polémique risque de faire du tort au parti de Marine Le Pen, favori dans les sondages.
5: Et c'est gênant à trois niveaux. D'abord, en effet, parce que tout son travail de dédiabolisation, de normalisation du parti peut être ruiné par cette affaire. La deuxième raison pour laquelle c'est gênant pour Marine Le Pen, c'est qu'elle ne peut plus parler d'autre chose dans la campagne présidentielle. Elle avait parlé du prix des carburants, elle avait un plan logement. Aujourd'hui, si elle vient sur un plateau, si ses lieutenants viennent sur des plateaux télé, on ne leur parlera que de l'affaire Bardella. Puis troisièmement, elle n'était pas candidate seule. Elle avait fait un ticket président-premier ministre. Si Bardella tombe, il va falloir trouver un remplaçant.
1: Jordan Bardella a promis de poursuivre en justice Mediapart. De son côté, le média promet de publier les preuves de ce qu'il avance. Et puis en terminant, au hockey, le Canadien de Montréal amorce sa saison régulière avec une visite à Toronto pour y affronter les Maple Leafs. La marque est égale 1-1 après 20 minutes de jeu. Voilà, c'était les informations.

0: Bonsoir tout le monde. On va commencer avec une petite capsule temporelle. Probablement que vous ne vous en rappelez pas, mais au mois de décembre dernier, je vous ai parlé d'une recherche quand même assez incroyable qui était menée à l'Université McGill. Et ce type de recherche-là, on appelle ça le nécroprinting. Donc, faire des impressions avec des membres, des structures qui viennent d'insectes. Et donc, cette équipe-là avait réussi à faire une imprimante avec une trompe de moustique. Une imprimante qui fait 30 microns, c'est 3 centièmes de millimètre. Donc, cette buse-là sert à imprimer de toutes petite structure. Qu'est-ce qu'on fait avec ça? Ben, on pourrait éventuellement être en mesure de créer des micro-pinces dotées de pattes à commande pneumatique qui proviennent d'araignées mortes ou de robots marcheurs réalisés à partir de membres de coquerelles. Qu'est-ce que je vous dis là? Ça s'est fait. Ça a été publié. Et ça, pourquoi je vous en parle? C'est parce que je lisais le très bon magazine The Conversation, donc qui relate donc la recherche scientifique un peu partout. Eh bien, ce sont les chercheurs eux-mêmes, donc l'équipe de McGill, qui ont publié dans la conversation parce que figurez-vous donc qu'ils ont gagné un Ig Nobel.
1: Non.
0: Ils ont gagné. Donc, vous savez, cette recherche qui fait dans un premier temps rire, mais après réfléchir, eh bien, cette équipe de McGill qui fait du necroprinting, donc de l'impression, avec des membres d'insectes, bien vient de gagner ce Ig Nobel. Morale de cette histoire, écoutez les chiffres du jour. Vous entendrez peut-être parler des inventions lauréates de l'année qui vient. 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

0: amis du monde entier, où que vous soyez, quoi que vous fassiez, considérez-vous salués dans cette nouvelle édition de Moteur de Recherche. Et d'ailleurs, je vous le dis tout de suite, si vous voulez les références pour toute cette recherche dont je vous parle, avec des très belles photos aussi de ces petites structures imaginées imprimées avec littéralement la trompe d'un moustique. Et là, on prend la trompe parce que ça a l'air que c'est vraiment bon pour imprimer parce que, imaginez, c'est capable de rentrer dans de la peau. Ce qui sort de ça paraît que ça peut être vraiment très, très bien. Ça peut servir à créer de toutes petites structures. Et donc, on a réussi à créer ces petites structures-là. Donc, tout ça pour vous dire que ça s'en va dans l'infolettre samedi matin. Et donc, abonnez-vous à l'infolettre si vous voulez avoir les références là-dessus. On a Christian Mercier avec nous ce soir en studio. Bonsoir, Christian.
1: Bonsoir, Mathieu.
0: Le grand mystère qui tient entre une différence de 2%
1: on va parler
0: matière grasse dans le beurre français par rapport au beurre d'ici.
1: Tout à fait, tout à fait. On parle de beurre français aujourd'hui,
0: de
1: Mathieu,
0: beurre.
1: Juste pour clarifier.
0: Voilà.
1: Une simple différence fait quand même toute la différence pour
0: c'est
1: certaines transformations.
0: C'est tout petit, c'est tout petit. Voilà, on a aussi, considérez-vous salué aussi. Même chose pour René Crémont. Bonsoir, Véronique.
2: Bonsoir, Mathieu.
0: Écrire au temps du web,
2: ouais.
0: C'est pas juste faire des phrases.
2: Non.
0: Faut comprendre le contexte, faut savoir s'exprimer d'une autre manière.
2: Oui, faut maîtriser d'autres
0: de manière
2: codes,
0: syntaxique.
2: Ouais. Il n'y a peut-être pas la même ligne de temps dans la manière d'écrire le texte.
0: Ouais.
2: Est-ce qu'on s'assoit avec un plan comme on le faisait du temps de mes études dans les années 90 à l'Université d'Ottawa?
0: On n'est plus là.
2: On n'est plus là.
0: Voilà. On va parler de stimulation d'un nerf qui est très important dans notre corps avec l'ami Dave Ellenberg. Bonsoir, Dave.
3: Bonsoir, Mathieu.
0: Il y a quelques temps, on a un de vos collègues, pas vraiment votre collègue, mais quelqu'un qui travaille dans un domaine connexe au vôtre, qui venait nous parler de la stimulation transcrânienne pour traiter certains cas de dépression.
3: Exact.
0: Dans certains cas, là, ça fait une différence monstre.
3: Tout à fait.
0: Là,
3: beaucoup
0: on va parler
3: de recherches là-dessus.
0: D'un autre type de stimulation, nerf vague.
3: Ouais, un des nerfs les plus longs et puis qui est peut-être une fenêtre, une porte d'entrée vers le cerveau et certains systèmes, certains circuits.
0: Et vous allez voir que ce que porte le nerf vague, c'est autant de l'information qui part du cerveau et qui descend, il y a aussi énormément d'informations qui part d'en bas et qui monte. Et même, il y en aurait plus.
3: C'est ça. Qui
0: en
3: le rend
0: proportion.
3: Très fascinant.
0: Parce que c'est comme le corps qui informe le cerveau.
3: Mm-hmm.
0: Et ça passe par le tronc cérébral. On va le voir tout à l'heure. C'est la première visite de Cécile Anizenslin, qui est professeure au département de pathologie et microbiologie à la Faculté de médecine vétérinaire de l'Université de Montréal en ce studio. Bonsoir.
4: Bonsoir.
0: Très content de vous accueillir ici. Surtout que là, on va parler d'une chose qui est dans l'actualité de plus en plus, la maladie de Lyme. Mais auparavant, on va parler de votre recherche qui s'intéresse à une manière très pratico-pratique d'en limiter, on pourrait dire, la pénétration dans les parcs. Il paraît qu'on pourrait pas en venir à bout, mais limiter grandement l'incidence de la transmission de cette maladie-là chez les humains avec une méthode que vous êtes en train de développer, c'est bien ça?
4: Mais grandement, on va l'espérer.
0: Entre autres, ouais.
4: C'est sûr qu'on n'en viendra pas à bout, qu'on ne va pas éradiquer ce problème-là, ça c'est certain. Mais oui, on développe des interventions qui vont viser certaines espèces animales qui jouent un rôle important dans le cycle de cette maladie-là pour aller les traiter et espérer que ça va réduire finalement la présence de tiques infectées par l'agent qui cause la maladie de Lyme dans l'environnement.
0: Ça bouge beaucoup sur le front de la maladie de Lyme, dans toutes sortes de disciplines. Il y a celle, justement, le projet de recherche que vous menez, mais il y a aussi la question des vaccins, puis peut-être qu'on pourrait éventuellement aussi faire de la prophylaxie chez certaines espèces animales. D'ailleurs, c'est l'objet de de la question pour laquelle on vous accueille ce soir. Donc, j'ai bien hâte de voir comment on va essayer d'en venir, pas à bout, vous l'avez dit, mais en tout cas, en limiter les effets, notamment chez les humains. Alors, on s'en parle dans quelques minutes. Bienvenue parmi nous.
4: Merci.
0: On va parler du nerf vague. Il est très important et sa localisation est vraiment très précise. D'ailleurs, c'est bizarre qu'on appelle ça nerf vague. C'est comme une dénomination un peu, comment dire,
3: tout à fait.
0: Imprécise.
3: Mais ce qui est intéressant, en effet, c'est sa position qui fait en sorte que c'est un nerf qui est relativement accessible, même de façon donc transcutanée.
0: Ah,
3: c'est
0: okay.
3: Pour ça qu'il y a un intérêt particulier ici, entre autres. Et parmi les 12 nerfs crâniens, mais c'est le plus long et qui fait un bon bout de chemin.
0: OK. On va répondre à la question, d'ailleurs, je vais le souligner en début de chronique, Dave Ellenberg. Je rappelle, s'il faut le rappeler, que vous êtes un neuropsychologue, professeur à la Faculté de médecine de l'Université de Montréal, collaborateur de la première heure de Moteur de Recherche. Vous répondez à la question de Roy Hamoud. Est-ce que les appareils qui stimulent le nerf vague fonctionnent vraiment? Les appareils qu'on voit de plus en plus d'ailleurs sur le marché et dont on dit que, en fait, à propos desquels on promet souvent mer et monde, est-ce que ça fonctionne vraiment? Alors, on va voir le tronc cérébral, qu'est-ce qui l'innerve et aussi qu'est-ce qu'il reçoit comme information du corps humain.
3: Donc, c'est ça. Ce qui est intéressant, c'est que premièrement, c'est un nerf qui traverse et qui se rend à plusieurs organes, qu'on parle de cœur, poumon, estomac, foie, intestin, entre autres. Et donc, les fibres qui vont innerver ces structures-là sont principalement parasympathiques. Donc ça permet de réguler, de calmer, donc ralentir le rythme cardiaque, influencer la respiration, la digestion. Mais comme vous avez dit, Mathieu, ce qui est vraiment intéressant, c'est qu'en fait, la majorité des fibres vont plutôt dans l'autre sens. 80% des fibres remontent vers le cerveau pour informer le cerveau sur l'état du tube digestif, les changements cardio-respiratoires, mais aussi des signaux chimiques inflammatoires. Donc ça veut dire que ces fibres qui arrivent en premier lieu au tronc cérébral, qui est comme un genre de centrale de réception des informations. Après ça, elle est relayée directement à d'autres structures ou d'autres régions du cerveau impliquées dans la faim, la température, mais aussi les émotions, l'attention et la modulation du stress. Donc, ça permet
0: c'est
3: aussi...
0: C'est beaucoup, hein?
3: Oui, c'est beaucoup de choses, différentes choses, justement, qui nous rappelle le rôle que les organes internes peuvent et l'impact que ça peut avoir aussi, l'influence peut-être bidirectionnelle sur le cerveau.
0: J'aime beaucoup ce que vous dites. On a souvent l'impression que c'est l'information qui part d'en haut, qui descend, mm-hmm. mais il y a aussi beaucoup de choses qui remontent et qui informent sur l'état du corps. C'est une des fonctions du nerf vague. Et Dave, c'est fascinant quand on s'intéresse à cette question-là de constater comment ça fait vraiment longtemps qu'on pose des questions à savoir est-ce qu'on pourrait pas comme avoir une influence extérieure sur ce nerf-là pour régler des problèmes qui se développent dans notre corps.
3: C'est ça qui est particulièrement fascinant parce qu'un des premiers là, à avoir eu l'intuition, c'est James Leonard Corning, qui est un neurologue américain qui avait déjà tenté quelques petites expériences maison justement pour stimuler le nerf vague chez ses patients et pour tenter de réduire les crises d'épilepsie. Bon, ses premières tentatives n'ont pas été concluantes, mais par contre, l'idée a fait son chemin et on se rend quelques décennies, même quelques centaines d'années plus tard, au milieu des années 80, où on implante les premiers stimulateurs chez des humains qui ont une forme d'épilepsie qui est résistante alors au traitement pharmacologique. Et là, on place donc un générateur sous le thorax et puis le stimulateur au niveau du cou. Et donc, on voit une certaine amélioration, une diminution des crises d'épilepsie. Mais on remarque autre chose. On remarque que chez les patients qui étaient aux prises avec des symptômes de dépression, de troubles de l'humeur, on voit aussi une certaine amélioration. Évidemment, il n'en fallait pas moins pour stimuler la recherche là-dessus.
0: Absolument.
3: Et puis, en 2005, alors, on approuve également ces stimulateurs-là, ces implants, pour également comme traitement de la dépression. Mais la question qu'il faut se poser, est-ce que ça marche réellement?
0: Ouais.
3: Pour ce qui est de l'épilepsie, en fait, on voit qu'environ la moitié des personnes avec une épilepsie réfractaire vont ressentir les bienfaits. On va avoir une diminution d'à peu près 50 %.
0: Ce qui est quand même significatif.
3: C'est significatif pour des gens pour qui aucun autre traitement fonctionne.
0: Et dont l'impact sur la qualité de vie est
3: incroyable.
0: Énorme. Là.
3: Mm-hmm. Énorme, énorme. Mais par contre, malheureusement, l'impact pour la dépression, elle est beaucoup plus modeste. Ici, on va parler à court terme, à peu près pas de changement. À long terme, une minorité de patients répondent. Mais par contre, les données ne sont pas très robustes. Dans la mesure où, comme c'est un implant, on n'a pas non plus de moyen de vérifier si ce n'est pas un effet placebo.
0: Mmh. Hein? Parce qu'on le sait si on l'a.
3: On le sait qu'il est là, puis on se dit, hey, je l'ai, peut-être marcher.
0: Ouais, ouais.
3: Et puis, les résultats sont assez variables d'une étude à l'autre. Mais malgré cela, la technologie a fait en sorte qu'au moins maintenant, on peut tester ce stimulateur-là, mais de façon plutôt transcutanée. C'est-à-dire soit qu'on dépose un électrode, un stimulateur sur l'oreille, ou sinon dans le cou. Et là, on peut voir si on peut avoir le même impact. Et ça a été initialement utilisé, encore là, chez des personnes qui étaient aux prises avec de l'épilepsie. Donc, c'est une façon d'avoir une stimulation sans chirurgie.
0: Oui, et c'est ça. Vu que c'est moins invasif, ben là, j'imagine que les dispositifs aussi sont plus petits. On peut les apporter chez soi. Et donc là, évidemment, ça soulève toutes sortes de, comment dire, d'espoir chez bien des gens qui voudraient avoir quelque chose de simple pour régler des problèmes qui leur pourrissent la vie. Là.
3: C'est ça. Puis on peut aussi utiliser ça pour une plus grande population. Avant, c'était vraiment les épilepsies sévères, réfractaires. Là, on peut aussi tester chez des patients qu'on se dit, ben, comme c'est non-invasif, on peut aller plus loin.
0: Alors, et puis, qu'est-ce qu'on peut dire?
3: Et évidemment, bon, ça a été associé à d'autres conditions. Encore là, la dépression, mais aussi le stress, la performance sportive, même les commotions cérébrales. La première question qu'il faut se poser, c'est, mais ça marche-tu? Mmh. Tu sais, si je mets un électrode pour stimuler le nerf vague à travers la peau, ça fonctionne-tu réellement? C'est intéressant. Les études en imagerie par résonance magnétique nous indiquent qu'en effet, oui. Quand j'ai un simulateur du nerf vague, je vois bien une activation donc au niveau du tronc cérébral, mais aussi les circuits qui montent vers le cerveau dans les différentes régions comme l'insula, le cortex singulaire, l'amygdale, le préfrontal. Donc oui, ça fonctionne. Et là, évidemment, il n'en fallait pas plus pour que...
0: Toute une industrie se dise, on va faire la pièce.
3: L'industrie lucrative du bien-être se mettre là-dedans pour vendre cela sous différentes sauces. Et je pense même, bon, à certains appareils, on voit sur le site web, on peut acheter ça, on peut se le faire livrer à la maison, 35 % de réduction de l'anxiété. C'est une belle promesse, mais il faut faire attention à ces études-là. L'étude que certains sites présentent, ben, c'est une étude sur un petit nombre de participants, 20 participants aux prises avec la COVID longue, et il n'y avait pas de groupe placebo.
0: C'est-à-dire un groupe à qui on fait croire qu'on leur implante quelque chose qui fonctionne, mais il n'y a rien, là. C'est ça, un groupe placebo. Là.
3: Et pour toutes les interventions, qu'on parle ici d'un stimulateur transcutané pour le nerf vague ou peu importe, l'étude à simple ou à double insu avec un groupe placebo, elle est essentielle. Alors, si on va voir l'état de la littérature scientifique sur ces simulateurs donc transcutanés, donc pas l'implant, mais celle qu'on met soit sur le lobe de l'oreille ou dans le cou, on voit que les résultats sont pas si intéressants que ça. Si on regarde, donc, on fait un tri, parce que beaucoup d'études, on prend les meilleures études, par exemple, publiées dans une méta-analyse récente sur la dépression auprès de 840 participants, on trouve un effet relativement modeste. Et si on fait un tri encore plus important, puis on prend juste les études avec un contrôle placebo, donc qui ont fait aussi un faux traitement, là, on n'a plus d'effet. Il n'y a plus de bienfait. Ouais. Les gens, dans le fond, qui ont le faux traitement puis qui pensent qu'ils ont un stimulateur du nerf vague, mais qui n'en ont pas, eux aussi voient les mêmes bienfaits que ceux qui ont réellement le stimulateur du nerf vague. Et puis, on retrouve à peu près la même chose quand on pense à l'insomnie, légère amélioration, mais qui disparaît de façon pas mal encore là avec notre groupe placebo. Douleur chronique, on trouve des effets analgésiques de léger à modéré, mais il y a beaucoup de variabilité entre les études. Certaines études démontrent rien, d'autres démontrent un effet léger, d'autres plus important. Mais la question la plus importante, qu'est-ce qui se passe avec le stress et l'anxiété? Est-ce que ça fonctionne? Ouais. Et là, vraiment, on n'est pas trop gâté au niveau scientifique. Il y a pas beaucoup d'études. Les études sont petites, petit nombre de participants, et les résultats sont très variables, et aussi les quelques études placebo, les placebos ont été très, très bien faits, mais de toute façon, ne démontrent pas non plus une amélioration significative par rapport à la stimulation.
0: Bon, si je comprends bien, quand on a des études qui ont été bien faites, on n'a pas grand-chose, puis il y a d'autres études où il y a, disons que d'un point de vue méthodologique, c'est pas fort fort. Donc, les résultats qu'on en tire sont à prendre avec beaucoup de pincettes. Bref, si je résume, il n'y a pas grand-chose, là.
3: Pour le moment, on souhaite, bon, évidemment, ce qu'on souhaite, c'est que la science s'améliore. Encore là, tu sais, des recherches avec des technologies comme ça devraient toujours avoir des bons contrôles placebo fiables. Mais c'est un peu dommage que des gens se mettent à citer des études qui n'ont pas cela.
0: Voilà. Dave Ellenberg, toujours la voix de la sagesse. Merci beaucoup de nous expliquer comment aussi on peut en arriver à dire qu'un énoncé est plutôt vrai ou plutôt faux. Bref, c'est comme ça que ça avance. La science, je rappelle que vous êtes neuropsychologue, professeur à la faculté de médecine de l'Université de Montréal. Merci beaucoup d'avoir répondu à cette question de Roy Hamoud.
3: Toujours un plaisir, merci.
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0: Question d'une auditrice, Isabelle de Gatineau, qui dit « À chaque fois que je donne à ma chienne Simone son médicament la protégeant contre la maladie de Lyme, je me demande pourquoi il n'y a pas le même type de protection pour les humains. » Puis là, elle dit « On jasait avec notre amie, avec mon amie Nathalie, on a émis l'hypothèse que c'était peut-être parce qu'on n'a pas trouvé une version du médicament qu'un humain pourrait prendre sans danger pendant 80 et plus années de sa vie. Mais là, est-ce qu'on pourrait traiter les chevreuils, nous demande-t-elle, pour casser un peu cette longue chaîne de transmission parce qu'elle l'est. On va en discuter avec Cécile Anizenslin, qui est professeure au département de pathologie et de microbiologie à la Faculté de médecine vétérinaire de l'Université de Montréal, qui est en studio avec nous. Cécile Anizenslin, bonsoir.
4: Bonsoir.
0: Alors, on va commencer avec le fameux médicament. Qu'est-ce qu'on donne aux chiens pour les protéger contre la maladie de Lyme?
4: Oui, ben c'est ça, c'est super intéressant cette question-là parce qu'il y a vraiment plusieurs couches d'informations à décortiquer.
0: Oui, effectivement.
4: Donc, pour les animaux, les options qui sont disponibles actuellement, c'est soit un vaccin. Il y a un vaccin contre la maladie de Lyme qu'on peut donner aux animaux. C'est surtout conseillé pour les animaux qui vivent dans des régions vraiment à risque, qui ont un relativement bon niveau d'efficacité. Donc ça, ça existe, un vaccin. Ça se fait par injectable. Après, il y a toute la catégorie des médicaments qu'on dit acaricides, qui va protéger l'animal contre les tiques, en fait. Donc, ces médicaments-là sont variés. Soit ils vont agir, par exemple, de façon topique. Soit la tique va toucher l'animal, elle va mourir, par exemple. Soit c'est un médicament qu'on donne par ingestion. Et j'ai l'impression que la question faisait référence à celui-là. L'animal va ingérer le médicament, il va se distribuer dans le corps de l'animal. Et puis, quand une tique va aller le piquer, bien, elle va mourir au lieu de finalement lui transmettre des maladies ou finalement tomber dans votre maison puis vous piquer.
0: Il n'y a pas une version pour les moustiques, pour les humains de ce médicament-là? Non?
4: Non, malheureusement, pas encore.
0: Je serais preneur, moi. OK, donc, ça, c'est ce qu'on va donner aux chiens. C'est pas. Il y a soit un vaccin ou il y a soit cet acaricide-là.
4: C'est ça, des protections contre les piqûres de tiques. Donc, c'est pas vraiment qu'on va protéger le chien contre la maladie de Lyme avec ces médicaments-là. C'est plutôt qu'on va le protéger contre les tiques. Et donc, par conséquent, on le protège contre la maladie de Lyme.
0: Bon, notre auditrice fait référence donc aux chevreuils dont elle dit qu'ils sont porteurs, qui ont la maladie de Lyme. Et donc, si on allait les traiter eux, ben on pourrait casser cette chaîne-là. On va souligner que les chevreuils, comment dire, développent pas vraiment la maladie de Lyme. Ils vont être infectés, mais ils vont pas avoir de symptômes. Qu'est-ce qui explique ça?
4: Exactement. Donc, d'ailleurs, c'est une super bonne question que cette personne-là se pose parce qu'on se l'est posé aussi pour d'autres espèces animales. Mm-hmm. Pour ce qui est des chevreuils, par contre, les chevreuils ne sont pas infectés par la maladie de Lyme. Lorsqu'ils se font piquer, donc pour récapituler rapidement le cycle de transmission.
0: Oui, on va le rappeler parce qu'il est quand même assez,
4: il est compliqué.
0: Ouais.
4: Oui, c'est ça. Donc, la maladie de Lyme, c'est causée par une bactérie qu'on appelle Borrelia burgdorferi. Donc, cette bactérie-là, finalement, elle se retrouve dans des réservoirs animaux qui sont différentes espèces d'animaux sauvages. Ce ne sont pas les chevreuils, ces réservoirs de cette bactérie-là. Ce sont principalement les petits rongeurs comme les souris à pattes blanches. Il peut y avoir des tamias et des écureuils aussi qui sont des réservoirs compétents. C'est-à-dire qu'eux ne sont pas malades lorsqu'ils sont infectés par cette bactérie-là. Ils vont être des porteurs sains, on dit. Et puis, lorsqu'une tique va les piquer, ils peuvent transmettre la bactérie à la tique. Donc, ça crée des tiques infectées dans environnement qui vont soit réinfecter un autre petit rongeur et ainsi de suite. C'est comme ça que ce cycle se maintient dans l'environnement au niveau rongeur et tique. Certaines espèces d'oiseaux peuvent aussi jouer ce rôle-là. Donc, on est en train de découvrir ça tranquillement, la recherche là-dessus. Dans une étude qu'on avait réalisée par notre collègue Ariane Dumas, elle avait montré qu'environ un cinquième des tiques s'étaient infectées sur des espèces d'oiseaux, finalement. Donc, c'est pas que les petits rongeurs sauvages. Après ça, la tique, elle a plusieurs stades de vie. Donc, elle passe d'un stade de larve à un stade de nymphe, à un stade d'adulte. Et puis, elle doit prendre un repas de sang à chaque fois qu'elle se transforme d'un stade à l'autre, finalement. C'est seulement le stade adulte qui va être le plus intéressé au chevreuil. On parle de la tique du chevreuil.
0: Parce qu'elle est plus grosse, elle peut monter sur des herbes plus hautes. Et elle peut s'agripper donc à des animaux qui ne sont pas des petites souris qui sont littéralement au niveau du sol.
4: Exactement, c'est pour ça. Donc, elle va se mettre un petit peu plus haut sur les herbes hautes, puis elle peut aussi accrocher votre chien, par exemple, ou ces fameux chevreuils, ou nous-mêmes quand on va passer par là. Lorsque la tique, qu'elle soit infectée ou non, pique un chevreuil, en fait, c'est là qu'on appelle le chevreuil l'autre producteur de la tique. Il est important dans le cycle de transmission de la maladie de Lyme parce que c'est sur le cerf, donc sur ces chevreuils-là, que la tique va rencontrer l'âme sœur. Donc, le mâle et la femelle vont se rencontrer, ils vont se reproduire.
0: C'est un peu le Tinder des tiques.
4: Exactement. Ils vont se reproduire sur le dos du cerf. Et la femelle va retomber après au sol, puis pondre ses 3000 œufs et ça fera les petites larves pour la suite.
0: D'où la logique que j'aime bien de notre auditrice qui se dit « Coudon, les cerfs sont partout, ils sont faciles à... » Je veux dire, tu peux les nourrir quasiment à la main dans certains cas. Est-ce qu'on pourrait pas se servir de ça pour casser cette chaîne de transmission?
4: Bien, c'est ça. Donc, pour finir, les cerfs, eux, lorsqu'ils se font piquer par une tique infectée, sont phénoménales parce qu'ils ne deviennent pas infectés par Borrelia burgdorferi. Leur système immunitaire a coévolué, finalement, avec la présence de ces agents pathogènes-là. Et puis, leur complément, donc, c'est une composante du système immunitaire qui est vraiment en première ligne, va tuer la bactérie directement en quelques minutes lorsque cette bactérie va entrer dans leur sang.
0: Moi, je veux dire, je suis pas un spécialiste, là, mais c'est la première fois que j'entends parler du fait que si une tique est assez longtemps sur un chevreuil, le système immunitaire du chevreuil peut, entre guillemets, nettoyer la tique
4: c'est
0: de
4: fou, hein?
0: La bactérie qu'elle contient.
4: Exactement.
0: Ah,
4: donc,
0: ouais.
4: Non seulement les chevreuils ne sont pas infectés par la maladie de Lyme, mais ils jouent potentiellement un rôle aussi dans le maintien de tiques non infectées dans l'environnement. Par contre, ils sont aussi un des facteurs qu'on pense déterminants pour la quantité de tiques qu'on va retrouver pour les raisons que j'ai expliquées, parce que c'est l'autre producteur. Et donc, c'est vrai que dans la littérature, quand on regarde de façon générale, là, si on généralise, c'est plus complexe que ça, mais plus on va avoir de chevreuils dans un endroit, plus on va retrouver de tiques de cette espèce-là.
0: Donc, si on veut éventuellement casser cette transmission-là, est-ce qu'il faut mieux s'en prendre au chevreuil ou si on va aller s'en prendre aux souris à pattes blanches ou aux écureuils ou aux tamias ou aux oiseaux?
4: Voilà.
0: Il faut choisir, dans le fond, là où c'est le plus efficace.
4: Oui,
0: c'est ça?
4: Exactement. Ou il faut cibler différentes stratégies pour ces différentes espèces animales-là. Donc, nous, c'est ce qu'on fait dans notre équipe de recherche, puisque plusieurs équipes de recherche, surtout aux États-Unis aussi, ont fait dans le passé. Donc, pour casser le cycle de transmission de la bactérie à la tique, donc des réservoirs qui sont les petits rongeurs jusqu'à la tique, on va viser plutôt les petits rongeurs sauvages, qui sont les réservoirs principaux. Donc, il y a des interventions qui se sont développées, puis nous, on en a testé plusieurs qui utilisent les mêmes médicaments qu'on utilise pour protéger les chiens contre les tiques, donc du fluralanaire, de la famille des exos, xazoline, pour traiter les rongeurs dans leur habitat naturel. Donc, on utilise des petites boîtes à appât, on va mélanger du beurre de peanut avec ce médicament vétérinaire-là. Les souris vont rentrer dans l'appât, vont le consommer et elles sont protégées contre les tiques pour une durée d'environ 6 à 8 semaines.
0: Est-ce que ça marche?
4: Donc, ben, ça marche très bien pour la souris.
0: Oui.
4: On l'a testé avec notre équipe. Mon collègue Jérôme Pelletier, qui est maintenant chercheur postdoctoral à l'Université de Sherbrooke, qui a fait tout son doctorat là-dessus. Donc, lui, il a d'abord testé ça en laboratoire sur des souris de la même espèce. Ça fonctionne très bien. Toutes les tiques ou à peu près mouraient, puis la durée d'action allait jusqu'à 6 à 8 semaines. Et ensuite, il a testé ça dans leur environnement naturel, donc avec les fameuses boîtes à appât. Et on est même allé jusqu'à le tester à Beaumont, donc une municipalité où on sait que le risque pour la maladie de Lyme est très élevé. Donc, on a disposé ces appâts-là traités en bordure de sentier où on savait qu'il y avait des tiques infectées. Et est-ce que ça marche? La réponse est oui, ça fonctionne.
0: Ouais.
4: On arrive à diminuer le nombre de tiques présentes et la proportion de ces tiques-là qui sont infectées par la bactérie.
0: On peut ajouter à ça, d'ailleurs, c'est l'objet de la recherche que vous menez actuellement, des clôtures, empêcher que, dans le fond, les serres où là se déroule la sexualité de la tique se rapprochent des endroits où il y a des humains et surtout des petits rongeurs. Et donc, ça aussi, on rajoute, dans le fond, une couche de protection en faisant ça.
4: Mais en fait, c'est ça. C'est que le problème, si je puis dire, ou la limite du traitement des rongeurs, c'est que l'effet est relativement faible. La raison pour ça, c'est que je vous l'ai dit tout à l'heure, c'est pas seulement les souris à pattes blanches qui peuvent jouer ce rôle de réservoir, il y a d'autres espèces animales. Donc, on n'est pas capable de réduire beaucoup, finalement, le risque avec cette approche-là. Donc, on veut s'intéresser aux chevreuils. Donc, on peut pas traiter les chevreuils contre la maladie de Lyme, ça sert à rien, ils sont déjà immunisés. Par contre, on peut limiter leur accès ou diminuer leur nombre dans des endroits très fréquentés par le public.
0: Okay.
4: Puis quand on combine ça, on maximise la diminution la quantité de tiques présentes et la prévalence d'infection chez les tiques en traitant nos rongeurs.
0: On a déjà fait une chronique ici à l'émission sur le fait qu'on a déjà eu un vaccin contre la maladie de Lyme il y a plusieurs années, fin des années 90. Ça a été abandonné pour toutes sortes de raisons, notamment les groupes anti-vaccins qui identifiaient des problèmes qui n'avaient pas lieu. Mais là, ça a l'air qu'il y en a d'autres qui sont sur les blocs de départ. C'est pour quand, là, le prochain vaccin?
4: Oui, alors le vaccin pour les humains est maintenant terminé la phase d'essai clinique phase 3, donc devrait être disponible. Ils sont en train de regarder les approbations pour le Canada et les États-Unis. Donc, devrait être disponible dans un horizon relativement rapproché là, d'ici, je vous dirais, 2 ans, okay. 3 ans.
0: Donc, on va pouvoir printemps aller se faire vacciner?
4: On va pouvoir y aller. J'aimerais ça rappeler que c'est juste pour la maladie de Lyme et puis qu'on a d'autres agents pathogènes maintenant transmis par l'éthique. Donc, c'est vraiment... Le plus efficace, c'est de se protéger en adoptant des bonnes mesures de prévention individuelles, c'est-à-dire des vêtements protecteurs quand vous savez que vous allez dans un endroit où il y a du risque, l'utilisation d'insectifuges qui contiennent du DEET ou de l'icaridine, qu'on peut difficilement utiliser chez nos animaux de compagnie. Là, pour revenir à la question, cette personne-là se demande, c'est dommage que nous, on n'ait pas accès à tous ces produits-là vétérinaires. Oui, mais nous, les humains, on a accès à tous ces insectifuges-là et d'autres
0: étapes. Que les animaux ne peuvent tolérer.
4: Exactement. Et c'est beaucoup plus facile sur une peau de trouver une tique et de la retirer rapidement que sur un chien qui a une grosse, grosse fourrure.
0: C'est
4: quand même des mesures qui sont démontrées efficaces. La tique doit vous piquer plus de 24 heures pour vous transmettre un agent pathogène. Donc, de façon générale, vous allez où est-ce qu'il y a du risque, vous allez vous faire piquer. Si vous revenez à la maison, vous retirez la tique instantanément, votre risque devient très, très faible de contracter une maladie.
0: Voilà. Très intéressant, ça, de mieux comprendre justement cette chaîne de transmission. Puis là où ça devient payant là, d'aller enrayer les nombreuses vies de la tique qui nous rendent malades. Cécile Anis-Enslin, vous êtes professeure au département de pathologie et microbiologie de la Faculté de médecine vétérinaire de l'Université de Montréal. Vous répondiez à l'excellente question de notre auditrice Isabelle Duguay de Gatineau. Merci beaucoup d'être passée en studio.
4: Merci beaucoup.
0: À bientôt.
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0: On va parler d'écrire au temps du web. Vous allez voir, c'est pas seulement des phrases qu'il faut maîtriser. Et 2% de différence entre le beurre français et le beurre d'ici, ça fait une grosse, grosse différence. Et là, ben, je pense que je vais vous impressionner avec mon gros nombre et surtout ce à quoi il fait référence parce que c'est toujours, comment dire, un imaginaire qui en jette. Je vais vous parler de 700 trésors vikings. Hein? Tout le monde écoute. Mm-hmm. Hein? Sur une île. C'est l'île de Gotland dont je vous parle. Une île suédoise mythique, s'il en est une, en plein milieu de la mer Baltique. C'est une île habitée depuis des millénaires. C'est la plus grande île suédoise. Puis on connaît aussi très bien ces paysages-là. Vous savez pourquoi? Parce que juste à côté de Gotland, il y a une petite île qui s'appelle Faro. Là. C'est collé. Puis ça, c'était l'île de Ingmar Bergman, où il a tourné plusieurs de ses films. Alors, c'est des paysages qu'on connaît quand même bien quand on est cinéphile. Et l'île de Gotland a été aussi très importante pour une civilisation qui, encore aujourd'hui, hein, suscite beaucoup de fascination, beaucoup de curiosité, les Vikings. Et donc, il y a un livre qui vient de sortir aux éditions Multimonde qui s'intéresse à un aspect méconnu des Vikings. C'est les femmes vikings. Mm-hmm. On parle beaucoup des vikings, on voit les barbes et tout, hein, mais les femmes, il y en avait des femmes, mais qu'est-ce qu'il en reste? Et donc, on apprend plein de choses inédites sur ces femmes vikings et surtout sur la manière dont les vikings faisaient leur argent. Et ça implique des femmes, et pas toujours de la manière la plus, disons, noble qui soit. Mm. Sur l'île de Gotland, on apprend notamment que l'accumulation de richesses entre le 9e siècle et le 12e siècle a été colossale. Puis on raconte que les nombreuses fouilles archéologiques qu'on a réalisées ont permis d'exhumer plus de 700 trésors contenant 180 000 pièces, dont une quantité impressionnante de monnaie qui provient de très loin de la mer Baltique, soit, imaginez là, île de Gotland, on trouve des dirhams.
4: Oh!
0: Ouais! Okay. Dans le milieu de la mer Baltique, là, le 10e siècle. Là. Le dirham, évidemment, monnaie du Moyen-Orient. Et bien là, vous demandez, qu'est-ce que ça faisait là, des dirhams enfouis dans les trésors vikings? Mais il y a plusieurs hypothèses qui sont sur la table, mais la plus probable serait qu'il s'agit de l'argent de l'esclavage. À l'époque viking, et là je cite là, le livre, à l'époque viking, l'Empire byzantin et le califat de Bagdad représentaient les principaux demandeurs d'esclaves, même si d'une façon ou d'une autre, tous les grands acteurs du monde à l'époque y ont participé, y compris l'Occident chrétien. On apprend aussi que les grands ports marchands scandinaves ainsi que Dublin hein, sur la mer d'Irlande constituaient d'importants lieux de traite d'humains à l'époque viking. Et là, je cite toujours le livre, ces circulations forcées que l'on peine à chiffrer, mais qui étaient probablement très importantes, ont généré de grandes richesses et la forte demande de Bagdad explique les importants transferts monétaires entre le Moyen-Orient et la Scandinavie. Et donc, des femmes ont fait partie des esclaves échangés. On parle de travailleuses des champs, des fileuses, des tisseuses de laine. Et oui, vous me voyez venir, des esclaves sexuels aussi, bien évidemment. Et on dit d'ailleurs dans ce livre que leur destin à ces femmes vikings a probablement varié aussi en fonction des circonstances, de leur savoir-faire, de leur âge et très certainement aussi de leur beauté. Fin de la citation. C'est un livre qui nous ouvre sur un aspect absolument inconnu des Vikings. Ça s'appelle « Femmes Vikings à la rencontre des oubliés des terres du Nord ». Ça vient tout juste de paraître aux éditions Multimonde. C'est écrit par Thomas Siroteau, Lucie Malbos et Éric Pinka.
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0: Avec Véronique Raymond. Rebonsoir Véronique.
2: Rebonsoir Mathieu.
0: On va parler de la recherche d'Ève Gladu, qui est doctorante en éducation à l'UQAM, avec un titre fort intéressant qui va comme suit. Savoir écrire au temps du web, est-ce encore seulement une affaire de mots?
2: Oui, et on a déjà un peu donné la réponse en début de conversation en disant que bien sûr les choses ont changé. Mm-hmm. Il y a plus hein, quand on ouvre une page web, c'est pas juste des mots. Et si c'est juste des mots, on change de page web. Hein,
0: quoique Wikipédia encore son charme.
2: Wikipédia a sa petite photo dans le coin.
0: Un bon vieux Wikipédia.
2: A plein d'hyperliens.
0: De mise en page.
2: Alors voilà.
0: Absolument.
2: Alors ce ne sont pas que des mots.
0: Vous avez raison.
2: Mais on va en reparler. Mais d'abord, laissez-moi vous présenter Ève Gladu parce que c'est très intéressant. Elle fait présentement sa 17e rentrée à l'UQAM, quand même. Et c'est la deuxième de sa famille à participer à Moteur de recherche,
0: ouais?
2: Car son neveu Léo, de 9 ans, est venu ici à Moteur en herbe. Voilà.
0: C'est une famille qui a du goût.
2: Exactement.
0: Ouais, on va le dire.
2: Mais elle est née dans une ferme maraîchère, une famille avec beaucoup, beaucoup d'enseignants. C'était clair pour elle qu'elle s'en allait vers ça. Donc, elle a fait, après ses études en théâtre, tout son cheminement en enseignement. Donc, baccalauréat en enseignement du français au secondaire. Et à la deuxième année, elle découvre la recherche avec Nathalie Lasselle, qui sera ensuite de son parcours tout le long. Et donc, elle n'enseigne qu'une année au secondaire. Elle revient faire une maîtrise en didactique des langues, passage accéléré au doctorat. Et la voici maintenant qui vient de faire le dépôt, il y a quelques jours à peine, de sa thèse. On va l'écouter nous présenter ce sur quoi ça porte.
6: Dans le cadre de mes recherches doctorales, je m'intéresse précisément à la compétence en écriture numérique multimodale des adolescents. C'est-à-dire que j'ai cherché à comprendre comment les adolescents et adolescentes combinent, mobilisent dans leur production du texte, oui, mais aussi de l'image, de la vidéo, des hyperliens. Comment ils sont capables de construire une production qui combine ces différentes ressources de sens-là et puis comment ils créent du sens à partir de ces différents contenus-là et pas seulement pour décorer, là.
2: Fait qu'on va le dire, le multimodal, c'est pas une affaire toute nouvelle. La bande dessinée, c'était déjà du multimodal. Ouais. Hein?
3: Les encyclopédies.
2: Absolument.
3: Les bons vieux encyclopédies qu'on utilisait quand on était petit, c'était plein de photos.
2: Tout à fait, exactement.
0: On pourrait peut-être remonter plus loin. On parlait du Moyen-Âge tout à l'heure. Les moines copistes qui faisaient des espèces d'enluminures absolument splendides. Ils étaient peut-être dans le multimodal, sans le savoir aussi.
2: Exactement. Mais le web a vraiment rendu ça omniprésent. Puis, dans les faits, savoir écrire à l'école, ça reste encore évalué ou enseigné autour de la notion de mots. Hein? C'est surtout une affaire de mots, savoir écrire à l'école. Donc, elle s'est intéressée à justement cette compétence-là à écrire. Est-ce qu'on devrait la faire évoluer? Est-ce qu'on devrait aller vers une compétence plus large? Et pour penser là, la compétence en didactique à écrire, il y a comme trois volets. Il y a le processus d'écriture qui tombe dans les ressources cognitives. Il y a les connaissances et habiletés que ça prend. Il faut les connaître, les mots, pour savoir écrire.
3: Ouais, ouais.
2: Mais il y a aussi notre rapport à l'écrit. Est-ce que j'ai confiance quand j'écris? Est-ce que j'aime ça, écrire? Donc, ce sont trois grands volets. Et elle les reprend dans sa thèse. Et elle les explore ensemble dans le numérique. Parce que toutes les études sur le numérique le faisaient individuellement. Jamais ça s'était regroupé ensemble. Donc, elle s'est intéressée, mais comme on l'a dit, auprès d'adolescents qui québécois. Là. Donc, on n'est pas dans une étude qui fait le portrait des adolescents, je tiens à le dire. On est...
7: C'est un échantillon.
2: Exactement. Ah ouais. On est beaucoup plus dans jusqu'où les adolescents peuvent-ils aller quand ils écrivent?
7: Bon, la question qui brûle les lèvres de tout le monde,
2: oui.
7: C'est avant ChatGPT ou après ChatGPT?
2: Alors, vous serez heureux de savoir que c'est avant ChatGPT. Donc, voilà, c'était lié à l'enquête internationale LM Mado qui était pour la littératie médiatique des adolescents. Et médiatique, ici, n'est pas au sens actualité, mais bien au sens des médias qu'ils utilisent quand ils écrivent. Et puis, l'enquête portait sur deux activités, soit chercher de l'information en ligne et produire des contenus numériques multimodaux. 1912 répondants ont participé dans différents pays, mais ensuite, elle a retenu juste une petite portion et elle s'est concentrée sur la partie production de contenu. Mais n'empêche que les jeunes devaient faire de la recherche de contenu pour pouvoir produire des contenus parce qu'on leur demandait, entre autres, à 60 d'entre eux, de rédiger dans WordPress un article pour le journal étudiant qui tournait autour d'un pourquoi. Mmh. Et donc, ils devaient aller chercher du matériel. Ils avaient des consignes très strictes. 250 mots, 3 images, une vidéo et 2 hyperliens. Ils devaient faire ça en 5 périodes de cours.
7: Qu'est-ce qu'elle a trouvé?
2: Alors, ben, avant, je vais vous dire qu'elle a analysé 49 de ces articles-là et qu'ensuite, elle en a choisi 11 où elle a remonté. Vous savez, dans WordPress, on peut voir les anciennes versions. Ouais. Donc, elle a fait tout ça puis elle s'est assise avec les jeunes pour savoir, mais pourquoi t'as mis cette image-là? Pourquoi t'as mis du caractère gras? Pourquoi ici, t'as... Donc, vraiment, elle a fait des
7: entretiens. On parlait d'archéologie tout à l'heure. C'est une forme d'archéologie numérique là, qu'elle
2: a fait. Elle a fait des fouilles archéologiques dans le texte. Donc, découle de ça 3 articles. Le premier sur le processus d'écriture qui est sorti. Chose intéressante qu'on apprend, ben, tous les jeunes ne le faisaient pas de la même façon. On parle ici là, des 49 textes qui ont été écrits. Tout le monde commençait de haut en bas. OK, donc à écrire, mettre les contenus, ajouter des choses. Mais ensuite, il y avait 2 manières de fonctionner. Il y en a qui faisaient un peu comme quand on monte un meuble IKEA en suivant la notice, c'est-à-dire qu'ils mettaient leur contenu puis ils ne retravaillaient pas. Mais il y en a d'autres qui mettaient des contenus puis qui revenaient sans arrêt. Ah là, un peu comme on se recule pour voir, c'est-tu beau, l'effet d'ensemble, puis on replace des choses. Donc, diminue la photo, ajoute du caractère ici, mets un petit italique, mets de la couleur. Vous voyez? Et là, ce que ça nous amène, puis autre point, là, c'est qu'elle voyait que l'idéation se faisait au fil de leur recherche sur le web, où ils allaient chercher des contenus, et la planification ne se faisait pas en amont, mais elle se faisait au fur et à mesure de l'écriture. On prend une pause, on repense, on repart. Donc, ce qu'elle dit, c'est que dans notre manière d'enseigner, en ce moment, le schéma classique, c'est vraiment planifier, rédiger, réviser. Mais elle dit peut-être qu'il va falloir qu'on revoie ça. L'autre chose qui était intéressante, c'est que la reformulation de ce qu'ils trouvaient sur le web dominait, mais souvent, les jeunes ne mettaient pas la source. Hein? Et elle dit, c'est pas parce qu'ils voulaient faire
7: plus
2: du plagiat. Non, en fait, ce qui est très intéressant, c'est qu'on est en secondaire 3 ici, et ce n'est qu'à partir du secondaire 5 qu'on enseigne à bien mettre les sources.
7: Oh, oui, mais c'est une boutade, mais c'est pas simplement par rapport aux élèves, c'est
2: par rapport à ce qui se passe en ce moment.
7: Mais de manière générale, on dirait que citer ses sources...
1: Je peux vous en parler par rapport au cégep,
2: oui. Non, mais ça nous dit peut-être qu'il faudrait l'enseigner plus tôt. Alors, étant donné, donc, ce rapport-là, écrire au temps du web, c'est aussi ça. C'est apprendre à reformuler et à bien le faire. Mm-hmm. Parce qu'essentiellement, ils reformulaient surtout dans leur intro puis leur conclusion, mais il y avait beaucoup de copier-coller dans le milieu. L'autre chose, c'est une tâche difficile que de transformer. Par exemple, ils voyaient un tableau avec des données dans la presse, ils voulaient en parler, aller le transformer en graphique, par exemple, ou l'inverse, prendre un graphique et le transformer en tableau. C'était très limité le nombre de jeunes qui faisaient ça. Et malgré la consigne, il y a juste 5 étudiants qui ont créé un hyperlien. Il y en a beaucoup qui ne savaient pas comment faire. Donc, on voit que les compétences techniques sont aussi nécessaires dans cette compétence-là d'écriture numérique multimodale. Bon, le deuxième article, lui, nous confirme qu'ils ne font pas ça pour décorer, mettre une image. Ils veulent créer du sens, ils illustrent, ils complètent, ils font progresser. Des fois, c'est pour expliquer. Utilisent moins la métaphore, mais pour faire des exemples, des comparaisons. Et ils reproduisent les codes de

0: un élève à l'autre. Alors, essentiellement, ce qu'elle nous dit, c'est bien, il faudrait élargir la compétence à écrire pour inclure ça, sans que ça se fasse au détriment de l'écriture papier. Et aussi, il faut voir quels sont les freins et ce qui favorise l'intégration dans nos classes. Et entre autres, bien, est-ce que les gens ont accès aux outils numériques ouais. nécessaires et est-ce que les professeurs ont les compétences pour pouvoir accompagner des jeunes dans l'apprentissage de cette manière d'écrire-là qui n'inclut pas que les mots, mais qui doit inclure toutes ces autres choses que sont la vidéo, l'image ouais. et l'hyperlien.
1: Le contexte de communication,
0: le, contexte en plus,
1: le média,
0: social,
1: le médium pour lequel évidemment,
0: un mème, un gif, c'est une manière de créer du sens qu'il n'y avait pas il y a 25 ans.
1: Ouais. Ah ouais, le gif.
0: Oui.
1: Un mot, vous avez prononcé un mot magique. savoir écrire au temps du web, est-ce encore une affaire de mots? La recherche d'Ève Gladue, doctorante en éducation à qui vous avez parlé, elle est à l'UQAM. Merci encore une fois de nous avoir fait découvrir ce très beau travail de docteur. Merci.
0: Ça fait plaisir.
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1: Ou de futur docteur, devrait-on dire. Christian Mercier est enseignant en sciences de la transformation des aliments à l'Institut de technologie agroalimentaire du Québec. Ça, c'est l'ITAC à Saint-Hyacinthe. Il est en studio encore une fois avec nous. Rebonsoir,
3: Rebonsoir.
1: Christian. On a une question de Marie-Pierre de Gatineau. Gatineau est représenté en force
3: oui,
1: ce soir.
3: Oui, j'ai remarqué.
1: Pot de vin. Pourquoi y a-t-il plus d'eau dans le beurre canadien que dans le beurre français? Quel est l'effet de cet apport hydrique dans la confection des viennoiseries?
3: Mm-hmm.
1: C'est quand même niche.
3: Mais pourtant, une excellente observation,
1: oui.
3: parce que s'il y avait une différence, et on s'entend, Mathieu, il y en a une,
1: mm-hmm.
3: C'est vraiment dans la confection des viennoiseries qu'on va l'observer là, de prime abord. Là. On parlait tout à l'heure du 2 %.
1: Hein? Oui, c'est vrai. Là, donc, il y a une différence. Donc, dans la loi,
3: mm-hmm.
1: en France, on
3: oui.
1: permet ou on exige d'avoir 82 % de matière grasse
3: tout à fait.
1: Pour un beurre. Ici, c'est 80.
3: 80. Faut comprendre que tout.
1: Puis ça,
3: est...
1: ça fait une grosse différence.
3: Oh oui, tout à fait. Bon, premièrement, parlons de loi. La loi exige un minimum de 82 % de matière grasse issue du lait. On s'entend, là?
1: En France?
3: Oui. Et ici, ça serait 80 %. Toujours issue du lait, là. Pas d'huile d'olive dans notre beurre, là. On s'entend
1: mm-hmm,
3: là-dessus.
1: Mm-hmm.
3: Et souvent, quand on s'intéresse aux grands industriels de ce monde, fixer un minimum à 80 %, c'est un peu définir que ça va être à 80 %.
1: Ça va être le plancher qui vont, où ils vont se tenir parce que quoi, ça coûte plus cher?
3: Oui, forcément, uh-huh. forcément. C'est, de toute façon, la confection des viennoiseries, l'ingrédient le plus dispendieux est toujours uh-huh. incontestablement le beurre. Alors qu'en France, effectivement, 82 %. Faut savoir aussi que la réglementation, tant au Canada qu'en France, permet un peu d'épicer un peu là, la nomenclature de notre beurre. Là. Au Canada, c'est quand même assez simple. Il y a le beurre salé, le beurre demi-sel, le beurre non salé, qui, dans le fond, est à une proportion de 2 % dans la masse en sel pour le beurre salé, 1 % le demi-sel, zéro. Et on pourrait aussi parler de beurre de culture, un peu. Alors qu'en France, c'est vraiment fascinant.
1: Ça ressemble à quoi?
3: Mon Dieu, on a du beurre cru. Forcément, vous me dites, ben oui, mais le beurre, c'est forcément cru, là, je le ferai pas cuire. Non, mais ce qu'on veut dire, c'est que la crème n'aurait été pas pasteurisée et ça développe un profil aromatique particulièrement intéressant. Mm-hmm. Je le dis sans trop, malheureusement, avoir pu...
0: pas de dégustation de beurre.
3: Ben non, la vente de beurre cru est carrément interdite.
0: Ben
3: est
0: oui.
3: illégal ici au Canada. On peut parler aussi des
1: beurres... Ben, c'est-à-dire qu'il y a eu des gros problèmes aux États-Unis
3: oui.
1: aussi avec le lait cru ces derniers temps. Là.
3: Oui, il faut savoir.
1: Faudrait que ça fasse l'objet d'une question en soi.
3: Ah, s'il vous plaît.
1: La question du cru, s'il vous plaît. Envoyez-nous une question là-dessus, ce serait intéressant.
3: Parlons aussi peut-être du beurre extra fin, le beurre de baratte et le beurre de tourage qui sert à faire des tours. On y reviendra avec les viennoiseries tout à l'heure, si le temps le permet. Oui. Et le beurre de tourage va avoir 84 % de matière grasse au minimum. Il y a aussi des appellations d'origine protégée. Il va avoir un cahier de charge sur l'alimentation que la vache devrait consommer dans certaines régions
0: wow.
3: comme Charente-Poitou, Bresse, Isigny. Bon, bref, on comprend qu'en France, il y a beaucoup plus
1: ouais,
3: gros avantages.
1: Il y a une culture
3: de...
1: là, qui est oui. probablement plus développée. Vous qui êtes spécialiste de ça, là, chimiste alimentaire.
3: Ben oui.
1: Revenons à la base, s'il vous plaît.
3: Le
1: on
3: beurre.
1: Fait, on fait ça comment?
3: Ben oui. Mentionnons qu'il faut de la crème. Hein. La crème, c'est pas un produit homogène, contrairement à ce qu'on pourrait le croire. Bien sûr, ça peut être homogénéisé, mais ce que je veux dire, c'est que la constitution des triglycérides à l'intérieur de la crème peut varier, notamment en hiver, notamment plus durant l'été. Les beurres qui vont être d'été vont avoir une proportion en triglycérides qui va pas nécessairement être solide à température.

0: du frigo aux alentours de 4 à 10 degrés Celsius. Les beurres d'hiver, souvent, ça va être des triglycérides un peu plus longs, un peu plus saturés, mm-hmm. qui vont avoir tendance à figer aux alentours de, bon, jusqu'à 20 degrés Celsius et plus. La crème, on la pasteurise, donc on la fait chauffer. Et nécessairement, tous ces triglycérides deviennent liquides avec le traitement thermique. Ce que ça va nécessiter, c'est une maturation au froid. On ne pourrait pas malheureusement faire la pasteurisation et la création du beurre la même journée. Il faudrait quand même... Ah oui, il faut laisser maturer en cuve de 12 à 20 heures et ce repos sert à faire recristalliser les gras contenus à l'intérieur de la crème sous forme de globules de gras. Et bien sûr, ben, cette maturation va être plus longue durant l'été, un peu moins longue durant l'hiver. Mm-hmm. C'est de cette façon qu'un producteur de beurre industriel va pouvoir contrôler sa matière première, toujours en fournissant, à la fin du processus, un beurre qui est standardisé.
1: OK. Maintenant, ça, c'est pour le beurre. Mm-hmm. La mécanique du feuilletage. Viennoiserie, souvent, c'est très feuilleté, cette affaire-là. Comment on explique ça chimiquement, ce qui se passe?
0: C'est intéressant parce que ça, j'aurais pu trouver une thèse de maîtrise de Sebastian Ramirez de l'Oregon State University. Ceux qui se souviennent de la chronique sur les cerisos marasquins, c'était encore la même université d'ailleurs, Mathieu. Faut se le dire. Il se passe quelque chose là-bas.
1: Les démoniaques, faudrait dire, les démoniaques cerisos marasquins. Si vous n'avez pas entendu ça, allez, ouais, c'est quelque chose.
0: Un beurre de tourage sert à faire des tours. Donc, on va pouvoir prendre la pâte, on va insérer une plaque de beurre et ensuite la replier exactement comme un livre, comme un manuscrit. Et par la suite, on va, avec un rouleau, presser le beurre à l'intérieur de la pâte. Mmh. Si le beurre contient davantage d'eau, il y a donc forcément plus de chances de s'amalgamer avec la pâte, alors que si un beurre de tourage à 84% de matière grasse, lui, il va avoir tendance à vraiment se séparer et faire les fameuses couches feuilletées.
1: Et donc, entre 80 et 84%, ça fait vraiment une énorme différence. C'est ce que vous nous dites.
0: Oui, parce que souvent, ben, dans le fond, je reviens avec Sébastien Ramirez et sa thèse, le point de fusion est plus élevé parce que le beurre va avoir une plus grande fraction de matière grasse. Ça va faire en sorte que la pâte peut se travailler beaucoup plus facilement. Parce que la pâte est plus riche en gras, elle va moins s'amalgamer avec la pâte, donc favoriser le feuilletage lorsqu'on va avoir la levée des croissants ou n'importe quelle autre pâte feuilletée.
2: J'ai faim.
0: Ah oui, je vais vous le dire.
2: C'est trop bon.
0: Et faut comprendre que si ça s'amalgame avec la pâte, on va parler davantage de croissants briochés, alors que ça va donner faim, Véronique.
1: Gargouillis vient de Véronique.
0: Et un croissant brioché va avoir tendance à s'effondrer davantage, va pas avoir le même volume.
3: J'ai une question. Donc, tu parles d'un minimum de 82 ou 84, mais est-ce que ça peut excéder cela? Est-ce que certains producteurs en France excède et est-ce que ça a un impact sur
0: Excellente question, Dave. Forcément, quelque part, il va avoir un certain frein parce que lorsqu'on fait l'écrémage du lait, on peut malheureusement pas dépasser 35-40% de matière grasse parce que l'eau va suivre. J'aurais tendance à imaginer que ce serait le même principe à une certaine fraction.
1: Donc, il y a un plafond, qu'on peut pas vraiment dépasser non plus.
0: Non, il faudrait faire autre chose. Il faudrait faire chauffer le beurre, le séparer, comme le ghee, ainsi de suite. Non. Vraiment.
1: Très belle question. Est-ce que vous voulez ma place, Dave? Franchement, je
3: suis aussi un obsédé des viennoiseries. Donc,
0: mais vous n'êtes pas seul, parce qu'il faut savoir qu'il y a plusieurs producteurs de viennoiseries, c'est même au Québec, qui sont des obsédés du beurre. Et dans un contexte en ce moment de guerre commerciale et de protection, vous seriez surpris, il y a énormément de beurre français qui est importé ici au Québec par plusieurs petits producteurs, les fameux pâtissiers de quartier. Parce que, selon leur expertise, il n'y a rien qui remplace le bon vieux beurre français lorsqu'on veut faire les bonnes vieilles viennoiseries.
1: 84%.
3: On veut des adresses.
1: Oui. 84%. Voilà. Merci beaucoup pour ce cours de chimie alimentaire. Encore une fois, Christian Mercier. On remercie notre auditrice, Marie-Pierre de Gatineau, de nous avoir permis de percer ces secrets qui nous font saliver. Christian Mercier, vous êtes enseignant en sciences de la transformation des aliments à l'Institut de technologie agroalimentaire du Québec, l'ITAC. Merci beaucoup.
0: Ça fait plaisir.
4: Les onglets de nos collaborateurs.
1: Dave, vous nous parlez d'un guide pour mieux vivre les études. Dieu sait que c'est stressant, les études.
3: Oui, c'est quelque chose qui vient tout juste d'être publié par les presses de l'Université du Québec. C'est ta santé mentale au collégial et à l'université. Donc, ça a été développé par plusieurs organismes québécois qui travaillent directement donc auprès des étudiants en santé mentale. Donc, on parle de stress, d'équilibre entre les études, le travail, la vie personnelle. Mais ce que j'aime beaucoup, c'est qu'on donne des outils concrets, des ressources, des stratégies pour aider les étudiants parce que c'est un réel enjeu.
1: Ben oui, c'est clair, c'est clair. Tout ça, c'est sur la page de Moteur. Merci, Dave. Christian, vous nous parlez d'une chaîne YouTube Essential Craftsman. Donc, ça, c'est pas les outils de Canadian Tire, c'est
2: non,
1: un
2: Avis à nos auditeurs manuels ici, l'automne est à nos portes. Ceux qui admirent et aiment beaucoup racler les feuilles. Essential Craftsman sur YouTube, c'est un homme à la retraite du nom de Scott Wadsworth, artisan touche-à-tout, bûcheron charpentier, forgeron du dimanche, il partage tous ses trucs du métier. Vraiment, ça vaut la peine.
1: L'amour du travail bien fait.
2: Tout à fait.
1: Voilà. Merci. Merci, Christian. On termine avec vous, Véronique.
5: Oui, un album pour enfants de Mélissa Molène-Dupuis et Élise Gravel, Nutchimit, un bain de forêt, une belle façon pour les enfants d'avoir un premier contact, peut-être, avec des fragments de culture autochtone et de célébrer notre nature magnifique.
1: Voilà, Nutchimit. Mythe, donc, Mélissa Molène-Dupuis et Élise Gravel. La vie bien faite, on est là demain, 19h. Soyez-y.
6: Ici Maxime Coutier, dans quelques minutes à Aujourd'hui l'Histoire. Pour la majorité d'entre nous, c'est le chocolat qui l'a rendu célèbre, beaucoup plus que son exploit. Mais dans les faits, oui, elle a sauvé le Canada d'une attaque des Américains. Laura Secor.
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1: Bonsoir, ici Louis de Belleval. Voici les informations. Campagne électorale, le chef conservateur Éric Duhem maintient son interprétation des données sur les demandeurs d'asile au Québec. Selon lui, le tiers des demandeurs dans la province sont frauduleux et il promet de réduire leur accès aux services publics. Une vérification des faits effectuée par Radio-Canada a toutefois révélé que certaines de ces déclarations sont inexactes. Éric Duhem a réagi à ces informations.
2: Mais c'est des faux réfugiés, là. C'est pas des gens qui étaient des réfugiés, là. De toute évidence, là, il y a juste 63 % qui se rendent au bout du processus. Donc, on peut jouer avec les mots, là, mais la réalité, c'est qu'il y en a plus que le tiers qui foutent le camp ou qui sont rejetés avant la fin du processus. Puis l'autre affaire, là, le processus, il faut que les gens comprennent, là, c'est très long, ça prend pratiquement 3 ans. Là. Donc, les raisons là, pourquoi ils s'en vont aussi, c'est parce qu'ils épuisent tous les recours. Puis à un moment donné, quand ils n'ont plus de recours légaux, ils s'en vont.
1: Et puis les adversaires d'Éric Duhem l'accusent de mentir aux électeurs sur ses demandeurs. La co-porte-parole de Québec solidaire, notamment Ruba Gazal, appelle le chef conservateur à se rétracter. Voici la caquiste Christine Fréchette, le péquiste Paul Saint-Pierre Plamondon, le libéral Charles Milliard et la solidaire Ruba Gazal.
3: Très précautionneux quand on parle d'immigration. Maintenant, c'est vrai que c'est pas tous les demandeurs d'asile qui sont de vrais demandeurs d'asile, puis c'est le fédéral qui s'occupe de traiter ça. Ça leur prend vraiment trop de temps.
4: L'hypothèse, c'est de nous dire, c'est parce que si c'était Duhem et non pas Legault, vous allez voir, ça va être complètement différent avec la même recette.
5: Moi, ça fait 10 ans que je dénote des inexactitudes dans les propos d'Éric Duhem.
6: C'est irresponsable et en plus, c'est faux.
1: Par ailleurs, Éric Duhem a présenté sa plateforme en matière de justice et de sécurité publique. Il propose notamment d'adopter une charte québécoise des droits des victimes d'actes criminels. Et puis, Paul Saint-Pierre Plamondon s'engage de nouveau à retirer toute trace de la monarchie britannique de l'Assemblée nationale du Québec. Le chef péquiste s'est maintes fois prononcé à ce sujet. Il a annoncé qu'un gouvernement péquiste déposera un projet de loi pour abolir les activités de la lieutenant-gouverneur. Le PQ n'a d'ailleurs pas alloué de budget ce poste dans son cadre financier. Voici Paul Saint-Pierre Plamondon.
4: Il n'y a personne au Québec qui pense qu'on devrait dépenser pour se remémorer qu'on est historiquement sous le contrôle de l'Angleterre et que c'est la reine d'Angleterre ou le roi d'Angleterre qui décide ultimement de notre démocratie. Donc, c'est de l'argent qui est gaspillé qu'on peut réallouer.
7: Si vous devenez premier ministre, qu'est-ce que vous allez faire?
4: La lieutenant-gouverneure ne sera pas bienvenue pour son discours initial. Je vais lui demander formellement de s'abstenir.
1: Paul Saint-Pierre Plamondon compte rediriger les sommes ainsi dégagées vers la lutte contre l'itinérance. Après 2 jours de sommet, 54 pays ont signé un nouvel engagement pour faciliter le retour des enfants ukrainiens enlevés par la Russie. Les représentants ukrainiens présents à la rencontre de Toronto demandent que des actions mesurables et concrètes soient prises rapidement. Catherine Brulotte résume les résultats de cette rencontre.
8: Yich dodomu. Bring them home. Thank you very much.
9: La ministre des Affaires étrangères du Canada, Anita Anand, a clos le sommet de 2 jours sur le retour des enfants, des civils et des prisonniers de guerre ukrainiens détenus en Russie, qui s'est tenu à Toronto. 83 délégations de pays ou d'organisations internationales ont participé aux rencontres. 54 ont ratifié un nouvel engagement.
8: Lorsque nous travaillons ensemble, nous pouvons faire avancer les choses.
10: The communiqué is published. It is well drafted.
9: Le ministre des Politiques sociales, de la Famille et de l'Unité de l'Ukraine, Denis Oliotin, espère que ces engagements mèneront rapidement à des actions tangibles.
10: Make one priority for yourself. One contribution with a date attached to it.
9: Les autorités ukrainiennes estiment que plus de 20 000 enfants ont été enlevés par les autorités russes, que des milliers de civils et de prisonniers de guerre sont détenus illégalement.
11: Nothing is good enough.
9: Marichka, maintenant installée au Canada, a mis en place le projet Daughters of Donbass pour partager les histoires de ses compatriotes en territoire occupé par la Russie.
11: The people here don't have enough imagination. To feel even a little bit.
9: Selon elle, les témoignages des victimes entendus cette semaine permettent à peine d'imaginer les horreurs de la réalité que vivent les détenus ukrainiens. Ici Catherine Brulotte, Radio-Canada, Toronto.
1: Nouveau chapitre dans la guerre commerciale contre Washington. Pour la première fois, des produits canadiens comme de l'alcool, des dérivés de produits laitiers et des motocyclettes sont visés par une interdiction d'importation aux États-Unis. Selon la professeure à l'Université d'Ottawa, Geneviève Dufour, le gouvernement fédéral doit venir en aide aux industries touchées.
12: C'est vrai que il y a certains secteurs qui sont plus durement touchés. On parle des micro-distilleurs, on doit les aider, on doit aussi les outiller pour qu'ils se restructurent. Être dépendant d'un seul pays à 70, 80, 90%, c'est pas sain pour aucune industrie.
1: Par ailleurs, les droits de douane américains forcent l'acierie Stelco à Hamilton, en Ontario, à réduire ses opérations, ce qui met en péril près de 500 emplois. Et puis en terminant, au hockey, le Canadien de Montréal amorce sa saison régulière ce soir avec une visite à Toronto pour y affronter les Maple Leafs. Et la marque est de 2-1 en faveur du tricolore après 40 minutes de jeu. Voilà, c'est ce qui conclut ce bulletin d'information à l'antenne de Radio-Canada.

0: Pour la majorité d'entre nous, c'est le chocolat qui l'a rendu célèbre. Beaucoup plus que son exploit. Mais dans les faits, oui, elle a sauvé le Canada d'une attaque des Américains. Ici Maxime Coutier, aujourd'hui l'histoire, Laura Secor.
1: Laura Secor est une héroïne principalement du Canada anglais, enfin, qui a existé
2: pour vrai?
1: Au début du 19e siècle. Oui, qui
2: c'est a... pas juste une madame en chocolat?
1: Ah, pas du tout, c'est ça où l'histoire est un peu trompée. C'est une femme qui est venue avertir en 1812 ou 13 le général Boerstler qui...
2: C'était pas vous le général?
1: Pas du tout,
2: ah bon?
1: Pas du tout.
2: Non. Oui.
1: Qui est venue l'avertir que les armées américaines voulaient s'emparer du Canada.
0: Le comédien Albert Miller sur le plateau de Lise Payette, c'était en 1975. Elle est passée à l'histoire comme la première héroïne du Haut-Canada. En juin 1813, dans la région du Niagara, Laura Secor, épouse d'un marchand blessé à la guerre, entend par hasard les plans secrets de l'armée d'occupation américaine. Sachant qu'il s'agit d'informations cruciales, elle entreprend une longue marche de plus de 30 km pour avertir les troupes coloniales les plus proches. Grâce à elle, la tentative d'invasion sera déjouée et son périple deviendra légendaire.
3: En juin 1813, Laura Secor surprit les plans secrets de l'armée d'occupation américaine.
4: Levez l'épée sur Fitzgibbon et vous le couperez du reste du pays. Assurez. Combien d'hommes peut-on rassembler au juste?
5: Nous aurons 500 fantassins, une batterie d'artillerie et mes dragons.
4: Fitzgibbon ne dispose que d'une soixantaine d'hommes de petites bandes autochtones. Cela ne devrait pas être bien sérieux pour peu que nous nous lancions dans l'entreprise.
6: Poursuivez l'avance. 2 jours encore.
7: Conduisez-moi à Fitzgibbon.
3: Laura Secor livra son message aux troupes canadiennes. Les Mohawks de Ganawagé forcèrent la reddition de 500 soldats Yankees et arrêtèrent l'invasion américaine.
0: La longue marche à travers les bois de Laura Secor a compté dans les minutes du patrimoine. C'était en 1993. Alors pour nous en parler, mon invité aujourd'hui, Gilles Laporte, il est historien, conférencier avec nous en studio.
8: Bonjour,
0: Gilles.
8: Bonjour.
0: Alors, il y a l'exploit, puis il y a aussi le mythe. On peut dire que le mythe, avec le temps, il a été amplifié.
8: Non, elle fait partie de la catégorie de ces héros, de Madeleine de Verchères à Delors des Ormeaux. Et pourquoi Philippides, qui, lors de la bataille de Marathon, aurait couru une distance de 42 kilomètres. Donc, de fait, au-delà de la réalité qui est tangible, qui est attestée, mm-hmm. il y aurait, bien sûr, l'amplification de tout ça. Parce que avec l'exploit de Laura Secor, on a moins un problème de source qu'une surabondance de témoignages qui font en sorte qu'il faut détacher le bon blé de l'ivraie.
0: Oui, on en a ajouté à chaque fois. Hein. Mais c'est qui à la base, Laura Secor?
8: C'est l'aînée d'une famille nombreuse, d'un patriote de la Nouvelle-Angleterre, de l'ouest du Massachusetts. Son père, effectivement, était marchand et était réputé patriote. C'est-à-dire qu'il aurait pris fait et cause pour les rebelles lors de la guerre d'indépendance, ce qui n'en fait pas du tout un loyaliste. Mais, cependant, son épouse va mourir alors que Laura a 8 ans et il va décider d'amener toute sa famille dans ce qui va s'appeler le Haut-Canada. Pourquoi le fait-il? Ben, essentiellement parce que c'était l'époque où le gouvernement britannique donnait encore des terres aux immigrants qui acceptaient de se plier aux lois du Canada. Et de fait, il arrive en 1795 dans la région de Niagara. Il est tout près de la frontière, à Queenston, où il va ouvrir une taverne en attendant d'obtenir une terre non loin de la région de London. Ce qu'il fait en attendant, bien sûr, c'est en tenir commerce. Il marie ses 5 filles, dont Laura, qui épouse un loyaliste, un vrai. Laura Ingersoll épouse James Secord et va avoir avec lui avoir nombreux enfants. Donc, à ce moment-là, au moment de la guerre de 1812, Laura, déjà à la tête d'une famille nombreuse, a 38 ans.
0: Ben justement, elle vit et elle subit cette fameuse guerre de 1812, hein, un conflit entre le Royaume-Uni et les États-Unis. On a d'ailleurs consacré un épisode complet à ça, mais rappelez-nous, c'est quoi la guerre de 1812?
8: Elle peut être présentée comme une guerre complexe, ouais. Mais dans le contexte des guerres napoléoniennes, il y avait des conflits périphériques qui se déroulaient, dont celle-là. C'est-à-dire qu'il y a un conflit à la fois sur terre et sur mer. Sur terre, les Britanniques continuent à tenir en tenaille le continent nord-américain et auraient armé les Autochtones dans le territoire qui se trouve en gros entre la rivière Ohio et le fameux Mississippi, que pourtant les Américains viennent d'acheter. Donc, dans cette région-là, les Autochtones sont encore, ils sont menaçants et massacreraient accessoirement accessoirement quelques familles de colons américains. On accuse donc la Grande-Bretagne d'entretenir le feu dans le centre du continent. D'un autre côté, sur le front atlantique, ben, on connaît le blocus continental de Napoléon. Il faut savoir que les Britanniques eux-mêmes avaient doublé ça. Il y avait un contre-blocus qui consistait à bloquer tout commerce avec la France, dont celui des Américains. Alors, les Britanniques ne gênent pas, arraisonnent même, saisissent des navires américains et s'emparent même des équipages pour forcer les matelots à servir dans la Royal Navy. Ouais. Bon, tout compte fait, le président James des États-Unis, James Madison, juge que le moment est opportun pour déclarer la guerre à Grande-Bretagne, qui est très, très occupée, encore une fois, avec Napoléon. On décide donc d'attaquer les colonies britanniques d'Amérique du Nord. Non pas, le but n'est pas ni de s'en emparer, ni d'y demeurer, mais a priori, c'est surtout pour faire pression de la Grande-Bretagne pour la forcer à négocier puis à lâcher du lest.
9: Ah oui. Donc, mais les Américains, en 1813, en juin 1813, ils sont au Canada. C'est une armée d'occupation. En tout cas, ils ont traversé la frontière, non?
8: La guerre de 1812 commence comme sur des chapeaux de roue très, très rapidement. Il y a de nombreuses batailles à Michilimackinac, prise de Détroit et, bien sûr, la bataille de Quinson Heights qui va se dérouler à la fin de 1812 puis qui va marquer un peu une ligne de front. Cette ligne de front-là, elle passe un peu effectivement à l'ouest de la rivière Niagara, y inclut la maison où demeure la famille Secord de Laura et sa famille. Donc, le territoire est occupé par les Américains, mais les civils sont évacués. Cependant, la famille Secord est autorisée à y demeurer parce que le mari a été blessé lors de la bataille de Quinston Heights. Il est handicapé désormais et il peut rester là. Sauf que on procède à des dragonnades. Une dragonnade, c'est-à-dire qu'on force les habitants à accueillir des soldats sur leur territoire. Mmh. C'est une vieille tradition militaire et qui doivent entretenir, nourrir, etc. Or, c'est là, apparemment, dans la nuit du 21 au 22 juin 1813, que Laura entend une conversation par mégarde.
9: Ouais, donc ce fameux plan secret des Américains, hein, parce qu'il y a des Américains, des soldats américains chez elle, ou en tout cas dans la maison. Puis c'est là qu'elle va entreprendre donc sa longue marche. Une longue marche de plus de 30 km à travers les bois, malgré les soldats américains, les sentinelles, malgré tous les dangers. On va écouter le récit qu'en faisait Estelle Picard à notre radio en 1967. C'est tiré des anecdotes canadiennes diffusées dans le cadre des 100 ans de la Confédération.
10: Elle partit dès le petit matin. Et à la sentinelle qui s'étonnait qu'une femme courût les routes à pareille heure, elle répondit qu'elle devait se rendre au chevet de son frère gravement malade à Saint-David. La marche que la jeune femme avait entreprise s'avéra longue et pénible. Il lui fallait éviter les routes fréquentées où elle eût été arrêtée par l'ennemi et se frayer un chemin à travers la forêt. Le printemps avait été pluvieux, les marais étaient inondés et les ruisseaux gonflés par la crue. Elle devait les traverser à genoux, tout en s'aidant de ses mains à cause des arbres renversés sur lesquels elle trébuchait. De plus, la chaleur de cette journée de juin était tout simplement torride.
9: Malgré tout, elle a fini par se rendre à bon port. Hein. Elle a eu vent de cette information-là. Mais elle tombe d'abord sur des Autochtones, des Iroquois. Puis elle doit les convaincre à ce moment-là. Elle a peur aussi, là.
8: Le récit est très détaillé. On l'a bien compris, tant par ses biographes que par les quatre mémoires que Laura a écrites elle-même afin d'obtenir du dédommagement. Bon, rappelons effectivement, pour ceux qui sont familiers avec les chutes du Niagara, que c'est très exactement le parcours qui va, disons, de la rivière Niagara jusqu'à St. Catharines, juste à l'ouest. Donc, en voiture, une vingtaine de kilomètres. Mais elle a dû prendre des chemins détournés afin d'éviter les patrouilles américaines. Ça, elle a raison. Peu importe, elle marche. Effectivement, les chemins sont détrempés. Elle ne prend pas la route naturelle. Donc, rappelons-le. Donc, c'est vraiment le chemin rural, si on veut. Oui. Et donc, elle va effectivement rencontrer des Autochtones. Est-ce que ce sont les Autochtones qui la découvrent ou l'inverse? C'est pas clair. Mais certainement qu'elle voit en eux des alliés, parce que la plupart des Autochtones, que dis-je, pratiquement tous les Autochtones étaient faits et cause avec les Britanniques. Donc, elle se sent en territoire ami et elle va leur demander effectivement de la conduire au colonel Fitzgibbon afin qu'il leur apprenne le plan qu'elle a appris de la bouche même des officiers américains.
9: Oui. Et là, donc, elle va raconter ce qu'elle a entendu. Elle a entendu quoi, en fait, là?
8: La minute du patrimoine est à peu près exacte sur ce plan, c'est-à-dire elle corrobore ce que Laura dit elle-même. Elle aurait appris qu'il y a l'avant-poste britannique, c'est-à-dire environ 500 hommes, pouvait être isolé par des troupes américaines si elle les prenait par surprise et détaché du corps principal de l'armée canadienne. Dans ces circonstances, il y avait risque risque d'embuscade. Déjouer ça consistait essentiellement à prévenir les informants, à prévenir le colonel en question qu'il appelle des renforts et surtout qu'il se prépare, non pas à être attaqué, mais lui-même à attaquer. Bon, tout ça est avéré. Le grand problème consiste à savoir, mais est-ce que ces informations-là, il les tient bel et bien de Laura Secord ou bien est-ce que ce sont ses propres estafettes ou troupes d'avant-poste qui lui ont appris? L'équivoque demeure, mais on en est là. Tout compte fait, 36 heures plus tard, de facto, les troupes de Fitzgibbon affrontent les Américains, ils les mettent en déroute et on va effectivement faire pas moins de 500 prisonniers. Donc, une belle opération, la bataille de Beaver Dams le 24 juin 1813.
9: Aidé par les Autochtones, parce qu'ils sont inférieurs en nombre à ce moment-là.
8: Les Autochtones ont joué un rôle très important dans la guerre de 1812. Ils sont notamment détachés pour s'occuper des avant-postes, parce que comme éclaireurs et tout le reste. Donc, effectivement, Fitzgibbon a avec lui pas moins de 400 Autochtones et pas plus que 40 réguliers de l'armée britannique. C'est vraiment une bataille menée par les Autochtones, notamment John Norton. Il y a là John Brand, qui est un célèbre chef Iroquois de Kanawagé. Il y a bel et bien une forte mobilisation du côté autochtone lors de la fameuse bataille de Beaver Dams, qui n'est pas une bataille déterminante, mais qui va à tout le moins ramener les Américains à leur ligne de départ.
9: Oui. Et là, bon, Fitzgibbon va s'attribuer cette victoire, hein, parce qu'au début, il n'en parle pas de Laura Secord.
8: Alors, son nom est absent de tous les rapports militaires jusqu'à nouvel ordre, et avec une raison juste. Il ne faut pas oublier que Laura est retournée ensuite chez elle en territoire américain, le plus discrètement possible, alors que les rapports militaires fassent éloge de son exploit contre les Américains n'aurait peut-être pas été une bonne idée pour sa sécurité. On oublie souvent ce détail-là. Sauf que, par la suite, effectivement, sa contribution va complètement s'émousser et pratiquement disparaître des mémoires.
9: Et c'est Laura Secord elle-même qui va tenter d'obtenir une forme de reconnaissance, hein? Dès 1814. Plus tard, Fitzgibbon, un bon prince, finalement, va reconnaître la participation de Laura Secord. Il va le faire par écrit, dès 1820, dans une première lettre.
11: Je certifie par la présente que Mme Secord, épouse de James Secord de Queenston, est venue à Beaver Dam au mois de juin 1813 et m'a communiqué des renseignements concernant une attaque planifiée par l'ennemi contre le détachement sous mon commandement qui occupait occasionnellement une grande maison en pierre à cet endroit. Ces renseignements se sont avérés exacts et un détachement a effectivement marché vers Beaver Dam le matin du deuxième jour après que ces renseignements nous soient parvenus sous le commandement du lieutenant-colonel Bursler, détachement qui a été capturé. Madame Secord est arrivée à ma station au coucher du soleil d'un jour exceptionnellement chaud après avoir marché 12 milles, ce que je croyais alors impossible pour quelqu'un d'aussi svelte et d'apparence aussi délicate.
9: Première lettre, on l'entend ici, mais il y en aura d'autres. Les efforts de Fitzgibbon, ça suffit pas là à faire reconnaître officiellement.
8: Ça ne joue absolument aucun rôle, sauf que ça montre qu'au moins il y a une certaine réponse à ses mémoires. Quatre mémoires, encore une fois. Puis c'est fabuleux, ces mémoires que présente Laura Secord. Non seulement elle met de l'avant des faits historiques qui nous sont aujourd'hui précieux, imaginez un témoignage de première main, mais surtout, c'est des paroles de femmes qui, à l'époque, n'étaient pas invitées ni à se mettre de l'avant, ni à se mêler de ces choses-là. En réalité, l'épouse d'un homme handicapé qui ne pourra plus travailler. Elle vit dans la pauvreté. Elle élève 6 enfants. Et dans les circonstances, il n'y a pas de doute qu'elle fait preuve beaucoup, là aussi, de courage et de détermination. Elle va éventuellement même avoir à répondre à des détracteurs. Et de ce fait, ce témoignage, ce fameux témoignage de Laura Secord demeure une pièce historique remarquable. Je pourrais dire que c'est un peu l'équivalent du procès de Jeanne d'Arc qu'on a eu plus tard, c'est-à-dire une parole de femme en pleine période où les femmes ont généralement rarement le crachat.
9: Effectivement, puis après la mort de son mari en 1841, là, elle se retrouve dans la pauvreté, hein, sans le sou, elle mène une vie difficile, elle a plus de 80 ans, quand elle prend la plume, et cette fois-là, elle écrit au prince de Galles, futur roi Édouard VII.
12: Je suis aujourd'hui d'un âge avancé, et lorsque je regarde en arrière, je me demande comment j'ai pu endurer une telle fatigue avec la force d'âme nécessaire pour y parvenir. Je suis à présent une très vieille femme, veuve depuis de nombreuses années. Quelques courtes années encore, si tant est que je vive aussi longtemps, et je ne serai plus de ce monde. Je sens qu'il sera gratifiant pour ma famille et agréable pour moi-même Que votre royale mère, la reine, sache que les services que j'ai rendus étaient sincèrement loyaux et qu'aucun gain ni espoir de récompense ne m'a influencé dans ce que j'ai fait. Je demande à votre Altesse royale de bien vouloir transmettre à votre royale mère, Sa Majesté la Reine, le nom d'une personne qui, à l'heure de l'épreuve et du danger, s'est toujours tenue prête et disposée à défendre ce pays contre toute invasion, quoi qu'il advienne.
9: Finalement, le prince de Galles se montre sensible à sa cause. Elle va obtenir de l'argent, mais c'est pas énorme non plus, là.
8: Il faut situer le personnage. Le futur Édouard VII, prince de Galles, est un éternel prince de Galles. Il était prince de Galles presque 60 ans. Or, il apprend, il reçoit cette information-là, qu'il y aurait une dame qui aurait contribué au succès des forces britanniques en 1860. 1860, c'est le début de la guerre de sécession. Fait qu'aux États-Unis, il y a un climat où on doit à tout le moins trouver une identité canadienne forte à ce moment-là. C'est opportun. On la sort un peu d'un chapeau à ce moment-là. Oui, une somme forfaitaire de 100 livres, c'est-à-dire l'équivalent quand même de 20 000 $ de nos jours, une somme importante, mais qui ne changeait pas
9: la situation. La vie, complètement, là, pour
8: exactement.
9: Elle.
8: Exactement.
9: Ouais. Mais son histoire, elle va inspirer une pièce de théâtre, puis par la suite, il y aura des romans, mais des écrits. C'est là, c'est avec cette pièce-là qu'on en fait une héroïne.
8: Oui, on peut dater de 1887, la fameuse pièce de Anne Curzon, qui est une féministe littéraire et poétesse ontarienne. Et elle va produire un livre qui va avoir énormément d'impact. Ce livre, d'abord, c'est une pièce de théâtre, là, un drame assez pittoresque, bien tourné. Et surtout, le livre est accompagné de toutes les pièces justificatives et historiques. C'est ça qui fait en sorte que ça a quand même un impact profond. On apprend, les lettres de Fitzgibbon sont reproduites, les quatre Mémoire de l'heureux sacre aussi. Enfin, ça fait de ce livre, pièce, un document. Un document qui va nourrir l'imaginaire, des dizaines de poèmes, de romans, etc. s'en empare, toujours à partir de l'œuvre de Curzon. Curzon va aller plus loin, elle va faire de Laura, elle le cite elle-même, la première féministe de l'histoire, une femme qui a mis la parole des femmes de l'avant, et elle va travailler non seulement à produire sa pièce, qui va être produite à de nombreux endroits, mais aussi des monuments. Il y a pas moins de 2 monuments en Ontario à l'hommage à Laura, puis Curzon n'est pas loin derrière.
9: Ouais. Ça dit, bon, pour beaucoup de monde, je le disais à l'introduction, hein, Laura Secor, quand on dit Laura Secor, ben c'est ceci.
13: Même

0: Alors, bien sûr, c'est un classique de la pub au Québec. Les petits Simards, le Rassecor, les poudings, le Rassecor. Pourquoi le chocolat?
1: Vous savez, le chocolat est un drôle de produit auquel les nations s'associent aisément. Les Suisses ont Toblerone, la Belgique Côte d'Or, les Britanniques Cadbury, les États-Unis Hershey. Et en 1913, un entrepreneur, O'Connor de Toronto, lance effectivement sa propre confiserie et décide de l'associer à une image canadienne forte. En 1913, c'est l'anniversaire du centenaire de l'exploit de le Rassecor. Alors, elle défrait la chronique. Je l'ai vu effectivement dans les journaux d'époque que son nom rebondit à nouveau et il décide évidemment de s'attribuer cette image-là. Ça ne va pas au-delà. Il n'y a pas d'association. Écoutez, les esprits forts vont peut-être trouver dans le fait qu'une légende urbaine a l'effet que la Rassecor aurait été accompagnée d'une vache lors de son périple maquiller le fait devant les patrouilles britanniques en trayant sa vache. Donc, on peut faire une association très oiseuse entre chocolat et chocolat au lait, mais au-delà de ce fait, rien non plus avec le fameux portrait en camé. Vous savez, la belle image, on voit une belle jeune femme dans le milieu de la trentaine. Ce camé-là, elle ne représenterait pas le Rassecor, mais bel et bien une de ses descendantes, une de ses petites nièces. Donc, a priori, une image héroïque, une image forte canadienne de femme, peut-être associée à la cuisine, mais sans plus.
0: Ce qui est intéressant aussi, c'est que la même entreprise, aux États-Unis, va changer l'image et le nom, là.
1: Effectivement.
0: Hein? Ce n'est plus le Rassecor.
1: Dès 1919, on ouvre une filiale aux États-Unis. Il n'est pas question de l'appeler le Rassecor là-bas. Il y a cette sensibilité historique qu'on a peut-être perdue avec le temps. Oui. Mais à l'époque, les gens connaissaient le Rassecor de réputation. Alors, on va plutôt l'appeler Fanny Farmer, là, qui est une Jeanne Benoît des États-Unis, une célèbre auteure de livres de recettes, du modèle familial américain, etc. Donc, c'est intéressant, on a eu ces scrupules-là. La géopolitique s'invite dans les desserts.
0: Effectivement. Donc, quelle place elle occupe dans l'imaginaire collectif? Parce que son histoire, j'ai l'impression qu'elle est davantage connue plus en Ontario qu'au Québec, non?
1: Indéniable. De la même manière que Madeleine d'Archères est inconnue à l'ouest de l'Outaouais, il y a ces héros intimement associés à des cultures, à des nations, à ce qu'on appelle un nation building, l'édification d'une conscience nationale. Et lorsque on évoque le Rassecor, bien sûr, est présente dans la toponymie, etc., était aussi très importante. On voit qu'il y a un lien direct entre la croissance du mythe de le Rassecor et la montée des revendications féminines en Ontario. Ces figures-là ressortent un peu comme on a ressorti, par exemple, l'image de Julie Papineau, l'épouse de Louis-Joseph Papineau, pour montrer la pérennité de la présence féminine à travers l'histoire, puis au milieu des hauts faits. Au-delà de ce fait, elle n'est quand même assez peu connue. Actuellement, il y a une des tensions, au moment où on enregistre, il y a des tensions entre les États-Unis et le Canada. Sa figure ne ressort pas pour l'instant. Elle est assez discrète. Peut-être parce qu'elle représente plus une force tranquille, puis décidément, avoir et avant tout un mythe féminin plutôt qu'un mythe patriotique.
0: Ouais.
1: Rappelons simplement que ce mythe va nourrir plusieurs branche de l'identité canadienne. On a parlé de l'identité féminine. Il va nourrir aussi l'idée de résistance d'une identité culturelle canadienne forte. Ouais. Et en ce sens, elle relaie, en somme, un imaginaire qui était déjà prêt à recevoir ça. Un exploit physique, le dévouement d'une femme qui remplace son mari comme chef de famille qui est incapable.
0: Oui, c'est vrai. Ouais.
1: Pour dire autrement, elle coche plusieurs cases qui allaient pouvoir alimenter les manuels scolaires éventuellement. Tous les manuels scolaires du Canada anglais ont leur capsule, leur Rassecor. Auxquels on n'exagère en général pas la portée. Il n'y a pas d'auteurs sérieux qui vont en faire la Sauveur du Canada. De la même manière qu'il n'y a pas personne qui va faire non plus que le Dollar des Ormeaux est considéré comme le Sauveur de la Nouvelle-France.
0: Oui,
1: même si l'exploit ou le fait demeure, lui, indéniable. Mm-hmm. Alors, en ce sens, il faut simplement mesurer l'ampleur qu'on lui donne, mais reconnaître sa place. C'est un fait qui ne doit pas être contesté, qui est très important dans l'Ontario, mais aussi aux États-Unis.
0: Ouais.
1: Pour les États-Unis, la guerre du Fiandou, c'est une guerre importante au niveau de l'identité qui va se construire. Qui l'a gagné? Évidemment, le Canada et les États-Unis réclament le fait de l'avoir remporté. Mais au-delà de ce fait, le Canada, comme les États-Unis, y trouve très certainement une source, comment je pourrais dire, primordial de leur identité.
0: Oui, tout à fait. On l'a vu chez nous à une époque avec Stephen Harper, hein, qui l'a rappelé à maintes reprises. Mon invité, je rappelle Gilles Laporte, il est conférencier et historien du Québec. Merci beaucoup d'avoir été là.
1: Avec grand plaisir.
0: Gilles l'évoquait à l'instant, justement, le Rassecor étudié dans les manuels scolaires, c'est probablement le cas chez vous. Et puis, je suis curieux de vous lire ou de vous entendre à ce sujet-là au cours des prochains mois. On a l'intention, à Aujourd'hui d'Histoire, de se rapprocher du monde scolaire, du monde de l'éducation, que ce soit au secondaire ou au cégep. Et très curieux curieux de vous entendre. Est-ce qu'il y a des périodes, des personnages, des événements qui sont à l'étude dans vos programmes? Et on aimerait s'y pencher, puis éventuellement préparer des épisodes là-dessus. Donc, écrivez-nous via la bulle de conversation sur Radio-Canada Audio. Sinon, le courriel histoire@radio-canada.ca. Alors, allez-y de vos suggestions et on va y donner suite au cours des prochains mois. Ici Maxime Coutier, merci d'avoir été là. Là-dessus, bonne soirée. À une prochaine. Au revoir.
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11: On a bonsoir.
12: Non. Non.
11: Ils viennent plus, ils ont des cadeaux, plus ils ont des dentelles, puis ça me touche pour vrai.
12: Des dentelles?
11: La dentelle.
12: Mais vous ne receviez pas ça, des dentelles?
11: Mmh. T'as quel genre des dentelles? Qu'est-ce que je veux dire, des dentelles?
12: Mais je veux dire, on recevait des cadeaux quand on allait bonsoir, bonsoir.
11: Oui,
12: on
11: mais des cadeaux, dentelles, j'ai jamais reçu de dentelles.
12: Ah, ben des dentelles.
13: Un petit napperon?
12: Ouais, ah, tu sais, là, les gens de napperon qu'on met sur son sofa.
14: Ah oui, mais je recevais ça aussi en entrée principale à l'époque. Des pantoufles tricotées aussi, des trucs comme ça. Déjà, des choses que les gens ont mis beaucoup de temps à faire.
12: C'est vraiment notre portrait au fusain.
11: Oui, oui, j'ai reçu plein de petites affaires aussi.
14: Jamais d'iPad, jamais de.
11: Non, j'ai fait un sac pour un chèque de 1000$. Ça, c'est sûr que ça, ça lui casse la face. Les cadeaux de même.
12: Mais des boules de Noël avec ma face.
11: Mais c'est pour ça, à quel moment vous avez su dans votre vie que vous vouliez faire ça?
14: Que vous vouliez
12: avoir
14: ça.
12: Avoir des boules avec ma face.
11: Oui.
12: Animer des talk shows.
11: Pour avoir des boules avec votre face.
12: Ah, ben ça, je savais pas. Ben, quoi que quand on regarde Parlez-moi d'amour, on le voit, hein, qu'on
14: soit. Vous auriez peut-être du genre à en faire à des gens plus jeunes.
11: Vous avez fait ça, des boules avec
12: la face. J'ai pas fait de cadeau. Non, j'ai apporté des fleurs à Céline Dion au spectacle Incognito en 87.
11: Mais est-ce qu'elle les a reçues?
12: Ben, mon Dieu, ça les a reçues. J'étais assis dans la première. Oh, je me trompe ici de raconter cette histoire-là. Là, je me trompe d'émission, je pense. Non, j'avais vu le spectacle Incognito en 87, puis j'étais assis.
11: On est pas au cabaret de Mado, là.
12: Je suis retourné, je suis en première rangée, fait que je connaissais le spectacle, puis je savais qu'elle avait un beau numéro de Broadway, qu'elle finissait avec une grande robe blanche. Broadway.
11: Oui.
12: Et puis là, le sachant, ben, je suis allé chercher des fleurs. Et puis là, après le numéro de Broadway, elle s'approche, puis j'ai donné
11: ça, vous
12: les
11: fleurs. À l'époque.
14: Étais-tu connue, Céline?
12: Ben oui,
14: ça,
12: ben oui,
14: c'était avant le buzz.
12: Ben c'était avant le buzz là, des milléniaux de quelques années que il est de bon
14: temps.
12: Moi,
14: c'était
12: pas 87.
11: Ok, mon Dieu.
12: Incognito, c'est quand elle arrive en femme après la petite fille, puis c'est pas, il est pas de bon ton de l'aimer. Je me fais niaiser à l'école, entre autres, parce que j'aime Céline. Ben oui.
11: Mais c'est pas vous.
13: À quel moment c'était de bon ton de l'aimer?
14: Ouais. Ben dernièrement, là, les 5-6 dernières années, c'était en mode.
11: Les Olympiques, il y a eu la phase des Olympiques, les deux semaines, là.
12: Un peu avant ça. Là, ouais. Quand c'est Eugénie Lépine-Blondeau, à l'émission de Rebecca, il y avait beaucoup de sujets où j'allais, où Thomas Leblanc.
14: Elle va-tu revenir sur scène? Savez-vous si elle va refaire des spectacles?
12: Ben, moi, je sais pas. Peut-être à Las Vegas. On attend. Hey, non, ben moi, je pars jeudi pour aller voir Céline.
14: Ben,
12: oui.
14: Ah ouais, c'est combien ça coûte le billet?
12: Moi, ça m'a coûté 1 200.
14: Par billet?
12: Oui.
14: En revente ou c'est le vrai prix, ça?
12: J'avais pas le droit de le dire.
11: Non, c'est pas ça, je suis surpris.
12: Vous êtes surpris que...
11: Ça coûte 1 200 pour aller voir.
12: Ah oui,
14: ça coûte 1 200. Un billet ou une paire?
12: Non, un billet.
14: Un billet,
12: pas assez gros pour prendre une paire de billets. Avant que l'émission commence, on disait plein d'affaires. Puis Olivier, comme si je connaissais pas encore les règles, il dit, dites jamais cette phrase-là en public. Je suis pas niaiseux.
11: Vous avez vu si Barbara à côté?
12: La belle Barbara. Oh! J'ai déjà choisi la merch que je vais acheter.
11: Parce c'est
12: que
11: quoi? Ça,
12: ben, je vais acheter le CD. Le CD, le 33 tours, quand t'es allé à Paris, là, le CD à Paris. Puis ils ont fait une version spéciale. Les disques, c'est une tour Eiffel. C'est très beau.
14: Et puis j'ai voulu un tourne-disque chez vous?
12: Ben oui.
11: Une tour Eiffel, le disque? Ça va comme sauter. Avant que ça pogne la base puis le top.
12: Ben, c'est ça l'intérêt.
11: Okay.
12: Puis après, je vais aller au pop-up à la place.
14: Pareil qu'elle fait du lip-sync.
12: Ouais. Elle a fait du lip-sync sur le cri d'I by myself. Là.
14: Ah, c'est vrai? Ah, juste un petit moment.
12: Oui, mais ça, elle faisait même avant. Là, ça
14: comme
12: fait...
14: dans vos jingles, il y a deux, trois notes maintenant que vous avez pris en enregistrées.
12: Mais depuis 20 ans, elle n'a pas fait la note de All by myself. Okay. On
15: The Hall?
14: Pourtant, vous, vous êtes capable. Faites-nous là.
12: Tout
14: seul dans le passage.
12: Attends, attends, faut que je trouve la...
14: On pose à recommencer si tôt que ça.
15: Il commence au début de l'album. Il commence la première chanson de l'album.
12: You wanna be all by myself anymore.
14: Bon, même nous, on est capables.
15: Ben oui.
12: Ah, voyez-vous, ben oui, mais on n'a pas le Mred non plus. C'est vrai?
15: C'est pas le glas. C'est pas le glas, on s'en ennuyait, mais il faut pas que ça soit tous les jours.
12: Mais non, deux fois par semaine.
15: Maximum. Sinon, vous avez eu le temps de suivre la campagne électorale?
16: Ben, oui, vous êtes c'est ce que vous faites dans la
14: vie. Avez-vous voté par anticipation? 24% des gens l'ont fait, c'est impressionnant, pareil. Ouais. Hein?
16: Ça, c'est, je vais être sûr de ne pas changer d'avis. Là. Moi, c'était PCQ depuis une couple de temps. Fait que j'avais assez peur.
12: Hey, Christine, je vais dire Christine Brouillette. Pour avoir zéro, nous a dit hier votre ami Philippe Vigier.
15: Zéro député.
16: Zéro député, parce que là, pour avoir zéro,
12: mais c'est non, assez... zéro député.
14: Mais vaut mieux zéro que 5 ou 7, parce que vous voulez pas être des 5 ou 7 qui se font élire, là, c'est pas long. C'était du rendu.
15: Ah ouais?
12: Non, mais attends, le PQ a quand même eu longtemps, combien? 3, 4.
14: Oui, mais avec des
12: idées. Ah oui, c'est le fameux 4 du Saint-Hubert qu'on disait. Hein?
14: Ah oui.
12: Ouais. Et qui pouvait tout aller manger au Saint-Hubert, on disait ça.
15: C'est vrai. C'est vrai. C'est vrai.
14: On pourrait plus dire ça.
12: Non.
14: En tout cas, pas cette question-ci. Moins 77.
16: On les a niaisés en
12: masse. Majorité courte, hein, qu'on prévoit.
16: Courte majorité. Sinon, c'est pas mal ça. Je voulais aller. Vous savez, on avait des questions. On voulait que les gens écrivent des questions à Simon-Olivier Lorange. C'est le début de la saison ce soir du Canadien de Montréal. Et puis.
12: Deux matchs de plus. Je suis fatigué, mais toi, je suis pas d'accord.
14: Deux matchs de plus de quoi?
12: Ben dans la saison, il va y avoir deux matchs de plus.
16: 84 matchs au lieu de 82.
12: Ouais.
14: Ah bon.
16: Alors, si vous aviez une question, avez-vous une question?
15: Pourquoi? Vous n'aviez pas une hier?
14: Pourquoi?
16: Pourquoi
14: il y a plus de matchs? Pourquoi il en a ajouté deux matchs?
16: Parce qu'il ne voulait pas en enlever.
12: Est-ce que le succès surprise de l'année passée est un indicateur du succès qui s'en vient ou ça ne va pas exercer une pression là où il n'y en avait pas l'année dernière?
14: C'est toujours horrible, ça, les gens qui posent une question à un invité qui vient plus tard.
12: Là. Ah oui, il y a souvent ça.
14: Hier, on avait cette personne-là.
12: Elle avait une question pour vous. Mais pertinente, ta question?
16: Bon. J'ai pas entendu. Ouais. Vous écoutez La Journée est encore jeune, l'émission officielle de la saison du Canadien de Montréal à l'antenne d'ici première. C'est sûr que c'est embêtant parce qu'il n'y a plus du tout de hockey à la radio de Radio-Canada, à la télé de Radio-Canada et à la télé de CBC.
14: Non? Oui, il y en a du hockey. On l'a dit
16: du Canadien de Montréal, je voulais dire.
14: C'est du hockey, ça, le hockey féminin.
16: Oui, absolument.
14: C'est un peu ce que vous dites, là, est un peu problématique.
16: Puis si on repassait ce qu'on n'a pas pu enregistrer avant de votre conversation. Mais c'est vrai, c'est terminé pour le hockey de la Ligue nationale à CBC Radio-Canada. C'est une première depuis la création, je pense.
12: Mais là, c'est très compliqué, là, parce qu'il va en avoir un peu RDS.
14: Sur Amazon.
12: Amazon. Là, ça va coûter combien tous les abonnements pour suivre la saison?
16: J'ai le prix.
12: Ouais.
16: 6 milliards.
15: Alain Crête est venu ici nous dire qu'il prenait sa retraite, puis là, d'un coup, pouf, Amazon.
16: Ouais, ouais. Il va commenter les matchs.
12: Alain Crête, c'est lui qui avait eu son direct de l'univers avant moi.
15: Ah oui?
12: Ça n'avait pas passé.
14: Hey, je peux mini-anecdote. Ma blonde, il y a quelques jours, me pose une question. Hey, ce groupe de musique-là, tu l'aimes-tu vraiment? Je suis comme, non, de quoi je parle? Je l'aime pas, ce groupe de musique-là. Puis toute la nuit, il fait de l'insomnie. Je dis, peut-être m'a été invité samedi à...
12: je vais me kidnapper, tabarnache.
16: Pas moi. Vous, il va être en direct, vous?
14: Jamais.
16: Ben non. Vous, Olivier?
15: Non.
16: Ben oui, il rit. Je veux dire, ils sont rendus à la 12e saison.
14: On pourrait y aller ensemble, puis il mettrait les marmottes aplaties tout le long. Ouais, on a les mêmes références.
12: Il pourrait au moins vous kidnapper à Noël, c'est ce qu'on a pu aller.
14: Ouais, ouais. Nickel.
16: Ça me mettrait tellement... Ça vous fâcherait. Hein? Tu sais, vous aviez un beau Noël de prévu, puis là, tout d'un coup, paf, Sandrine, faut qu'elle vous chante les Simon Fonfon, ça
15: chante. Elle chante bien, par exemple.
16: Oui, oui. Elle était une chorale longtemps. Oui.
12: Oh, non, c'est pas n'importe quoi.
14: Est-ce que c'est là que vous vous êtes rencontrés?
15: À la chorale, non. Pas du tout.
16: Venez du vin Messi qu'elle chantait. Allez-y.
15: Oui, des nouvelles de la campagne, mais au-delà de la scène nationale.
13: nationale. D'abord, on a récemment eu droit à un débat en Beauce mettant en vedette messieurs Poulain, ainsi que Poulain. Hein?
17: Bienvenue à ce débat électoral dans la circonscription de Beauce-Sud. D'abord, je me présente. Mon nom est Richard Poulain et je serai le modérateur dans le cadre de ce débat. Monsieur Jonathan Poulain, du Parti conservateur du Québec. Bonjour. Et monsieur Samuel Poulain, de l'équipe Christine Fréchette, Coalition Avenir Québec.
18: Bonjour, monsieur Poulain. Bonjour, tout le monde.
17: Donc, je cède maintenant la parole à monsieur Stéphane Poulain, de Cool FM 103.5, pour la première question.
13: Oui, non. C'est plus un débat, c'est un party de famille, cette affaire-là. Il y en avait quatre. Le Poulain du PCQ a dit, dès le départ, qu'il voulait proposer des solutions.
19: Méfiez-vous des gens qui passeront plus de temps à attaquer, voire même déformer les propositions des autres au lieu de vous exposer leurs solutions.
13: Bon, l'affaire, c'est que lui, il est lui-même un pas pire troll sur les réseaux sociaux, en plus d'avoir produit une belle collection d'insultes envers ses adversaires dans ses chroniques à Radio X. Chroniques qui ont bien sûr été effacées du site de la station. C'est vrai qu'il y a des solutions, lui, il efface ses problèmes. Samuel Poulain, le député actuel de la CAQ, a tenu à rappeler tout ça.
19: Pendant des années, le candidat du Parti conservateur, Jonathan Poulain, m'a méprisé sur sa page Facebook. Il m'a traité de plante verte. Il a mis des photos de moi, des photos de mes collègues, là, comme Isabelle Charest, comme la première ministre, où il a laissé des séries de commentaires dégradants sur les réseaux sociaux.
13: Oui, c'est une plante verte, donc, mais c'était pas des commentaires biodégradants. Ils sont encore là, ces commentaires. Monsieur Poulain, du PCQ, s'est expliqué.
19: Quand je parle de plantes vertes, là, je dis pas que c'est parce que c'est des gens qui font rien, mais c'est des gens qui, systématiquement, lorsque confrontés entre leurs lignes de parti parfois abrutissantes et les intérêts de leur comté, ont toujours penché du côté de la ligne de parti. Notre député a toujours choisi la ligne de parti avant les Beaucerons. C'est ce que j'appelle la plante vertisation de la politique.
11: Il y a un beau grimpeau, hein? Non, mais je trouve ça, ben non,
20: il est grillé.
11: Ben oui, je trouve. Ben allez-y.
13: Oui, OK. Ben ça, la plante vertisation de la politique. Ce qui est quand même comique, c'est que Jonathan Poulain avait écrit sur Facebook que la députée plante verte de Rimouski allait sûrement imposer un confinement après que des goélands aient attaqué des citoyens à Rimouski. Sauf que la députée plante verte en question, c'était Maïté Blanchette-Vézina, qui est rendue sa collègue dans son parti. Donc, c'est comme une mauvaise herbisation de la politique au PCQ. Éric Duhaime, lui, a été invité à faire un discours de motivation devant les box de Bellechasse. Oh. C'est l'équipe de hockey senior 3A de Saint-Anselme, qui appartient entre autres à l'animateur de radio Babu.
21: Pendant 5 ans, ça a été tough. On n'a pas eu de député à la dernière élection. On a fait un bon score, mais ça n'a pas donné des résultats. Mais on a persévéré, on a travaillé en équipe. Puis aujourd'hui, on est aux portes de gagner quelque chose d'important le 5 octobre. Puis je pense que c'est une source d'inspiration. Puis je vais vous regarder jouer à soir. Puis je vais penser à vous autres. Il faut que Bellechasse gagne. Il faut que vous gagniez. Puis que nous autres, on gagne. Je pense qu'on a un point en commun. Fait que les gars, soir, jouez pour Bellechasse. Yeah. Puis on va toute la gagner ensemble. Puis ça va être une source d'inspiration pour nous autres, le 6.
11: C'est galvanisant.
13: On n'est pas sûr que le petit Jimmy, ce serait le bain de son fauteuil roulant après ce pitch-là. Et d'ailleurs, les gars étaient tellement crinqués qu'ils ont perdu 3-2. Dans un autre débat à Sherbrooke, cette fois-ci, on a eu droit à un candidat du Parti communiste, Léo Boivin, qui a mené un face-à-face avec Guillaume Rousseau de la CAQ. Le public avait l'air d'apprécier sa dénonciation.
11: Bon, Jean-Sébastien vient de renverser du Pepsi Diet. Juste vous le dire, là, aux gens qui sont responsables des studios, ça va être collant demain pour l'émission du matin.
20: Non, il est diète, il n'y a pas de sucre.
11: Ben, c'est collant pareil.
20: Non, c'est pas collant.
14: Désolé, lui.
13: Oui, je reviens à mes communistes qui avaient l'air d'apprécier la dénonciation du grand capital.
22: Ben, je veux dire, c'est quand même assez évident. Ensuite, vous soyez un parti du capital là, quand on voit ce genre de propositions-là. Vous n'avez pas simplement hérité votre politique des autres partis. Vous les avez hérités aussi des entreprises. Et vous, la Coalition Avenir Québec, ça vous émoie pas que des personnes travaillent gratuitement ou travaillent à moitié salaire?
23: Émoie pas.
22: On pourrait commencer à imposer les grandes entreprises et cesser d'imposer les travailleurs.
24: C'est le Parti québécois qui propose de diminuer les impôts des entreprises. C'est pas nous, là. Vous vous trompez de cible là-dessus. Non, nous, on pense que ça prend une fiscalité qui étouffe pas le contribuable.
22: Et acceptable pour le capital.
24: Pour le contribuable.
11: Dans ce capital.
14: C'est fait le fun.
13: C'est un drôle de débat, la CAQ contre les communistes. Mais les communistes sont rendus plus populaires que la CAQ. Les gens applaudissaient. Ou peut-être qu'ils avaient pacté la salle de camarades là, de Léo Boivin. Je sais pas qu'il y avait autant de communistes à Sherbrooke. Ça doit être des gens qui habitent à Lennoxville.
11: L'appognez-vous?
13: Enfin,
20: Lennoxville. Ah mon...
13: Je vous parle du candidat du Parti Démocratie Directe dans Matane-Matépédia, Michel Lefrançois, qu'il s'appelle. Démocratie Directe, ça, c'est le parti appuyé par le gars des armoires 9999, Kevin Big Grenier aussi. Si vous êtes plus sûr c'est quoi la démocratie directe, ben, M. Lefrançois le résume ici.
0: Le parti, lui, qui veut faire, c'est justement de pouvoir représenter le monde, représenter la communauté. Et puis, il va avoir le plus de la communauté pour qui sont comme pour lui ceux qui proposent des choses ou ceux qui autorisent les choses parce qu'ils veulent qu'ils s'impliquent vraiment.
15: Tu sais, t'es professeur, lui.
13: Je sais pas. Donc, ils veulent réinventer l'agora d'Athènes, mais avec l'éloquence de la salle d'attente d'un orthophoniste. Mais je sais pas, c'est lui qui a envoyé cette vidéo-là à ce média-là. Mais quand même préciser, ça impliquait quoi de voter pour lui?
0: C'est voter pour votre droit de parole, votre droit de vous exprimer, le droit de dire non, j'aime pas ça, ou oui, j'aime ça. Moi, je veux ça. Moi, je veux pas ça.
15: En français?
0: Par rapport à ce que maintenant, au niveau des gouvernements, c'est beaucoup de misère à rentrer en contact avec les
15: ouais.
0: Et puis, c'est ça que je veux. Je veux qu'il y ait un contact entre moi et les... Et le monde de la Matapédia.
13: Bon, bonne chance avec ça. Je ne sais pas si Pascal Bérubé est très inquiet de cet adversaire.
15: J'ai l'impression que le autre contact qu'il devrait avoir, c'est le 9-1-1, on dirait.
14: Oui, oui.
1: La chronique de l'unité est une présentation de la COVID-19 version 2026. Toux, fièvre, fatigue, essoufflement, symptômes gastriques. La COVID-19 version 2026. Pensais-tu que c'était fini?
15: On n'est pas sûr de celle-là. Louis!
14: Alors aujourd'hui, je vous raconte mon dernier épisode de Rabbit Hole ou de gouffre d'informations en français. Hein. C'est quand tu pars d'une idée qui t'emmène à une autre, tu te retrouves au fin fond d'Internet. Habituellement, j'essaie d'arrêter juste avant d'avoir besoin d'effacer mon historique de navigation. Je cherche à m'informer pour recevoir la visite de la GRC. Alors, tout ça a commencé par une simple question toute banale. Je me suis demandé, avec mon diagnostic, est-ce que je pourrais participer aux Paralympiques?
15: Diagnostic de quoi, donc?
14: D'autisme, voilà. Je sais qu'on se croirait à moteur de recherche présentement. La réponse est non, en fait. Je suis maladroit dans mes paroles, mais pas assez dans mes gestes. Je pourrais pas. Ce qui m'a amené à une autre question. Est-ce que je pourrais avoir droit au moins à une vignette de stationnement pour handicapés? Encore là, la réponse est non. Pas savoir quand arrêter parler, c'est suffisant pour créer des malaises dans les parties, mais pas assez pour se stationner directement devant le Canadian Tower. Et c'est à ce moment que je suis tombé sur mon sujet du jour et je me suis demandé, est-ce que les gens avec des diagnostics de santé mentale ou des conditions comme la mienne peuvent voter? Ils peuvent se présenter, si on le sait, grâce au bêtisier d'Olivier. mais la réponse pourrait vous surprendre. Oui, les gens avec des conditions de santé mentale peuvent, mais depuis 1988, avant ça, on ne pouvait pas. Certains diront, il me semble que c'est là que ça a commencé à aller mal, justement. parce que ça, c'est vrai, en 1988, c'est la Cour fédérale du Canada qui a déclaré que ça allait à l'encontre de la Charte des droits et libertés d'empêcher les petits nonos comme moi de voter. Alors, heureux d'avoir trouvé ma réponse, j'aurais pu retourner vaquer à mes occupations, c'est-à-dire recréer à l'échelle 1.18 le dernier dinosaure de Jurassic Park avec des cure-pipes et de la colle chaude. Si jamais ça vous intéresse et vous voulez le voir, j'ai été invité à un souper prochainement pour en parler. Un gentil monsieur rencontré dans un train. Mais j'ai continué à creuser dans mon trou de lapin et je me suis mis à lire le guide du scrutateur, un document de 85 pages passionnant, un peu répétitif et robotique, là, mais quand même pas autant qu'un livre de Tillesson Aurélien. Et j'ai appris plein de choses dans ce guide, comme par exemple le mot « attitudineux ».
15: Comment?
14: Attitudineux. Okay. En fait, attitudineux, on dirait un dinosaure, ça m'a fasciné. Comme dans l'expression « obstacle attitudineux ». Connaissez-vous ça?
15: Non.
13: Les gens qui ont de l'attitude?
14: C'est ce que doivent éviter les scrutateurs, c'est-à-dire de créer des obstacles liés à une mauvaise attitude. Comme dans « Une fois par mois », ma blonde a beaucoup d'obstacles attitudineux, mais c'est très contre-productif d'en parler. J'ai aussi appris qu'il y avait des mots dont l'usage était fortement déconseillé suite à justement la décision de 1988, comme l'usage du mot « arriéré »,« fou »,« dément »,« déséquilibré »,« maniaque »,« névrosé » et « psychotique » qu'on déconseille aux scrutateur d'utiliser ces mots. Je ne sais pas dans quel contexte, en 10 secondes d'interaction avec le préposé et un électeur, ça pourrait être utilisé. Hein? On peut aller voter au bureau 35, monsieur le fou maniaque. Il y a aussi des sections sur les bonnes pratiques. Hein? On nous dit par exemple de ne jamais présumer qu'une personne a une déficience

0: pensé quand je faisais mes recherches, à savoir, est-ce que c'est possible de trop boire d'eau? Alors, je me suis mis à lire à ce sujet parce que j'ai découvert que oui, on peut trop boire d'eau. Saviez-vous ça?
1: Oui, je suis convaincu.
0: On recommande 2 à 3 litres, mais à partir de 4 à 5 litres, ça peut être dangereux. Et ça m'est arrivé, et moi, ça m'occasionnait des maux de tête persistants parce qu'il y avait trop d'eau dans mon cerveau et ça créait de la pression sur mon crâne.
1: Pour vrai?
0: Pour de vrai. Et j'ai aussi appris que c'était dangereux dans mon cas parce que ça pouvait me déminéraliser. Saviez-vous qu'on peut se déminéraliser?
2: C'est comme là nouveau pour moi, ça.
0: C'est que j'élimine trop de minéraux à travers mon urine. Mon urine n'est pas seulement stérile, ce qui est normal, mais elle est distillée, semble-t-il.
1: Ah, mon Dieu, elle sent
0: pas
1: rien.
0: De farce. Non, plus rien. Je pourrais vous faire un rein sinus ici même si vous me laissez vous. Et c'est à ce moment dans ma recherche que je me suis dit, je pense que j'ai passé assez de temps sur Internet pour aujourd'hui et j'ai effacé mon historique.
1: Ah. Merci beaucoup, Lutin.
3: Les gens sont contents.
4: Oui, les chansons de campagne. Je sais que vous êtes un mélomane, Jean-Philippe. J'ai 3 chansons pour vous.
2: Merci.
4: D'abord, celle de Jessica Ocho, la candidate du Parti canadien du Québec. C'est un parti qui veut... Oui, un parti canadien. Il y a des pancartes près de chez nous. Un parti qui veut défendre les droits des anglophones, en gros.

0: Yes, for Jessica.
1: J'aurais jamais cru que B. Durfé-Senneville pouvait être aussi sonner aussi mélodique. Ensuite, on y va avec Kevin Big Grenier de Démocratie Directe. Ils ont fait un rassemblement devant l'Assemblée nationale et en fin de semaine et ils ont fait jouer cette toune.

0: C'est pas de l'intelligence artificielle, ça?
1: Combien de litres d'eau que ça a pris pour faire ça?
0: Pas mal à la tête, lui.
2: Voilà.
0: Make
2: Great Again. Et enfin, Québec solidaire a publié la version complète de leur chanson. Dans ce cas-ci, c'est pas une chanson faite par l'IA, mais avec beaucoup d'autotune.

0: Peut-être essayer de, qu'on comprenne les paroles aussi, c'est pour être compris. Non?
1: Oui, ben c'est ça.
0: Il y a des gens qui ont, il y a des gens qui ont utilisé la communication hein, pour tout ça.
1: Je sais pas à quoi ça sert, ces chansons.
0: Moi non plus. Ben, on va demander à notre candidate, Roxane Milo.
2: Ah, c'est la madame des pancartes.
0: Ben oui, sur des pancartes, c'est une candidate, Jean-Sébastien, et candidate solidaire dans Sainte-Marie-Saint-Jean, qui succède d'ailleurs à Manon Massé. Roxane Milo, ben premièrement, vous trouvez la chanson bonne, vous?
3: C'est un verre d'oreille incroyable. Moi, je me lève le matin et c'est taxé 4 000 millionnaires. C'est possible.
0: C'est possible. C'est possible. Ça a été vraiment la chanson qu'on a, qui nous est. Là, je vais rester dans la tête, c'est peut-être exagéré, là, mais qu'on a été assaillis par C'est possible de Québec solidaire. Olivier a passé quelques extraits de vos performances. Et la question se vaut, à quoi ça sert exactement de chanter sur scène devant tout le monde comme ça?
3: En fait, l'histoire de cette chanson-là, c'est que c'est un de nos employés qui a décidé un soir d'avoir du plaisir en faisant une toune. Puis là, tout le monde au bureau l'a trouvée tellement bonne qu'on s'est dit, voilà, on a notre chanson de mi-campagne.
0: Mais de bureau! C'est pas obligé d'être en public. Vous voyez ce que je veux dire? Non, mais je comprends l'idée derrière tout ça. Le C'est possible aussi, vous savez, on a reçu Manon il y a quelques semaines. Et puis, on lui a rappelé qu'une de ses dernières déclarations en tant que députée, en fait, quand elle a annoncé qu'elle quittait, puis là, on recule quand même à juin l'année dernière, c'était quand on lui a demandé c'est quoi les derniers mots, c'était « c'est possible ». Je ne sais pas si elle ne savait même pas en fait que le slogan venait peut-être de là ou qu'elle avait même elle-même prononcé ça. Vous vous êtes inspiré de Manon pour le « c'est possible » de Québec solidaire?
3: Ben, en effet, moi, vu que je suis la présidente de Québec solidaire, j'ai eu un peu accès à ces discussions-là. C'était pas Manon qui nous avait inspirés, mais on pensait qu'il fallait vraiment travailler à déconstruire cette idée que les propositions de QS, c'est toujours du pelletage de nuages, que c'est irréalisable, puis que c'était important pour nous, dans le fond, de dire, ben ouais, là,

0: tous les trucs qu'on dit, là, comme le 5 milliards qui va revenir dans le budget si on taxe les multimillionnaires, si,
1: etc. Philippe.
0: C'est possible.
2: Mais, non, mais je vous remercie beaucoup pour ça. En attendant, la semaine dernière, on a reçu... en fait, c'est la, oui, c'est la semaine dernière, on a reçu Paul et José. Et un des conseils que Paul et José avaient soulevé peut-être pour Québec solidaire, c'est un peu, c'est un peu ce que la stratégie d'Éric Duhaime, c'est-à-dire... On se présente comme étant une alternative et peut-être une balance au pouvoir actuel qui va se jouer entre les deux, trois grands partis. Est-ce que cette stratégie-là se vaut pour Québec solidaire? Est-ce que vous y avez pensé?
0: Ben oui, il y a toutes sortes de stratégies hein, que, sur lesquelles on travaille. Mais tu sais, dans le fond, comme Rouba l'a dit, tout le monde en parle dimanche, tu sais, je pense que qu'est-ce qui est important, c'est que peu importe le parti qui va prendre le pouvoir, mm-hmm. si c'est pas Québec solidaire, c'est un parti
3: ça
0: qui va
3: que ça se soit rapprocher. Pas vous.
2: Ça ben, se pourrait. En fait, on le sait que ce sera ça pas serait... vous, mais on le sait depuis plusieurs élections. Donc, l'idée étant, la balance de pouvoir n'est pas intéressante pour
4: vous. C'est intéressant pour engager les gens à voter, parfois même dans des comtés où ce que ça c'est pas nécessairement possible, mais dire cette voie-là, puis tous les partis un peu plus marginaux qui peuvent pas accéder au pouvoir devraient envoyer ce message-là. Si vous voulez entendre ce discours-là à l'Assemblée nationale, donnez-nous des moyens.
0: Tout à fait.
4: Mais j'ai l'impression qu'effectivement, cette critique-là, ou du moins ce constat-là de proposer des mesures quand on sera pas au pouvoir, je sais pas à quel point c'est valable.
0: Ben nous à Québec solidaire, on essaie de tirer le discours vers la gauche. Il est tellement tiré vers la droite actuellement qu'il y a des choses qui se disent au Québec maintenant qu'on n'a jamais pensé ou cru imaginer que ça se soit dit il y a 5-10 ans, tu sais.
2: Fait que nous dans le fond, par exemple, quels sujets qui sont traités en ce moment sont à ce point à droite qu'on redécouvre ce sujet-là qu'on croyait clos?
0: Ben, en fait, il y a comme l'arrivée des États-Unis de plein de sujets étranges, comme les toilettes mixtes que personne parlait au Québec, mais que tout d'un coup, c'était la priorité du PQ à l'Assemblée nationale. Il y a comme plein d'enjeux comme ça, les fréristes. Le gros comeback des fréristes. Ça nous est arrivé encore une fois par le Parti québécois, mais à travers Mathieu Bock-Côté, à travers la France. Fait que, tu sais, il y a comme plein d'affaires comme ça qu'on est comme, pourquoi ça arrive ici? Comme, à quoi ça sert? Ça sert pas le bien commun du Québec, selon nous. Fait que nous, on veut être le plus de solidaires possible à l'Assemblée nationale dès le 6 octobre, ben, quand là, ça resiègera. Mais justement, pour ramener un peu la fenêtre d'Overton de notre bord. Parce que là, ça l'a vraiment
2: dérivé. Donc, une fenêtre de discussion qui nous permet de ramener les extrêmes à un centre. Tu sais, on peut débattre du fait que, puis on peut peut-être souligner le fait qu'au Québec, la droite est pas dans l'extrême qu'on peut, comme on peut le voir même au Sud, qu'on peut le voir en Europe de plus en plus. Est-ce que vous avez peur de perdre justement vous le dites, là, cette tendance-là qui tranquillement s'éloigne vers la droite? On a encore cette chance-là. Au Québec, je pense que c'est une chance de rester dans un centre de discussion assez parlable. Avez-vous l'impression que ça s'en va, ça?
0: Oui, on est inquiet. On est vraiment inquiet, puis c'est pour ça justement qu'on fait la campagne avec le C'est possible, puis c'est pour ça qu'on fait la campagne justement en se disant il faut faire un barrage à ces cinq nuances de droite-là, tu sais, parce qu'on est maintenant, on est le seul parti à gauche au Québec.
4: Mais qu'est-ce que vous répondez aux gens qui critiquent, qui trouvent que la gauche, en ce moment, a un peu abandonné ce qui était plus traditionnellement ses combats, c'est-à-dire la pauvreté, les inéquités, pour se concentrer sur la guerre culturelle, justement, sur les minorités ethniques, sur l'immigration, en oubliant un peu ça?
0: Ben, nous, à Québec solidaire, on veut tout en même temps, tu sais. Tu sais, dans le fond, nous, qu'est-ce qu'on s'est dit? Moi, en tant que présidente, j'ai vraiment poussé pour que l'élection de 2026, on parle beaucoup de conditions matérielles des gens. Dans le sens, on n'est plus capable de se loger. Moi, dans ma circo à Sainte-Marie-Saint-Jacques, les gens, ils hésitent entre payer le loyer puis manger. Je veux dire, on propose de réduire la passe d'autobus. Tu sais, plein d'affaires qui viennent toucher directement au portefeuille des gens. Fait que je pense qu'on est capable, pendant cette campagne-là, moi, j'ai vu qu'on était capable de parler de conditions maternelles, de matérielles, notons pas une maternelle, ça serait autre chose. mais CPE, let's go. Tout ça pour dire que on serait justement capable de discuter de ces enjeux-là, tout en disant, c'est pas vrai qu'on va juste plus respecter les droits et libertés des gens. Comme, tu sais, il y a une charte des droits et libertés.
2: C'est un peu l'idée derrière ça aussi, de dire qu'on est capable d'avancer sans oublier rien pendant qu'on est en train de faire ce mouvement-là.
0: Ou en tout cas,
2: mais la réalité, par exemple, de la circonscription de Sainte-Marie-Saint-Jacques est bizarre parce que vous avez donc le quartier dans lequel on vit en ce moment, mm-hmm. Qui est un quartier pauvre, qui est un quartier qui a de grands enjeux. Mais il y a aussi, si on descend plus loin, probablement une couple de joueurs du Canadien qui habitent là, dans les condos de luxe. Si on essaie de rassembler tout le monde dans cette même circonscription-là pour voter pour Québec solidaire,
4: Je pense qu'eux, ils votent pas, fait que c'est correct. Le vote des joueurs du Canadien, ça...
2: Tout le monde est important, Louis T. On les convainc comment, ces gens-là, que Québec solidaire peut rejoindre et ces gens qui sont privilégiés et mm-hmm. ces gens qui ont besoin de se battre pour un seul privilège?
0: Ben, tu sais, dans le fond, nous, de notre côté, on parle justement à tout le monde avec ces conditions ouais. matérielles-là. Puis on a de plus en plus de gens très aisés qui sont d'accord avec le fait d'être plus taxés, puis qui sont d'accord avec le fait qu'on ait des bons services ouais. publics au Québec, puis qu'eux autres, ils aimeraient bien ça envoyer leurs enfants dans les écoles publiques si c'était ouais. approprié.
2: Fait que... On continue la discussion dans deux secondes. Jean-Sébastien,
1: qu'est-ce qu'on devrait entendre en cette journée de vérité et réconciliation? On a donné carte blanche au rappeur Wendat et Guinéen Joseph Saranez et à l'artiste Inou Isabelle Chapadeau.
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5: Bonsoir, ici Louis de Belleval. Voici les informations. Campagne électorale au Québec, le chef péquiste Paul Saint-Pierre Plamondon a de nouveau dû s'expliquer sur son intention d'abolir Santé Québec. Il estime qu'un tel changement permettrait de faire des économies de 40 à 100 millions de dollars par année. Mais le chef péquiste entend tout de même conserver certains aspects de la société d'État qu'il juge positifs. Voici les réactions du conservateur Éric Duhaime, de la caquiste Christine Fréchette, de la solidaire Rue Bagazal et du libéral Charles Milliard.
6: On pensait qu'il était un allié puis qu'il voulait, comme nous, abolir Santé Québec, prendre les ressources puis les amener dans les hôpitaux. Là, aujourd'hui, on se rend compte qu'il veut changer le nom. C'est décevant.
7: L'engagement principal du Parti québécois, c'est un changement de structure. Là, j'entends qu'on a diminué un peu l'ampleur du changement de structure, mais ça reste que c'est un changement de structure.
8: Que les Québécois veulent avoir, c'est pas des débats de mots, là. Ce qu'ils veulent avoir, c'est des soins.
9: Moi, je pense que M. Plamondon commence à regretter sa promesse qui ne tient pas la route du tout, qui ne sert absolument à rien.
5: Paul Saint-Pierre Plamondon s'est aussi engagé à déposer un projet de loi pour abolir les activités de la lieutenante-gouverneure. Et puis pour sa part, Charles Milliard réitère son engagement d'octroyer au moins 5 % des contrats publics à des entreprises québécoises. Il en a fait l'annonce dans les bureaux de l'entreprise montréalaise spécialisée en technologie, Iluxi. Le chef libéral a aussi réagi aux propos du chef péquiste Paul Saint-Pierre Plamondon, qui a admis avoir dû ramener à l'ordre les membres du comité chargé de préparer l'arrivée au pouvoir du Parti québécois.
9: Moi, à ce que je sache, la soirée électorale, c'est lundi. Puis à ce que je sache, il y a encore 75 % des Québécois qui ont le droit de vote, qui vont aller s'exprimer, je l'espère, d'ici lundi. Alors, bien malin qui peut prédire le résultat de lundi prochain. Il devrait être très prudent là-dessus.
5: Et puis, les affirmations du chef conservateur Éric Duhaime, qui a déclaré à maintes reprises que le tiers des demandeurs d'asile au Québec sont frauduleux, font réagir ses adversaires. La co-porte-parole solidaire, Rue Bagazal, notamment, appelle le chef du PCQ à se rétracter. Comme l'explique Rosalie Sinclair, une vérification des faits effectuée par Radio-Canada a révélé plusieurs inexactitudes dans le discours d'Éric Duhaime.
6: Les demandeurs d'asile, là, il y en a plus que le tiers. Quand on analyse les demandes, là, qui sont frauduleuses.
10: C'est faux. C'est nettement moins que ça. Éric Duhaime se base sur des données de la Commission de l'immigration et du statut de réfugié du Canada, qui vont d'avril à décembre 2025. Pendant cette période, 63 % des demandes d'asile ont été acceptées. Le chef conservateur conclut donc que les 37 % restants sont des demandes frauduleuses. Sauf que dans les faits, ce chiffre prend en compte à la fois les demandes rejetées, abandonnées et retirées. Selon la Commission, il y a eu environ 11 000 demandes d'asile rejetées. De ce nombre, seules 285 ont été jugées clairement frauduleuses, ce qui représente 2,6 % des refus.
6: C'est totalement inacceptable que ces gens-là puissent avoir, par exemple, gratuitement des services pour leurs dents, leur vue, leur psychologue.
10: C'est inexact. Pendant le traitement de leur dossier, les demandeurs d'asile sont couverts par le Programme fédéral de santé intérimaire qui comprend les soins dentaires urgents, la vue et les services de psychologie. Sauf que depuis le 1er mai, Ottawa ne paie que 70 % des coûts admissibles. Les demandeurs d'asile doivent payer le reste. Ils n'ont toutefois aucun frais à débourser pour des soins médicaux de base, comme aller à l'urgence ou consulter un médecin. Ici Rosalie Sinclair, Radio-Canada, Montréal.
5: En Colombie-Britannique, la campagne électorale provinciale bat son plein depuis une semaine. Pour la deuxième journée de suite, le dossier de l'énergie a retenu l'attention avec l'annonce de la phase 2 de LNG Canada à Kitimat, qui s'est déroulée à Vancouver en présence du premier ministre Mark Carney. Avec ce genre d'annonce, le Parti conservateur provincial pourra-t-il convaincre l'électorat favorable aux entreprises qu'il faut plutôt voter pour lui? Julie Landry.
11: What a day for British Columbia.
12: Cette annonce tombe à point pour la campagne du chef NPD, David Eby, qui a remis son chapeau de premier ministre de la province pour l'événement.
11: This is a very big deal.
12: Si le projet est dénoncé par le Parti vert, les environnementalistes, certaines Premières Nations ou des groupes comme Amnesty International, il est applaudi par certains investisseurs et la majorité de la classe politique.
13: It is good news,
12: même par Claire Ratté, la candidate du Parti conservateur dans Skeena, la circonscription où se trouve Kitimat et le terminal de LNG Canada. Mais selon elle,
13: it's bittersweet for me because
12: c'est une victoire douce amère parce qu'un nombre plus important de projets aurait dû être approuvé plus tôt.
13: Should have been building a lot more, a lot faster.
12: Mais la Colombie-Britannique est-elle ouverte aux investisseurs avec le NPD. Le chef du Parti conservateur, Lorne Dirksen, a laissé entendre que non quand il a lancé son super plan énergétique lundi. Mais selon le ministre canadien de l'énergie, Tim Hodgson, il ne fait pas de doute que le climat en Colombie-Britannique, comme le reste du pays, est favorable aux investissements.
14: Everyone is singing with the same tune.
12: Et les investisseurs entendent le message, d'après le PDG de LNG Canada, Chris Cooper.
15: We think BC is open for business and we think Canada's open for business.
12: Reste à voir si ce climat de confiance renouvelé de la part d'investisseurs en Colombie-Britannique forcera le Parti conservateur à trouver un nouvel argument pour séduire ses électeurs potentiels. Ici Julie Landry, Radio-Canada, Vancouver.
5: Et puis enfin, dans la Ligue nationale de hockey, le Canadien de Montréal a bien amorcé sa saison régulière avec un gain de 3-2 sur les Maple Leafs à Toronto. Josh Anderson, Zachary Bolduc et Alexandre Carrier ont touché la cible pour le tricolore. William Nylander a marqué les deux buts des Leafs. Voilà, c'était les informations à l'antenne de Radio-Canada.

0: Ici Karine Lefebvre, bienvenue à Dis-moi ce que tu lis. Bon samedi, c'est intéressant de vous retrouver et de se déposer avec vous pour parler des livres, de la place qu'ils ont dans nos vies, de l'impact qu'ils ont dans nos vies. Au terme d'une semaine où la littérature et notre lien immémorial avec elle a été de toutes les unes, ça, c'est pas souvent que ça arrive quand même. Il s'est écrit beaucoup de choses cette semaine au sujet des humains derrière les livres qui trouvent leur chemin jusqu'à notre cœur. Et c'est la raison pour laquelle j'ai envie de vous poser aujourd'hui cette grande question, auditeurs, auditrices. Supposons là, qu'on pourrait savoir si le livre qu'on nous tend est écrit ou non. Par ou avec l'aide d'une intelligence artificielle. Liriez-vous des livres sachant qu'une IA a été impliquée dans sa création? Si c'était indiqué clairement, là, si vous saviez des livres bonifiés par l'IA, oui, non, peut-être, ça dépend, faut que j'y pense. Alors, je suis curieuse de vous entendre parce qu'il s'est donc écrit, il a coulé beaucoup d'encre cette semaine autour de cette histoire. Et puis, sans pointer du doigt, sans tomber dans les accusations, on voulait vraiment revenir à ce lien que vous aviez avec l'auteur, ce pacte. On a beaucoup parlé du pacte avec l'auteur cette semaine. Est-ce qu'il y en a un pacte? Est-ce que ça vous touche? Et s'il n'y avait pas justement ce mensonge qu'on semble accoler à ce qui s'est passé cette semaine avec « C'était ça ou mourir », est-ce que vous seriez quand même tenté de lire un livre si c'était clairement indiqué? Alors, vous passez par l'application Radio-Canada Audio, la bulle de conversation, il y a le nom de l'émission, il y a ma photo, vous cliquez là-dessus, puis au cours de l'heure, on va essayer d'y revenir avec vos réponses. Prenez le temps d'y répondre, ça peut être non, hein, catégorique, pas de justificatif, mais ça peut aussi être oui, peut-être, je sais pas, ma réflexion change tous les jours, et c'est bien OK comme ça. Aujourd'hui, au Club de lecture, on a convié deux habitués de l'émission, les autrices Chris Bergeron et Milka Abdelboumen. Bonjour à vous deux.
1: Bonjour.
2: Bonjour.
0: Vous avez été amenées toutes les deux à commenter la situation, à réfléchir, vos positions ouais. Évoluées, l'information aussi changeait au fil des jours. Si je vous posais cette question-ci, là, avec la mention écrit à l'aide ou par l'IA, est-ce que ça vous empêcherait d'aller vers le livre?
1: Moi, je vais répondre très rapidement. Je suis une drôle de bibitte, c'est-à-dire que je suis incapable de répondre aux questions de l'heure pendant qu'elles sont les questions de l'heure.
0: Mm-hmm.
1: C'est toujours après. Donc, j'ai de la difficulté à répondre en ce moment. Donc, je me réserve.
0: Un droit de réserve. Ben oui, absolument.
1: Et le truc que je voulais mentionner, c'est que c'est d'autant plus complexe. J'ai fait mon doctorat sur l'autofiction et sur le pacte de lecture.
0: Mm-hmm.
1: Donc, c'est comme des sujets que j'arrive pas à aborder dans l'urgence. Donc, c'est ça. Pour l'instant, je sais pas quoi répondre.
0: Je comprends. Chris? Oui.
2: Moi, je navigue dans des cercles qui sont souvent technologiques à cause de mon métier de publicitaire. Donc, j'ai peut-être un autre regard par rapport à tout ça.
0: C'est un outil qui est utilisé.
2: C'est un outil qui est utilisé, que j'utilise tous les jours et que mes collègues utilisent très fréquemment aussi, de manière généralement pas particulièrement spectaculaire.
0: Mm.
2: Ce sont souvent pour des questions de détails, mais c'est vrai que ça permet de rajouter. Ou en tout cas d'aller un petit peu plus loin dans notre travail. Ceci dit, le problème, c'est pas d'abord qu'un livre a été fabriqué avec l'aide de l'IA, parce qu'une IA ne peut pas écrire un livre.
0: Ouais.
2: C'est énormément de travail pour écrire quelque chose de bien avec ou sans IA.
0: Mm-hmm.
2: Le travail est à peu près le même. Franchement, moi, j'ai fait les deux. Mes premiers livres, Valide, Vandal, Vaillante, ont été écrits sans IA. Dans Vandal, il y a un élément d'IA dedans parce que j'ai un des personnages qui est une IA. Donc, une partie de ce que ce personnage dit, je l'ai fait dire par une IA. Et dans Fake, que j'ai utilisé l'IA sur toutes sortes de manières, y compris en lui demandant d'écrire des poèmes, où j'ai dessiné j'ai fait des réinterprétations à la main de dessins que j'avais fait à travers l'IA et je les ai redessinés moi-même à la main pour justement que la réponse soit impossible à la question est-ce que c'est IA ou pas, puisque j'ai tout dessiné moi-même dans mes illustrations, mais en même temps, j'ai demandé à une machine de me donner une première version du truc par rapport à un poème que j'ai écrit. Donc, tout fait le...
1: Oui, mais c'est un outil de création.
2: D'hybridation.
1: Ouais,
2: d'hybridation et de création. Donc, le problème, selon moi, ce n'est pas... Est-ce qu'on a utilisé l'IA? C'est quelle IA on a utilisé?
1: Absolument.
2: À qui cette IA appartient? À qui va l'argent? C'est ça le problème. Parce qu'en ce moment, on est un petit peu... La chose qui rend l'utilisation de l'IA peu éthique, c'est que ces grands modèles appartiennent à des entreprises qui sont proches de Trump. Pour moi, il est là le problème. Mm-hmm. Il est pas ailleurs.
0: Peut-être aussi le côté que l'IA s'est nourrie à même des auteurs qui n'ont pas consenti.
2: Deuxième point. Absolument. Oui, absolument. Mais ça, techniquement, ouais. on peut arriver à se créer des modèles. On peut utiliser Claude mm-hmm. en vase clos et tout ça.
0: Okay.
2: Mais mm-hmm. donc ça, c'est possible. Non, c'est vraiment à qui ça profite. Mm-hmm. Et le problème, c'est que dans cette conversation, personne n'est en train de réfléchir, je trouve, ou en tout cas, j'ai pas entendu mm-hmm. de conversation intéressante là-dessus sur à quoi ressemble un modèle éthique et sur quel modèle les écrivains de demain vont écrire et avec quel modèle ils vont écrire, parce qu'ils vont écrire avec des modèles IA. Mmh. Nous, on est tous autour de la table des vieux et des vieilles,
0: oui.
2: des gens qui ont 5 ans, 10 ans aujourd'hui. Oui. On ne peut pas imaginer, oui. à moins qu'il y ait une sorte de rejet total de la société, de cette technologie, ce qui est tout à
0: y
2: fait possible.
0: Y compris des jeunes générations qui ne sont mmh. pas des natifs de l'IA, mais pas loin.
2: On ne sait jamais, peut-être ouais. c'est ça qui va se passer, mais mmh. où il y aura un rejet, où il n'y aura pas de rejet. S'il n'y a pas de rejet, ils vont travailler avec. Dans ce cas-là, mmh. comment est-ce qu'on leur fabrique des outils ou comment on ouvre la porte à des outils qui seraient éthiques, ouais. est-ce que c'est même possible
0: et acceptable peut-être,
2: et acceptable
0: d'une certaine façon.
1: C'est pour ça que je suis contente de me taire, c'est pour laisser parler les personnes qui connaissent et qui peuvent nous éduquer avant qu'on réponde nous-mêmes.
0: Intéressant. Merci. D'ailleurs, je vous invite à fréquenter les comptes officiels de Chris, notamment sur Facebook, parce que tu as passé la semaine à y réfléchir voilà. de façon très éloquente.
2: J'espère
0: d'ailleurs.
2: Que les librairies vont garder mes livres en librairie.
0: Si c'est pas caché, s'il n'y a pas mensonge, sans doute que c'est déjà plus acceptable. Merci beaucoup d'être avec nous toutes les deux. D'ailleurs, on vous a conviés aujourd'hui à ce club de lecture. On est inspirés par ce gros succès du cinéma des derniers mois, l'adaptation de l'Odyssée d'Homère par Christopher Nolan. Succès critique, mais aussi succès populaire. À ce jour, 1,7 milliard.
1: Wow.
0: de dollars ont été amassés oui. au box-office mondial depuis sa parution à la mi-juillet. Alors, Nolan n'est pas le premier à adapter oui. l'Odyssée, le long voyage d'Ulysse. Ça a inspiré évidemment bien des créateurs, mais dans le cas qui nous intéresse, c'est l'écrivaine canadienne Margaret Atwood, qui a décidé de jouer avec une autre idée, changer le point de vue et nous présenter le point de vue de Pénélope, épouse d'Ulysse. OK? Milica, je sais que tu as adoré l'Odyssée cet été.
1: Oui. oui. Deux fois.
0: Oui, oui. Ça t'a oui. même poussé à aller relire même le...
1: En fait, je l'avais jamais vraiment lu au complet. J'avais eu seulement des épisodes, surtout racontés, en fait, par mon père,
0: ah
1: qui
0: oui.
1: nous écoute en ce moment et que je salue. Mais quand j'étais petite, ça faisait partie des histoires qui m'étaient racontées. Et donc, j'ai vu le film pour accompagner notamment mon fils qui étudie en cinéma et qui s'intéressait. Et après, j'ai lu la traduction qui a fait scandale d'Emily Wilson, qui a inspiré le film, ouais. et ensuite, sur ton invitation, Atwood. Donc, j'ai comme toute une panoplie de versions de l'Odyssée mm-hmm. dans ma tête
0: pour
1: en ce
0: comparer.
1: Moment.
0: Chris, qu'est-ce qui a piqué ta curiosité avec cette idée de transposer le récit, mais cette fois-ci à travers les yeux de celle qui attend?
2: Mais la même chose. Déjà, le film uh-huh. m'intéressait, mais le livre est sorti en 2005 dans sa version anglaise, et je l'avais acheté à l'époque mm-hmm. parce
0: ah, oui.
2: que, justement, bon, j'aime beaucoup Margaret Atwood, mais aussi, j'aime les mythes racontés par des femmes.
0: Mm-hmm.
2: Et c'était déjà... le début de cette grande tendance, il y avait Madeleine Miller aussi qui avait fait la chanson d'Achille et tout. Donc il y avait cette réappropriation des grands mythes. Et je trouve qu'évidemment elle a tellement de choses à dire sur la place de la femme dans la société. Margaret Atwood, elle arrive à se placer toujours 10 ans, 5 ans avant que les sujets deviennent absolument. D'actualité. Là, tout simplement d'actualité culturelle à travers la sortie du film. Mais à l'intérieur de ce texte, il y a toutes sortes d'avertissements sur la société d'aujourd'hui que j'ai trouvé vraiment très, très chouette. Et évidemment, elle est complètement libérée de, je sais pas moi, du culte de la littérature avec un L majuscule. Oui. Mm-hmm. Ulysse, il s'en prend plein la gueule.
1: Oui, c'est savoureux.
0: Disons-le
1: c'est
0: comme
1: ça. C'est vraiment savoureux.
0: Alors, très hâte de vous entendre toutes les deux. Merci d'être avec nous. On accueille aussi Jean-Michel Bertium, chroniqueur, spécialiste de la culture populaire. Bonjour Jean-Michel.
3: Bonjour.
0: Tiens, un peu comme une variation sur le même thème. Mm-hmm. Aujourd'hui, on va parler de la culture populaire, plus précisément de la science-fiction, qui s'intéresse aux grands textes, aux textes fondateurs, comme le fait un petit peu Atwood avec Ulysse.
3: Mais c'est ça, je pense que je partais sur cette vague-là c'est intéressant parce qu'il y a plein de manières d'interpréter. Chris, merci d'avoir mentionné Madeleine Miller parce que son Circé est extraordinaire. Mm-hmm. C'est une très bonne manière de penser ces mythes-là puis de tourner un peu les interprétations parce mm-hmm. que Il faut le dire, il y a plusieurs de ces textes-là qu'on a accès par traduction. C'est ça l'enjeu de la version de Emily. Oui. C'est qu'on n'a pas de version autoritaire. Donc, n'ayant pas de version autoritaire sur le texte, parce que tout est enclin à une traduction et une interprétation, mm-hmm. Et là, après ça, qu'est-ce que tu peux faire? Est-ce que tu peux sortir du contexte totalement et transformer? Je sais que j'en ai déjà parlé, mais moi, il y a une très belle adaptation de le Great Gatsby.
1: Mm-hmm.
3: Où deux des personnages dans Great Gatsby sont des sorcières. Elles volent. Et on a pris les paroles de Fitzgerald, puis on a fait, ah, mais là, on va l'interpréter comme ça. Mm-hmm. Puis on va ouvrir. Fait que c'est ça. Moi, je m'amuse beaucoup avec la culture populaire à dire, quand il prend ces textes-là, des textes autoritaires, des textes complexes, qu'est-ce qu'on est capable de faire quand on les ouvre dans l'interprétation?
2: Oui, parce que chaque classique est le brouillon d'un prochain classique. C'est ça qui est
1: vrai. Intéressant. Puis aussi, quel impact ça peut avoir pour nous, peut-être, nous amener comme premier contact avec mm-hmm. une œuvre qu'on n'a pas encore fréquentée.
3: Oui, qui est peut-être intimidante.
1: Ah, c'est vrai. OK, on y revient tantôt. Merci d'être avec nous, Jean-Michel. Mais d'abord, bonjour, Maude Guérin.
3: Bonjour.
1: Maude, comme grande comédienne, faite de chair, de sang, de cœur, qui tous les jours va au travail avec les mots des autres,
3: oui.
1: Les faire vibrer,
3: oui.
1: Leur donner corps, mm-hmm. Leur donner vie, puis les faire vibrer chez nous.
3: Oui.
1: Je présume qu'ils ont eu une importance difficile à mesurer dans ta vie, les mots.
4: Ils ont eu une importance primordiale parce que pour moi, tout part du texte. Tout le monde n'est pas comme ça, tous les acteurs, actrices sont pas comme ça, mais moi, j'ai commencé par lire des pièces de théâtre avant d'en voir mm-hmm. sur la scène parce que je viens d'un petit village, d'une petite ville qui s'appelle Latuc en Mauricie. Et donc, j'ai commencé, je me souviens, on faisait du pouce, moi et mon ami auteur Jean-François Caron, puis on allait à Trois-Rivières, puis on s'en allait dans des cafés, on allait dans des librairies choisir des pièces de théâtre, on se donnait des rôles, puis on les faisait à haute voix dans des cafés. Fait que c'est parti de là. Ma passion pour les mots, pour les textes, pour les signatures de chaque auteur, autrice.
1: Ah oui, parce qu'il y en a, des signatures.
4: Oui,
1: oui.
4: Exactement.
1: Pour une actrice, en tout cas dans ton cas, personnellement, comment on sait qu'un texte est pour soi? Comment on sait qu'on va être capable d'insuffler de la vie aux mots d'un autre?
4: Ben, quand on est une actrice, chaque univers est intéressant, chaque texte est intéressant. On plonge et on se dit, mon Dieu, c'est un univers en soi.
1: Mmh.
4: Et chaque personnage est, bon, à moins que ce soit pas du tout fait pour moi, mais on fait pour que ça rentre en nous, pour que les mots signifient quelque chose. Bon, moi, je sors avec un poète aussi qui, lui, interprète des poèmes. Oui. Et ça, je trouve que c'est plus, pour moi, je l'admire de faire ça parce que lui, c'est comme, ses personnages, ce sont des poèmes et des poètes.
1: Mm-hmm.
4: Et pour que le texte entre en lui et se fasse comprendre et se vulgarise pour essayer de signifier quelque chose dans l'oreille de l'auditeur, ça, c'est quelque chose. Pour moi, ça, c'est un grand défi. Mais des personnages, je pense que ça, c'est instinctif pour nous, les acteurs et les actrices. Mais moi, ça part... Quand on me pose, veux-tu faire tel projet? Quand on me pose la question, je dis, je veux lire le texte. Je veux avoir le texte au complet. Je veux savoir c'est quoi l'univers. Après ça, c'est la gang. Après ça, c'est le metteur en scène. Mais si le texte ne me parle pas, je ne peux pas dire oui à un projet. C'est impossible pour moi.
1: Ouais, il faut que tu connaisses le territoire avant de décider de le marcher.
4: Oui, exactement. Ouais.
1: Tiens, t'évoquais ton amoureux, le poète Christian Vézina.
4: Oui.
1: Vous montez depuis l'automne dernier, tous les deux, ensemble, sur scène, avec ce spectacle, Lettres d'amour, qui est une adaptation.
4: Oui.
1: De Love Letters.
4: Oui. Qui est une pièce américaine qui a été jouée partout à travers le monde par des grands acteurs comme Anouk Aimée, comme Jean-Louis Trintignant, Samy Frey, tout ça. C'est mon père, en fait, qui a eu l'idée. Et d'ailleurs, je raconte l'anecdote au début du spectacle. C'est mon père qui a vu passer ça, puis qui a dit, mon père qui est décédé aujourd'hui, mais il a vu la représentation, je suis très heureuse. Il a dit, écoute, Maude, il y a une pièce qui se promène partout à travers le monde et c'est deux amoureux qui s'écrivent des lettres.
1: Mm-hmm.
4: Et c'est une relation épistolaire sur des années, sur toute une vie. Ça commence à 8 ans et ça finit à 68 ans. Et il dit, me semble que je vous verrais faire ça, Christian et toi. Et Christian a vraiment jamais joué. En tout cas, il avait fait une petite apparition dans Crazy, mais il a jamais touché au théâtre comme tel. Il a fait des shows solo sur Miron, tout ça. Mais là, j'ai dit, écoute, ça te tenterait-tu qu'on joue ça ensemble, qu'on essaie ça? On on a lu la pièce et on a eu vraiment un coup de foudre. Vraiment. Et l'auteur nous dit, c'est une pièce qu'on lit, hein. On a le texte en main. Donc, on n'a pas le texte en mémoire. Et l'auteur a vraiment, exigé ça. Vous avez votre texte, il y a deux tables, il n'y a pas de flafla, pas de décor.
1: Il y a des lettres.
4: Il y a des lettres. Oui. Et c'est ça l'important. Vous êtes face publique, vous ne vous regardez pas tout le long de la pièce et vous lisez les lettres. Mais nous, on a fait des petits changements. On a le pianiste Yves Léveillé qui est avec nous et on joue vraiment la pièce là. Et je pense que les gens passent par toutes sortes d'émotions. C'est très drôle et c'est très émouvant aussi.
1: Puis c'est un amour impossible d'une certaine façon. C'est un amour qui ne sera pas consommé.
4: Non, parce que c'est deux personnages complètement vraiment opposés et qui ont des vies complètement différentes. Lui est straight comme une barre et elle est vraiment dévergondée. Elle a une vie un peu passionnée, un peu, je pense qu'elle est un peu borderline sur les bords.
1: Possiblement. Maud Guérin, qu'est-ce qui fait d'une lettre d'amour une bonne lettre d'amour, une lettre qui touche sa cible?
4: Eh mon Dieu! Ben, je sais qu'on s'en est écrit beaucoup, Christian et moi, parce qu'on a été pendant 7 ans loin l'un de l'autre. Lui était à Québec et moi j'étais à Montréal, donc on s'écrivait par courriel. Et souvent, c'est court des lettres d'amour. C'est pas obligé d'être des pages et des pages. Moi, j'ai une lettre d'amour de mon chum pour mon anniversaire de 5 pages où vraiment il m'a écrit un poème extraordinaire où il nomme souvent mon nom, Maude, à chaque couplet. Et j'ai trouvé ça extraordinaire. Une lettre d'amour, c'est celle qui va droit au cœur, qui est vraie, qui est sentie, authentique, je pense. C'est dommage parce qu'on n'écrit plus aujourd'hui beaucoup de lettres d'amour. Et c'est ça que les gens, des fois, on discute avec les gens après spectacle et ils nous disent, c'est dommage, moi, j'aimerais ça recommencer à écrire, mettre du parfum sur le papier, en mettant ça dans une enveloppe, en mettant un seau même, en imaginant de faire des petits croquis à côté des phrases. C'est dommage qu'on fasse plus ça aujourd'hui.
1: Oui, puis c'est une intention, aller vers l'autre.
4: Oui.
1: On fait pas beaucoup ça encore, des gestes intentionnels pour signifier à l'autre qu'on pense à lui.
4: Et d'attendre la lettre, de désirer la lettre, de réfléchir, de poser le crayon, de dire, OK, comment je continuerais? Comment je lui dirais ça? On fait plus ça. Je veux dire, tout va tellement vite. On parlait d'IA tantôt, tout est tellement...
1: Oui, celle-là, c'est ça, ces lettres-là sont pleines d'intentions. Peut-être que la plus belle lettre d'amour, finalement, c'est celle qu'on n'a pas encore reçue. C'est celle qui va nous revenir après avoir nous offert son cœur à l'autre, peut-être.
4: Oui, peut-être.
1: Mm-hmm. Maude, on t'a demandé de faire un exercice autour des livres qui ont été marquants. Tu es allée vers les livres récents.
4: Oui, parce que moi, j'ai pas vraiment de livres marquants. Ils sont toujours marquants.
1: Ils se renouvellent, finalement.
4: Ils se renouvellent. Puis, c'est toujours parallèlement à ce que je vis. J'ai l'impression que les livres sont un accompagnement pour moi de ce que je vis, de ce que je suis en train de... Quand je passe à travers des périodes plus difficiles, on dirait que instinctivement, je vais choisir des livres qui me suivent et que je sens l'auteur par-dessus mon épaule, tu sais, je sens son souffle. Pour moi, les livres que je vais nommer ou dont je vais parler, c'est vraiment des livres très personnels, dont l'écriture est très singulière. Donc, j'ai apporté le livre de Joanne Fournier, les deux petits livres de Joanne Fournier, parce que je trouve que c'est deux bijoux, c'est L'état de nos routes et L'adieu au bateau. Joanne Fournier, qui est une cinéaste qui a fait plusieurs documentaires, qui est née à Matane, qui a fait l'École nationale de théâtre, donc qui a joué aussi, qui a fait du montage. Elle a fait des beaux films documentaires comme Montagnaise de parole en 92, Larguer les amarres, Cabine. Et elle est retournée vivre en Gaspésie en 97.
1: On sent le territoire d'ailleurs dans l'écriture de Joanne Fournier.
4: Complètement.
1: Elle est touchée à l'écran au cinéma, mais on sent ça tout de suite dans son écriture. On est sur place avec elle.
4: Oui, complètement, parce qu'elle se retrouve à Matane. Mmh. L'état de nos routes, c'est elle qui a 15 ans et son petit chum d'école, a 17 ans, et qui fugue, qui s'en vont, et pour faire une vie, mais pas pour Montréal, pas pour Toronto, pas pour Québec, qui s'en vont
1: en Gaspésie,
4: sur la route du Nord. Alors, ils s'en vont en espérant, puis à un moment donné, ça marche pas parce qu'elle se retrouve en prison, parce qu'il la retrouve, et en prison, et son père va la ramener chez lui, mais plus tard, 25 ans plus tard, après cette fugue avec son amoureux, c'est vraiment un amour d'adolescent, là, c'est les balbutiements de l'amour. 25 ans plus tard, elle va le revoir et elle va créer un couple, essayer de créer un couple avec lui, mais ce sera pas évident parce qu'il a des enfants, elle a une fille, il a des garçons, et ce sera pas évident de cohabiter avec lui parce qu'elle dit qu'elle est pas faite pour l'amour. Mmh. Et cet homme-là va tomber malade d'un cancer de la gorge et malheureusement va mourir. Alors, le deuxième livre, L'adieu au bateau, c'est comment on vit après ce deuil-là. Ouais. Mon Dieu, je le dis puis je suis émue parce que ça doit être, c'est tellement beau parce qu'elle dit toutes les choses qu'elle fait après qu'il soit mort. Tu sais, quand tu revis le premier Noël, le premier jour de l'an, la petite robe que tu mettais quand tu l'as connu, la première neige, la première... Alors, c'est vraiment beau. C'est comme... c'est deux petits bijoux de livre, vraiment. Et son écriture à Joanne est très cinématographique.
5: Fragmentaire, hein? Oui. Ça tient sur quelques phrases d'un chapitre à l'autre.
4: Simple.
5: Oui, mais donc, qui va droit au cœur, mais...
4: Tu
5: parlais de deuil, donc un homme, l'absence, forcée par le deuil, mais aussi les cicatrices de ce que, de ce que ce deuil-là laisse chez nous, quand il y a maladie aussi, comment ça laisse.
4: Comment ça résonne, comment ça laisse, et comment continuer maintenant de vivre après ce deuil-là, parce que c'est un homme qu'elle a profondément aimé. Mm-hmm. Je vais lire juste quelques lignes, juste pour montrer un petit peu l'écriture de Joanne. « Un mardi, j'ai 16 ans. J'aime être née dans ce mois. Avec la lune la plus belle de l'année et les ombres des arbres allongées dans la neige. C'est comme ça que, vivante, j'aime à me voir morte, étendue sous la lune de février. Et j'aime le mot, comme s'il y avait ferveur dedans, et fièvre et furie. Je suis née deux fois en février, une fois de ma mère et une fois à la liberté. Mmh. Et c'est simple comme écriture. C'est drôle parce que quand j'étais adolescente, j'allais vers des écritures plus sophistiquées, plus philosophiques, plus travaillées, plus recherchées. Et là, je sais pas, en vieillissant, j'ai comme envie de simplicité, mm-hmm, et de phrases plus courtes, de gens qui sont dans l'authenticité, dans la vérité. Ça vient me chercher. Peut-être aussi parce que ça fait juste 3 ans qu'on vit ensemble, Christian et moi. Et des fois, j'imagine cette perte-là et je me dis, mon Dieu, comment je ferais? Je sais pas comment. Ouais. Je suis même pas capable d'imaginer comment je ferais par la suite. Si on est, et lui se dit la même chose. Alors, quand je parle d'accompagnement, c'est ça aussi, quand on lit des livres.
5: Quand on fréquente comme l'écriture du deuil, comme ça, c'est d'arriver à se projeter dans des sentiments complexes.
4: Oui.
5: Joanne Fournier, L'état de nos routes, L'adieu au bateau. Il y en a un autre qui entrerait peut-être dans l'écriture du deuil aussi, Maude, Dernière neige, de Pierre Hiergeau.
4: Pierre Hiergeau, que j'avais jamais lu et qui est lui aussi, c'est drôle parce que son exemple, c'est Annie Ernaux, Passion simple, mm-hmm, et que j'ai lu et qui est magnifique aussi. Mais c'est vraiment encore une écriture. Je ne sais pas pourquoi je suis là-dedans en ce moment.
5: Le deuil est universel, mais il y a des moments dans nos vies aussi, on est peut-être il y a plus de deuil. Oui. Nos parents vieillissent.
4: Mes parents sont morts récemment. Ouais. On a un chien de 2, c'est fou, hein, mais on a un caniche royal de 2 ans et demi qui est mort d'une façon tragique. Et d'ailleurs, Christian l'a raconté sur Facebook d'une façon incroyable, qu'il l'a fait vivre vraiment intensément aux gens. Donc, l'écriture, c'est ça que ça fait. Ça nous fait vivre les choses intensément et ça nous fait réfléchir. Moi, j'aime pas lire d'un bout à l'autre. J'aime ça lire. Des fois, on prend notre café le matin, on lit chacun de notre bord. Puis là, les deux, on a le regard dans le vide. Puis on réfléchit à ce qu'on vient de lire.
5: Ça se dépose.
4: Ouais. J'ai besoin de ça. Comme Christian, lui, a besoin de relire tout le temps, mm-hmm, les mêmes œuvres ou les mêmes poètes, de revisiter tout le temps. Et Pierre Hiergeau, c'est très sensible, son roman. Lui aussi. Sa femme dit, si je vois, il est avec sa douce. Et elle dit, si je vois le renard, je vivrai jusqu'au printemps. Et finalement, elle ne reverra jamais plus le renard. Et elle aussi atteinte d'un cancer. Excusez-moi, je suis là-dedans. J'en suis émue en parlant. Mais et lui devient un peu étourdi par tout ça. Et même s'inflige des souffrances, comme va prendre ses dernières fioles de morphine, va être un peu étourdi, va côtoyer des prostituées. C'est des choses, des fois, qu'on fait quand on est perdu, j'imagine, quand l'être cher meurt et qu'on se dit qu'on veut se ramener à la vie, se fouetter, tu sais, mm-hmm. pour se donner une résilience, un semblant de résilience. Et il est au-dessus d'une montagne, près d'un lac, et il va décider justement de tout quitter. Et c'est drôle parce qu'elle lui avait dit d'acheter un chien. Donc, il a été forcé d'acheter un chien parce que sa conjointe lui disait « Je veux pas que tu sois seule ». Alors, il a adopté Elios, qui est un gros chien, un peu labrador noir, un peu bâtard. Et ça va le ramener à la vie. Mmh. Et il va l'amener avec lui en ville. Il va s'en aller à Paris. Et il va essayer de continuer sa vie. Il va aussi tomber en amour avec une femme. Il va avoir des correspondances virtuelles aussi, quelques correspondances, dont une fille qui est à Paris, qui aime bien, qui est une amie. Mais il va aussi rencontrer une femme qui est mariée et il va être fasciné par elle. Et ça, ça va le sortir aussi de son deuil, tranquillement. C'est un homme très, très intéressant aussi comme individu parce que je le suis sur Facebook et je le trouve bien intéressant. Alors voilà, je lui ai écrit pour lui dire à quel point j'avais aimé son roman. Et lui aussi, c'est simple, c'est des phrases courtes et je pense que c'était un exercice pour lui d'aller dans la simplicité.
5: Dans la concision, dans la simplicité. Dernière neige de Pierre Hiergeau. L'autre choix de Maud Guérin. On va y revenir un petit peu plus tard en émission à tes choix. Merci d'être avec nous cet après-midi, Maud.
4: Merci, Karine.
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5: C'est un extrait de la bande-annonce de l'Odyssée, film de Christopher Nolan, ce qui a inspiré notre club de lecture aujourd'hui, où on a convoqué les écrivaines Milica Abdelmoumen et Chris Bergeron. Rebonjour à vous deux. Alors, ça s'appelle l'Odyssée de Pénélope. C'est une traduction de The Penelopiad de Margaret Atwood. D'ailleurs, traduction de la regrettée Laurie Saint-Martin et de Paul Gagné. Généralement, c'est pas mal un gage de qualité, ça.
1: Oui, absolument.
5: Réédité par Boréal, d'ailleurs, ces jours-ci, puisque le livre est paru originalement en 2005. On a parlé brièvement de votre rapport à l'Odyssée grâce au film qui a ramené finalement cette histoire millénaire dans nos vies. Margaret Atwood, qu'on connaît notamment pour La Servante écarlate, Les Testaments aussi qui lui ont valu le Booker Prize, qui est la suite des Servantes écarlates. On vous le positionne parce que Margaret Atwood a toujours un regard très féministe, très lucide sur la condition des femmes à travers les époques. Diriez-vous, mesdames, que c'est un bon complément au film de Christopher Nolan, l'Odyssée de Pénélope? Chris?
2: Complément et complètement. Oui, parce que... dans le film, il y a Anne Hathaway qui joue Pénélope, et je pense que ses talents d'actrice vont au-delà du script. Mm-hmm. On sent qu'elle essaye de tirer un petit peu sur l'élastique, de sortir de l'enveloppe, et ce livre de Margaret Atwood pourrait être son dialogue interne, monologue intérieur. Mm-hmm. Et il y a quelque chose de chouette à voir Pénélope comme un personnage complet et pas tout simplement une sorte de modèle.
1: Oui, ben c'est ce qu'elle dit d'ailleurs. Hein. Je suis un modèle, je suis devenue le bâton qui sert à battre les femmes. Mmh. L'image qu'on a de moi a fait que je suis devenue le bâton qui sert à battre les femmes parce que je suis la femme parfaite qui attend.
5: Cette épouse fidèle qui attendra le 20 ans le retour d'Ulysse.
1: Exactement.
5: Partie d'abord combattre puis veut revenir. Épouse fidèle qui va élever seule leur fils Télémaque et qui en plus va préserver le royaume ou la maison d'Ulysse, puisqu'il y aura de nombreux prétendants qui veulent tous aspirer à la place d'Ulysse. Oui. Donc, elle va faire, c'est l'épouse parfaite, finalement.
2: En plus, elle est intelligente.
5: Elle est rusée.
2: Dans le texte d'origine, elle est rusée.
1: Oui,
2: elle est aussi rusée qu'Ulysse.
1: Oui.
2: Et tout d'un coup, justement, on sent qu'il y a peut-être une certaine peur de la femme intelligente. Il ne faudrait pas qu'elle soit trop indépendante. Oui. Donc, si elle est intelligente, elle a intérêt à être fidèle, patiente
1: et
2: futée.
1: Il y a un passage extraordinaire. Elle parle parce qu'elle n'est pas dupe d'Ulysse. parfois, elle le laisse croire ce qu'il veut croire. Puis un passage qui m'a fait mourir de rire, parce que le livre, il y a un humour extraordinaire aussi dans ce livre-là. « La femme d'un homme qui tire une grande fierté de ses aptitudes au déguisement ne doit pas faire la bêtise de le reconnaître. En effet, il est toujours imprudent de s'interposer entre un homme et l'idée qu'il se fait de sa propre intelligence.
5: Mm-hmm. » Oui, là, on peut dire qu'elle donne vraiment, vraiment corps à Pénélope. Qu'il y a pas, on le disait, cette partition-là, en tout cas dans le récit de Nolan puis dans le récit original. Mm. Pourquoi, à votre avis, Margaret Atwood s'intéresse à Pénélope comme figure? Elle aurait pu s'intéresser à Hélène, qui est un peu le point de départ de toute cette histoire-là, avec la guerre de Troie. Pourquoi c'est Pénélope qui la fascine?
1: C'est une bonne question. Je pense que j'imagine qu'il faudrait lui demander, mais je sais qu'il y a évidemment peut-être un côté candidate improbable. Mm-hmm. Mais d'ailleurs, Hélène existe dans la version d'Atwood, et puis c'est un petit peu la rivale complètement, une espèce de bimbo prétentieuse, insupportable, Hélène, dans la version de Margaret.
2: Une espèce de littéralement une influenceuse.
1: Ah non, mais c'est extraordinaire, parce que c'est vraiment une dinde. Et puis Pénélope est un peu jalouse, parce que bon, Pénélope est un personnage complexe, comme toutes les femmes dans la vraie vie. Et donc, j'ai l'impression qu'il y a peut-être de ça, peut-être que les écrivains d'un calibre de celui de Margaret Atwood aime surtout aller dans les interstices, là où on n'est peut-être pas encore allé. Et c'est ça. Donc, je ne sais pas ce que tu en penses, Chris, mais je pense que ça pourrait être une des explications qui font qu'elle a choisi.
2: Ça, et peut-être comme ça a été écrit donc au début des années 2000, il y a peut-être une référence, alors ça, je ne sais pas, je m'avance, avec Hillary Clinton, avec, parce qu'on se posait à cette époque beaucoup la question, est-ce qu'une femme, d'abord on se la pose encore, puisque visiblement c'est toujours pas arrivé, est-ce qu'une femme peut être présidente des États-Unis? Si oui, quelle femme? Quelle est la relation? Donc, c'est quoi une first lady? Pénélope, c'est la première.
1: C'est la première dame.
2: C'est la première dame de l'Antiquité, en quelque sorte, et de nos démocraties. Et donc, à partir de ce moment-là, son rôle, qui elle est, comment elle réfléchit à sa condition d'épouse, mais surtout à sa condition de femme d'État, parce que c'est ça qu'elle est aussi dans le livre. Oui. C'est quelque chose d'intéressant et c'est peut-être, en tout cas, j'imagine, au début des années 2000, alors qu'il y avait tous ces débats-là, peut-être c'est quelque chose qui aurait pu l'inspirer. En tout cas, c'est toujours d'actualité.
5: Absolument. Ouais. Jean-Michel, peux-tu ajouter?
3: Ben oui, c'est qu'en fait, en littérature canadienne, il faut pas ignorer Anne Carson, qui a, elle, fait beaucoup de travail avec Hélène de Troyes, surtout sur son travail sur la figure de Marilyn Monroe. Okay. Fait que ça venait
1: repiasser un peu ce que vous disiez,
3: de dire que Margaret Atwood aurait peut-être une préférence vers ces femmes compliquées. T'sais, on pense à ses poèmes. Là. Je le cite ouvert de souvenir. Là. Nous devons éloger les femmes stupides, In Praise of Stupid Women, qui est un poème extraordinaire sur ces femmes-là qui font avancer les choses et tout. Fait que peut-être qu'à dans le prix de cette catégorie-là, puis Carson a pris l'autre.
1: Puis aussi un lien qu'on peut faire avec le film que j'ai trouvé extraordinaire, tout comme la traduction qui l'a inspiré, qui est un film sur les ravages de la guerre, ce que la guerre fait à une société, à un État. Et dans le cas de, autant dans le cas du film de Nolan que dans la traduction, que dans le Margaret Atwood, il y a la guerre, cette folie des hommes qui est une chance pour les femmes qui peuvent avoir un vrai rôle dans la société en l'absence des hommes. Mm-hmm. Puis toute l'espèce de complexité, de perversité de cette situation. Là, parce que Pénélope, il y a un moment où elle raconte tout ce qu'elle a appris à faire, comment elle a appris à gérer l'État, puis à parler avec les employés, à faire de la politique, puis à faire de la gestion en l'absence de son mari. Mm-hmm. Donc, il y a tout cet aspect-là qui est intéressant aussi dans cette histoire.
2: Alors, il y a Pénélope, et Pénélope, évidemment, elle est importante, c'est sûr, mais ça demeure quelqu'un qui est né avec... une cuillère en argent, enfin en bronze à l'époque, c'est l'air de bronze.
5: Avec une cuillère en bronze dans la bouche. Elle est convoitée.
2: Elle est convoitée. Elle est pote avec Hélène, les garçons, tout le monde. Et donc, ce qui est intéressant aussi dans ce livre, c'est qu'elle donne la voix aux 12 servantes. Oui. Voilà. Que Ulysse a trucidé, assassiné, parce que
5: un détail qui a été mis de côté dans l'adaptation de Nolan,
1: Pas dans le film.
2: Qui est pas dans le film, ben oui, on se demande pourquoi. Et donc,
1: c'est clair.
2: elles sont là et elles, c'est ben évidemment la voix du peuple et surtout la voix de la femme qui n'a aucun pouvoir, qui n'a pas de voix. Et elles sont extraordinaires et je pense que
1: c'est vrai que oui.
2: C'est ça qui fait que ce livre n'est pas juste une autre version de l'Odyssée, que ça devient autre chose, qu'il y a un discours social qui est important et ces femmes-là essayent de s'élever au rang de mythe et d'un mythe aussi important que celui d'Ulysse et de Pénélope. Elle dit « Considérez-nous plutôt comme de purs symboles. Nous ne sommes pas plus tangibles que l'est l'argent. »
1: C'est magnifique.
2: Mais oui, exactement. Elles essayent de... Parce que finalement, au bout du compte, il n'y a que ça qui compte, l'argent. Ouais, même dans ce monde-là, elle le dit. Et elles essayent justement de transformer leur mort en autre chose.
1: Oui.
2: Une simple
1: Mais
2: question de pouvoir.
1: Margaret Atwood ouvre le livre en disant dans l'histoire de l'Odyssée, il y a ce moment-là où Ulysse fait pendre par son fils Télémaque les 12 servantes, y compris celles qui n'ont pas trahi. Mm-hmm. Et moi, c'est pas dans le film, mais c'est dans l'Odyssée et dans la version d'Emily Wilson, je me souviens de m'être dit, mais c'est le truc qui échappe, on ne comprend pas. C'est la violence inexplicable, absolue.
5: Arbitraire,
1: et donc, Margaret Atwood commence en disant, il y a ça, parce que tu as la violence arbitraire ou la violence absurde de la guerre, mais celle-là est encore une coche au-dessus. Donc, en plus de la situation économique de ces femmes-là, de servitude et de tout ce que ça implique, il y a aussi cette espèce de condamnation. Puis, justement... Pénélope dit ce que leur reprochait Ulysse, ce n'était pas d'avoir été violée, donc par les prétendants, c'était de l'avoir été sans sa permission.
5: Ouais.
1: Parce qu'elles sont ses propriétés. Donc, toutes les couches de violence sexiste, sociale, de violence économique, de violence. C'est l'espèce d'inexplicable de l'Odyssée, l'espèce de truc qui échappe à toute logique qu'on pourrait essayer d'y trouver, sur lequel. Margaret Atwood ouvre le livre en disant je n'ai jamais compris cet épisode-là.
2: Ouais.
1: Déjà, et c'est vrai que moi, quand je l'ai lu dans la traduction, avant de lire le livre de Margaret Atwood, je tombais des nues.
5: Et elle soulève aussi, pas la complicité de Pénélope dans cette histoire-là, mais elles seront les confidentes de Pénélope, elles vont assister Pénélope, elles vont grandir d'ailleurs aux côtés de Télémaque, son fils, elles vont s'occuper de sa famille. Et donc, est-ce que Pénélope tourne le regard?
2: Mais bien sûr, mais c'est la raison de le préciser, Margaret Atwood, on ne peut pas regarder le monde de l'Antiquité avec nos yeux modernes en espérant de comprendre la manière dont ces gens-là voyaient le monde. Les gens n'étaient pas égaux. Il y avait des gradations d'humanité. Et ce qui est terrible, c'est qu'on est en train de revenir vers ce monde-là. Peut-être on ne l'a jamais quitté, en fait. Mm-hmm. On s'est dit peut-être que c'était le cas, mais pas vraiment. Oui. Et donc, il y a comme un avertissement aussi avec ce livre. Parce que des servantes, il en existe aujourd'hui dans toutes sortes de milieux et dans toutes sortes de contexte.
5: Et puis, on habite dans un système qui est le capitaliste. Le capitalisme qui reproduit ce genre d'iniquité-là où certains souffrent et certains en profitent.
1: Je pense que le film que j'estime énormément et le livre d'Atwood ont ça de particulier de nous forcer à regarder certains aspects de notre réalité où on pourrait voir une sorte de répétition. Le film de Nolan est clairement un film anti-guerre, anti-colonialiste, anti-envahissement, anti-génocide, qui nous force, ou même ça se termine avec Ulysse qui se dit, en fait, le peuple qui arrive de la mer puis qui massacre tout le monde dont on a tous peur chez nous, en fait, c'est nous.
5: Ouais.
1: C'est nous.
5: C'est nous.
1: C'est
5: l'envahisseur, c'est moi.
1: Là, c'est vraiment, et ça, c'est une interprétation de Nolan. C'est pas dans le livre. Donc, Nolan s'est servi comme, c'est à ça que les mythes servent, je pense, les grandes œuvres. Comme on disait tout à l'heure, les grands classiques, on se sert avec nos yeux de créateur de ces archétypes-là, de ces mythes-là, de ces œuvres-là, pour dire, on les lit d'une manière à dire quelque chose de notre monde. Mm-hmm. Et je trouve que dans les deux cas, c'est pour ça que les deux œuvres dialoguent bien.
2: Oui.
1: Il y a ça dans les deux cas.
2: L'œuvre de Margaret Atwood est plus sage, probablement à cause de la fin. des deux œuvres. Mm. C'est-à-dire que le film de Nolan, pour ceux qui ne l'ont pas vu, bah, désolé.
5: L'audition a été écrite quand même 8 siècles avant Jésus-Christ.
2: Ulysse et Pénélope finalement s'en vont sur un bateau habillés tout en blanc. Ouais. Et puis,
5: partent en vacances.
2: Mais c'est ça, comme Frodo à la fin du Seigneur des Anneaux. Mm-hmm. Voilà, exactement la même fin. Et donc, l'histoire est finie, fin écrit en grec et c'est tout. Mais là, dans Pénélope, il n'y a pas vraiment de fin, parce que Pénélope, elle est dans le royaume d'Hadès, et donc on sait qu'elle va rester là pour l'éternité, dans cette espèce de monde d'outre-tombe qui n'est ni le paradis ni l'enfer, un peu les deux à la fois. Mm-hmm. Et donc elle est mythe.
1: Oui.
2: Elle existe aujourd'hui, elle existait hier, elle va exister demain. Et je trouve que ça, c'est plus intéressant de dire qu'il y a cette histoire qui reste avec nous pour toujours, avec ce personnage qui restera avec nous pour toujours et qui va se rappeler à nous de différentes formes selon les moments.
1: Mais peut-être dans la conclusion, ça, mais dans le film, est un truc qui m'a frappé moi, dans le film, c'est que Ulysse, Odysseus,
5: en anglais,
1: dit à sa femme... Ceux qui ne savent pas écrire vont se raconter de vive voix notre histoire. Donc là, tu as une ouverture vers comment ça s'est rendu jusqu'à nous.
5: Ouais.
1: Ça, c'est mon côté méta, peut-être.
2: Ouais.
1: J'ai vraiment beaucoup aimé ça.
5: Et à toi, tu soulèves quand même. Il y a comme un aspect aussi sur l'aveuglement volontaire.
1: Bien sûr.
5: L'histoire qui nous parvient, elle est racontée d'un seul point de vue. Elle soulève même, elle se pose la question, est-ce que les ménestrels qui chantent les louanges d'Ulysse et ses histoires...
1: Ça, c'est génial.
5: Est-ce qu'on n'embellit pas pour me ménager, moi?
1: Est-ce que le pacte de lecture est respecté?
5: Voilà. Est-ce que le cyclope n'est pas un tenancier de Barbogne?
2: Ulysse choisit d'être réincarné, il devient publicitaire à un moment. J'aime cette phrase. La fabrication des mythes est un travail d'équipe. Il faut des poètes, mais il faut aussi des dupes.
1: C'est passionnant pour ça. Il y a toute cette. Est-ce que ce qu'on nous raconte, moi, ça me fait penser à ma lecture de la Bible. J'ai plusieurs amis croyants avec qui on en discute. Je leur dis, moi, dans ma tête, Jésus a historiquement existé, puis on en a fait ça.
5: Ouais.
1: Puis bon, ça fait des discussions super intéressantes parce que j'ai des amis qui sont très croyants et très ouverts d'esprit. Comme ça existe, hein, on tend à l'oublier. Ça existe beaucoup même. Et bref, j'ai trouvé qu'il y avait un peu la même chose dans l'interprétation d'Atwood, de la vision que Pénélope a de ce qui lui a été raconté comme étant autobiographique.
5: Très, très intéressant. Puis on l'a mentionné au passage, mais la plume est incisive, c'est drôle. Et puis si vous êtes fan d'histoire aussi, il y a des petits clins d'œil ici et là. Une réflexion intéressante sur nos musées contemporains, parce que c'est peut-être pas clair, mais Pénélope s'adresse à nous contemporains de l'Hadès, donc avec un regard particulier sur la façon dont nous, on regarde le passé, qu'est-ce qu'on célèbre, qu'est-ce qu'on choisit d'exposer dans les musées, notamment. Donc, je comprends que vous le recommandez.
1: Ah oui, absolument. Et le film.
5: Et le film
1: aussi. On peut faire un combo.
5: Gros week-end.
2: Homer, c'est pas mal non plus.
1: Ah oui, puis la version d'Emily Wilson, pour ceux qui lisent en anglais, est magnifique.
5: On vous a occupé pour la semaine. Le lycée de Pénélope, Margaret Atwood. Merci à vous deux de l'avoir lu.
1: Merci.
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Je vous ai posé au début de l'heure la question. Si vous saviez qu'un livre est écrit ou écrit en collaboration avec l'IA, est-ce que vous le liriez quand même? Plusieurs réactions. Vraiment, vous y avez réfléchi clairement au cours de la semaine. Nathalie me dit ce qui me trouble est le doute que crée l'absence de mention de l'auteur amplifié par les probabilités du plagiat. C'était ma prochaine lecture. Que faire? Vous êtes

0: On vous lit vraiment avec... Vous êtes vraiment... Je sens que ce sujet, vous y avez réfléchi pas mal. Bon, Jean-Michel Bertium, oui, je t'ai vu trépigner comme ça au cours des dernières minutes. Ben oui, ça a l'air d'être un sujet quand même qui t'intéresse beaucoup, celle d'adaptation un peu hors norme des classiques de la littérature.
1: Oui, ben c'est ça. C'est en voyant la tablée puis en sachant le sujet au préalable, j'ai fait une espèce de réflexion sur moi-même. En quoi est-ce que je me rappelle d'avoir été jeune et d'avoir eu mes premiers accès à des grands textes via la culture populaire. Puis, bon, particulièrement, là, je me cacherai pas, le comic book est aujourd'hui.
0: Le comic book, oui.
1: Ouais, c'est ça. C'est vraiment comme à travers la culture populaire que j'ai réussi à avoir une introduction à des trucs comme Frankenstein, par pièce, juste des petits fragments, assez pour être capable de m'acclimater, que ça soit pas trop intimidant, tout ça. Et une fois que j'ai tout lu les numéros de Frankenstein dans l'univers de Marvel, ben là, j'étais capable de m'attaquer à l'œuvre de Mary Shelley, puis ça me sentait pas...
0: C'est ça. C'était pas intimidant.
1: Exactement, exactement. Puis, c'est ça. Ben, en fait, l'exemple de la Pénélopiade est vraiment bon. Est-ce que vous saviez que Margaret Atwood allait commencer sa carrière en tant que BDiste?
0: Comme BDiste? Ouais. Elle dessine, Margaret Atwood?
1: Pas super, c'est pas la meilleure.
0: Mais, ça va, elle a choisi les mots, mais
1: c'était vraiment une grande, ben, je l'ai encore, probablement une grande lectrice de bande dessinée. Elle a commencé avec un petit strip qui s'appelait Survival Woman, parce qu'elle a fait sa maîtrise sur la survie dans la littérature canadienne, notamment à travers Susanna Moody et tout ça. Fait que, elle est capable de faire tout, avec tout, elle est extraordinaire. Oui, puis c'est ça, puis là, j'ai comme regardé mes tablettes, puis je me dis, quelles sont les œuvres récemment qui m'ont permis d'être capable d'aller ouvrir juste une petite porte puis rentrer dans des œuvres un peu intimidantes. La première, c'est Odyssée, donc O-D-Y, trait d'union C, de Matt Fraction et Christian Ward. C'est une adaptation de l'Odyssée, mais une adaptation futuriste. En fait, une adaptation qui ressemble beaucoup à ce qu'on a vu avec Jodorowsky et Moebius. Là. C'est vraiment, t'es dans l'univers des métabarons. T'es vraiment, vraiment loin dans l'avenir.
0: Mais là, on est dans la bande dessinée.
1: Oui, on est dans le comic book étonien. Oui, c'est malheureusement, je suis pas capable. Le naturel revient au galop à chaque fois qu'on le chasse.
2: Ça me fait penser, enfant, moi, j'adorais Ulysse 31, qui était un dessin animé franco-japonais qui était fabuleux et justement qui se passait au 31e siècle.
1: Et ça, c'est extraordinaire parce qu'on connaît très bien ces œuvres-là. Et là, quand on se fait, quand par exemple, on finit au cinéma, on écoute Odyssée de Nolan. Oui. Puis là, tout d'un coup, c'est comme, attends, je connais ce truc-là au grand complet. Tu sais, je faisais des parallèles avec Star Trek. En fait, Roddenberry, dans les années 60-70, le mentionnait souvent que Star Trek était à la base l'Odyssée. C'est un vaisseau qui se promène et qui s'en va. Bon, dans le cas de Star Trek, c'est
2: 5 ans.
1: To boldly go, exactement. Il n'y a pas de temps de retour, mais...
0: dans Star Trek, Voyager?
2: Voyager, il revient pas.
0: Il revient.
1: C'est vrai?
2: Il revient à la fin.
1: Il
0: finit par revenir.
2: Mais il prend son temps.
1: Conversation Trekkie, là. Ah, yes! Ah, ça me fait vraiment plaisir. J'ai la chair de poule à la radio. C'est super. Et bon, en continuant avec Odyssey, qui est vraiment un truc assez expérimental, même que ça, c'est dans le genre du gender swap. Donc, tous les personnages masculins sont féminins. Ça montre à quel point est-ce que tu peux expérimenter avec, avec ces textes-là qu'on croit qu'ils sont isolés, fermés, que tu peux rien faire avec. La Bible. Milka, donc vous mentionnez tantôt, la Bible a été interprétée par Douglas Rushkoff, qui est un chercheur médiatique. Il écrit un super beau livre sur le judaïsme qui s'appelle « Nothing Sacred ». Et lui, il a dit « Attends, je peux faire une lecture de l'Ancien et du Nouveau Testament comme si c'était une œuvre cyberpunk. Mm. » Comme si ça se passait dans le futur et tout. Il prend des situations très importantes de la Bible et les recontextualise à notre époque pour évincer le récit un peu intimidant et classique, puis dire non, il y a des sagesses dans ce livre-là qui sont très importantes.
0: Ouais.
1: Je pense notamment à quand ils font le recensement, quand les Romains font le recensement pour trouver Baby Jesus. Ben, en fait, il intègre toute l'idée de pucer les gens, de mettre une micro-puce. Et là, comment est-ce que la surveillance serait super simple? Maintenant, si tu essaies de trouver le bébé Jésus, ben, tout le monde a une puce.
2: C'est assez commun parce que, par exemple, en tout cas, la Bible en science-fiction, Superman, c'est Moïse.
1: Oui, mais là, on va parler de Superman.
2: Ceux qui dessinent les comic books et tout ça ont
0: se sont inspirés de ça,
2: Bien sûr,
0: Pourtant, on pourrait présumer, Jean-Michel, que puisque les BDS utilisent l'image, ils vont rester en surface de l'œuvre, mais pour la retravailler, la réinterpréter, il faut vraiment une grande compréhension de ces textes-là.
1: C'est ça qui est extraordinaire. Ouais. Puis moi, j'aime toujours la culture populaire états-unienne pour ça. C'est qu'une fois de temps en temps, dans un grand corpus que tout le monde a l'impression qu'on fait du superficiel, il y a une personne qui va être tellement subversive qui réussit à rentrer des trucs super intéressants. Le dernier, en fait, c'est mon grand auteur subversif, là, c'est la personne que j'aime toujours en train de jouer avec des textes, un auteur écossais qui s'appelle Grant Morrison,
3: oui.
1: qui a fait une proposition, ah.

0: Chris, faut qu'on fasse plus. Je suis comme, ah, je suis sûr que quelqu'un qui reconnaît. Morrison a fait une tentative de réécrire le Mahabharata, qui est un grand texte de la mythologie hindoue, qui est moins 8 avant Jésus-Christ, à peu près en même temps qu'Ulysse. Mais il voulait le faire en série d'animation, en réutilisant, en fait, l'exotisme du Mahabharata pour nous, occidentaux, en disant, ben non, c'est pas que ça se passe dans le passé futuriste, ça se passe dans le futur. Pour nous, c'est tellement compliqué de comprendre le Mahabharata en tant que culture blanche que c'est
1: et
0: comme...
1: Et donc, quoi, si Krishna, c'est de l'IA?
0: Ouais, c'est très possible, mais c'est un peu avant, en fait, c'est autour des années 2000. C'est une proposition qu'il voulait faire en série animée, ça n'a pas été financé. Donc, il a fini par faire un excellent livre de croquis et d'idées et d'images.
2: Ça s'appelle 18 Days, Jean-Michel?
0: Exactement, c'est le 18 jours du grand combat du Mahabharata. Ça nous donne une manière de comprendre. C'est ce que je trouve très intéressant, là, on le mentionnait tantôt. On est à moins 8, le siècle... 8e siècle avant Jésus-Christ.
2: Ouais.
0: Donc, on est très, très, très loin de notre époque. Et cette distance-là qu'on a par rapport à ce moment-là dans l'histoire est à peu près le même que si on se projette dans 31e.
2: Ben oui.
0: C'est ça, là. Fait que c'est vraiment cette idée d'échelle de dire on n'a pas accès, vous l'avez très bien mentionné, on n'a pas accès à ce que c'était le texte initial de l'Odyssée. Mm-hmm. Ça a été retransmis par l'oralité, et ça. Donc, ça sera la même chose dans le futur. Mm-hmm. On ne sait pas.
2: Absolument.
0: Et on n'a pas d'encre, on n'a pas d'attache à ce monde-là. Ça, c'est le cœur que je trouve intéressant de ces œuvres-là, c'est de dire, on a juste besoin de prendre qu'est-ce que tout le monde sait, qu'est-ce qu'on connaît collectivement autour. C'est comme Oh Brother, Art Thou,
3: Frank Cohen,
0: qui est une adaptation hallucinée.
3: De l'Odyssée
2: cohenienne.
0: Puis dire, ben, si je prends le centre, je prends le cyclope, je prends quelques petits trucs, qu'est-ce que je suis capable de faire dire? Pourquoi est-ce que ces textes-là, maintenant qu'on les a mis un peu derrière une porte vitrée...
2: Ouais, ben ils sont sacrés, personne n'ose y toucher.
0: C'est ça, on casse la vitre, puis on s'en va chercher qu'est-ce qu'il y a dedans. Il y a quelque chose
3: c'est comme notre patrimoine commun, humain.
0: C'est ça.
2: Ouais, ce sont nos références communes. Alors aussi bien retourner.
0: Et de les mettre à toutes les saveurs qui peuvent être comprises et appréciées par toutes sortes de communautés, même les geeks de comic book comme moi.
3: Une fois de plus, Jean-Michel Bertrand. Donc, Testament, 18 Days et Odyssey.
2: Alors, si vous avez envie de vous plonger dans les grands textes à travers les comics américains, merci de nous les avoir fait découvrir.
0: Merci de m'avoir laissé parler.
2: Je donne les dernières minutes à Maude Guérin.
4: Mais non, parce que j'ai été trop longue, je pense.
2: Non, pas du tout. Mais dis-moi si tu avais à en choisir un dernier.
4: Un dernier, c'est Carole Laure, écoute, qui m'a vraiment agréablement surprise. Je ne m'éloigne jamais trop de la maison.
2: Ouais.
4: Et je me suis sentie appelée. Je me suis dit, mon Dieu, moi aussi, je vais revisiter mes souvenirs. Parce qu'elle parle d'une route, la 155 Nord. Elle parle de Shawinigan, de sa famille d'accueil, parce que sa mère est décédée quand elle est née. Donc, elle a été accueillie, elle a été adoptée par une famille très aimante. Et elle parle de ses souvenirs tout le long à Shawinigan, près de la rivière Saint-Maurice, que je connais bien, puisque je viens de la Tuque, pas loin de Shawinigan. Et c'est très, très bien écrit. Une écriture naïve, mais très recherchée, très, très imagée. Et on entre tout de suite dans tout ce qu'elle raconte. J'ai dit, mon Dieu, c'est simple encore, mais c'est tellement limpide et c'est tellement attirant comme écriture et on ressent tous ces souvenirs qui, elle le dit elle-même, sont des souvenirs mais ils viennent du rêve aussi, c'est une autofiction, on s'entend, là, donc c'est pas totalement tout le temps.
2: Il y a encore des scènes
4: dont elle se souvient.
2: Il y a encore des scènes qui m'habitent quand elle devient elle-même mère, après le rapport de la mère à la fille.
4: Oui.
2: Très, très fort.
4: C'est
2: je
4: très fort comme livre. En tout cas, merci, Carole Laure.
2: Je ne m'éloigne jamais de la maison. Absolument. Maude Guérin, ça a été un grand, grand bonheur.
4: Ben, merci.
2: On aura l'occasion, en tout cas, pour ceux qui t'aiment, qui te suivent, d'aller du côté du Théâtre du Rideau Vert à Montréal. Il y a deux très belles soirées qui s'annoncent, les 7 et 8 novembre.
4: Et 8 novembre, puis ils vont peut-être ouvrir le 6, mais en tout cas.
2: OK, soirée.
4: C'est la soirée Maude Guérin. C'est drôle, c'est la première fois que je vis ça.
2: Ben, où tu revisites donc des textes marquants.
4: Complètement.
2: Alors, on est dans le même genre.
4: C'est une nouvelle initiative de Benoît McGuinness qui a décidé de joindre deux acteurs, une jeune fille qui sort de l'école et une fille qui a toute une carrière devant. Et donc, je revisite ma carrière par des bouts de textes que j'ai joués.
2: Alors, vous attrapez ça. Et puis, Lettre d'amour avec Christian qui se poursuit.
4: On est encore en tournée.
2: En tournée au Saguenay-Lac-Saint-Jean, notamment en octobre. Merci beaucoup d'avoir été avec nous. Chris Bergeron, Mille Cap de Lumen, merci. L'Odyssée de Pénélope de Margaret Atwood est disponible chez Boréal Compact. Merci beaucoup, Jean-Michel Bertium. Merci à toute l'équipe qui a travaillé fort à la confection de l'émission encore cette semaine. À la technique, Alexis Lebel et Dimestre Marilyn Dumont-Sanche. À la recherche, Florence Mignot. À la réalisation, Mathieu Beauchamp. Je m'appelle Karine Lefebvre. À la semaine prochaine. Salut.
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7: Ici Louis de Belval, voici les informations. Campagne électorale, Paul Saint-Pierre Plamondon a dû défendre son engagement d'abolir Santé Québec, créé par le gouvernement de la CAQ. Le chef péquiste précise qu'il veut la remplacer parce qu'il a appelé une nouvelle division au sein du gouvernement. Le reportage de Sébastien Desrosiers.
8: Alors, bonjour tout le monde.
9: Le chef du Parti québécois en a fait l'un de ses principaux engagements. Il veut abolir Santé Québec, dont la création en 2024 a mené, selon lui, à une explosion de la bureaucratie.
10: Mais on est devant un État dans l'État, une construction bâclée qui repose sur du sable dans le cadre duquel ce monstre bureaucratique embauche illimité.
9: Une société d'État dont certaines missions méritent toutefois d'être conservées et qui serait confiée à une nouvelle équipe au sein de son gouvernement.
10: Agence, c'est probablement pas le bon mot. On parle probablement plus d'une division parce que l'engagement est de rattacher les activités utiles de Santé Québec, celles qu'on voudra conserver au ministère.
11: Les Québécois, est-ce que c'est pas davantage l'accès aux soins qu'ils souhaitent?
9: Ses adversaires, dont Christine Fréchette, Charles Milliard et Ruba Gazal, sont d'avis que ce n'est pas ce dont le réseau de la santé a besoin.
12: Moi, je pense que M. Plamondon commence à regretter sa promesse qui ne tient pas la route du tout.
13: Moi, je trouve que c'est totalement déconnecté de ce que les Québécois veulent avoir comme système de santé.
9: Seul le chef conservateur est en faveur de la mesure. Éric Duhaime perçoit pourtant un recul.
14: Ça, j'ai jamais vu ça. Quelqu'un qui fait des promesses en campagne électorale puis qui renie sa parole.
9: C'est tout de même un changement important que propose Paul Saint-Pierre Plamondon, grâce auquel il estime pouvoir retrancher environ 900 postes de fonctionnaires. Ici Sébastien Desrosiers, Radio-Canada, Saint-Bruno.
7: La plus grande usine de gaz naturel liquéfié au Canada va doubler de taille. LNG Canada ira de l'avant avec l'expansion de son terminal d'exportation à Kitimat, en Colombie-Britannique. Cette décision est saluée par le premier ministre Mark Carney, qui en avait fait un projet d'intérêt national. Le point avec Estelle Côté-Sroca.
15: La phase 2 de LNG Canada à Kitimat doit permettre de doubler la capacité de production de gaz naturel liquéfié. Elle passera de 14 à 28 millions de tonnes par année. Ces exportations sont destinées aux marchés asiatiques et européens. Pour le premier ministre Mark Carney, c'est une autre manière de s'affranchir des États-Unis.
16: Face à l'incertitude mondiale, les pays choisissent leurs partenaires en fonction de la ressource la plus rare. La confiance. Le Canada devient le fournisseur de choix sur lequel nos alliés peuvent compter.
15: Des groupes environnementaux s'inquiètent des répercussions de cette expansion, même si Mark Carney assure que le gaz naturel liquéfié sera utilisé pour réduire ou cesser l'utilisation du charbon ailleurs dans le monde. L'analyste en politique climatique et énergétique chez Équiterre, Charles-Édouard Tétu.
17: Il n'y a aucune façon de faire du développement responsable du gaz naturel. Donc, n'importe quel investissement ou n'importe quel développement d'une énergie fossile nous amène plus facilement ou plus rapidement dans le mur.
15: Mark Carney a par ailleurs annoncé un investissement de 1,2 milliard de dollars pour protéger les eaux et la vie marine. Des mesures nécessaires, selon lui, dans un contexte où le Canada veut augmenter ses capacités portuaires pour accroître ses échanges commerciaux. Ici Estelle Côté-Sroka, Radio-Canada, Ottawa.
7: La guerre commerciale entre les États-Unis et le Canada se poursuit pendant que des produits canadiens comme de l'alcool et de la mélasse ne peuvent plus traverser la frontière du voisin du Sud. L'impact économique du conflit se fait sentir. David Savoie a plus de détails.
18: C'est vraiment pas bon pour Hamilton et pour les
8: travailleurs.
18: Comme d'autres résidents d'Hamilton, cette femme dit se préoccuper des conséquences de ces licenciements. La scierie Stelco va renvoyer jusqu'à 500 employés en raison des tarifs douaniers américains et suspendre certaines de ses activités pour une durée indéterminée. Il y avait de l'inquiétude à l'annonce des tarifs et de l'escalade des réponses, dit Kevin Stewart du syndicat des métallos. Maintenant, on en voit les impacts. Au même moment, des produits canadiens ne peuvent plus traverser la frontière vers les États-Unis, que ce soit de l'alcool, des motocyclettes ou de la protéine de petit lait. Des produits déjà soumis à des tarifs prohibitifs, mais cette interdiction force à nouveau les entreprises à des contorsions. L'entreprise lavalloise Gilosso, qui embouteille et produit des prêts à boire, fait 80% de ses ventes aux États-Unis. La nouvelle salve américaine force Gilosso à transférer une partie de ses activités là-bas. Aucun licenciement n'est en vue, d'après la vice-présidente stratégie corporative de l'entreprise, Nathalie Paré.
19: Pour l'instant, on regarde une évolution dans le temps. Parce que c'est bien évident que si nous, on transfère notre production aux États-Unis, on veut se positionner pour accueillir des clients qui, eux, veulent venir produire au Québec.
18: Plusieurs observateurs estiment que les impacts de ces contre-mesures américaines ne seront pas gigantesques, qu'elles visent surtout à ébranler le Canada. Malgré les tensions commerciales, les communications ne sont pas rompus entre Washington et Ottawa, mais pour l'heure, il n'y a aucun retour à la table de négociation qui est prévue. Ici David Savoie, Radio-Canada, Montréal.
7: Le gouvernement espagnol a annoncé une série de mesures pour lutter contre la crise du logement dans le pays. Toute éviction sera interdite jusqu'en 2030 et les baux de location seront automatiquement renouvelés à leur expiration. Le gouvernement de Pedro Sanchez en a fait l'annonce après 3 jours de manifestation au cœur de Madrid contre l'expulsion la semaine dernière d'une femme de 87 ans de son logement qu'elle occupait depuis 70 ans et qui a été rachetée par une société immobilière. Les mesures annoncées doivent être approuvées par le Parlement espagnol. Et puis enfin, au hockey, le Canadien de Montréal a très bien amorcé sa saison régulière avec un gain de 3-2 sur les Maple Leafs à Toronto. Josh Anderson, Zachary Bolduc et Alexandre Carrier ont touché la cible pour le tricolore. William Nylander a marqué les 2 buts des Leafs. C'était les informations à l'antenne de Radio-Canada.

0: Bonjour et bienvenue à cette émission du mardi 29 septembre. Pénélope McQuaid et toute l'équipe avec vous ce matin. Et une nouveauté, on déballe nos nouveautés. Et ça fait bien plaisir de vous présenter celle que vous allez, peut-être, si vous êtes à l'écoute tout ce temps-là, ou si vous revenez, ou vous êtes en écoute de, ou sur audio, ou en rediffusion le soir. La nouveauté, ça s'appelle « Qu'est-ce que t'écoutes? » Alors, on va demander à des auteurs, compositeurs, interprètes, autrices, compositrices, interprètes, que vous écoutez. Qu'est-ce que eux et elles écoutent? Et aujourd'hui, celui qui vient inaugurer ce segment devait être là la semaine dernière. A été pris dans la circulation à cause du Grand Prix cycliste, des championnats cyclistes. Pierre Quender sera là dans 2 heures. Donc, et c'est sûr qu'on va faire plein de magnifiques découvertes. La 2e heure, entièrement consacrée à votre santé aujourd'hui avec la docteur Chantal Vallée, avec Agathe Tupula Kabola, orthophoniste que vous connaissez, vous l'entendez souvent ce micro et à d'autres. Et un nouvel expert dans notre trio santé, un chirurgien général avec un intérêt en proctologie. Peut-être que vous le suivez sur les réseaux sociaux, c'est le docteur Samuel Séguin. Et dans une trentaine de minutes, notre duo de journalistes d'actualité internationale, Laura Julie Perrault et Raymond Saint-Pierre, vont notamment faire le point sur les combattants houthis du Yémen. Alors, si vous voyez ça passer, mais que vous n'êtes jamais plongé vraiment dans cette actualité-là, on va le faire pour vous. Voilà ce qu'on vous suggère. Mais d'abord, il y a un documentaire qui nous arrive ces jours-ci par le Festival du film Black de Montréal, où il a d'ailleurs remporté le prix du meilleur documentaire. Ce documentaire s'appelle « Espoir, Haïti contre toute attente », par lequel on rencontre 5 artistes haïtiens, haïtiennes, qui créent là-bas, aux États-Unis ou ici, malgré une situation, vous le savez, politique et sociale quasi intenable. Et un de ces artistes est Jovenel Moïse, le fils du président Jovenel Moïse, assassiné il y a 5 ans. C'était la première fois qu'il prenait la parole publiquement comme ça. Et il l'a fait à travers ce documentaire-là. Et il a accepté notre invitation ce matin en studio. Jovenel Moïse, bonjour.
1: Bonjour, bonjour, Pénélope.
0: Alors, le prix du meilleur documentaire, on réagit comment quand, premièrement, ça doit être chargé, là, tout ça?
1: Donc, oui.
0: Premièrement, présenter ce documentaire-là devant le public, comme ça s'est fait samedi. Comment vous avez vécu ça?
1: Ah oui, c'était un amalgame d'émotions, je pourrais dire. C'est, premièrement, il y avait le besoin, l'envie de partager ce qui avait été fait pendant les 4 dernières années, mais en même temps, c'est très émotionnel pour moi, parce que c'est, je raconte une partie de mon histoire. Qui a pris son triste début lors du départ de mon père en 2021. Donc c'est un film pour moi personnellement assez difficile à regarder, mais en même temps on traite de l'espoir. Donc
0: ce film, j'ai absolument nommé les réalisatrices Isabelle de Pelletot et Noémie Ferron. Et c'est aussi Jovenel, à travers ce film là qu'on vous découvre comme auteur, compositeur, interprète, parce que la musique a toujours été en vous, puis on reviendra tantôt comment elle a finalement eu besoin de sortir de vous et d'être entendu. Donc, c'est comme une rencontre entre nous et l'artiste. Ça, comment vous avez vécu ça?
1: Ah oui, ça a été une opportunité. C'est vraiment juste après le drame de 2021, justement, que j'ai décidé de rendre ma carrière musicale publique. Mmh. Parce que, tu sais, je faisais de la musique bien avant. Je suis auteur, compositeur, interprète depuis près d'une décennie maintenant. Et voilà, à travers ce film, il y a eu vraiment tout ce parcours au studio, ou encore lorsqu'on filmait des vidéos. Puis les collaborations aussi avec de très talentueux musiciens, musiciennes du Québec et d'ailleurs. Donc ça a été toute une expérience vraiment.
0: Parce que vos pièces cumulent déjà énormément d'écoute sur les plateformes en ligne, Jovenel. Mais là, c'est vraiment une façon, pour nous en tout cas, de découvrir encore plus. Et de vous découvrir encore plus, parce que je dois admettre que je ne savais pas que c'est d'ici que vous créez, c'est d'ici que vous exercez votre métier d'entrepreneur, parce que vous avez repris l'entreprise de votre père dans la production agricole. Il avait lui-même suivi son père qui était modeste agriculteur, donc vous gérez cette entreprise d'ici. J'étais pas du tout au courant que vous étiez installé au Québec depuis 2012, notamment vous êtes récemment diplômé de sciences politiques et philosophie de l'Université Laval. Pourquoi le Québec?
1: Ça a été un choix assez naturel à la suite de mes études secondaires en Haïti. Moi, je suis né et élevé en Haïti, donc j'ai laissé autour de 19 ans. Ma mère habitait déjà le Québec. Donc, c'était vraiment simple pour moi. Il fallait faire les études supérieures. Donc, me rapprocher de ma mère, c'était le meilleur moment. Donc, c'était retrouvailles familiales, mais en même temps, découverte d'une nouvelle société, d'une nouvelle culture, je dirais. Mais, puis en même temps, j'ai créé toute ma vie d'adulte, je dirais, au Québec. Donc, comme j'aime dire, j'ai passé déjà plus de 40% de ma vie au Québec. Donc, et dans le reste du Canada aussi, j'ai beaucoup voyagé le pays. Donc, voilà, ça a été magnifique. Depuis 2012 jusqu'à aujourd'hui. Et avec la petite famille, ça va vraiment bien ici. Comme vous venez de le mentionner, donc moi, j'ai pu étudier plein de choses, beaucoup d'expériences professionnelles et personnelles. Donc voilà, je fais partie de l'environnement, de l'écosystème depuis bien longtemps maintenant.
0: Quand vous avez reçu, Javerlin, votre diplôme, de ce que je comprends, de ce que j'ai lu en juin, diplôme en études politiques et philosophiques, vous avez dédié votre réussite à votre père en disant ceci. Celle-ci est pour toi, père président Jovenel Moïse, le seul homme qui a toujours voulu que je fasse mieux que lui. Qui était votre père pour vous?
1: Justement, le seul homme qui a toujours voulu que je fasse mieux que lui. Mais vraiment, cette phrase, sur un ton plus sérieux, cette phrase définit vraiment qui était mon père. C'est une personne qui voyait toujours le meilleur dans quelqu'un d'autre. Il avait cette capacité de définir ou de deviner à un certain niveau la potentialité de quelqu'un, même si cette personne, en l'occurrence moi, plus jeune, je me donnais des limites et lui, il m'enlevait ces limites-là. C'était une personne extrêmement humble, rude travailleur. J'ai jamais vu quelqu'un travailler aussi dur de sa vie. C'est familial aussi, comme vous l'avez mentionné, avec mon grand-père aussi. Et c'est une personne qui a été en politique en 2015-2016, mais par besoin, je me rappelle de notre conversation, il m'a fait rentrer de Montréal.
0: Québec,
1: exactement, j'étais à Montréal. Okay. Il m'a appelé un vendredi
0: pour
1: me dire.
0: Donc ça, c'est 2 ans avant qu'il soit élu, donc.
1: 2 ans avant qu'il soit élu, exact. Parce que les élections ont duré anormalement 2 ans. Donc voilà, quand je suis rentré, il avait quelque chose. Il m'a dit, écoute, non, j'ai quelque chose à t'annoncer. Tu dois être sur place. Puis en arrivant là-bas, il m'a annoncé qu'il allait être candidat à la présidence. Et il était très clair là-dessus. Son but, c'était vraiment d'aider ce qu'il faisait au niveau micro-méso. Il voulait justement arriver avec cette même façon de faire au niveau macro, au niveau national. Et c'est ce qu'il a essayé de faire pendant son mandat. Donc ça, c'est l'aspect politique de la personne. Mais...
0: on y reviendra plus en détail sur l'aspect politique. Mais donc, vous avez quel âge en 2015 à ce moment-là, Javerlin?
1: 2015, j'ai 25 ans.
0: OK. Et là, votre père vous annonce...
1: En tout cas,
0: autour de 23 ans. Okay.
1: C'est ça.
0: Et là, votre père, ça ne dit donc pas une conversation à deux sens. Il vous annonce donc qu'il s'en va en politique. Je présume que vous n'avez pas tant votre mot à dire là-dessus. Est-ce que vous êtes inquiet? Est-ce que vous êtes... Parce que la situation, on la connaît en ce moment, elle s'est vraiment délitée. Là.
1: Ouais.
0: Le mot est faible après l'assassinat de votre père.
1: Ouais.
0: Mais elle était quand même assez instable aussi avant.
1: Déjà.
0: Quelle était votre... C'était de l'inquiétude ou c'était juste de la fierté? Ou c'était mon père va changer les choses dans un système qui quasi impossible à changer.
1: Mais premièrement, il m'avait annoncé qu'il allait être candidat, pas président.
0: Oui,
1: donc il fallait travailler. Puis là, je lui avais dit, écoute, j'espère vraiment que tu vas gagner.
0: Mais il était le dauphin de celui qui était, là, Michel Martelly. Donc c'était comme une continuité qui semblait, en tout cas...
1: presque naturelle.
0: Exact.
1: Mais qui a eu beaucoup de difficultés. Il y a eu plusieurs élections qui ont été annulées pendant cette période. Je me rappelle, j'avais deux choses que je lui avais dit. Je lui avais dit, écoute, nous, les Moïse, on n'aime pas perdre. Donc, si tu vas là, monte ton dossier puis gagne. OK? Premièrement. Puis deuxièmement, l'intention. Faut être clair sur l'intention. Puis l'intention, comme je viens de le mentionner tantôt, lui, c'était vraiment aider à un niveau beaucoup plus élevé parce qu'il était vraiment présent dans sa communauté, surtout au nord-ouest d'Haïti.
0: Parce que lui, il n'est pas issu d'une famille politique. Il ne fait pas partie de l'oligarchie haïtienne non plus.
1: Non.
0: Comme ça, c'est beaucoup le cas en politique depuis des décennies. Il vient du milieu de la terre, oui, entrepreneur, bien entendu, donc plus aisé que la population normale, mais en même temps, qu'est-ce qu'il représentait à ce moment-là, en 2017, comme espoir pour le peuple haïtien?
1: Justement, j'aime vraiment comment ça a été mis. C'était ça, c'était genre le modèle à suivre, je dirais, de sa communauté. Premièrement, oui, entrepreneur modeste, mais en même temps, il a été président de la Chambre du commerce du Grand Nord. Il a gagné l'entrepreneur de l'année, je pense, 2 années consécutives. Donc vraiment, il y a eu toute une ascension depuis les années 90 jusqu'aux années 2010-2015, avant qu'il soit candidat. Donc c'est vraiment ce qu'il représentait. Puis c'est, je pense que c'est l'une des choses qui a beaucoup joué pour lui lorsqu'il était candidat, c'était donner l'exemple aux jeunes qui sont nés et élevés à l'extérieur de Port-au-Prince, hors de ces grandes familles que vous avez mentionnées, que c'était possible en fait. C'était le success case, c'était le modèle de réussite, je dirais. Donc, puis c'est exactement ce qu'il a fait. Il a été jusqu'au bout de ses rêves. Il a aidé, je pense, au niveau espéré, même si bon, on connaît la fin de l'histoire, qui n'a pas été sympa.
0: Et on va revenir sur cette nuit fatidique. Mais avant, il est entré en politique avec. Dans un système qui était celui-là, d'un Michel Martelly qui, par la suite, a eu des sanctions canadiennes, des sanctions américaines pour trafic de drogue, pour toutes sortes de raisons, un système politique assez corrompu, un système de justice affaibli, un système des forces de l'ordre très difficile, une situation politique et sociale très complexe. Il est rentré en toute connaissance de cause dans ce système-là, probablement en étant d'accord avec le système dans lequel il rentrait. Est-ce que vous diriez ça au départ?
1: L'une des inquiétudes que j'avais lorsqu'on prenait cette conversation, cette fameuse conversation, il m'avait annoncé qu'il allait être candidat, c'est que je lui avais dit, l'unique point négatif pour moi, c'est le parti sur lequel que tu vas te présenter. Justement, par rapport à ce que le parti représentait déjà à l'époque. Moi, j'ai laissé en 2012, j'ai laissé Port-au-Prince en 2012, donc déjà, je pense que le parti avait, l'administration Martelly avait déjà 1 an au pouvoir. Et j'étais pas très fier d'être haïtien à cette époque-là, par rapport à l'image qui se projetait, par rapport à la façon que le pays était géré à la suite du séisme de 2010.
0: Il y avait aussi toute l'affaire de l'argent de Petro-Caribe.
1: Exact.
0: Du Venezuela pour la reconstruction d'Haïti, des milliards et des milliards qui n'ont jamais véritablement été dépensés. Quelques millions ont été dépensés pour la reconstruction. Mais votre père a aussi été accusé de corruption pour de nombreux comptes en banque. Il s'est accroché au pouvoir alors que plusieurs... Après, son mandat aurait dû, selon vraiment plusieurs, se terminer en février. Il a poursuivi. Donc, on parle possiblement d'abus de pouvoir, ou en tout cas de s'accrocher, de dérive autoritaire. Donc, votre crainte au départ, c'était ça. Et donc, quand vous voyez ça se passer autour de lui, comment vous et que son nom soit évoqué avec ce que vous déplorez du parti.
1: Non, c'est ça. Donc, c'est deux dynamiques complètement différentes. On a, si on parle du fonds Petro-Caribe, c'est un fonds, je pense, qui est arrivé en Haïti vers 2009. Donc, il y avait encore l'ancien président haïtien René Préval au pouvoir. Ensuite, c'est un fonds que l'administration Martelly a pu en profiter aussi. Lorsque mon père il est devenu président, les comptes de l'État haïtien étaient presque négatifs. Donc, il ne restait plus grand-chose par rapport à ce fonds. Ça, c'est la première chose. Et deuxièmement, ce qu'on a vu, ce qu'on a vécu aussi lors du mandat de mon père, c'est avec tout en étant très objectif en fait, même si je sais c'est pas possible que je sois à 100% objectif, c'est quand même mon père qui a été le président, mais ce qu'on a vécu pendant ces années-là, c'était ils ont essayé de tout caricaturer la responsabilité de la disparition de ce fonds-là sur l'unique et seule personne qui est Jovenel Moïse, président de la République. Qui, lui, lorsqu'il est devenu président en 2017, en février 2017, comme je l'ai mentionné, les caisses de l'État étaient quasiment vides. Premièrement. Deuxièmement, on parle d'abus de pouvoir aussi. Constitutionnellement, le pouvoir exécutif a 5 ans de pouvoir. Puis ça a commencé le 7 février 2017. Moi, j'étais là.
0: Donc, en principe,
1: ça se termine le 7 février 2022, pas le 7 février 2021. Ça a été vraiment une campagne qui a été faite par l'opposition politique, mais aussi je veux pas dire l'élite économique parce que c'est pas un tout homogène, mais une bonne partie de l'élite économique pour justement pousser le départ de ce président-là pour aller vers un gouvernement de transition. Parce qu'il y a des profils ou des lieux de pouvoir haïtiens qui existent seulement en gouvernement de transition. Ils savent qu'ils peuvent pas arriver au pouvoir constitutionnellement.
0: Dans ce documentaire-là, Espoir Haïti contre toute attente, donc dans lequel on vous retrouve Joverlin Moïse avec d'autres artistes, parce qu'en parallèle de cette histoire politique d'Haïti, d'ailleurs dans le film, on remonte jusqu'en 1804, jusqu'à aujourd'hui, donc il y a ce film politique, mais en parallèle, il y a aussi 5 artistes dont le fil rouge de la création haïtienne est donc tissé à travers cette vie. Mais il y a dans ce documentaire-là, parce que vous l'avez dit, je suis biaisé, je suis son fils, bien entendu. Mais il y a Gary Pierre-Pierre, qui est le fondateur du Haitian Times à New York, qui est un journaliste déjà récipiendaire d'un Pulitzer, qui met donc en perspective ce que votre père, à l'intérieur de ce parti-là, tentait de faire. On l'écoute et je traduis ensuite.
2: He was part of a very corrupt system. He knew. He was, in many ways, a frontman for Martelly. He was a caretaker president. And you realize that this system is stacked against his people. And he tried to renege on whatever deal that he made. He wanted to really defend the interests of the masses at that time. And it was too late. He had to be eliminated.
0: Alors, Gary Pierre-Pierre dit il faisait partie d'un système très corrompu. Il savait qu'il était à bien des égards une façade pour Martelly, donc un genre de président par intérim, et il a compris que ce système est contre son peuple. Il tentait de revenir sur l'accord qu'il avait conclu. Il voulait vraiment défendre les intérêts de masse à cette époque. Il était trop tard. Il devait être éliminé. Ce qui s'est passé dans la nuit du 6 au 7 juillet 2021, cette nuit qui a tout changé pour vous, est-ce qu'on peut prendre une petite minute pour que vous nous dites vous me disiez comment vous avez vécu cette nuit-là?
1: Oui, je peux en parler déjà. J'ai rebondir sur la déclaration de Gary Pierre-Pierre. J'aurais pas pu mieux le dire. En fait, c'est un résumé vraiment bien fait de la situation. Et justement, qui nous a amenés jusqu'au 7 juillet. Je pense que il y avait cette volonté de la part de mon père et de son administration d'aller dans une direction. Il y avait cette volonté de l'opposition politique, des alliés politiques au début qui se sont transformés en ennemis politiques et d'une partie de l'élite économique. Mais on ne pensait jamais qu'ils allaient arriver à ce niveau de violence-là. On pensait, et on l'a déjà vu en Haïti en tout cas, si on prend le cas de Jean-Bertrand Aristide, il y a eu des départs, il y a eu de l'exil politique.
0: Mais jamais un assassinat d'un président en fonction.
1: À ce niveau-là, en tout cas, ça remontait à plus de 100 ans. T'sais, la dernière fois qu'on a eu l'assassinat d'un président qui venait de démissionner, c'était en 1915.
0: Mais là, ça, c'est la rationalité de la chose.
1: Ouais.
0: C'est votre père.
1: C'est ça.
0: Donc, et vous êtes à 15 minutes de tout ça pendant que ça se passe.
1: C'est ça, c'est ça. Donc, c'est déjà, il y a l'effet de... Tu sais, avec la famille, on avait de la difficulté à croire que ça se passait pour de vrai. Lorsque moi, j'ai reçu les premiers appels, je l'ai mentionné dans le film, moi, je me disais, mais voilà, ces gens-là, ils sont fous parce que c'est la résidence officielle d'un président. C'est très sécurisé. Donc, mon père ne risque absolument rien. Donc, c'était ça l'idée initiale, la pensée initiale. Mais finalement, on s'est rendu compte que c'est un complot qui a été fait aussi à l'interne parce que...
0: Il n'y avait pas de sécurité.
1: Il n'y avait pas de sécurité. Il n'y a pas eu d'obstacle. Et ça a été un choc. Ça m'a pris beaucoup d'années, de mois, je dirais même années, avant de pouvoir en parler ouvertement. C'est ce que j'ai aussi mentionné dans le film Espoir, c'est que... Lorsque la production m'avait contacté au tout début en 2021, vers la fin de l'année 2021.
0: Ah oui, déjà à ce moment-là. Hein?
1: Oui, et puis j'avais vraiment pas envie d'en parler. C'est vraiment mon avocat, Philippe, qui m'avait dit, écoute, va t'asseoir avec les personnes, puis si ça te tente pas, ça te tente pas après. Puis je l'ai mentionné dans le film, ça m'a pris beaucoup de temps avant de pouvoir en parler, parce que ça a été extrêmement traumatisant. Puis, tu sais, perdre un père, c'est quelque chose... Mais c'est un mentor, moi je l'ai considéré comme étant cette petite lumière que je suis toute ma vie depuis 28 ans jusqu'à son assassinat. Donc c'est du jour au lendemain, il y a un vide énorme, il n'y a pas moyen de le combler. Puis moi en tant que fils aîné, j'ai eu la responsabilité aussi de supporter les autres qui était aussi touché que moi, donc juste imaginer à quel point que ça a été difficile pour moi de faire semblant à un certain niveau que j'étais assez fort pour le faire. Et comme je l'ai mentionné plusieurs fois, je pense que ce que j'ai compris, c'est quelque chose que je vais devoir vivre avec pour le reste de mes jours. C'est pas quelque chose que je vais pouvoir faire la paix puis dire que tu sais, je passe à autre chose. C'est pas possible.
0: Il y a des choses qui peuvent aider, soutenir, accompagner cette peine, ces émotions, ces sentiments. Et ça, pour vous, clairement, ça a été la musique. On va écouter Jovenel Moïse, un premier extrait d'une chanson intitulée « Au nom du Père ».

0: Joverlin Moïse, est-ce que cette musique avait déjà commencé à émerger en vous avant même que votre père soit assassiné? C'est quoi? Parce qu'il semble avoir un lien entre les deux, là.
1: Oui, c'est direct. Non, pas du tout. C'est pas une chanson qui existait dans mon imaginaire avant le départ de mon père. C'est une chanson avec laquelle j'ai travaillé cette chanson avec plusieurs autres auteurs, compositeurs. Vers le début de l'année dernière, début 2025, pour mon projet EP Vérité, qui est mon dernier, l'un de mes derniers projets. Et il y avait justement ce besoin de raconter ces deux histoires parallèles dans la même chanson. Donc c'est lorsque je parle de mon père au nom du père, mon père il a travaillé trop dur pour moi, puis il a sacrifié sa vie pour moi, donc il y a l'aspect personnel. Ça me permet d'exprimer mes émotions. Mais en même temps, il y a le niveau, collectif aussi. Il y a le niveau national. Parce que, tu sais, comme Bob Marley le dit souvent, on reste souvent les bras croisés puis on regarde nos prophètes se faire assassiner. Puis c'est quelque chose qu'on a beaucoup subi, je dirais, en tant que peuple en Haïti lors des dernières décennies. Le départ anticipé des personnes qui ont osé dire non. Donc, il y avait justement ce besoin d'exprimer ce sentiment aussi. Donc, ça a été magnifiquement fait, j'estime.
0: Un autre grand besoin d'exprimer, c'est dans une autre chanson qu'on retrouve sur ce EP-là. Elle est très différente. Le message est très, très clair. Elle s'appelle Vérité.

0: Alors, il y a cette quête de vérité, cette quête de justice. On va y arriver dans un instant parce que les actualités en ce moment entourant le décès de votre père, là, c'est en ce moment que ça se passe, en Floride notamment, on y revient. Mais dans le documentaire « Espoir, Haïti contre toute attente », il y a ses artistes, il y a Filippo, le sculpteur, il y a deux peintres haïtiano-américaines aussi qu'on retrouve là, il y a un artiste multidisciplinaire aussi qui est installé à Montréal. Puis il y a vous, puis c'est très éloquent quand vous dites, Javerlin Moïse, il y a ce fil, je paraphrase là, qui traverse toute la création haïtienne.
1: Ouais.
0: Parce que je me demandais, est-ce qu'on peut juste créer en Haïti? Ou est-ce que automatiquement créer, c'est résister, c'est se battre et c'est combattre?
1: Moi, ouais, c'est. Déjà, je pense que l'art n'est jamais neutre. C'est surtout pour nous, haïtiens, par rapport à notre vécu des dernières décennies. Mais justement, comme je l'ai mentionné dans le documentaire, il y a, je dirais, cette dénonciation du statu quo. Il y a ce besoin d'imaginer un avenir meilleur, ce que j'aime appeler une utopie réaliste. Mmh. Et puis ça fait partie de l'art en général en Haïti. Les artistes haïtiens, ils expriment, je dirais, c'est plus qu'une résilience, puis c'est de l'espoir, mais de façon structurelle aussi. C'est de l'espoir avec une stratégie en arrière.
0: Je pense que c'est vous qui dites ça, Javerlin, dans le film, c'est « L'espoir, c'est le pouvoir ».
1: Oui. Ouais. Et je pense que le pouvoir réside justement dans la jeunesse haïtienne, parce que la jeunesse haïtienne, malgré tout ce qui se passe aujourd'hui, ose encore rêver, ose encore espérer. Donc voilà, et malgré tout ce que cette génération a vécu pendant les dernières années, séisme, assassinat de président, gang de rue, gouvernement de transition sans fin, dilapidation de fonds, il y a toujours ce besoin ou cette nécessité de s'exprimer à travers l'art et de projeter justement cette possibilité que les choses soient différentes.
0: Oh, j'aimerais que les minutes soient infinies pour continuer, Javerlin Moïse, à jaser avec vous. Parce que la situation actuelle, les gangs de rue, ces gangs sont tissés à même le système politique, judiciaire et des forces de l'ordre dans vos pays depuis assez longtemps. Ouais. Et là, elles arrivent à un niveau où c'est un chaos tel que les ports sont pas protégés. Il y a des armes américaines qui transitent par là, qui sont envoyées à l'international. Il y a des trucs qui se passent là qui rendent la reconstruction d'Haïti extrêmement difficile. Il y a même des élections qui s'en viennent, les premières depuis, en fait, votre père.
1: Ouais.
0: Donc, on verra comment ça se passe, mais parlons juste en terminant de ce qui se passe là, au point de vue juridique concernant l'assassinat de votre père en 2021. Il y a une douzaine d'accusés qui ont déjà été reconnus coupables de participation à l'attentat devant la justice américaine. Il y en a cinq, si je comprends bien, qui ont été condamnés à la prison à vie. Tout dernièrement, là, dans une opération internationale, il y a une trentaine d'autres personnes arrêtées. Dans les derniers jours, 18 extradés vers les États-Unis. Parmi ceux-ci arrêtés, un homme que vous connaissiez, un Montréalais, qu'on est capable de relier, en tout cas qu'on semble capable de relier à Christian Emmanuel Sanon, dont le procès s'amorce en ce moment, là, qui est un Haïtien établi aux États-Unis, qui aurait planifié donc cette attaque, qui voulait être installé à la tête du pays après son renversement. Donc, c'est ce que la couronne tentera de prouver. Est-ce que vous avez l'impression que justice est en train de se faire?
1: Oui. Puis ça, c'est quelque chose que je m'attendais pas à pouvoir répéter cette phrase 5 ans plus tard, parce que les premières années, lorsqu'on a commencé à travailler à l'international et aussi au niveau national, c'était vraiment, il y avait des juges qui démissionnaient, il y avait des cambriolages au bureau des juges, il y avait des avocats qui se faisaient kidnapper, donc c'était un dossier vraiment difficile à faire avancer. Cependant, ce qu'on a été témoin pendant les dernières années, c'est beaucoup d'arrestations, déjà beaucoup de procès, beaucoup de personnes qui ont été condamnées. Et les dernières semaines, on a vu justement cette arrestation ici à Montréal. Il y avait déjà eu une arrestation à Lévis. Ça remonte à un an et demi, je pense, deux ans. Donc
0: près de chez vous?
1: Oui, j'ai été surpris quand même de voir qu'il y avait ce niveau-là de cette volonté, je pense, de violence ou de déranger le, mm-hmm. le statu quo politique en Haïti, mais venant de la diaspora haïtienne.
0: Parce qu'on pointe souvent la diaspora américaine, particulièrement de la Floride. Là.
1: C'est ça.
0: Pas toute la diaspora, évidemment pas, là. Mais il y a une partie de la diaspora floridienne qui est plus facilement pointable du doigt que celle qu'on retrouve ici, par exemple.
1: C'est ça. C'est, mm. Je pense qu'il y a la proximité géographique, mm. bien sûr, parce que Port-au-Prince puis Floride, c'est en face. Mais ça m'a beaucoup surpris. Et quand même, j'avais l'impression aussi que ça se faisait dans ma cour, parce que j'habite au Québec. Donc,
0: à Québec.
1: Oui, c'est ça. Donc
0: vous avez l'impression que justice est en train de se faire éventuellement. Idéalement, je sais que vous auriez aimé que tout ça se passe à l'intérieur du système judiciaire haïtien.
1: Définitivement.
0: Vous n'étiez pas très d'accord au début avec ce que les Américains prennent cette responsabilité-là, mais en même temps, elle est ce qu'elle est et justice, on l'espère, sera rendue pour vous et pour le peuple haïtien. En terminant, la suite pour vous, Jean-Verlin Moïse, là, à partir de maintenant, après que ce documentaire, après que vous soyez prononcé, après que vous ayez reçu votre diplôme en études philosophiques et en études politiques, comme papa, comme musicien, la suite pour vous et comme entrepreneur?
1: Ouais, c'est vraiment la continuité. Je m'installe dans la continuité, vraiment, par rapport à la poursuite judiciaire, par rapport à mes ambitions professionnelles, par rapport à la musique. On travaille sur d'autres projets. Donc vraiment, je suis sur une bonne lancée, je dirais personnellement. Je suis en train de me relever après le choc de 2021. Et ça se passe relativement bien à ce niveau-là. Donc, je vais rester dans la continuité. Vous allez me voir un peu plus souvent.
0: Avec la musique.
1: Et surtout avec la musique, parce qu'on travaille sur quelque chose de très solide, puis qui va faire plaisir à nos fans.
0: Alors, Jean-Verlin Moïse, donc vous allez sur les plateformes pour trouver les pièces. Il y a le EP Vérité, mais il y a d'autres pièces également. Le documentaire. Donc, qui a remporté le prix du meilleur documentaire au Festival Black de Montréal et Espoir Haïti contre toute attente, réalisé par Isabelle de Pelletot et Noémie Ferron. Noémie Ferron, et c'est à l'affiche, donc une journée ce jeudi, et ensuite ça prend l'affiche dès le 9 octobre au Cinéma Beaubien à Montréal pour l'instant, mais surveillez la sortie peut-être dans votre coin. Jean-Verlin Moïse, merci infiniment.
1: Merci à vous.

0: Alors, on va continuer à faire un petit mini peu de pouce sur cet entretien avec Joverlin Moïse, avec Laura Julie Perrault. Bonjour, Laura Julie.
1: Bonjour, Pénélope.
0: Chroniqueuse aux affaires internationales. Salut, Raymond Saint-Pierre.
2: Bonjour.
0: Alors, d'habitude, on finit par les coups de cœur, mais là, comme le coup de cœur d'aujourd'hui est directement lié à notre invité, je vous laisse le dire, Laura Julie, pourquoi espoir? Ce documentaire et le
1: Oui, j'ai beaucoup aimé ce documentaire qui traite vraiment d'Haïti en profondeur. Mmh. C'est un point de vue, on a choisi beaucoup en fait de parler de l'assassinat de Jovenel Moïse et comment ça y a eu un avant et un après. Mais on va beaucoup plus loin aussi dans ce film-là, donc sur d'où viennent une grande partie des maux d'Haïti. Et donc, on remonte là, jusqu'à
0: 1804.
1: La bataille pour l'indépendance et tout ce qui est venu après, la fameuse dette à la France. Mais on regarde aussi le rôle qu'Haïti joue comme plaque tournante aussi dans le trafic des armes et en fait, tous les intérêts qui sont liés autour de ça.
0: Est-ce qu'on appelle l'occupation américaine depuis plus de 100 ans aussi? Là?
1: Mais cela dit, les deux réalisatrices ont vraiment voulu faire contrebalancer aussi avec l'espoir quand même qu'il y en a été. C'est-à-dire que la vie continue en Haïti, malgré ce qu'on voit, la violence des gangs et tout ça. Il y a encore des artistes qui font ce qu'ils font bien puis qu'ils ont toujours fait en Haïti. De la musique, de la littérature et même donc, en diaspora, il y a beaucoup de gens et de jeunes qui continuent de s'exprimer. Donc, c'est tout ça que met espoir là, en vedette.
0: Faut attendre la fin pour le coup de cœur, Raymond. De Raymond, c'est comme un teaser. OK, merci Laura Julie. Faisons le point maintenant, Laura Julie, sur les outils. Là. Pour ceux qui n'auraient pas tout suivi. Là.
1: Oui, bien, vous êtes peut-être rendu compte ce week-end, si vous allez à la pompe, hein, le prix avait dépassé le 2 $, ce qu'on
2: le
1: a rarement vu.
2: Le chauffage, ça va paraître aussi,
0: ah,
2: je pense.
0: Ah, ouais.
1: Exactement. Et donc, pour comprendre, il faut se déplacer jusque sur le bord de la mer Rouge où les rebelles houthis, pour la première fois, ont pris en fait le contrôle d'une bonne partie là, du littoral de la mer Rouge. Et ils ont aussi pris le contrôle d'une île qui est juste à l'embouchure du détroit Bab el-Mandeb. Pourquoi il est important ce détroit-là? C'est un peu le cousin germain, en fait, du détroit d'Ormuz que l'Iran contrôle là, et qui a causé aussi beaucoup de maux au commerce du pétrole parce que 20% du commerce pétrolier passe par là. Mais c'est la même chose, en fait, pour le détroit Bab el-Mandeb qui était en ce moment, en fait, l'alternative au détroit d'Ormuz, notamment pour l'Arabie saoudite, qui est un des plus grands producteurs pétroliers au monde. Et donc là, ça veut dire que l'Arabie saoudite, des deux côtés, tombe... Dans le pétrin, parce que peut plus maintenant faire passer ni par le détroit d'Ormuz, ni par le détroit Bab el-Mandeb son pétrole. Déjà, l'Arabie saoudite, qui avait sa plus petite production depuis 1960, dans les dernières années, là, ça risque de tomber encore plus bas. Donc, et les outils, il faut le voir, c'est pas tout à fait, donc tout ça n'est pas du tout étranger à ce qui se passe en Iran avec la guerre américano-israélienne, parce que les outils sont des alliés de l'Iran. Mais quand on parle des outils, je pense que ça vaut la peine de revenir un peu en arrière pour expliquer c'est qui ces gens-là. Donc, c'est un groupe politico-religieux chiite. Donc, c'est vraiment une branche du chiisme, comme en Iran. Donc, le régime est un régime chiite qui contrôle en ce moment 70% du Yémen. Et ça, même si les chiites au Yémen représentent à peu près 30% de la population. Donc, ils contrôlent le nord-ouest du pays, incluant la capitale Sanaa. Et donc, depuis des années, là, le pays est un peu divisé en deux entre un gouvernement sunnite qui est considéré, qui est reconnu par la communauté internationale, même si donc les rebelles houthis contrôlent une majorité, en fait la partie la plus importante du pays. Et les houthis s'inspirent un peu de la révolution iranienne et leur but c'était d'étendre en fait un régime islamiste à la grandeur du Yémen selon leurs propres règles. Ils font aussi partie de ce fameux axe de la résistance dont on parle avec l'Iran. Tous ces groupes satellitaires qui sont affiliés avec l'Iran. Donc, il y a la Hamas à Gaza. Il y a aussi le Hezbollah au Liban, mais les Houthis aussi au Yémen. Puis, on l'a vu notamment quand il y a eu la guerre Israël, États-Unis, Iran. Les Houthis ont pris part à ça, ont bombardé Israël, ont bombardé différents intérêts
0: on les voyait
1: dans
0: aussi
1: la
0: qui est sur les bateaux.
1: Exactement. Ouais, donc,
0: vidéo très impressionnante.
1: Donc, c'est ça. Donc, ils sont très... Mais ce qu'on sait des outils, par contre, c'est que même si, oui, ils sont près de l'Iran, ils ne sont pas à la solde de l'Iran.
2: Ils ne sont pas une créature de l'Iran.
1: Exactement. Ni une créature de l'Iran.
0: Okay. Donc, c'est une espèce de mariage de raison. Là. C'est-à-dire que pour des raisons communes. OK.
2: Cause commune.
1: Mm-hmm. Exactement.
2: Puis ce mouvement-là, ben, il est né dans les années 90. Il s'appelait Ansar Allah, c'est les partisans de Dieu. Il revendique même une descendance au prophète Mahomet qui leur a donné un droit de pouvoir, un pouvoir vraiment complet sur les domaines qu'ils contrôlent. Au fil des années, ils sont devenus vraiment une force armée. Ça a commencé, c'était un mouvement des marginaux, en fait. Mm-hmm. Des choses. Puis ils sont devenus vraiment des anniversaires du gouvernement en place. Les premières images qu'on a pu voir de ces gens-là, des Houthis, c'était vous voyez la bande avec les turbans, la Kalachnikov, un groupe de gars assis dans la boîte du camion. Uh-huh. Ça semblait vraiment un peu médiéval d'une façon à part du camion. Mais on s'est rendu compte qu'ils disposent maintenant beaucoup de moyens, des moyens vraiment très, très évolués, notamment
0: très
2: grâce à l'Iran. Julien en parlait. Ils ont accès à des drones maintenant, puis aussi à des missiles de longue portée. Ils ont vraiment développé des missiles d'une qualité qui a étonné le reste du monde. Par exemple, samedi dernier, les Houthis sont parvenus à envoyer un missile jusqu'à Riyad, à l'aéroport de Riyad, la capitale d'Arabie Saoudite. Ça, c'est à 1200 km de chez eux, avec une précision qui a vraiment étonné tout le monde. Et selon un rapport de l'ONU, ces gens-là, là, c'est pas des anges non plus, là. C'est vraiment, les Houthis sont très durs envers les autres minorités. Ils n'ont pas de générosité là-dedans. Et ils sont pas venus sauver les autres, là. Ils sont venus sauver leur peau à eux. Et ils ont aussi, ils appliquent très, très sévèrement la charia pour les femmes.
0: OK. On en entend beaucoup plus parler, il me semble.
1: Oui, mais c'était comme une surprise, hein, quand tout d'un coup, on a entendu parler du détroit, puis c'était comme, OK, il sort d'où? Mais en fait, ça faisait des mois que tout ça se préparait. Les experts ont commencé à s'inquiéter parce qu'il y avait il y a eu une guerre civile qui a fait près de 400 000 morts puis qui s'est terminée en 2022. Donc, 2014 à 2022, grosse guerre civile. Il y a eu un cessez-le-feu partiel, notamment négocié par les Nations Unies. Mais là, à partir du mois de mars, ça a commencé à grenouiller. Et à partir du mois de juillet, on est rentré dans une nouvelle phase de conflit. Donc, on a fait face à une nouvelle crise humanitaire. Il y a 175 000 déplacés depuis le mois de juillet, dont 16 000 juste dans la dernière semaine. On parle vraiment de 175 morts civiles depuis la reprise des conflits. Donc, il y a de la violence en ce moment et on n'avait pas vu venir ça vraiment, alors que oui, ceux qui ont les yeux rivés sur la région, ça tombe toujours un peu sous le radar à cause des autres conflits qui sont autour. Mais donc, il y a aussi, on parle d'une catastrophe à la fois environnementale, parce qu'il y avait déjà eu des millions de personnes qui avaient été déplacées là, dans les dernières années.
0: Environnementale ou humanitaire?
1: Environnemental et humanitaire, parce que c'est vraiment un pays aussi, c'est un écosystème assez, assez fragile. Et donc, tous les combats, tous les déplacements et tout ça, c'est en train aussi de affaiblir l'écosystème yéménite.
0: Raymond, qui est la direction de
2: ça? C'est une question que les gens m'ont posée. Puis, parce que qui est le leader des Houthis? Il s'appelle Abdelmalek Al-Houthi. En fait, il est le frère de celui qui a créé le mouvement, qui a inspiré le fondateur Bedreddin Al-Houthi. Alors, ce leader-là, maintenant qu'on sait c'est qui, mais il est invisible, il vit en fait caché. C'est un peu la Oussama Ben Laden. Il y a une quarantaine d'années, il vit caché, vraiment jamais visible en public. Moi, j'ai pas vu d'image de lui. Seulement un dessin, à un moment donné. Il vivrait donc dans des cavernes puis des tunnels dans le nord du Yémen, là où ils ont commencé leur tentative de contrôle du pays. C'est lui qui a transformé le mouvement en une armée, là, on en a parlé, vraiment maintenant avec des moyens hyper développés pour un petit groupe comme ça. Lui-même est un de ceux qui préconise l'utilisation de l'intelligence artificielle pour perfectionner les armements. Et ils l'ont fait.
0: OK. Donc, si on coupe la tête du mouvement, est-ce que le mouvement serait affaibli ou pas nécessairement?
2: Je ne crois pas. Non, maintenant, ils ont une force tellement développée, tellement répandue dans le pays.
1: Je pense qu'on pourrait les comparer un petit peu aux talibans, en fait.
0: Okay.
1: Je pense que ça ressemble un peu à ça. Là, donc, Raymond parlait d'Al-Qaïda, mais justement, donc un groupe qui est quand même assez largement étendu dans une grande minorité du pays. Puis je pense qu'ils emmènent quand même pas mal large.
0: Okay. Allons-y, Raymond, un retour sur la dernière semaine diplomatique, parce qu'il y a eu beaucoup de ballets de grands dirigeants qui sont rencontrés.
2: Il y a toujours un bouillon diplomatique. Dès qu'il y a la réunion de l'ONU, la réunion annuelle de l'Assemblée générale, c'est toujours une occasion de rencontrer tout ça. Puis Laura Julie va peut-être aller dans les détails pour ce qui députée des Nations Unies après moi. Mais moi, ce que je voudrais parler, c'est de Xi Jinping, mm-hmm. qui est débarqué quand même à Washington, accueilli par Trump, tous les honneurs, même si les points de tension entre les deux pays sont vraiment très, très présents et très importants. Mm-hmm. Même Xi Jinping est allé en personne, d'ailleurs, Trump est allé accueillir Xi Jinping en personne à l'aéroport, ce qui est vraiment exceptionnel, parce que quand Trump, lui, est arrivé en Chine, c'est le vice-président qui a été envoyé, un vague monsieur que personne ne connaît, en fait. Bon. Alors,

0: La Chine a pu les rendre dans le conflit contre les États-Unis. Déjà, il y a des congressistes républicains qui ont dit à Trump, vous accueillez le gars
1: qui
0: aide nos ennemis et qui aide à tuer des Américains, parce que quand même...
1: On peut choisir à la carte ce pourquoi on est alliés.
0: Mais ça a bien l'air, oui. Mais bon, il y a le fameux conflit. Taïwan, par exemple, les États-Unis continuent de vouloir vendre des armes, 14 milliards de dollars là, dans les prochains mois à Taïwan, alors que prétendument la Chine trouve ça absolument inacceptable et impossible. C'est la ligne rouge à pas franchir. Le déficit commercial entre les deux est gigantesque. La Chine, c'est énorme, là, le surplus qu'ils ont. Donc, l'histoire d'amour entre Trump et Xi va se poursuivre. Même si là, on a décidé d'oublier tout ce qui sont les vrais problèmes. Ils vont même se revoir dans pas longtemps, là, en novembre, au sommet de l'APEC, à Shenzhen. C'est la Chine qui reçoit. Et en décembre, au G20 à Miami, c'est Trump qui reçoit, parce qu'il y a le G20 qui est là. Alors, on voit réellement que Trump tente de mettre l'accent sur une diplomatie à deux nations, vraiment le face-à-face. On fait affaire un avec l'autre, et tout ça, c'est une diplomatie qui fait fi des grandes organisations. Cette nouvelle attitude de Trump ne plaît pas à tout le monde, même dans les rangs républicains, qui l'ont blâmé pour ses liens avec la Chine et tout ça. Hier, la Maison-Blanche a même fait du rétro-pédalage, parce que Trump était tellement obnubilé par la présence de Xi, qui a même offert de vendre des armements à la Chine. Alors là, il y a des républicains qui ont dit, mais là, arrêtez ça, ça n'a plus aucun sens. Alors là, la Maison-Blanche a dit hier que finalement, il n'était pas question de ça, donc... Xi Jinping n'aura pas le droit à des armes de la part des États-Unis.
1: Diplomatiquement, alors Julie, qu'est-ce que vous avez remarqué?
2: C'est ça, autant on parle d'une histoire d'amour entre M. Trump et M. Xi, autant à l'ONU, c'était pas du tout une grande démonstration d'amour. On a vu, c'était la dernière fois en fait, que le secrétaire général faisait un discours parce qu'il va être remplacé dans l'année. Antonio Guterres qui a appelé toute la planète à dire « Oui, l'ONU, c'est pas parfait, mais c'est le forum qu'on a pour se parler. » Et tout ça pour que 10 minutes après, Trump monte sur scène et finalement parle complètement à l'inverse. Et ce qu'on a vu surtout à l'ONU, c'était une immense attaque des Américains contre la justice internationale de mille et une manières. D'abord, on avait été témoins de la bataille entre le maire de New York, Zohran Mamdani, et le premier ministre israélien, Benjamin Netanyahou. Mamdani avait demandé si c'était possible que la police new-yorkaise arrête Netanyahou, qui fait l'objet d'un mandat d'arrêt de la Cour pénale internationale.
1: De juridiction municipale.
2: S'il pouvait faire ça à New York, il s'est fait répondre que non. Mais là, quand Benjamin Netanyahou était donc en ville, il s'en est donné à cœur joie pour répliquer à M. Mamdani, donc le parler de maire antisémite, et l'ambassadeur d'Israël aux Nations Unies, dans le fameux discours juste avant que M. Trump parle, est allé dire qu'il faut en fait arrêter Zohran Mamdani pour ses actions. Donc, il est en territoire américain, mais déjà enfermé dans la menace et dans la surenchère. Et il y a aussi le secrétaire d'État américain, Marco Rubio, qui... aussi à l'ONU, est allé inviter Vladimir Poutine. Tout à l'heure, Raymond parlait du G20 qui s'en vient aux États-Unis au mois de décembre. Et donc, est allé inviter Vladimir Poutine à venir au G20. Et ce, même si Vladimir Poutine fait aussi l'objet d'un mandat d'arrêt de la Cour pénale internationale pour notamment le kidnapping de milliers d'enfants ukrainiens dans le cadre de la guerre entre la Russie et l'Ukraine. Et malgré le fait que ce soit les États-Unis qui ont été derrière, en fait, ce mandat d'arrêt-là. Donc, on est vraiment... M. Rubio, cet été, a dit qu'il voulait carrément le démantèlement brique par brique de la Cour pénale internationale parce que celle-ci s'attaque déjà à l'allié israélien, mais pourrait aussi traîner en justice des Américains parce que là où elle a juridiction, la Cour, elle peut poursuivre des gens qui agissent sur ce territoire-là parce que les Américains ne se sont jamais assujettis à la Cour pénale internationale, à la Cour internationale de justice, même s'ils ont fait partie de la création. Et donc, de plus en plus, ils essaient de repousser toutes les menaces qui pourraient venir de cette Cour-là. Et là, on l'a vu toute la semaine, d'essayer en fait de miner de plus en plus cette justice internationale et ce qu'il en reste.
1: Raymond, en terminant sur ce
0: sujet. C'est là qu'on parle d'une espèce de collusion des grandes puissances. M. Carney l'a évoqué dans plusieurs discours, de plusieurs façons. C'est tout un revirement, par exemple, pour Trump, là, qui a longtemps préconisé la ligne dure envers la Chine. Et il reprochait de façon virulente à ses opposants, là, à Obama,

0: Trump et à Biden d'avoir invité Xi à un dîner d'État. Pour lui, c'était un scandale incroyable. Quant à Poutine, Laurent Julien en a parlé, Rubio a déjà dit que Poutine, c'est un criminel de guerre avec qui on ne pouvait pas négocier. Il va être assis à la table, là, chez, tout près de la, au club de golf de Trump, dans pas longtemps. Il semble que, dans le cas de Xi Jinping, Trump veut s'en rapprocher, alors que tout est là pour les éloigner, on l'a évoqué. Il fait à noter, d'ailleurs, Xi Jinping, lui aussi, les grandes institutions, là, il tourne le dos à ça.
1: Ben, il n'était pas à l'ONU.
0: Il n'est même pas arrêté à l'ONU. C'est incroyable.
1: Parce qu'il était là. C'est un message très fort, là. Il était aux États-Unis, juste à côté, puis il n'est pas allé à l'ONU.
0: D'habitude, c'est l'étape, on visite Trump ou on visite le président, puis on va à l'ONU ou l'inverse, en tout cas. Certains évoquent l'idée d'un milieu diplomatique que Xi Jinping aura des problèmes de santé. On ne l'a pas vu, en tout cas, dans l'accueil qu'il a reçu de Trump là, à Washington.
1: Allons-y sur le coup de cœur, Raymond, parce que les gens attendent avec impatience après celui de Laura Julie. C'est quoi le coup de cœur?
0: Le tsar en personne.
1: C'est quoi ça?
0: C'est tout un livre. C'est deux journalistes d'enquête russes qui ont enquêté pendant plus de 20 ans sur Trump, la machine de Trump. Ils s'appellent Roman Badanin et Mikhail Roublin. Qui ont été obligés de fuir le pays, d'ailleurs, une fois que leur livre a été écrit, ça s'est su. Et c'était tellement... une vue incroyablement précise des coulisses du pouvoir de Poutine que même le Badanin a été menacé. Il était réfugié en Californie. Il était menacé de mort. Le FBI est obligé de le prévenir. Alors, qu'est-ce qu'il y a dans ce livre-là?
1: Qu'ils ont travaillé pendant 20 ans à mettre...
0: En fait, c'est que l'image de Poutine que les médias russes projettent, l'image qu'on voit, qu'en fait les médias que Poutine contrôle, c'est un bon chrétien qui respecte les valeurs traditionnelles, la religion, la famille, qui mène une vie sobre... Et pour qui, les vieilles valeurs russes, c'est ça la priorité, c'est ce qu'il défend même dans son conflit avec l'Ukraine, etc., etc. Mais en fait, il est entouré d'une cour de cyniques, de gens corrompus comme lui, décrite comme une véritable mafia, sans principe, sans scrupule. Ça a les allures d'un roman d'espionnage, ce livre-là.
1: Vous l'avez lu?
0: Oui, je l'ai lu. C'est ça, toute une brique. J'achève de le lire.
1: Okay.
0: Ça semble un roman d'espionnage, mais c'est la réalité.
1: Donc, on apprend des choses?
0: Ah oui, c'est incroyable.
1: Oh, wow.
0: Par exemple, quand j'étais là, quand j'étais correspondant, on apprenait toutes sortes de rumeurs. Ah, ses amis avec lui, il a appris le judo. C'est à lui que confiait la construction du long pont entre le territoire russe et la Crimée, par exemple. Mais c'est vrai. Et puis, on comprend pourquoi dans ce livre-là, tous les liens qu'il y a eu entre eux.
1: Bon, une autre affaire à acheter, là!
0: Non, mais c'est 800 pages, je vous préviens.
1: Ah, j'adore!
0: Donnez-vous du temps, croisez-vous les jambes, prenez un bon café. Mais c'est impressionnant parce que c'est vrai, c'est vrai, des vrais détails, c'est sérieux. Hein.
1: OK, là, vous avez réussi à sauver une minute, puis là, c'est le temps qu'on vous donne, parce que le 9 octobre, puis on ne s'en sera pas parlé, on va s'en parler juste après, sera décerné le prix Nobel de la paix, votre top 1, Raymond.
0: Le pape.
1: OK, pourquoi? Mettons en deux mots.
0: Non, mais... Ben, vous m'avez mis devant moi, on me demande d'être bref.
1: Mais je suis bref.
0: Non, mais c'est même encore récemment dans l'avion, là. Il a dit, moi, j'ai pas peur de Trump. Et il s'est prononcé, c'est un pape quand même assez audacieux, puis il est américain. Et il va loin, puis dénonce les conflits et tout ça. Il n'hésite pas à aller très loin dans ses déclarations. Moi, je pense que c'est une possibilité.
2: La protection des migrants, notamment.
1: Ouais. Ouais. Le Rajli.
2: Moi, ça serait les cours de justice internationale, donc la Cour pénale internationale, la Cour internationale de justice, parce qu'ils continuent, malgré le fait qu'ils sont sanctionnés, malgré le fait qu'ils ont plein de bâtons dans les roues, et parce que sans justice, il n'y a pas de paix.
1: Laura Julie Perrault, on vous lit aux Affaires internationales à la presse. Raymond Saint-Pierre, on se retrouve dans deux semaines tous les trois.
2: À bientôt.
1: Merci énormément. On se retrouve, je l'espère bien, après les infos. Si vous avez le temps de rester encore un peu plus longtemps avec nous, ben c'est votre heure santé. C'est ce qu'on va retrouver. Et puis, un nouveau segment dans une heure après ça. Qu'est-ce que t'écoutes? Les gens que nous, on écoute, là, les artistes que nous, on écoute, qu'est-ce que eux et elles écoutent? Notre premier invité dans une heure, Pierre Quenders. À tout de suite.

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2: Ici Louis de Belleval, voici les informations. Campagne électorale, Paul Saint-Pierre Plamondon a dû défendre son engagement d'abolir Santé Québec, créé par le gouvernement de la CAQ. Le chef péquiste précise qu'il veut la remplacer parce qu'il a appelé une nouvelle division au sein du gouvernement. Le reportage de Sébastien Desrosiers.
3: Alors, bonjour tout le monde.
4: Le chef du Parti québécois en a fait l'un de ses principaux engagements. Il veut abolir Santé Québec, dont la création en 2024 a mené, selon lui, à une explosion de la bureaucratie.
5: Mais on est devant un État dans l'État, une construction bâclée qui repose sur du sable dans le cadre duquel ce monstre bureaucratique embauche illimité.
4: Une société d'État dont certaines missions méritent toutefois d'être conservées et qui serait confiée à une nouvelle équipe au sein de son gouvernement.
5: Agence, c'est probablement pas le bon mot. On parle probablement plus d'une division parce que l'engagement est de rattacher les activités utiles de Santé Québec, celles qu'on voudra conserver, au ministère.
6: Les Québécois, est-ce que c'est pas davantage l'accès aux soins qu'ils souhaitent?
4: Ses adversaires, dont Christine Fréchette, Charles Milliard et Ruba Gazal, sont d'avis que ce n'est pas ce dont le réseau de la santé a besoin.
7: Moi, je pense que M. Plamondon commence à regretter sa promesse qui ne tient pas la route du tout.
8: Moi, je trouve que c'est totalement déconnecté de ce que les Québécois veulent avoir comme système de santé.
4: Seul le chef conservateur est en faveur de la mesure. Éric Duhaime perçoit pourtant un recul.
9: Ça, j'ai jamais vu ça. Quelqu'un qui fait des promesses en campagne électorale puis qui renie sa parole.
4: C'est tout de même un changement important que propose Paul Saint-Pierre Plamondon, grâce auquel il estime pouvoir retrancher environ 900 postes de fonctionnaires. Ici Sébastien Desrosiers, Radio-Canada, Saint-Bruno.
2: La plus grande usine de gaz naturel liquéfié au Canada va doubler de taille. LNG Canada ira de l'avant avec l'expansion de son terminal d'exportation à Kitimat, en Colombie-Britannique. Cette décision est saluée par le premier ministre Mark Carney, qui en avait fait un projet d'intérêt national. Le point avec Estelle Côté-Sroka.
10: La phase 2 de LNG Canada à Kitimat doit permettre de doubler la capacité de production de gaz naturel liquéfié. Elle passera de 14 à 28 millions de tonnes par année. Ces exportations sont destinées aux marchés asiatiques et européens. Pour le premier ministre Mark Carney, c'est une autre manière de s'affranchir des États-Unis.
11: Face à l'incertitude mondiale, les pays choisissent leurs partenaires en fonction de la ressource la plus rare. La confiance. Le Canada devient le fournisseur de choix sur lequel nos alliés peuvent compter.
10: Des groupes environnementaux s'inquiètent des répercussions de cette expansion, même si Mark Carney assure que le gaz naturel liquéfié sera utilisé pour réduire ou cesser l'utilisation du charbon ailleurs dans le monde. L'analyste en politique climatique et énergétique chez Équiterre, Charles-Édouard Tétu.
12: Il n'y a aucune façon de faire du développement responsable du gaz naturel. Donc, n'importe quel investissement ou n'importe quel développement d'une énergie fossile nous amène plus facilement ou plus rapidement dans le mur.
10: Mark Carney a par ailleurs annoncé un investissement $2,2 milliards pour protéger les eaux et la vie marine. Des mesures nécessaires, selon lui, dans un contexte où le Canada veut augmenter ses capacités portuaires pour accroître ses échanges commerciaux. Ici Estelle Côté-Sroka, Radio-Canada. Ottawa.
2: La guerre commerciale entre les États-Unis et le Canada se poursuit pendant que des produits canadiens comme de l'alcool et de la mélasse ne peuvent plus traverser la frontière du voisin du Sud. L'impact économique du conflit se fait sentir. David Savoie a plus de détails.
13: C'est vraiment pas bon pour Hamilton et pour les travailleurs.
14: Comme d'autres résidents d'Hamilton, cette femme dit se préoccuper des conséquences de ces licenciements. L'acierie Stelco va renvoyer jusqu'à 500 employés en raison des tarifs douaniers américains et suspendre certaines de ses activités pour une durée indéterminée. Il y avait de l'inquiétude à l'annonce des tarifs et de l'escalade des réponses, dit Kevin Stewart du syndicat des métallos. Maintenant, on en voit les impacts. Au même moment, des produits canadiens ne peuvent plus traverser la frontière vers les États-Unis, que ce soit de l'alcool, des motocyclettes ou de la protéine de petit lait. Des produits déjà soumis à des tarifs prohibitifs, mais cette interdiction force à nouveau les entreprises à des contorsions. L'entreprise lavalloise Gelosso, qui embouteille et produit des prêts à boire, fait 80% de ses ventes aux États-Unis. La nouvelle salve américaine force Gelosso à transférer une partie de ses activités là-bas. Aucun licenciement n'est en vue, d'après la vice-présidente stratégie corporative de l'entreprise, Nathalie Paré.
3: Pour l'instant, on regarde une évolution dans le temps. Parce que c'est bien évident que si nous, on transfère notre production aux États-Unis, on veut se positionner pour accueillir des clients qui, eux, veulent venir produire au Québec.
14: Plusieurs observateurs estiment que les impacts de ces contre-mesures américaines ne seront pas gigantesques, qu'elles visent surtout à ébranler le Canada. Malgré les tensions commerciales, les communications ne sont pas rompues entre Washington et Ottawa, mais pour l'heure, il n'y a aucun retour à la table de négociation qui est prévue. Ici David Savoie, Radio-Canada, Montréal.
2: Le gouvernement espagnol a annoncé une série de mesures pour lutter contre la crise du logement dans le pays. Toute éviction sera interdite jusqu'en 2030 et les baux de location seront automatiquement renouvelés à leur expiration. Le gouvernement de Pedro Sanchez en a fait l'annonce après 3 jours de manifestation au cœur de Madrid contre l'expulsion la semaine dernière d'une femme de 87 ans de son logement qu'elle occupait depuis 70 ans et qui a été rachetée par une société immobilière. Les mesures annoncées doivent être approuvées par le Parlement espagnol. Et puis enfin, au hockey, le Canadien de Montréal a très bien amorcé sa saison régulière avec un gain de 3-2 sur les Maple Leafs à Toronto. Josh Anderson, Zachary Bolduc et Alexandre Carrier ont touché la cible pour le tricolore. William Nylander a marqué les 2 buts des Leafs. C'était les informations à l'antenne de Radio-Canada.

0: Deuxième portion d'émission, Pénélope McQuaid et toute l'équipe avec vous ce matin est une équipe excitée. Une équipe excitée pourquoi? Parce qu'à chaque fois qu'on lance une invitation à un de nos monuments de la société québécoise pour un chair, et à chaque fois qu'ils disent oui, on est comme quoi? Ils ont accepté, elles ont accepté, et cette fois-ci, on dirait que ça se peut pas. Ce sera le 19 octobre, lundi le 19 octobre. Nous avons sextuplé la capacité du public. Donc, il y aura une possibilité de 100 personnes parce que c'est un cher Robert Charlebois. Alors ça, c'est quand même assez exceptionnel de pouvoir poser des questions. Puis il jase, là, je l'ai vu récemment sur un plateau français, il parlait de Céline, puis il jasait, puis il était en forme. Ce sera pas plate, je vous le jure. Alors la façon de faire, vous le savez, vous allez sur l'application audio de Radio-Canada. Il y a plusieurs, sur cette bulle de conversation, il y a plusieurs options, donc participer à l'émission. C'est là que vous choisissez. Et vous avez un grand carré dans lequel vous pouvez écrire votre question. Puis en dessous, vous avez une petite case. Oui, je veux venir poser la question en studio. Non, je ne veux pas venir la poser en studio. Et puis, vous pouvez aussi venir en studio sans nécessairement avoir à poser de questions. Bref, maintenant, vous savez comment ça fonctionne. Ce n'est pas notre premier cher. Donc, cher Robert Charlebois, le 19 octobre. À venir dans une heure, une nouveauté encore qu'on déballe ce matin. On dirait qu'on déballe des cadeaux régulièrement depuis le début de la saison. C'est une nouveauté qui s'intitule « Qu'est-ce que t'écoutes? » On a demandé à des auteurs, compositeurs, interprètes ou des autrices, compositrices, interprètes que vous écoutez ce qu'il et elle écoutent. Donc aujourd'hui, celui qui va inaugurer ça, c'est Pierre Quenders, qui devait venir la semaine dernière, mais il était pris dans le trafic, donc il a sauté son tour. Mais fort heureusement, on a pu le rattraper pour aujourd'hui. Vous allez faire plein de découvertes musicales, je vous le dis. Ce qu'on fait maintenant, c'est notre trio santé. Puis ben, une nouveauté attend pas l'autre. Nous avons un nouveau participant à ce trio, c'est le docteur Samuel Séguin. Bonjour Samuel.
1: Bonjour, merci beaucoup.
0: Ça fait vraiment plaisir. Merci d'avoir accepté notre invitation. Chirurgien général avec un intérêt en proctologie, professeur d'enseignement clinique à l'Université de Sherbrooke. Bonjour Agathe Tupoulakabola.
2: Bonjour.
0: Qu'on retrouve quand même régulièrement à ce micro et à d'autres. Aussi orthophoniste, autrice, chargée d'enseignement clinique à l'Université de Montréal. Et ben, c'est notre vétérane autour de cette table. Docteur Chantal Vallée, bonjour.
3: Bonjour Pénélope.
0: Spécialiste en médecine interne à l'hôpital Charlemagne et professeur titulaire à l'Université de Sherbrooke également. Oui, docteur Samuel Séguin, de quoi on parle tout à l'heure?
1: On parle de la proctologie, puis on va parler de la source la plus importante de travail en proctologie, donc des fameux hémorroïdes.
0: Vous savez que quand c'est une première fois à cette émission, puis que vous parlez d'un sujet aussi intéressant, on est déjà vendu à votre présence.
1: Ben j'espère, parce que c'est un sujet qu'on n'entend pas parler souvent.
0: Exact.
1: On parle pas de ça au party de Noël nécessairement,
0: exact.
1: Mais pourtant, on connaît tous quelqu'un qui a un problème d'hémorroïdes, et même ceux qui pensent qu'ils n'ont pas de problème d'hémorroïdes en ont souvent un. Alors, essayer d'éclaircir ça ensemble.
0: Parfait, on fait ça tout à l'heure. Agathe?
2: Oui, bien, je propose de plonger dans un sujet que l'OMS qualifie de menace sous-estimée pour la santé publique, qui est la pollution sonore.
0: OK, parfait. Je suis convaincue qu'il y a des gens qui vont nous écrire sur... Mais peut-être aussi sur le premier sujet de Samuel. Qui sait, on a ce genre de public-là. Alors, commençons, Chantal, ensemble sur...
3: Les odeurs en médecine.
0: Moi, vos sujets aujourd'hui, je les aime.
3: Et là, vous avez vu mon sous-titre, hein, les odeurs de nombril. On va finir
0: pour
3: avec quelque chose
0: de Parkinson.
3: Particulier.
0: Oui, tout
3: à fait. Okay. Les odeurs, ça nous habite. On en discutait un peu avant d'entrer en onde tout à l'heure. Puis je faisais la mention, quand on a tourné la première saison de The Garde 24-7, les collaborateurs qui sont venus, l'équipe de François Mété, notaient l'odeur très particulière de l'hôpital. Et je m'étais fait la réflexion.
0: Ah ouais?
3: Moi, quand je rentre à l'hôpital, c'est comme une odeur qui me réconforte.
0: Okay.
3: C'est une odeur que je connais. Hein, c'est mon monde, l'hôpital. Mm-hmm. Ça fait des années que j'y travaille. Je l'aime, cette odeur-là, de façon particulière.
0: Choses,
3: ouais. Donc, la maladie a-t-elle une odeur? Puis, est-ce qu'on peut diagnostiquer avec son nez? Bien, ça peut arriver. Okay? Je vous donne quelques exemples, vous allez voir. En fait, il faut savoir, hein, l'haleine, donc notre haleine, là, la sueur, l'urine, peuvent avoir une odeur particulière et ça peut effectivement aider le clinicien à orienter son diagnostic. Pensons au diabète, hein, maladie fréquente dont on a parlé sur ces ondes à de nombreuses reprises. Bien, le diabète, quand on a une complication métabolique aiguë qu'on appelle l'acidocétose, les corps cétoniques, hein, l'acétone, bien, ça donne une haleine fruitée qui peut ressembler pour certaines personnes à celle de la gomme Juicy Fruit ou bien à la pomme pourrie, ou même certains vont noter comme une espèce de ressemblance avec le dissolvant à vernis à cause de l'acétone. Mais effectivement, quand on produit énormément de corps cétoniques dans cette complication métabolique aiguë-là du diabète, bien, ça vient charger l'haleine. Et c'est une haleine qui est très caractéristique. C'est une odeur qui est très caractéristique.
0: Bien, ceux qui suivent le fameux régime cétocène, là, c'est une première chose qui change.
3: Effectivement, ça fait partie de ce qu'on va noter. De façon intéressante, il y a une belle étude qui démontre que chez les gens qui ont une commotion cérébrale, dans les premières heures qui suivent la commotion cérébrale, il y aurait certains corps cétoniques qui seraient produits. Mmh. Et on pourrait donc retrouver un peu de cette odeur-là également. Donc, ça fait partie des choses qu'on est en train de découvrir vraiment de façon très, très contemporaine. Si je vous parle d'insuffisance rénale chronique, hein, nos patients qui arrivent avec une insuffisance terminale, qui auront besoin d'amorcer la dialyse, bien souvent, on va noter effectivement une haleine qui est un peu azotée, comme une odeur d'ammoniac, qui est assez caractéristique, qui est une odeur proche de l'urine, en fait. Donc, les patients vont nous parler. Eux ne noteront pas nécessairement cette affaire-là parce que l'odeur s'installant de façon progressive, ils s'accoutument de façon très, très progressive. Mais chez nous, quand on va le noter par la proximité, la conversation, on pourra avoir cette odeur d'urine-là qui est comme vraiment un semblant au niveau de l'haleine. L'insuffisance hépatique, donc une atteinte aiguë sévère du foie, peut conduire au foetor hépatique, donc l'haleine qui est également chargée de plusieurs molécules. Le foie, c'est un organe qui nous permet de détoxifier le corps. Donc, ça peut charger l'haleine en composés qui vont avoir une odeur qui ressemble au soufre, au moisi ou même à la terre humide, un peu sucrée. Là, je me suis amusée à regarder s'il y avait d'autres haleines ou d'autres odeurs caractéristiques. La fièvre typhoïde, une infection causée par le Salmonella typhi qui cause de la fièvre, de la nausée, des vomissements. On va dire que la peau va sentir un peu comme une odeur de pain cuit. C'est pas nécessairement désagréable, mais c'est quand même assez caractéristique. C'est vraiment présent dans plusieurs publications. La fièvre jaune, une infection virale transmise par piqûre de moustique en Afrique, en Amérique du Sud ou en Amérique centrale, qui se manifeste par de la fièvre, des douleurs musculaires, des nausées, ça donne une odeur d'étal de boucherie. Donc, si vous rentrez chez le boucher...
0: De viande fraîche?
3: De viande, donc chargée un peu en fer. Là, exactement.
0: Okay.
3: La triméthylaminurie, qui est une maladie génétique, communément appelé le syndrome de l'odeur du poisson pourri.
0: Oh, je prends la compassion là, pour les gens qui ont ça.
3: Effectivement, j'ai comme un peu vendu mon punch. En fait, cette maladie-là, c'est causée par l'absence d'une enzyme qui permet de métaboliser un gaz qui s'évapore par la transpiration ou par l'urine. Ce gaz-là, on l'appelle la triméthylamine. Ben, c'est ce gaz-là qui va donner cette odeur de poisson pourri-là. Et de façon très intéressante, c'est le même gaz qu'on va retrouver dans le hareng, par exemple. Donc, il y a vraiment une proche parenté, puis c'est la raison pour laquelle ça sent le poisson. De façon intéressante, c'est une maladie qui n'a pas de traitement. On va conseiller aux gens atteints d'éviter les molécules qui augmentent la triméthylamine, donc les œufs, le foie, les rognons, les haricots, le soya ou les petits pois. Puis finalement, je vais terminer avec l'odeur particulière du Mélena. Puis là, Dr. Séguin pourra commenter. Mais le Mélena, c'est quand on saigne à l'intérieur de notre intestin qu'on produit des selles qui sont très noires, gluantes et qui ont une odeur assez caractéristique. Il faut en avoir senti une fois dans sa vie pour comprendre ce que ça sent.
1: C'est la première chose à laquelle j'ai pensé quand j'ai entendu votre sujet. Parce que sur un étage de chirurgie, souvent, tout l'étage le sait. Quand un patient a eu du Mélena, là, donc sa fameuse sang digéré.
0: Ça sent très fort.
1: Ça sent très, très fort. L'odeur se propage rapidement. Okay. Puis on cherche la personne qui a eu du Mélena là, quand ça arrive.
0: Ah oui, d'accord. Okay.
3: Comment on explique ces différentes odeurs-là? Hein? Puis comment ça arrive? En fait, j'ai le goût de partir d'un cas particulier. En 2012, en Écosse, il y a une infirmière à la retraite, Joy Milne, qui a associé une nouvelle odeur musquée chez son mari, alors qu'il est en train de développer la maladie de Parkinson. Elle s'est rendue compte, infirmière à la retraite qu'elle était, attentive à certains signes cliniques, peut-être plus que d'autres. Puis, en fait, elle avait une condition qui s'appelle l'hyperosmie, c'est-à-dire que c'est une condition génétique où l'odorat est un peu plus développé que la majorité des gens. Mais elle s'est rendue compte que cette odeur-là que son mari est en train de développer était partagée par plusieurs personnes dans le groupe de soutien aux patients atteints de maladie de Parkinson dans sa communauté. Donc, elle a approché un chercheur de l'Université d'Édimbourg pour lui parler de son don, le professeur Cunat. Puis là, l'équipe du professeur Cunat l'a soumis à un test parce qu'elle était quand même assez verbale au fait qu'elle était capable de diagnostiquer le Parkinson à partir de l'odeur. Fait qu'ils l'ont soumis à un test. Elle a senti 12 T-shirts. 6 qui provenaient de patients qui avait effectivement une maladie de Parkinson, qui avait donc été portée par ces gens-là, et 6 T-shirts qui avaient été portés par des volontaires sains. Ben, elle a correctement identifié les 6 T-shirts des patients qui étaient atteints de la maladie de Parkinson. Puis elle en a identifié un autre.
0: Qui n'était pas encore diagnostiqué.
3: Qui n'était pas encore diagnostiqué, qui a eu un diagnostic dans l'année qui a suivi.
4: Wow!
3: Donc, certains d'entre vous s'en souviendront peut-être, ça a fait les manchettes de plusieurs médias en 2015. Quand j'ai préparé ma chronique, mon fils me l'a même sorti pensant que c'était un chien et non pas une infirmière.
0: Ah oui, c'est ça.
3: On a quand même retravaillé le scénario. Et puis, il faut savoir que l'année passée, en fait, la BBC a ressorti l'histoire parce qu'on faisait état de l'avancée de certains travaux sur les composés organiques volatiles. Et c'est vraiment le sujet, en fait, qui fait en sorte qu'on parle de ce qu'on parle aujourd'hui. Donc, les composés organiques volatiles, qu'est-ce que c'est? Ben, en fait, il faut savoir, hein, le métabolisme de notre corps est requis pour vivre. On mange, on boit, et ce qu'on mange et ce qu'on boit est transformé en énergie par nos cellules. Ces réactions chimiques-là se produisent dans les mitochondries de nos cellules, qui sont vraiment les centrales énergétiques. Hein. Donc, elles vont utiliser les mitochondries, les sources de sucre, d'acide gras, pour les transformer en énergie, nourrir notre organisme pour vaquer aux fonctions que toutes les cellules de notre corps ont besoin de soutenir. Ces réactions chimiques-là vont produire des métabolites. Et certains de ces métabolites-là, donc certains de ces composés chimiques-là, sont volatiles, c'est-à-dire qu'ils vont s'évaporer facilement à température ambiante. Et comme ils sont volatiles, ben ils sont détectables bien souvent par l'odorat. On va les sentir. Ils auront une odeur particulière. Il faut savoir qu'à ce jour, on a documenté près de 3000 composés organiques. En fait, le vrai chiffre, c'est 2700. Qu'on appelle le volatilome, en lien avec le microbiome, par exemple. Mmh. Mais c'est donc l'ensemble des substances odorifères qu'on pourrait sentir qui nous appelle à peut-être ouvrir l'œil sur certaines maladies. En 2025, l'équipe de la professeure Baran à l'Université de Manchester, qui faisait partie de l'équipe d'Édimbourg initialement du professeur Cunat, et donc qui a interrogé l'infirmière à la retraite à l'origine de l'avancée sur la maladie de Parkinson. Donc, en 2025, l'équipe de la professeure Baran à Manchester rapportait que les patients atteints de maladie de Parkinson présentaient une altération du métabolisme qui entraînait une perturbation dans la capacité des cellules à transporter certains acides gras à très longue chaîne dans les mitochondries. Et ce serait ça qui serait responsable, en fait, de l'odeur musquée qu'on attribue à la maladie de Parkinson. Ces acides gras-là vont sentir un peu le musqué, le boisé, et vont être effectivement produits en plus grande quantité par ces patients-là. Donc, ça augmente la concentration des acides gras en circulation. Ils sont excrétés par la peau, donc ils s'évaporent via la peau. Et il y a des travaux qui ont donc été reproduits par une équipe allemande et publiés tout récemment dans Scientific Report, puis repris dans Profession Santé hier matin, ce qui a un peu été le moteur, en fait, vous comprendrez, de la recherche de la chronique de ce matin. Donc, qu'est-ce qu'ils ont fait, cette équipe de chercheurs allemands-là? Ben, ils ont écouvillonné avec des cotons-tiges les narines, les oreilles et le nombril de 24 patients. 6 avec la maladie de Parkinson, 6 avec un trouble neurocognitif mineur, donc un début un peu de maladie d'Alzheimer, si vous voulez, 6 avec la COVID et 6 volontaires sains. Et ils ont soumis ces cotons-tiges-là à une machine de spectroscopie photoacoustique par laser, parce que quand on a des composés volatiles, ça émet différentes longueurs d'onde qu'on peut identifier par le biais de ces machines-là. Et c'est une machine qu'on avait déjà utilisée, entre autres, pour évaluer la stabilité du diabète, la détection précoce de cancer, cancer du sein, autres cancers, parce qu'on a reconnu que certains chiens pouvaient détecter, par exemple, quand les patients faisaient des hypoglycémies ou s'il y avait présence de cancer du sein ou de cancer de la prostate. Ça se fait toujours de façon expérimentale pour l'instant. On n'est pas au stade de commercialiser ça à grande échelle. Mais ils ont utilisé ça pour documenter si effectivement il y avait des composés volatiles qu'on pouvait identifier. Et ce qu'ils ont trouvé, en fait, c'est qu'il y a une association claire entre l'odeur des composés organiques volatiles et la maladie qui persiste après l'évaluation de facteurs confondants comme les caractéristiques démographiques, le fait d'être un homme, une femme, d'être jeune, d'être vieux, les habitudes de vie, fumer, consommer certains produits alimentaires, l'alcool, par exemple. Le seul facteur confondant, ben, c'est qu'il n'était pas exclu, c'est l'âge, mais on s'entend que les troubles neurocognitifs puis la maladie de Parkinson atteignent des patients plus âgés. Là. Donc, de par la présentation clinique, c'est sûr que l'âge ici n'était pas un facteur qu'on pouvait éliminer. Maintenant, pourquoi le nombril, les narines et la conque de l'oreille, donc vraiment l'intérieur du canal auditif, mais parce que ce sont des régions du corps qui sont moins exposées aux parfums, aux savons, aux autres facteurs qui viennent modifier l'odeur corporelle. C'est là où on a accès à l'odeur la plus pure, si on veut, du corps, donc à l'expression de composés organiques volatiles qui sont en concentration plus importante et pas affectés par l'extérieur.
0: Et c'est aussi des endroits qui sont comme un peu fermés, un peu chauds, un peu humides. Ça me semble être un super spot pour développer toute son affaire.
3: Ah, ça pourrait être effectivement intéressant de voir s'il n'y a pas certains enjeux de... Mais en même temps, justement, comme ce n'est pas exposé au savon, qu'on ne nettoie pas ça nécessairement très agressivement tous les jours, peut-être, bien, c'est vraiment là que ça sent nous le plus.
0: Concentré, comment concentrer.
3: Exactement. Donc, c'est une source facilement accessible au volatilome de l'individu. Donc, on va parler maintenant peut-être du trou de nombril pour identifier certaines odeurs, certaines caractéristiques particulières, certains composés qui pourront peut-être nous aider éventuellement à distinguer certaines maladies, à diagnostiquer certaines maladies. Emballons-nous pas, c'est une étude qui aura besoin d'être reproduite à plus grande échelle, certainement sur une beaucoup plus grande population que 24 individus. Mais ça demeure très prometteur et surtout, bien, il existe vraiment une base scientifique réelle au fait de dire que certaines odeurs sont vraiment associées à certaines maladies parce que ce qu'on va détecter, ce sont vraiment des produits de réactions métaboliques, de réactions chimiques qui sont bien réelles, bien concrètes et qui auront effectivement certaines particularités d'évaporation, mais donc de propriétés odorantes particulières.
0: Volatilome, qui est un nouveau mot à mettre dans notre vocabulaire, ou en tout cas à garder en tête si on le recroise à un moment donné. Quelques messages, Dr. Vallée. Pour commenter le sujet des odeurs en milieu hospitalier, les patients en psychiatrie, selon la médication, leur soir, on peut presque deviner la médication, nous écrit cette paramédic, en tout cas, qui a été paramédic pendant 32 ans, Yolande. Je suis Hélène de Québec, je suis pharmacienne et quand ma fille était petite, elle me disait que je sentais les médicaments à mon retour au travail.
3: Mais c'est vrai, les médicaments ont une certaine odeur. Puis les enfants, hein, quand nos bébés vont bien, ça sent particulièrement bon. Quand ils sont malades, on peut presque l'identifier juste par l'odeur. L'odeur de la transpiration, de l'urine, des selles.
0: En même temps, c'est pas parce que notre odeur change qu'on est nécessairement malade. On va pas faire cette association-là.
3: Non, exactement.
0: J'ai remarqué ici, cette personne, maman, est-ce que c'est juste moi? J'ai remarqué que souvent, les gens qui font des jeûnes ont très mauvaise haleine.
3: Bien, ça vient, ça a un lien, effectivement, avec justement la production de ces corps cétogènes-là.
0: Dont on parlait
3: qui auront une odeur particulière.
0: Docteur Chantal Vallée, merci infiniment.
3: Ça fait plaisir.
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0: Dr. Samuel Séguin, chirurgien général avec un intérêt en proctologie, professeur d'enseignement clinique à l'Université de Sherbrooke. Là, peut-être que dans les dernières minutes, puis pour les prochaines minutes là, de votre déjeuner, vous allez peut-être vouloir le mettre de côté.
5: On peut le mettre sur pause.
0: Parce que nous allons parler des hémorroïdes.
5: Des hémorroïdes.
0: Après les odeurs corporelles.
5: Exactement. Donc, on ne voudrait pas faire des liens douteux là, entre les deux, mais pour nous mettre en contexte, je vais vous parler un petit peu de la proctologie, parce que ce n'est pas un mot qui est nécessairement familier pour tout le monde, pour tous les patients. Et pour toute la population, c'est quoi la proctologie? C'est une branche très spécifique de la médecine qui s'intéresse aux pathologies de la région périanale, du rectum et de l'anus. OK? Alors, dans certaines parties du monde, c'est un terme qui est très connu, particulièrement en Europe. On dirait que les gens ont quasiment un proctologue de famille, mais c'est un petit peu moins connu en Amérique du Nord. Donc, ça s'inscrit dans les traitements chirurgicaux là, des chirurgiens qui s'intéressent au système digestif. Puis, qu'est-ce qu'on traite en proctologie? Bien, évidemment, des hémorroïdes, mais aussi toutes sortes d'autres choses comme des fissures anales, des abcès, des fistules, de l'inflammation, du prurit anal. Donc, il y a une famille là, de pathologies qu'on peut traiter, ça ratisse quand même large. Mais c'est une branche de la médecine qui est peu et mal enseignée. Je ne sais pas, Dr. Vallée, si vous vous souvenez à quel moment de votre parcours médical vous avez entendu parler des problèmes périanaux.
3: J'ai presque le goût de vous dire que c'était en pratique.
5: On passe un peu par-dessus ce sujet-là, mais pourtant, il y a tellement de patients qui ont des problèmes au niveau périanal.
0: Tu sais, puis c'est pas comme si c'est des problèmes qu'on pouvait ignorer non plus. Là. C'est dans des zones extrêmement sensibles. Mm-hmm. On est assis à longueur de journée. Ça peut être handicapant quand même. Là.
2: étonnant.
5: 100 % que... Moi, je fais aussi, je traite aussi des patients avec des cancers. Puis honnêtement, j'ai autant de reconnaissance avec des patients d'oncologie que des patients qui ont des problèmes périanales. Ça peut vraiment changer la vie de quelqu'un. Donc, c'est un service qui est très apprécié par la population. Puis un des grands générateurs de travail là, en proctologie, c'est effectivement les hémorroïdes. Pourquoi c'est important d'en parler? J'en parle sur les réseaux sociaux, j'en parle ici ce matin, c'est parce que c'est un sujet tabou. Comme je vous disais tantôt, on n'en parle pas au party de bureau, on n'en parle pas entre collègues, on n'en parle pas dans la famille, donc les gens vont tolérer là, les symptômes pendant des années et des années. En plus de ça, ben on apprend l'hygiène périanale quand on est un enfant, hein, quand on commence par le petit pot, après ça on va sur la toilette, puis après ça ben on n'en entend plus jamais parler de notre vie, puis on peut reproduire avec les années des comportements qui peuvent nous mener à avoir des vraies maladies au niveau périanal. Alors c'est pour ça que je trouve que c'est important d'en parler. Il y a beaucoup de mythes aussi, il y a des mythes québécois, hein, très spécifiques au Québec à propos des hémorroïdes. Donc on pourrait peut-être le déboulonner en partant là.
2: Oui, allons-y.
5: Qui ici pense que de s'asseoir sur une surface froide, ça peut donner un problème d'hémorroïdes.
2: Moi, j'ai entendu ça souvent quand j'étais plus jeune, mais je le crois-tu? Je pense pas que
6: ben
2: c'est
6: moi, je pense que ça fait l'effet contraire. Il me semble que le froid, ça devrait...
5: J'aime votre façon de penser parce que c'est la bonne, mais c'est très québécois, peut-être parce qu'on est dans un pays nordique avec avec l'hiver et tout. Mais j'ai fait une petite recherche Internet puis j'ai trouvé ça dans aucun autre endroit au monde. J'ai même jamais trouvé d'informations en anglais sur ce sujet-là. Okay. Donc, c'est un mythe québécois. Effectivement, de s'asseoir sur le froid, ça ne cause pas les problèmes d'hémorroïdes.
6: Je pense que les mères voulaient pas qu'on s'assoie par terre ou sur les marches pour pas salir nos vêtements.
5: C'était peut-être une tactique de maman. pourrait bien. Mais c'est un problème fréquent, les troubles hémorroïdaires. Aux États-Unis, on dit qu'environ 5 % des adultes ont un problème d'hémorroïdes un jour dans leur vie. Ça génère là, environ 2,5 millions de visites par année. J'ai pas eu de données au Canada, mais j'ai toutes les raisons de croire que les Canadiens sont aussi pris avec leurs problèmes d'hémorroïdes.
6: J'ai pas eu d'enfant. Je pose une question peut-être qu'il n'y a aucun rapport. Est-ce que les femmes qui accouchent sont plus à risque de...
5: Bien, évidemment. Hein, okay. C'est quelque chose qu'on voit fréquemment en clinique. C'est peut-être avec la constipation un des plus grands facteurs de risque là, de développer des troubles hémorroïdaires parce que c'est sûr que pendant la grossesse, il y a toutes sortes de facteurs qui peuvent faire des gonflements hémorroïdaires. Puis après ça, on va accoucher. Bien là, évidemment, il y a une pression incroyable au niveau du plancher pelvien puis ça va gonfler nécessairement.
6: On va revenir plus en détail aux causes. J'ai vu ça dans les notes. Bon, qu'est-ce qu'une hémorroïde? Mais si je comprends bien, vous entendez souvent un hémorroïde?
5: Oui, on entend les deux, puis je suis certain que moi, ça m'arrive de bifurquer d'un à l'autre de temps en temps, mais c'est un nom qui est féminin. Mm-hmm. Alors, une hémorroïde. La première chose que je devrais dire, c'est que tout le monde en a, des hémorroïdes internes. Donc, ici, on est quatre sur le plateau, donc il y a 12 hémorroïdes internes.
6: Il y a 4 personnes que vous ne voyez pas en arrière de vous, que je voudrais pas qu'on oublie.
5: Ben, de leur côté, ils en ont 16. Alors, c'est un facteur multiplicatif de 3. On a tous 3 paquets hémorroïdaires.
6: Ah, oui.
5: On n'est pas toujours symétrique dans la vie. Hein. Presque toujours, on a 2 poumons, mais on a 3 hémorroïdes internes. Alors, tout le monde en a. Je dis souvent à mes patients qu'ils sont nés avec des hémorroïdes et ils vont mourir avec des hémorroïdes. Donc, c'est une structure anatomique tout à fait normale. Hein?
6: OK.
5: C'est un plexus veineux. Donc, on a des veines hémorroïdaires qui font toutes sortes de petites ramifications une envers l'autre. Puis, avec différents facteurs de risque, on commence à gonfler, devenir fragile et causer des problèmes. Parfois, on va parler aussi d'un prolapsus hémorroïdaire. Donc, l'hémorroïde va sortir de l'anus complètement. Puis, les gens vont sentir une boule qui sort de l'anus. Puis, il y en a qui vont les rentrer par en dedans même. Alors, c'est un petit peu ça, là, la physiopathologie de la chose. Donc, ça fait du sens que lorsqu'on pousse pour l'accouchement, bien, qu'on ressorte ce paquet d'hémorroïdes-là qui est interne normalement.
6: Puis qu'il rentre plus par la suite.
5: Et il peut rentrer ou ne plus rentrer. Bien, là, évidemment, quand il ne rentre plus, bien, on a encore plus de problèmes.
6: Okay.
5: On a aussi des hémorroïdes externes qui sont souvent jugés coupables de donner les problèmes au niveau périanal. Pourtant, la majorité du temps, c'est vraiment les hémorroïdes internes qui vont aller causer le problème. Mais comme ils sortent, ils font un gonflement à l'extérieur, donc on les méprend avec les hémorroïdes externes. Alors, c'est une différence quand même qui est importante en clinique, mais au bout du compte, le patient, il veut soulager son problème puis il a besoin d'un diagnostic. À quoi ça sert, ouais, un hémorroïde? Bah, à part me, ouais, donner beaucoup de travail.
6: Oui, c'est ça, c'est déjà correct. Ouais.
5: On a des hypothèses, mais c'est rien de très ancré. Mais on pense que ça participe un petit peu à notre proprioception au niveau du canal anal. Donc, de savoir est-ce que c'est un gaz qui est dans le canal anal, est-ce que je peux le retenir ou pas, est-ce que ça va être liquide ou solide. Mais il y a toutes sortes d'autres mécanismes là, qui vont participer à cette sensation-là. Donc, quand on enlève les hémorroïdes, normalement, ça fait pas une grosse différence. Mais on pense que ça participe à cette espèce de capacité-là qu'on a de savoir qu'est-ce qui sort bientôt.
6: Mais ce serait pas la fonction première?
5: De l'hémorroïde? Oui. Ben, c'est un vaisseau sanguin à la base. Hein. C'est comme avoir une varice au niveau des jambes. Est-ce que la varice, elle a un rôle? Pas vraiment, mais la veine, okay, elle a un rôle. Elle, oui, elle va drainer là, le
6: ben,
5: sang.
6: On est bien mal fait, ça n'a pas de rôle.
5: Un peu mal fait. Okay. Un peu mal fait. Okay. Y a quelques petits organes comme ça, là, comme l'appendice, la viscule biliaire, qui, tu sais, on peut très bien
2: vivre sans. Les amygdales? Ça a une certaine vocation, les amygdales, en termes de tissu immunitaire.
6: Okay, okay.
2: Mais le corps est une bien belle machine, mais il y a parfois des petites échappées, là. On peut voir ça comme ça.
6: C'est bien parfait comme ça. Mmh. OK, donc...
5: Qu'est-ce que ça peut, ouais, nous donner comme symptômes, ouais, d'avoir des hémorroïdes? Pourquoi, ouais, les patients consultent finalement? Ben, le plus fréquent, ça va être un saignement rouge clair sur le papier de toilette ou dans la toilette qui ne fait pas nécessairement mal. Donc, on va s'essuyer puis on voit ça. Puis des fois, c'est un peu paniquant d'avoir du sang. Parfois, c'est plus que juste une petite goutte sur le papier de toilette. Il y a des gens qui vont dire qu'ils ont un jet de sang qui sent sortir dans, ouais, la toilette. On va voir des gens anémique parfois, hey, là, sur des saignements hémorroïdaires, particulièrement, wow, chez les gens qui ont des médicaments qui vont éclaircir le sang. Donc, ça, mm-hmm, va comme être un espèce de combo qui nous dérange de temps en temps. Il y a vraiment des patients pour qui c'est un gros problème dans leur vie, qui c'est un problème central. J'ai déjà rencontré une patiente presque centenaire là, qui, quand elle se levait du lit, ben, quelqu'un devait la suivre avec une mop là, pour wow, essuyer le sang.
6: Fait
5: que, ben, évidemment, ça, c'est des cas un petit peu plus extrêmes, ouais, mais c'est juste pour illustrer que c'est souvent très bénin, un petit saignement, mais ça peut évoluer éventuellement.
6: Parce qu'un petit saignement, ça peut se résorber, c'est-à-dire que quoi, la fissure ou la petite blessure va tout simplement cicatriser?
5: Oui, ben c'est ce qu'on entend le plus fréquemment. Ça va être des saignements qui partent et reviennent. Donc, les gens vont avoir des saignements pendant 4-5 jours ou une seule journée, puis dans 3-4 mois plus tard, vont recommencer à avoir des saignements. Alors, c'est sûr que pour nous, quand les gens nous disent, ben, j'ai commencé à avoir un saignement, puis depuis ce temps-là, ça fait un mois que je saigne, okay, ben, on va avoir un petit drapeau rouge de OK, là, c'est peut-être pas seulement un hémorroïde. Le classique, ça va être des saignements qui partent et reviennent dans la vie des gens. Ça, c'est pour la partie saignement, okay, mais ça peut causer toutes sortes d'autres symptômes. Il y a des gens qui vont seulement avoir une pression au niveau du rectum, comme une espèce d'impression qu'il y a un blocage, qu'il y a quelque chose qui pousse dans le rectum. Ça peut être un gonflement hémorroïdaire qui donne ce genre de symptômes-là. Également, on a parlé un petit peu du prolapsus là, rapidement tantôt. Quand vraiment le tissu hémorroïdaire va vouloir sortir, bien, ça va entraîner toutes sortes d'écoulements. On appelle ça en anglais du soiling, là, donc du tachage de sous-vêtements. Il y a des patients qui vont dire, quand je marche pendant 2 heures, bien, là, à la fin, dans ma culotte, il y a des sécrétions, c'est désagréable. Ça peut être un motif de consultation là, qui nous mène à faire un diagnostic de problème hémorroïdaire. Puis, il y a des gens qui vont avoir des thromboses. Alors ça, c'est même des gens qui vont se présenter des fois à l'urgence. C'est un caillot qui se forme carrément dans la veine, donc il y a une stase veineuse, ça forme un caillot, puis là, ben, un processus inflammatoire qui se déclenche, une douleur assez extrême.
6: Et c'est urgent de ce que je vois dans vos notes, là?
5: Ben, c'est urgent, c'est-à-dire qu'il n'y a personne à ma connaissance qui est décédé d'une thrombose hémorroïdaire, mais les gens vont aller à la recherche de solutions pour gérer la douleur, parce que c'est vraiment un problème qui est très, très, très douloureux.
6: J'aimerais, dans les minutes qu'on... OK, je voulais aller sur les traitements, mais je pense qu'il faut quand même parler des facteurs de risque.
5: Les traitements visent principalement à contrôler les facteurs de risque en première ligne. Donc, on peut parler des deux un peu en même temps.
6: Mm-hmm, okay.
5: Un des problèmes les plus fréquents, c'est évidemment la constipation. Quand on est sur la toilette et qu'on a besoin de forcer fort pour expulser les selles. Aller à la selle en passant, ça devrait être un exercice de relaxation et pas un exercice de forçage. Donc, nos muscles sont toujours serrés pour retenir. On devrait être capable de les relaxer, mais pour bien des gens, c'est un exercice où ils vont forcer. Bien là, la pression augmente, ça fait gonfler les hémorroïdes. Donc, c'est probablement là, un des facteurs de risque principal qui nous cause des problèmes d'hémorroïdes dans notre vie. Alors, bien, d'aller traiter la constipation, ça va être une tactique intéressante. Donc, ça peut être en augmentant la quantité de fibres qu'on va manger, en faisant de l'exercice, en buvant beaucoup d'eau, niveau, on peut consulter son pharmacien qui peuvent nous aider. Est-ce qu'on a des médicaments qui nous constituent?
6: Ah, okay.
5: On doit ratisser beaucoup plus large que juste se concentrer sur la région périanale si on veut aider les gens qui ont des problèmes d'hémorroïdes. Le pharmacien peut aussi vous suggérer ce qu'on appelle un vénotonique, hein, un peu comme le froid tantôt. On a dit ça pourrait faire une constriction des vaisseaux. Il y a des médicaments qui peuvent faire ça pour se sortir de la crise hémorroïdaire. Et on peut aussi consulter une nutritionniste parfois pour modifier son alimentation. Donc ça, c'est un petit peu la base là, du traitement hémorroïdaire, mais ça se peut qu'on ait besoin d'aller un petit peu plus loin puis d'offrir des traitements plus invasifs. Le plus fréquent, ça va être la ligature d'hémorroïdes. Donc là, imaginez-vous, là, on a une espèce d'excroissance hémorroïdaire. On va aller l'aspirer puis on va larguer à la base un petit élastique qui va entraîner une nécrose du paquet hémorroïdaire. Puis 5-4 jours plus tard, l'hémorroïde séchée, là, véritablement comme un raisin sec, va tomber
6: c'est
5: dans
6: douloureux?
5: La toilette. Ça va provoquer certainement une douleur. C'est très variable. J'ai des gens qui sortent de la clinique, qui vont jouer au golf, puis il y en a qui marchent plus du style cow-boy. Donc, ça va dépendre de la grosseur de l'hémorroïde. Ça va dépendre de la susceptibilité à la douleur personnelle aussi du patient.
6: Je voyais aussi facteur de risque, diarrhée, position assise prolongée.
5: Oui, c'est aussi, vrai que les études sont assez claires là-dessus, que les gens qui sont assis toute la journée ont plus de risque de développer des hémorroïdes, mais aussi les culturistes ou les gens qui font beaucoup de poids très lourd, là, de squat au gym, la pression va augmenter. Donc, on va voir ce genre de clientèle-là. Fait que finalement, vivre donne souvent des problèmes hémorroïdaires parce que juste l'âge, on va provoquer un relâchement des tissus conjonctifs au niveau du plancher pelvien. C'est pour ça qu'on va avoir toutes sortes de prolapsus chez les femmes, entre autres. Mais les hémorroïdes aussi vont avoir plus de facilité à gonfler puis à sortir juste avec l'âge.
6: Et quand est-ce qu'on a besoin de chirurgie?
5: Ben, dans les cas où on a vraiment un patient qui est réfractaire au traitement, on va dire de modification de la diète, puis je sais qu'on a effectué souvent plusieurs ligatures et ça tourne un petit peu en rond ou qui ont des gros impacts là, sur leur qualité de vie. Pourquoi c'est pas notre premier réflexe d'aller vers la chirurgie? Ben, c'est quand même une chirurgie qui est engageante au sens où il y a beaucoup de douleurs. C'est très douloureux. Une chirurgie hémorroïdaire, c'est parmi les patients les plus douloureux en post-opératoire que j'ai connus dans ma pratique. On va vouloir leur donner des médicaments pour contrôler la douleur qui constipe. Fait que parfois, on va empirer un peu le problème du même coup. Puis, il y a plus de risques à faire cette procédure-là que les ligatures d'hémorroïdes, pour dire quelque chose. Ça peut être une hémorragie, un saignement, mais parfois aussi une difficulté pour retenir les selles là, au niveau de la continence. Suite. Donc, il faut en parler avec les patients puis être sûr qu'on a vraiment épuisé nos autres options avant d'aller vers une chirurgie.
6: OK, certains mythes ici, là, vous allez nous dire si c'est vrai ou faux.
5: Allons-y.
6: Nous écrit cette personne, bonjour, en parlant de mythes. Mon grand-père avait toujours des glands de chêne dans ses poches de pantalon. Il disait que ça évitait les hémorroïdes. Vrai ou faux, docteur Séguin?
5: Ben là, je dirais que c'est peut-être dans la même lignée que le fameux bracelet de pur noisetier. Là, j'ai jamais vu une étude scientifique là, qui nous dit qu'une essence de bois va aller nous donner un genre de soulagement, mais c'est quand même cute comme histoire, par contre.
6: François nous écrit, ma mère me disait toujours... Ah oui... Il dit, quand j'étais plus jeune, je croyais que c'était des bibittes parce que ma mère me disait toujours, reste pas assis dans le banc de neige, tu vas pogner les hémorroïdes. Alors, cette personne-là pensait que dans sa tête d'enfant, j'imaginais vraiment que c'était des petites bibittes qui pouvaient passer à travers les pantalons de neige. Et témoignage, si je suis atteinte de ces problèmes et c'est pas le fun, malgré mes saines habitudes de vie, hygiène irréprochable, c'est suite à mon second accouchement que tout a commencé. J'ai eu une chirurgie pour retirer une hémorroïde externe et on a détecté des cellules précancéreuses. Cela a entraîné 5 chirurgies périanales et aujourd'hui, ça va mieux, mais je suis fragile dans cette zone intime. J'ai trouvé ça difficile et douloureux. Mon chirurgien est formidable. Donc, c'est aussi votre cas. Vous êtes chirurgien aussi. Donc, on en parle d'abord avec son médecin.
5: Tout à fait, parce que ça prend un premier diagnostic, s'assurer qu'il n'y a pas quelque chose justement de cancéreux. Puis après ça, ben, quand on élimine les choses graves, ben, on peut se concentrer sur comment on peut se soulager.
6: Ça a été fort instructif, tout ça, Dr. Samuel Séguin.
5: Ben,
6: première participation, première chronique à la radio.
5: Yeah, c'était super le fun, j'adore.
6: C'était réciproque, je rappelle que vous êtes chirurgien général avec un intérêt en proctologie et professeur d'enseignement clinique à l'Université de Sherbrooke.
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6: Oh, On monte aux oreilles. on monte dans le corps vers les oreilles. Agathe Poulet-Cabola, je rappelle, orthophoniste, parce qu'on va parler du bruit qui peut nous rendre malade.
2: Oui. Souvent, on voit le bruit comme un simple désagrément. Hein, puis on est entouré de bruit. On peut penser à la circulation, au chantier, ce qu'on écoute dans nos écouteurs, les heures de travail ouvertes, les notifications constantes qu'on reçoit via nos téléphones et appareils. Mais en fait, c'est pas un simple désagrément, c'est quelque chose qu'on endure et en fait qu'on pense que ça finit par passer, mais ça peut laisser des conséquences à moyen long terme sur notre santé. Et la science a beaucoup à dire sur le sujet. Donc, qu'est-ce qui se passe quand on entend du bruit pendant une certaine durée? Ben en fait, ça va activer notre système d'alerte de réponse au stress. Donc, le corps va libérer les hormones de stress, le cortisol, l'adrénaline. Donc, c'est les mêmes hormones que quand on fait face à un danger. Puis quand c'est ponctuel, il n'y a pas vraiment de problème à ça. Le cœur va battre plus vite un certain temps, la pression artérielle va augmenter. C'est un mécanisme de survie qui est normal quand c'est ponctuel, comme je le disais. Mais le problème, c'est quand ça devient chronique. Donc là, le corps va rester en alerte jour après jour, sans répit. Puis ça, cette surstimulation-là de la réponse au stress, ça va entraîner des problèmes de santé cardiovasculaire et mentale. Donc, selon l'Organisation mondiale de la santé, l'OMS, le bruit environnemental, c'est le deuxième facteur le plus nocif pour la santé en Europe après la pollution de l'air. Puis si on regarde chez nous au Québec, en fait, c'est environ 640 000 personnes qui vont subir des niveaux de bruit environnemental nuisibles. Puis un peu plus de 16 % de la population qui dit avoir été fortement incommodée par le bruit dans les 12 derniers mois.
6: Puis on a fait une corrélation, je ne sais pas si la corrélation est le bon mot, là, scientifiquement, vous saurez me le dire, là, Agathe et compagnie, mais c'est ça entre problèmes coronarovasculaires ou problèmes cardiaques.
2: Cardiovasculaires.
6: Ouais. Et le bruit, là, oui. Ça, c'est dans les années... ces années-ci qu'on a fait ces rapprochements-là.
2: Oui. Puis même depuis plusieurs années, on voit des corrélations. Là. Par exemple, c'est des travailleurs qui sont exposés au bruit sur des longues durées depuis plusieurs années. Donc, effectivement. Puis pour donner un ordre de grandeur, là, parce qu'on va parler de décibels là, dans la chronique, quand on parle d'une conversation normale comme nous en studio, on est à peu près à 60 décibels. Le trafic urbain, c'est plus 80 décibels. Et une tondeuse à gazon, donc ça, c'est 90 décibels. Et déjà, pour une tondeuse à gazon, là, il y a un danger d'atteinte permanente à l'audition si on y est exposé 8 heures par jour.
6: Ah ouais, OK.
2: Écouter de la musique dans des écouteurs au volume maximal, on parle de 100 décibels. Et là aussi, il y a un risque pour l'audition après seulement 15 minutes.
6: Mais je comprends, c'est fort là, au maximal.
2: Ben oui, c'est vraiment, vraiment
6: 15
2: fort.
6: 15 minutes, OK.
2: Puis là, on ne parle même pas des concerts ou des bars là, où là, on peut facilement dépasser les 100, 110 décibels même. Là.
6: OK. Les effets à court et à long terme sur la santé, qu'est-ce qu'on sait?
2: Oui. Bien, la conséquence qui nous vient spontanément, c'est une perte de l'audition. Puis c'est vrai que ça peut arriver, là. Ce qu'il faut savoir, c'est que la perte auditive, elle est souvent lente. Elle est indolore, donc aucune douleur. Mais elle est permanente et elle est irréversible. Pourquoi? Parce que les cellules auditives qui sont détruites vont pas se régénérer. Jamais. Donc, ça survient chez des gens même de plus en plus jeunes à notre époque. Donc, déjà à 30 ans, 40 ans, c'est pas rare qu'on va voir des adultes là, qui ont une perte auditive, alors qu'on s'y attend plus généralement dans les 60 ou 70 ans même. Donc, ça, c'est à cause de l'utilisation prolongée des écouteurs puis de la surcompression du son numérique. Puis l'OMS estime que 1,1 milliard de jeunes de 12 à 35 ans sont à risque de perte auditive à cause de leur exposition à des bruits trop forts, donc même à l'adolescence. Et au Québec, c'est 60 % des jeunes qui écoutent leur musique à des volumes dangereux. Et ce qu'on considère dangereux, c'est au-delà de 80 décibels. Donc, c'est un peu comme l'exposition au mercure ou au plomb dans la mesure où l'effet du bruit, c'est cumulatif, puis c'est insidieux, puis on le voit pas venir, puis malgré tout, les dommages s'accumulent.
6: Mais on devrait pas interdire que les écouteurs aillent à un certain niveau?
2: Bien, il y a des recommandations, notamment, je pense aux jouets pour enfants, là, mais pour les écouteurs, oui, pour certaines compagnies, mais c'est pas homogène. Ça dépend vraiment de par quelle marque on se dirige. Puis il y a des types d'écouteurs aussi qui sont préférables, comme les écouteurs qui recouvrent les oreilles, qu'on appelle supra-auriculaires.
6: Comme vous avez à la radio présentement.
2: Comme j'ai présentement, effectivement, versus des écouteurs intra-auriculaires.
6: Comme moi j'ai.
2: Exactement. Mais tout dépend de la durée d'exposition puis du volume. Donc, ça dépend si c'est ponctuel ou si c'est répété.
6: Okay.
2: Puis je trouve ça particulièrement important aussi de parler des enfants. Pourquoi? Parce que les enfants sont plus vulnérables qu'on le pense aux effets du bruit, plus que les adultes. Pourquoi c'est comme ça? Mais il faut savoir que le conduit auditif des enfants est plus petit, évidemment, que le nôtre, les adultes. Ça intensifie les niveaux sonores qui sont perçus. Puis aussi, les capacités cognitives qui sont nécessaires pour filtrer la parole dans le bruit. Hein, par exemple, disons qu'on s'en va au restaurant ou dans un milieu public bruyant et on porte attention à ce que la personne nous dit. Ça nous demande un travail cognitif pour faire fi du bruit autour et vraiment de me concentrer sur la parole de la personne qui me parle. Mais cette capacité-là, elle est beaucoup moins développée chez les enfants que chez les adultes. Donc, c'est vraiment important de le savoir. Et puis, il y a une étude majeure qui a été publiée cet été, au mois d'août, par The Lancet Public Health, qui a été menée par des chercheurs de l'INSERM, l'Institut national de la santé et de la recherche médicale. Puis, c'est vraiment une grosse cohorte. Ils ont suivi près de 8000 enfants de la naissance jusqu'à l'âge de 10 ans et demi, en mesurant leur exposition au bruit routier, au bruit ferroviaire, puis au bruit aérien à différents moments de l'enfance. Puis ce qu'ils ont trouvé qui est assez préoccupant, c'est que les enfants qui étaient exposés de façon persistante à un bruit routier, donc plus de 60 décibels pendant les premières années de vie, à l'âge de 10 ans, on voyait qu'il y avait des niveaux vraiment plus élevés de symptômes internalisés, donc on entend par là des difficultés émotionnelles. Donc, ça va même jouer sur nos émotions, la régulation des émotions. Donc, on parle d'anxiété, de tristesse, parfois des enfants qui avaient du retrait, donc qui préféraient s'isoler. Puis, on voyait aussi des problèmes relationnels avec les camarades. Puis, les chercheurs, ils ont aussi observé des associations avec des comportements externalisés. Donc là, on parle de problèmes de comportement, hyperactivité, inattention, quand l'exposition au bruit arrivait vers les 5 ans et demi. Donc, ce que l'étude montrait, grosso modo, c'est que le moment de l'exposition au bruit, ça compte. Il y a des fenêtres de vulnérabilité dans le développement de l'enfant. Puis les premières années de vie, ça semble particulièrement critique. Donc, l'exposition précoce, persistante au bruit routier, c'est vraiment associé à un risque accru de difficultés émotionnelles et relationnelles à long terme chez nos tout-petits.
6: C'est comme, on a traité ce sujet-là à quelques reprises, ça fait quand même un moment, là, dont avec un spécialiste qui faisait un peu la sociologie des écouteurs. On a fait ça au printemps français, c'était super intéressant, mais on avait déjà fait quand cette corrélation-là, on la connaissait un peu plus, là, entre les problèmes cardiaques et le bruit. Puis ce que tout le monde dit, c'est que nos yeux ont des paupières, mais les oreilles en ont pas.
2: Exact.
6: Fait qu'on peut pas comme juste peut pas en fait automatiquement se fermer. Quand on a une poussière dans l'œil, l'œil va cligner. Mais les oreilles, il faut qu'on fasse quelque chose pour se protéger. Tu sais, qu'on coupe le son ou qu'on les couvre.
2: Oui.
6: C'est quand même intéressant de voir qu'on devrait quand même soi-même être la paupière de ses oreilles en quelque sorte. OK, comment on peut se protéger justement au quotidien?
2: Mais en fait, on parlait tantôt des sortes d'écouteurs. Hein, donc déjà dans le type d'écouteurs qu'on va choisir, c'est une façon de se protéger en favorisant les écouteurs supra-auriculaires, donc ceux qui recouvrent les oreilles. Puis même quand on écoute de la musique avec des bons écouteurs, là, il faudrait respecter la règle du 60-60. Ça veut dire 60% du volume maximal pendant 60 minutes. Donc, il faudrait autant que possible laisser du repos à nos oreilles, là, autrement dit. Et pour les jouets et appareils des enfants, il y a des jouets sonores qui peuvent atteindre facilement 70 décibels. Je vous rappelle que quand on parle en conversation, c'est 60, là. Donc, je connais beaucoup de parents et j'en fais parties qui sont souvent dérangées par les bruits des jouets.
6: On a une conversation à 60, puis à côté, un jouet à 70, puis là, on essaie de... Puis là, le bibi du four part, puis là, le ding-ding du téléphone
2: puis la laveuse, puis le lave-vaisselle. Ah oui, on est entouré d'appareils qui émettent des bruits pour des notifications. C'est quand même incroyable. Donc, on peut vérifier l'information sur le jouet là, avant de l'acheter, vérifier qu'on peut contrôler le volume, super important. Pour la maison, offrez-vous et aussi à vos enfants, si vous en avez, des moments de silence ou de son à bas volume, donc des zones calmes là, qui sont aménagées. Quand on a des sorties, des spectacles, des concerts, des festivals, s'arranger autant que possible pour s'éloigner des enceintes acoustiques et puis de porter au besoin des bouchons d'oreilles ou même des coquilles. Exactement, ça peut aider grandement à protéger l'audition. Et pour les milieux de travail, bien, c'est certain que les employeurs ont une responsabilité. Donc, c'est pas juste à un niveau individuel. Il y a des solutions acoustiques qui existent comme

0: dehors, dans la cour de récré, c'est un moment de détente. Mais il y a souvent, dans les cours d'école, des enjeux de bruit. Donc, il y a des études qui se sont intéressées à ce sujet. Tu sais, quand on entend crier pendant 15-20 uh-huh. minutes puis qu'on revient en salle de classe, on pourrait uh-huh. penser que les enfants, oui, ont bougé, ça leur a fait du bien, c'est certain. Mais quand le niveau sonore n'est pas contrôlé, ça peut amener des difficultés sur le plan du comportement, de l'attention là, chez certains enfants.
1: Il y a des cours scolaires où la réverbération de bruit, elle est importante parce mm-hmm. que les ondes sonores voyagent, sont répercutées ouais. par les murs, par les ouais. clôtures qui sont uh-huh. parfois très hautes, qui vont faire en sorte qu'il va y avoir effectivement une bonification ou en tout cas une exagération du bruit émis juste Exactement. Par les cris, l'excitation des enfants à l'extérieur.
0: Puis je pense aux surveillantes aussi qui doivent parler par-dessus le bruit ouais. et qui vont parfois mm-hmm. développer des problèmes de voix à mm-hmm. cause de mm-hmm. ça. Et il y a même des études qui sont intéressées au niveau sonore dans les salles de classe. Et puis, on voit que ça tend à amener une baisse de performance chez les enfants, performance scolaire. Là. Donc, même les résultats scolaires, ça peut les affecter de jusqu'à 30 % dans des classes où on regarde, où on voit qu'il y a un niveau de bruit qui est élevé sur une longue période.
2: OK. Donc, si on résume tout ça, là.
0: Donc, si je résume, ben, le bruit, c'est un peu comme la qualité de l'air. On le voit pas. Le bruit, on finit par ne plus le remarquer. Puis ses effets sur notre santé, malgré tout, sont réels, même si on les voit pas, puis même si c'est progressif souvent. Et la lutte contre le stress, la fatigue, l'isolement, l'anxiété, je pense que ça doit aussi passer par une santé, par la santé auditive. Puis protéger nos oreilles, c'est aussi protéger notre capacité à communiquer, à apprendre, puis à être en relation avec les autres aussi. C'est vraiment important. Puis tantôt, on faisait une analogie là intéressante avec les yeux, les paupières. Uh-huh. Ce que je veux rappeler aux gens, c'est qu'on tend souvent à négliger notre audition. Puis on va aller voir l'optométriste, voir enfin faire évaluer notre vision, des fois une fois aux deux ans, une fois par année chez les enfants. Mais c'est plutôt rare où c'est moins dans les réflexes du Vrai. Commun des mortels d'aller faire évaluer l'audition. C'est ultra important de le faire, notamment avant l'entrée à l'école, s'assurer que l'enfant entend bien. Si on ne l'a pas fait, bon, il n'est jamais trop tard pour le faire, évidemment.
2: Mais ça prend quand même des tests particuliers, là. On va voir notre médecin, puis on dit... puis on va-tu attendre 3 ans avant de voir un spécialiste?
0: Il faut voir un ou une audiologiste, okay. donc qui est membre de l'Ordre des orthophonistes audiologistes du Québec. Donc, on
2: ça
0: peut...
2: prend une... Il faut passer par notre médecin pour pouvoir aller voir. C'est
0: le dans le système public, mm-hmm. effectivement. Mm-hmm. Okay. Dans le système privé, pas besoin de requête médicale à ce moment-là.
2: OK.
3: Est-ce qu'on peut se fier à nos montres intelligentes qui nous disent parfois que le niveau de décibels est trop élevé? Puis est-ce que ça ne serait pas un bon mécanisme pour s'auto-protéger, de se retirer dans quand on a ces alertes-là?
0: C'est une excellente question. Je ne pourrais pas vous dire pour toutes les marques, là, mais il y a des technologies qui sont quand même bien faites à ce niveau-là et qui peuvent nous donner un ordre de grandeur, même si ce n'est pas précis.
2: On ne s'en rend peut-être pas compte là, qu'on est en zone de danger. Je regardais sur Instagram, il y avait une vidéo l'autre fois, des animaux qui vivent à proximité des centres de données avec un bruit perpétuel. Là, et ça, c'est nous aussi, les animaux.
0: Oui,
1: mais il faut l'avoir expérimenté une fois en milieu de travail, d'être submergé de bruit parce que la construction...
2: Des fois, c'est un bruit.
1: Ça rend complètement dysfonctionnel.
2: Des fois, c'est plusieurs bruits.
0: Il y a même des études qui nous montrent que près des aéroports, on a plus de consultations en psychiatrie parfois.
2: OK, très intéressant. Tout ça, Agathe Tupula-Kaboula, merci beaucoup.
0: C'est gentil.
2: Trop vite. Docteur Chantal Vallée, une prise de sang pour dépister des cancers.
1: Oui, en fait, dans le New England Journal of Medicine, la semaine dernière, il y a un article qui a attiré mon attention. On a testé par des prises de sang chez un peu plus de 140 000 personnes pour voir si on pouvait dépister des cancers de stade 3 à 4, donc des maladies avancées, et donc changer le devenir de ces personnes-là. C'est une clientèle âgée entre 50 et 77 ans, et il y avait 3 analyses de sang qui étaient faites, donc une chaque année pendant 3 ans. Puis au terme de la troisième année, il restait un peu plus de 120 000 personnes, donc 60 000 à peu près dans les deux groupes. Et ce qu'on a trouvé, bien, c'est qu'il n'y avait pas de franche différence dans la survenue de cancer agressif dans les deux groupes. C'est un peu décevant, je vous dirais. À chacun des 3 prélèvements, il faut savoir qu'à peu près 1 % là, donc autour de 7 000 personnes dans le groupe intervention, se sont fait dire que le résultat était anormal et qu'ils pouvaient avoir un cancer. C'est pas banal, 7 000 personnes là, sur 70 000. De ces personnes-là, ben 48 n'avaient pas de cancer après un bilan complet. Donc, se sont fait dire peut-être que vous avez un cancer grave, consulter, ayez des examens pour finalement se faire dire que tout était correct au bout de quelques semaines, quelques mois. Donc, on n'est pas du tout rendu à l'utiliser pour un dépistage de masse, mais il y a effectivement de la recherche très proactive qui se fait à cet égard-là.
2: Docteur Samuel Séguin, votre brève, c'est concernant la hausse de l'absentéisme dans le réseau de la santé dont

0: On a beaucoup parlé dernièrement.
1: Ben oui, on apprenait hier, là, selon les données de Santé Québec, qu'il y a environ 21% des heures qui ont été rémunérées pour les infirmiers et infirmières qui sont des heures d'absence et 23% pour les préposés. C'est une hausse marquée par rapport à il y a une période de 10 ans. Et si on compare ça avec les employés qui ont plus un travail de bureau dans le système de la santé, on est à 8,2%. C'est trois fois plus. Donc, c'est très important d'en parler parce que ça crée une espèce de cercle vicieux où plus il y a d'absents, plus la pression sur les autres employés augmente, puis ça crée encore plus d'arrêts maladie, de burn-out, etc. On est présentement dans un contexte électoral et on se fait bombarder de solutions en santé, mais j'ai l'impression qu'on a oublié de considérer que la crise d'accès aux soins de santé, c'est d'abord une crise de main-d'œuvre dans la santé, puis tant qu'on n'aura pas des vraies solutions pérennes par rapport à ça, le reste alentour ne va pas s'améliorer. Hein. On a toutes sortes d'exemples. On a 100 salles d'opération au Québec qui ne fonctionnent pas par manque de personnel.
0: Oui, d'accord. Effectivement, il va falloir se pencher là-dessus très, très sérieusement. Puis Agathe, on termine avec ce que le cœur révèle sur la santé du cerveau.
2: Oui, c'est les travaux de Claudine Gauthier, qui est professeure à la Faculté de médecine de l'Université de Montréal, qui a fait une découverte vraiment intéressante. Les maladies cardiovasculaires laissent des traces dans le cerveau bien avant l'apparition des premiers signes de déclin cognitif. Donc, son labo a mis au point une méthode d'imagerie par résonance magnétique qui permet de mesurer en une seule séance d'une heure la circulation sanguine, la capacité des vaisseaux à se dilater, leur pulsatilité, puis l'extraction d'oxygène dans le cerveau. Puis c'est des mesures qui permettent de détecter des changements avant les méthodes plus classiques. Et puis, elle mène aussi un projet pilote en parallèle, Neurodance, qui examine les effets de la danse sur la santé cérébrale des personnes de plus de 60 ans.
0: Intéressant. Agathe Tupoula-Cabola, je rappelle que vous êtes orthophoniste, autrice et chargée d'enseignement clinique à l'Université de Montréal. Dr Samuel Séguin, dont c'était la première participation au trio santé et chirurgien général avec un intérêt en proctologie, professeur d'enseignement clinique à l'Université de Sherbrooke. C'est là aussi que Dr Chantal Vallée, professeur titulaire et elle est spécialiste en médecine interne à l'hôpital Charlemagne. Merci beaucoup à vous trois.
3: Ça fait un plaisir.
0: Ça fait un plaisir, absolument. Bonjour Alec.
4: Bonjour Pénélope.
0: Qu'est-ce qu'il y aura à l'émission dans une demi-heure?
4: Oh, plusieurs choses. On reçoit une entreprise qui vient de voir son marché américain disparaître puisqu'ils vendent de l'alcool aux États-Unis. 80% en fait de l'alcool qu'ils produisent ici dans la région de Montréal prenait la direction des États-Unis. Depuis minuit cette nuit, ce n'est plus possible. L'alcool canadien est banni de vente aux États-Unis. Donc, on va voir un peu comment on se retourne quand on perd 80% de son marché comme ça. Pas facile. On reçoit François Gardinal, éditeur adjoint de La Presse, pour nous parler de son livre sur la manière dont le journalisme fonctionne avec tous ses réseaux sociaux et tous ses influenceurs. Et on reçoit nos spécialistes de hockey. C'est le début de la saison de hockey ce soir. Pénélope, ben oui, c'est ça. Canadien de Montréal contre les Maple Leafs de Toronto. Bien sûr que je vais écouter ça avec grand plaisir.
0: Vous prenez pour qui? Ben là, je sais. Je voulais voir votre réaction.
4: Je ne suis pas supposé dire pour qui, mais quand même.
0: Oui, ça paraissait quasiment pas à l'époque.
4: Quasiment pas.
0: Bonne émission. Alors voilà comment cette deuxième heure d'émission se termine. Si vous choisissez de rester avec nous, c'est Pierre Quenders qui s'en vient. Puis on a un nouveau concept à lui proposer puis à embarquer. À tout de suite.

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5: Ici Louis de Belleval, voici les informations. Campagne électorale, Paul Saint-Pierre Plamondon a dû défendre son engagement d'abolir Santé Québec créé par le gouvernement de la CAQ. Le chef péquiste précise qu'il veut la remplacer parce qu'il a appelé nouvelle division au sein du gouvernement. Le reportage de Sébastien Desrosiers.
6: Alors bonjour tout le monde.
7: Le chef du Parti québécois en a fait l'un de ses principaux engagements. Il veut abolir Santé Québec, dont la création en 2024 a mené, selon lui, à une explosion de la bureaucratie.
6: Mais on est devant un État dans l'État. Une construction bâclée qui repose sur du sable dans le cadre duquel ce monstre bureaucratique embauche illimité.
7: Une société d'État dont certaines missions méritent toutefois d'être conservées et qui serait confiée à une nouvelle équipe au sein de son gouvernement.
6: Agence, c'est probablement pas le bon mot. On parle probablement plus d'une division parce que l'engagement est de rattacher les activités utiles de Santé Québec, celles qu'on voudra conserver, au ministère.
8: Les Québécois, est-ce que c'est pas davantage l'accès aux soins qu'ils souhaitent?
7: Ses adversaires, dont Christine Fréchette, Charles Milliard et Ruba Gazal, sont d'avis que ce n'est pas ce dont le réseau de la santé a besoin.
9: Moi, je pense que M. Plamondon commence à regretter sa promesse qui ne tient pas la route du tout.
8: Moi, je trouve que c'est totalement déconnecté de ce que les Québécois veulent avoir comme système de santé.
7: Seul le chef conservateur est en faveur de la mesure. Éric Duhaime perçoit pourtant un recul.
10: Ça, j'ai jamais vu ça. Quelqu'un qui fait des promesses en campagne électorale puis qui renie sa parole.
7: C'est tout de même un changement important que propose Paul Saint-Pierre Plamondon, grâce auquel il estime pouvoir retrancher environ 900 postes de fonctionnaires. Ici Sébastien Desrosiers, Radio-Canada, Saint-Bruno.
5: La plus grande usine de gaz naturel liquéfié au Canada va doubler de taille. LNG Canada ira de l'avant avec l'expansion de son terminal d'exportation à Kitimat, en Colombie-Britannique. Cette décision est saluée par le premier ministre Mark Carney, qui en avait fait un projet d'intérêt national. Le point avec Estelle Côté-Sroca.
11: La phase 2 de LNG Canada à Kitimat doit permettre de doubler la capacité de production de gaz naturel liquéfié. Elle passera de 14 à 28 millions de tonnes par année. Ces exportations sont destinées aux marchés asiatiques et européens. Pour le premier ministre Mark Carney, c'est une autre manière de s'affranchir des États-Unis.
12: Face à l'incertitude mondiale, les pays choisissent leurs partenaires en fonction de la ressource la plus rare. La confiance. Le Canada devient le fournisseur de choix sur lequel nos alliés peuvent compter.
11: Des groupes environnementaux s'inquiètent des répercussions de cette expansion, même si Mark Carney assure que le gaz naturel liquéfié sera utilisé pour réduire ou cesser l'utilisation du charbon ailleurs dans le monde. L'analyste en politique climatique et énergétique chez Équiterre, Charles-Édouard Tétu.
13: Il n'y a aucune façon de faire du développement responsable du gaz naturel. Donc, n'importe quel investissement ou n'importe quel développement d'une énergie fossile nous amène plus facilement ou plus rapidement dans le mur.
11: Mark Carney a par ailleurs annoncé un investissement $2,2 milliards pour protéger les eaux et la vie marine. Des mesures nécessaires, selon lui, dans un contexte où le Canada veut augmenter ses capacités portuaires pour accroître ses échanges commerciaux. Ici Estelle Côté-Sroka, Radio-Canada, Ottawa.
5: La guerre commerciale entre les États-Unis et le Canada se poursuit pendant que des produits canadiens comme de l'alcool et de la mélasse ne peuvent plus traverser la frontière du voisin du Sud. L'impact économique du conflit se fait sentir. David Savoie a plus de détails.
14: C'est vraiment pas bon pour Hamilton et pour les travailleurs.
15: Comme d'autres résidents d'Hamilton, cette femme dit se préoccuper des conséquences de ces licenciements. L'acierie Stelco va renvoyer jusqu'à 500 employés en raison des tarifs douaniers américains et suspendre certaines de ses activités pour une durée indéterminée. Il y avait de l'inquiétude à l'annonce des tarifs et de l'escalade des réponses, dit Kevin Stewart du syndicat des métallos. Maintenant, on en voit les impacts. Au même moment, des produits canadiens ne peuvent plus traverser la frontière vers les États-Unis, que ce soit de l'alcool, des motocyclettes ou de la protéine de petit lait. Des produits déjà soumis à des tarifs prohibitifs, mais cette interdiction force à nouveau les entreprises à des contorsions. L'entreprise lavalloise Gelosso, qui embouteille et produit des prêts à boire, fait 80% de ses ventes aux États-Unis. La nouvelle salve américaine force Gelosso à transférer une partie de ses activités là-bas. Aucun licenciement n'est en vue, d'après la vice-présidente stratégie corporative de l'entreprise, Nathalie Paré.
3: Pour l'instant, on regarde une évolution dans le temps. Parce que c'est bien évident que si nous, on transfère notre production aux États-Unis, on veut se positionner pour accueillir des clients qui, eux, veulent venir produire au Québec.
15: Plusieurs observateurs estiment que les impacts de ces contre-mesures américaines ne seront pas gigantesques, qu'elles visent surtout à ébranler le Canada. Malgré les tensions commerciales, les communications ne sont pas rompus entre Washington et Ottawa, mais pour l'heure, il n'y a aucun retour à la table des négociations qui est prévue. Ici David Savoie, Radio-Canada, Montréal.
5: Le gouvernement espagnol a annoncé une série de mesures pour lutter contre la crise du logement dans le pays. Toute éviction sera interdite jusqu'en 2030 et les baux de location seront automatiquement renouvelés à leur expiration. Le gouvernement de Pedro Sanchez en a fait l'annonce après 3 jours de manifestations au cœur de Madrid contre l'expulsion la semaine dernière d'une femme de 87 ans de son logement qu'elle occupait depuis 70 ans et qui a été rachetée par une société immobilière. Les mesures annoncées doivent être approuvées par le Parlement espagnol. Et puis enfin, au hockey, le Canadien de Montréal a très bien amorcé sa saison régulière avec un gain de 3-2 sur les Maple Leafs à Toronto. Josh Anderson, Zachary Bolduc et Alexandre Carrier ont touché la cible pour le tricolore. William Nylander a marqué les 2 buts des Leafs. C'était les informations à l'antenne de Radio-Canada.

0: On continue comme ça de déballer des nouveautés semaine après semaine. C'est ce qui est le fun avec la radio. C'est un médium qui te permet tellement cette souplesse-là. Et une des nouveautés qu'on vous propose cette saison, ben, c'est qu'on invite des auteurs, compositeurs, interprètes, des autrices, compositrices, interprètes, qu'on écoute, nous. Vous les avez dans vos oreilles. Mais on se demande, ils et elles, qu'est-ce qu'ils et elles ont dans leurs oreilles? Et donc, ce segment, très originalement, s'appelle « Qu'est-ce que t'écoutes? » Et l'auteur, compositeur, interprète qui a si généreusement accepté d'être le premier à se prêter au jeu, c'est Pierre Coender. Salut Pierre.
1: Salut Pénélope.
0: Alors, ce petit contretemps que nous avons eu, c'est quelques jours entre le moment où tu devais venir.
1: C'est vrai, c'était la semaine passée, oui.
0: Et celui où finalement t'es là, ben ça tombe bien parce qu'aujourd'hui, il y a une nouveauté.
1: Oui.
0: Qu'on est capable de faire écouter un petit peu. Qu'est-ce qu'on va entendre? Quelle est cette nouveauté qui sort aujourd'hui?
1: C'est mon nouveau single qui s'intitule « I Wanna Know », featuring mon ami Poté, avec qui j'ai fait quelques chansons dans mon dernier EP « Tears on the Dance Floor ». Sorti l'an dernier, effectivement. Et,
0: c'est qui Poté?
1: Poté, c'est un jeune de Saint-Lucie, né à Sainte-Lucie, grandi à Londres,
0: okay.
1: Et maintenant il est basé à Paris.
0: Okay.
1: Un ami qu'on s'est rencontré à une des premières Moonshine que j'ai organisées à Paris.
0: Rappelle-nous ouais. Moonshine, parce que peux-tu croire que je suis jamais allé?
1: T'es sérieuse?
0: Je le sais, ça
1: wow.
0: Pas de sens. Je me sens dépassé. C'est quoi?
1: Moonshine, ça vient de se passer d'ailleurs, c'est tous les samedis après la pleine lune, c'est une soirée que j'organise avec mon collectif du même nom, centré sur les musiques électroniques et afro-descendantes, donc ça fait maintenant presque 12 ans là.
0: Oh.
1: Ouais.
0: J'ai honte.
1: Et on voyage beaucoup avec ça.
0: Ben c'est ça, tu t'en vas où là avec Moonshine?
1: On s'en va au Chili et on commence par le Brésil, à Rio de Janeiro, pour la première fois pour Moonshine. Moi j'y suis déjà allé au Brésil,
0: okay.
1: Mais ça va être pour la première fois avec Moonshine, ouais.
0: Puis là, combien de personnes vont être là? Ça se passe dehors? Ça se passe avec plein de musiciens? C'est plein de DJ? C'est plein de...
1: Plein de DJ, oui.
0: Okay.
1: Peut-être des musiciens. Ça va être à l'intérieur.
0: Okay.
1: Et ça va être la fête. Il faut être là pour le croire.
0: Ça, c'est bientôt. Et ça va se tricoter, ça, à travers les spectacles qui s'en viennent. Parce que là, on regardait là, ce qui s'en vient ben, plus au printemps. Là,
1: au printemps 2027, c'est ça, oui.
0: Avec ce nouvel album. Et donc, on va écouter un extrait de « I Wanna Know ».

0: Est-ce que, Pierre Coenders, des fois, tu fais de la mauvaise musique? C'est une vraie question.
1: Merci beaucoup. Je ne sais pas comment te répondre, mais j'aime la bonne musique, donc je me force à essayer de faire de la musique aussi bonne que ce que j'écoute. Donc voilà, j'espère que ça vous plaît, ça plaît aux gens.
0: Moi, je suis une grande fan de ta musique, puis à chaque fois, je ne sais pas trop qu'est-ce qui va sortir, comment ça va sortir, est-ce que je vais encore aimer ça, puis ça
1: marche.
0: Est-ce
1: que tu aimes encore ça?
0: Oui, mes épaules m'ont trahi, j'ai dansé des épaules. OK, alors ça, c'est un nouvel extrait, I Wanna Know, de Pierre Coenders, qui annonce un nouvel album à paraître au printemps, puis une grande tournée. Il y a déjà le Pantoum, la SAT, le Drake Underground à Toronto, Victoria, Vancouver, bref, plein de dates qui s'en viennent et vont s'ajouter les États-Unis et l'Europe. Mais là, l'exercice, qu'est-ce que tu écoutes? Est-ce que ça a été difficile de choisir juste quelques pièces ou quelques artistes pour le temps qu'on a?
1: Un petit peu difficile, parce que quand je suis en période où je chante, en période d'album, je dirais, j'écoute rarement de la musique. J'essaie de pas avoir trop d'influence, mais en même temps, moi, je suis DJ, donc du coup, il faut que je fasse des recherches pour avoir la musique assez nouvelle pour jouer, pour faire danser les gens. Donc, j'écoute un peu de musique et dans ma sélection, il y a un peu aussi des chansons qui se retrouvent souvent
0: sur mes
1: listes de lecture ou mes DJ sets aussi, oui.
0: OK. Nous allons donc commencer ce segment « Qu'est-ce que t'écoutes » de Pierre Coenders avec Abuja. Est-ce qu'on écoute avant ou tu nous en parles avant de cette pièce de « Hero » ?
1: Oh, c'est comme vous voulez, hein.
0: Vas-y, ouais. Présente-nous là.
1: Mais Abuja, c'est cette chanson. Cette chanson de Hero Created, c'est un jeune artiste d'origine ghanéenne, basé à Berlin, qu'on a rencontré d'ailleurs récemment. Je suis tombé sur cette chanson vraiment justement. Je parlais de mes recherches de DJ et on a cette playlist Moonshine qui se retrouve sur Spotify que les gens peuvent aller écouter et régulièrement il faut la mettre à jour. Donc je fais quand même un travail de recherche et je suis tombé sur ce son là. Et je suis tout de suite tombé en amour parce qu'il y avait cette sorte de mélancolie un peu dans la chanson. Et puis, moi, j'aime bien la mélancolie. J'aime bien me retrouver sur le dance floor avec tous mes problèmes et puis les laisser là, sur la piste.
0: Ah,
1: et
0: ouais.
1: Je pense que ça, c'est un peu une chanson parfaite.
0: Quand
1: pour
0: on fait du
1: ce
0: yoga,
1: ouais.
0: On se fait dire, laissez les choses sur votre yoga. Toi, c'est sur la piste de danse que
1: exactement.
0: Tu laisses les choses.
1: Ouais, c'est sur la piste de danse.
0: OK.
1: Ouais.
0: Alors, la première pièce de cette liste de Qu'est-ce que t'écoutes avec Pierre Coenders est celle-ci.

0: OK, qu'est-ce qui attire Pierre Quenders vers de la musique? Qu'est-ce qui fait que ça, ça t'accroche?
1: Oh, wow! C'est beaucoup de raisons. Ça peut dépendre de mon état d'esprit pendant que je découvre la musique. Ou ça peut aussi être juste un son particulier. Donc, particulièrement dans cette chanson-là qu'on vient d'écouter, c'est ce son-là de synth qu'on entend. Ça m'avait vraiment accroché tout de suite. Et puis, évidemment, les percussions qui arrivent après, qui viennent te chercher encore plus dans tes mouvements, dans le corps. Voilà.
0: Deuxième choix, Pierre.
1: À ta santé, Raïka.
0: Qui est Raïka?
1: Raïka, c'est une jeune artiste que j'ai découvert sur TikTok, jeune artiste de Kinshasa. Je ne sais pas si elle est rappeuse ou elle chante, mais là, cette façon-là de chanter un peu old school, ça rappelle un peu des vieilles chansons françaises, mais elle le fait en lingala, avec un style un peu hip-hop. Et j'aime beaucoup cette chanson parce que le titre, évidemment, dit « À ta santé ». On prend le temps de trinquer pour soi-même d'abord, mettre les soucis de côté et d'apprécier la vie, d'apprécier tout ce qu'on a fait déjà pour arriver où on est arrivé, voilà.
0: Alors, un extrait de « À ta santé » de Raïka.

0: Lingala. C'est en Lingala.
1: C'est en Lingala,
0: ça.
1: Oui.
0: Okay.
1: Avec du français, évidemment, qu'on peut encore comprendre.
0: Et toi, tu dirais que dans la musique que tu écoutes, quand tu n'es pas en production de tes propres chansons ou en création de tes propres chansons, tu écoutes combien de langues à travers les chansons que tu écoutes?
1: C'est une très bonne question. Je ne me suis jamais vraiment posé cette question-là, mais beaucoup. Hein. Je te dis, ça part déjà des langues de chez moi, du Congo, ça peut être le Lingala, le Tchouba, le Kikongo, tout ça. Mais il y a aussi le français, évidemment, l'anglais, l'espagnol, le portugais, beaucoup de portugais, parce que j'écoute beaucoup aussi, je travaille aussi beaucoup avec des gens du Portugal, de Lisbonne, avec sur mon dernier album d'ailleurs, avec les chansons comme Amour d'été, où je travaille avec Branco qui est du Portugal, donc j'ai beaucoup de musique portugaise que j'écoute, ou du Brésil, ou de l'Angola, par exemple, tout
0: ça. Ouais. Est-ce que tu écoutes, parce que je sais que est-ce que tu es souvent à Berlin, ou je me trompe, ou tu as déjà été?
1: Ouais, j'ai déjà été souvent à Berlin, et dernièrement, on y était d'ailleurs avec Moonshine pour un festival pas très loin de Berlin, Fusion Festival.
0: Est-ce que tu écoutes la musique allemande? Parce que c'est tellement, ça me semble être une langue tellement différente des langues sensuelles que tu viens de mentionner, mais sûrement que je me trompe là.
1: Je dirais pas que j'écoute la musique allemande de cette façon-là, mais moi j'ai un background de chorale, donc à la chorale on a chanté beaucoup de classiques.
0: Ben oui.
1: Donc il y avait des classiques en allemand que je comprenais rien du tout, mais mais c'est on arrivait quand même à interpréter les chansons. Oui.
0: On est dans le qu'est-ce que t'écoutes avec Pierre Quenders. Pierre Quenders, on l'écoute, mais lui, qu'est-ce qu'il écoute? Il écoute. Tiens, on va aller cette fois-ci directement avec la chanson, puis tu nous en parles après. Le nom de la pièce, c'est Photocopie, et c'est Adam la nuit, l'artiste. 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

0: Qui est dans la nuit?
1: Dans la nuit, j'ai un artiste belge d'origine congolaise aussi. Je pense qu'il est né à Kinshasa, basé maintenant à Bruxelles, de Liège, mais basé à Bruxelles, okay. Je crois bien. Et j'aime beaucoup ce qu'il propose. C'est une sorte de rumba moderne, un peu rumba 2.0. Je déteste dire 2.0, mais on va le dire quand même. Et ce que j'aime beaucoup de cette chanson, c'est qu'il parle de ce phénomène de femmes monoparentales. Souvent, toutes les histoires de femmes monoparentales ne sont pas les mêmes. Mm-hmm. Mais s'il faut expliquer ce qu'il raconte, c'est l'histoire de cette femme qui tombe enceinte, justement, mais qui n'est pas mariée, mais qui réussit quand même à élever son enfant et puis à avoir une vie saine. Et moi, justement, ça me touche beaucoup parce que j'ai grandi avec une mère monoparentale. Donc ce genre d'histoire me touche beaucoup et ça me rappelle le courage et la force d'une mère, en fait, d'élever un enfant tout seul. C'est pas donné à tout le monde. Voilà.
0: Est-ce que, Pierre, ta maman est encore vivante?
1: Oui.
0: Est-ce que c'est le genre de truc que tu peux partager avec ta maman? Maman, j'ai cette chanson, ça me fait penser à toi, écoute-la.
1: C'est difficile, hein. Je vais t'avouer, c'est difficile. Mais je peux dire que aujourd'hui, je suis à un niveau. Quand je parle de la relation avec ma mère, j'aime beaucoup la relation avec ma mère. Aujourd'hui, on peut s'asseoir, on va partager une bière ensemble, on mange, elle me raconte des histoires, on rigole, tu vois.
2: Qui n'a pas toujours été le cas avant.
1: Et je pense que c'est à travers ces moments-là qu'on se dit je t'aime sans nécessairement le dire. Hein, tu sais, de temps en temps, on se l'écrit. Mais on ne le dit pas nécessairement à voix haute.
0: Alors, en tout cas, c'est une façon très certainement d'avoir ta mère dans ton cœur pendant que tu écris.
1: Toujours.
0: Et d'être reconnaissant pendant que tu écoutes Photocopie d'Adam la nuit. Puis là, tu m'as parlé, Pierre Coenders, de rumba. Parce qu'il y a plusieurs années, quand tu étais venu ici, je t'avais demandé, en bonne blanche que je suis, peux-tu me faire la différence entre ces rythmes africains qu'on retrouve, le ci, le ça? Puis tu nous avais notamment expliqué la rumba, qui est quand même très importante dans certaines musiques africaines modernes.
1: Ben c'est déjà, quand on parle de rumba, on parle de la rumba congolaise. S'il faut parler un peu historiquement parlant, on dit qu'il y a eu beaucoup d'échanges entre Cuba, probablement dû à la traite des esclaves, ouais. Tout ça. Ce qui a vraiment fait ce qui est la musique africaine aujourd'hui, je dirais, c'est la rumba congolaise parce qu'il y a eu des grands qui sont sortis de là. On a eu des grands comme Tabule Rochero, Papa Wemba, Wendo Colosoy, pour ne nommer que ceux-là, Koffi Olomide, qui ont influencé beaucoup de musiques, ah oui, le Longomba et des musiques de nigérianes aujourd'hui qui s'inspirent de la rumba congolaise, justement.
0: Justement, tu viens de mentionner Papa Wemba, c'était dans tes choix.
1: Oui.
0: Show Me the Way, donc remix de Pierre Coenders et Moonshine, on écoute.

0: OK, alors, tu te retrouves là à mixer, remixer du Papa Wemba. Parle-moi de ton émotion, du choix de cette chanson-là, de qui il est pour toi.
1: Wow, c'est plus qu'un rêve, ça. C'est Papa Wemba, c'est mon idole. Sur mon dernier album, j'ai une chanson dédiée à Papa Wemba qui s'intitule justement Papa Wemba. Et lorsqu'on a eu, j'ai eu cette proposition de travailler sur ce remix-là, je me suis senti un peu comme Tom Cruise sur le sofa de Oprah Winfrey.
0: Quand il sautait.
1: Ouais, j'ai un peu sauté sur mon sofa et c'est un rêve qui se réalise. Évidemment, j'aurais aimé qu'il soit vivant, qu'on puisse chanter un jour ensemble, mais ça c'est déjà beaucoup. J'en ai profité pour mettre un peu ma voix dans
0: Mais qu'est-ce que tu veux dire quand j'ai reçu la proposition? Comment elle est arrivée, la proposition? Ou c'est toi qui l'as initié? Comment ça s'est passé?
1: Ben, c'est passé à travers le label Universal qui a justement les masters de cet album-là. Okay. L'album Émotion de Papa Wemba. Je pense que c'est un album qui a été produit par, comment il s'appelle cet anglais? Peter Gabriel.
0: C'est un album qui a été produit par Peter Gabriel.
1: Okay. Donc c'est un très bel album, un de mes albums préférés de Papa Wemba. Uh-huh. Je crois aussi que c'est un des seuls albums africains qui s'est retrouvé sur le Billboard aux États-Unis.
0: Ah ouais.
1: Oui. Okay. Lorsqu'il est sorti. Donc évidemment, c'est un de mes albums préférés de Papa Wemba, donc on m'a proposé de choisir en plus une chanson sur l'album.
0: Et j'ai choisi celle-là. T'as choisi la tienne.
1: Oui, Show Me the Way, parce que c'est un peu sur le chemin de Papa Wemba que j'ai emprunté, ouais, justement. Ouais.
0: OK. Allons-y maintenant avec une autre pièce sur cette liste de Qu'est-ce que t'écoutes de Pierre Quenders. C'est Paul Beaubrun avec Don't Let Them Get Away.

0: Boucle à boucle aujourd'hui avec toi, Pierre, parce que ce matin, on recevait Jovenel Moïse, le fils de Jovenel Moïse, donc assassiné il y a 5 ans en Haïti. Et cette chanson-là parle de révolution haïtienne, je comprends bien.
1: Tout à fait, oui. Ben, quand on parle de révolution noire, on pense définitivement à la révolution haïtienne. Et cet album Vertière de Paul Beaubrun raconte un peu
0: cette grande bataille.
1: Révolution-là. Ouais. Et ce que j'aime bien aussi dans cette chanson, c'est qu'il appelle les Caribéens et les Africains à l'unité. Ça me rappelle un peu la devise de l'Haïti, l'union fait la force. Donc voilà.
0: Il y a deux pièces encore dans cette liste. Allons-y avec qui est Fally Ipupa?

En un mot, c'est la plus grande star francophone d'Afrique en ce moment. Il a rempli 2 stades de France cet été, à lui tout seul, en chantant en lingala, en faisant sa rumba tranquillement. Et c'est un honneur pour tout jeune, autant de la diaspora que de l'Afrique, que du Congo, de Kinshasa, de voir un artiste remplir 2 fois le Stade de France, un artiste né en Afrique, basé en Afrique, mais qui réussit à toucher autant de gens. Et ça fait plaisir. Deux êtres, c'est une chanson rumba qu'il a sortie sur son dernier album, justement, la XX Delirium. Et c'est une chanson que j'aime beaucoup. C'est chanson d'amour, hein. Moi et l'amour, voilà quoi.

0: Alors, OK, un dernier. Qu'est-ce que la batida? Parce que la le batida... dernier extrait, on va entendre de la batida.
1: La batida, c'est ce courant musical qui est né à Lisbonne. Ça tient ses origines un peu du kuduro, qui vient de l'Angola. Donc les jeunes du ghetto lisboète ont voulu créer ce nouveau genre que Amoun Chan en a popularisé avec différents artistes, dont justement l'artiste qu'on va écouter, Negu, qui représente bien un peu cette vague de la batida. Ici, c'est mélangé un peu avec le hip-hop, représenté par Yand, qui est une martiniquaise d'origine, mais basée à Paris. Donc voilà.
0: On écoute un petit bout.

0: Alors, c'était la première édition de Qu'est-ce que t'écoutes? Et c'était un immense bonheur de faire le Qu'est-ce que t'écoutes de Pierre Quenders. La nouvelle chanson est sortie aujourd'hui, I Wanna Know featuring Poté. Donc, chanson qui annonce un album à paraître au printemps, suivi par une grande tournée en mars, notamment avec plusieurs dates au Canada, évidemment au Québec, au Canada et aux États-Unis et en Europe également. La tournée Moonshine s'en va en Amérique du Sud dans les prochains jours. Ça a été un véritable plaisir, Pierre Quenders,
1: de te recevoir. Merci beaucoup, Pénélope, pour cet honneur. Ça m'a fait plaisir de casser la glace.
0: Merci. Félicitations pour le prix que tu as remporté, le prix Karim Ouellet Diversité
1: merci,
0: de la Société professionnelle
1: aussi,
0: des auteurs et des compositeurs du Québec la semaine dernière. Merci, Pierre.
1: Shout-out à Karim Ouellet.
0: Absolument.
1: Ouais.
0: Merci d'avoir été avec nous. Vous qui nous écoutez, j'espère qu'on se retrouve demain. Au revoir.
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6: Ici Émilie Perrault, aujourd'hui à l'émission Le Globetrotter, de l'Alberta à la Suède, bientôt en Italie, mais on l'attrape aujourd'hui dans nos studios à Québec, Michel Jean. Quoi, Michel?
7: Quoi, quoi, Émilie?
6: Demain arrive en librairie ton livre Nichim, six ans après le grand succès de Cocoon. C'est un livre important, probablement très sensible pour toi, Michel. Donc, on va passer les 30 prochaines minutes ensemble pour en parler.
7: Très hâte.
6: Très contente que tu sois là. Et je prends aussi un moment pour dire que jeudi, on vous propose un Tinder littéraire événementiel. Jeannette Bertrand et Martin Matt seront avec nous pendant une heure pour parler de création. Et là, on vous invite à la discussion. Si vous pouviez être autour de la table jeudi, quelles questions est-ce que vous aimeriez leur poser? Vous pouvez nous écrire donc via la bulle de conversation. C'est sur Radio-Canada Audio. Michel Jean, tu as souvent eu l'occasion de croiser Jeannette Bertrand. Est-ce que tu aurais encore des questions pour Jeannette Bertrand?
7: Un fan et un admirateur, et je demanderai à Jeannette, toi, Jeannette, qui a tellement regardé, qui a tellement connu les hommes et qui les connaît encore, qu'est-ce qu'il a changé chez les hommes de ta jeunesse et les jeunes hommes que l'on voit aujourd'hui?
6: Alors, tu vas écrire ça dans la bulle de conversation, Michel.
7: Moi, aller faire ça.
6: Merci. On en reparle avec elle. Et d'ailleurs, la bulle de conversation, elle est aussi ouverte pour vos commentaires, vos questions pour Michel Jean. Qu'est-ce qui vous plaît dans son écriture? Comment ses livres ont changé votre regard sur l'histoire des premiers peuples? J'ai envie de vous lire. Donc, vous aussi, je vous attends dans la bulle de conversation. Et en deuxième heure, au Fan Club, on va se familiariser avec l'œuvre du poète Mahmoud Darwish, qui est le Gaston Miron de la Palestine. On va en parler donc avec Yara El-Gadban et Mustapha Fahmy. On va parler de cet homme pour qui cultiver l'espoir était un devoir. Il y a Manal Drissi qui est de retour avec sa chronique sur le petit écran. Et on vous propose une rencontre avec le comédien Madani Tal, qui joue présentement dans Cyrano de Bergerac. Tous ces gens réunis pour prouver encore une fois qu'il restera toujours la culture.

0: c'est sur cette magnifique chanson du collectif Nigamu Mamutin qui réunit des artistes autochtones et des allochtones que je reçois l'auteur Innu, Michel Jean, pour parler de son livre. Là, ça va avoir l'air cliché, là, mais le plus personnel, qui arrive en librairie demain. Et j'ai choisi cette musique-là parce que ce projet musical-là, je trouve qu'il est à l'image de ta carrière littéraire, Michel. On sent cette volonté de bâtir des ponts. Dans cette chanson-là, on dit « Je viens pas pour me contenir, je viens pour faire brûler mes barrières ». Et j'ai l'impression que tu as dû laisser tomber quelques barrières pour écrire Nishim, Michel Jean.
1: Oui, ben moi, dans mes romans, je pense qu'une des choses qui... D'abord, le Québec, c'est un des peuples les plus ouverts au monde, mais il y a beaucoup de choses qu'on ne sait pas de nous-mêmes.
0: Mm-hmm. Les Angles morts.
1: Exactement. Puis il y en a plein. Et je pense que quand les gens, on leur présente ces choses-là, ils sont capables de juger autrement, de voir les choses. Puis j'en ai eu la preuve souvent, moi, dans ma carrière. Et donc, j'écris jamais avec le doigt pointé vers la personne, toi méchant blanc, a volé territoire à moi indien. C'est pas ma manière de voir les choses. Et ce qui est difficile, par contre, c'est que des fois, dans ces sujets-là, ça nous touche de près. Puis Nishim, c'est vrai, quand tu dis, tu sais, sujet, le livre le plus personnel, moi aussi, j'aime pas dire ça, puis... Mais c'est vrai, dans ce sens que c'est des gens... J'ai pas choisi de raconter à travers des gens que j'aime des histoires, ça s'impose à moi. Mais une fois que t'es devant ton clavier, puis t'as dit ça, c'est pas toujours facile non plus, parce que faut s'approcher, puis en même temps, il faut parler, et puis c'est pas... Contrairement à ce que j'en pense, même si on écrit, on est devant notre clavier, tout se passe à l'intérieur de nous-mêmes. Ça remue quand même. Ouais. C'est un processus difficile.
0: Et Nishim, c'est pas la suite de Koukoum, mais c'est comme un nouveau chapitre dans ta mythologie familiale, en fait. C'est que là, on se rapproche de toi dans la chronologie. Dans Koukoum, on parlait de ton arrière-grand-mère, Almanda. Ouais. Là, l'angle de Nishim, d'abord, Nishim, ça veut dire cousine en Inuémoun.
1: Voilà.
0: À quel moment t'as compris que le livre se passerait à travers ces deux cousines-là?
1: Ça fait longtemps, en fait, que je voulais écrire avec ces deux femmes-là, puis elles étaient vivantes. Elles sont décédées toutes les deux à quelques semaines de distance. D'ailleurs, le dernier message que j'ai eu de ma mère sur Messenger, c'est « Comment va ma cousine? » Parce que j'étais allé voir Jeannine. C'est le dernier message qu'elle était capable d'écrire. Et
0: Donc, on parle de ta mère et de sa cousine. Donc, on est avec Claude et avec Jeannette.
1: Voilà. Puis Jeannette, c'est la cousine de ma mère, mais... C'est un peu ma grande sœur. Mm-hmm. J'ai parlé d'elle dans mon livre à Touk. C'est véritablement Jeannette qui m'a ramené, qui a réussi. Tu sais, je faisais longtemps que je retournais près de de Mashtoyage puis de la culture. Et nous, c'est elle qui m'a ramené, qui m'a pris par le collet, puis qui m'a fait une place. Donc, c'est une personne importante pour moi. Mais une fois que j'avais décidé que c'était ça, je n'arrivais pas à le faire. Et ça m'a pris 2 ans et demi avant d'être capable d'écrire une ligne. J'ai écrit Cabassa, en fait, parce que j'ai besoin d'écrire, sinon je me sens pas bien. Fait que là, j'ai dit, je vais écrire Cabassa que je voulais refaire en attendant, parce que là, je capote. Et ça m'a pris, ça a pris vraiment du temps. Puis à un moment donné, le déclic s'est fait. Puis là, ça s'est déversé. En 6 mois, moi qui écris lentement, de matin tôt à l'après-midi, tous les jours, 7 jours sur 7, j'écrivais. Puis je pourrais pas te dire exactement c'était comme mon état d'esprit, parce que j'étais comme fermé sur moi-même. Puis quand je suis sorti de ça, c'est comme si je sortais d'un tunnel, ou comme si tu traverses la piscine en retenant ton souffle. Tu arrives, tu respires, là, j'étais là, oh boy. Mais là, quand j'ai fini, tu sais, j'étais là, puis les larmes coulaient, puis j'étais, OK. Tu sais, j'ai écrit sur Jeannette, puis ma mère. Puis demande-moi pas de t'expliquer comment j'étais quand je le faisais. Tu sais, c'est sorti comme c'est dans le livre.
0: Puis c'est peut-être un livre qui s'écrivait pendant ces 2 ans et demi où tu n'étais pas capable de l'écrire. Il était peut-être en train de s'écrire à l'intérieur de toi.
1: Oui, je faisais de la recherche, je préparais des trucs. Je trouvais des choses qui allaient me servir dans le livre. Je prenais des notes dans un grand cahier que j'ai noirci, tout ça. Mais il fallait attendre d'être prêt.
0: Donc, Claude et Jeannette, ce qui est intéressant dans ces deux femmes-là, c'est que ce sont les emblèmes un peu de problématiques différentes, de vies différentes. Donc, ta mère, Claude, elle a grandi hors de la communauté. Donc, elle a grandi à Alma. Ce qu'elle a vécu, donc, elle, c'est le racisme, d'être dans un milieu blanc. Puis, en même temps aussi, quand elle retournait dans sa communauté, elle se faisait juger aussi. Il y avait comme l'impression de jamais être à sa place.
1: C'est un angle mort, ça aussi. C'est-à-dire que les Autochtones de la ville, ceux qui grandissent à l'extérieur de la communauté, sont trop rouges pour les blancs, puis trop blancs pour les rouges, comme on dit souvent. Et donc, sont bien nulle part. Et ma mère, et ses sœurs, mes tantes aussi, ont vécu beaucoup de choses qui les a marquées pour la vie au fer rouge. Et je le comprends, je le vois, ça explique bien des affaires qu'il y avait dans notre famille. Parce que, imaginez, je blâme pas les gens de moi, là. Parce que, tu sais, dans les années 30, 40, quand ma mère a grandi, seule famille autochtone dans une ville comme Alma où on défriche, on fait du papier, on fait de l'électricité, on est dans la course vers la modernité.
0: Dans le progrès, là.
1: Oui, exactement. Tout ce que représente la culture autochtone apparaît comme le passé. Nous, on regarde pas là, on s'en va ailleurs. Et quand toi, c'est ton monde, ben les gens, tu sais, ma mère, il est arrivé des affaires épouvantables, là, tu sais. Et ça fait en sorte qu'elles ont caché qu'elles étaient autochtones, elles ont de la misère encore aujourd'hui à en parler. Et elles sont pas les seules. Je veux dire, il y a plein de gens qui ont
0: qui vont se reconnaître là-dedans. Ouais. Et donc, d'un côté, il y a cette réalité-là, celle de ta mère, puis il y a la réalité de Jeannette. Elle, Jeannette, elle a grandi, une des dernières familles à vivre dans le territoire.
1: Ouais, vraiment, oui.
0: Donc, qui a vraiment connu le mode de vie traditionnel. Mais ce qui fait que au moment des pensionnats, lors de la RAF, ben Jeannette fait partie des enfants qui ont été enlevés à la communauté.
1: C'est elle qui m'a parlé des pensionnats autochtones au Québec pour la première fois. J'avais écrit à Touk, puis elle a commencé à me raconter son expérience des pensionnats. Puis là, on est en 2011. Et à ce moment-là, on ne parlait pas des pensionnats au Québec, c'est avant la Commission nationale et tout ça. Là, je dis, wow, OK, il y a des gens de ma famille. Je ne savais pas, on n'en parlait pas. C'était ceux qui sont allés aux pensionnats n'en parlaient pas, puis bon. Ma mère avait, il y a même eu un pensionnat à Alma. Ma mère a dit, oh, c'était une école, là, je pense. Ouais, c'était
0: pas
1: une école,
0: c'était
1: un pensionnat. Ouais. Exactement. Et donc, Jeannette a vécu le pensionnat. Elle est amenée la jeune, puis elle a détesté le pensionnat. Elle m'en a toujours parlé. Et en même temps, donc, elle a vécu ça. Puis en sortant du pensionnat, elles sont marquées, la communauté est blessée. Puis là, tu grandis dans une réserve, une communauté où il y a plein de gens poqués. Et c'est de plus en plus difficile. Puis Jeannette, elle a connu ça, là, je veux dire, alcool, drogue. Moi, je n'ai jamais connu comme ça parce qu'elle a arrêté tout ça. Puis après ça, la rédemption à travers la culture Innu. Et j'ai beaucoup de respect pour elle parce qu'elle a fait ça d'elle-même. Hein, avec l'aide de sa grand-mère, mon Almanda, de qui elle aussi était très près. Et donc, la culture a été pour elle quelque chose qui lui a permis d'arrêter ça, de sortir et d'être elle-même, après ça, un vecteur de transmission. Tu sais, mais c'est pas tout le monde qui s'en est sorti, comme Jeannette.
0: Puis, tu sais, un peu plus tard, je veux qu'on parle de la journée demain, là, vérité, réconciliation, mais guérison. Très important, dans les trois termes. Puis je pense que Jeannette, c'est ce qu'elle incarne dans ce livre-là. C'est tout cet aspect-là de la résilience, de la guérison à travers le territoire. Tu nous le fais vivre.
1: Ouais.
0: Mais ce que ça explique aussi, c'est que ta mère a été protégée des pensionnats. Parce que justement, elle est sortie.
1: Oui, exactement. Et donc ça, c'est la chance qu'a eue ma mère et mes tantes, c'est qu'elles ne sont pas, contrairement à leurs cousines, allées au pensionnat. Tu sais, pour te dire, je me souviens d'un jour, il y a une des sœurs de Jeannette qui est morte au pensionnat. En fait, ils l'ont amenée à l'hôpital, on ne l'a jamais revue, elle est disparue. Puis bon, je l'ai raconté cette histoire-là, mais je dirais, on pense qu'elle est enterrée au cimetière de Ganawagi. On n'a pas de papier qui nous le dit. Ils nous ont dit qu'elle était là, mais on n'a pas de preuves, mais bon. Puis on a fait un petit monument. Puis Jeannette et ses sœurs étaient venues à ce moment-là. Puis après ça, j'avais fait un barbecue chez nous. Ils étaient tous venus chez nous. Puis on était en dessous d'un grand érable. Puis on jasait. Puis les sœurs de Jeannette racontaient des... Tu sais, il y en a une qui nous a raconté comment est-ce qu'elle a été agressée tous les jours pendant 8 ans par une religieuse. Tu sais, je veux dire, puis là, sa fille était avec nous. Puis elle avait jamais entendu cette histoire-là. Puis, il y a plein de choses qui ont sorti cet après-midi-là que moi, j'avais jamais entendu, que ma mère avait jamais entendu. Puis, les blessures s'ouvrent, puis les blessures apparaissent au grand jour, encore aujourd'hui.
0: Oui.
1: Fait que, tu sais, on peut pas juste dire que c'est du vieux stock, c'est des vieilles histoires, on passe à autre chose. Guérir, là, c'est pas facile. Parlez-en à quelqu'un qui a le cancer, tu sais. On peut dire, on arrête. Guérir, c'est un processus qui est long, puis on n'y arrive pas toujours, mais on y arrive parfois. Et voilà, tu sais, donc c'est quelque chose qui est dur.
0: Oui, et on sent la façon dont on parle aussi dans le traitement. Je veux dire, tout ce qu'on vient d'énumérer, ça, chaque sujet là, qu'on vient de dire aurait pu être un livre en soi.
1: Ouais.
0: Et c'est l'accumulation aussi qui fait qu'on finit par comprendre l'ampleur de ces questionnements-là. Et ton livre, je trouve, nous donne un accès au sentiment de colère. Mais c'est une colère qui souvent doit être refoulée parce que sinon on est accusé d'être un sauvage. Hein? J'aimerais que tu me parles de ton rapport à la colère, puis celui de ta mère aussi en particulier, parce qu'il y a beaucoup de colère dans Claude.
1: Oh oui. Moi, j'aime pas la colère, OK? D'abord, je l'ai vu beaucoup chez ma mère. qui ressurgissait à tout bout de champ, des fois pour un rien. Et moi, je pense que c'est beaucoup lié avec ce qu'elle a vécu. Ma mère aurait voulu être des choses qui n'étaient pas possibles pour elle, puis a grandi dans un environnement où les choses étaient pas... Tu sais, ils vivaient dans un... c'était le premier bloc appartement, puis après ça, ils ont une belle maison et tout. Mais quand même, il y avait toujours une part... Tu sais, je me souviens, là, il y a une histoire qu'elle m'avait racontée, que une journée, la famille de Mastoyage s'en allait au pèlerinage à Sainte-Anne-de-Beaupré, parce que la bonne Sainte-Anne, c'est encore comme ça. Puis là, toute la famille arrive, se tente autour du bloc où ma mère habitait. Là, tous les gens autour, Alma, venaient, hey, il y a des Indiens, des sauvages, puis, tu sais, ils les chaimaient, comme on dirait aujourd'hui, puis ma mère, t'es déchiré, hein, t'es content de voir ta cousine, tes tantes, puis les gens qui rient d'eux autres, fait que tu veux pas être comme eux autres, fait que tu grandis avec, t'es qui, toi, est-ce que t'es eux autres, ou t'es comme les gens qui sont autour de toi, qui rient, des gens chez vous, et ça laisse cette colère-là. Moi, je me méfie de la colère, puis une fois, j'ai demandé à Joséphine Bacon, qui sourit tout le temps, qui est allée au pensionnat, j'ai dit, Joséphine, j'ai dit... comment tu fais pour pas être en colère? Ben, elle dit, toi, moi, Michel, elle dit, j'ai pas envie d'être en colère tout le temps. Puis là, elle me regardait avec son beau sourire. Et là, j'ai compris que c'était un choix qu'on devait faire. Dans mes romans, ça m'arrive d'être en colère. Quand j'écris Cocoum, le chapitre où il y a la drave, j'ai fini ce chapitre-là, j'ai été obligé d'appeler une amie le soir autochtone parce que j'étais trop fâché. Mais je me méfie de ça. Parce que, justement, c'est quelque chose qui fait juste te traîner par en bas, puis qui t'amène à rien. Donc, dans mes romans, j'essaie de pas montrer ça, mais dans Nishim, la colère de ma mère, elle parle d'elle-même aussi, puis elle raconte une histoire que j'arrivais pas à raconter autrement. Mais, tu sais, Émilie, écrire, en parler, c'est pas facile. L'écrire, c'est... Donc, tu sais, comment je montre ça? Puis, si ma mère avait été vivante, je ne sais pas, tu sais, je ne pense pas que j'aurais été capable de le faire.
0: Mais j'avais cette question-là parce que d'ailleurs, tu nous préviens, là, quand on ouvre le livre, la première chose qu'on voit, c'est une citation de Jeannette, mais aussi de ta mère, Claude Gagnon-Siméon. Et c'est écrit, Michel, j'aime pas que tu écrives sur ces sujets-là. Ils me ramènent à des moments difficiles de ma vie. Tu n'aurais pas pu publier ça de son vivant.
1: Eh non, elle m'aurait arraché la tête pour être franc. Ça n'aurait pas marché. Ça aurait été grave. J'aurais été en première page du Journal de Montréal. Mais avec les yeux fermés. Ouais. Non, je rigole, mais je veux dire, non, j'aurais pas été capable de le faire. Mais pour moi, le livre est aussi une forme d'hommage. Ouais, parce que faut expliquer les sources de la colère. Et à ce moment-là, on arrive à comprendre, je pense. C'est ça que j'ai essayé de faire aussi. Mais la colère de ma mère, je l'ai vue dans d'autres personnes de la famille aussi. C'est pas la seule. Puis moi, j'adore ma famille, mes tantes. Je veux dire, c'est comme sûrement attaché à eux tous. Mais j'ai vu ça. Et c'est un héritage. Et en fait, c'est pas un héritage. C'est une blessure qui est un de ces traumas qui s'exprime de cette façon-là dans les gens autour de moi. Et il faut... c'est une des conséquences, justement, de cette colonisation qu'on a tendance à banaliser en disant « Ah, ben tu sais, on les aidait. » Non, on les aidait, mais ça les a pas toujours aidés.
0: Oui, puis il faut trouver... cette colère-là doit avoir un endroit où aller aussi. Puis la création, c'est une façon de le sublimer. Ouais. Pour donner une idée du ton de ce nouveau roman, Nishim, on a demandé à la comédienne Dominique Pétain de nous en lire un extrait.
2: J'ai peut-être eu tort de lui parler de tout ça. Notre famille, Almanda, Thomas, mes grandes-tantes, Marie et Christine, la rivière Péribonka, les passes dangereuses. J'aurais peut-être dû faire comme la plupart de mes sœurs et garder ça mort. Ne pas en parler. Ça aurait été plus simple. Je n'aime pas revenir sur ce que moi j'ai vécu, sur ma jeunesse et les humiliations. Ça me brûle le cœur chaque fois. C'est viscéral. Mais les histoires de ma famille, je n'en ai pas honte, au contraire, j'en suis fière. Je l'ai emmené à Mastoyage si souvent dans sa jeunesse pour qu'il voie de ses yeux, qu'il comprenne quelque part que ça lui appartient aussi. C'est son histoire. Elle fait partie de lui, malgré tout. La fierté que je lis dans son regard me fait plaisir. Mais quand il me ramène à mes propres histoires, mes propres blessures, c'est différent. Et je suis incapable de le lui expliquer. Les mots restent bloqués dans ma gorge. J'ai beau essayer, ça ne sort pas et ça fait mal. C'est comme ça depuis toujours. On dirait que deux sentiments en moi se disputent la place dans mon cœur. La fierté et la honte. La fierté de ma famille que j'aime, ma grand-mère, mes grandes-tantes, mon grand-père et tous les Siméons. La honte des humiliations, des insultes, de la brûlure des insultes. Et j'en veux aux gens qui ont fait que ces deux sentiments sont désormais indissociables.
0: Dominique Pétain, qu'il y a un extrait de Nichim. Est bonne.
1: Oui. J'ai un blackout, je me souviens même plus que j'avais écrit ça. Mais c'est vrai que ma mère, quand j'étais jeune, tu sais, elle m'amenait souvent, moi, j'ai connu grand-maman Siméon, comment on l'appelait. Et puis, elle me racontait toutes les histoires. Tu sais, je raconte l'histoire au début de elle, quand elle s'en va visiter ses tantes.
0: Puis il n'y a personne qui parle.
1: Personne qui parle, mais eux autres, ils communiquent, puis elle ne comprend pas leur langage. En réalité, c'est un peu ça. Puis toutes ces histoires-là, tu sais, tous les chapitres, toutes les histoires qu'elle a dans le livre avec elle, c'est des choses qu'elle m'a racontées. Mmh. C'est pas tous mes cousins et cousines qui ont eu la chance d'y aller autant que ça. Puis en même temps, tu sais, il y avait le côté, on n'en voulait pas. Et je me souviens une fois, fait que tu sais, c'est comme le chaud et le froid. Mmh. Puis quand j'avais écrit à toi, tu sais, je parlais quand même de sa mère, tout ça. Puis je lui avais fait lire le manuscrit à maman. Puis j'avais dit, bon. Puis à un moment donné, je faisais dire à ma grand-mère, tu sais, dans cette vie difficile, vie de misère qu'on a eue, hein, puis ma mère, elle me regarde, elle me dit, ma mère a jamais dit qu'elle vivait dans la misère. C'était pas facile, mais c'est jamais été la misère, puis elle aimait ça. Ah oui, mais t'as raison, c'est bon. Mmh. Fait que là, je voyais que même si des fois, tu sais, elle me disait, j'aime pas ça qu'on en parle, sur le fond de la question, elle avait cet attachement-là.
0: Oui, puis c'est une bonne leçon d'écriture qu'elle t'a donnée là, parce que c'est vrai qu'on sent la dignité des personnages dans tes livres. On les sent. Oui, on sent qu'il y a des choses qui leur arrivent. Il y a la colère, mais en même temps, il y a toute cette beauté-là du territoire. Il y a la résilience, il y a la façon dont Jeannette décide de marcher pour guérir. Ouais. On reçoit plein de messages pour toi, Michel-Jean. Je t'en lis quelques-uns. Joël Réon Majot de Laval qui nous écrit « Bonjour, Coué. J'aime l'écriture sensible et lucide de Michel-Jean. Il m'a amené à découvrir des pans de l'histoire autochtones qui étaient dans mon angle mort et également certains enjeux tels que la vie ardue des jeunes autochtones qui débarquent à Montréal. J'ai l'impression qu'en vous lisant, c'est un peu comme faire une longue balade en forêt. Vous nous aidez à reconnecter avec la nature. »
1: Merci, ça me touche.
0: Michel Henkel de Sherbrooke, je suis en train de lire mon quatrième livre de Michel-Jean. Je suis émue par chacun. J'y apprends à 55 ans tant de choses qui auraient dû nous être enseignées pendant ma jeunesse lorsqu'on était submergés de préjugés méchants et inutiles. Merci pour ça, Michel-Jean.
1: Quand je disais que les Québécois, c'est un peuple extraordinaire, c'est ça que je veux dire. Mm-hmm. Ces réactions-là, je les ai souvent de gens qui se rendent compte, qui

0: demandent souvent, ouais, mais tu sais, est-ce que je vais dans une réserve? Les Autochtones aiment le monde, OK? Ils sont accueillants. Et la journée de vérité et réconciliation, montrez-le que vous êtes content, puis ça va faire plaisir aux gens. Ayez pas peur de dire quoi. Pensez pas que les gens vont... Au contraire, est-ce que quand un anglophone ou quelqu'un d'un autre pays vient au Québec puis essaie de parler la langue, on le juge négativement? Bien au contraire, on est content. C'est la même chose. Il y a des choses, quand on va dans des réserves ou on va dans des powwows, il y a des choses que les gens font ou pas, renseignez-vous, ils vont vous le dire. Et surtout, cette journée de vérité, réconciliation, prenons le temps de la vivre comme ce que ça doit être, la réconciliation. Parce que si on veut arriver à la réconciliation, il faut s'entendre sur la vérité.
1: Ouais.
0: Puis ça, c'est une chose. Mais en même temps, il faut pas vivre ni dans la colère, ni dans la honte. Parce que ni un ni l'autre n'est porteur de quelque chose. Il faut la vivre dans l'ouverture et l'accueil. Et ça, c'est bon pour les Inuits, puis c'est bon pour les Québécois, puis c'est bon pour les Atikameks, puis c'est bon pour les anglophones aussi, c'est bon pour toutes les personnes qui vivent. Et demain, c'est une journée où... Tu sais, je veux dire, à Mashtuyat, quand les archéologues sont allés, ils ont fait la démonstration d'une vie permanente sur le site de Mashtuyat depuis 5000 ans. Ça veut dire que, pas il y a 1000 ans, il y avait du monde, il y a 2000 ans. Les gens vivent au même endroit depuis 5000 ans. C'est plus vieux que les pyramides, sur 7 ans. Donc, il y a une longue présence, une longue histoire. Et cette histoire-là, elle n'est pas en opposition avec l'histoire du Québec telle qu'on la connaît. L'histoire du Québec en est la continuation. Puis, faut prendre ça, là, puis se dire, c'est aussi mon histoire. Et pour moi, ça reste quelque chose de très important. Parce que les gens oublient tout le temps, quelqu'un qui m'a dit, mon ami Louis-Carl, je m'appelle, salut Louis-Carl. puis, c'est ça. Alors, je pense que vraiment, il faut en profiter. C'est votre fête aussi. C'est pas que la fête des Inuits.
1: Et d'être dans ce rapport-là, qui justement dans la curiosité, puis le geste d'empathie de lire un livre, de se plonger dans le roman, c'est ce que ça nous apporte. Tantôt, je citais ta mère qui est en exergue en tout début du livre, mais il y a aussi cette citation magnifique de Jeannette Siméon, donc, qui est l'autre personnage principal du livre. « Je suis pas une survivante des pensionnats, je suis une vivante. »
0: Elle disait ça, Jeannette, oui. Oui, puis quand je parlais des pensionnats, c'est drôle parce que quand des journalistes cherchaient des gens, puis je les envoyais vers Jeannette, elle est capable de s'exprimer, puis il y a des choses à dire. Puis je l'ai lu la phrase aussi dans des articles de la presse, notamment. C'était sa ligne, Jeannette.
1: Et, mais c'est une bonne ligne.
0: Oui, autant ma mère était. Elle n'aurait jamais parlé, autant Jeannette était un peu Kit Kodak quand même.
1: Ouais.
0: Puis c'était jamais ça, moi, chez elle. Mais quand, ce qu'elle voulait dire par ça, c'est que je suis pas une victime.
1: Oui.
0: Je suis quelqu'un qui se tient debout.
1: Ouais.
0: Et c'était... Elle te regardait dans les yeux quand elle disait ça. Parce que c'était une femme fière. Quand elle était malade, elle n'a pas accepté la maladie en restant dans son coin. Elle s'est battue. Elle a guéri. Puis, mais elle a... Jeannette, c'est une femme très croyante. Là. Ouais. Elle me disait toujours... Moi, ma grand-mère, là, elle me disait... Puis sa grand-mère, c'est allemande, tu sais. Quand
1: t'as
0: quelque chose... Oui, prie. C'était sa manière. Elle faisait ça, puis après ça, elle posait des gestes aussi. Et voilà, tu sais, donc c'est une personne fière de sa culture, de ses origines, mais aussi d'où elle était maintenant.
1: Ouais.
0: Et pour moi, c'est un modèle, ça aussi. Jeannette, elle savait les difficultés, mais en même temps, tu sais, elle donnait des cours de cuisine pour les jeunes dans les communautés, parce que, tu sais, manger un lièvre là en prenant un livre de Ricardo, c'est une chose. Mais quand tu ramasses le lièvre gelé l'hiver, entre ça puis l'avoir dans ton assiette, c'est pas la même chose. Donc, à donner des cours comment on apprête la viande sauvage dans le territoire pour montrer aux jeunes comment faire, à montrer à ses petits-fils aussi comment faire ces choses-là, cette volonté qu'elle avait de transmettre le savoir-faire parce que elle en était fière.
1: Ouais.
0: Et c'est les personnes comme elle qui ont fait qu'on est encore là.
1: Puis elle t'a transmis la fierté. Parce que c'est ça que tu dis, c'est elle qui est allée te voir et qui a dit, moi, quand je te regarde, je vois un Inou, Michel.
0: Oui.
1: Quand je te vois à la télé comme journaliste qui garde ton calme.
0: Oui, puis en me disant que dans le fond, c'est pas moi, je pensais que j'étais faite comme ça, mais elle me disait, non, c'est un trait culturel, Michel. Et ça, je vais toujours être reconnaissante. Tu sais, demain, le lancement, ça se fait au musée Inou, à Mashtuyat, où Jeannette a travaillé. C'est là-bas, celui qui va animer, Pierre Gill, qui est un Inou, qui est un journaliste Inou, c'est un... Jeannette, c'était sa tante.
1: Mm.
0: Mais tu sais, puis fait qu'on va faire ça dans cet esprit-là. Et moi, je suis content d'avoir fait le livre parce que quelque part, c'est aussi un hommage à ces deux femmes-là qui représentent d'autres personnes.
1: Oui.
0: Aussi, c'est...
1: Puis qui vont rayonner au-delà du territoire, parce que là, ce livre-là, ça marque aussi un changement de maison d'édition.

0: Michel Jean. Un livre qui paraît aux éditions du Seuil. Changer de maison d'édition, est-ce que c'est une décision qui est difficile à prendre?
1: Dans la collection Cadre Rouge, qui est là, avant j'étais déjà publié au Seuil en France, dans la collection Voix autochtone, le Cadre Rouge, c'est la collection la plus prestigieuse. Là. Et je pensais à ça l'autre jour, puis j'ai écouté une entrevue où ça parlait de Jean-Pierre Ferland, qui avait toujours composé ses chansons avec la même équipe.
0: Ouais.
1: Puis à un moment donné, quand il a voulu écrire Jaune, il a changé d'équipe. C'était tous les gens avec qui il travaillait, c'était tous des gens qui aimaient, qui respectaient, qui avaient fait ce travail incroyable. Mais il y avait le goût de quelque chose d'autre. Il a travaillé avec d'autres mondes et ça a donné l'album Jaune. Okay? Je compare pas ce que je fais à faire là, mais je comprenais ce qu'il voulait dire par la volonté à un moment donné de te lancer sur autre chose. Puis en même temps, c'était quand même des gens que je connaissais et que j'aimais.
0: Oui, parce que c'était donc la maison d'édition qui publiait déjà. Mais il y a quand même des précautions que tu as prises parce que on le sait en ce moment, quand on reçoit les livres de l'Europe, les prix sont assez... ça peut être important. Là, on est vraiment dans la même catégorie. Donc même si c'est un livre qui nous arrive de l'Europe...
1: Il coûte le même prix parce que... Mais il y a le prix, mais... Quand c'est parce que eux qui m'ont proposé, qui m'ont approché, c'est pas moi qui t'allais. Mais quand ils m'ont approché, j'ai dit oui, mais je veux quand même qu'il y ait une équipe au Québec.
0: Donc c'est ça.
1: C'est soit on fait ça au Québec, voilà, puis on travaille avec une équipe qui s'appelle la boîte de diffusion, qui sont des diffuseurs, qui sont des gens extraordinaires. Et donc, il y a un attaché de presse au Québec, le livre est imprimé au Québec, il y a une équipe au Québec, c'est pas dirigé de la France vers ici. Puis en France, c'est le contraire, c'est l'équipe du Seuil là-bas qui le prend en charge. Donc le livre est édité par Laurence Boland puis Bénédicte Lombardo, qui sont les éditrices. L'équipe au Québec avec qui je travaille, c'est des Québécois, il est imprimé ici au Québec. Puis en France, ça se fait avec des équipes. Pour moi, ça c'est important. Puis oui, c'est sûr que ça permet de garder le prix, mais c'est surtout que je voulais pas avoir à appeler en France pour parler de choses. Je suis pas capable de faire le livre, moi, ici. Puis après, tu sais, je change rien, moi, dans la langue, dans des choses comme ça, dans mes romans. Tout est resté. Et ils ont dit oui à tout. Puis la couverture, que moi, je trouve incroyablement belle. Là. Puis, tu sais, honnêtement, quand j'étais chez Librex, c'est Marie Paradis qui faisait mes couvertures, qui est incroyable. Et là, j'étais comme désespéré. Et j'ai dit aux gens chez Seuil, Andrea, qui est celui qui fait mes couvertures en Italie, est bon, vraiment. C'est peut-être qu'on pourrait lui demander. Puis ils ont écrit Andrea, et c'est lui qui a fait la couverture, puis je la trouve juste parfaite.
0: Oui, et la couverture aussi, quand même, quand on est avec le Seuil, la petite bande drôle rouge, effectivement.
1: Quand on aime les livres, c'est livres, on aime ça. Hein,
0: c'est quand même, oui, c'est ça, c'est un classique. Michel Jean, Nichim, ce livre, il arrive donc en librairie demain, c'est aux éditions du Seuil. Merci beaucoup pour la générosité de cet entretien. Chinesh Kumitin, Michel Jean.
1: Chinesh Kumitin, à toi, mon ami.
0: Alors, demain, on invite les gens aussi de la communauté Mastoyache à assister à ce lancement, et moi, je vous donne rendez-vous tout de suite après le bulletin de nouvelles.
2: Ici Alec Castonguay, plus de 10 ans après la commission Vérité et Réconciliation, on fait le point avec l'une des commissaires, Mary Wilson.
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5: Ici Louis de Belleval, voici les informations. Campagne électorale, Paul Saint-Pierre Plamondon a dû défendre son engagement d'abolir Santé Québec créé par le gouvernement de la CAQ. Le chef péquiste précise qu'il veut la remplacer par ce qu'il a appelé « nouvelle division » au sein du gouvernement. Le reportage de Sébastien Desrosiers.
6: Alors bonjour tout le monde.
7: Le chef du Parti québécois en a fait l'un de ses principaux engagements. Il veut abolir Santé Québec, dont la création en 2024 a mené, selon lui, à une explosion de la bureaucratie.
8: Mais on est devant un État dans l'État, une construction bâclée qui repose sur du sable dans le cadre duquel ce monstre bureaucratique embauche illimité.
7: Une société d'État dont certaines missions méritent toutefois d'être conservées et qui serait confiée à une nouvelle équipe au sein de son gouvernement.
8: Agence, c'est probablement pas le bon mot. On parle probablement plus d'une division parce que l'engagement est de rattacher les activités utiles de Santé Québec, celles qu'on voudra conserver au ministère.
6: Les Québécois, est-ce que c'est pas davantage l'accès aux soins qu'ils souhaitent?
7: Ses adversaires, dont Christine Fréchette, Charles Milliard et Ruba Gazal, sont d'avis que ce n'est pas ce dont le réseau de la santé a besoin.
9: Moi, je pense que M. Plamondon commence à regretter sa promesse qui ne tient pas la route du tout.
10: Moi, je trouve que c'est totalement déconnecté de ce que les Québécois veulent avoir comme système de santé.
7: Seul le chef conservateur est en faveur de la mesure. Éric Duhaime perçoit pourtant un recul.
11: Ça, j'ai jamais vu ça. Quelqu'un qui fait des promesses en campagne électorale puis qui renie sa parole.
7: C'est tout de même un changement important que propose Paul Saint-Pierre Plamondon, grâce auquel il estime pouvoir retrancher environ 900 postes de fonctionnaires. Ici Sébastien Desrosiers, Radio-Canada, Saint-Bruno.
5: La plus grande usine de gaz naturel liquéfié au Canada va doubler de taille. LNG Canada ira de l'avant avec l'expansion de son terminal d'exportation à Kitimat, en Colombie-Britannique. Cette décision est saluée par le premier ministre Mark Carney, qui en avait fait un projet d'intérêt national. Le point avec Estelle Côté-Sroca.
12: La phase 2 de LNG Canada à Kitimat doit permettre de doubler la capacité de production de gaz naturel liquéfié. Elle passera de 14 à 28 millions de tonnes par année. Ces exportations sont destinées aux marchés asiatiques et européens. Pour le premier ministre Mark Carney, c'est une autre manière de s'affranchir des États-Unis.
13: Face à l'incertitude mondiale, les pays choisissent leurs partenaires en fonction de la ressource la plus rare. La confiance. Le Canada devient le fournisseur de choix sur lequel nos alliés peuvent compter.
12: Des groupes environnementaux s'inquiètent des répercussions de cette expansion, même si Mark Carney assure que le gaz naturel liquéfié sera utilisé pour réduire ou cesser l'utilisation du charbon ailleurs dans le monde. L'analyste en politique climatique et énergétique chez Équiterre, Charles-Édouard Tétu.
14: Il n'y a aucune façon de faire du développement responsable du gaz naturel. Donc, n'importe quel investissement ou n'importe quel développement d'une énergie fossile nous amène plus facilement ou plus rapidement dans le mur.
12: Mark Carney a par ailleurs annoncé un investissement $2,2 milliards pour protéger les eaux et la vie marine. Des mesures nécessaires, selon lui, dans un contexte où le Canada veut augmenter ses capacités portuaires pour accroître ses échanges commerciaux. Ici Estelle Côté-Sroka, Radio-Canada, Ottawa.
5: La guerre commerciale entre les États-Unis et le Canada se poursuit pendant que des produits canadiens comme de l'alcool et de la mélasse ne peuvent plus traverser la frontière du voisin du Sud. L'impact économique du conflit se fait sentir. David Savoie a plus de détails.
15: C'est vraiment pas bon pour Hamilton et pour les travailleurs.
16: Comme d'autres résidents d'Hamilton, cette femme dit se préoccuper des conséquences de ces licenciements. L'acierie Stelco va renvoyer jusqu'à 500 employés en raison des tarifs douaniers américains et suspendre certaines de ses activités pour une durée indéterminée. Il y avait de l'inquiétude à l'annonce des tarifs et de l'escalade des réponses, dit Kevin Stewart du syndicat des métallos. Maintenant, on en voit les impacts. Au même moment, des produits canadiens ne peuvent plus traverser la frontière vers les États-Unis, que ce soit de l'alcool, des motocyclettes ou de la protéine de petit lait. Des produits déjà soumis à des tarifs prohibitifs, mais cette interdiction force à nouveau les entreprises à des contorsions. L'entreprise lavalloise Gelosso, qui embouteille et produit des prêts à boire, fait 80 % de ses ventes aux États-Unis. La nouvelle salve américaine force Gelosso à transférer une partie de ses activités là-bas. Aucun licenciement n'est en vue, d'après la vice-présidente stratégie corporative de l'entreprise, Nathalie Paré.
17: Pour l'instant, on regarde une évolution dans le temps. Parce que c'est bien évident que si nous, on transfère notre production aux États-Unis, on veut se positionner pour accueillir des clients qui, eux, veulent venir produire au Québec.
16: Plusieurs observateurs estiment que les impacts de ces contre-mesures américaines ne seront pas gigantesques, qu'elles visent surtout à ébranler le Canada. Malgré les tensions commerciales, les communications ne sont pas rompus entre Washington et Ottawa, mais pour l'heure, il n'y a aucun retour à la table des négociations qui est prévue. Ici David Savoie, Radio-Canada, Montréal.
5: Le gouvernement espagnol a annoncé une série de mesures pour lutter contre la crise du logement dans le pays. Toute éviction sera interdite jusqu'en 2030 et les baux de location seront automatiquement renouvelés à leur expiration. Le gouvernement de Pedro Sanchez en a fait l'annonce après 3 jours de manifestations au cœur de Madrid contre l'expulsion la semaine dernière d'une femme de 87 ans de son logement qu'elle occupait depuis 70 ans et qui a été rachetée par une société immobilière. Les mesures annoncées doivent être approuvé par le Parlement espagnol. Et puis enfin, au hockey, le Canadien de Montréal a très bien amorcé sa saison régulière avec un gain de 3-2 sur les Maple Leafs à Toronto. Josh Anderson, Zachary Bolduc et Alexandre Carrier ont touché la cible pour le tricolore. William Nylander a marqué les 2 buts des Leafs. C'était les informations à l'antenne de Radio-Canada.

0: Ici Émilie Perrault. Il restera toujours La culture se poursuit. Je prends le temps de lire quelques messages. Pierre Deschênes de Montréal qui nous a écrit. Il nous écoute en rediffusion la nuit. D'ailleurs, bonjour à tous les gens qui nous écoutent la nuit. Il dit en train de travailler sur une peinture. Et votre entrevue avec Jean Désy, l'entretien subséquent sur la solitude des profs. Et je me disais que votre émission atteint souvent l'état de grâce. Merci, Pierre. On est content de vous accompagner la nuit comme ça. Dans la première demi-heure, on a passé un superbe moment avec Michel Jean. On parlait de ce nouveau roman Nishim. Vous êtes nombreux aussi à nous avoir écrit. Suzanne de Montréal qui dit merci à Michel Jean pour ce message positif. Koué de Tommy Gagnon de Trois-Rivières et dit « Je suis un des membres de la communauté de Masteyatch également et je tiens à dire que ce livre me donne la curiosité et le courage de comprendre ce que ma mère n'ose pas me dire avec des mots sur son héritage qu'elle a trop souvent perçu comme de la honte, comme du jugement. » Donc ça aussi, c'est précieux, le travail de Michel Jean. Merci de prendre le temps de nous écrire. Ça nous fait vraiment plaisir de vous lire. Aujourd'hui, on est en mode fan club. Bon, vous le savez, on aime ça à l'émission, se familiariser avec des grands noms de la littérature. Des fois, c'est des classiques qu'on n'a pas eu la chance de rencontrer au bon moment, mais nous, on croit qu'il n'est jamais trop tard. Et aujourd'hui, on a décidé de célébrer l'œuvre du poète Mahmoud Darwish. Et là, je vais apprendre à mieux le prononcer, là, je vous le promets, dans la prochaine heure. Entre autres, avec l'éditrice et autrice Yara Elgadban. Bonjour.
1: Bonjour.
0: Qui nous dit que c'est un peu le Gaston Miron de la Palestine. Est-ce qu'on peut reprendre cette expression?
1: Oui, avec plaisir.
0: Et le professeur émérite et auteur, Mustapha Fahmy. Bonjour, Mustapha.
2: Bonjour.
0: Grande révélation à nous faire aujourd'hui, parce qu'on connaît évidemment la dévotion pour Shakespeare. On l'a entendu souvent à ce micro. Mais bien avant Shakespeare, Mustapha, il y avait Mahmoud Darwish.
2: Absolument. C'est-à-dire, avant que je découvre Shakespeare, je voyais le monde avec les yeux de Mahmoud Darwish.
0: Et il vous a ouvert à la beauté, c'est ce qu'on Absolument. Va découvrir. Ouais. Et il se peut, je vous précise, que Mustapha Fahmy se fâche dans la prochaine demi-heure si on évoque le cas du prix Nobel. On n'ira pas là. Et Manal Drissi qui est avec nous. Bonjour, Manal.
3: Bonjour.
0: Est-ce que tu juges ma prononciation de Mahmoud?
3: Un petit peu, mais on va travailler là-dessus.
0: On est dans la bienveillance, j'espère. Toi aussi, tu vas avoir une grande révélation à nous faire au sujet de Ouattatata aujourd'hui.
3: Oui, exactement. Ça va être un secret choc.
0: Restez avec nous pour découvrir tout ça. La chronique de Manal Drissi sur les écrans. Merci beaucoup d'être avec nous, Manal.

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2: La voix qu'on entend présentement, c'est celle de l'un des grands poètes du 20e siècle, celle de Mahmoud Darwish. Il est ici accompagné du trio Jouran dans un album qui est paru un an après son décès en 2008. C'est un poète qui a grandement marqué la Palestine, la région du Levant, en fait le monde en général, avec des textes qui étaient parfois contestataires, philosophiques. Il a parlé de l'exil, de la beauté, de la nature. Il fallait qu'on lui consacre un de nos fan clubs. Et si on en parle, c'est grâce à Yara El-Gadban, qui nous a mis la puce à l'oreille avec l'événement Un dimanche avec Mahmoud Darwish, qui a eu lieu dans le cadre du Festival international de littérature de Montréal avant-hier. Oui. Et d'ailleurs, est-ce que c'est possible de nous traduire ce qu'on vient d'entendre? Parce que c'est sa voix qu'on entend en ce moment.
3: Ah, il dit « Il y a sur cette terre ceux qui méritent vie ». Et donc, après ça, il fait toute une liste. Et puis l'une des choses qu'il raconte que j'adore le plus, il dit l'opinion des femmes sur les hommes. Voilà, c'est pourquoi qu'il faut vivre, pour entendre les femmes donner leurs opinions.
2: Et donc avec Yara, je le disais, un ami de l'émission que je suis toujours heureuse de retrouver, Mustapha Fahmy, pour qui donc ce poète représente la découverte de la beauté. Avant de se plonger donc dans le fan club, Yara, comment ça s'est passé dimanche?
3: C'était extraordinaire, c'était magnifique. On voulait faire quelque chose avec Michel Corbeil du Festival international de la littérature pour Mahmoud Darwish Poetry Day. Voilà, c'est le nom officiel. On ne comprend pas pourquoi ils l'ont mis en anglais, non. Mais c'est comme ça, ce n'est pas eux. Ce n'est pas le fil. On était toutes les deux en train de se poser la question. Et on voulait célébrer Mahmoud Darwish avec de la musique, à la Cora, et avec Carole David, qui a lu avec nous, et Nabil Mohammed, qui est un poète syrien. Et nous voulions faire participer aussi l'audience. Donc, après nos lectures accompagnées, on avait laissé des poèmes sur les chaises, et les gens se sont levés, et puis chacun lisait un poème. C'était extraordinaire. Et comme il aime la vie, Mahmoud Darwish, puis il aime la bonne nourriture, après ça, au restaurant, c'était au restaurant Casamaza, on a mangé de la bonne nourriture ensemble. Donc, on s'y nourrit l'âme et les ventres.
2: Et nous, en tout cas, ça nous a inspirés. On n'a rien à manger, malheureusement. Là, je reçois un petit peu moins bien que le Festival international de littérature, mais ça nous a donné envie donc d'en parler aujourd'hui. Donc, pour les gens qui ne le connaissent pas, il est né en Galilée en 1941, donc palestinien. En 1948, chassé de son village, c'est le début d'un exil vers le Liban. Il y aura éventuellement des retours en terre palestinienne, mais il va passer par Moscou, le Caire, Paris. Il est mort à Houston, au Texas, à l'âge de 67 ans. Il est enterré à Ramallah. Son premier recueil, il l'a publié alors qu'il n'a que 19 ans. Mustapha Fahmy, avant même de parler de ce poète-là, je pense qu'il faut revenir aussi sur l'importance de la poésie dans le monde arabe.
4: Ah, c'est un excellent point, parce que ce qu'il faut comprendre, c'est que toute la culture arabe, en général, elle est fondamentalement poétique. C'est-à-dire que la poésie est le fondement de la culture arabe. C'est-à-dire que les Arabes, même quand ils font la politique, ils font ça comme des poètes et non comme des politiciens. Surtout à l'époque où j'ai découvert Mahmoud Darwish. Pour vous donner un exemple de l'importance de la poésie dans la culture arabe, dans les années 80, Mahmoud Darwish et Nizar Qabbani, entre autres, c'est un autre grand poète syrien, ils lisaient leurs poèmes, c'est-à-dire leurs lectures publiques, ils faisaient ça dans des stades de soccer devant 20 000 personnes.
2: 20 000 personnes réunies pour écouter.
4: Pour écouter de la poésie. Absolument. Un autre exemple, il y a un pays arabe qui s'appelle la Mauritanie. C'est un pays sans histoire. On n'entend jamais parler de la Mauritanie. C'est un pays d'une population de maintenant, c'est entre 4 millions et 5 millions. À l'époque, c'est-à-dire les années 70, les années 80, la population était de 4 millions seulement. Et sur 4 millions, il y a 1 million de poètes.
2: Wow.
4: D'ailleurs, on l'appelle le pays de millions de poètes.
2: Alors, c'est présent partout et il incarne ça aussi. Alors, Mahmoud Darwish, qu'est-ce qu'il incarne pour toi, Yara?
3: Mais moi, c'est vraiment le poète de l'amour et de l'humanité. Je disais toujours que un peuple qui donne naissance, qui donne jour à un poète comme Mahmoud Darwish ne pourra jamais disparaître. Et il a un mot magnifique, Mahmoud Darwish, qui dit « Aucun peuple n'est plus petit que son poème. Donc, quand on est la Mauritanie et on a le quart de la population qui fait de la poésie, c'est que c'est un grand, grand peuple.
2: Ouais.
3: C'est ça, en fait, la définition. Et moi, j'ai grandi avec lui. En fait, il n'y a pas une personne dans le monde arabe qui ne connaît pas au moins un poème de Mahmoud Darwish par cœur, parce qu'on a grandi avec ses poèmes mis en musique, on a grandi avec ses poèmes déclamés dans les rues. Et d'ailleurs, quand il est décédé, puis son corps a été rapatrié à Ramallah, moi, par un hasard incroyable, j'étais à Ramallah. Et donc, j'ai assisté aux funérailles de Mahmoud Darwish. Bon, je vais devenir un petit peu émotive, mais vous savez, pendant 4 jours, dans toute la ville, on n'entendait dans les rues que la voix de Mahmoud Darwish récitant ses poèmes. Pendant 4 jours, la ville s'était arrêtée et on entendait la poésie toute la journée. C'était l'une des expériences les plus incroyables humainement que j'ai vécues. Donc ça, c'est Mahmoud Darwish.
2: Oui, puis c'est parce que je pourrais jamais le dire aussi bien Chiara. C'est tellement beau quand il le dit. Mahmoud Darwish, il incarnait...
5: Ah, je tiens à souligner une amélioration.
2: Oui, une amélioration.
5: Bravo.
2: Oh, merci Manal. J'ai besoin de ça, ces encouragements. Mais toi d'ailleurs, Manal, est-ce que c'est un poète que t'as entendu dans ton enfance?
5: C'est pas un poète que j'ai entendu dans mon enfance. Je l'ai découvert plus tard, à l'âge adulte. Ouais. Mais je m'identifie beaucoup à cette relation-là très poétique à la langue arabe, ouais, et à la culture arabe en général. C'est vrai qu'il y a beaucoup de poésie même dans la politique, mais ça, je trouve que c'est justement un lien avec la culture québécoise. C'est-à-dire, il fut un temps, la Révolution tranquille, où la poésie était très politique, uh-huh, et où les poètes étaient en politique. Et je trouve que ça manque. Je trouve, uh-huh, que ça, c'est quelque chose qu'on retrouve plus dans les cultures arabes que j'ai hâte de retrouver ici. Les poètes, parler de politique. On veut vous entendre parler de politique.
2: On veut vous entendre. On disait tout à l'heure le Gaston Miron là, de la Palestine. Il y a ça. Mais pour Mustapha, je sais qu'il est aussi le poète de l'humanité. Je lisais cette magnifique phrase. Tu dis, il a donné à la douleur une chanson.
4: En fait... au début, quand il a commencé à écrire, il voulait donner une voix à son peuple, à la douleur du peuple palestinien. Mais finalement, il a fini par faire de cette douleur une chanson qu'il a chantée partout dans le monde. Et des millions ont chanté cette chanson avec lui. Et une des choses qui me frappe vraiment quand je regarde tout le parcours de Mahmoud Darwish, c'est un parcours plein de bruit et de fureur, pour reprendre les mots de Shakespeare. Mais à chaque fois que le bruit de son époque l'a envahi, il a réussi à le transformer en musique. C'est-à-dire, même les poèmes les plus qui parlent de sujets très douloureux, quand on lit ces poèmes, on a l'impression que les mots deviennent des feux qui illuminent la noirceur de son époque. C'est-à-dire, sa poésie a illuminé même la douleur, même les choses affreuses, les guerres. Et c'est ça que je trouve absolument magnifique chez j'allais dire Shakespeare, chez Mahmoud Darwish. Des formations professionnelles.
2: Ouais. On dirait qu'en ce moment, t'es à la croisée là, entre les deux amours de sa vie, là, entre Shakespeare et Mahmoud. Yara, tu sais que ce poète-là, en fait, c'est un peu comme si c'était une pharmacie ou une boîte à outils. Quand t'es en train d'écrire, il y a un blocage, tu retournes à ses écrits.
3: Ah, oh, mais il est toujours avec moi, en fait. Dans tous mes livres, il est là. Il est littéralement là. Soit dans une citation en exergue, soit c'est un personnage, carrément un personnage. Je m'arrange toujours de glisser un poème de Mahmoud Darwish dans mes textes. C'est mon ami. C'est mon ami, c'est mon ange gardien. Quand je suis bloquée, je prends tout de suite un recueil de Mahmoud Darwish et je me mets à lire et tout de suite ça ouvre comme une fleur. Et puis là, je me dis, ah, regarde, oh, j'aurais pu penser à ça comme ça, comme tu tombes sur un poème, il décrit la fleur d'Amandier, et puis tu dis, ah, mais je vais écrire une fleur d'Amandier. Et c'est ça, en fait, il nous accompagne tous, et c'est un accompagnateur bienveillant. Il n'a jamais écrasé, il n'écrase pas, pourtant c'est une figure incroyable. Mm-hmm. Mais on peut tous être un peu les héritiers de Mahmoud Darwish tout en gardant une voix. Parce qu'il a vraiment enfanté beaucoup de poèmes, parce qu'il est beaucoup de poètes, je voulais dire, parce qu'il était lui-même très généreux dans sa poésie, et sa poésie ne renferme pas, sa poésie ouvre des univers. Et moi, c'est comme ça que je le sens.
2: Mais Mustapha, tu disais, quand je lis de la poésie arabe, inconsciemment, je lis comme lui.
4: Oui, tout à fait. Et parfois même, quand je récite Shakespeare, j'ajoute quelque chose de Mahmoud Darwish dans ma façon de lire.
2: Comment est-ce qu'on pourrait décrire c'est l'intonation, c'est la musique qu'il avait.
4: C'est la musique, absolument, c'est cette musicalité. Et une des choses qui m'ont frappé lorsque j'ai découvert vraiment Mahmoud Darwish, je ne me souviens pas la première fois où j'ai entendu Mahmoud Darwish, parce qu'il était dans l'air, il était partout. Mais la première fois quand j'ai entendu Mahmoud Darwish lire sa poésie, j'étais très jeune, à la télévision, dans une émission culturelle, j'ai pour la première fois découvert la beauté. Rien de moins. C'est-à-dire qu'avant, la seule beauté dont j'étais conscient, c'était la beauté des visages. Et là, avec Mahmoud Darwish, c'est la beauté de la nature, des arbres. Quand je sens le jasmin, c'est le jasmin de Mahmoud Darwish que je sens. J'ai chez moi, à Chicoutimi, un arbre, un lilas. Et quand je regarde le lilas, quand il y a du vent, pas fort, quand je vois le haut du lilas bouger, je pense à une phrase, un vers de Mahmoud Darwish dans le poème de la Terre. Il dit... Les lilas se sont inclinés un peu pour que passent les voix des jeunes filles.
2: C'est beau, non?
3: Oui, c'est magnifique.
2: Et ça amène à la question de la traduction. Parce que là, les gens qui nous écoutent, évidemment, on n'a pas tous la chance de parler arabe, de comprendre. Donc là, ce à quoi on a accès, ce sont les traductions des poèmes. Est-ce qu'il est bien traduit?
3: On avait cette conversation tout à l'heure, Mustapha et moi. Moi, j'aime beaucoup le lire en français. En fait, moi, je le lis souvent dans des traductions bilingues. Et heureusement, il y en a quand même plusieurs. Et donc, j'aime beaucoup le lire en arabe et en français. J'ai quelques traductions en anglais. J'avoue que j'ai pas le même sentiment en anglais. C'est pas pour dire que la traduction n'est pas bonne, mais justement, par exemple, la plupart de ces traductions en français sont par Elias Sambar, qui est un grand historien aussi, écrivain palestinien, et qui connaissait vraiment personnellement, c'était un ami personnel de Mahmoud Darwish, et je sens cette intimité.
2: Ouais.
3: Quand je lis ça. Et puis, il y a quelque chose que Mahmoud Darwish disait lui-même, que j'aimais beaucoup. Il n'était pas tout à fait dans cette idée que la traduction est une trahison de la langue. Il dit, quand je me lis dans une autre langue, je redécouvre à nouveau mon poème. Je découvre un nouveau poème. Et pour lui, c'était comme si
2: c'est une addition.
3: Ouais. C'est quelque chose, en fait, il découvre des choses dans ses propres mots que lui, il ne savait pas. Et j'aime beaucoup cette façon d'appréhender sa traduction, ses traductions.
2: Mais Mustapha Fahmy, je pense que tu serais curieux d'en voir une traduction québécoise.
4: Oui, parce que, bon, moi, j'ai eu une petite conversation avec Yara et elle m'a vraiment beaucoup encouragé parce qu'elle, elle aime les traductions en français. Ouais. Moi, je les aime pas beaucoup, vraiment. Surtout les poèmes écrits dans les années 80, ils sont très lyriques, très, très imagés, et ça sort pas bien en français. Pourquoi je souhaite que ce soit des poètes québécois qui le fassent, parce que la traduction québécoise appartient plus à la traduction anglo-saxonne.
2: Oui.
4: C'est-à-dire que le traducteur, il s'efface. On voit pas son style. Dans les traductions françaises de Mahmoud Darwish, on sent le style du traducteur qui vient entre nous et Mahmoud Darwish. Alors, c'est pour ça que je souhaite vraiment un jour voir des traductions québécoises de Mahmoud Darwish.
3: Moi aussi, c'est intéressant.
2: Alors, on a une éditrice là autour de la table et on a un traducteur.
3: Je prends note.
2: Est-ce qu'on peut vous échanger mon numéro de téléphone?
3: C'est déjà fait.
2: Il me semble qu'il y a un projet là, il y a quelque chose. Est-ce que c'est un projet qui pourrait intéresser
4: Moi, non. Je suis un mauvais traducteur.
2: Pourquoi?
4: Parce que je sais pas. Mais j'ai pas la patience d'aller jusqu'au bout.
2: Il y aurait des débuts de poèmes.
4: C'est ça, oui. Je peux traduire un passage, une strophe, mais vraiment traduire une œuvre, non.
2: Bon, j'en profite pendant qu'il est tout sourire, parce que Mahmoud Darwish n'a jamais reçu le prix Nobel de littérature. Et je sais que pour Mustapha, ça c'est
4: une aberration.
2: C'est une aberration.
4: Un scandale, absolument. Mm-hmm. Surtout que quand je vois le prix Nobel attribué à Bob Dylan, que j'aime beaucoup, beaucoup comme chanteur. Mais Bob Dylan est un poète parmi les chanteurs. Mais parmi les grands poètes, il n'est qu'un chanteur. Je n'ai rien contre l'idée qu'on attribue à Bob Dylan le prix Nobel, mais lui attribuer avant Mahmoud Darwish, je trouve ça vraiment scandaleux.
3: Mais c'est intéressant parce que dans le livre que j'ai écrit avec Rodney, les fascistes n'ont jamais compté les étoiles, il y a un passage où justement je me plains, je me dis s'il y a une personne qui devait avoir le prix Nobel, c'était Mahmoud Darwish. Et combien j'étais découragée une fois qu'il est décédé, qu'il ne l'a jamais eu. Oui. Donc, ça me rassure de savoir que je ne suis pas la seule frustrée ici.
2: En tout cas, si c'est ça le maximum de frustration que vous avez, c'est quand même assez tolérable. D'ailleurs, vous pouvez toujours nous écrire via la bulle de conversation si il y a des recueils, des poèmes que vous aimez particulièrement. On veut vous entendre, vous aussi. Qu'est-ce qu'il représente pour vous, ce poète-là? Yara, les gens qui veulent le découvrir, on les envoie où? On commence par quelle œuvre?
3: Mais il y a deux très belles anthologies bilingues, justement, français-arabe. Une qui est chez Gallimard, qui sont ses premiers poèmes, donc les grands classiques que tout le monde connaît, « À ma mère »,« Hérita le fusil » et tout ça. Pardon, ils sont tous là. Ça s'appelle « La terre nous est étroite ». Et l'autre anthologie, c'est chez Babel, qui sont ses derniers poèmes. Excusez-moi. Et moi, un peu comme Mustapha, j'adore les poèmes de la fin de sa vie, parce qu'il était vraiment à l'apogée de son art. Il arrive à quelque chose, mais j'aime beaucoup ce qu'il a dit, c'est vraiment tu es face à la beauté, à la beauté sublime. Et donc, ces deux poèmes-là, je pense, ces deux recueils sont vraiment, c'est un très très bon point de départ. Sinon, moi, mes recueils préférés, c'est Mural et La trace du papillon. Donc voilà.
2: Voilà, c'est dit. Elle s'est dévoilée. Mustapha Fahimi, on envoie les gens lire quoi?
4: Les derniers. Parce qu'ils sont moins imagés, moins de métaphores, alors plus faciles à traduire. Mmh. Et elles sont parmi, à mon avis, les meilleurs poèmes de Mahmoud Darwish. Ils sont plus universels. Alors, il parle plus de lui-même, de la vie, de l'humanité. Alors, s'il faut commencer, moi, je crois qu'il faut commencer par les derniers poèmes.
2: Est-ce qu'on pourrait en entendre un? Yara?
3: Mais moi, j'ai sorti, hein, j'espérais. Alors, pour décrire les fleurs d'amandier, pour rester dans le thème des lilas. Pour décrire les fleurs d'amandier, l'encyclopédie des fleurs et le dictionnaire ne me sont d'aucune aide. Les mots m'emportent vers les ficelles de la rhétorique et la rhétorique blesse le sens, puis flatte sa blessure, comme le mâle dictant à la femelle ses sentiments. Comment les fleurs d'amandier resplendiraient-elles dans ma langue, moi l'écho, transparente comme un rire aquatique, à la perle de la pudeur de la rosée sur les branches, légère telle une phrase blanche, telle une phrase blanche mélodieuse, fragile, telle une pensée fugace. C'est beau, puis il continue.
2: Et c'est un extrait, le titre du recueil?
3: Donc là, c'est l'anthologie 92 à 2005, chez Babel, et puis le poème pour décrire les fleurs d'amandier.
2: Et ça m'amène à vous parler aussi de ce qu'on a reproché à ce poète, parce qu'on disait dans les premières années, c'était la voix donc de la cause palestinienne, il y avait des œuvres qui étaient plus contestataires. À la fin de sa vie, on était plus dans une œuvre humaniste. Ça lui a été reproché?
4: Enfin, on lui a toujours reproché quelque chose.
2: Oui.
4: toujours. Alors, au début, il a écrit ses poèmes qui sont devenus très très populaires, des poèmes pleins de colère, révolutionnaires. Alors, les grands poètes de l'époque, comme Bayati, Salah Abd Sabour, lui ont reproché d'écrire une poésie pour soulever les foules, que c'est pas de la vraie poésie. Et il y a beaucoup de vérité là-dedans. Après ça, quand il a cessé d'écrire ça, on lui a reproché d'avoir cessé d'écrire des
2: d'avoir
4: poèmes.
2: Trahi le peuple.
4: Absolument. Ouais. On lui a toujours reproché quelque chose.
5: Mais ça allait justement être ma question, parce que dans ses poèmes pleins de lumière, on a parlé de cette capacité à allumer une flamme dans la noirceur, etc., ce qui est quand même extraordinaire quand on sait qu'il a non seulement été arraché à son village à un jeune âge, à un âge où ça te marque pour la vie, où il a vécu aussi toute cette histoire-là. Il a été emprisonné aussi.
4: Oui, donc,
5: comment est-ce que quelqu'un qui traverse autant de drames dans sa vie peut garder autant de lumière dans son art? Je dis ça en tant qu'autrice très cynique et très en colère.
2: Intéressé à comprendre la question, mais
3: tu sais, Manal, c'est quelqu'un qui croyait beaucoup à l'amour. Et d'ailleurs, sa poésie est remplie d'amour. Et il a vécu de grandes histoires d'amour aussi. C'était un homme qui avait beaucoup de, disons, beaucoup d'histoires d'amour. Mais surtout, il était l'amoureux de Rita, donc qui était une femme juive, pour laquelle il avait écrit quand même 2 ou 3 grands poèmes. Donc, je pense que c'est ça qui l'a toujours un peu animé. Et puis aussi, dans sa poésie, il y avait toujours l'autre. Il y avait toujours le regard vers l'autre. Et c'est une poésie très dialogique. C'est pourquoi, quand on le lit, on a l'impression qu'il est avec nous, parce qu'il nous adresse la parole. Et puis, il parle aux soldats, et puis il parle aux colons, puis il parle à l'étranger. Il parle à l'étranger à l'intérieur de lui-même. Il a beaucoup, beaucoup écrit sur l'exil, mais l'exil intérieur également. Et donc, quand on est avec lui, c'est comme si on est dans un puits d'humanité très, très, très profond. Et je pense que c'est ça, en fait. C'est ça qui fait qu'il est devenu cette figure dans laquelle tout le monde se reconnaît, peu importe le drapeau. Et à la fin, lui-même, il est devenu très réactionnaire quand on essayait de le réduire, même à son identité palestinienne. Il refusait ça parce qu'il n'aimait pas justement brandir les drapeaux. Pour lui, le seul drapeau qui méritait d'être brandi, c'était celui de l'humanité. C'est ça qui comptait pour lui.
2: Est-ce que c'est ça qui amène à cette idée du devoir de cultiver l'espoir?
3: Oui, mais c'est l'une de mes phrases préférées. Vous avez fait vos recherches, ça.
2: Je salue Philippe Lavallée à la recherche.
3: Oui, en fait, il le dit, chacun a le devoir de participer à l'entreprise de l'espoir.
2: Qu'est-ce que ça veut dire ça? Comment est-ce qu'on peut l'appliquer?
3: Mais je pense qu'on le fait déjà ici, en parlant de poésie, en rappelant la beauté, en rappelant... Lui, il rappelait il rappelait qu'il y avait toujours en face à lui un autre être humain. Que ça soit l'enfant, que ça soit le soldat, que ça soit l'étranger, mais il y avait toujours en face de lui un autre être. Il a la femme aimée, il y en a beaucoup de femmes aimées dans sa poésie. Donc je pense que c'est comme ça, et nous, on doit le faire simplement en le lisant, en rappelant sa poésie. Je pense déjà que ça pourra guérir beaucoup, beaucoup de mal.
2: Mais moi, ce qui me donne l'espoir, c'est juste d'imaginer des milliers de gens réunis dans un stade pour écouter de la poésie. Ça nourrit quand même de l'espoir. Parmi les citations célèbres, parce que là, je rappelle qu'on est dans un fan club là, en ce moment, donc éventuellement, il y aurait des produits dérivés là, de la marchandise, des t-shirts, des tasses, un coussin. Qu'est-ce qu'on écrirait? Quelles sont les citations?
4: D'ailleurs, ça existe d'ailleurs. Il y a une phrase qu'on trouve partout dans des t-shirts, partout dans le monde arabe, mais aussi en Europe. C'est celle que vous avez citée au début. « Ala hadihi al-ardi ma yastahiqu al-hayat »« Sur cette terre, il y a ce qui mérite vie ». Alors ça, c'est une phrase très célèbre qu'on voit partout.
2: Que Xavier Dolan avait cité ce poème-là au Festival de Cannes.
4: Exactement. Et l'autre, c'est... Il y a une phrase aussi très, très célèbre. Nous aussi, nous aimons la vie si nous pouvons le permettre.
3: Quand nous avons les moyens.
2: Oui. Ah, ça, c'est...
3: C'est beau, hein?
4: C'est un poème très, très puissant.
2: Ça, c'est à méditer. Ouais. Nous aussi, nous aimons la vie quand nous en avons les moyens. C'est un grand t-shirt, mais ça vaut la peine de retenir cette citation-là. Sur cette idée-là du devoir d'espoir, Mustapha, j'aurais envie de t'entendre là-dessus.
4: Tout à l'heure, la question qui a été posée par...
5: Par Manal.
4: Pourquoi cette poésie sort toujours lumineuse? Pourquoi? C'est parce que son premier engagement, c'était un engagement envers la beauté et la poésie. Il n'a jamais accepté de faire des concessions. Et il y avait tellement, tellement de pression pour lui pour faire des choses de la part des politiciens. Il n'a jamais cédé. Il est toujours resté fidèle à la beauté et à la poésie. Et à la fin, c'est la poésie, c'est la beauté qui triomphe. Et c'est ça qu'on va garder de Mahmoud Darwish. Est-ce qu'on a encore eu du temps?
3: Oui.
4: Alors, il y a un poème d'amour.
2: Toujours du temps pour des poèmes d'amour.
4: Il y a un poème d'amour qui n'est pas très populaire, mais parmi les plus beaux poèmes de Mahmoud Darwish. Je vais dire en arabe rapidement, juste les débuts et après en français. Alors il s'appelle يطير الحمام يحط الحمام أعدي لي الأرض كي أستريح فإني أحبك حتى التعب صباحك فاكهة للأغاني وهذا المساء ذهب ونحن لنا لا لا je passe à la traduction.
2: C'est bon.
4: S'envolent les colombes, se posent les colombes. Apprête la terre pour que je me repose, car je t'aime jusqu'à la fatigue. Ton matin est fruit pour les chansons, et ce soir est ton or. Et nous sommes à nous, lorsque l'ombre pénètre son ombre dans le marbre, et je me ressemble lorsque je me suspends à un cou qui n'étreint que les nuages. Tu es l'air qui se dénude devant moi comme les larmes du raisin. Tu es le commencement de la famille des vagues lorsqu'elle s'agrippe à la terre, lorsqu'elle s'exile. Et je t'aime. Tu es le commencement de mon âme. Tu en es la fin. S'envolent les colombes, se posent les colombes.
2: C'est beau. Je pense qu'il y a trois femmes qui sont très charmées en ce moment. Nous, ça va bien.
6: Oh là là.
2: Oh, ça fait son effet du Mahmoud Darwish. Je pense que.
3: Est-ce que je peux dire qu'il l'a lu magnifiquement en arabe?
2: Oui.
3: Magnifiquement. Non, merci.
2: Mais merci.
3: Ça m'a donné la chair de poule.
2: C'était de la musique de vous entendre en parler. Votre enthousiasme, il est contagieux. Moustapha, on peut te lire en librairie. Le plus récent, c'est La beauté de Cléopâtre. Tu es publié à la Peuplade. Yara, le nouveau livre qu'on évoquait, Les fascistes n'ont jamais compté les étoiles, écrit avec René Saint-Éloi, aussi disponible en librairie. Et je souligne cette discussion-là, c'est aussi grâce au Festival international de littérature qui nous a inspirés. Et je rappelle qu'il propose plein d'activités jusqu'au 3 octobre. Profitez-en, allez le vivre, ce festival-là. Dans un instant, c'est la chronique de Manal Drissi qui a accepté de regarder la télévision pour nous. Mais juste avant, on va aller écouter un choix de notre programmatrice musicale, Maud Landry.

0: Octobre, c'est Hubert Lenoir dans la programmation musicale de l'humoriste Maude Landry. Elle dit « On est vraiment dans la bonne saison pour écouter ça, une chanson cool et groovy. » On reçoit des messages dans la bulle de conversation. Quelqu'un nous a écrit « Magnifique entrevue, ça nous donne le goût d'apprendre l'arabe, la poésie de Mahmoud Darwish. »
1: Bonne chance avec ça.
0: Oui. C'est un projet.
1: Moi, c'est un projet.
0: Je vais commencer par apprendre à prononcer son nom, puis après ça, je verrai ce que je vais faire pour l'arabe. Mais c'est vrai que c'est tellement beau de les entendre, Yara et Mustapha. Mais là, c'est Manal Drissi qui est avec nous. Bonjour, Manal.
1: Bonjour. Changement de registre. On est loin de Mahmoud Darwish.
0: Mais ce que j'aime, c'est que notre spectre, il est tellement large à l'émission. Et bon, je rappelle que tu as le mandat d'écouter la télévision pour nous. Là, rien de moins, c'est ton travail. Tu dois le faire. Et là, tu t'es autorisé cette semaine une thématique qui est à la fois vintage et actuelle.
1: Quelque chose de vieux, quelque chose de nouveau. Okay. Je vous l'avais dit que je ne voulais pas regarder seulement des nouveautés,
0: c'est vrai.
1: Que je voulais revisiter des joyaux du passé. Et là, je vais demander à tout le monde de rester calme pour cette confession choc. Émilie, je n'avais jamais regardé Ouattatata.
0: Que quoi?

0: Là, je sens que je sens le besoin de me justifier parce que j'approche la quarantaine et je n'ai pas regardé Ouattatata. Faut dire que j'étais plus de la génération Ramdam.
1: Okay.
0: Et aussi, bon, comme j'ai immigré à la fin des années 90, j'avais pas tout à fait l'âge pour Ouattatata. Et j'avais pas de cousins-cousines plus vieux, plus vieilles qui étaient ici.
1: Qui auraient pu t'expliquer qui est Michel Couillard.
0: Exactement. Mais j'aurais regardé ça avec eux après l'école. J'avais pas ça. Donc, j'avais pas cet attachement-là. Et cette année, en fait, il y a quelques semaines, c'était le 35e anniversaire de la première diffusion du premier épisode de Ouattatata le 17 septembre 91. Et c'était quand même un rendez-vous de sortie de classe. Là, je suis sûre, Émilie, que vous avez regardé Ouattatata, contrairement à moi.
2: On soupait devant Ouattatata à la maison. On mangeait tôt, mais on écoutait Ouattatata.
0: Mais c'est ça, c'était un rendez-vous qui amenait quand même 800 000 spectateurs, spectatrices en moyenne par épisode. Parce
2: et
0: que
2: presque autant de comédiens.
0: Oui, et presque autant, oui. Et près de 700 comédiens, je pense, qui sont passés par Ouattatata, ou l'UDA au complet. Et il y a eu 14 saisons, ce qui n'est pas rien non plus,
2: oui,
0: 1220 épisodes d'une demi-heure au total. Et on suit donc trois familles d'un quartier ouvrier à Montréal. On suit aussi une maison de jeunes. La plupart de ces jeunes-là fréquentent la même école. Et l'objectif de l'émission Ouattatata, c'était de parler aux jeunes directement, qui était à ce moment-là un concept novateur, parce qu'on ne faisait pas de télévision qui s'adressait directement aux adolescents. Et l'équipe de l'émission allait même rencontrer, j'ai appris ça, allait rencontrer des centaines de jeunes de secondaire 3, 4, chaque année, pour avoir une idée des enjeux qui touchent les ados. Mmh. Donc là, tu sais, on sent vraiment la série à message. On a parlé de tous les enjeux qui étaient importants au début des années 90 et des années 2000. Le suicide, le sida, l'avortement, le divorce, l'adoption, la famille d'accueil, le coming out, les troubles alimentaires. Il y a beaucoup d'enjeux qui sont encore d'actualité d'ailleurs. Et je m'attendais quand même à être plus heurtée par certains propos,
1: des choses qui auraient moins vieilli,
0: mais tu sais, qu'on accepte parce que ça a été fait il y a 35 ans. Et j'avoue que j'ai été quand même surprise. C'est vraiment moins pire que je pensais. Il n'y a pas beaucoup de choses que j'ai trouvées qui avaient vraiment mal vieilli. Donc, tu sais, ça montre à quel point c'était très progressiste pour l'époque. Et c'était même frontal à certains égards. Au début des années 2000, j'ai appris qu'il y a un producteur américain qui voulait peut-être reproduire Ouattatata pour le public américain. Puis finalement, après avoir regardé les premiers épisodes, il a changé d'idée. C'était peut-être un petit peu trop frontal un petit peu trop woke quand même au début des années 2000. Et ça veut dire que au début des années 2000, ils ont regardé les premiers épisodes qui dataient déjà d'il y a 10 ans.
2: C'est ça, de 91.
0: Et c'est ça, et c'était quand même pas adapté pour le public américain. Et je trouve
2: et là,
0: que
2: tu rattrapes ça où, Manon?
0: Sur YouTube. La très grande majorité des épisodes sont disponibles sur YouTube. C'est là que j'ai regardé ça. Et c'est ce que j'aimais, c'est que on sent cette authenticité-là de culture québécoise, c'est-à-dire que c'est pas calqué sur le modèle de teen show américain, qui est peut-être venu aussi plus après, mais en ce sens-là, il y a beaucoup de choses que j'ai aimées. Je trouve qu'il faut mentionner absolument les coupes de cheveux et les styles vestimentaires.
2: Ah oui, absolument.
0: Donc, beaucoup sont revenus. On a vraiment fait le tour. On est revenu à ce qui était cool dans Ouattatata.
2: J'ai des images en tête, là,
0: J'ai été surprise par les dialogues qui respirent. On a le temps d'avoir de longs dialogues et aussi l'absence de reprise, de take ou de montage quand quelqu'un se trompe dans sa réplique. Il fait juste reprendre sa phrase. J'ai trouvé ça merveilleux. Il ne faut pas se casser la tête.
2: Pourquoi?
0: Mais ça fait encore plus naturel.
2: Mais c'est ça.
0: J'aime ça. Les dialogues aussi qui sont clairement écrits par des adultes, ça, c'est involontairement hilarant. Mais vraiment des mots qu'on ne mettrait pas dans la bouche de quelqu'un de 12 ans. Puis là, ça sonne comme un monsieur qui l'a écrit. Ça m'a quand même beaucoup amusé. Mais vraiment, la chose que j'ai le plus aimée, c'est la guitare électrique un petit peu trop heavy comme transition entre les scènes. On écoute. Là, ça sonne comme un générique. C'est entre les scènes.
2: Oui.
0: À chaque fois qu'on change de plan ou de quelque chose, il y a cette guitare-là qui vient.
2: Je te parle plus jamais, Stéphanie Couillard. Il y a la grosse guitare qui en bat.
0: Exactement. Je suis quand même restée avec certaines questions. La première question, c'est je sais toujours pas ça veut dire quoi, Ouattatata.
2: Hey, j'avoue que j'ai pas la réponse. Pourquoi Ouattatata?
0: J'ai cherché, ça veut rien dire. Ça a été inventé par les créateurs.
2: OK.
0: Mais c'est quand même...
2: Donc, c'est une expression...
0: C'est devenu une expression parce qu'ils l'ont inventé. C'est vraiment...
2: Ville de conversation.
0: On ne sait pas ce que ça veut dire.
2: Qu'est-ce que ça veut dire pour vous, Ouattatata?
0: Et je trouve que les jeunes dans Ouattatata sont chigneux. Puis là, je me demande, est-ce que c'est une affaire d'époque ou est-ce que c'est une affaire de show? Est-ce que c'est le show qui les rendait chigneux ou est-ce qu'ils étaient plus chigneux là ou est-ce que je ne remarque pas que les ados sont aussi chigneux aujourd'hui, écrivez-nous pour me dire. Mais là, je fais un appel à mes compatriotes millénarios parce que nous, on a grandi avec des émissions qui avaient 10 saisons, 25 ouais. épisodes par saison. Et ça, ça n'existe plus. Maintenant, tout dure 15 minutes et 6 épisodes maximum. Donc, Ouattatata, ou en ce sens-là, c'est vraiment du binge-watching de qualité parce qu'on peut mettre ça en background de sa vie et écouter des dizaines et des dizaines et des dizaines et des dizaines d'épisodes.
2: Si vous tombez dans le vortex, là, vous serez accompagné pendant
0: un bon moment. Oui, puis il manque jamais de sujet à adresser à Ouattatata, fait que lancez-vous. Et là, je vais utiliser la transition de guitare électrique pour passer à mon prochain sujet.
2: Mais juste avant, attends. On peut-tu garder ça pour toutes nos transitions? Mais juste à dire, il y a Sarah Marco qui nous a écrit équipe souper en écoutant Ouattatata avec mon frère et ma sœur. Juste à entendre le générique, je recule dans le temps, ça me fait sourire. Que de bons souvenirs. S'il vous plaît, pouvez-vous la faire jouer en entier?
0: Je pense que... Je pense pas qu'elle parlait de la transition.
2: Ça va donner nos respirations. Merci beaucoup, Sarah, pour le message. Ce qui nous amène vers une proposition actuelle.
0: Une proposition beaucoup plus actuelle qui s'appelle Lou et Sophie. Et on reste dans le même registre, c'est-à-dire d'émissions pour adolescents, parce qu'on dit souvent que les ados ne regardent pas assez de contenu québécois. Mm-hmm. Ben moi, je me donne comme mission de vous proposer aux parents des choses que vous pouvez ensuite proposer à vos ados. Ça se regarde très bien en famille. Donc, Lou et Sophie, qui est diffusée sur Tout TV. Il y a déjà 2 saisons. Mm-hmm. Chaque saison a 6 épisodes de 43 minutes. Donc, on a vraiment le temps de savourer cette série. Lou, qui est jouée par Jacques Charbonneau, et Sophie par Zeynep Blanchet. Il s'agit de 2 meilleures amies de 17 ans qui viennent de finir leur secondaire et qui étouffent parce qu'elles habitent en banlieue. Donc, elles naviguent ce passage-là compliqué entre l'adolescence, l'âge adulte. Elles ont vraiment une amitié fusionnelle pour le meilleur et pour le pire. Elles ont une sororité à toute épreuve, mais elles ont aussi des relations familiales compliquées. Lou, qui vit dans une famille qui est nucléaire, mais une famille qui tient avec de la broche. Donc, elle a une relation explosive avec sa mère. Et elle apprend un secret qui va envenimer leur dynamique familiale. Alors que Sophie, elle vit dans beaucoup plus de privilèges socio-économiques, mais ça n'efface pas l'absence qu'elle ressent du fait que sa mère les a abandonnés, son frère et elle. Et on n'est vraiment pas dans le gros mélodrame. C'est drôle, c'est bien écrit, c'est fluide. C'est vraiment une très belle série qui, je le mentionne quand même, pour un public jeune mais mature. On parle de sexualité, on parle de consommation, etc. Et moi, je trouve que l'émission aurait dû s'appeler Lou, Sophie et Dolores. Parce que Dolores, c'est un grand personnage dans cette série-là. Et qui est Dolores? Ben, c'est une vieille Cadillac. C'est une vieille Cadillac qui est très peu fiable, mais qui est le symbole de liberté pour ces deux filles-là qui n'ont pas accès au métro de Montréal et qui rêvent d'émancipation.
2: À travers donc cette voiture-là. Donc, Lou et Sophie, c'est sur Tout.tv. Il y a 2 saisons qui sont disponibles.
0: Il y a 2 saisons qui sont disponibles. Et moi, je regardais ça en tandem avec Ouattatatao. Il y a Sophie Cadieux qui joue une ado rebelle dans Ouattatatao et qui joue la mère d'une ado rebelle dans Lou et Sophie. Moi, j'ai trouvé ça touchant de vivre ça.
2: Tout est dans tout. Ouais, une belle synchronicité. Donc, Lou et Sophie, je le rappelle, c'est sur Tout.tv. Ouattatata, vous pouvez trouver ça. La saison 12 qui est en ligne sur TV5+, mais après, sur YouTube, vous pouvez en retrouver. Et là, le beau hasard, c'est que dans un instant, on reçoit justement un comédien qui a joué aussi dans Lou et Sophie. C'est Madani Tal qui sera avec nous après cette chanson.

0: Mon prochain invité n'a pas 30 ans, mais il fait déjà carrière depuis plus de 18 ans, tant à la télé que sur scène, à Paris qu'à Montréal. On l'a découvert dans la série jeunesse Sam Chicotte. Bon jeu de mots. Il jouait le bon gars dans Fugueuse et ces temps-ci, il se tient surtout au théâtre alors qu'il enchaîne deux pièces de théâtre cet automne, le classique Cyrano de Bergerac et la nouvelle création de Michel Tremblay au Théâtre du Nouveau Monde, Madame Ital. Ça te ramène où, cette chanson-là?
1: My God! Ça me ramène... Ma mère, elle avait... Au moment d'obtenir son permis de conduite, elle a remporté avec technique une Mazda 5 pendant un an. Mm. Et donc,
0: elle a gagné une voiture après son cours de conduite. Wow.
2: C'est à ce point-là qu'elle conduisait bien.
0: On vous la donne, la voiture.
1: Et puis, nous, ça a été un peu comme Dolores dans Louis et Sophie, ouais. C'est-à-dire, ça a été notre porte de sortie.
0: C'est la liberté, là, partir en voiture. Et là, vous écoutiez du Corneille en famille.
1: Ben, la liberté. Elle venait me chercher à l'école primaire. Et puis, on allait souvent garder mon bon ami Ludovic dans le coin de Côte-des-Neiges, à Queen Mary. Donc, on écoutait toujours
0: Corneille dans la voiture. Tes parents sont originaires du Mali. Quand on te demande de nous décrire comment la culture se vivait chez toi, enfant, Madani, c'est par les sens que tu nous réponds. C'est les odeurs, c'est les sons. Ça ressemble à quoi?
1: My God, c'est dès les 5 heures du matin, c'est la fumée, c'est l'odeur des sauces, l'odeur du manioc, l'odeur de l'arachide, l'odeur du gombo, l'odeur du poisson sec.

0: mes bons amis qui semblaient avoir d'autres sentiments d'appartenance, mm-hmm. des codes culturels que moi je n'avais pas. Un besoin aussi de m'exprimer. Et de là naît des rencontres, des mains tendues, des mains perchées. Puis tu dis oui, tu te retrouves dans des situations où tu joues devant les gens. Tu parles devant les gens t'écoutent et tu crées des liens comme ça.
1: Et donc un jour, tu te retrouves dans une série jeunesse,
0: ouais.
1: Ça me chicote.
0: Ouais. À la suite d'une rencontre avec une agente quelques semaines plus tôt, qui était un grand hasard, une longue histoire aussi à raconter, mais une belle histoire quand même. Mais avant ça, je pense que ça part aussi du fait que ma mère, elle est bouddhiste. Et jeune, elle m'amenait souvent avec elle. Et pour moi, c'était le lieu où on pouvait dialoguer. Ils enseignaient énormément aux jeunes à dialoguer sur des sujets comme l'empathie, le partage, le bonheur et tout. Donc, très tôt, je m'exprimais sur ces choses-là. Et ouais.
1: Donc, ça donne une aisance de se présenter, ouais. de ne pas avoir ouais. peur de prendre la parole. Ouais. Et là, de fil en aiguille, je vais passer de Sam Chicotte à Cyrano de Bergerac, OK? Vous entendrez qu'il y a eu quelques étapes là, entre
2: ça
1: les deux.
2: Ça a pris la transition de Ouattatata.
0: Oui, oui, oui,
1: un petit peu de guitare là-dedans.
0: Oui, oui.
1: Tu fais partie donc de cette pièce de théâtre qui souligne l'arrivée de Benoît McGuinness au Théâtre du Rideau Vert. C'est wow. la première pièce de sa direction artistique, le grand classique Cyrano de Bergerac. Qu'est-ce que ça représente pour toi, Madani?
0: Ben, c'est immense, à plein de niveaux. Notamment, c'est déjà une chance quand même de se retrouver plus de 3-4 sur scène.
1: Mmh. Oui, vous êtes 10, hein, c'est ça?
0: Ouais. D'une part, il y a ça. D'une autre part, c'est incroyable que ce soit aussi hétéroclite dans les groupes d'âge aussi, tu sais, parce qu'on bénéficie du savoir de Mireille Nagar, aussi de Alex Martin, de Victor aussi, et de Charlotte Aubin mm-hmm. aussi. Donc, tu es avec des gens qui ont une expérience et qui te la transmettent dans la bienveillance, dans l'amour, et qui te considèrent aussi comme leur égal. C'est pas vertical, c'est très horizontal, toutes ces relations.
1: Et vous êtes, est-ce que j'ai compris que vous êtes sur scène pendant toute la pièce?
0: Tu as bien compris.
1: OK.
0: Oh oui, oui.
1: Donc,
0: il y a vraiment un défi de,
1: oui,
0: de saisir l'instant de ce qui se joue à chaque représentation.
1: Il faut être là. Il n'y a pas de moment où tu peux être sur ton téléphone en coulisses en train de passer le temps. Là.
0: Non, du tout, du tout. Puis d'autre part, c'est important aussi pour moi, je pense, parce que il y a plein de gens que j'ai rencontrés en amont à une autre époque, une époque avant théâtre, notamment par exemple Benoît, qui était professeur auparavant sur 30 vies.
1: Benoît McGuinness.
0: Oui. Et moi, je jouais dans 30 vies. Puis Benoît, il m'avait énormément aidé à apprendre mes textes à un moment où j'étais un peu comment faire. Donc tout d'un coup, de les revoir dans ces contextes-là, c'est magique.
1: Mais je comprends.
0: C'est un métier qui permet ça.
1: Et pour les gens qui veulent vivre ce moment-là, le Cyrano de Bergerac, il y a des supplémentaires déjà qui ont été annoncés. Donc, vous êtes en représentation jusqu'au 25 octobre. Il va aussi y avoir des dates l'été prochain. Mm-hmm. Mais là, moi, j'attire l'attention sur le fait que le 10 novembre, tu es au Théâtre du Nouveau Monde pour une création. Donc, c'est un nouveau texte de Michel Tremblay, Confession d'un enfant du siècle dernier. Mm. Donc, il n'y a pas énormément de temps entre les deux. Ça ressemble à quoi ton automne, Madani?
0: Bah, c'est regarder René Richard Cyr dans les yeux.
1: Parce que c'est ça, c'est le point commun, c'est lui qui est à la mise en scène des deux pièces dans lesquelles se joue cet automne.
0: Oui, au téléphone, il m'a dit, on va marcher ensemble cet été, cet automne.
1: Et donc, tu te promènes avec René Richard Cyr en ce moment.
0: Oui, on se rejoint ici, là, pop.
1: Cette nouvelle création-là de Michel Tremblay, c'est un monologue à 5 voix. Donc, on est un peu à la manière d'Albertine en 5 temps. Mm-hmm. Qu'est-ce que tu peux nous dire sur Confession d'un enfant du siècle dernier?
0: Que le travail avance bien, qu'on est très, très heureux. Je répète le jour sur Confession, le soir, je joue Cyrano. C'est deux gangs différentes. C'est un langage complètement différent de Cyrano aussi.
1: C'est une autre langue, là,
0: celle
1: de Tremblay. Oui.
0: Ouais. Et quoi vous dire, à part que ça nous stimule, puis de voir... Tu sais, on voit toujours Richard en train de dire « Création, création !» Puis il embarque sur une chire, puis là, on le suit. Puis c'est formidable de voir un metteur en scène en train de monter deux spectacles de cette manière-là aussi. Après, sur le contenu, sur le propos, c'est la construction d'un individu. Je pense que c'est comme ça aussi que Richard le voit. C'est aussi des souvenirs qu'il remet de l'avant, son rapport avec l'écriture, son rapport avec son identité. C'est aussi un défi finalement de comment à 5 individus complètement différents se syntonisent pour pouvoir porter ce texte-là dans un rythme aussi.
1: Okay. La langue de Michel Tremblay.
0: My God.
1: Comment ça se passe en bouche pour toi?
0: Moi, c'est spécial. En ce moment, comme on dit, on place des pieds et des mains. Mm-hmm. Puis je pense que l'interprétation va suivre dans les prochains jours, les prochains

0: prochaine semaine. Ça sort. Et ça sort comme ça sort. Et puis, j'imagine que si à recalibrer, on aura recalibré. Parce que moi, j'ai un langage, un espèce de franc keb dans la bouche. Oui. Donc, des fois, il y a des sonorités plus keb qui ressortent. Des fois, c'est des sonorités plus françaises aussi, plus pures, plus pointilleuses. Mais tu essaies de suivre l'écriture, puis tu te glisser là-dedans.
1: Est-ce que tu pensais un jour jouer du Michel Tremblay?
0: Non. Pourtant, j'en ai lu quand même un peu. Tu sais, Le Vrai Monde, quand j'étais à l'école de théâtre, ça m'a scié en deux. Mm. Avec Patrice Dubois, puis avec Danny Boudreau aussi à l'école. C'est la première matière qu'ils nous ont faite découvrir. Le Tremblay, on avait fait un gros arbre généalogique.
1: Oui, c'est ça, parce qu'il faut comprendre qui est parent avec qui.
0: Oui. Mais en même temps, on bénéficie aussi du regard de Richard, qu'il connaît tellement bien, puis qui peut nous enseigner tout le contexte socioculturel de quand la pièce a été écrite, de qui était Michel aussi à cette époque-là.
2: Est-ce que c'est parce que le défi n'était pas assez grand que tu t'es dit « je vais faire Cyrano en même temps »?
0: My God. Non.
1: Comment tout ça est arrivé? Est-ce que les deux projets sont arrivés en même temps?
0: Presque, à quelques semaines d'intervalle. Oui, ça a été le même été. Mais ça a été Richard qui me demande pour un projet ici. Tu dis oui, puis après ça, il te propose l'autre. Puis tu dis « soyons fous ». Mais oui, let's go, on fait les deux, tu sais. C'est deux gangs différentes, c'est juste riche d'apprentissage.
2: Puis t'arrives à compartimentaliser ce passage d'un registre à l'autre, parce que c'est vraiment deux. C'est un classique, il y en a un qui est en joual.
1: Il y a un bruit de guitare.
2: Entre dans sa tête, pour passer de l'un à l'autre, c'est quand même mon admiration.
0: C'est vrai que, tu sais, d'habitude, je ne l'éprouve pas, ce truc-là, parce que j'ai l'impression que tout est bien compartimenté. Ouais. Mais c'est vrai que des fois, dans un moment de silence, avant d'embarquer sur Cyrano, tout d'un coup, j'ai des mots qui apparaissent. Je me dis, voyons, d'où sortent ces mots? Range-les dans ta tête, d'où sortent ces mots? Puis je suis comme, voyons, du joual dans mon oreille en ce moment. Voyons donc. Je suis comme, wrap up, Cyrano.
1: Reviens, Cyrano.
0: Oui.
1: Ça a été un plaisir de faire ta rencontre, Madani Tal. On invite les gens à aller te voir au Théâtre du Rideau Vert jusqu'au 25 octobre et ensuite au Théâtre du Nouveau Monde. Et il y aura aussi une tournée avec la pièce de Michel Tremblay. On entend le thème de Ouattatata. Nadia Roy de Longueuil qui nous dit que ça vient de l'interjection Ouattata qui vient elle-même de Ouah. Elle dit, j'ai 50 ans, alors je connais des expressions plus vieilles. Merci à nos aînés qui nous apprennent ce langage-là. Merci de prendre le temps de nous écrire. On se donne rendez-vous demain dès 13h30.
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9: Ici Louis de Belleval, voici les informations. Campagne électorale, Paul Saint-Pierre Plamondon a dû défendre son engagement d'abolir Santé Québec, créé par le gouvernement de la CAQ. Le chef péquiste précise qu'il veut la remplacer parce qu'il a appelé une nouvelle division au sein du gouvernement. Le reportage de Sébastien Desrosiers.
10: Alors bonjour tout le monde.
11: Le chef du Parti québécois en a fait l'un de ses principaux engagements. Il veut abolir Santé Québec, dont la création en 2024 a mené, selon lui, à une explosion de la bureaucratie.
10: Mais on est devant un État dans l'État, une construction bâclée qui repose sur du sable dans le cadre duquel ce monstre bureaucratique embauche illimité.
11: Une société d'État dont certaines missions méritent toutefois d'être conservées et qui serait confiée à une nouvelle équipe au sein de son gouvernement.
10: Agence, c'est probablement pas le bon mot. On parle probablement plus d'une division parce que l'engagement est de rattacher les activités utiles de Santé Québec, celles qu'on voudra conserver, au ministère.
12: Les Québécois, est-ce que c'est pas davantage l'accès aux soins qu'ils souhaitent?
11: Ses adversaires, dont Christine Fréchette, Charles Milliard et Ruba Gazal, sont d'avis que ce n'est pas ce dont le réseau de la santé a besoin.
13: Moi, je pense que M. Plamondon commence à regretter sa promesse qui ne tient pas la route du tout.
12: Moi, je trouve que c'est totalement déconnecté de ce que les Québécois veulent avoir comme système de santé.
11: Seul le chef conservateur est en faveur de la mesure. Éric Duhaime perçoit pourtant un recul.
14: Ça, j'ai jamais vu ça. Quelqu'un qui fait des promesses en campagne électorale puis qui renie sa parole.
11: C'est tout de même un changement important que propose Paul Saint-Pierre Plamondon, grâce auquel il estime pouvoir retrancher environ 900 postes de fonctionnaires. Ici Sébastien Desrosiers, Radio-Canada, Saint-Bruno.
9: La plus grande usine de gaz naturel liquéfié au Canada va doubler de taille. LNG Canada ira de l'avant avec l'expansion de son terminal d'exportation à Kitimat, en Colombie-Britannique. Cette décision est saluée par le premier ministre Mark Carney, qui en avait fait un projet d'intérêt national. Le point avec Estelle Côté-Sroca.
4: La phase 2 de LNG Canada à Kitimat doit permettre de doubler la capacité de production de gaz naturel liquéfié. Elle passera de 14 à 28 millions de tonnes par année. Ces exportations sont destinées aux marchés asiatiques et européens. Pour le premier ministre Mark Carney, c'est une autre manière de s'affranchir des États-Unis.
14: Face à l'incertitude mondiale, les pays choisissent leurs partenaires en fonction de la ressource la plus rare. La confiance. Le Canada devient le fournisseur de choix sur lequel nos alliés peuvent compter.
4: Des groupes environnementaux s'inquiètent des répercussions de cette expansion, même si Mark Carney assure que le gaz naturel liquéfié sera utilisé pour réduire ou cesser l'utilisation du charbon ailleurs dans le monde. L'analyste en politique climatique et énergétique chez Équiterre, Charles-Édouard Tétu.
15: Il n'y a aucune façon de faire du développement responsable du gaz naturel. Donc, n'importe quel investissement ou n'importe quel développement d'une énergie fossile nous amène plus facilement ou plus rapidement dans le mur.
4: Mark Carney a par ailleurs annoncé un investissement $2,2 milliards pour protéger les eaux et la vie marine. Des mesures nécessaires, selon lui, dans un contexte où le Canada veut augmenter ses capacités portuaires pour accroître ses échanges commerciaux. Ici Estelle Côté-Sroka, Radio-Canada, Ottawa.
9: La guerre commerciale entre les États-Unis et le Canada se poursuit pendant que des produits canadiens comme de l'alcool et de la mélasse ne peuvent plus traverser la frontière du voisin du Sud. L'impact économique du conflit se fait sentir. David Savoie a plus de détails.
16: C'est vraiment pas bon pour Hamilton et pour les travailleurs.
17: Comme d'autres résidents d'Hamilton, cette femme dit se préoccuper des conséquences de ses licenciements. L'acierie Stelco va renvoyer jusqu'à 500 employés en raison des tarifs douaniers américains et suspendre certaines de ses activités pour une durée indéterminée. Il y avait de l'inquiétude à l'annonce des tarifs et de l'escalade des réponses, dit Kevin Stewart du syndicat des métallos. Maintenant, on en voit les impacts. Au même moment, des produits canadiens ne peuvent plus traverser la frontière vers les États-Unis, que ce soit de l'alcool, des motocyclettes ou de la protéine de petit lait. Des produits déjà soumis à des tarifs prohibitifs, mais cette interdiction force à nouveau les entreprises à des contorsions. L'entreprise lavalloise Gelosso, qui embouteille et produit des prêts à boire, fait 80% de ses ventes aux États-Unis. La nouvelle salve américaine force Gelosso à transférer une partie de ses activités là-bas. Aucun licenciement n'est en vue, d'après la vice-présidente stratégie corporative de l'entreprise, Nathalie Paré.
18: Pour l'instant, on regarde une évolution dans le temps. Parce que c'est bien évident que si nous, on transfère notre production aux États-Unis, on veut se positionner pour accueillir des clients qui, eux, veulent venir produire au Québec.
17: Plusieurs observateurs estiment que les impacts de ces contre-mesures américaines ne seront pas gigantesques, qu'elles visent surtout à ébranler le Canada. Malgré les tensions commerciales, les communications ne sont pas rompus entre Washington et Ottawa, mais pour l'heure, il n'y a aucun retour à la table des négociations qui est prévue. Ici David Savoie, Radio-Canada, Montréal.
9: Le gouvernement espagnol a annoncé une série de mesures pour lutter contre la crise du logement dans le pays. Toute éviction sera interdite jusqu'en 2030 et les baux de location seront automatiquement renouvelés à leur expiration. Le gouvernement de Pedro Sanchez en a fait l'annonce après 3 jours de manifestations au cœur de Madrid contre l'expulsion la semaine dernière d'une femme de 87 ans de son logement qu'elle occupait depuis 70 ans et qui a été rachetée par une société immobilière. Les mesures annoncées doivent être approuvées par le Parlement espagnol. Et puis enfin, au hockey, le Canadien de Montréal a très bien amorcé sa saison régulière avec un gain de 3-2 sur les Maple Leafs à Toronto. Josh Anderson, Zachary Bolduc et Alexandre Carrier ont touché la cible pour le tricolore. William Nylander a marqué les 2 buts des Leafs. C'était les informations à l'antenne de Radio-Canada.
19: Bonsoir tout le monde. On va commencer avec une petite capsule temporelle. Probablement que vous ne vous en rappelez pas, mais au mois de décembre dernier, je vous ai parlé d'une recherche quand même assez incroyable qui était menée à l'Université McGill. Et ce type de recherche-là, on appelle ça le nécroprinting. Donc, faire des impressions avec des membres, des structures qui viennent d'insectes. Et donc, cette équipe-là avait réussi à faire une imprimante avec une trompe de moustique. Une imprimante qui fait 30 microns, c'est 3 centièmes de millimètre. Donc, cette buse-là sert à imprimer de toutes petite structure. Qu'est-ce qu'on fait avec ça? Ben, on pourrait éventuellement être en mesure de créer des micro-pinces dotées de pattes à commande pneumatique qui proviennent d'araignées mortes ou de robots marcheurs réalisés à partir de membres de coquerelles. Qu'est-ce que je vous dis là? Là, ça s'est fait, ça a été publié. Et ça, pourquoi je vous en parle? C'est parce que je lisais le très bon magazine The Conversation, donc qui relate donc la recherche scientifique un peu partout. Eh bien, ce sont les chercheurs eux-mêmes, donc l'équipe de McGill, qui ont publié dans la conversation parce que figurez-vous donc qu'ils ont gagné un Ig Nobel.
2: Non.
19: Ils ont gagné. Donc, vous savez, cette recherche qui fait dans un premier temps rire, mais après réfléchir, eh bien, cette équipe de McGill qui fait du necroprinting, donc de l'impression, avec des membres d'insectes, bien vient de gagner ce Ig Nobel. Morale de cette histoire, écoutez les chiffres du jour. Vous entendrez peut-être parler des inventions lauréates de l'année qui vient. 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

0: amis du monde entier, où que vous soyez, quoi que vous fassiez, considérez-vous salués dans cette nouvelle édition de Moteur de Recherche. Et d'ailleurs, je vous le dis tout de suite, si vous voulez les références pour toute cette recherche dont je vous parle, avec des très belles photos aussi de ces petites structures imaginées imprimées avec littéralement la trompe d'un moustique. Mais là, on prend la trompe parce que ça a l'air que c'est vraiment bon pour imprimer parce que imaginez, c'est capable de rentrer dans de la peau. Ce qui sort de ça paraît que ça peut être vraiment très, très bien. Ça peut servir à créer de toutes petites structures. Et donc, on a réussi à créer ces petites structures-là. Donc, tout ça pour vous dire que ça s'en va dans l'infolettre samedi matin. Et donc, abonnez-vous à l'infolettre si vous voulez avoir les références là-dessus. On a Christian Mercier avec nous ce soir en studio. Bonsoir, Christian.
1: Bonsoir, Mathieu.
0: Le grand mystère qui tient entre une différence de 2 %
1: de
0: matière grasse dans le beurre français par rapport au beurre d'ici.
1: Tout à fait, tout à fait. On parle de beurre français aujourd'hui, Mathieu, juste pour clarifier. Une simple différence fait quand même toute la différence pour certaines transformations.
0: Voilà, on a aussi, considérez-vous saluer aussi. Même chose pour René Crémond. Bonsoir, Véronique.
2: Bonsoir, Mathieu.
0: Écrire au temps du web,
2: ouais.
0: C'est pas juste faire des phrases.
2: Non.
0: Faut comprendre le contexte, faut savoir s'exprimer d'une autre manière.
2: Oui, faut maîtriser d'autres
0: de manière syntaxique.
2: Ouais. Puis il y a peut-être pas la même ligne de temps dans la manière d'écrire le texte.
0: Ouais.
2: Est-ce qu'on s'assoit avec un plan comme on le faisait du temps de mes études dans les années 90 à l'Université d'Ottawa?
0: On n'est plus là. On n'est plus là. Voilà. On va parler de stimulation d'un nerf qui est très important dans notre corps avec l'ami Dave Ellenberg. Bonsoir, Dave.
3: Bonsoir, Mathieu.
0: Il y a quelques temps, on a un de vos collègues, pas vraiment votre collègue, mais quelqu'un qui travaille dans un domaine connexe au vôtre, qui venait nous parler de la stimulation transcrânienne pour traiter certains cas de dépression.
3: Exact.
0: Dans certains cas, là, ça fait une différence monstre.
3: Tout à fait.
0: Là, on va parler d'un autre type de stimulation, nerf vague.
3: Oui, un des nerfs les plus longs et puis qui est peut-être une fenêtre, une porte d'entrée vers le cerveau et certains systèmes, certains circuits.
0: Et vous allez voir que ce que porte le nerf vague, c'est autant de l'information qui part du cerveau et qui descend, mais il y a aussi énormément d'informations qui part d'en bas et qui monte. Et même, il y en aurait plus.
3: C'est ça.
0: En proportion. Parce que c'est comme le corps qui informe le cerveau.
3: Mm-hmm.
0: Et ça passe par le tronc cérébral. On va le voir tout à l'heure. C'est la première visite de Cécile Anisenslin, qui est professeure au département de pathologie et microbiologie à la Faculté de médecine vétérinaire de l'Université de Montréal en ce studio. Bonsoir.
4: Bonsoir.
0: Très content de vous accueillir ici, surtout que là, on va parler d'une chose qui est dans l'actualité de plus en plus, la maladie de Lyme. Mais auparavant, on va parler de votre recherche qui s'intéresse à une manière très pratico-pratique d'en limiter, on pourrait dire, la pénétration dans les parcs. Il paraît qu'on pourrait pas en venir à bout, mais limiter grandement l'incidence de la transmission de cette maladie-là chez les humains avec une méthode que vous êtes en train de développer, c'est bien ça?
4: Mais grandement, on va l'espérer.
0: Entre autres, ouais, c'est oui. Ça, ouais.
4: C'est sûr qu'on n'en viendra pas à bout, qu'on va pas éradiquer ce problème-là, ça c'est certain. Mais oui, on développe des interventions qui vont viser certaines espèces animales qui jouent un rôle important dans le cycle de cette maladie-là pour aller les traiter et espérer que ça va réduire finalement la présence de tiques infectées par l'agent qui cause la maladie de Lyme dans l'environnement.
0: Ça bouge beaucoup sur le front de la maladie de Lyme, dans toutes sortes de disciplines. Il y a celle, justement, le projet de recherche que vous menez, mais il y a aussi la question des vaccins, puis peut-être qu'on pourrait éventuellement aussi faire de la prophylaxie chez certaines espèces animales. D'ailleurs, c'est l'objet de la question pour laquelle on vous accueille ce soir. Donc, j'ai bien hâte de voir comment on va essayer d'en venir pas à bout, vous l'avez dit, mais en tout cas en limiter les effets, notamment chez les humains. Alors, on s'en parle dans quelques minutes. Bienvenue parmi nous.
4: Merci.
0: On va parler du nerf vague. Il est très important et sa localisation est vraiment très précise. D'ailleurs, c'est bizarre qu'on appelle ça nerf vague. C'est comme une dénomination un peu, comment dire?
3: Tout à fait. Mais ce qui est intéressant, en effet, c'est sa position qui fait en sorte que c'est un nerf qui est relativement accessible, même de façon donc transcutanée. Pour ça qu'il y a un intérêt particulier ici, entre autres. Et parmi les 12 nerfs crâniens, c'est le plus long et qui fait un bon bout de chemin.
0: OK. On va répondre à la question, d'ailleurs, je vais le souligner en début de chronique, Dave Ellenberg. Je rappelle, s'il faut le rappeler, que vous êtes neuropsychologue, professeur à la Faculté de médecine de l'Université de Montréal, collaborateur de la première heure de Moteur de Recherche. Vous répondez à la question de Roy Hamoud. Est-ce que les appareils qui stimulent le nerf vague fonctionnent vraiment? Les appareils qu'on voit de plus en plus d'ailleurs sur le marché, et dont on dit que, en fait, à propos desquels on promet souvent mer et monde, est-ce que ça fonctionne vraiment? Alors, on va voir le tronc cérébral, qu'est-ce qui l'innerve et aussi qu'est-ce qu'il reçoit comme information du corps humain.
3: Donc, c'est ça. Ce qui est intéressant, c'est que premièrement, c'est un nerf qui traverse et qui se rend à plusieurs organes, qu'on parle de cœur, poumon, estomac, foie, intestin, entre autres. Et donc, les fibres qui vont innerver ces structures-là sont principalement parasympathiques. Donc ça permet de réguler, de calmer, donc ralentir le rythme cardiaque, influencer la respiration, la digestion. Mais comme vous avez dit, Mathieu, ce qui est vraiment intéressant, c'est qu'en fait, la majorité des fibres vont plutôt dans l'autre sens. 80% des fibres remontent vers le cerveau pour informer le cerveau sur l'état du tube digestif, les changements cardio-respiratoires, mais aussi des signaux chimiques inflammatoires. Donc ça veut dire que ces fibres qui arrivent en premier lieu au tronc cérébral, qui est comme un genre de centrale de réception des informations. Après ça, elle est relayée directement à d'autres structures ou d'autres régions du cerveau impliquées dans la faim, la température, mais aussi les émotions, l'attention et la modulation du stress. Donc, ça permet
0: c'est
3: aussi...
0: C'est beaucoup, hein?
3: Oui, c'est beaucoup de choses, différentes choses, justement, qui nous rappellent le rôle que les organes internes peuvent et l'impact que ça peut avoir aussi, l'influence peut-être bidirectionnelle sur le cerveau.
0: J'aime beaucoup ce que vous dites. On a souvent l'impression que c'est de l'information qui part d'en haut, qui descend, mm-hmm. mais il y a aussi beaucoup de choses qui remontent et qui informent sur l'état du corps. C'est une des fonctions du nerf vague. Et Dave, c'est fascinant quand on s'intéresse à cette question-là de constater comment ça fait vraiment longtemps qu'on pose des questions à savoir est-ce qu'on pourrait pas comme avoir une influence extérieure sur ce nerf-là pour régler des problèmes qui se développent dans notre corps.
3: C'est ça qui est particulièrement fascinant parce qu'un des premiers là, à avoir eu l'intuition, c'est James Leonard Corning, qui est un neurologue américain qui avait déjà tenté quelques petites expériences maison justement pour stimuler le nerf vague chez ses patients et pour tenter de réduire les crises d'épilepsie. Bon, ses premières tentatives n'ont pas été concluantes, mais par contre, l'idée a fait son chemin et on se rend quelques décennies, même quelques centaines d'années plus tard, au milieu des années 80, où on implante les premiers stimulateurs chez des humains qui ont une forme d'épilepsie qui est résistante alors au traitement pharmacologique. Et là, on place donc un générateur sous le thorax et puis le stimulateur au niveau du cou. Et donc, on voit une certaine amélioration, une diminution des crises d'épilepsie. Mais on remarque autre chose. On remarque que chez les patients qui étaient aux prises avec des symptômes de dépression, de troubles de l'humeur, on voit aussi une certaine amélioration. Évidemment, il n'en fallait pas moins pour stimuler la recherche là-dessus.
0: Absolument.
3: Et puis, en 2005, alors, on approuve également ces stimulateurs-là, ces implants, pour également comme traitement de la dépression. Mais la question qu'il faut se poser, est-ce que ça marche réellement?
0: Ouais.
3: Pour ce qui est de l'épilepsie, en fait, on voit qu'environ la moitié des personnes avec une épilepsie réfractaire vont ressentir les bienfaits. On va avoir une diminution d'à peu près 50 %.
0: Ce qui est quand même significatif.
3: C'est significatif pour des gens pour qui aucun autre traitement fonctionne.
0: Et dont l'impact sur la qualité de vie est
3: incroyable.
0: Énorme. Là.
3: Mm-hmm. Énorme, énorme. Mais par contre, malheureusement, l'impact pour la dépression, elle est beaucoup plus modeste. Ici, on va parler à court terme, à peu près pas de changement. À long terme, une minorité de patients répondent. Mais par contre, les données ne sont pas très robustes. Dans la mesure où, comme c'est un implant, on n'a pas non plus de moyen de vérifier si ce n'est pas un effet placebo.
0: Mmh. Hein? Parce qu'on le sait si on l'a.
3: On le sait qu'il est là, qu'on se dit, hey, je l'ai, peut-être
0: ça va marcher. Ouais.
3: Et puis, les résultats sont assez variables d'une étude à l'autre. Mais malgré cela, la technologie a fait en sorte qu'au moins maintenant, on peut tester ce stimulateur-là, mais de façon plutôt transcutanée. C'est-à-dire soit qu'on dépose un électrode, un stimulateur sur l'oreille, ou sinon dans le cou. Et là, on peut voir si on peut avoir le même impact. Et ça a été initialement utilisé, encore là, chez des personnes qui étaient aux prises avec de l'épilepsie. Donc, c'est une façon d'avoir une stimulation sans chirurgie.
0: Oui, et c'est ça. Vu que c'est moins invasif, ben là, j'imagine que les dispositifs aussi sont plus petits. On peut les apporter chez soi. Et donc là, évidemment, ça soulève toutes sortes de, comment dire, d'espoir chez bien des gens qui voudraient avoir quelque chose de simple pour régler des problèmes qui leur pourrissent la vie. Là.
3: C'est ça. Puis on peut aussi utiliser ça pour une plus grande population. Avant, c'était vraiment les épilepsies sévères, réfractaires. Là, on peut aussi tester chez des patients qu'on se dit, ben, comme c'est non-invasif, on peut aller plus loin.
0: Alors, et puis, qu'est-ce qu'on peut dire?
3: Et évidemment, bon, ça a été associé à d'autres conditions. Encore là, la dépression, mais aussi le stress, la performance sportive, même les commotions cérébrales. La première question qu'il faut se poser, c'est, mais ça marche-tu? Mmh. Tu sais, si je mets un électrode pour stimuler le nerf vague à travers la peau, ça fonctionne-tu réellement? C'est intéressant. Les études en imagerie par résonance magnétique nous indiquent qu'en effet, oui. Quand j'ai un simulateur du nerf vague, je vois bien une activation donc au niveau du tronc cérébral, mais aussi les circuits qui montent vers le cerveau dans les différentes régions comme l'insula, le cortex singulaire, l'amygdale, le préfrontal. Donc oui, ça fonctionne. Et là, évidemment, il n'en fallait pas plus pour que...
0: Toute une industrie se dise, on va faire la pièce.
3: L'industrie c'est très ça? Lucrative mm-hmm. du bien-être se mettre là-dedans pour vendre cela sous différentes sauces. Et je pense même, bon, à certains appareils, on voit sur le site web, on peut acheter ça, on peut se le faire livrer à la maison, 35% de réduction de l'anxiété. C'est une belle promesse, mais il faut faire attention à ces études-là. L'étude que certains sites présentent, ben, c'est une étude sur un petit nombre de participants, 20 participants aux prises avec et la COVID longue, et il n'y avait pas de groupe placebo.
0: C'est-à-dire un groupe à qui on fait croire qu'on leur implante quelque chose qui fonctionne, mais il n'y a rien, là. C'est ça, un groupe placebo. Là.
3: Et pour toutes les interventions, qu'on parle ici d'un stimulateur transcutané pour le nerf vague ou peu importe, l'étude à simple ou à double insu avec un groupe placebo, elle est essentielle. Alors, si on va voir l'état de la littérature scientifique sur ces simulateurs donc transcutanés, donc pas l'implant, mais celui qu'on met soit sur le lobe de l'oreille ou dans le cou, on voit que les résultats sont pas si intéressants que ça. Si on regarde, donc, on fait un tri, parce qu'il y a beaucoup d'études, on prend les meilleures études, par exemple, publiées dans une méta-analyse récente sur la dépression auprès de 840 participants, on trouve un effet relativement modeste. Et si on fait un tri encore plus important, puis on prend juste les études avec un contrôle placebo, donc qui ont fait aussi un faux traitement, là, on n'a plus d'effet. Il n'y a plus de bienfait. Ouais. Les gens, dans le fond, qui ont le faux traitement puis qui pensent qu'ils ont un stimulateur du nerf vague, mais qui n'en ont pas, eux aussi voient les mêmes bienfaits que ceux qui ont réellement le stimulateur du nerf vague. Et puis, on retrouve à peu près la même chose quand on pense à l'insomnie, légère amélioration, mais qui disparaît de façon pas mal encore là avec notre groupe placebo. Douleur chronique, on trouve des effets analgésiques de modéré, de léger à modéré, mais il y a beaucoup de variabilité entre les études. Certaines études démontrent rien, d'autres démontrent un effet léger, d'autres plus important. Mais la question la plus importante, qu'est-ce qui se passe avec le stress et l'anxiété? Est-ce que ça fonctionne? Ouais. Et là, vraiment, on n'est pas trop gâtés au niveau scientifique. Il y a pas beaucoup d'études. Les études sont petites, petit nombre de participants. Et les résultats sont très variables. Et aussi, les quelques études placebo, les placebos n'ont pas été très, très bien faits, mais de toute façon, ne démontrent pas non plus une amélioration significative par rapport à la stimulation.
0: Bon, si je comprends bien, quand on a des études qui ont été bien faites, on n'a pas grand-chose, puis il y a d'autres études où, disons que d'un point de vue méthodologique, c'est pas fort fort. Donc, les résultats qu'on en tire sont à prendre avec beaucoup de pincettes. Bref, si je résume, il n'y a pas grand-chose, là.
3: Pour le moment, on souhaite, bon, évidemment, ce qu'on souhaite, c'est que la science s'améliore. Encore là, tu sais, des recherches avec des technologies comme ça devraient toujours avoir des bons contrôles placebo fiables. Mais c'est un peu dommage que des gens se mettent à citer des études qui n'ont pas cela.
0: Voilà. Dave Ellenberg, toujours la voix de la sagesse. Merci beaucoup de nous expliquer comment aussi on peut en arriver à dire qu'un énoncé est plutôt vrai ou plutôt faux. Bref, c'est comme ça que ça avance. La science, je rappelle que vous êtes neuropsychologue, professeur à la Faculté de médecine de l'Université de Montréal. Merci beaucoup d'avoir répondu à cette question de Roy Hamoud.
3: Toujours un plaisir, merci.
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0: Question d'une auditrice, Isabelle de Gatineau, qui dit « À chaque fois que je donne à ma chienne Simone son médicament la protégeant contre la maladie de Lyme, je me demande pourquoi il n'y a pas le même type de protection pour les humains. » Puis là, elle dit « On jasait avec notre amie, avec mon amie Nathalie, on a émis l'hypothèse que c'était peut-être parce qu'on n'a pas trouvé une version du médicament qu'un humain pourrait prendre sans danger pendant 80 et plus années de sa vie. » Mais là, est-ce qu'on pourrait traiter les chevreuils, nous demande-t-elle, pour ben, casser un peu cette longue chaîne de transmission parce qu'elle l'est. On va en discuter avec Cécile Anis-Enslin, qui est professeure au département de pathologie et de microbiologie à la Faculté de médecine vétérinaire de l'Université de Montréal, qui est en studio avec nous. Cécile Anis-Enslin, bonsoir.
4: Bonsoir.
0: Alors, on va commencer avec le fameux médicament. Qu'est-ce qu'on donne aux chiens pour les protéger contre la maladie de Lyme?
4: Oui, ben c'est ça, c'est super intéressant cette question-là parce qu'il y a vraiment plusieurs couches d'informations à décortiquer.
0: Oui, effectivement.
4: Donc, pour les animaux, les options qui sont disponibles actuellement, c'est soit un vaccin. Il y a un vaccin contre la maladie de Lyme qu'on peut donner aux animaux. C'est surtout conseillé pour les animaux qui vivent dans des régions vraiment à risque, qui ont un relativement bon niveau d'efficacité. Donc ça existe, un vaccin, ça se fait par injectable. Après, il y a toute la catégorie des médicaments qu'on dit acaricides, qui va protéger l'animal contre les tiques, en fait. Donc, ces médicaments-là sont variés. Soit ils vont agir, par exemple, de façon topique, soit la tique va toucher l'animal, elle va mourir, par exemple. Soit c'est un médicament qu'on donne par ingestion, et j'ai l'impression que la question faisait référence à celui-là. L'animal va ingérer le médicament, il va se distribuer dans le corps de l'animal, et puis quand une tique va aller le piquer, bien, elle va mourir au lieu de finalement lui transmettre des maladies ou finalement tomber dans votre maison puis vous piquer.
0: Il n'y a pas une version pour les moustiques, pour les humains de ce médicament-là? Non?
4: Non, malheureusement, pas encore.
0: Je serais preneur, moi. OK, donc, ça, c'est ce qu'on va donner aux chiens. C'est pas, il y a soit un vaccin ou il y a soit cet acaricide-là.
4: C'est ça, des protections contre les piqûres de tiques. Donc, c'est pas vraiment qu'on va protéger le chien contre la maladie de Lyme avec ces médicaments-là. C'est plutôt qu'on va le protéger contre les tiques. Et donc, par conséquent, on le protège contre la maladie de Lyme.
0: Bon, notre auditrice fait référence donc aux chevreuils dont elle dit qu'ils sont porteurs, qui ont la maladie de Lyme. Et donc, si on allait les traiter eux, ben, on pourrait casser cette chaîne-là. On va souligner que les chevreuils, comment dire, développent pas vraiment la maladie de Lyme. Ils vont être infectés, mais ils vont pas avoir de symptômes. Qu'est-ce qui explique ça?
4: Exactement. Donc, d'ailleurs, c'est une super bonne question que cette personne-là se pose parce qu'on se l'est posé aussi pour d'autres espèces animales. Mm-hmm. Pour ce qui est des chevreuils, par contre, les chevreuils ne sont pas infectés par la maladie de Lyme. Lorsqu'ils se font piquer, donc pour récapituler rapidement le cycle
0: oui,
4: de transmission.
0: Oui, on va le rappeler parce qu'il est quand même assez,
4: il est assez compliqué.
0: Ouais.
4: Oui, c'est ça. Donc, la maladie de Lyme, c'est causée par une bactérie qu'on appelle Borrelia burgdorferi. Donc, cette bactérie-là, finalement, elle se retrouve dans des réservoirs animaux, qui sont différentes espèces d'animaux sauvages. Ce ne sont pas les chevreuils, ces réservoirs de cette bactérie-là. Ce sont principalement les petits rongeurs, comme les souris à pattes blanches, il peut y avoir des tamias et des écureuils aussi, qui sont des réservoirs compétents. C'est-à-dire qu'eux ne sont pas malades lorsqu'ils sont infectés par cette bactérie-là. Ils vont être des porteurs sains, on dit, et puis lorsqu'une tique va les piquer, ils peuvent transmettre la bactérie à la tique. Donc, ça crée des tiques infectées dans l'environnement qui vont soit réinfecter un autre petit rongeur et ainsi de suite. C'est comme ça que ce cycle se maintient dans l'environnement au niveau rongeur et tique. Certaines espèces d'oiseaux peuvent aussi jouer ce rôle-là. Donc, on est en train de découvrir ça tranquillement, la recherche là-dessus. Dans une étude qu'on avait réalisée par notre collègue Ariane Dumas, elle avait montré qu'environ un cinquième des tiques s'étaient infectées sur des espèces d'oiseaux, finalement. Donc, ce n'est pas que les petits rongeurs sauvages. Après ça, la tique, elle a plusieurs stades de vie. Donc, elle passe d'un stade de larve à un stade de nymphe, à un stade d'adulte. Et puis, elle doit prendre un repas de sang à chaque fois qu'elle se transforme d'un stade à l'autre, finalement. C'est seulement le stade adulte qui va être le plus intéressé au chevreuil. On parle de la tique du chevreuil.
0: Parce qu'elle est plus grosse, elle peut monter sur des herbes plus hautes. Et
4: donc,
0: elle peut s'agripper donc à des animaux qui ne sont pas des petites souris qui sont littéralement au niveau du sol.
4: Exactement, c'est pour ça. Donc, elle va se mettre un petit peu plus haut sur les herbes hautes, puis elle peut aussi accrocher votre chien, par exemple, ou ces fameux chevreuils, ou nous-mêmes quand on va passer par là. Lorsque la tique, qu'elle soit infectée ou non, pique un chevreuil, en fait, c'est là qu'on appelle le chevreuil l'autre producteur de la tique. Il est important dans le cycle de transmission de la maladie de Lyme parce que c'est sur le cerf, donc sur ces chevreuils-là, que la tique va rencontrer l'âme sœur. Donc, le mâle et la femelle vont se rencontrer, ils vont se reproduire.
0: C'est un peu le Tinder des tiques.
4: Exactement. Ils vont se reproduire sur le dos du cerf. Et la femelle va retomber après au sol puis pondre ses 3000 œufs et ça fera les petites larves pour la suite.
0: D'où la logique que j'aime bien de notre auditrice qui se dit « Coudon, les cerfs sont partout, ils sont faciles à... » Je veux dire, tu sais, tu peux les nourrir quasiment à la main dans certains cas. Est-ce qu'on pourrait pas se servir de ça pour casser cette chaîne de transmission?
4: Bien, c'est ça. Donc, pour finir, les cerfs, eux, lorsqu'ils se font piquer par une tique infectée, sont phénoménales parce qu'ils ne deviennent pas infectés par Borrelia burgdorferi. Leur système immunitaire a coévolué finalement avec la présence de ces agents pathogènes-là. Et puis, leur complément, donc c'est une composante du système immunitaire qui est vraiment en première ligne, va tuer la bactérie directement en quelques minutes lorsque cette bactérie va entrer dans leur sang.
0: Moi, je veux dire, je suis pas un spécialiste, là, mais c'est la première fois que j'entends parler du fait que si une tique est assez longtemps sur un chevreuil, le système immunitaire du chevreuil peut, entre guillemets, nettoyer la tique
4: c'est
0: de
4: fou, hein?
0: La bactérie qu'elle contient.
4: Exactement.
0: Ah,
4: donc,
0: ouais.
4: Les chevreuils ne sont pas infectés par la maladie de Lyme, mais ils jouent potentiellement un rôle aussi dans le maintien de tiques non infectées dans l'environnement. Mmh. Par contre, ils sont aussi un des facteurs qu'on pense déterminants pour la quantité de tiques qu'on va retrouver pour les raisons que j'ai expliquées, parce que c'est l'autre producteur. Et donc, c'est vrai que dans la littérature, quand on regarde de façon générale, là, si on généralise, c'est plus complexe que ça, mais plus on va avoir de chevreuils dans un endroit, plus on va retrouver de tiques de cette espèce-là.
0: Mmh. Donc, si on veut éventuellement casser cette transmission-là, est-ce qu'il faut mieux s'en prendre aux chevreuils ou si on va aller s'en prendre aux souris à pattes blanches ou aux écureuils ou aux tamias ou aux oiseaux?
4: Voilà.
0: Il faut choisir, dans le fond, là où c'est le plus efficace.
4: Oui,
0: c'est ça?
4: Exactement. Ou il faut cibler différentes stratégies pour ces différentes espèces animales. Donc, nous, c'est ce qu'on fait dans notre équipe de recherche, puisque plusieurs équipes de recherche, surtout aux États-Unis aussi, ont fait dans le passé. Donc, pour casser le cycle de transmission de la bactérie à la tique, donc des réservoirs qui sont les petits rongeurs jusqu'à la tique, on va viser plutôt les petits rongeurs sauvages, qui sont les réservoirs principaux. Donc, il y a des interventions qui se sont développées, puis nous, on en a testé plusieurs qui utilisent les mêmes médicaments qu'on utilise pour protéger les chiens contre les tiques, donc du fluralaner, de la famille des xazoline pour traiter les rongeurs dans leur habitat naturel. Donc, on utilise des petites boîtes à pas, on va mélanger du beurre de peanut avec ce médicament vétérinaire-là. Les souris vont rentrer dans la pas, vont le consommer et elles sont protégées contre les tiques pour une durée d'environ 6 à 8 semaines.
0: Est-ce que ça marche?
4: Donc, ben, ça marche très bien pour la souris. On l'a testé avec notre équipe. Mon collègue Jérôme Pelletier, qui est maintenant chercheur postdoctoral à l'Université de Sherbrooke, il a fait tout son doctorat là-dessus. Donc, lui, il a d'abord testé ça en laboratoire sur des souris de la même espèce. Ça fonctionne très bien. Toutes les tiques ou à peu près mouraient, puis la durée d'action allait jusqu'à 6 à 8 semaines. Et ensuite, il a testé ça dans leur environnement naturel, donc avec les fameuses boîtes à appât. Et on est même allé jusqu'à le tester à Beaumont, donc une municipalité où on sait que le risque pour la maladie de Lyme est très élevé. Donc, on a disposé ces appâts-là traités en bordure de sentier où on savait qu'il y avait des tiques infectées. Et est-ce que ça marche? La réponse est oui, ça fonctionne. Ouais. On arrive à diminuer le nombre de tiques présentes et la proportion de ces tiques-là qui sont infectées par la bactérie.
0: On peut ajouter à ça, d'ailleurs, c'est l'objet de la recherche que vous menez actuellement, des clôtures, empêcher que, dans le fond, les serres où là se déroule la sexualité de la tique se rapprochent des endroits où il y a des humains et surtout des petits rongeurs. Et donc, ça aussi, on rajoute, dans le fond, une couche de protection en faisant ça.
4: Mais en fait, c'est ça. C'est que le problème, si je puis dire, ou la limite du traitement des rongeurs, c'est que l'effet est relativement faible. La raison pour ça, c'est que je vous l'ai dit tout à l'heure, c'est pas seulement les souris à pattes blanches qui peuvent jouer ce rôle de réservoir, il y a d'autres espèces animales. Mm-hmm. Donc, on n'est pas capable de réduire beaucoup, finalement, le risque avec cette approche-là. Donc, on veut s'intéresser aux chevreuils. Donc, on peut pas traiter les chevreuils contre la maladie de Lyme, ça sert à rien, ils sont déjà immunisés. Par contre, on peut limiter leur accès ou diminuer leur nombre dans des endroits très fréquentés par le public.
0: Okay.
4: Puis quand on combine ça, on maximise la diminution la quantité de tiques présentes et la prévalence d'infections chez les tiques en traitant nos rongeurs.
0: On a déjà fait une chronique ici à l'émission sur le fait qu'on a déjà eu un vaccin contre la maladie de Lyme il y a plusieurs années, fin des années 90. Ça a été abandonné pour toutes sortes de raisons, notamment les groupes anti-vaccins qui identifiaient des problèmes qui n'avaient pas lieu. Mais là, ça a l'air qu'il y en a d'autres qui sont sur les blocs de départ. C'est pour quand, là, le prochain vaccin?
4: Oui, alors, le vaccin pour les humains est maintenant terminé la phase d'essai clinique phase 3, donc devrait être disponible. Ils sont en train de regarder les approbations pour le Canada et les États-Unis. Donc, devrait être disponible dans un horizon relativement rapproché, là, d'ici, je vous dirais, 2 ans, okay. 3 ans.
0: Donc, on va pouvoir aller chaque printemps aller se faire vacciner?
4: On va pouvoir y aller. J'aimerais ça rappeler que c'est juste pour la maladie de Lyme et puis qu'on a d'autres agents pathogènes maintenant transmis par l'éthique. Donc, c'est vraiment... Le plus efficace, c'est de se protéger en adoptant des bonnes mesures de prévention individuelles, c'est-à-dire des vêtements protecteurs quand vous savez que vous allez dans un endroit où il y a du risque, l'utilisation d'insectifuges qui contiennent du DEET ou de l'icaridine, qu'on peut difficilement utiliser chez nos animaux de compagnie. Là, pour revenir à la question, cette personne-là se demande, c'est dommage que nous, on n'ait pas accès à tous ces produits-là vétérinaires. Oui, mais nous, les humains, on a accès à tous ces insectifuges-là et d'autres
0: que les animaux ne peuvent tolérer.
4: Exactement. Et c'est beaucoup plus facile sur une peau de trouver une tique et de la retirer rapidement que sur un chien qui a une grosse, grosse fourrure.
0: C'est
4: donc, c'est quand même des mesures qui sont démontrées efficaces. La tique doit vous piquer plus de 24 heures pour vous transmettre un agent pathogène. Donc, de façon générale, vous allez où est-ce qu'il y a du risque, vous allez vous faire piquer. Si vous revenez à la maison, vous retirez la tique instantanément, votre risque devient très, très faible de contracter une maladie.
0: Voilà. Très intéressant, ça, de mieux comprendre justement cette chaîne de transmission. Puis là où ça devient payant là, d'aller enrayer les nombreuses vies de la tique qui nous rendent malades. Cécile Anis-Enslin, vous êtes professeure au département de pathologie et microbiologie de la Faculté de médecine vétérinaire de l'Université de Montréal. Vous répondiez à l'excellente question de notre auditrice Isabelle Duguay de Gatineau. Merci beaucoup d'être passée en studio.
4: Merci beaucoup.
0: À bientôt.
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0: On va parler d'écrire au temps du web. Vous allez voir, c'est pas seulement des phrases qu'il faut maîtriser et 2% de différence entre le beurre français et le beurre d'ici, ça fait une grosse, grosse différence. Et là, ben, je pense que je vais vous impressionner avec mon gros nombre et surtout ce à quoi il fait référence parce que c'est toujours, comment dire, un imaginaire qui en jette. Je vais vous parler de 700 trésors vikings. Hein? Tout le monde écoute. Mm-hmm. Hein? Sur une île, c'est l'île de Gotland dont je vous parle, une île suédoise mythique, s'il en est une, en plein milieu de la mer Baltique. C'est une île habitée depuis des millénaires. C'est la plus grande île suédoise. Puis on connaît aussi très bien ces paysages-là. Vous savez pourquoi? Parce que juste à côté de Gotland, il y a une petite île qui s'appelle Faro. Là. C'est collé. Puis ça, c'était l'île de Ingmar Bergman, où il a tourné plusieurs de ses films. Alors, c'est des paysages qu'on connaît quand même bien quand on est cinéphile. Et l'île de Gotland a été aussi très importante pour une civilisation qui, encore aujourd'hui, hein, suscite beaucoup de fascination, beaucoup de curiosité, les Vikings. Et donc, il y a un livre qui vient de sortir aux éditions Multimonde qui s'intéresse à un aspect méconnu des Vikings. C'est les femmes vikings. Mm-hmm. On parle beaucoup des vikings, on voit les barbes et tout, hein, mais les femmes, tu dis, il y en avait des femmes, mais qu'est-ce qu'il en reste? Et donc, on apprend plein de choses inédites sur ces femmes vikings et surtout sur la manière dont les vikings faisaient leur argent. Et ça implique des femmes, et pas toujours de la manière la plus, disons, noble qui soit. Mm. Sur l'île de Gotland, on apprend notamment que l'accumulation de richesses entre le 9e siècle et le 12e siècle a été colossale. Puis on raconte que les nombreuses fouilles archéologiques qu'on a réalisées ont permis d'exhumer plus de 700 trésors contenant 180 000 pièces, dont une quantité impressionnante de monnaie qui provient de très loin de la mer Baltique, soit, imaginez là, île de Gotland, on trouve des dirhams.
2: Oh!
0: Ouais, okay. Dans le milieu de la mer Baltique, là, 10e siècle. Là. Le dirham, évidemment, monnaie du Moyen-Orient. Et bien là, vous demandez, qu'est-ce que ça faisait là, des dirhams enfouis dans les trésors vikings? Mais il y a plusieurs hypothèses qui sont sur la table, mais la plus probable serait qu'il s'agit de l'argent de l'esclavage. À l'époque viking, et là je cite là, le livre, à l'époque viking, l'Empire byzantin et le califat de Bagdad représentaient les principaux demandeurs d'esclaves, même si d'une façon ou d'une autre, tous les grands acteurs du monde à l'époque y ont participé, y compris l'Occident chrétien. On apprend aussi que les grands ports marchands scandinaves ainsi que Dublin, hein, sur la mer d'Irlande, constituaient d'importants lieux de traite d'humains à l'époque viking. Et là, je cite toujours le livre, ces circulations forcées que l'on peine à chiffrer, mais qui étaient probablement très importantes, ont généré de grandes richesses et la forte demande de Bagdad explique les importants transferts monétaires entre le Moyen-Orient et la Scandinavie. Et donc, des femmes ont fait partie des esclaves échangés. On parle de travailleuses des champs, des fileuses, des tisseuses de laine et oui, vous me voyez venir, des esclaves sexuels aussi, bien évidemment. Et on dit d'ailleurs dans ce livre que leur destin à ces femmes vikings a probablement varié aussi en fonction des circonstances, de leur savoir-faire, de leur âge et très certainement aussi de leur beauté. Fin de la citation. C'est un livre qui nous ouvre sur un aspect absolument inconnu des Vikings. Ça s'appelle « Femmes Vikings à la rencontre des oubliés des terres du Nord ». Ça vient tout juste de paraître aux éditions Multimonde. C'est écrit par Thomas Siroteau, Lucie Malbos et Éric Pinka.
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0: Avec Véronique Raymond. Rebonsoir Véronique.
2: Rebonsoir Mathieu.
0: On va parler de la recherche d'Ève Gladue, qui est doctorante en éducation à l'UQAM, avec un titre fort intéressant qui va comme suit. Savoir écrire au temps du web, est-ce encore seulement une affaire de mots?
2: Oui, et on a déjà un peu donné la réponse en début de conversation en disant que, bien sûr, les choses ont changé. Mm-hmm. Il n'y a plus qu'un, quand on ouvre une page web, c'est pas juste des mots. Et si c'est juste des mots, on change de page web.
0: Quoique Wikipédia encore son charme.
2: Wikipédia a sa petite photo dans le coin.
0: Un bon vieux Wikipédia.
2: A plein d'hyperliens.
0: De mise en page.
2: Alors voilà,
0: absolument.
2: Alors ce ne sont pas que des mots.
0: Vous avez raison.
2: Mais on va en reparler. Mais d'abord, laissez-moi vous présenter Ève Gladue parce que c'est très intéressant. Elle fait présentement sa 17e rentrée à l'UQAM, quand même. Et c'est la deuxième de sa famille à participer à Moteur de recherche,
0: ouais?
2: Car son neveu Léo, de 9 ans, est venu ici à Moteur en herbe. Voilà.
0: C'est une famille qui a du goût.
2: Exactement.
0: Ouais, on va le dire.
2: Mais elle est née dans une ferme maraîchère, une famille avec beaucoup, beaucoup d'enseignants. C'était clair pour elle qu'elle s'en allait vers ça. Donc, elle a fait, après ses études en théâtre, tout son cheminement en enseignement. Donc, baccalauréat en enseignement du français au secondaire. Et à la deuxième année, elle découvre la recherche avec Nathalie Lasselle, qui sera ensuite de son parcours tout le long. Et donc, elle n'enseigne qu'une année au secondaire. Elle revient faire une maîtrise en didactique des langues, passage accéléré au doctorat. Et la voici maintenant qui vient de faire le dépôt, il y a quelques jours à peine, de sa thèse. On va l'écouter nous présenter ce sur quoi ça porte.
6: Dans le cadre de mes recherches doctorales, je m'intéresse précisément à la compétence en écriture numérique multimodale des adolescents. C'est-à-dire que j'ai cherché à comprendre comment les adolescents et adolescentes combinent, mobilisent dans leur production du texte, oui, mais aussi de l'image, de la vidéo, des hyperliens, comment ils sont capables de construire une production qui combine ces différentes ressources de sens-là, et puis comment ils créent du sens à partir de ces différents contenus-là, et pas seulement pour décorer, là.
2: Fait qu'on va le dire, le multimodal, c'est pas une affaire toute nouvelle. La bande dessinée, c'était déjà du multimodal. Ah oui. Hein?
3: Les bons vieux encyclopédies qu'on utilisait quand on était petit, c'était plein de photos.
2: Tout à fait, exactement.
0: On pourrait peut-être remonter plus loin. On parlait du Moyen-Âge tout à l'heure. Les moines copistes qui faisaient des espèces d'enluminures absolument splendides. Ils étaient peut-être dans le multimodal, sans le savoir aussi.
2: Exactement. Mais le web a vraiment rendu ça omniprésent. Puis, dans les faits, savoir écrire à l'école, ça reste encore évalué ou enseigné autour de la notion de mots. Hein? C'est surtout une affaire de mots, savoir écrire à l'école. Donc, elle s'est intéressée à justement cette compétence-là à écrire. Est-ce qu'on devrait la faire évoluer? Est-ce qu'on devrait aller vers une compétence plus large? Et pour penser la compétence en didactique à écrire, il y a comme trois volets. Il y a le processus d'écriture qui tombe dans les ressources cognitives. Il y a les connaissances et habiletés que ça prend. Il faut les connaître, les mots, pour savoir écrire.
7: Ouais, ouais.
2: Mais il y a aussi notre rapport à l'écrit. Est-ce que j'ai confiance quand j'écris? Est-ce que j'aime ça, écrire? Donc, bon, ce sont trois grands volets et elle, elle les reprend dans sa thèse et elle les explore ensemble dans le numérique parce que toutes les études sur le numérique le faisaient individuellement. Jamais ça s'était regroupé ensemble. Donc, elle s'est intéressée, mais comme on l'a dit, auprès d'adolescents québécois. Là. Donc, on n'est pas dans une étude qui fait le portrait des adolescents, je tiens à le dire. On est...
7: C'est un échantillon.
2: Exactement. Ah ouais. On est beaucoup plus dans jusqu'où les adolescents peuvent-ils aller quand ils écrivent?
7: Bon, la question qui brûle les lèvres de tout le monde,
2: oui.
7: C'est avant ChatGPT ou après ChatGPT?
2: Alors, vous serez heureux de savoir que c'est avant ChatGPT. Donc, voilà, c'était lié à l'enquête internationale LM Mado qui était pour la littératie médiatique des adolescents. Et médiatique, ici, n'est pas au sens actualité, mais bien au sens des médias qu'ils utilisent quand ils écrivent. Et puis, l'enquête portait sur deux activités, soit chercher de l'information en ligne et produire des contenus numériques multimodaux. 1912 répondants ont participé dans différents pays, mais ensuite, elle a retenu juste une petite portion et elle s'est concentrée sur la partie production de contenu. Mais n'empêche que les jeunes devaient faire de la recherche de contenu pour pouvoir produire des contenus parce qu'on leur demandait, entre autres, à 60 d'entre eux, de rédiger dans WordPress un article pour le journal étudiant qui tournait autour d'un pourquoi.
7: Mmh.
2: Et donc, ils devaient aller chercher du matériel. Ils avaient des consignes très strictes. 250 mots, 3 images, une vidéo et 2 hyperliens. Ils devaient faire ça en 5 périodes de cours.
7: Qu'est-ce qu'elle a trouvé?
2: Alors, ben, avant, je vais vous dire qu'elle a analysé 49 de ces articles-là et qu'ensuite, elle en a choisi 11 où elle a remonté. Vous savez, dans WordPress, on peut voir les anciennes versions.
7: Ouais.
2: Donc, elle a fait tout ça puis elle s'est assise avec les jeunes pour savoir, mais pourquoi t'as mis cette image-là? Pourquoi t'as mis du caractère gras? Pourquoi ici, t'as... Donc, vraiment, elle a fait
7: des entretiens. On parlait d'archéologie tout à l'heure. C'est une forme d'archéologie numérique là, qu'elle a fait.
2: Elle a fait des fouilles archéologiques dans le texte. Donc, découle de ça 3 articles. Le premier sur le processus d'écriture qui est sorti. Chose intéressante qu'on apprend, ben, tous les jeunes ne le faisaient pas de la même façon. On parle ici là, des 49 textes qui ont été écrits. Tout le monde commençait de haut en bas. Bon, OK, donc à écrire, mettre les contenus, ajouter des choses. Mais ensuite, il y avait 2 manières de fonctionner. Il y en a qui faisaient un peu comme quand on monte un meuble IKEA en suivant la notice, c'est-à-dire qu'ils mettaient leur contenu puis ils ne retravaillaient pas. Mais il y en a d'autres qui mettaient des contenus puis qui revenaient sans arrêt. Ah là, un peu comme on se recule pour voir, c'est-tu beau l'effet d'ensemble, puis on replace des choses. Donc, diminue la photo, ajoute du caractère ici, mets un petit italique, mets de la couleur. Vous voyez? Et là, ce que ça nous amène, puis autre point, là, c'est qu'elle voyait que l'idéation se faisait au fil de leur recherche sur le web, où ils allaient chercher des contenus, et la planification ne se faisait pas en amont, mais elle se faisait au fur et à mesure de l'écriture. On prend une pause, on repense, on repart. Donc, ce qu'elle dit, c'est que dans notre manière d'enseigner, en ce moment, le schéma classique, c'est vraiment t'sais, planifier, rédiger, réviser. Mais elle dit peut-être qu'il va falloir qu'on revoie ça. L'autre chose qui était intéressante, c'est que la reformulation de ce qu'ils trouvaient sur le web dominait, mais souvent, les jeunes ne mettaient pas la source. Hein? Et elle dit, c'est pas parce qu'ils voulaient faire
7: plus
2: du plagiat.
7: Ça
2: non, en fait, ce qui est très intéressant, c'est qu'on est en secondaire 3 ici, et ce n'est qu'à partir du secondaire 5 qu'on enseigne à bien mettre les sources.
7: Oh, oui, mais hein, c'est une boutade, mais c'est pas simplement par rapport aux élèves, c'est de manière générale.
2: Ce qui se passe
7: mais de manière générale, on dirait que citer ses sources...
1: Je peux vous en parler par rapport au cégep.
2: Mais ça nous dit peut-être qu'il faudrait l'enseigner plus tôt. Alors, non, étant donné, donc, ce rapport-là, écrire au temps du web, c'est aussi ça. C'est apprendre à reformuler et à bien le faire. Mm-hmm. Parce qu'essentiellement, ils reformulaient surtout dans leur intro puis leur conclusion, mais il y avait beaucoup de copier-coller dans le milieu. L'autre chose, c'est une tâche difficile que de transformer. Par exemple, ils voyaient un tableau avec des données dans la presse, ils voulaient en parler, aller le transformer en graphique, par exemple, ou l'inverse, prendre un graphique et le transformer en tableau. C'était très limité le nombre de jeunes qui faisaient ça. Et malgré la consigne, il y a juste 5 étudiants qui ont créé un hyperlien. Il y en a beaucoup qui ne savaient pas comment faire. Donc, on voit que les compétences techniques sont aussi nécessaires dans cette compétence-là d'écriture numérique multimodale. Bon, le deuxième article, lui, nous confirme qu'ils ne font pas ça pour décorer, mettre une image. Ils veulent créer du sens, ils illustrent, ils complètent, ils font progresser. Des fois, c'est pour expliquer. Utilisent moins la métaphore, mais pour faire des exemples, des comparaisons. Et ils reproduisent les codes de ce qu'ils voient sur Internet. Bon, moi, je faisais des phrases infinies parce que je lisais Zola. Je le fais encore. Ben c'est ça, ils font pareil. Ensuite, le troisième article, lui, nous dit que quand on regarde leur confiance en leur capacité, ben c'est très drôle. Il y a trois groupes. Il y a ceux qui se croient très bons, mais qui obtiennent des résultats moyens. Ceux qui doutent d'eux-mêmes, mais qui sont très bons. Et ceux qui se jugent faibles, puis qui le sont. Mais il y a personne qui se sent très bon, puis qui est très bon. Donc, il y a un travail à faire sur l'évaluation. Oui, hein? De soi, pas de distinction au niveau du genre, et même dans un milieu favorisé parce que c'était dans des écoles privées, les résultats varient beaucoup d'un élève à l'autre. Alors, essentiellement, ce qu'elle nous dit, c'est bien, il faudrait élargir la compétence à écrire pour inclure ça, sans que ça se fasse au détriment de l'écriture papier. Et aussi, il faut voir quels sont les freins et ce qui favorise l'intégration dans nos classes, et entre autres, bien, est-ce que les gens ont accès aux outils numériques ouais. nécessaires, et est-ce que les professeurs ont les compétences pour pouvoir accompagner des jeunes dans l'apprentissage de cette manière d'écrire-là qui n'inclut pas que les mots, mais qui doit inclure toutes ces autres choses que sont la vidéo, l'image ouais. et l'hyperlien.
7: Le contexte de communication.
2: Le contexte, en plus, le média, social,
7: évidemment.
2: Oui.
7: Le médium pour lequel, évidemment,
2: un
7: mème, on crée.
2: Un GIF, c'est une manière de créer du sens qu'il n'y avait pas il y a 25 ans.
7: Ouais. Ah ouais, le GIF.
2: Oui.
7: Un mot, vous avez prononcé un mot magique. Savoir écrire au temps du web, est-ce encore une affaire de mots? La recherche d'Ève Gladue, doctorante en éducation à qui vous avez parlé. Elle est à l'UQAM. Merci encore une fois de nous avoir fait découvrir ce très beau travail de docteur. Merci.
2: Ça fait plaisir.
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7: Ou de futur docteur, devrait-on dire. Christian Mercier est enseignant en sciences de la transformation des aliments à l'Institut de technologie agroalimentaire du Québec. Ça, c'est l'ITAC à Saint-Hyacinthe. Il est en studio encore une fois avec nous. Rebonsoir,
8: Rebonsoir.
7: Christian. On a une question de Marie-Pierre de Gatineau. Gatineau est représenté en force ce soir. Oui, pot de vin, pot de vin. Pourquoi y a-t-il plus d'eau dans le beurre canadien que dans le beurre français? Quel est l'effet de cet apport hydrique dans la confection des viennoiseries? Quand même niché.
8: Ah oui, mais pourtant, une excellente observation oui. parce que s'il y avait une différence, et on s'entend, Mathieu, il y en a une, mm-hmm. C'est vraiment dans la confection des viennoiseries qu'on va l'observer là, de prime abord. Là. On parlait tout à l'heure du 2 %.
7: Hein? Oui, c'est vrai. Là, donc, il y a une différence. Donc, dans la loi, mm-hmm. en France, on oui. permet ou on exige d'avoir 82 % de matière grasse
8: tout à fait.
7: Pour un beurre. Ici, c'est 80.
8: 80. Faut comprendre que tout.
7: Puis ça, ça fait une grosse différence.
8: Oh oui, tout à fait. Bon, premièrement, parlons de loi. La loi exige un minimum de 82 % de matière grasse issue du lait. On s'entend, là?
7: En
8: on...
7: France?
8: Oui. Et ici, ça serait 80 %. Toujours issue du lait, là. Pas d'huile d'olive dans notre beurre, là. On s'entend mm-hmm, là-dessus. Mm-hmm. Et souvent, quand on s'intéresse aux grands industriels de ce monde, fixer un minimum à 80 %, c'est un peu définir que ça va être à 80 %.
7: Ça va être le plancher qui vont, où ils vont se tenir parce que quoi, ça coûte plus cher?
8: Oui, forcément, uh-huh. forcément. C'est de toute façon, la confection des viennoiseries, l'ingrédient le plus dispendieux est toujours uh-huh. incontestablement le beurre. Alors qu'en France, effectivement, 82 %. Faut savoir aussi que la réglementation, tant au Canada qu'en France, permet un peu d'épicer un peu là, la nomenclature de notre beurre. Là. Au Canada, c'est quand même assez simple. Il y a le beurre salé, le beurre demi-sel, le beurre non salé, qui, dans le fond, est à une proportion de 2 % dans la masse en sel pour le beurre salé, 1 % le demi-sel, zéro. Et on pourrait aussi parler de beurre de culture, un peu. Alors qu'en France, c'est vraiment fascinant.
7: Ça ressemble à quoi?
8: Mon Dieu, on a du beurre cru. Forcément, vous me dites, ben oui, mais le beurre, c'est forcément cru, là, je le ferai pas cuire. Non, mais ce qu'on veut dire, c'est que la crème n'aurait été pas pasteurisée et ça développe un profil aromatique particulièrement intéressant. Mm-hmm. Je le dis sans trop, malheureusement, avoir pu...
2: vous faites pas de dégustation de beurre
8: cru. Ben non, la vente de beurre cru est carrément intéressante.

0: dans certaines régions, comme Charente, Poitou, Bresse, Isigny. Bon, bref, on comprend qu'en France, il y a beaucoup plus grands avantages.
1: Il y a une culture là, qui est probablement plus développée. Vous qui êtes spécialiste de ça, là, chimiste alimentaire.
0: Ben oui.
1: Revenons à la base, s'il vous plaît.
0: Le
1: On fait ça comment?
0: Ben oui. Mentionnons qu'il faut de la crème. Hein. La crème, c'est pas un produit homogène, contrairement à ce qu'on pourrait le croire. Bien sûr, ça peut être homogénéisé, mais ce que je veux dire, c'est que la constitution des triglycérides à l'intérieur de la crème peut varier, notamment en hiver, notamment plus durant l'été. Les beurres qui vont être d'été vont avoir une proportion en triglycérides qui va pas nécessairement être solide à température du frigo, aux alentours de 4 à 10 degrés Celsius. Les beurres d'hiver, souvent, ça va être des triglycérides un peu plus longs, un peu plus saturés, mm-hmm. qui vont avoir tendance à figer aux alentours de, bon, jusqu'à 20 degrés Celsius et plus. La crème, on la pasteurise, donc on la fait chauffer. Et nécessairement, tous ces triglycérides deviennent liquides avec le traitement thermique. Ce que ça va nécessiter, c'est une maturation au froid. On pourrait pas malheureusement faire la pasteurisation et la création du beurre la même journée. Il faudrait quand il faut laisser maturer en cuve de 12 à 20 heures et ce repos sert à faire recristalliser les gras contenus à l'intérieur de la crème sous forme de globules de gras. Et bien sûr, cette maturation va être plus longue durant l'été, un peu moins longue durant l'hiver. Mm-hmm. C'est de cette façon qu'un producteur de beurre industriel va pouvoir contrôler sa matière première, toujours en fournissant à la fin du processus un beurre qui est standardisé.
1: OK. Maintenant, ça c'est pour le beurre. Mm-hmm. La mécanique du feuilletage, viennoiserie, souvent c'est très feuilleté cette affaire-là. Mm-hmm. Comment on explique ça chimiquement, ce qui se passe?
0: C'est intéressant parce que ça, j'aurais pu trouver une thèse de maîtrise de Sebastian Ramirez de l'Oregon State University. Ceux qui se souviennent de la chronique sur les cerisos marasquins, c'était encore la même université d'ailleurs, Mathieu. Faut se le dire. Il se passe quelque chose là-bas.
1: Les démoniaques, faudrait dire, les démoniaques cerisos marasquins. Si vous n'avez pas entendu ça, allez, c'est quelque chose.
0: Beurre de tourage sert à faire des tours. Donc, on va pouvoir prendre la pâte, on va insérer une plaque de beurre et ensuite la replier exactement comme un livre, comme un manuscrit. Et par la suite, on va, avec un rouleau, presser le beurre à l'intérieur de la pâte. Mmh. Si le beurre contient davantage d'eau, il y a donc forcément plus de chances de s'amalgamer avec la pâte, alors que si un beurre de tourage à 84% de matière grasse, lui, il va avoir tendance à vraiment se séparer et faire les fameuses couches feuilletées.
1: Et donc, entre 80 et 84%, ça fait vraiment une énorme différence. Est-ce que vous nous dites?
0: Oui, parce que souvent, dans le fond, je reviens avec Sébastien Ramirez et sa thèse, le point de fusion est plus élevé parce que le beurre va avoir une plus grande fraction de matière grasse. Ça va faire en sorte que la pâte peut se travailler beaucoup plus facilement. Parce que la pâte est plus riche en gras, elle va moins s'amalgamer avec la pâte, donc favoriser le feuilletage lorsqu'on va avoir la levée des croissants ou n'importe quelle autre pâte feuilletée.
2: J'ai faim.
0: Ah oui, je vais vous dire.
2: C'est trop bon.
0: Et il faut comprendre que si ça s'amalgame avec la pâte, on va parler davantage de croissants briochés, alors que ça va donner faim, Véronique.
1: Véronique.
0: Et un croissant brioché va avoir tendance à s'effondrer davantage, va pas avoir le même volume.
3: J'ai une question. Donc, tu parles d'un minimum de 82 ou 84, mais est-ce que ça peut excéder cela? Est-ce que certains producteurs en France excèdent? Et est-ce que ça a un impact sur
0: Dave. Forcément, à quelque part, il va avoir un certain frein parce que lorsqu'on fait l'écrémage du lait, on peut malheureusement pas dépasser 35-40% de matière grasse parce que l'eau va suivre. J'aurais tendance à imaginer que ce serait le même principe à une certaine fraction.
1: Donc, il y a un plafond, qu'on peut pas vraiment dépasser non plus.
0: Non, il faudrait faire autre chose. Il faudrait faire chauffer le beurre, le séparer, comme le ghee, et ainsi de suite. Vraiment.
1: Très belle question. Est-ce que vous voulez ma place, Dave? Franchement, je
3: suis aussi un obsédé des viennoiseries.
0: Mais vous n'êtes pas seul, parce qu'il faut savoir qu'il y a plusieurs producteurs de viennoiseries, c'est même au Québec, qui sont des obsédés du beurre. Et dans un contexte en ce moment de guerre commerciale et de protection, vous seriez surpris, il y a énormément de beurre français qui est importé ici au Québec par plusieurs petits producteurs, les fameux pâtissiers de quartier. Parce que, selon leur expertise, il n'y a rien qui remplace le bon vieux beurre français lorsqu'on veut faire les bonnes vieilles viennoiseries.
1: 84%.
3: On veut des adresses.
1: Oui. 84%. Voilà. Merci beaucoup pour ce cours de chimie alimentaire. Encore une fois, Christian Mercier. On remercie notre auditrice, Marie-Pierre de Gatineau, de nous avoir permis de percer ces secrets qui nous font saliver.

0: Christian Mercier, vous êtes enseignant en sciences de la transformation des aliments à l'Institut de technologie agroalimentaire du Québec, l'ITAC. Merci beaucoup.
1: Ça fait plaisir.
2: Les onglets de nos collaborateurs.
0: Dave, vous nous parlez d'un guide pour mieux vivre les études. Dieu sait que c'est stressant, les études.
3: Oui, c'est quelque chose qui vient tout juste d'être publié par les presses de l'Université du Québec. C'est ta santé mentale au collégial et à l'université. Donc, ça a été développé par plusieurs organismes québécois qui travaillent directement donc auprès des étudiants en santé mentale. Donc, on parle de stress, d'équilibre entre les études, le travail, la vie personnelle. Mais ce que j'aime beaucoup, c'est qu'on donne des outils concrets, des ressources, des stratégies pour aider les étudiants parce que c'est un réel enjeu.
0: Ben oui, c'est clair, c'est clair. Tout ça, c'est sur la page de Moteur. Merci, Dave. Christian, vous nous parlez d'une chaîne YouTube Essential Craftsman. Donc ça, c'est pas les outils de Canadian Tire, c'est un
1: Avis à nos auditeurs manuels ici, l'automne est à nos portes. Ceux qui admirent et aiment beaucoup racler les feuilles. Essential Craftsman sur YouTube, c'est un homme à la retraite du nom de Scott Wadsworth, artisan touche-à-tout, bûcheron charpentier, forgeron du dimanche. Il partage tous ses trucs du métier. Vraiment, ça vaut la peine.
0: L'amour du travail bien fait.
1: Tout à fait.
0: Voilà. Merci. Merci, Christian. On termine avec vous, Véronique.
4: Oui, un album pour enfants de Mélissa Molène-Dupuis et Élise Gravel, Nutchimit, un bain de forêt, une belle façon pour les enfants d'avoir un premier contact peut-être avec des fragments de culture autochtone et de célébrer notre nature magnifique.
0: Voilà, Nutchimit. Mythe, donc, Mélissa Molène-Dupuis et Élise Gravel. La vie bien faite, on est là demain, 19h, soyez-y.
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9: Ici Louis de Belleval, voici les informations. Campagne électorale, Paul Saint-Pierre Plamondon a dû défendre son engagement d'abolir Santé Québec créé par le gouvernement de la CAQ. Le chef péquiste précise qu'il veut la remplacer parce qu'il a appelé une nouvelle division au sein du gouvernement. Le reportage de Sébastien Desrosiers.
10: Alors bonjour tout le monde.
11: Le chef du Parti québécois en a fait l'un de ses principaux engagements. Il veut abolir Santé Québec, dont la création en 2024 a mené, selon lui, à une explosion de la bureaucratie.
12: Mais on est devant un État dans l'État. Une construction bâclée qui repose sur du sable dans le cadre duquel ce monstre bureaucratique embauche illimité.
11: Une société d'État dont certaines missions méritent toutefois d'être conservées et qui serait confiée à une nouvelle équipe au sein de son gouvernement.
12: Agence, c'est probablement pas le bon mot. On parle probablement plus d'une division parce que l'engagement est de rattacher les activités utiles de Santé Québec, celles qu'on voudra conserver au ministère.
13: Les Québécois, est-ce que c'est pas davantage l'accès aux soins qu'ils souhaitent?
11: Ses adversaires, dont Christine Fréchette, Charles Milliard et Ruba Gazal, sont d'avis que ce n'est pas ce dont le réseau de la santé a besoin.
14: Moi, je pense que M. Plamondon commence à regretter sa promesse qui ne tient pas la route du tout.
13: Moi, je trouve que c'est totalement déconnecté de ce que les Québécois veulent avoir comme système de santé.
11: Seul le chef conservateur est en faveur de la mesure. Éric Duhaime perçoit pourtant un recul.
15: Ça, j'ai jamais vu ça. Quelqu'un qui fait des promesses en campagne électorale puis qui renie sa parole.
11: C'est tout de même un changement important que propose Paul Saint-Pierre Plamondon, grâce auquel il estime pouvoir retrancher environ 900 postes de fonctionnaires. Ici Sébastien Desrosiers, Radio-Canada, Saint-Bruno.
9: La plus grande usine de gaz naturel liquéfié au Canada va doubler de taille. LNG Canada ira de l'avant avec l'expansion de son terminal d'exportation à Kitimat, en Colombie-Britannique. Cette décision est saluée par le premier ministre Mark Carney, qui en avait fait un projet d'intérêt national. Le point avec Estelle Côté-Sroca.
10: La phase 2 de LNG Canada à Kitimat doit permettre de doubler la capacité de production de gaz naturel liquéfié. Elle passera de 14 à 28 millions de tonnes par année. Ces exportations sont destinées aux marchés asiatiques et européens. Pour le premier ministre Mark Carney, c'est une autre manière de s'affranchir des États-Unis.
16: Face à l'incertitude mondiale, les pays choisissent leurs partenaires en fonction de la ressource la plus rare. La confiance. Le Canada devient le fournisseur de choix sur lequel nos alliés peuvent compter.
10: Des groupes environnementaux s'inquiètent des répercussions de cette expansion, même si Mark Carney assure que le gaz naturel liquéfié sera utilisé pour réduire ou cesser l'utilisation du charbon ailleurs dans le monde. L'analyste en politique climatique et énergétique chez Équiterre, Charles-Édouard Tétu.
17: Il n'y a aucune façon de faire du développement responsable du gaz naturel. Donc, n'importe quel investissement ou n'importe quel développement d'une énergie fossile nous amène plus facilement ou plus rapidement dans le mur.
10: Mark Carney a par ailleurs annoncé un investissement de 1,2 milliard de dollars pour protéger les eaux et la vie marine. Des mesures nécessaires, selon lui, dans un contexte où le Canada veut augmenter ses capacités portuaires pour accroître ses échanges commerciaux. Ici Estelle Côté-Sroka, Radio-Canada, Ottawa.
9: La guerre commerciale entre les États-Unis et le Canada se poursuit pendant que des produits canadiens comme de l'alcool et de la mélasse ne peuvent plus traverser la frontière du voisin du Sud. L'impact économique du conflit se fait sentir. David Savoie a plus de détails.
18: C'est vraiment pas bon pour Hamilton et pour les travailleurs.
19: Comme d'autres résidents d'Hamilton, cette femme dit se préoccuper des conséquences de ces licenciements. L'acierie Stelco va renvoyer jusqu'à 500 employés en raison des tarifs douaniers américains et suspendre certaines de ses activités pour une durée indéterminée. Il y avait de l'inquiétude à l'annonce des tarifs et de l'escalade des réponses, dit Kevin Stewart du syndicat des métallos. Maintenant, on en voit les impacts. Au même moment, des produits canadiens ne peuvent plus traverser la frontière vers les États-Unis, que ce soit de l'alcool, des motocyclettes ou de la protéine de petit lait. Des produits déjà soumis à des tarifs prohibitifs, mais cette interdiction force à nouveau les entreprises à des contorsions. L'entreprise lavalloise Gilosso, qui embouteille et produit des prêts à boire, fait 80% de ses ventes aux États-Unis. La nouvelle salve américaine force Gilosso à transférer une partie de ses activités là-bas. Aucun licenciement n'est en vue, d'après la vice-présidente stratégie corporative de l'entreprise, Nathalie Paré.
20: Pour l'instant, on regarde une évolution dans le temps. Parce que c'est bien évident que si nous, on transfère notre production aux États-Unis, on veut se positionner pour accueillir des clients qui, eux, veulent venir produire au Québec.
19: Plusieurs observateurs estiment que les impacts de ces contre-mesures américaines ne seront pas gigantesques, qu'elles visent surtout à ébranler le Canada. Malgré les tensions commerciales, les communications ne sont pas rompues entre Washington et Ottawa, mais pour l'heure, il n'y a aucun retour à la table des négociations qui est prévue. Ici David Savoie, Radio-Canada, Montréal.
9: Le gouvernement espagnol a annoncé une série de mesures pour lutter contre la crise du logement dans le pays. Toute éviction sera interdite jusqu'en 2030 et les baux de location seront automatiquement renouvelés à leur expiration. Le gouvernement de Pedro Sanchez en a fait l'annonce après 3 jours de manifestations au cœur de Madrid contre l'expulsion la semaine dernière d'une femme de 87 ans de son logement qu'elle occupait depuis 70 ans et qui a été rachetée par une société immobilière. Les mesures annoncées doivent être approuvées par le Parlement espagnol. Et puis enfin, au hockey, le Canadien de Montréal a très bien amorcé sa saison régulière avec un gain de 3-2 sur les Maple Leafs à Toronto. Josh Anderson, Zachary Bolduc et Alexandre Carrier ont touché la cible pour le tricolore. William Nylander a marqué les 2 buts des Leafs. C'était les informations à l'antenne de Radio-Canada.

0: Bonjour, c'est Evelyne Charruet. Comment ça va aujourd'hui? Bienvenue à l'émission Lève-tôt, votre émission qui est un peu comme un coffre au trésor radiophonique. Quel genre de semaine vous avez passé, vous? Nous ici, et pas mal partout dans la francophonie, cette semaine, on a été pris par l'intrusion des machines dans la créativité humaine. Ouais, ça donnait le ton, hein, pas mal cette semaine. Ça et les nuits fraîches. Moi, j'ai rentré mes plantes, j'ai sorti les couvertures de laine et je me retiens très, très fort de ne pas partir le chauffage chez moi. Ouf, on est officiellement rentré dans l'automne, mes chers amis. Hein? Et ça commence à paraître. Un des incontournables de la saison, ce sont les journées de la culture. Ça a lieu en fin de semaine au Québec. C'est en cours aussi partout au pays. Parfois même, pendant plusieurs semaines, je regardais qu'en Alberta, c'est tout le mois de septembre qu'on célèbre la culture. C'est une belle idée. Il y a des propositions artistiques en tout genre. J'espère que vous allez oser vivre de nouvelles expériences culturelles aujourd'hui et en fin de semaine. Moi, parmi les expériences culturelles les plus étonnantes que j'ai vécues, c'était au festival Fringe. Est-ce que vous fréquentez le Fringe Festival? Écoutez, c'est vraiment un festival qui rassemble des propositions qu'on voit pas venir. J'ai en souvenir, en 2012, une comédie musicale qui s'appelait « Do you have what I've got? Craigslist Cantata ». Vous savez c'est quoi Craigslist? C'est un peu la version web des petites annonces qui était très, très populaire avant que Facebook ne reprenne la chose. On pouvait y lire toutes sortes de choses. Il y avait une section que j'aimais beaucoup regarder. C'était je t'ai vu, je t'ai aperçu. Donc, on pouvait lire, par exemple, je t'ai vu dans l'autobus, tu étais assise avec ton sac à main bleu. J'espère que tu me remarqueras sur la ligne 43 à Vancouver. Bref, il y avait toutes sortes de messages qu'on trouvait sur Craigslist. Et il y a un créateur qui a eu la bonne idée de rassembler les petites annonces de Craigslist et en faire une comédie musicale. On a par exemple une femme qui veut se débarrasser d'une collection de 300 toutous de pingouins. On a aussi la section recherche colocataire. Bref, c'était hilarant, touchant, diablement original, bien entendu. Et j'ai vu qu'en ligne, Craigslist Cantata roule encore depuis 2012, vous imaginez. Alors, c'est un des succès du festival Fringe. Ces festivals-là, il y en a partout au pays. On en compte maintenant 22. Il y a un ajout d'une toute première édition à Whitehorse. Ça se passe dans quelques jours, du 1er au 4 octobre, à Whitehorse, au Yukon. À Edmonton, je sais que c'est un incontournable de la ville au mois d'août, et à venir aussi à l'île du Prince-Édouard. L'édition du Fringe, c'est du 7 au 11 octobre. Bref, ça s'est multiplié depuis le premier festival à Édimbourg, en Écosse, en 1947. Et si ça fonctionne autant, c'est parce que la formule plaît aux artistes. Et vous allez comprendre pourquoi avec le directeur général et artistique du festival Ottawa Fringe, il s'appelle Alain Richer. Il a expliqué pourquoi c'est si populaire à Nathalie Guédry de l'émission La Mouvée, qui est diffusée à l'île du Prince-Édouard, en Nouvelle-Écosse et à Terre-Neuve.
1: C'est vraiment un mouvement de festival de théâtre qui met de l'avance les artistes et l'accessibilité de créer des arts pour tout, partout. Comme ça a commencé à Edinburgh, que c'était, tu as mentionné que c'était des artistes qui étaient exclus dans la programmation générale qui s'arrivait en ville, puis ça leur a pas arrêté. C'est vraiment de donner l'opportunité que tu sais, il y a des troupes de théâtre, des compagnies de théâtre dans toutes ces villes qui ont de la programmation spécifique, mais hors de ça, les artistes, ils veulent créer autre chose. Ça leur donne cette opportunité de faire ça.
2: C'est comme au départ, c'est un festival rebelle qui a vraiment tenu, qui a pris beaucoup d'expansion. Ici au Canada, qu'est-ce que vous diriez est la particularité des fringes canadiens?
1: Ouais, une des particularités qu'on a sous l'association des festivals ici au Canada, c'est que les artistes sont pigés par sort ou à hasard ou premier arrivé premier servi. Ceci dit qu'il n'y a pas de jury pour choisir les artistes et qui veut dire que ça peut être un artiste qui travaille depuis une trentaine d'années à créer du théâtre ou un artiste qui décide hey, je vais créer ma première pièce de théâtre et les deux ont la même chance de participer.
2: Donc, comment fonctionne le processus de sélection de la programmation des artistes?
1: Oui, ça peut changer de festival en festival, mais la plupart des festivals vont avoir une période d'application les artistes peuvent postuler. Les détails de leur spectacle ne sont pas super importants à cause que c'est pas, comme j'ai dit, il n'y a pas de jury. Mm-hmm. Ils vont soit être, tu sais, figés d'un chapeau ou quelconque système qu'on a. Il y a certaines places, ici à Ottawa, nous autres, on a 48 places pour des artistes dans les théâtres qu'on loue et on peut piger 48 artistes et là des listes d'attente aussi. C'est divisé, la plupart des festivals ils ont une division de disons 50% d'artistes locaux à leur région. Ensuite, ils vont aller un peu plus grand, provincial, national ou international pour le restant des places qu'ils ont.
2: Hmm. Maintenant, quel type de spectacles sont présentés dans les Fringe?
1: Toutes sortes de spectacles. Bien sûr, on a des spectacles de théâtre plus traditionnels, mais c'est aussi une place pour un peu des arts de du stand-up, de comédie, de raconteurs, soit une personne ou un duo qui vient de raconter des histoires. On a de la danse, on a un peu de busking et des actes de cirque qui peuvent se rentrer dépendant du festival et des théâtres qu'ils ont. Ça, c'est vraiment l'opportunité avec tous ces spectacles pour un public de choisir quelque chose qui leur intéresse parce qu'il y en a pour tout.
2: Je devine que ça leur donne vraiment beaucoup de liberté, beaucoup de... ça leur permet d'être plus créatifs peut-être, d'oser plus, peut-être même roder des spectacles.
1: Oui, c'est tout vrai. Ça leur donne vraiment l'opportunité de créer quelque chose. C'est un peu carte blanche s'ils veulent. Il y a beaucoup d'artistes qui vont faire tester des spectacles et ils vont faire des nouvelles écritures, des nouveaux spectacles. Donc, c'est un peu comme un brouillon de leur spectacle. Mm. C'est très quand même de bonne qualité, mais ils peuvent essayer des différentes choses de qu'est-ce qu'ils font d'habitude.
0: Alain Richer a raison. Il y a vraiment une grande liberté qui se dégage de ces festivals-là. Il le constate, lui, en tant que directeur général et artistique du festival Ottawa Fringe, année après année. Il y a d'autres coups de circuit qui sont sortis de ces festivals-là, notamment les deux créateurs de Come From Away. Vous savez, cette comédie musicale où les avions, pendant le 11 septembre 2001, ont été détournés à Gander, à Terre-Neuve. Bref, le duo de créateurs ont commencé au Fringe de Toronto avec un petit spectacle, comédie musicale, qui n'était pas connu. Ils ont fait leur marque et par la suite, ils ont eu la crédibilité pour porter des gros projets, dont Come From Away, qui a été présenté à Broadway et à Toronto. C'est un très, très grand succès. Vous, avez-vous des spectacles marquants du festival Fringe ou peut-être que vous avez participé en tant que créateur? Vous pouvez nous écrire via la phylactère. Si vous allez sur l'application Radio-Canada Audio, vous allez voir ma photo. Ben oui, j'ai un visage en plus d'une voix. Vous cliquez sur l'onglet de l'émission, vous pouvez nous écrire directement. Je vous présente maintenant une histoire d'amitié qui s'est forgée dans les sentiers en montagne de l'Ouest canadien entre une femme d'affaires de Hearst, elle s'appelle Nicole Gendreau, et quelqu'un que vous connaissez un peu mieux, Sarah Dufour, autrice, compositrice, interprète. Elles ont raconté leur relation amicale et professionnelle à l'émission Le Matin du Nord à Sudbury, animée par le très sympathique Éric Robitaille.
3: C'est grâce à la motoneige que vous êtes devenue amie avec Sarah, Nicole?
4: Oui, c'est ça. En 2018, j'ai eu la chance de me ramasser à Pemberton. Puis on a fait un séjour de 4 jours ensemble avec Julianne Chapin de She Shreds. Puis on a cliqué tout de suite. Puis même si elle avait 30 ans, puis j'avais 42, l'âge, il n'y a pas de différence. On a fait du skidoo ensemble. Puis non, c'est ça. On a décollé là. Puis à partir de là, ben encore aujourd'hui, je prends tout le temps l'opportunité. Si j'ai la chance de la voir, ben j'essaye.
3: Sarah, pourquoi ça a cliqué? Pourquoi le courant a passé entre vous deux, entre Nicole et vous?
5: Ben, tu sais, c'est tellement spécial parce que Julianne était une amie. On l'avait en commun, mais nous, on se connaissait pas. Et moi, j'étais partie en Colombie-Britannique pour aller la voir, pour aller faire de la motoneige sur les glaciers et tout ça, découvrir ce beau coin du pays-là. Et Nicole faisait la même chose. Elle me dit, il va y avoir une autre femme qui va être là. Puis elle dit, je suis sûre que ça va cliquer. Et effectivement, ça a tellement cliqué. Je sais pas si tu te rappelles, Nicole, comment... Moi, là, on a tellement eu de fou rire. Ça a tellement... Mm-hmm. Moi, c'est un des plus beaux voyages que j'ai fait dans ma vie parce qu'en même temps, tu sais, ma relation avec le skidoo, c'est vraiment... Je suis en relation avec moi-même, tu sais, dans le sens que tu es en compétition avec toi-même pour débloquer. T'sais, c'est très technique faire de la motoneige dans les montagnes. Et avec Nicole, ça a vraiment, vraiment cliqué. J'ai des vidéos où on est crampé. On est même retourné en 2019. Je sais pas si tu te souviens, Nicole, avec toute ta gang. Ouais. Moi, je suis retournée avec ma belle-sœur à ce moment-là. Et puis, on est resté en contact. Je me souviens que c'est Julianne, je pense, qui t'a fait faire des trucs. Là, j'ai fait, tu fais de la merch, tu sais. Et ça a commencé comme ça.
4: J'avais fait aussi, là, tu te rappelles, on avait fait des chandails fluo rose. Pour, ouais. Puis là, on était habillés pareil, puis on a fait un photoshoot dans la montagne. Puis c'est vrai, comme en 2019, je retournais encore avec 7 personnes de Hearst. Puis là, j'ai dit, Sarah, je retourne, ça te tente-tu? Hey, oui, j'embarque, t'as tellement eu de fun. Puis on a refait un autre 4 jours ensemble encore avec Julianne. Non, on a eu du beau temps ensemble. Puis quand t'es venu jouer à Hearst aussi après, là, toute ma gang de skidoo savent tout que t'es mon amie. Puis comme, hey, oui, on embarque, on a tout été voir le show. Puis t'avais venu à la maison après le show.
3: Wow. Donc,
4: c'était vraiment... C'est vraiment le fun.
3: Êtes-vous allé faire du skidoo, de la motoneige après le show de Sarah en 2020, Nicole?
4: Hey, j'ai essayé fort cette année. J'étais allé faire le tour du lac Saint-Jean. J'ai fait 2770 km dans son, dans son backyard. Puis t'es parti au Costa Rica.
3: Ah non!
4: Oui!
3: OK, t'as un tout
4: autre climat. Manqué, mais je vais me rassayer.
5: Je sais pas si c'est le fait qu'on vient. Tu sais, on s'entend que Hearst, c'est pas à côté de chez nous. Puis le lac Saint-Jean, c'est pas à côté de chez vous. Mais le fait, je sais pas, probablement que le fait qu'on vient de deux régions. On peut dire nordique, mais tu sais, où est-ce qu'on a la neige, où est-ce qu'on a le froid, on a des longs hivers.
3: Il y a beaucoup de colons de Hearst qui sont originaires du Saguenay-Lac-Saint-Jean. Il y a de cela 100 ans, il y avait des grosses vagues de migration entre le Saguenay et Hearst. Donc, en plus que ces deux villes forestières, deux villes industrielles, il y a comme plein d'affinités entre vos deux villes, Sarah et Nicole, je pense.
4: Oui.
5: Et clairement que c'est un des aspects qui a fait en sorte que nous, ça a vraiment cliqué, tu sais.
3: Nicole, parlez-moi de votre entreprise maintenant. C'est une entreprise qui fonctionne très bien, là, indépendamment de Sarah. Mais qu'est-ce que vous faites? C'est quoi votre business?
4: Ben c'est ça. J'ai commencé quand j'avais 22 ans. So, là, je suis dans ma 28e année cette année. Puis c'est ça, c'est de la merch pour les équipes de hockey, pour des pourvoiries, des entreprises, du monde personnel, des chanteuses. non, c'est ça. Là, c'est n'importe qui veut mettre son logo sur une casquette, sur un polo, gilet de hockey, n'importe quoi. Là, ça fait depuis 98 que je fais ça, puis ça continue de bien aller. Puis là, ben avec les médias sociaux aujourd'hui, c'est ma fille de 25 ans qui s'en vient travailler avec moi, ben là, c'est elle qui a commencé. Moi, personne sait qu'est-ce que tu fais, whatever, parce que je suis les mains, je suis busy, là.
3: Ben
4: j'essaie de tout réparer mon stock, puis je peux pas tout faire. So, là, elle a commencé. Hey, on peut-tu montrer ça? Pas ça? Ben oui, envoyez-y. Ben, j'ai jamais pensé qu'en montrant que je faisais des casquettes pour Sarah, que ça l'arrête tout comme wow.
3: Parce que, évidemment, vos produits sont formidables, mais en plus, la notoriété de Sarah, sa popularité, ça vous offre des nouveaux créneaux. Puis d'ailleurs, Sarah, au-delà du fait que c'était votre amie au départ, vous êtes devenue tellement populaire, vous l'étiez déjà à l'époque, mais encore plus maintenant, vous pourriez faire affaire avec n'importe quelle autre entreprise pour vos produits dérivés. Pourquoi vous êtes demeurée fidèle à ce que fait Nicole pour vous?
5: Ben, tu sais, quand le produit est bon, il est bien fait. Puis, tu sais, moi, je suis quelqu'un qui est fidèle en amitié, fidèle en affaires, fidèle tout de... Quand ça va bien, pourquoi changer une formule gagnante? Fait que, puis tu sais, moi, les produits de Nicole, en ce moment, on me voit pas, mais je suis en train de porter la casquette Dépendant Pierrette, version en brun, que Nicole a faite il y a quelques semaines. Fait que, tu sais, c'est ça, je pense que le rendu est bon, tu sais, puis en plus, le fait, tu sais, qu'on s'encourage entre nous autres, puis c'est une grande fierté de savoir que c'est Nicole à Hearst qui fait ça.
0: Sarah Dufour lance un nouvel album intitulé Dolbo Mistassini. Et j'ai choisi pour vous ce matin un extrait qui pourrait être la chanson thème de son amitié avec Nicole Gendreau. Ça s'appelle « Il y a neigé ».

0: c'est Sarah Dufour avec la chanson « Il a neigé ». On va rester dans les paysages de glace et de neige, si vous le permettez. On a appris que le championnat du monde de voile d'hiver s'en vient à Trois-Rivières. C'est au lac Saint-Pierre, donc sur l'étendue d'eau à côté de la ville. Vous vous demandez peut-être ce que c'est la voile d'hiver. C'est un sport de glisse. Mais plutôt que d'avancer par soi-même comme au ski de fond ou de descendre une pente comme en ski alpin, l'athlète va avancer par la force d'un cerf-volant harnaché au bout de longues, longues cordes. Donc, ceux qui connaissent le kitesurf, vous voyez peut-être ça là, sur l'eau en été, c'est l'équivalent, mais l'hiver, ça se pratique dans de grandes étendues gelées, des lacs, des rivières, des champs également. Et donc, en février 2027, une centaine d'amateurs vont venir de partout dans les pays nordiques pour s'affronter dans plusieurs disciplines. Pour les spectateurs, on dit que c'est vraiment très, très beau. Les gens vont à grande vitesse sur la glace, sur la neige. Il faut être bien entouflé quand même parce qu'on a un peu la face dans le vent. L'animatrice Anne Boucher de l'émission Fin PM à Trois-Rivières a rencontré Dominique Vallée, la directrice du championnat. Elle explique que la voile d'hiver, c'est très original et ça a vraiment connu une grande popularité au cours des dernières années. Elle va présenter aussi les disciplines qui seront à l'honneur au championnat du monde en février.
1: Donc, on a le kite, donc le cerf-volant à traction avec des lignes. On a le wing, qui est un nouveau sport qu'on voit plus dans les dernières années, qui est une aile dans nos mains. Et on a des traîneaux avec des voiles de planche à voile. Donc, c'est trois différentes disciplines avec des épreuves différentes.
2: Est-ce que c'est connu et populaire dans la région, ces trois disciplines-là?
1: Ça fait longtemps. Nous, le Club Multivoile 4 saisons, ça fait au-delà de 30 ans qu'on en fait. Donc, on était vraiment les précurseurs dans ce type de sport-là. Et puis, depuis la venue du wing, là, depuis quelques années, ça a vraiment pris beaucoup, beaucoup d'ampleur. On donne énormément de cours. Alors, on est en train de se monter quand même un bon groupe de gens qui ont un potentiel de participer.
2: Ouais.
1: Alors, mais il y a vraiment une belle grande ferveur là, à ce nouveau sport-là.
2: Donc, j'imagine que si vous étiez précurseur, c'est pour ça que l'Association mondiale vous a contacté pour organiser avec que les championnats mondiaux en 2027.
1: Oui, exactement. On est pas mal actifs. Et puis, ils nous ont vus sur les réseaux sociaux. Ils sont venus nous rencontrer. Et puis, ils sont tombés en amour avec le site. En fait, je pense que n'importe qui vient au Club Multivoile 4 saisons tombe en amour avec le site. Et puis, ils sont venus en hiver. Alors, tout de suite, ils nous ont offert, si ça nous intéressait, de pouvoir le faire à l'hiver 2027, qui est quand même assez rapide.
2: Ben oui.
1: Oui, on a beaucoup d'énergie.
2: Oui.
1: Et puis là, ben on l'utilise pour pouvoir le faire, pour qu'on soit exactement dans les temps.
2: Mais ça représente donc beaucoup de travail et une visibilité énorme en même temps. Puis pour le tourisme aussi, tu sais, il y a beaucoup de bienfaits à avoir cette compétition-là.
1: Oui, absolument. Et puis ça va être intéressant parce que les gens de la région ou autres vont pouvoir venir voir gratuitement les athlètes, puis toutes les sortes d'embarcations qu'il va avoir sur la neige, sur la glace. Et ça fait aussi que nous, on a certaines demandes de l'association. On doit faire un 200 mètres par 200 mètres de glace. Donc, on est habitué, nous, de pouvoir s'adapter un peu à toutes les conditions. Alors là, par contre, on va devoir entretenir 200 mètres par 200 mètres de glace pour une épreuve qui se fait en patin sur le lac.
2: Une épreuve en patin?
1: Oui. Donc, ils vont avoir les ailes dans les mains, mais au lieu d'avoir des skis ou des planches à neige, ils vont être en patin. Donc, ça va aller extrêmement vite.
2: Ben c'est incroyable. Là, bon, juste pour qu'on se situe aussi, ça représente quoi cette compétition internationale-là? C'est prestigieux? Est-ce que ça vient souvent ici au Québec?
1: En fait, c'est la cinquième fois que ça vient. Mm-hmm. La dernière fois, c'était en 2010 dans le coin du Saguenay. 2006 a déjà été fait à Trois-Rivières. Mais sinon, c'est fait en Europe, Finlande, la Suède, puis aux États-Unis. Alors, nous, on est très, très contents. Puis ce qui est intéressant, c'est que le Club Multivoile est un réel club de voile. On suit les règles de Voile Canada, de voile. Fait qu'on est très, très organisé puis discipliné. Alors, on veut donner vraiment l'expérience d'un vrai championnat du monde qui va être vraiment sur la coche là, de A à Z.
2: Ils viennent d'où, les athlètes?
1: On en a d'un peu partout.
2: Ah, oui.
1: Vraiment, de partout où ils ont de la glace ou de la neige. Alors, on peut en avoir justement de la Norvège, la Finlande, l'Allemagne, d'un peu partout. On en espère beaucoup du Canada puis des États-Unis. Et puis, mais sinon, la majorité va être européenne.
2: OK. Et c'est donc, ce sont des sports qui vont bien, là, est-ce qu'on peut dire en plein essor ou au contraire, ça arrive enfin, puis là, ils ont les lettres de noblesse qu'ils devraient avoir, ces sports-là?
1: Ben, en fait, c'est un sport qui est quand même assez marginal parce que c'est pas tout le monde qui, tu sais, comme ici au Québec, les gens vont faire du ski. Alors, de dire que tu utilises ton aile d'été et que tu la mets avec tes skis d'hiver, mais c'est vraiment plus en explosion en ce moment. Mais il faut dire que la WISA existe depuis 50 ans. Donc, c'est quand même une ancienne organisation. C'est pas récent. Et puis, ça a vraiment une belle réputation. Là. Donc, on est très, très content d'en faire partie.
2: Ah oui. Bon. Alors, est-ce que éventuellement ces sports-là pourrait être présenté aux Jeux olympiques d'hiver, par exemple?
1: Ça a un potentiel. C'est sûr que tous les gens qui sont dans les sports veulent toujours un jour avoir un spot aux Olympiques. Maintenant, est-ce que ça se fera? Je peux pas m'avancer là-dessus, mais c'est sûr que ça a un potentiel pour les Jeux d'hiver éventuellement.
2: Pourquoi le lac Saint-Pierre? Qu'est-ce qui attire avec le lac Saint-Pierre pour faire ces sports-là?
1: Parce que le lac Saint-Pierre, c'est tout simplement merveilleux. Quand on est capable de faire de la voile sur le lac Saint-Pierre, on est capable d'en faire partout dans le monde. Alors, c'est des conditions, c'est vraiment extrêmement agréable, mais pendant l'hiver, ce que ça a, c'est que c'est beau. On a quand même la voie navigable qui est au centre, qui est ouverte. Donc, on a les cargos qui passent en arrière-plan avec des gens qui font du kite, du wing et toutes sortes de sports en même temps. C'est beau, c'est grand, c'est majestueux. Et puis, c'est bien parce que c'est plat. Et aussi, c'est qu'on est ouvert. Donc, quand le vent rentre, par exemple, du sud-ouest, de la direction sud-ouest, il vient de loin.
2: Ah.
1: Quand on regarde en direction de l'ouest-sud-ouest, on voit même pas de l'autre côté. Donc, on a du vent frais. Et c'est pour ça que l'hiver, c'est si intéressant d'en faire sur le lac.
3: C'est Dominique Vallée, la directrice du championnat du monde de voile d'hiver, qui, je trouve, décrit assez bien le lac Saint-Pierre à Trois-Rivières et ses conditions exceptionnelles pour la pratique de ce sport. Ce matin, on a rassemblé deux passionnés de voile d'hiver pour en savoir davantage sur ce sport-là. On a Gaston Berthelot, qui est adepte de kite-ski. Il est dans nos studios à Carleton-sur-Mer. Bonjour, Gaston.
4: Bonjour.
3: Et en studio avec moi à Montréal, j'ai Colin Noël, un snowkiter professionnel qui va prendre part au championnat du monde de voile d'hiver. Bonjour.
5: Bien bonjour.
3: Alors, on entendait Dominique Vallée expliquer les disciplines. Il y a du ski, patin de vitesse, planche à neige. Vos spécialités à tous les deux, d'abord Colin?
5: Pour moi, ça va être la course à l'aide de ski. Donc, ça va être le kite-ski.
3: Kite-ski avec des skis particuliers?
5: Oui, c'est des skis de descente, de downhill, de ski DH qui ont entre 210 et 220 cm de long. Quand même.
3: D'accord. Et de votre côté, Gaston?
6: Moi aussi, c'est le kite-ski. Puis, je varie un peu ski hors-piste avec du ski droit là, de 1,90 m ou encore un télémarque aussi. Je fais un peu les trois, mais au niveau amateur. Là.
3: Gaston, quelles compétences il faut pour s'adonner au kite-ski?
6: Faut aimer l'hiver, faut aimer les froids. Puis je dirais qu'à la base, moi, je recommande beaucoup de suivre une formation avec un instructeur compétent là, qui a les qualifications, là, parce que il y a quand même des risques. C'est un beau sport, mais il y a des risques. Ouais.
3: Comme quoi?
6: Nous, c'est un outil de traction. Donc, on regarde des fenêtres météo. Puis là, à partir de là, on décide la grandeur du cerf-volant qu'on va prendre, notre kite. Puis là, on s'en va là. Mais si le vent augmente, donc le vent devient trop puissant pour notre kite. Puis c'est là qu'il est important de savoir comment s'arrêter qu'un kite puis l'amener dans des zones où le vent est moins fort. Sinon, mais on prend de la vitesse. Puis là, si on chute, mais des fois, le kite part en l'eau. Puis là, c'est là que ça devient dangereux.
3: Ah.
6: On l'a vu ici, là, ouais. C'est là qu'est le risque. Faut savoir comment s'arrêter avec un kite. Donc, faut savoir comment décoller, mais faut savoir comment s'arrêter quand ça va pas. On peut larguer, on peut se détacher complètement du kite parce qu'on est attaché en ramenant la ceinture, mais ça, c'est la partie importante. C'est pour ça que c'est recommandé de suivre une formation avec une personne qualifiée, reconnue. Ouais.
3: Ouais, je comprends, Gaston. C'est un peu comme patiner, patin à roues aligné ou encore patin sur glace. On peut s'élancer, mais arrêter, c'est une autre paire de manches. On peut aller très, très vite là, en kite-ski.
5: Oui, il y a des vitesses assez surprenantes qu'on peut atteindre. Il y a des athlètes en Europe qui ont atteint jusqu'à 124 km/h. Personnellement, je suis arrivé à un maximum de 112 km/h, qui est quand même assez appréciable.
3: Ah oui, ça rentre dans les narines, j'imagine, ce petit vent froid.
5: Oui, il y a des petits courants d'air un peu partout.
3: Colin, vous faites du cerf-volant depuis l'enfance, hein? Vous faites voler ça depuis très, très longtemps. À quel moment les skis sont arrivés?
5: Ben moi, à la base, c'est ça, mes parents et mes grands-parents, et mon père et tout ça, fabriquaient des cerfs-volants. Donc, on peut dire que je suis tombé dedans quand j'étais petit. Et puis, par la suite, j'ai fait du ski alpin. Et un jour, l'apparition des cerfs-volants de traction est apparue. Et puis, ça a été un amalgame gagnant pour moi.
3: Depuis quoi, les années 90?
5: Ouais, à peu près 96-97, c'est le début des sports de cerfs-volants. volant tracté. Mmh. Donc, on a eu la chance au Québec d'avoir une compagnie au lac Saint-Jean qui s'appelait Concepteur. Puis, j'étais dans les premières commandes de cette compagnie-là. Donc, je suis comme grandi avec ce sport-là directement.
3: Non, vous n'avez pas arrêté depuis?
5: Non, malheureusement, ça ne s'arrête pas.
3: Non, hein, on a même hâte à l'hiver dans certains cas. Gaston, de votre côté, ça fait une quinzaine d'années que vous vous adonnez à la voile d'hiver. Qu'est-ce qui vous plaît dans cette pratique-là, de ce sport-là?
6: C'est le sentiment de liberté qui est incroyable. Tu sais, on dit feel the ground. Tu sens vraiment que tu en vas dans la neige. Moi, j'aime beaucoup la neige qui vient de tomber fraîche ou une surface pas trop dure. Puis, mais avec un beau soleil, des surfaces, c'est plane à presque perte de vue. Les levées de soleil, les couchers de soleil, j'essaie d'être là tôt le matin ou le soir ou même dans le jour, là, de voir le soleil. Moi, la vue est magnifique ici sur la baie des Chaleurs. Mm. Puis le Barachois, fait que c'est moi, c'est pas mon sport premier, mais quand j'ai commencé ça, la piqûre s'est faite tout de suite, là.
3: Mm-hmm. Ouais. La liberté, les grands espaces. On pense au lac Saint-Pierre pour le championnat. Vous êtes dans une région magnifique aussi, Gaston, là, en Gaspésie. Mais on n'a pas besoin d'être sur un cours d'eau, Colin. On peut faire ça dans des espaces ouverts comme des champs aussi.
5: Ben, toute surface qui offre de la neige, avec un peu de surface plane, le truc en s'avolant, c'est qu'on a besoin du vent. Hein. La part du vent, c'est notre essence. C'est ce qui va faire l'attraction dans notre cerf-volant. Donc, on a besoin d'une étendue assez grande. Sinon, il y a des bourrasques et tout ça, et c'est plus difficile à contrôler. Donc, on va chercher toujours un grand espace au maximum pour pouvoir avoir du vent qui va être stable, puis avoir une prédiction sur nos mouvements qu'on va avoir à effectuer pour se rendre du point A au point B.
3: Bon, on sait qu'il y a beaucoup de vent en Gaspésie, mais vous habitez...
5: Les Laurentides.
3: Vous allez où pour vous entraîner, Colin?
5: Oui, alors on a quand même certains lacs appréciables, dont au pied du Mont-Tremblant. Et puis, au lac des Sables, la ville d'où je viens aussi, on a un très bon lac, on a une belle direction de vent, et puis ça va faire quand même au-dessus de 15 ans que je pratique au lac des Sables. J'ai été seul longtemps, mais là, il y a de plus en plus d'adeptes qui viennent me rejoindre l'hiver, fait que c'est une invitation à tous d'ailleurs.
3: Vous êtes un vétéran, donc?
5: Ouais, on pourrait dire que c'est moi le vétéran local.
3: Et justement, vous allez prendre part au championnat du monde, ça se passe donc en février sur le lac Saint-Pierre. Vous êtes aussi champion de la traversée du lac Saint-Pierre.
5: Oui, depuis les deux dernières années consécutives.
3: OK, alors, qu'est-ce qui se passe dans la compétition? Est-ce que c'est un concours de vitesse?
5: Ben non, c'est plus une traversée du lac Saint-Jean. Donc, on va partir d'un côté du lac Saint-Jean jusqu'à l'autre. Mmh. C'est une course avec trois bouées. Un peu dans le même principe qu'une course de voilier.
3: Ouais.
5: Donc, c'est le même principe. Donc, c'est ça. Tous les participants partent en même temps avec un coup de départ et puis c'est le premier arrivé.
3: Premier arrivé.
5: Ouais.
3: Mais, OK. Là, j'essaie d'imaginer parce que j'en ai pas fait moi-même. Le cerf-volant est à quelle hauteur, Gaston, à peu près, pour nous tirer, là?
6: Les lignes, c'est 25 mètres ou 20 mètres. Là, ceux qui sautent habituellement, Colin pourrait le dire, mais ceux qui font des sauts m'ont dit qu'ils mettaient des lignes plus courtes, c'est plus facile. Moi, toutes mes kites ont toutes des lignes de 25 mètres. Par chaud pas, là, je reste sur la surface.
3: Ouais. 25 mètres de haut, vous êtes harnaché à la taille, vous avez des skis dans les pieds. Moi, ça me semble une mauvaise idée, mais bon. Et là, vous partez tous en même temps. Est-ce que les cordages peuvent s'en mêler, Colin?
5: Oui, ça peut arriver, surtout en départ de course, là. Mais c'est pas le but, n'est-ce pas?
3: Ben non, c'est sûr.
5: C'est comme ça, mais oui, ça pourrait arriver. On retrouve surtout des emmêlements dans l'ordre des courses amateurs. Les courseurs professionnels ont déjà beaucoup d'expérience et un très, très bon contrôle de leur cerf-volant.
3: Oui, j'imagine. Ouais. En tout cas, on l'espère, mais il y a un volet compétitif de votre côté. Gaston, vous êtes vraiment dans quelque chose d'un peu plus lent. Vous initiez même des gens d'au-delà de 75 ans dans votre entourage, Gaston. C'est donc une pratique, un sport qui est assez accessible, peu importe l'âge.
6: Ça dépend toujours de la personne, la condition physique, mais si elle a vraiment envie de l'essayer, moi, il y a une dame de 77 ans, il y a deux ans, elle m'a demandé pour essayer, mais je l'ai référé à l'instructeur qui était présent. Mm. Puis elle a essayé ça, puis tout de suite, l'instructeur était impressionné. Là, il a fait pratiquer avec un petit caille de 2 mètres, puis elle allait bien, les zones de vent fortes, moins fortes, ainsi de suite. Puis là, il dit, OK, on a fini, mais il dit, je peux-tu aller essayer? Mais si tu veux y aller, tout le temps capable, vas-y. Fait qu'elle est allée, puis depuis ce temps-là, là, on en fait de temps en temps, moins que nous, là, mais elle veut à chaque année de l'en faire. Hein. Ça fait qu'il n'y a pas d'autre chose.
3: Vous vous faites un bon 1000 km par hiver de snow kite, Gaston. C'est quand même pas mal de déplacements. Là, j'ai une question un peu bête, là. Quand il n'y a pas de vent, qu'est-ce qui se passe? Là, on a les championnats du monde de voile d'hiver à Trois-Rivières. Ça se passe au milieu du mois de février. Ça termine le jour de la Saint-Valentin. Disons, là, ça arrive qu'il n'y a pas de vent. Qu'est-ce qu'on fait dans ce temps-là, Colin?
5: On profite d'être à l'extérieur. Hein? N'est-ce pas?
3: Oui.
5: Habituellement, quand il n'y a pas de vent, ça rime souvent, très souvent, avec un temps ensoleillé. Donc, c'est le temps d'en profiter, de rencontrer d'autres participants. Lors de l'événement qui va avoir lieu, bien, on va avoir des gens de d'autres pays, d'autres nationalités. On va pouvoir apprendre d'autres coutumes reliées au cerf-volant, d'autres équipements. Fait que ça va être une bonne occasion pour avoir des discussions techniques très intéressantes.
3: C'est un peu comme en surf, finalement. Quand la vague est scélérate ou quand la vague est mauvaise ou qu'elle est trop petite, on attend tout simplement les bonnes conditions. Gaston, irez-vous au championnat du monde à Trois-Rivières?
6: Oui, c'était prévu. Moi, je vais aller faire la partie amateur la fin de semaine. Moi, c'est prévu. Ma fille demeure là, à Trois-Rivières, donc j'y vais assez souvent. Fait que j'ai été souvent avec mes kites, mais j'avais pas les vents ou le temps de pouvoir y aller. Mais là, je voudrais profiter de vivre ce championnat-là. Puis un peu comme Colin dit, c'est le fun, les échanges entre des passionnés, voir les équipements, voir ce que les gars font, vent ou pas vent. Non? C'est, mais oui, je vais y être, oui.
3: Quels sont les pays les plus dominants en snowkite?
5: Présentement, l'Estonie est un pays avec le champion du monde présentement actuel est estonien. Et puis, on a tous les pays nordiques, la Suède, la Norvège et tout ça. Fait que, on est surtout fort en Europe. Mais je dois le dire qu'on a des champions au Québec quand même. Là.
3: Ah oui?
5: Dans la discipline du snowboard, on a M. Christian Labbé, qui a déjà été champion du monde au Wisconsin. On a Norman McGuire, qui est un courseur de longue époque. Donc, ça fait depuis 2008 quand même que les championnats de la WISA viennent au Québec. Donc, plein de gens d'un peu partout du Québec qui vont fièrement représenter notre province et aussi notre pays.
3: Est-ce que Colin Noël sera champion du monde?
5: On l'espère.
3: Ah oui, hein?
5: On met toute notre énergie vers ça. Hein? L'entraînement est parti, Guy. Je suis convaincu que toi aussi. Là,
3: Gaston,
5: c'est...
3: oui.
5: Gaston, pardon, oui.
6: Fait que c'est ça. Ah oui, c'est une bonne drogue. Là. C'est tout ça. Je t'écoute parler, Colin, puis je trouve ça trippant d'entendre des gars comme toi qui ont un niveau haut comme ça. Là. C'est, ça me passionne parce que tantôt, tu parlais de vitesse. Il y a un gars d'ici qui a fait sur la glace 124 km/h aussi d'une pof de Downwind là, sur une glace bleue. Là.
5: Voilà.
6: Puis il y avait trois GPS sur lui. Là. Mais lui, juste de voir rider, lui, c'est le temps du 100 km et plus qui aime rider. Fait que
5: est-ce que c'est M. Lebrun, par hasard?
6: Oui, exactement. Tu connais bien, oui.
5: Oui, tout à fait.
3: Ben, vous êtes vraiment bien informé dans cette communauté du kitesurf, le cerf-volant de traction. On verra ça à l'œuvre au mois de février à Trois-Rivières pour le championnat du monde de voile d'hiver. Gaston Berthelot sera présent. Il va applaudir Colin Noël, peut-être le champion du monde de voile d'hiver dans sa catégorie. Merci à tous les deux de nous en avoir parlé ce matin.
5: Merci beaucoup pour l'invitation.
6: Merci pour l'invitation. Bonne journée à vous deux.
3: Vous écoutez l'émission Lève-tôt. Est-ce que je vous bouscule un peu avec les sports d'hiver? Les grands vents, la neige? Ouais. Ouais, ça s'en vient. On est déjà à l'automne, l'hiver approche. Si vous avez des plaintes, ceci dit, vous pouvez toujours nous écrire, hein? lève-tôt@radiotradeunioncanada.ca. On est au mois de septembre. Qu'est-ce qui revient habituellement au mois de septembre, mis à part les boîtes à lunch et les bouchons de circulation? Les ouragans dans l'Atlantique. Ouais, c'est la saison de juin à novembre. On a eu Beryl, Milton en 2024. Je me souviens aussi de Fiona en 2022 dans l'est du pays. Mais là, cette année, c'est le calme plat. Il n'y a aucun ouragan répertorié dans l'Atlantique pour 2026 pour le moment. Ça peut paraître curieux, mais il y a une explication scientifique derrière. D'ailleurs, c'est pas la première année de calme dans l'océan Atlantique. Ça fait 112 ans. Donc, on n'a pas vu un début de saison aussi lent. Le chroniqueur en environnement, David Rémillard, en a discuté avec l'animateur Alexandre Duval à Québec.
4: Moi, je veux vous parler d'ouragan ce matin parce que lundi, le 21 septembre, on a établi un record historique, c'est-à-dire que je ne sais pas si vous avez entendu parler d'ouragan cette année dans l'Atlantique, mais si vous n'avez pas entendu parler, c'est que c'est normal, il n'y en a pas eu. Mm-hmm. Il n'y a pas eu d'ouragan encore et le pic de la saison, normalement, est le 10 septembre. Alors, on est le 23 toujours pas de tempête et ça s'explique en bonne partie par El Niño. J'y reviendrai. Mais d'abord, là, juste les prédictions, là, ce qu'on prévoyait cette année, là, c'était entre 7 à 13 tempêtes nommées. Donc, lorsqu'on donne un nom, là, ça commence toujours en ordre alphabétique, A, B, C. On a eu 6 tempêtes nommées, mais il n'y en a aucune qui s'est transformée en ouragan jusqu'à maintenant. Il y a une seule qui a atteint là, des vents au-dessus de 100 km/h qui ont avoisiné le 119 que ça prend pour déclarer là, un ouragan de catégorie 1. On prévoyait de 2 à 6 ouragans pour la saison et entre 0 et 2 là, majeurs. Ça, c'était une année dite sous la normale, mais là, vraiment, on a un phénomène où on n'en a presque pas vu. En fait, on n'en a pas vu du tout. Je vous laisse entendre Bob Robichaud, il est météorologue au Centre de prévention là, des ouragans chez Environnement Canada.
7: Qu'est-ce qu'on voit qui est un peu plus rare, c'est le fait qu'il n'y a pas eu de ces tempêtes-là qui sont intensifiées, qui ont atteint le niveau d'ouragan. Donc, pas d'ouragan avant on est rendu le 23 septembre, on n'a pas vu ça depuis l'époque là, des satellites qui datent des années 60.
4: Et même qu'on rapporte, là, on parle des années 60, mais ça fait 112 ans qu'on n'a pas vu un début de saison aussi lent. Alors, vraiment, c'est un peu une première là, pour les observateurs, ça, c'est certain.
8: Ben, c'est spécial, surtout dans le contexte où on parle beaucoup de changements climatiques puis de l'augmentation prévue des phénomènes météorologiques extrêmes, non seulement en intensité, mais aussi en fréquence. Donc, on est peut-être dans une année anormale. Comment on explique ça, David?
4: Ben c'est ça. Puis ce que ça fait là, on va pas rentrer trop dans le détail parce qu'il y a beaucoup de choses en jeu. Mais mettons simplement, c'est une question que là, présentement le Pacifique se réchauffe et dans le Pacifique en ce moment il y a une très forte activité. Là. Il y a plus d'ouragans. On a déjà 16 tempêtes nommées dans le Pacifique. Pourquoi? Parce que l'eau de surface est chaude et là ça fait des corridors verticaux de vent. Et l'ouragan est un phénomène très vertical. Il a besoin de s'alimenter de ces mouvements-là verticaux pour gagner en intensité. Et c'est comme ça qu'on va voir ces phénomènes-là se créer, là, par exemple, dans l'Atlantique, dans une saison normale. C'est-à-dire que l'eau se réchauffe et là, il y a ce phénomène de vent atmosphérique. Et là, ça se met à tournoyer autour d'un point. Et là, on voit une tempête se former, tempête tropicale. Et là, ça devient des ouragans et ça s'alimente jusqu'à temps qu'on frappe les côtes parce que une fois sur les côtes, ben, il y a plus de cette eau chaude pour alimenter cette humidité-là. Mais bref, en ce moment, le phénomène dans le Pacifique a une grosse influence dans l'Atlantique. Normalement, là où on verrait ces vents-là, c'est un peu cassé, si on veut, par le phénomène de cisaillement des vents. Donc, les grands courants de vent atmosphériques en ce moment, il y a des grands changements de vitesse brutaux. Donc, c'est ça le cisaillement. Donc, c'est soit ça accélère, soit ça ralentit. Mais ça vient casser les ouragans directement là, à la naissance, si on veut, ou du moins, on n'est pas en mesure de gagner cette intensité-là. Je laisse entendre à nouveau M. Robichaud.
7: Ça cause des vents plus forts en altitude. Et le fait qu'on a un El Niño, c'est justement à cause qu'il y a des vents plus légers en surface. Donc ça cause ce qu'on appelle du cisaillement des vents. Donc un changement de vitesse ou de direction au fur et à mesure qu'on monte en altitude. Donc les ouragans n'aiment pas un environnement avec beaucoup de cisaillement.
3: David Rémillard est chroniqueur à l'émission Première Heure dans la capitale québécoise. La saison des ouragans n'est pas terminée. Hein? Je rappelle que ça se termine en novembre. On a quelques tempêtes qui remontent la côte, mais encore rien de majeur. On parlait aussi du super El Niño qui s'en vient pour 2027. Chez nous, ça provoque un hiver plus imprévisible, plus doux, avec moins de neige. Ça risque de déplaire à nos athlètes de voile d'hiver, ça. On leur souhaite au moins du vent, hein? Ouais. Ceci dit, l'ouragan Angine de Poitrine continue sa trajectoire de son côté, une trajectoire ascendante. Le duo a remporté cette semaine le prix Polaris 2026 pour l'album Volume 2. C'est remis par 200 critiques musicaux de partout au pays. Je vous présente ce matin un extrait de la chanson de l'année Fabienk de Angine de Poitrine. Ben non, c'est pas vrai. Je vous mettrai pas Angine de Poitrine avant 7 heures du matin. Ce serait un petit peu raide, non? En tout cas, vous l'entendrez pas ici, mais vous allez l'entendre ailleurs parce que ces chansons-là sont très, très populaires. Ces pièces musicales, je devrais dire, Le guitariste Kuhn et le batteur Kleck de Poitrine n'ont pas donné d'entrevue, bien sûr. Bon, vous savez qu'ils parlent ni français ni anglais. Hein, on a vu ce que ça donne à Tout le monde en parle. C'est leur gérant, Sébastien Collin, qui prend la parole en leur nom. Et à la mêlée de presse du prix Polaris, le journaliste Marc-André Mongrain a souligné que chaque fois que Sébastien Collin présente le groupe, il mentionne qu'ils viennent de la région du Saguenay-Lac-Saint-Jean. Ils en font vraiment un point d'honneur et le journaliste a demandé pourquoi. Voici la réponse du gérant d'Angine de Poitrine.
9: Il y a deux mots qui me viennent en tête, c'est privilège et responsabilité. Jamais, en tout cas, jamais dans notre scène, on a eu une opportunité aussi grande. Puis, pour moi, c'est le fruit d'une scène florissante. Donc, de présenter cette scène florissante-là à d'autres, ça nous rend très fiers parce que on est confiant que cette musique-là, elle est bonne. On n'amènerait pas des groupes amateurs à Londres devant 3000 personnes pour faire un show moyen. On va amener des bons bands. Notamment, il y a Gros Méné qui s'en vient avec nous autres. Tu sais, il y a plein de gros stunts qui s'en viennent sur des artistes québécois qui ne voyagent pas à l'international habituellement.
3: Faire briller les talents de la région, c'est un privilège et une responsabilité pour Sébastien Collin et Angine de Poitrine. C'est vraiment tout à leur honneur, vraiment. On l'a vu par le choix des artistes qui vont faire leur première partie. Zouz, Population 2, Gros Méné, Annie-Claude Deschênes aussi, son univers vraiment éclaté. On l'a vu aussi par le choix des luthiers. Vous savez que c'est les guitares Godin qui ont fabriqué la guitare double microtonale picotée. Et les vinyles sont pressés ici au Québec, à Drummondville, si je me trompe pas. Le drum de Kleck est aussi signé Ebénor Percussion. Bref, il y a vraiment tout un mouvement pour soutenir les créateurs du Québec. Et évidemment, l'illustration de l'album Volume 2 ne fait pas exception. C'est une création d'une jeune BDiste qui s'appelle Arielle Corbeau. Elle est originaire du Saguenay et elle s'est arrêtée en studio à l'émission Place publique.
10: Dans le fond, la composition avait déjà été travaillée par Rémi Sauvé. Donc, si je dis composition, c'est comment les éléments sont placés dans l'image. Moi, dans le fond, j'ai continué le travail qui avait déjà été commencé. Puis j'ai apporté ma griffe. Je voulais vraiment une couverture vraiment propre, vraiment clean, vraiment technique, tu sais, pour rendre honneur à la musique d'Angine de Poitrine. Puis je pense que j'ai quand même réussi. Là, j'ai eu beaucoup de fun à faire ça.
11: Est-ce que t'en écoutais déjà? Tu sais, est-ce que t'étais, mettons, oui, adepte de leur musique?
10: Oui, oui. Moi, dans le fond, je suis quand même une fan de première heure. Je les ai vus à l'époque où ce qui prenait des hot dogs, il les allumait avec un chalumeau sur le stage puis il les lançait dans la foule. Okay. Ils peuvent plus faire ça aujourd'hui. Ça coûterait trop cher en hot dog, je pense.
11: Oh wow! OK, quand même. Est-ce que c'est plus stressant faire une illustration pour, par exemple, un band ou un artiste qu'on aime ou ça change rien pour toi?
10: Moi, dans le fond, j'ai tout le temps fait ça, travailler avec des artistes que j'aimais. Je pense qu'à la base, c'est un must. En niveau de stress, non, je les considère comme des amis. Donc, c'était vraiment une belle relation d'égal à égal. Puis, c'est sûr, il y avait des aspects techniques qui voulaient que je travaille un petit peu plus profondément. Par exemple, toute la batterie.
11: Ouais.
10: Le kit de drum, ça a été la partie la plus longue à faire, en fait.
11: OK.
10: Parce qu'on voulait vraiment que je respecte tous les détails techniques. Donc, j'ai eu beaucoup de photos de référence. J'ai beaucoup travaillé là-dessus.
11: Qu'est-ce que ça t'a fait de voir tes dessins, ton illustration du volume 2 d'Angine de Poitrine à Jimmy Fallon? C'est quand même passé à heure de grande écoute à la télé américaine.
10: Oui, c'est vraiment spécial parce que, dans le fond, en mars, j'avais une émotion parce qu'il y avait Guilla Lepage qui brandissait mon dessin devant les spectateurs québécois. Tout le monde en parle. Mm-hmm. Puis déjà là, je voyais ça vraiment comme un milestone, comme je pourrais dire, de ma carrière. Fait que je pensais vraiment pas que quelques mois plus tard à peine, ça allait passer à Jimmy Fallon. Puis j'ai eu une bonne émotion là, de constater ça. Ouais.
11: Qu'est-ce que ça change pour toi dans ta carrière? Est-ce que ça change quelque chose? T'as quand même signé le dessin d'une pochette qui est devenue iconique.
10: Mm-hmm. Ben oui, ben c'est sûr, c'est vraiment intense. Il y a beaucoup, je te dirais qu'il y a des retombées qui commencent à se passer beaucoup en termes de contrats puis de collaborations vraiment intéressantes. récente. J'ai un label de musique britannique qui m'a contacté cet été pour collaborer avec un de leurs artistes. Je pourrais pas vraiment en parler beaucoup de cette collaboration-là parce que c'est encore un peu embryonnaire, mais c'est extrêmement excitant.
1: C'est
10: parce que ce sera un gros artiste américain, donc j'espère vraiment que ça fonctionne. Puis sinon, c'est sûr qu'au niveau local, au Québec, c'est ça, je pense que je suis en train de me faire un nom tranquillement pas vite comme illustratrice puis BDiste. C'est sûr, c'est de la bonne publicité. Je pense que le rayonnement de la grande pyramide d'angine de poitrine touche quelques personnes avec sa lumière, dont moi, donc c'est vraiment le fun.
11: Et si on veut te suivre, c'est quoi les meilleures plateformes? Est-ce que c'est plus Instagram, ton site web? T'es présent où?
10: Dans le fond, c'est surtout sur Instagram que ça se passe. Sinon, pour voir plus mon art, ce serait mon site internet, arielcorbeau.com tout simplement. Puis sinon, j'ai une plateforme qui s'appelle Patreon. Patreon, c'est une manière d'encourager les artistes en s'inscrivant, en donnant un petit montant chaque mois. Puis je vous dirais, si vous voulez les secrets, c'est là que ça se passe.
11: OK. Les secrets de quel type?
10: Mes prochaines collaborations.
11: Ah oui? Américain, Patreon.
10: Il est caché là-dedans.
11: Intéressant.
3: La chroniqueuse culturelle Marjorie Armstrong interviewait Arielle Corbeau, dont le dessin d'Angine de poitrine fait actuellement le tour du monde. C'est vraiment nos fiertés internationales du moment, hein? Céline et Angine. D'ailleurs, préparez-vous, hein? L'Halloween approche et je vous parie qu'on verra beaucoup de costumes à pois noirs et blancs cette année. Que les journées de la culture en fin de semaine se tiennent au Québec et dans bien des endroits au pays. Je vous présente ce matin un argument de plus pour vous inciter à fréquenter les lieux artistiques et ajouter de l'art dans votre vie. L'organisme Culture pour tous a démontré les liens entre la culture, la santé et le mieux-être le temps d'un colloque national dans plusieurs régions du Québec. L'art sauve des vies. Oui, oui. Je laisse le président directeur

0: été menée sur plus de 10 ans auprès de personnes de 50 ans et plus, a démontré clairement que celles qui fréquentent régulièrement des musées, concerts ou théâtres ont un risque de dépression nettement plus faible. Et les preuves scientifiques sont vraiment solides. Parce qu'en 2019, l'Organisation mondiale de la santé publiait déjà une synthèse, imaginez-vous donc, de plus de 3000 études confirmant le rôle des arts dans la prévention, la promotion de la santé et le traitement aussi de certaines maladies. La reconnaissance de la santé sociale vient vraiment boucler le tout parce que maintenant, l'Organisation mondiale de la santé a démontré que la santé sociale constitue le nouveau pilier important au même titre que la santé physique et la santé mentale. Des projets qui font du bien, c'est ce qui est déployé un petit peu partout, entre autres avec les organisations communautaires. Vous savez, beaucoup d'activités culturelles sont aujourd'hui embrassées par les professionnels des centres intégrés des centres de santé et services sociaux pour pouvoir directement agir sur des clientèles fragilisées. On a vu plusieurs groupes, par exemple, en santé mentale, avoir recours à la médiation culturelle pour pouvoir donner confiance et donner une voix à ceux qui habituellement n'en ont pas. C'est la même chose au niveau des adultes, par exemple, en déficience intellectuelle ou des enfants qui rencontrent vraiment des défis spécifiques. Quand on arrive avec un artiste qui vous entre dans son univers, qui est à l'écoute avec des spécialistes autour de lui en santé, les résultats sont vraiment énormes. Alors que ce soit, par exemple, de faire du théâtre, de faire de la danse, d'explorer la peinture. La culture et l'art nous permettent de sortir de notre boîte habituelle, de notre quotidien, et automatiquement, en plus de nous reconnecter à nous-mêmes, elle nous permet de connecter avec les autres autour de nous. Je vous donne un autre exemple qui est vécu dans beaucoup de régions à travers le Québec. Il s'agit de la culture telle que déployée dans les CHSLD, les centres donc les centres à longue durée pour les aînés. C'est complètement fou à quel point ça brise l'isolement et ça brise l'exclusion. Saviez-vous que, et ça a été prouvé par une étude de l'OMS, donc l'Organisation mondiale de la santé, il y a 2 ans à peine, en ce moment, à travers le monde, à chaque heure, il y a des centaines et des centaines de décès qui sont liés directement à l'exclusion et à la solitude. C'est vraiment énorme. On parle de plus de 100 décès à l'heure actuellement qui sont prouvés et on nous dit que ce n'est que la pointe de l'iceberg. Et l'OMS décrète en même temps que des activités culturelles comme les médiations culturelles dans lesquelles vous êtes des champions toutes catégories confondues dans votre région puisqu'il y en a énormément du côté du Saguenay-Lac-Saint-Jean. C'est là qu'on voit à quel point la culture peut sauver des.
1: Et puis, convaincu? En tout cas, moi, j'ai trouvé Michel Vallée de Culture pour tous très éloquent. Je l'ai entendu à l'émission « C'est jamais pareil » au Saguenay. Est-ce que ça vous donne envie de renouer avec des pratiques artistiques, vous? Ce serait quoi, peut-être le gossage de bois? La danse en ligne? À retourner gratter cette vieille guitare qui est dans le fond d'un garde-robe? Lâchez-vous lousse, ça fait du bien. C'est ma prescription du jour. Autre chose qui va vous faire du bien, je l'espère, c'est la voix de Philippe B. avec la chanson « Nos maisons ». Je me suis installée cette semaine avec l'application Radio-Canada Audio. J'ai tendance à aller du côté des listes d'écoute musicale. La plus populaire, c'est « Chalet d'été ». C'est une de celles qui est proposée quand on arrive sur la page des listes de lecture musicale. Eh bien, est arrivée cette semaine Chalet d'automne. Ben oui, c'est dadon, que voulez-vous? J'ai mis ça dans mes oreilles, attablé un café sur le coin d'une rue, juste à côté d'une bibliothèque municipale et des arbres qui commencent à rougir. Et franchement, c'était une trame sonore parfaite pour ce début d'automne juste encore assez chaleureux. On écoute Philippe B.

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0: Ici Madeleine Blais-Morin. À ça nous regarde ce soir.
1: Chaque cargaison expédée depuis Katimac renforce la sécurité de nos alliés et rend le Canada plus indépendant, plus résilient et plus prospère.
0: Coup d'accélérateur pour l'exploitation des hydrocarbures au pays. Ottawa donne son feu vert à l'expansion du terminal de gaz naturel liquéfié en Colombie-Britannique et se prépare à désigner le pipeline vers la côte ouest, projet d'intérêt national. Aussi à l'émission, tempête politique en France, d'anciens messages à caractère antisémite attribués à Jordan Bardella, le président du Rassemblement national, font surface. Lui dénonce un coup monté. Et plus tard.
2: Je pense que notre mentalité nous aide beaucoup à passer à travers une saison. La culture de la continuité, c'est deux gros affaires qui t'aident à aller chercher du succès constamment.
0: Coup d'envoi dans une heure de la saison de la Ligue nationale de hockey. On se rendra à Toronto, où le Canadien de Montréal affronte les Maple Leafs. Bon mardi soir à tous. Je pense qu'on peut déjà déterminer que la production des hydrocarbures sera le thème de la semaine politique du gouvernement Carney. Ottawa devrait désigner le projet de pipeline de la côte ouest comme étant d'intérêt national jeudi. Dans un instant, on vous parlera d'ailleurs du boom là, qui se prépare à Fort McMurray, la capitale des sables bitumineux. Mais aujourd'hui, c'était de gaz dont il a été question. LNG Canada a donné le feu vert à son projet d'expansion à Kitimat. Cette deuxième phase du projet doit permettre de doubler la production de gaz naturel. Mark Carney, qui était de passage à Vancouver, aux côtés de son homologue provincial, a dit qu'il s'agissait d'un investissement historique. On en parle avec ma collègue d'Ottawa, Estelle Côté-Sroka. Bonsoir Estelle.
3: Bonsoir Madeleine.
0: Donc, le premier ministre a aussi vanté la vitesse là, à laquelle le projet a reçu toutes les approbations.
3: Oui, la phase 2 de LNG Canada Kitimat dans le nord-ouest de la Colombie-Britannique faisait partie des 5 premiers projets d'intérêt national identifiés par le gouvernement de Mark Carney. C'était en septembre dernier. Il voulait en accélérer la réalisation. On est un an plus tard, un an après le dépôt de ces projets au bureau des grands projets. Eh bien, la construction de la phase 2 de Kitimat va débuter. C'est un projet qui doit permettre de doubler la capacité de production de gaz naturel liquéfié. Elle passera de 14 à 28 millions de tonnes par année à Kitimat. Et les exportations, elles sont destinées aux marchés asiatiques et européens. À terme, le gouvernement estime que ce sera la deuxième plus grande installation de ce genre dans le monde. Et le premier ministre Mark Carney voit dans ce projet une autre manière pour le Canada de s'affranchir des États-Unis et de développer des liens économiques avec d'autres pays.
1: Les retombées vont dépasser nos frontières. Face à l'incertitude mondiale, les pays choisissent leurs partenaires en fonction de la ressource la plus rare, la confiance. Le Canada devient le fournisseur de choix sur lequel nos alliés peuvent compter.
0: Oui, s'affranchir des États-Unis. On peut rappeler là, que tout ça se déroule en pleine tension commerciale avec les États-Unis, là, justement.
3: Oui, le président américain Donald Trump qui a laissé entendre hier que les États-Unis allaient gagner cette guerre commerciale, que le Canada allait plier. Mais pour l'instant, le Canada n'a pas l'intention de s'excuser ni de retourner à la table de négociation en personne à Washington. Et d'ailleurs, depuis minuit, il y a plusieurs produits canadiens qui sont interdits d'importation aux États-Unis. L'alcool, donc certaines bières, des vins, des spiritueux, la mélasse, certains modèles de motos. Et le gouvernement n'a pas l'intention de répliquer à ces mesures de représailles pour éviter que Washington en impose d'autres et qu'on s'enlise dans une espèce de spirale tarifaire. Ottawa veut en ce moment protéger et stimuler l'économie canadienne. Le ministre du Commerce Canada-États-Unis, Dominique Leblanc, va d'ailleurs rencontrer ses homologues provinciaux et territoriaux dans les prochains jours pour améliorer la libre circulation des biens au pays. Et ça, c'est une idée qui plaît au député conservateur Gérard Deltel, parce que le Canada est selon lui en position de faiblesse actuellement. On l'écoute.
4: Je pense que la meilleure contre-attaque que l'on devrait avoir, c'est nous comme contribuables, c'est nous comme consommateurs, de pouvoir acheter encore plus de produits canadiens, d'avoir moins de barrières tarifaires à travers les provinces.
0: Alors ça, c'est le contexte, là, Estelle, de tensions commerciales avec les États-Unis. Mais revenons à l'annonce du jour là, sur l'expansion du terminal à Kitimat pour doubler la production de gaz naturel. Il y a des groupes environnementaux qui s'inquiètent là, des émissions qui seront générées par LNG Canada.
3: Oui, parce que ce n'est pas clair combien d'émissions seront générées par ce projet. L'Institut climatique du Canada rapportait que les émissions de la phase 1 à elle seule généraient des émissions de 5,5 mégatonnes. Radio-Canada a demandé en point de presse à Mark Carney combien d'émissions allait générer la phase 2, donc la totalité de ce projet. Et le premier ministre a répondu que le gaz naturel liquéfié allait être utilisé pour réduire ou cesser l'utilisation du charbon ailleurs dans le monde. Mais ça, c'est un argument qui ne convainc pas l'analyste en politique climatique et énergétique chez Quitter, Charles-Édouard Tétu, puisque le gaz naturel liquéfié, bien, il vient des énergies fossiles. Écoutons M. Tétu.
5: Pour nous, il n'y a aucune façon de faire du développement responsable du gaz naturel. Donc, n'importe quel investissement ou n'importe quel développement d'une énergie fossile nous amène plus facilement ou plus rapidement dans le mur. Le gaz naturel émet énormément de gaz méthane. Et lui, c'est un des gaz qui accélère le plus rapidement les conséquences des changements climatiques, notamment au Canada, là, où on a le péril du sol et où notre biodiversité est fragile.
3: Mark Carney a par ailleurs annoncé un investissement aujourd'hui $1,2 milliard pour protéger les eaux et la vie marine. Ce sont des mesures nécessaires, selon lui, dans un contexte où le Canada veut augmenter ses capacités portuaires, notamment sur la côte ouest, pour accélérer les échanges commerciaux.
0: Estelle Côté-Sroka, à Ottawa, merci beaucoup.
3: Au revoir.
0: Et cette annonce d'expansion du terminal d'exportation de gaz naturel liquéfié, je le disais, ça survient au moment où Ottawa se prépare à désigner jeudi le pipeline vers la côte ouest comme étant d'intérêt national. À Fort McMurray, au cœur des sables bitumineux, il y a un boom qui se prépare déjà, mais les habitants espèrent qu'il sera différent de celui du passé.
6: Dans ce quartier résidentiel de Fort McMurray, des couvreurs travaillent sur trois toits différents. Ce fourmillement d'activité n'est pas la conséquence d'une tempête. Juste un signe de l'ambiance dans cette ville du nord de l'Alberta.
7: Je te dirais depuis le début de l'été que c'est de plus en plus de demandes en plus de demandes. Là, on est rendu au point qu'on cherche des gars, on cherche à trouver plus de gens parce qu'on a trop d'ouvrages.
6: William Gilbert, propriétaire de Gilbert Roofing, est établi ici depuis 10 ans. Toute la ville surfe, selon lui, sur une vague d'optimisme depuis quelques mois.
7: Bien, les gens parlent beaucoup du ramp-up là, pour la production du pétrole. Des investisseurs qui sont revenus à Fort McMurray, beaucoup plus d'investissements qui se passent, fait qu'il y a plus d'argent, plus de demandes.
6: Aucune entreprise pétrolière n'a encore annoncé d'investissement majeur pour accroître sa production. Mais le vent souffle dans la bonne direction pour le secteur, constate la présidente de la Chambre de commerce de Fort McMurray, Diana Desouza.
8: So there was no investment, there was
6: Plus personne ne parlait d'investissement ni d'expansion, et ça a complètement changé, dit-elle. On attend encore les décisions finales d'investissement, mais l'excitation est bel et bien là.
8: You know, excitement and thoughts.
6: Welcome to the oil industry. La foire locale, la Oil Sands Expo, fait sale comble pour la première fois depuis des années. Et la majorité des exposants viennent d'autres régions du Canada.
9: Je pourrais dire que l'intérêt est bon.
6: L'entreprise québécoise DESP Solution Providers y présente ses pompes et ses solutions de nettoyage de convoyeurs. Elle est là pour la première fois, portée par l'intérêt accru pour le pétrole des sables bitumineux et pour le commerce interprovincial. Jason Brazo est le directeur des ventes techniques.
9: Nous, on attaque ce marché-là. Maintenant, on en profite. On dit, on a vu la guerre commerciale qui se lance, donc pourquoi pas lancer notre chapeau dans le jeu.
6: À quelques mètres de lui, l'entreprise Alcor Facilities, qui s'occupe de camps de travail, de transport d'employés et de construction, a aussi repris un stand après avoir délaissé la foire pendant plusieurs années.
10: So my name is Christopher Yarish.
6: Le chef d'exploitation, Christopher Yarish, constate lui aussi qu'investisseurs et entreprises semblent enfin prêts à dépenser de l'argent.
10: 100%. It's a lot of its market confidence.
6: Le projet d'oléoduc, qui pourrait transporter jusqu'à 1 million de barils de pétrole vers la Colombie-Britannique, contribue largement à ce climat de confiance, pense-t-il. Mais après 20 ans dans l'entreprise, la reprise lui semble différente. Il ne croit pas à un retour de la folie de 2006, par exemple, et ne le souhaite pas. La croissance était tellement forte que conduire 30 km vers les sites de sable bitumineux pouvait prendre 4 heures.
10: Everyone's stealing workforce.
6: Les entreprises se volaient des employés, la course au salaire semblait sans fin.
10: All of a sudden, the bust happened.
6: Et la chute n'en a été que plus rude, rappelle-t-il.
10: Smaller booms happen.
6: Il espère donc des booms, mais plus petits et plus durables. conducteur de machinerie lourde pendant des années, Chen Ganon croit aussi que ce retour de bonne fortune ne ressemblera pas aux autres. Les années de vaches maigres ont forcé les pétrolières à réduire leurs coûts et à gagner en efficacité. Maintenant instructeur au collège Keiano de Fort McMurray, il s'inquiète toutefois d'un manque de main-d'œuvre spécialisée. Il pense que les formations techniques ont besoin de plus de financement provincial et fédéral et de plus d'enseignants pour faire face aux demandes de l'industrie. Dans les rues de Fort McMurray, des engins de chantier s'activent. Certains renflouent les berges de la rivière contre de futures inondations. D'autres font sortir de terre des magasins de grande surface. Très peu de logements sont toutefois en construction.
11: We are running low on inventory.
6: Une situation qui inquiète l'agente immobilière, Paige Sear. Les ventes se sont accrues de 30% cette année, alors le stock de logements disponibles s'épuise vite. Et les gros promoteurs immobiliers ont déserté la ville.
11: So the big developers have all left town.
6: Le conseiller municipal, Calvin de Castellin, se veut toutefois rassurant.
12: We've put a lot of money.
6: Il explique que la municipalité a choisi d'investir de l'argent dans les infrastructures et la revitalisation du centre-ville pour se sortir des cycles de forte croissance et de récession et stabiliser son économie locale.
12: We're ready for growth.
6: Alors pour lui, Fort McMurray est prête pour un nouvel essor.
12: And the world and industry is seeing that.
6: Le monde et l'industrie, dit-il, peuvent le voir. Ici Tiffany Roquette, Radio-Canada, Fort McMurray.
0: Et je retrouve notre chroniqueur économique, Philippe-Antoine Saunier. Bonsoir, Philippe-Antoine.
13: Bonsoir, Madeleine.
0: Puisque c'est le thème de la semaine, on a voulu savoir qu'est-ce que ça représente aujourd'hui l'industrie du pétrole et du gaz au Canada au moment où, on le disait, on prévoit construire un nouveau pipeline vers la côte ouest et que le terminal de gaz naturel liquéfié à Kitimat, en Colombie-Britannique, prend de l'expansion. Donc, c'est vraiment un poids lourd de l'économie canadienne.
13: Le pétrole et le gaz naturel, ça représente environ 20 % des exportations canadiennes. C'est plus que tout autre secteur. C'est 3,5 % du PIB canadien. Mais en Alberta, cette industrie-là représente entre 20 et 25 % du PIB de la province et à peu près la même proportion des revenus du gouvernement provincial. Mais l'industrie n'est plus ce qu'elle était au début des années 2010. On se rappelle que le prix du baril de pétrole a chuté de 110 $ à peu près. Près 40 $. Les investissements dans les nouveaux projets se sont arrêtés et le secteur énergétique en Alberta emploie aujourd'hui beaucoup moins de travailleurs, explique Charles Saint-Arnaud, qui est économiste en chef de Service Credit Union à Calgary.
14: Il y a tout près de 65 000 d'emplois en moins dans le secteur pétrolier en ce moment qu'au sommet en 2014. Mais ça inclut les gens qui travaillent directement dans le secteur de l'extraction, mais ça inclut aussi des emplois de gens qui étaient en fait employés par le secteur, mais de façon indirecte, que ce soit par exemple, les travailleurs de la construction spécialisés pour justement bâtir toutes les installations dans le nord de l'Alberta, les emplois manufacturiers qui étaient aussi liés à la fabrication des inputs qui étaient justement pour tout l'équipement. Encore une fois, dans le nord de l'Alberta, aussi tous les ingénieurs, géologues et autres qui étaient impliqués dans le design de ces projets-là.
13: Par contre, l'industrie produit toujours de plus en plus de pétrole et de gaz à partir des projets qui sont en place et qui ont coûté des milliards de dollars à construire.
0: Et est-ce que le conflit au Moyen-Orient incite l'industrie à se développer davantage?
13: Pour le moment, l'industrie pétrolière et gazière semble réticente. Il faut dire que le pétrole des sables bitumineux demande des investissements qui sont colossaux et on n'est pas certain de ce que l'avenir nous réserve, indique Charles Saint-Arnaud.
14: La grande question pour un producteur pétrolier qui veut augmenter sa production, qui veut investir, qu'est-ce qui va se passer si le détroit d'Ormuz rouvre demain matin? Est-ce qu'on retourne à un prix du pétrole à 80, peut-être même 60 $ le baril? On est au début de l'année. Donc, lorsqu'on pense que ça va prendre des dizaines de milliards de dollars d'investissement et que c'est des installations qui doivent produire pendant 2-3 décennies, peut-être même plus, pour être rentables.
13: Voyez, il faudrait investir environ 100 milliards de dollars pour augmenter la production 1 million de barils par jour. Ça, c'est la capacité d'un nouveau pipeline vers la côte ouest.
0: Et quelle place a cette industrie dans les plans du gouvernement Carney?
13: Bon, la transformation de l'économie que propose le gouvernement Carney, on l'a vu dans les dernières semaines, ça vise la transformation de nos matières premières, donc la complexification de l'économie canadienne, et aussi la diversification des marchés d'exportation. Mais selon l'économiste Éric Pinault du département de sociologie à l'UQAM, l'industrie pétrolière et gazière ne se prête pas bien à cette stratégie-là.
15: Contrairement à d'autres secteurs, on peut faire beaucoup de valeur ajoutée. Ici, on est devant quelque chose qui est extraire une matière première sous la forme la plus brute possible, la transformer pour qu'elle soit acceptable dans les systèmes de transformation ailleurs, puis l'envoyer ailleurs. Donc, il y a peu de gains possibles en termes de complexification, de troisième transformation. Deuxième problème, c'est la diversification des marchés, c'est difficile. La continentalisation du système de distribution, puis de la circulation du pétrole, puis de consommation du pétrole. C'est un leg pesant. Puis sortir de ce leg-là, essayer de se trouver des nouvelles voies d'exportation, on le voit, ça demande de l'investissement public considérable.
13: Et il s'interroge sur la place de cette industrie-là dans l'économie canadienne.
15: Pour moi, c'est pas un secteur qui... sur lequel, moi, je pense qu'on devrait tabler pour opérer cette transformation que Carney envisage de l'économie, réduisant notre dépendance, augmentant la complexité de notre économie. Je vois pas ça comme des secteurs porteurs. Je vois ça plutôt comme des legs historiques. Puis il faut se poser la question, puis après ça, c'est tout l'autre enjeu climatique. Il faut se poser la question, ben c'est quoi le prix qu'on paye et qu'on va faire payer aux générations futures pour garder en ce secteur-là aussi important qu'il est actuellement dans l'économie canadienne, c'est-à-dire 20% des exportations, 3% des emplois, etc.
0: Oui, tout un questionnement environnemental. Mm-hmm. Par ailleurs, c'est une industrie qui a des retombées un peu partout au pays.
13: Oui, via le système de péréquation, mais là, c'est très difficile à évaluer. On rappelle que ce n'est pas le gouvernement de l'Alberta qui paye la péréquation dont profite le Québec, notamment, mais c'est évident que l'économie albertaine fournit une part considérable des revenus du gouvernement fédéral qui, lui, redistribue chaque année environ 25 milliards de dollars en péréquation aux provinces qui sont moins riches, et le Québec touche plus de la moitié de cette somme-là, soit plus de 13 milliards de dollars cette année.
0: Philippe-Antoine, merci.
13: Au revoir.
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0: On vous présente ce soir le dernier chapitre du voyage de notre correspondant Louis Blouin à travers les États-Unis. Il s'est rendu au Texas pour nous parler des impacts des politiques migratoires du président. Le coût humain de l'offensive de Donald Trump contre l'immigration clandestine continue d'être dénoncé. Climat de peur, familles déchirées, conditions de détention jugées inhumaines. L'impact se fait sentir même par des Américains qui sont au service de leur pays. Louis, bonsoir.
17: Bonsoir, Madeleine.
0: Les opérations anti-immigration de l'ICE ont eu lieu dans tout le pays. Pourquoi vous avez choisi le Texas en particulier pour ce reportage?
17: Parce que cet État-là est devenu l'épicentre, une sorte de laboratoire de la lutte contre l'immigration irrégulière aux États-Unis. L'État représente le quart de toutes les arrestations effectuées par l'ICE aux États-Unis. Le gouverneur républicain Greg Abbott travaille main dans la main avec Donald Trump pour mettre en œuvre sa politique migratoire. C'est un État où il y a bien sûr de la répression, mais où le système aussi se referme sur les sans-papiers. Le Texas a mis fin, par exemple, à un programme qui permettait aux étudiants sans statut d'avoir accès à des frais de scolarité plus avantageux. Alors, ce sont des portes qui se ferment pour les migrants et qui leur mettent des bâtons dans les roues, là, s'ils tentent de rester aux États-Unis, de se bâtir un avenir. Alors, ça s'ajoute, tout ça, bien sûr, aux arrestations qui se sont intensifiées. Les taux se resserrent. Un exemple, l'ICE a commencé à arrêter aléatoirement des demandeurs d'asile qui se présentent pour le rendez-vous de contrôle de routine. Imaginez, les gens se présentent le matin à ce rendez-vous obligatoire et ne savent pas s'ils vont ressortir. À l'extérieur, il y a une organisation communautaire qui les informe de leurs droits. On a vu ça, nous, à Dallas, qui prend leurs informations, les coordonnées de leur famille et même leurs clés de voiture pour les remettre à leur proche s'ils ne ressortent pas. Alors, c'était frappant le contraste entre le visage crispé, apeuré des gens qui entrent et le soulagement quand ils sortent. Écoutons Sandra Avalos, organisatrice communautaire.
18: They have decided that these are the low-hanging fruit and this is an opportunity for folks to be detained. So now,
17: les autorités ont décidé qu'il s'agissait de cibles faciles, d'une occasion de placer ces personnes-là en détention, nous dit-elle. Elle pense que l'ICE fait ça pour exercer une pression dans l'espoir que les demandeurs d'asile abandonnent leur dossier et rentrent dans leur pays d'origine.
0: Et vous vous êtes rendu à El Paso pour parler à un père dont la famille a été déchirée, mais leur cas est très particulier. Expliquez-nous, Louis.
17: Oui, son nom est Edgar Leonel Turcios Suarez, dont l'épouse est entrée aux États-Unis de manière irrégulière en 2016, selon les autorités américaines, sans dossier criminel. Elle a fait l'objet d'un avis d'expulsion l'année suivante en raison d'une comparution manquée. En juillet dernier, elle a été arrêtée par l'ICE lors de courses en famille. Après 2 mois de détention, Christy a été déportée au Honduras, son pays d'origine, sans avertissement. Mais ce qui rend cette histoire encore plus étonnante, c'est que Edgar Leonel Turcios Suarez est un sergent dans l'armée américaine, qui a été déployée au Moyen-Orient. Son épouse a été détenue, Madeleine, sur la base militaire où il travaille tous les jours, dans le camp East Montana. L'Associated Press a recensé plus de 50 cas de conjoints ou de parents de militaires américains actifs, détenus pour des motifs migratoires. Depuis son retour au pouvoir, Donald Trump a réduit les protections dont bénéficiaient les familles de militaires dans ce genre de situation-là. Malgré tout ça, le sergent à qui j'ai parlé m'a dit qu'il n'a pas l'intention de quitter l'armée. On l'écoute.
19: I love what I do. I want to keep serving in this country and that's not an option that I'm looking at right now, but
17: j'adore ce que je fais, je veux continuer à servir ce pays, mais là, il dit, mon problème le plus immédiat, c'est de subvenir aux besoins de ma famille, la réunir de nouveau. Et en ce moment, c'est ça, sa mission.
0: Mon Dieu, dans quelle situation il est plongé. Mais incroyable. Parlez-nous de ce camp East Montana à El Paso, parce que les conditions de détention y ont été maintes fois dénoncées depuis son ouverture il y a un an maintenant.
17: C'est le plus grand centre de détention de migrants aux États-Unis. Il peut accueillir jusqu'à 5000 personnes. L'organisme Human Rights Watch a qualifié cet endroit-là de catastrophe des droits de la personne, mauvais traitements, conditions inhumaines, négligence médicale. Il y a même eu des décès dans ce complexe. Les organismes de défense des droits de la personne accusent l'ICE de rendre les conditions de détention tellement difficiles que les détenus à l'usure finissent par signer leur propre expulsion. J'ai pu parler à Lucia, une femme dont on a choisi de protéger l'identité parce qu'elle est toujours en train de régulariser son statut. Elle nous a parlé de sa détention de 5 mois dans un autre établissement de l'ICE au Texas et ça donne froid dans le dos. Elle nous a parlé de dos noir là, qui sort des champlures, d'infections urinaires à force de se retenir parce qu'elle hésitait à faire ses besoins devant des dizaines de co-détenus, peu de suivis médicaux, angoisse. On l'écoute, elle dit que si elle parle aujourd'hui, c'est pour toutes ces co-détenus là, qui n'ont pas réussi comme elle à être libérées.
20: Esas voces las escucho aquí en mi oído. Esas voces de...
17: Elle a entendu, était très émue. Elle dit, j'entends ces voix à mon oreille, ces voix qui disent, fais quelque chose pour nous, car nous, on ne peut rien faire ici de l'intérieur. Puis je terminerai là-dessus, Madeleine. Moi, ce qui m'a le plus frappé dans mon passage au Texas, c'est que les personnes qui ont livré ces témoignages, et c'est ce qui est frappant, n'ont rien à voir avec les dangereux et violents criminels que l'administration Trump disait vouloir expulser.
0: Oui. Et des politiques migratoires peut-être plus serrées des Américains en voulait. Mais est-ce qu'il voulait que ça aille jusque-là?
17: Aussi loin.
0: Ça va faire partie de ces élections de mi-mandat. Louis Blouin,
17: exact.
0: Merci.
17: Je vous en prie.
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0: On va se rendre en France où les réactions s'enchaînent après la publication hier par le quotidien Mediapart d'anciens propos à connotation antisémite attribués à Jordan Bardella, le président du Rassemblement national. L'homme politique qui pourrait se retrouver premier ministre de la France si son parti remporte la présidentielle de l'an prochain dénonce un coup monté. Frédéric Arnoul nous résume cette tempête médiatique et politique.
21: Des révélations de nos confrères de Mediapart à propos de Jordan Bardella et des...
22: Hier, des écrits de Jordan Bardella, président du Rassemblement national, font la manchette en France. En cause, une enquête de Mediapart, un quotidien de presse en ligne fondé en 2007 par un groupe de journalistes. Dans une vidéo, Mediapart énonce les propos qui auraient été tenus par Bardella alors que le jeune politicien avait 17 ans.
23: Les banques sont toutes détenues par des juifs. Ce sont les sionistes qui sont à la tête des banques.
1: C'est ce qu'ils veulent, un nouvel ordre mondial, dominé par Israël, avec bien sûr Jérusalem comme capitale.
2: Ces messages à caractère antisémite ont été écrits par Jordan Bardella, aujourd'hui président du Rassemblement National et potentiel Premier ministre si Marine Le Pen accède au pouvoir en 2027.
22: Hier soir, Jordan Bardella a réfuté tous ces propos en bloc.
4: Ils ne sont pas les miens, pas plus qu'ils ne sont ceux d'un jeune adolescent de 17 ans que j'étais à l'époque, qui était adhérent du Front National à l'époque. Ça ressemble à une opération de barbouzerie.
22: Une barbouzerie, c'est une opération clandestine, illégale ou secrète, menée par des agents secrets, des mercenaires ou une police parallèle.
4: Il n'y a pas un Français, parce que maintenant les gens me connaissent depuis très longtemps, qui peut douter de ma probité, de mon honnêteté sur ce sujet. Donc encore une fois, je n'ai jamais tenu de tels propos. Pourquoi une opération de ce type sort maintenant ? Je pense avoir ma petite idée, mais en tout cas, c'est une opération de manipulation d'envergure.
22: Manipulation d'envergure, en tout cas, le journaliste de Mediapart, Anton Rouget, dit avoir les preuves de ses propos accablants.
23: Il y a des documents donc écrits de la main de Jordan Bardella qui sont composés à la fois de mails, dans des boucles parfois larges, parfois restreintes, et de conversations, notamment sur des messageries que nous n'avons pas reçu, des captures de messagerie WhatsApp vendredi pour une publication lundi. C'est une enquête que nous avons débutée avec mon collègue Alexandre Berthaud avant les vacances d'été. L'authentification, elle passe par une authentification technique. Puis il y a des sources humaines dans cette enquête. Nous avons aussi le contexte dans lequel ces écrits ont été rédigés par Jordan Bardella, et c'est pour ça que nous sommes absolument formels. Tous les propos que vous avez cités, absolument effroyables et ignobles, ont bien été rédigés par Jordan Bardella.
22: Hier, après la publication des propos rapportés, la candidate d'extrême droite à la présidentielle de 2027, Marine Le Pen, semble prise au dépourvu par la tornade médiatique.
24: Enfin, je ne sais même pas de quoi on parle en fait. Vous ne ferez croire ça à personne. À personne. Pas une personne normalement constituée ne peut croire à cette dinguerie.
22: La polémique enfle et les opposants politiques y vont de leurs commentaires. Mathilde Panot, du parti d'extrême-gauche La France Insoumise, deuxième dans les sondages derrière le RN.
25: Nous ne sommes guère étonnés de tout cela. Une cravate ne lave pas de l'antisémitisme qui est l'héritage du Rassemblement National. Et derrière la façade qui s'est fait polir, eh bien, il y a toujours le même poison du racisme, d'où le fait qu'il nous faudra les battre en 2027.
22: À droite, l'ancien ministre et maire de Meaux, Jean-François Copé, se dit outré par les propos.
26: Ils reprennent tous les clichés de l'antisémitisme tels qu'ils ont été inventés par la pensée d'extrême droite depuis 120 ans et a imprégné malheureusement l'Europe et le monde.
22: Benjamin Haddad, ministre de l'Europe dans le gouvernement français, y est allé de son commentaire.
27: Mais qui peut être surpris ? L'extrême droite reste l'extrême droite. Le Rassemblement National est un mouvement d'extrême droite. Il n'a en aucun cas un bouclier pour la communauté juive.
22: Ce matin, semblant mieux préparé, Marine Le Pen et Jordan Bardella ont tiré à boulet rouge sur les révélations.
24: Nous avons, et lui et moi, enfilé nos costards en Kevlar, hein, parce que là, c'est du lourd là qui tombe. Et j'avoue que la manipulation est légère comme un congrès de charcuterie. Mais il y a quand même quelque chose qu'ils doivent savoir, c'est que on va pas se laisser faire.
22: Bardella y voit une tentative de Mediapart de tuer sa carrière politique.
4: Ce média est un journal d'extrême-gauche, composé de fanatiques qui useront de tous les moyens, y compris les plus déloyaux, pour nous empêcher de gagner l'élection présidentielle. Ils sont dans une guerre qui est une guerre totale.
22: Face à ces tourmentes, Philippe Meyer, vice-président du CRIF, le Conseil représentatif des institutions juives de France, déplore ce qui aurait été écrit par Jordan Bardella.
28: Écoutez, si ces propos de Jordan Bardella étaient avérés vrais, étaient confirmés, eh bien évidemment ce serait d'une gravité absolue, ce serait très choquant, ce serait juste terrible, parce que dans les propos qui sont pour l'instant rapportés, on a tous les poncifs d'un antisémitisme le plus abject. Il y a une stratégie de dédiabolisation qui est mise en place par le Rassemblement National et ses dirigeants depuis plusieurs années. Et c'est vrai que si ces propos-là de Jordan Bardella étaient avérés, étaient confirmés, cela mettrait très à mal cette stratégie de dédiabolisation.
22: Le journaliste Anton Rouget persiste et signe et remet les pendules à l'heure.
23: Nous avons sollicité un rendez-vous, que ce soit physique, visio ou téléphonique. Jordan Bardella a refusé tout dialogue et n'a même pas souhaité consulter les éléments dont nous disposions. C'est une stratégie du forcené aujourd'hui qu'il adopte.
22: À Mediapart, on dit qu'on publiera prochainement les documents incriminant le président du RN. En attendant, la tempête politique continue de souffler à contre-courant sur les aspirations du jeune politicien. Ici Frédéric Arnoul de Radio-Canada, à Paris.
0: Restez à l'écoute plus tard à l'émission. La population de baleines grises qui prenait du mieux serait de nouveau à risque alors que la fonte des glaces réduit leur bassin alimentaire. Mais d'abord, on va retrouver notre chroniqueur international François Brousseau pour nous parler du Brésil qui va aux urnes dimanche prochain, le 4 octobre. Le président de gauche, Luiz Inácio Lula da Silva, tente, à 80 ans, d'obtenir un quatrième mandat et un deuxième consécutif. Et il est talonné dans les sondages par le candidat de la droite radicale, Flavio Bolsonaro, fils de l'ancien président, Jair Bolsonaro, lui-même emprisonné pour sa tentative de coup d'État consécutive à sa défaite d'octobre 2022. Bonsoir François.
3: Bonsoir Madeleine.
0: Donc on parle encore une fois d'un pays qui est extrêmement polarisé, coupé en deux en fait.
3: Oui, oui, et aussi un pays où la politique est vue comme très corrompue. Et malgré tout ça, Lula da Silva, lui-même blanchi après avoir fait de la prison, apparemment sous de fausses accusations en 2018-2019, ben Lula reste le héros des classes populaires, le symbole historique de leur émancipation avec des programmes célèbres comme la Bolsa Familia. Et c'est vrai tout particulièrement dans le nord-est qui vote encore massivement pour lui. Même si le légendaire syndicaliste élu pour la première fois président en 2002, est aujourd'hui, on pourrait dire, un héros fatigué. Il a gouverné depuis 4 ans avec une chambre des députés hostile, un parlement éclaté entre quelque chose comme 15 partis politiques, dans un pays qui, en général, vote plus à droite au niveau législatif qu'à la présidentielle. Et au fait, les élections coïncident dimanche. Un pays qui, en outre, comme beaucoup d'autres, je l'ai dit, connaît une grave crise de confiance dans les institutions.
0: Parlons de son principal opposant. Donc, Flavio Bolsonaro, je le disais, il est du Parti libéral. C'est le nom de sa formation, là, classé de droite radicale.
3: Oui.
0: Et manifestement, la condamnation de son père dans la tentative de coup d'État là, en décembre 2022 et janvier 2023, ça n'a pas nui à sa popularité.
3: En effet, il est pas loin derrière Lula da Silva dans les sondages du premier tour. Celui que publie, par exemple, O Globo aujourd'hui donne 39 à 34 pour Lula, mais ça s'égalise dans les simulations de second tour après les reports de voix qui vont davantage à droite. Le phénomène Bolsonaro, vous savez, ça va au-delà du seul Flavio, hein, fils aîné, presque sosie de son père, qui est actuellement sénateur fédéral et qui présente pour la présidence un programme résolument néolibéral en économie, pro-trumpien en diplomatie, ultra-sécuritaire aussi. Il propose une politique d'incarcération de masse qui est inspirée directement de ce qu'a fait Nayib Bukele au Salvador. Son frère Carlos est conseiller municipal à Rio de Janeiro, comme son frère cadet dans une autre ville. La femme de Jair Bolsonaro, Michelle, sa troisième épouse, est présidente du fameux parti libéral. Elle a une rivalité d'ailleurs bien connue avec les fils plus âgés du patriarche, qui sont en fait ses beaux-fils, ce qui l'empêche pas, malgré les querelles passées, de soutenir aujourd'hui Flavio à la présidence. Dans la famille, il y a aussi un certain Eduardo Bolsonaro qui vit aux États-Unis depuis plusieurs années, qui a été condamné au Brésil pour avoir fait du lobby auprès des cercles trumpiens. Vous savez qu'il avait demandé, ce Eduardo, à la Maison-Blanche de punir son propre pays, notamment par des tarifs. Pourquoi? Pour faire libérer papa emprisonné. Eduardo est un proche de ces cercles à Washington où il a fréquenté des gens comme Steve Bannon, Marco Rubio, etc.
0: Donc, il y a beaucoup de personnalités politiques au Brésil qui ont eu des démêlés avec la justice.
3: Oui, avec pour conséquence, comme je disais, une déconsidération générale pour la fonction politique, même si on continue par ailleurs de voter pour bien des politiciens compromis avec l'idée un peu cynique que tous le sont plus ou moins. Le scandale du moment, c'est celui de Banco Master qui a débuté en novembre de l'année dernière lorsque cette banque privée avait fait faillite et que son dirigeant avait été arrêté. On a découvert que de nombreux politiciens, dont Flavio Bolsonaro lui-même, avaient fait affaire avec ce banquier, Daniel Vorcaro, c'est son nom. À gauche aussi, un sénateur très connu du Parti des travailleurs a été accusé d'avoir reçu des cadeaux. Et tout récemment, on a même mis en cause une figure publique qui était considérée comme monsieur propre au Brésil, le juge de la Cour suprême, Alexandre de Moraes, celui qui avait mené l'enquête contre Jair Bolsonaro. Dans un pays, j'ouvre la parenthèse, où contrairement au Canada et aux États-Unis, la Cour suprême peut juger directement des affaires criminelles et faire emprisonner des politiciens.
0: Un juge qui est comme devenu la bête noire de la droite, là, qui parle d'une politisation de la justice.
3: Oui, tout à fait. Cette accusation n'est pas complètement fallacieuse, la politisation de la justice. Les enquêteurs ont retrouvé dans le téléphone du banquier Vorcaro des échanges de messages textuels avec le juge de Moraes qui suggérait une proximité suspecte, une intimité. De plus, le cabinet de son épouse au juge aurait perçu d'importants versements mensuels de la part de la banque avant sa liquidation. Alors, Alexandre de Moraes, c'était précisément, je l'ai dit, le juge qui, pour la première fois dans l'histoire du Brésil, en plus de faire condamner le Bolsonaro, le père, a fait emprisonner des généraux putschistes. Il est devenu une sorte de héros pour le camp progressiste, mais devenu en même temps l'ennemi public numéro un pour la droite radicale. Cette histoire-là, c'est du pain béni pour le clan Bolsonaro.
0: Et vous avez mentionné les liens d'un des fils Bolsonaro avec les réseaux de Donald Trump. Donc, il y a une dimension géopolitique en toile de fond de ces élections au Brésil.
3: C'est clair, Madeleine. La gauche brésilienne perçoit ce scrutin à travers un fort prisme international. Elle a peur de ces derniers développements. Lula dénonce les ingérences américaines qui sont réelles et qui ne se cachent pas. D'ailleurs, il redoute l'influence donc de Donald Trump qui soutient activement les mouvements les plus conservateurs en Amérique latine. On le sait, il a directement et explicitement Trump appelé à l'élection des politiciens les plus à droite depuis quelques années en Amérique latine. Par exemple, Antonio Cast au Chili, Keiko Fujimori au Pérou, Abelardo de la Espriella en Colombie, ils ont tous gagné. Et au Brésil, le clan Bolsonaro est un allié direct du trumpisme. Alors Lula, devant ça, parle carrément de danger pour la démocratie. Un de ses slogans, d'ailleurs, c'est « la démocratie ou le déni ». Il présente son gouvernement et la nécessité de sa propre réélection, de son point de vue, comme un symbole essentiel de résistance, de souveraineté pour le Sud global face aux intérêts dits impérialistes. Donc, Madeleine, les enjeux sont très élevés lors de ces élections d'octobre au Brésil.
0: Merci, François.
3: Au revoir, Madeleine.
0: Au revoir.
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0: Vous le savez, on parle jour après jour du développement de l'intelligence artificielle. Mais ce que vous ne savez peut-être pas, c'est que l'explosion mondiale de l'IA repose en grande partie sur l'île de Taïwan. C'est là où sont conçues, fabriquées presque toutes les puces informatiques les plus puissantes de la planète. Mais les avancées de l'intelligence artificielle entraînent des coûts environnementaux qui vont au-delà des demandes énergétiques des centres de données. Pour propulser ces usines technologiques, Taïwan a besoin d'importantes quantités d'eau et d'électricité. Notre correspondant en Asie, Philippe Leblanc, a plus de détails.
5: Dans les champs du sud de Taïwan, à Tainan, Chao Jui Kwang installe des caméras nocturnes pour scruter les hautes herbes de terrains vagues. Il vient ici presque chaque semaine, à la tombée de la nuit, pour observer l'un des oiseaux les plus rares de l'île, l'effraie des prairies. Depuis janvier dernier, je viens ici chaque fois que je le peux pour les observer, dit-il, parce que j'ai peur qu'une fois le parc scientifique construit, je ne puisse plus jamais voir d'effraie des prairies ici. Chao Jui Kwang et ses collègues du groupe environnemental local ont filmé de nombreuses fois l'effraie en train de planer au-dessus des terrains. Au moins 135 espèces d'oiseaux ont été recensées dans cette vaste plaine agricole, mais il resterait moins de 500 effraies des prairies à Taïwan. Le soir et la nuit, c'est pratiquement le seul endroit de Taïwan où l'on peut voir des effraies, ajoute Huang Huanchang, du groupe d'action environnementale du Collège communautaire de Tainan. Ce refuge pour les oiseaux doit accueillir la prochaine phase du parc scientifique du sud de Taïwan. Il s'agit d'un projet de près de 500 hectares où l'entreprise TSMC prévoit de construire une nouvelle usine. Le géant taïwanais produit les micropuces électroniques les plus avancées du monde et elles sont utilisées pour faire fonctionner les systèmes d'intelligence artificielle. La demande mondiale est telle que le chiffre d'affaires de l'industrie taïwanaise des semi-conducteurs devrait bondir de plus de 40 % cette année et dépasser les 300 milliards de dollars américains. Selon des groupes environnementaux, le futur parc de Tainan pourrait consommer annuellement autant d'électricité que le Grand Montréal. À Taïwan, cette électricité est encore produite essentiellement avec du gaz et du charbon importés. La fabrication des semi-conducteurs exige énormément d'énergie et d'eau. Une partie de ces ressources pourrait devoir être détournée de l'agriculture ou d'autres industries, explique Dai Chu Yen, chercheur à l'Institut Tsinghua pour la recherche économique. À près de 400 km de là, dans les montagnes de Yilan, l'eau de la rivière est dirigée dans un bassin pour passer dans une turbine à vortex. Cette mini-centrale hydroélectrique de l'entreprise Hydrotron produit 100 kW. C'est assez d'électricité pour l'équivalent de 170 maisons. Toute l'énergie produite ici est achetée par le géant des semi-conducteurs, TSMC.
6: And now what I'm doing, the energy I'm providing is facilitating all the growth for this.
5: Je sens que je participe à cette transition de l'humanité. L'énergie que nous produisons contribue de façon modeste à la croissance de l'intelligence artificielle, affirme Zhou Feilu, fondateur d'Hydrotron. L'industrie taïwanaise parle depuis longtemps de 5 pénuries susceptibles de freiner sa croissance. L'eau, l'électricité, les terrains, la main-d'œuvre et les talents. Le PDG de TSMC a même affirmé récemment qu'il s'était demandé si l'entreprise ne devrait pas faire venir de l'eau par camion-citerne. Le président taïwanais lui a répondu que les réservoirs de l'île seraient davantage reliés entre eux. Car l'eau est aussi un enjeu sensible. Les pluies sont abondantes à Taïwan, mais elles tombent de façon inégale. L'île dépend de la saison des pluies et des typhons pour remplir ses réservoirs, qui connaissent de longues saisons de sécheresse chaque année. Certaines années, comme dernièrement, les précipitations sont insuffisantes et toute l'île doit subir des restrictions. Il faut se demander jusqu'où puiser dans les nappes souterraines, ajoute le chercheur Dai Chu Yen. Les usines de micropuces informatiques recyclent déjà leur eau à répétition et le gouvernement construit des conduites pour relier les réservoirs, en plus de prévoir aussi de nouvelles usines de désalinisation. À Tainan, dans le sud de Taïwan, les ornithologues amateurs ne demandent pas l'abandon du futur parc technologique pour autant. Ils souhaitent que TSMC évite les principaux habitats de l'effraie et que l'entreprise préserve assez de champs pour lui permettre de se nourrir et de se reproduire. Le développement technologique et la protection de l'effraie doivent se faire ensemble. Le gouvernement et l'entreprise ont la responsabilité de lui laisser un habitat, croit Huang Huanchang. Le géant TSMC doit prendre possession des terrains dans moins d'un an. Avant que les usines ne remplacent les champs, les ornithologues amateurs espèrent convaincre le fabricant de revoir ses plans. Ici Philippe Leblanc, Radio-Canada, Tainan.

0: chronique environnementale, j'aurais voulu vous raconter une belle histoire parce que c'était le cas. Jusqu'à il y a quelques années, avec les baleines grises, leur population augmentait, mais malheureusement, la population a de nouveau décliné. Elles sont affamées en raison de la perte des glaces de l'Arctique. Au fil des derniers mois, il y a près de 200 baleines grises qui ont été retrouvées, échouées le long de la côte ouest, entre le Mexique et l'Alaska, notamment sur l'île de Vancouver. La journaliste scientifique Marianne Desautels de notre unité environnement est là pour nous parler de ce phénomène qui est presque mystérieux dans un certain cas. Marianne, bonsoir. L'état dans lequel on a retrouvé ces baleines a été un indice pour les scientifiques qui tentaient d'élucider ce mystère. Dans quel état on a retrouvé les baleines?
1: On les a retrouvées émaciées sur certaines plages. Il y a des spécialistes qui les ont qualifiées de sacs d'os, donc vraiment la peau sur les os. Et il y a des analyses subséquentes qui ont révélé qu'elles sont mortes de faim. Mmh. Et depuis 10 ans, la population donc de baleines grises a chuté de moitié et ça semble s'accélérer. Et là, pour mieux comprendre le lien entre ce fait-là et la réduction de la formation de glace dans l'océan Arctique, il faut savoir que les baleines grises, elles bougent beaucoup. Elles passent une partie de l'hiver au Mexique pour remonter vers le nord, pour passer l'été dans l'océan Arctique. Et là, elles vont s'y nourrir. Ce sont des baleines à fanons. Mm-hmm. Donc, elles mangent des organismes sur le plancher océanique comme des crustacés minuscules là, au fond de la mer. Et cette migration-là, c'est un aller-retour d'environ 18 000 kilomètres en un an.
0: On est du côté pacifique, là.
1: Du côté pacifique, sur la côte ouest. Mm. Donc, elles vont faire toute cette distance-là et c'est le mammifère qui parcourt la plus longue migration. Mm-hmm. Donc, elles ont besoin d'énormément d'énergie.
0: Évidemment.
1: Et surtout, les baleines enceintes ou allaitantes, elles ont besoin de consommer de 8 à 9% de leur poids par jour. C'est l'équivalent du poids là, de 2 petites voitures en petits crustacés. Elles mangent énormément. Et j'ai parlé de ça avec le professeur Andrew Trides, qui dirige l'unité de recherche sur les mammifères marins à l'Université de la Colombie-Britannique. Lui a étudié les besoins en alimentation, spécifiquement là, de la baleine grise. Et lui me disait que même si les baleines elles se déplacent beaucoup, elles vont seulement se nourrir à cet endroit-là, dans la mer de Bering, donc entre l'Alaska et la Russie. On peut l'écouter.
2: Ils n'ont pas beaucoup de temps pour manger. Il faut qu'ils se nourrissent pendant à peu près 150 jours. C'est tout ce qu'ils ont. Puis tout le reste de l'année, ils vont manger rien du tout.
1: C'est quand même incroyable. Et les crustacés dont la baleine grise se nourrit, ben eux, ils dépendent d'algues microscopiques qui vont croître sous la glace de mer dans l'océan Arctique. Et là, les algues ensuite retombent au fond de l'eau et nourrissent les crustacés pour nourrir les baleines.
0: Donc, on comprend que les baleines vivent sur leurs réserves, là, c'est
1: exactement
0: ça. Et s'il y a moins de glace, il y a moins de nourriture pour elles.
1: Tout à fait. Et dans les derniers mois, il y a plusieurs records de chaleur qui ont été battus dans les océans partout dans le monde. En tant que journaliste en environnement, là, on reçoit des alertes. Là, on a atteint un certain niveau de saturation. Et l'Arctique est aussi touché. Les deux derniers hivers ont été les moins productifs en termes de formation de glace de mer. Et ça, c'est depuis près de 50 ans de relevés satellitaires. Là. Donc, la science est vraiment claire. Les océans surchauffe à cause du réchauffement climatique. Et Andrew Trites me disait que selon lui, même si on ne les chasse plus, c'est encore l'activité humaine qui met les baleines grises en danger. On peut l'écouter encore.
2: Par exemple, au Canada, la plus grande menace pour nos baleines, c'est le fait qu'on vende l'huile. Chaque litre de pétrole qu'on brûle, ça ajoute au réchauffement du climat. Et en fait, ça touche le monde entier. Non seulement les baleines, mais aussi les humains.
1: Donc, l'huile ici étant le pétrole, l'utilisation
0: de baleine, là.
1: Exact, l'utilisation de combustibles fossiles étant la cause principale du réchauffement des océans.
0: Est-ce qu'on peut penser que l'espèce est en danger? Parce que je le disais, pendant un certain temps, on avait l'impression que ça s'améliorait. Là.
1: Bon, l'espèce n'est pas en danger. Il reste encore assez d'individus, mais les scientifiques qui travaillent sur cette question-là se sont tout de même réunis au début du mois pour en discuter. Et il y a de l'inquiétude. La population connaît le plus bas taux de naissance en 30 ans. Et je vous disais que le phénomène semble s'accélérer. Il y a peut-être une petite lueur d'espoir à l'horizon. Les scientifiques espèrent que certains groupes apprennent à se nourrir ailleurs et changer un peu leur alimentation. Et ça s'est vu pour un petit groupe d'environ 250 individus qui a changé ses habitudes, qui s'est mis à manger un peu plus de poissons et à aller ailleurs. Et souvent, on commence à retrouver des individus ailleurs que dans leur zone de répartition normale. Vous vous souvenez peut-être, Madeleine, au mois de mai, il y a eu un accident impliquant une moto marine qui allait à toute vitesse dans le port de Vancouver et il a frappé une baleine grise, probablement qui était à la recherche de nourriture. Donc, peut-être qu'il y aura des changements de comportement et qu'elles réussiront à trouver d'autres endroits pour s'alimenter.
0: Comme quoi, bon, le moratoire sur la chasse, oui, ça avait aidé, mais maintenant, elles font face à ce réchauffement des océans. Marianne voilà. Desautels, merci beaucoup.
1: Merci à vous.
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0: Et on poursuit ce soir notre tournée des régions du Québec. Et ce soir, on se rend dans le nord du Québec, dans la circonscription d'Ungava. Félix Lebel est à Coudjouac pour nous en parler. Félix, bonsoir.
4: Bonsoir, Madeleine.
0: D'abord, j'aimerais que vous nous fassiez le portrait d'Ungava. C'est la plus grande circonscription au Québec.
4: Oui, une immense circonscription de 850 000 km², plus de la moitié de la superficie de la province. On parle d'environ 30 000 électeurs dans cette grande circonscription, qui est un territoire immense aux réalités très différentes, en fait, d'un endroit à l'autre. C'est ça qui est particulier avec Ungava. Au sud de la circonscription, on retrouve des villes comme Chibougamau, Lebel-sur-Quévillon, Matagami, des communautés francophones qui ont été portées surtout par l'industrie minière, l'industrie forestière. Mm-hmm. Quand on se déplace un petit peu plus au nord-ouest, mais là, on se retrouve dans la baie James. Les communautés Cree, il y en a 9 au total pour environ 21 000 personnes. Et il faut se déplacer encore plus au nord pour arriver dans les communautés inuites au Nunavik. On est au nord du 55e parallèle. Il y a 14 communautés inuites au Nunavik pour environ 14 000 personnes. Mmh. Et Madeleine, c'est davantage cette perspective-là que j'aimerais aborder avec vous ce soir parce qu'elle est très méconnue. Mmh. Hein? Toutes ces communautés-là inuites ne sont pas reliées par la route, et ça amplifie une foule d'enjeux qui ont été abordés pendant la campagne, des communautés qui sont toutes isolées du reste de la province.
0: Et on peut imaginer que parmi ces enjeux-là, il y a le coût de la vie. À quel point c'est un problème dans le Grand Nord?
4: Ouais, ça touche vraiment tout le monde ici dans le Grand Nord. D'abord, il y a les denrées alimentaires périssables, faut le savoir, qui sont acheminées ici par avion. C'est le moyen de transport probablement le plus cher qui existe par rapport aux camions, comme on voit dans le reste de la province, ce qui fait que le panier d'épicerie coûte environ 33% plus cher que dans le sud de la province. Malgré plusieurs subventions qui viennent aider à réduire le coût des aliments, il y a des biens qui sont pas subventionnés qui coûtent jusqu'à 2 à 3 fois plus cher que dans le sud de la province. Puis on comprend donc que ça pèse très lourd dans le portefeuille des familles. Ça contribue donc à un phénomène d'insécurité alimentaire. Ça touche plus de 80% des familles qui ne mangent pas toujours à leur faim. Pour ce qui est des biens un petit peu plus gros, comme les meubles, les véhicules, les matériaux de construction, mais ça, c'est livré ici par navire durant l'été seulement. Donc, ça exerce une forte pression sur le prix des biens. Ça étouffe vraiment plusieurs familles. Et malheureusement, la situation risque de s'empirer dans les prochains mois en raison du conflit iranien. C'est que tout le carburant dans la région est acheté une fois par année. Il est livré par navire, stocké dans les communautés isolées durant l'été seulement. Donc, le prix du carburant reste fixe toute l'année. Et dans les derniers mois, malheureusement, le prix est demeuré très élevé sur les marchés internationaux. Donc, ça va affecter le prix du carburant pour les voitures au Nunavik qui risquent de dépasser le 3 $ le litre dès le 1er octobre. Mais ça va aussi faire augmenter le prix du carburant pour les avions. Et là, il y a Air Inuit, qui est le seul transporteur aérien de la région, qui prévoit donc augmenter ses tarifs de 10%, autant pour le transport de personnes que le transport de matériel. Et donc, c'est une hausse qui va directement toucher le prix des denrées alimentaires, mais on ne sait pas de combien encore.
0: Mm-hmm. Et l'autre enjeu important dans la région, c'est le manque de logements. À quel point la situation est différente dans le Nord par rapport à ce qu'on constate ailleurs dans la province? Parce que le manque de logements, on en parle aussi dans le Sud, si on peut dire ça comme ça.
4: Oui, mais en fait, ce qui est particulier au Nunavik, c'est qu'on n'a pas de marché privé locatif. Il y a quelques propriétaires de maisons, mais il n'y a pas d'appartements à louer parce que le coût de construction est exorbitant dans le Nord. De sorte que il y a 98% des résidents qui habitent dans des logements sociaux qui sont subventionnés par l'État. Et le principal enjeu avec ça, c'est qu'on en manque. Mm-hmm. Pour une population d'à peine 14 000 personnes, il y a 600 personnes en attente d'un logement sur une liste d'attente de certains depuis plus de 10 ans, imaginez-vous. Donc, on construit un certain nombre d'unités par année, environ 60 à la hauteur de la région, mais ça suffit pas face à la croissance démographique au Nunavik. Et donc, Le manque de logement fait en sorte que plus de la moitié des foyers sont considérés comme surpeuplés parce qu'on n'a tout simplement pas d'alternative. Ça, ça inquiète la santé publique parce que c'est vraiment à la base d'une foule d'enjeux sociaux et même sanitaires. Ça favorise la transmission de la tuberculose, donc une maladie contagieuse, potentiellement mortelle, qui atteint des niveaux records cette année au Nunavik. Ça a aussi un effet négatif sur le bien-être des gens. Hein, on peut le comprendre. Si on n'a pas d'intimité, on n'a pas d'endroit pour bien s'épanouir, ben, ça a un impact, très certainement. Et selon moi, une des conséquences les plus difficiles au niveau de cet enjeu-là, c'est qu'il y a des femmes qui vivent de la violence conjugale, qui n'ont pas d'autre endroit où aller. Ils n'ont pas le choix que de rester avec leur agresseur au péril de leur propre sécurité, au péril de la sécurité de leurs enfants, parce qu'il n'y a aucune autre option pour elles. Donc, c'est vraiment tragique. Donc, je vous dirais vraiment que les attentes sont très élevées au niveau de la question du logement et du coût de la vie au Nunavik.
0: Et Félix, je vous pose la question. Sentez-vous la campagne électorale chez vous dans le Nord?
4: Non, pas du tout. C'est ça qui est particulier. En fait, la circonscription est tellement grande que les candidats n'ont pas les moyens de se déplacer dans les communautés inuites. Quand on se promène dans les villages, il y a pratiquement aucune pancarte électorale. Les candidats n'arrivent pas à s'adresser directement aux

0: c'est ce soir que la Ligue nationale de hockey amorce sa saison. Pour l'occasion, il y a 5 matchs qui sont au programme, dont un affrontement entre deux éternels rivaux, le Canadien de Montréal et les Maple Leafs de Toronto. Ça sera un match qui sera disputé à Toronto où je joins Alexandre Gascon. Alexandre, bonsoir.
1: Bonsoir, madame.
0: Donc, je ne veux pas révéler trop de secrets d'équipe, mais moi, j'ai une coéquipière en ce moment qui a son chandail depuis ce matin. Oui. Les attentes sont élevées là à Montréal cette saison.
1: Oui, tout à fait, parce que bon, il y a eu cette campagne quand même inespérée, inattendue l'année dernière, mm-hmm. et inespérée, le Canadien qui sortait tout juste d'une reconstruction amorcée en 2022. Normalement, ces choses-là prennent du temps. Et il a connu une ascension formidable jusqu'à atteindre la demi-finale l'an passé. S'est incliné contre les Hurricanes de la Caroline, mais ça avait été un très, très beau parcours. Les partisans s'en souviennent certainement, et c'était surtout un parcours plein de promesses parce que le CH demeure encore aujourd'hui une des équipes les plus jeunes de la Ligue nationale. Alors, généralement, c'est de bon augure, ça. C'est annonciateur de grandes choses pour la suite. L'année dernière, c'est 106 points dans la saison, un 7e rang au classement général. Alors, forcément, oui, il y a beaucoup d'attentes des partisans, des journalistes également. Peut-être jamais autant que la pression à l'interne, je dirais, que ce soit des membres de la direction ou des joueurs eux-mêmes qui répètent ad nauseam à quel point il n'y a personne qui est capable d'égaler la pression qu'ils s'imposent à eux-mêmes. Ça va vraiment être de mettre de côté ce qui s'est passé l'année dernière. C'est une saison de 84 matchs. On recommence à zéro. Tout le monde est sur la ligne de départ. Là, il n'y a personne qui a une avance. Donc, il va vraiment falloir être capable de se concentrer sur chaque match. C'est un cliché, mais c'est vrai. C'est ce que nous disait le capitaine Nick Suzuki ce matin. On écoute l'entraîneur Martin Saint-Louis à ce propos.
2: Je pense qu'on groupe qu'on le sait, il faut recommencer. Tu sais. Une saison, tu recommences. Après un match, tu as gagné, tu as perdu, le lendemain, tu recommences. C'est ça qu'on fait. Je pense que notre mentalité, elle nous aide beaucoup à passer à travers une saison. La culture, la continuité, c'est deux gros affaires qui t'aident à aller chercher du succès constamment.
0: Bon, la continuité, vous parliez, Alexandre, du fait que c'est une équipe jeune, donc il y a quand même un potentiel d'amélioration. Mais le fait que ça soit une équipe presque identique à celle de l'année dernière, j'imagine que ça peut aider à la cohésion, à la capacité de travailler en équipe?
1: Certainement, et puis c'est quand même assez rare qu'on voit ça, une équipe pratiquement identique d'une année à l'autre. Il y a un seul nouveau venu, en fait, c'est Chris Kreider, un ailier américain de 35 ans, encore très rapide, qui va apporter une dose d'expérience à ce groupe plutôt jeune, jeune mais qui a du vécu quand même, là, on le disait d'entrée de jeu. Alors oui, c'est assez rare qu'on voit ça. Il y en a un exemple probant de deux équipes qui en sont aux deux extrémités du spectre ce soir.
0: Avec les Maple Leafs
1: de Toronto, oui. Eux essaient de se relancer un peu, mais il y a 10 nouveaux joueurs dans cette formation-là. Il n'y en a qu'un à Montréal. Alors oui, la continuité. Martin Saint-Louis prêche ça depuis qu'il est arrivé. Il y a de la stabilité, vraiment là, du 7e étage jusqu'au rez-de-chaussée. Le capitaine est en poste depuis longtemps. Le noyau de joueurs talentueux a grandi ensemble. Les meilleurs joueurs sont ensemble depuis très longtemps. Alors oui, c'est ce que un peu tout le monde nous répétait. Cette continuité-là va nous aider grandement à partir la saison du bon pied. Puis, bref, sinon, là, pour ce qui est du plus fin détail, on va surtout mettre l'accent sur le jeu défensif. Ça n'a pas été nécessairement la panacée du CH l'année dernière. Mais vraiment, on est très confiants. Fébrile, oui, dans le vestiaire, mais confiants qu'avec les bases qu'on a posées l'an passé, mais même, je dirais, dans les saisons précédentes, le Canadien est en très, très bonne posture là, pour essayer de rééditer ses exploits.
0: Ouais. Bon, parlons justement là, de l'équipe adverse Toronto, oui. qui a changé plus de la moitié de son équipe. Donc, on parle là, des deux extrémités du spectre. Eux vont vouloir se racheter après une saison difficile l'année passée.
1: Vraiment, la première fois en une décennie, en fait, qu'ils étaient exclus du tournoi éliminatoire depuis que le prodige Austin Matthews s'est amené avec l'équipe en 2016. Et c'est honnêtement, c'est de mémoire d'homme, là, la mienne, donc relativement courte, mais quand même, on voit jamais ça. Une équipe qui change plus de la moitié de son effectif en un été, c'est assez formidable. Alors, c'est vraiment un grand point d'interrogation. Il y a beaucoup de talent dans cette équipe-là, encore. Ils ont procédé à un échange majeur hier soir. Ils ont mis la main sur un attaquant russe de 26 ans, vedette, là, Kirill Marchenko, que convoitait le Canadien, par ailleurs, durant tout l'été. Mais bon, ils n'ont pas été capables, eux, de lui mettre la main au collet. Alors, il y a énormément de talent. C'est pas ça, le problème. C'est simplement, est-ce qu'on va être capable de la bonne vieille recette, là? Est-ce que la sauce va prendre? Est-ce qu'on va être capable de tout mettre ça ensemble? Il n'y a personne qui peut le savoir. En plus, on a changé d'entraîneur. C'est un nouveau système de jeu. Bref, quand je disais que toutes les équipes repartent à zéro, c'est particulièrement vrai dans le cas des Maple Leafs. Mais comme il y a beaucoup de talent, et qu'on commence à s'impatienter à Toronto parce que ça fait près de 60 ans qu'on n'a pas gagné la Coupe Stanley, les attentes sont élevées.
0: Alexandre, il nous reste à peu près une quarantaine de secondes. Là. On ne pourra pas parler d'Ottawa, Winnipeg, Edmonton et Vancouver, les autres équipes canadiennes. On ne pourra pas parler de chacune d'entre elles. S'il y a une équipe que vous allez surveiller parmi toutes celles-là, ça va être laquelle?
1: Sans l'ombre d'un doute, les Oilers d'Edmonton, évidemment parce que le meilleur joueur de la planète, Connor McDavid, s'y trouve, qu'il a une entente valide pour les deux prochaines saisons. Ils ont embauché

0: un nouvel entraîneur cet été, Mike Babcock. Sulfureux, c'est le moins qu'on peut dire, le moins qu'on puisse dire, controversé, qui a été mis à la porte de d'autres organisations pour des comportements inappropriés par le passé, mais les Oilers sont allés le chercher en se disant, lui va nous faire franchir le dernier pas, et si jamais ça ne fonctionnait pas, ben McDavid pourrait aller voir ailleurs. On sent que ça passe sous sa casse à Edmonton cette année.
1: Alexandre Gascon, je vais vous souhaiter une excellente saison.
0: Merci beaucoup, Madeleine.
1: Bon, bonne soirée, bon premier match.
0: Bonne soirée,
1: au revoir. Et c'est comme ça que ça prend fin ce soir. Merci d'avoir été à l'écoute. Je vous dirais, écoutez demain aussi, parce qu'on va avoir une entrevue avec la soprano Inou, Elisabeth Saint-Gelais, dans le cadre de la Journée nationale de la vérité et de la réconciliation. J'ai hâte que vous entendiez ça. Ici Madeleine Blais-Morin. Bonne soirée à tous. À demain.

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4: Bonjour, ici Karine Matheux. Voici les informations. En Colombie-Britannique, la plus grande usine de gaz naturel liquéfié au pays verra sa production doubler en 2030. C'est l'un des grands projets nationaux mis de l'avant par le gouvernement Carney et qui tombe à point pour le premier ministre David Eby en pleine campagne électorale. Mais l'enthousiasme n'est pas partagé par les environnementalistes. Les explications d'Annie Véraud.
5: What a great day for Canada.
6: En visite à Vancouver, le premier ministre Mark Carney a salué l'investissement privé de plus de 30 milliards de dollars dans la phase 2 du projet de LNG Canada situé à Kitimat, en Colombie-Britannique.
5: And that means, yes, doubling capacity.
6: L'expansion de l'usine de liquéfaction de gaz naturel permettra de doubler sa production, dit-il, et en fera la deuxième plus grande installation de ce type au monde.
5: Les émissions de GNL Canada à Kitimat devraient être plus faible que celle de toute autre installation de taille comparable à travers le monde.
6: Cette promesse d'un projet plus durable laisse sceptique Thomas Green de la Fondation David Suzuki, qui craint les conséquences environnementales.
7: De nouveau revenir en boomerang en termes de inondations, feux de forêt.
6: Le spécialiste en énergie, Yvan Clich, s'attend toutefois à une bonne acceptabilité sociale du projet, notamment en raison du contexte politique.
8: Les gens voient bien que on est une puissance énergétique et qu'il faut utiliser ce levier-là le plus possible et diversifier nos marchés hors du marché américain.
6: LNG Canada vise à atteindre davantage les marchés asiatiques dont la demande pour le gaz naturel est en hausse. Ici Annie Véraud, Radio-Canada, Vancouver.
4: Un autre élu conservateur fédéral va quitter le caucus du parti. Scott Etchison quittera son poste de député de Paris Sound et Muskoka en Ontario en décembre. Il était un rival de Pierre Poilievre dans la course à la direction du parti. Scott Etchison est le 8e député conservateur à quitter le caucus depuis la défaite du parti aux élections de 2025. Campagne électorale au Québec, Paul Saint-Pierre Plamondon a de nouveau dû s'expliquer sur son intention d'abolir Santé Québec afin d'économiser jusqu'à 100 millions de dollars par année. Mais le chef péquiste entend tout de même conserver certains aspects de la société d'État qu'il juge positifs. Voici les réactions du conservateur Éric Duhaime, de la caquiste Christine Fréchette, de la solidaire Hubert Gazal et du libéral Charles Milliard.
9: On pensait qu'il était un allié puis qu'il voulait, comme nous, abolir Santé Québec puis prendre les ressources puis les amener dans les hôpitaux. Là, aujourd'hui, on se rend compte qu'il veut changer le nom. C'est décevant.
10: L'engagement principal du Parti québécois, c'est un changement de structure. Là, j'entends qu'on a diminué un peu l'ampleur du changement de structure, mais ça reste que c'est un changement de structure.
11: Que les Québécois veulent avoir, c'est pas des débats de mots, là. Ce qu'ils veulent avoir, c'est des soins.
12: Moi, je pense que M. Plamondon commence à regretter sa promesse qui ne tient pas la route du tout, qui ne sert absolument à rien.
4: Paul Saint-Pierre Plamondon s'est aussi engagé à déposer un projet de loi pour abolir les activités de la lieutenante-gouverneure. Les propos d'Éric Duhaime sur les demandeurs d'asile ont fait réagir ses adversaires. Il a répété à maintes reprises que le tiers des demandes serait frauduleuse. Une vérification des faits menée par Radio-Canada a toutefois révélé que cette affirmation est inexacte. Le taux présenté par Éric Duhaime comptabilise les rejets, les désistements et les retraits. Et seuls 2,6% de ces demandes sont jugées frauduleuses par la Commission de l'immigration et du statut de réfugié du Canada. Le chef conservateur estime toutefois qu'il s'agit d'un débat sémantique.
9: Mais c'est des faux réfugiés, là. C'est pas des gens qui étaient des réfugiés, là. De toute évidence, là, il y a juste 63% qui se rendent au bout du processus. Donc, on peut jouer avec les mots, là, mais la réalité, c'est qu'il y en a plus que le tiers qui foutent le camp ou qui sont rejetés avant la fin du processus. Puis l'autre affaire, là, le processus, il faut que les gens comprennent, là, c'est très long. Ça prend pratiquement 3 ans. Là. Donc, les raisons là, pourquoi ils s'en vont aussi, c'est parce qu'ils épuisent tous les recours. Puis à un moment donné, quand ils n'ont plus de recours légaux, ils s'en vont.
4: On vous parlait récemment de la hausse de l'absentéisme dans le réseau de la santé au Québec. La situation est similaire dans le réseau scolaire où le nombre d'absences est monté en flèche depuis 5 ans, principalement chez le personnel de soutien. Voici ce qu'a appris Julie Marceau.
0: Le nombre de jours d'arrêt de travail payés par la Commission des normes de l'équité de la santé et de la sécurité du travail, la CNSST, a doublé chez le personnel de soutien dans les écoles en 5 ans. Le nombre de jours de congés de maladie a également bondi. La CSQ est à la source de cette demande d'accès à l'information. Son président à la Fédération du personnel de soutien scolaire, Éric Pronovo, montre du doigt la surcharge de travail et l'augmentation de la violence dans les écoles.
13: C'est épouvantable parce qu'il n'y a plus personne sur les listes de remplacement.
0: La Fédération québécoise des directions d'établissements d'enseignement confirme que les listes de rappel sont vides. Ces congés de maladie surviennent de plus en plus tôt dans l'année, indique Annie Charland, présidente du secteur soutien scolaire à la Fédération des employés de services publics affiliés à la CSN.
14: On voit nos gens tomber à Noël.
0: Simon Vivier est professeur à la Faculté des sciences de l'éducation de l'Université Laval.
15: C'est en quelque sorte le symptôme d'un dysfonctionnement.
0: La hausse de l'absentéisme dépasse largement la légère augmentation des effectifs observée en 5 ans. Ici, Julie Marceau, Radio-Canada, Montréal.
4: Enfin au hockey, le Canadien de Montréal a bien amorcé sa saison régulière avec un gain de 3-2 sur les Maple Leafs à Toronto. Josh Anderson, Zachary Bolduc et Alexandre Carrier ont touché la cible pour le tricolore. Voilà, c'était les informations.
16: Pour la majorité d'entre nous, c'est le chocolat qui l'a rendu célèbre. Beaucoup plus que son exploit. Mais dans les faits, oui, elle a sauvé le Canada d'une attaque des Américains. Ici Maxime Coutier, aujourd'hui l'histoire. Laura Secor.
17: Laura Secor est une héroïne principalement du Canada anglais, enfin, qui a existé
4: pour vrai?
17: Au début du 19e siècle. Oui,
4: pas juste une madame en chocolat?
17: Ah, pas du tout, c'est ça où l'histoire est un peu trompée. C'est une femme qui est venue avertir en 1812 ou 13 le général Boesler qui...
4: C'était pas vous le général?
17: Protégeait pas du tout.
4: Ah bon?
17: Pas du tout, non. Oui. Qui est venue l'avertir que les armées américaines voulaient s'emparer du Canada.
16: Comédien Albert Miller sur le plateau de Lise Payette, c'était en 1975. Elle est passée à l'histoire comme la première héroïne du Haut-Canada. En juin 1813, dans la région du Niagara, Laura Secor, épouse d'un marchand blessé à la guerre, entend par hasard les plans secrets de l'armée d'occupation américaine. Sachant qu'il s'agit d'informations cruciales, elle entreprend une longue marche de plus de 30 km pour avertir les troupes coloniales les plus proches. Grâce à elle, la tentative d'invasion sera déjouée et son périple deviendra légendaire.
18: En juin 1813, Laura Secor surprit les plans secrets de l'armée d'occupation américaine.
19: Levez l'épée sur Fitzgibbon et vous le couperez du reste du pays. Assurez, combien d'hommes peut-on rassembler au juste?
20: Nous aurons 500 fantassins, une batterie d'artillerie et mes dragons.
19: Fitzgibbon ne dispose que d'une soixantaine d'hommes et de petites bandes d'autochtones. Cela ne devrait pas être bien sérieux pour peu que nous nous lancions dans l'entreprise.
21: Poursuivez l'avance. 2 jours encore.
18: Conduisez-moi, Fitzgibbon. Laura Secor livra son message aux troupes canadiennes. Les Mohawks de Ganawagé forcèrent la reddition de 500 soldats Yankees et arrêtèrent l'invasion américaine.
16: La longue marche à travers les bois de Laura Secor a compté dans les minutes du patrimoine. C'était en 1993. Alors pour nous en parler, mon invité aujourd'hui, Gilles Laporte, il est historien, conférencier avec nous en studio.
22: Bonjour,
16: Gilles. Bonjour. Il y a l'exploit, puis il y a aussi le mythe. On peut dire que le mythe, avec le temps, il a été amplifié.
22: Non, elle fait partie de la catégorie de ces héros, de Madeleine Desverchères à Delors des Ormeaux. Et pourquoi Philippides, qui, lors de la bataille de Marathon, aurait couru une distance de 42 kilomètres. Donc, de fait, au-delà de la réalité qui est tangible, qui est attestée, mm-hmm. il y aurait, bien sûr, l'amplification de tout ça. Parce que avec l'exploit de Laura Secor, on a moins un problème de source qu'une surabondance de témoignages qui font en sorte qu'il faut détacher le bon blé de l'ivraie.
16: Oui, on en a ajouté à chaque fois. Hein. Mais c'est qui? À la base, Laura Secor.
22: C'est l'aînée d'une famille nombreuse d'un patriote de la Nouvelle-Angleterre, de l'ouest du Massachusetts. Son père, effectivement, était marchand, était réputé patriote, c'est-à-dire qu'il aurait pris fait et cause pour les rebelles lors de la guerre d'indépendance, ce qui n'en fait pas du tout un loyaliste. Mais, cependant, son épouse va mourir alors que Laura a 8 ans et il va décider d'amener toute sa famille dans ce qui va s'appeler le Haut-Canada. Pourquoi le fait-il? Ben, essentiellement parce que c'était l'époque où le gouvernement britannique donnait encore des terres aux immigrants qui acceptaient de se plier aux lois du Canada. Et de fait, il arrive en 1795 dans la région de Niagara. Il est tout près de la frontière, à Queenston, où il va ouvrir une taverne en attendant d'obtenir une terre non loin de la région de London. Ce qu'il fait en attendant, bien sûr, c'est tenir commerce. Il marie ses 5 filles, dont Laura, qui épouse un loyaliste, un vrai. Laura Ingersoll épouse James Secord et va avoir nombreux enfants. Donc, à ce moment-là, au moment de la guerre de 1812, Laura, déjà à la tête d'une famille nombreuse, a 38 ans.
1: Ben justement, elle vit et elle subit cette fameuse guerre de 1812, hein, un conflit entre le Royaume-Uni et les États-Unis. On a d'ailleurs consacré un épisode complet à ça, mais rappelez-nous, c'est quoi la guerre de 1812?
22: Elle peut être présentée comme une guerre complexe, ouais. Mais dans le contexte des guerres napoléoniennes, il y avait des conflits périphériques qui se déroulaient, dont celle-là. C'est-à-dire qu'il y a un conflit à la fois sur terre et sur mer. Sur terre, les Britanniques continuent à tenir en tenaille le continent nord-américain et auraient armé les Autochtones dans le territoire qui se trouve en gros entre la rivière Ohio et le fameux Mississippi, que pourtant les Américains viennent d'acheter. Donc, dans cette région-là, les Autochtones sont en guerre, ils sont menaçants et massacreraient accessoirement quelques familles de colons américains. On accuse donc la Grande-Bretagne d'entretenir le feu dans le centre du continent. D'un autre côté, sur le front atlantique, on connaît le blocus continental de Napoléon. Il faut savoir que les Britanniques eux-mêmes avaient doublé ça. Il y avait un contre-blocus qui consistait à bloquer tout commerce avec la France, dont celui des Américains. Alors, les Britanniques ne se gênent pas, arraisonnent, même saisissent des navires américains et s'emparent même des équipages pour forcer les matelots à servir dans la Royal Navy. Ouais. Bon, tout compte fait, le président des États-Unis, James Madison, juge que le moment est opportun pour déclarer la guerre à Grande-Bretagne, qui est très, très occupée, encore une fois, avec Napoléon. On décide donc d'attaquer les colonies britanniques d'Amérique du Nord. Non pas, le but n'est pas ni de s'en emparer, ni d'y demeurer, mais a priori, c'est surtout pour faire pression de la Grande-Bretagne pour la forcer à négocier puis à lâcher du lest.
1: Ah oui. Donc, mais les Américains, en 1813, en juin 1813, ils sont au Canada. C'est une armée d'occupation. En tout cas, ils ont traversé la frontière, non?
22: La guerre de 1812 commence comme sur des chapeaux de roue très, très rapidement. Il y a de nombreuses batailles à Michilimackinac, prise de Détroit et, bien sûr, la bataille de Quinson Heights qui va se dérouler à la fin de 1812 puis qui va marquer un peu une ligne de front. Cette ligne de front-là, elle passe un peu à l'ouest de la rivière Niagara. Y inclut la maison où demeure la famille Secord, Laura et sa famille. Donc, le territoire est occupé par les Américains, mais les civils sont évacués. Cependant, la famille Secord est autorisée à y demeurer parce que le mari a été blessé lors de la bataille de Quinston Heights. Il est handicapé désormais et il peut rester là. Sauf que on procède à des dragonnades. Une dragonnade, c'est-à-dire qu'on force les habitants à accueillir des soldats sur leur territoire. Mmh. C'est une vieille tradition militaire et qui doivent entretenir, nourrir, etc. Or, c'est là, apparemment, dans la nuit du 21 au 22 juin 1813, que Laura entend une conversation par mégarde.
1: Ouais, donc ce fameux plan secret des Américains, hein, parce qu'il y a des Américains, des soldats américains chez elle, ou en tout cas dans la maison. Puis c'est là qu'elle va entreprendre donc sa longue marche. Une longue marche de plus de 30 km à travers les bois, malgré les soldats américains, les sentinelles, malgré tous les dangers. On va écouter le récit qu'en faisait Estelle Picard à notre radio en 1967. C'est tiré des anecdotes canadiennes diffusées dans le cadre des 100 ans de la Confédération.
2: Elle partit dès le petit matin. Et à la sentinelle qui s'étonnait qu'une femme courût les routes à pareille heure, elle répondit qu'elle devait se rendre au chevet de son frère gravement malade à Saint-David. La marche que la jeune femme avait entreprise s'avéra longue et pénible. Il lui fallait éviter les routes fréquentées, où elle eût été arrêtée par l'ennemi, et se frayer un chemin à travers la forêt. Le printemps avait été pluvieux, les marais étaient inondés et les ruisseaux gonflés par la crue. Elle devait les traverser à genoux, tout en s'aidant de ses mains à cause des arbres renversés sur lesquels elle trébuchait. De plus, la chaleur de cette journée de juin était tout simplement torride.
1: Bon, malgré tout, elle finit par se rendre à bon port. Hein. Elle a eu vent de cette information-là. Mais elle tombe d'abord sur des Autochtones, des Iroquois. Puis elle doit les convaincre à ce moment-là. Elle a peur aussi, là.
22: Le récit est très détaillé. On l'aura bien compris, tant par ses biographes que par les quatre mémoires que Laura a écrites elle-même afin d'obtenir du dédommagement. Bon, rappelons effectivement, pour ceux qui sont familiers avec les chutes du Niagara, que c'est très exactement le parcours qui va, disons, de la rivière Niagara jusqu'à St. Catharines, juste à l'ouest. Donc, en voiture, une vingtaine de kilomètres, mais elle a dû prendre des chemins détournés afin d'éviter les patrouilles américaines. Ça, elle a raison. Peu importe, elle marche, effectivement, les chemins sont détrempés, elle ne prend pas la route naturelle, donc rappelons-le, donc c'est vraiment le chemin rural, si on veut. Et donc, elle va effectivement rencontrer des Autochtones. Est-ce que ce sont les Autochtones qui la découvrent ou l'inverse? C'est pas clair, mais certainement qu'elle voit en eux des alliés, parce que la plupart des Autochtones, que dis-je, pratiquement tous les Autochtones étaient faits et cause avec les Britanniques, donc elle se sent en territoire ami, et elle va leur demander effectivement de la conduire au colonel Fitzgibbon, afin qu'il leur apprenne le plan qu'elle a appris de la bouche même des officiers américains.
1: Oui. Et là, donc, elle va raconter ce qu'elle a entendu. Elle a entendu quoi, en fait, là?
22: La minute du patrimoine est à peu près exacte sur ce plan, c'est-à-dire elle corrobore ce que Laura dit elle-même. Elle aurait appris qu'il y a l'avant-poste britannique, c'est-à-dire environ 500 hommes, pouvait être isolé par des troupes américaines si elle les prenait par surprise et détaché du corps principal de l'armée canadienne. Dans les circonstances, il y avait risque d'embuscade. Déjouer ça consistait essentiellement à prévenir les enfants, à prévenir le colonel en question qu'il appelle des renforts et surtout qu'il se prépare, non pas à être attaqué, mais lui-même à attaquer. Bon, tout ça est avéré. Le problème consiste à savoir, mais est-ce que ces informations-là, il les tient bel et bien de Laura Secord ou bien est-ce que ce sont ses propres estafettes ou troupes d'avant-poste qui lui ont appris? L'équivoque demeure, mais on en est là. Tout compte fait, 36 heures plus tard, de facto, les troupes de Fitzgibbon affrontent les Américains, ils les mettent en déroute et on va effectivement faire pas moins de 500 prisonniers. Donc, une belle opération, la bataille de Beaver Dams le 24 juin 1813.
1: Aidé par les Autochtones, parce qu'ils sont inférieurs en nombre à ce moment-là.
22: Les Autochtones ont joué un rôle très important dans la guerre du 112. Ils sont notamment détachés pour s'occuper des avant-postes parce que, comme éclaireurs et tout le reste. Donc, effectivement, Fitzgibbon a avec lui pas moins de 400 Autochtones et pas plus que 40 réguliers de l'armée britannique. C'est vraiment une bataille menée par les Autochtones, notamment Don Norton. Il y a là John Brand, qui est un célèbre chef Iroquois de Kanawagé. Il y a bel et bien une forte mobilisation du côté autochtone lors de la fameuse bataille de Beaver Dams, qui n'est pas une bataille déterminante, mais qui va à tout le moins ramener les Américains à leur ligne de départ.
1: Oui. Et là, bon, Fitzgibbon va s'attribuer cette victoire, hein, parce qu'au début, il n'en parle pas de Laura Secord.
22: Alors, son nom est absent de tous les rapports militaires jusqu'à nouvel ordre, et avec une raison juste. Il ne faut pas oublier que Laura est retournée ensuite chez elle en territoire américain, le plus discrètement possible, alors que les rapports militaires fassent éloge de son exploit contre les Américains n'aurait peut-être pas été une bonne idée pour sa sécurité. On oublie souvent ce détail-là.
1: Oui, oui.
22: Sauf que, par la suite, effectivement, sa contribution va complètement s'émousser et pratiquement disparaître des mémoires.
1: Et c'est Laura Secord elle-même qui va tenter d'obtenir une forme de reconnaissance, dès 1814. Plus tard, Fitzgibbon, un bon prince, finalement, va reconnaître la participation de Laura Secord et va le faire par écrit dès 1820 dans une première lettre.
3: Je certifie par la présente que Mme Secord, épouse de James Secord de Queenston, est venue à Beaver Dam au mois de juin 1813 et m'a communiqué des renseignements concernant une attaque planifiée par l'ennemi contre le détachement sous mon commandement qui occupait occasionnellement une grande maison en pierre à cet endroit. Ces renseignements se sont avérés exacts et un détachement a effectivement marché vers Beaver Dam le matin du deuxième jour après que ces renseignements nous soient parvenus sous le commandement du lieutenant-colonel Bursler, détachement qui a été capturé. Madame Secord est arrivée à ma station au coucher du soleil d'un jour exceptionnellement chaud après avoir marché 12 milles, ce que je croyais alors impossible pour quelqu'un d'aussi svelte et d'apparence aussi délicate.
1: Première lettre, on l'entend ici, mais il y en aura d'autres. Les efforts de Fitzgibbon, ça suffit pas là à faire reconnaître officiellement.
22: Ça ne joue absolument aucun rôle, sauf que ça montre qu'au moins il y a une certaine réponse à ces mémoires. Quatre mémoires, encore une fois. Puis c'est fabuleux, ces mémoires que présente Laura Socor. Non seulement elle met de l'avant des faits historiques qui nous sont aujourd'hui précieux, imaginez un témoignage de première main, mais surtout, c'est des paroles de femmes qui, à l'époque, n'étaient pas invitées ni à se mettre de l'avant, ni à se mêler de ces choses-là. Or, elle est l'épouse d'un homme handicapé qui ne pourra plus travailler. Elle vit dans la pauvreté. Elle élève 6 enfants. Et dans les circonstances, il n'y a pas de doute qu'elle fait preuve beaucoup, là aussi, de courage et de détermination. Elle va éventuellement même avoir à répondre à des détracteurs. Et de ce fait, ce témoignage, ce fameux témoignage de Laura Socor demeure une pièce historique remarquable. Je pourrais dire que c'est un peu l'équivalent du procès de Jeanne d'Arc qu'on a eu plus tard, c'est-à-dire une parole de femme en pleine période où les femmes ont généralement rarement le crachoir.
1: Effectivement, puis après la mort de son mari en 1841, là, elle se retrouve dans la pauvreté, sans le sou, elle mène une vie difficile. Elle a plus de 80 ans quand elle prend la plume, et cette fois-là, elle écrit au prince de Galles, futur roi Édouard VII.
5: Je suis aujourd'hui d'un âge avancé, et lorsque je regarde en arrière, je me demande comment j'ai pu endurer une telle fatigue avec la force d'âme nécessaire pour y parvenir. Je suis à présent une très vieille femme, veuve depuis de nombreuses années. Quelques courtes années encore, si tant est que je vive aussi longtemps, et je ne serai plus de ce monde. Je sens qu'il sera gratifiant pour ma famille et agréable pour moi-même que votre royale mère, la reine, sache que les services que j'ai rendus étaient sincèrement loyaux et qu'aucun gain ni espoir de récompense ne m'a influencé dans ce que j'ai fait. Je demande à votre Altesse royale de bien vouloir transmettre à votre royale mère, Sa Majesté la reine, le nom d'une personne qui, à l'heure de l'épreuve et du danger, s'est toujours tenue prête et disposée à défendre ce pays contre toute invasion, quoi qu'il advienne.
1: Finalement, le prince de Galles se montre sensible à sa cause. Elle va obtenir de l'argent, mais c'est pas énorme non plus, là.
22: Il faut situer le personnage. Le futur Édouard VII, prince de Galles, est un éternel prince de Galles. Il était prince de Galles presque 60 ans. Or, il apprend, il reçoit cette information-là, qu'il y aurait une dame qui aurait contribué au succès des forces britanniques en 1860. 1860, c'est le début de la guerre de sécession. Fait qu'aux États-Unis, il y a un climat où on doit à tout le moins trouver une identité canadienne forte à ce moment-là. C'est opportun. On la sort un peu d'un chapeau à ce moment-là. Oui, une somme forfaitaire de 100 livres, c'est-à-dire l'équivalent quand même de 20 000 $ de nos jours, une somme importante, mais qui ne changeait pas
1: la situation. La vie, complètement, là, pour elle.
22: Exactement. Ouais.
1: Mais son histoire, elle va inspirer une pièce de théâtre, puis par la suite, il y aura des romans, mais des écrits. C'est là, c'est avec cette pièce-là qu'on en fait une héroïne.
22: Oui, on peut dater de 1887, la fameuse pièce de Anne Curzon, qui est une féministe littéraire et poétesse ontarienne, et elle va produire un livre qui va avoir énormément d'impact. Ce livre, d'abord, c'est une pièce de théâtre, là, un drame assez pittoresque, bien tourné, et surtout, le livre est accompagné de toutes les pièces justificatives et historiques. C'est ça qui fait en sorte que ça a quand même un impact profond. On apprend, les lettres de Fitzgibbon sont reproduites, les quatre mémoire de Laura Socor aussi. Enfin, ça fait de ce livre-pièce un document. Un document qui va nourrir l'imaginaire, des dizaines de poèmes, de romans, etc. s'en empare, toujours à partir de l'œuvre de Curzon. Curzon va aller plus loin, elle va faire de Laura, elle le cite elle-même, la première féministe de l'histoire, une femme qui a mis la parole des femmes de l'avant, et elle va travailler non seulement à produire sa pièce, qui va être produite à de nombreux endroits, mais aussi des monuments. Il n'y a pas moins de 2 monuments en Ontario à l'hommage à Laura, puis Curzon est pas loin derrière.
1: Ouais. Ça dit, bon, pour beaucoup de monde, je le disais à l'introduction, Laura Socor, quand on dit Laura Socor, ben c'est ceci. Même si...

0: Alors, bien sûr, c'est un classique de la pub au Québec. Les petits smarts, le rassacor, les puddings, le rassacor. Pourquoi le chocolat?
1: Vous savez, le chocolat est un drôle de produit auquel les nations s'associent aisément. Les Suisses ont Toblerone, la Belgique Côte d'Or, les Britanniques Cadbury, les États-Unis Hershey. Et en 1913, un entrepreneur, O'Connor de Toronto, lance effectivement sa propre confiserie et décide de l'associer à une image canadienne forte. En 1913, c'est l'anniversaire du centenaire de l'exploit de le rassacor. Alors, elle défrait la chronique. Je l'ai vue effectivement dans les journaux d'époque que son nom rebondit à nouveau et il décide évidemment de s'attribuer cette image-là. Ça ne va pas au-delà. Il n'y a pas d'association. Écoutez, les esprits forts vont peut-être trouver dans le fait qu'une légende urbaine a l'effet que la rassacor aurait été accompagnée d'une vache lors de son périple maquiller le fait devant les patrouilles britanniques en trayant sa vache. Donc, on peut faire une association très oiseuse entre chocolat et chocolat au lait, mais au-delà de ce fait, rien non plus avec le fameux portrait en camé. Vous savez, la belle image, on voit une belle jeune femme au milieu de la trentaine. Ce camé-là, ça ne représenterait pas le rassacor, mais bel et bien une de ses descendantes, une de ses petites nièces. Donc, a priori, une image héroïque, une image forte canadienne de femme, peut-être associée à la cuisine, mais sans plus.
0: Ce qui est intéressant aussi, c'est que la même entreprise, aux États-Unis, va changer l'image et le nom, là.
1: Effectivement.
0: Hein? Ce n'est plus le rassacor.
1: Dès 1919, on ouvre une filiale aux États-Unis. Il n'est pas question de l'appeler le rassacor là-bas. Il y a cette sensibilité historique qu'on a peut-être perdu avec le temps. Oui. Mais à l'époque, les gens connaissaient le rassacor de réputation. Alors, on va plutôt l'appeler Fanny Farmer, là, qui est une Jeanne Benoît des États-Unis, une célèbre auteure de livres de recettes, du modèle familial américain, etc. Donc, c'est intéressant, on a eu ces scrupules-là. La géopolitique s'invite dans les desserts.
0: Effectivement. Donc, quelle place elle occupe dans l'imaginaire collectif? Parce que son histoire, j'ai l'impression qu'elle est davantage connue plus en Ontario qu'au Québec, non?
1: Indéniable. De la même manière que Madeleine d'Archer est inconnue à l'ouest de l'Outaouais. Il y a ces héros intimement associés à des cultures, à des nations, à ce qu'on appelle un nation building, l'édification d'une conscience nationale. Et lorsque on évoque le rassacor, bien sûr, est présente dans la toponymie, etc., est aussi très importante. On voit qu'il y a un lien direct entre la croissance du mythe de le rassacor et la montée des revendications féminines en Ontario. Ces figures-là ressortent un peu comme on a ressorti, par exemple, l'image de Julie Papineau, l'épouse de Louis-Joseph Papineau, pour montrer la pérennité de la présence féminine à travers l'histoire, puis au milieu des hauts faits. Au-delà de ce fait, elle n'est quand même assez peu connue. Actuellement, il y a une des tensions, au moment où on enregistre, il y a des tensions entre les États-Unis et le Canada. Sa figure ne ressort pas pour l'instant. Elle est assez discrète. Peut-être parce qu'elle représente plus une force tranquille, puis décidément, avoir et avant tout un mythe féminin plutôt qu'un mythe patriotique.
0: Ouais.
1: Rappelons simplement que ce mythe va nourrir plusieurs branche de l'identité canadienne. On a parlé de l'identité féminine. Mm-hmm. Il va nourrir aussi l'idée de résistance d'une identité culturelle canadienne forte. Ouais. Et en ce sens, elle relaie, en somme, un imaginaire qui était déjà prêt à recevoir ça. Un exploit physique, le dévouement d'une femme qui remplace son mari comme chef de famille qui est incapable.
0: Oui, c'est vrai. Ouais.
1: Pour dire autrement, elle coche plusieurs cases qui allaient pouvoir alimenter les manuels scolaires éventuellement. Tous les manuels scolaires du Canada anglais ont leur capsule, leur rassacor. Auxquels on n'exagère en général pas la portée. Il n'y a pas d'auteurs sérieux qui vont en faire la Sauveur du Canada. De la même manière qu'il n'y a pas personne qui va faire non plus que le Dollar des Ormeaux est considéré comme le Sauveur de la Nouvelle-France.
0: Oui,
1: même si l'exploit ou le fait demeure, lui, indéniable. Mm-hmm. Alors, en ce sens, il faut simplement mesurer l'ampleur qu'on lui donne, mais reconnaître sa place. C'est un fait qui ne doit pas être contesté, qui est très important dans l'Ontario, mais aussi aux États-Unis.
0: Ouais.
1: Pour les États-Unis, la guerre du 72, c'est une guerre importante au niveau de l'identité qui va se construire. Qui l'a gagné? Évidemment, le Canada et les États-Unis réclament le fait de l'avoir remporté. Mais au-delà de ce fait, le Canada, comme les États-Unis, y trouve très certainement une source, comment je pourrais dire, primordial de leur identité.
0: Oui, tout à fait. On l'a vu chez nous à une époque avec Stephen Harper, hein, qui l'a rappelé à maintes reprises. Mon invité, je rappelle Gilles Laporte, il est conférencier et historien du Québec. Merci beaucoup d'avoir été là.
1: Avec grand plaisir.
0: Gilles l'évoquait à l'instant, justement, le rassacor étudié dans les manuels scolaires, c'est probablement le cas chez vous. Et puis, je suis curieux de vous lire ou de vous entendre à ce sujet-là au cours des prochains mois. On a l'intention, aujourd'hui, l'histoire de se rapprocher du monde scolaire, du monde de l'éducation, que ce soit au secondaire ou au cégep. Et très curieux, curieux de vous entendre. Est-ce qu'il y a des périodes, des personnages, des événements qui sont à l'étude dans vos programmes? Et on aimerait s'y pencher, puis éventuellement préparer des épisodes là-dessus. Donc, écrivez-nous via la bulle de conversation sur Radio-Canada Audio. Sinon, le courriel histoire@radio-canada.ca. Alors, allez-y de vos suggestions et on va y donner suite au cours des prochains mois. Ici Maxime Coutier, merci d'avoir été là. Là-dessus, bonne soirée. À une prochaine. Au revoir.
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7: Existe-t-il une heure spécifique pour faire des affaires? Évidemment, on peut faire des affaires à toute heure du jour et de la nuit. Cependant, le terme « heure d'affaires » est considéré comme un calque de l'anglais et son emploi est déconseillé. On appelle « heure d'ouverture » les heures pendant lesquelles les entreprises et les commerces sont ouverts au public. On parlera par exemple des heures d'ouverture d'un magasin. Le terme « heure de bureau » est aussi pertinent dans le cas des établissements qui ne sont pas de nature commerciale. Par exemple, un service gouvernemental peut afficher ses heures de bureau. Enfin, dans le cas des établissements qui accueillent des visiteurs, on peut employer le terme « heure de visite ». Par exemple, on peut parler des heures de visite d'un hôpital ou d'un musée.
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0: Chanson de Jacques Ellian, tiens. Qu'on la trouve laide, qu'on la trouve belle, il n'y a pas de Paris sans Tour Eiffel. Les millions de visiteurs qui la photographient chaque année sont sûrement du même avis.
1: Et monter à pied jusqu'au troisième étage.
0: Et dire qu'on aurait pu avoir la même chose au cœur de la ville de Montréal. C'est du moins le projet révélé par le journal La Presse le 20 mars 1896, c'est-à-dire il y a 118 ans. Une tour métallique de 500 pieds, c'est-à-dire 152 mètres, au sommet d'un mont qui s'élève déjà à 234 mètres. Au total, la tour du Mont-Royal aurait été plus haute que la tour Eiffel, qui, sans son antenne, fait 312 mètres. L'idée appartient à François Lapointe, architecte, à qui l'on devait déjà l'une des ailes du Collège Notre-Dame. François Lapointe œuvrait à Chicago depuis presque 10 ans quand il révéla son projet de tour monumentale. Voilà ce que la presse dévoilait en 1896. La tour Eiffel a coûté près d'1,5 million, mais le coût de la tour Lapointe, oui, ne dépassera pas 300 000 $. La tour Eiffel n'a que 6 ascenseurs, mais la tour Lapointe en aura 10. Et cette tour métallique incroyable venait aussi avec un tas d'extras. Toujours dans la presse, on raconte que la tour sera dotée d'un système permettant le déploiement et le repliement des drapeaux de toutes les nations de la Terre par la simple pression d'un bouton électrique. C'est quand même quelque chose. On prévoyait aussi des ascensions en ballon et des descentes en parachute pour les téméraires, j'imagine. Des feux de joie et d'artifices lancés à partir du sommet de la tour. Oui, c'est bien ça. Et des théâtres toujours ouverts. Et des bureaux de médecins et des salons de barbiers, etc., etc. Et fort heureusement, tout ça n'est resté qu'à l'étape du projet. C'est pas la seule idée farfelue qu'a connue la montagne, loin de là. Le journaliste Guy Pinard en faisait la liste pour le 125e anniversaire du parc du Mont-Royal. En 1873, le conseiller municipal Médéric Langteau voulait y faire de la prospection minière. 1902, un citoyen propose de serpenter la montagne de rails qui accueilleront des canons mobiles. 1934, un projet de casino. 1937, une autre tour, celle-là de 9 étages, une pour chaque province que comptait à l'époque le Canada. C'est sûr, il n'y avait pas Terre-Neuve encore. 1940, un village d'autrefois. 1949, un planétarium. 1965, Drapeau propose une piste de bobsleigh et un tremplin de saut à ski sur le Mont-Royal. Et finalement, assez près de nous, en 1986, encore le maire Drapeau qui revient encore avec l'idée d'une tour, mais cette fois-ci en béton et non pas en métal comme celle que proposait l'architecte Lapointe. Cette tour devait être plus élevée que la tour du CN à Toronto. On peut le dire, on l'a échappé belle.
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4: Peut-on se fier sur quelqu'un? De nos jours, on ne devrait pas se fier sur quelqu'un. Pourquoi? Tout simplement parce que la locution « se fier sur quelqu'un » est considérée comme archaïque. En français moderne, on compte sur quelqu'un, mais on se fie à quelqu'un. Dans la langue soutenue, on peut également dire qu'on s'en remet à quelqu'un. Donc, au lieu de dire « je me fie sur vous », on dira « je me fie à vous », « je compte sur vous », « je m'en remets à vous » ou encore « je vous fais confiance ». Il faut cependant noter que les locutions « faire confiance » et « avoir confiance » ne sont pas suivies des mêmes prépositions. On fait confiance à quelqu'un et on a confiance en quelqu'un.
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0: Bonjour, bon mercredi, bon début de journée. Bienvenue à la Une, c'est Mathieu Bellumeur au microphone. Merci d'être avec nous. Oui, 30 septembre, journée nationale de la vérité et de la réconciliation. Ce sera souligné d'ailleurs un peu partout au pays, évidemment en hommage aux survivants des pensionnats pour enfants autochtones et à ceux également qui ne sont jamais rentrés à la maison. Donc évidemment, pensée spéciale, il y aura des activités un peu partout au pays. On vous en parlera, entre autres, parce que ça se reflète cette journée dans des œuvres culturelles. Julie Jasmine sera avec nous dans les prochaines secondes pour nous parler. Ça va faire partie des sujets dont elle va parler aujourd'hui. Je voulais vous dire aussi que Jean-Philippe Robillard sera avec nous pour parler de ces annonces importantes hier du premier ministre Mark Carney. Une en ce qui a trait à la protection des océans, l'autre pour un projet de gaz naturel liquéfié qui va aller de l'avant. Donc les détails, les réactions avec Jean-Philippe Robillard dans les prochaines minutes. Julie Jasmine Boudreau, justement, est en studio déjà à mes côtés. Bonjour Julie Jasmine.
1: Salut Mathieu.
0: Oui, 30 septembre, on en profite pour souligner justement des œuvres créées par,
1: ouais.
0: Par des communautés autochtones,
1: ouais,
0: des représentants des communautés.
1: Dans une vingtaine de minutes, j'aurai pour vous de la musique en Inuktitut.
0: Mm-hmm.
1: J'aurai aussi un livre numérique dont je vais vous parler qui recueille des œuvres de trois générations d'artistes autochtones.
0: Mm-hmm.
1: Et j'aurai aussi un roman d'un auteur qu'on aime bien, Michel Jean, qui sort aujourd'hui.
0: OK. Donc, après aujourd'hui. Le grand succès de Coco, il y en a eu d'autres depuis, mais voilà qu'on aura du nouveau Michel Jean.
1: Et qui est la suite, pas la suite, un peu la suite. En tout cas, je vous expliquerai ça tantôt.
0: On va prendre quelques secondes pour bien l'expliquer tout à l'heure.
1: C'est ça.
0: À tantôt, Julie Jasmine. À la météo. Véronique, bonjour.
2: Bonjour.
0: Quel genre de journée? 30 septembre, tiens, faisons le bilan du mois.
2: Ben, c'est ça, dernier jour du mois de septembre. Déjà, il me semble que ça a passé à la vitesse d'un éclair. Donc, un mois de septembre qui était sec dans l'ensemble. Mm-hmm. On peut dire que c'est vrai pour la plupart des régions. 51 approximativement millimètres à Montréal. La normale est de 89. Température légèrement au-dessus de la normale aussi, surtout la première moitié du mois là, qui a été un peu plus chaude. Et par la suite, ça s'est rafraîchi un peu, mais on va terminer le mois avec des températures légèrement au-dessus des normales. Ça aussi, c'est vrai pour le sud, le centre du Québec, peut-être plus près de la normale dans l'est. Les chiffres officiels vont sortir d'ici la fin de la semaine, mais ça, ce sont les nôtres ce matin.
0: Alors,
2: ça va ressembler pas mal à ça. D'ici là, la journée s'est commencée avec des bancs de brouillard par endroit. Il n'y en a pas partout, mais il y en a un petit peu. On pourrait voir quelques éclaircies ce matin, mais de façon générale, les nuages vont être quand même assez présents. Les températures agréables sur le sud de la province, c'est du 17-20 degrés, peut-être jusqu'à 22 du côté de l'Outaouais. Et des températures élevées dans le nord-ouest, secteur de la baie James encore. Ça se poursuit. Anomalie 10-12 degrés au-dessus des moyennes dans le nord-ouest du Québec. Donc, plus chaud dans le nord-ouest qu'à Montréal. Mm-hmm. Alors, des fois, ça arrive, mais on rétablira la situation demain. La chaleur sera plus présente au sud. On parlera de température de fin d'été pour commencer le mois d'octobre. 22-24 degrés, peut-être 25 possible par endroit demain. Un ciel qui sera encore une fois nuageux avec éclaircies, plus venteux aussi du sud-ouest. Et les précipitations viendront tard demain soir. Ça se poursuivra vendredi matin. Une dizaine de millimètres peut-être dans ça, à peu près. Pour ce qui est de l'Abitibi, c'est généralement couvert. Les précipitations arrivent ce soir. 23, c'est le maximum anticipé. C'est du 18-20 degrés aussi vers la Gaspésie, le Bas-Saint-Laurent, le Saguenay, le Lac-Saint-Jean. Plus frais, 13 sur la Côte-Nord. Une tendance à l'ennuagement pour la Gaspésie et la Côte-Nord. Et c'est plutôt nuageux du côté du Saguenay et du Bas-Saint-Laurent. Déjà, il y a des brouillards ce matin. Ça va peut-être se dégager un peu cet après-midi vers le Saguenay et le Lac-Saint-Jean, mais dans l'ensemble, les nuages sont assez présents. Présents aussi sur le nord et le centre de l'Ontario, ça donne de la bruine par endroit. C'est assez variable au sud. On avait de la bruine du côté de l'Ottawa ce matin. Quelques éclaircies à venir aujourd'hui. Les températures du 21-23 degrés aussi. Alors, relativement doux pour la saison. Du 15 à 18 à Vancouver avec un dégagement et un ciel plutôt variable pour l'ensemble des prairies canadiennes avec des températures de 14 à 17 degrés. Venteux, sud de la Saskatchewan particulièrement, mais dans l'ensemble, les conditions sont relativement variables partout dans les prairies.
0: Merci Véronique.
2: Bonne journée.
0: Bonne journée.
3: Hudson, dans le coin, à Doc, il est frappé dans le dos. Radish, McKenna, vers Tavares, Carrier, tire de loin, et le but!
0: Et c'était le match d'ouverture de la saison régulière du Canadien de Montréal face aux Maple Leafs de Toronto. Olivier Bellerin, bonjour.
4: Bonjour.
0: Victoire du Canadien.
4: Êtes-vous heureux de retrouver ces extraits?
0: Oui.
4: C'est mieux gagnant.
0: Oui, très heureux.
4: Ben, celui-là a été gagnant. Celui d'Alexandre Carrier, le défenseur du Canadien de Montréal, qui a marqué le troisième but du Canadien. Le Canadien, à ce moment, en troisième période, menait 3-1 finalement. Résultat final, 3-2. Victoire du tricolore qui décroche ses deux premiers points de la saison sur la route contre les Maple Leafs de Toronto dans un match match très assumé du Canadien de Montréal. On sentait qu'on était dans la continuité de la saison dernière, alors que le Canadien, je le rappelle, a atteint la finale de l'Est, éliminé par les Hurricanes de la Caroline. Peu de changements au sein de la formation, et peut-être que ça aussi, ça a joué dans la rencontre d'hier. Donc, les marqueurs pour le Canadien de Montréal, Josh Anderson, Zachary Bolduc et Alexandre Carrier. Et celui qui s'est illustré hier, c'est Jakub Dobesch, qui a été solide devant son filet. Il a été testé très rapidement et il a failli très rapidement. C'est William Nylander qui a ouvert la marque dans cette rencontre dès le premier tir du match. Après 48 secondes de jeu, c'était 1-0 pour les Maple Leafs de Toronto. Et là, certains qui avaient peut-être encore des doutes sur le travail de Jakub Dobesch se sont peut-être questionnés à ce moment. Et puis, il a rassuré par la suite. Il a assuré et défendu le filet avec brio. Et il a certainement son nom à ajouter là, à la liste de joueurs qui ont eu un impact sur cette victoire. Alexandre Carrier a d'ailleurs parlé de cette rencontre. On l'écoute.
5: Ça n'a pas été notre meilleur start du match. Donc oui, c'était super important qu'il soit solide, même malgré, quand tu fais compter un premier but tôt dans le match, des fois ça peut être plus dur mentalement, mais je trouve qu'il a tellement bien réagi. Puis après ça, ND est allé chercher un gros but pour nous donner un peu plus d'aile.
4: Et d'ailleurs, Jakub Dobesch qui, on dirait, a voulu garder un souvenir de ce match hier, parce qu'à la toute fin de la rencontre, il y avait John Tavares qui était devant lui, a tenté de lui arracher le bâton en toute fin de rencontre. On s'est chamaillé un peu. Je sais pas s'il voulait garder un souvenir, mais en tout cas, il avait le sourire, il était confiant. Et d'ailleurs, il a dit vouloir faire mentir ses détracteurs.
6: I feel pretty good. I saw that a lot of people thought I have a lot of opinions about me, so just wanted to prove that I'm ready. I will keep going, keep working hard, and excited for Pittsburgh.
4: Donc, il se sentait confortable, a rappelé que certaines personnes doutaient peut-être encore de lui et il voulait leur prouver qu'il avait sa place comme gardien numéro un du Canadien. C'est chose faite. Donc, victoire du CH. On se transporte maintenant à Pittsburgh pour affronter les Pingouins et on profitera de ce voyage pour faire une petite retraite fermée ou pour tisser les liens entre les différents joueurs, quoique tout le monde se connaît. Donc, peut-être qu'on va parfaire cette amitié à Pittsburgh.
0: Pourquoi pas. Merci beaucoup, Olivier.
4: Un plaisir.
0: Bonne journée.

À la une des différents quotidiens de ce matin, on va commencer par La Presse qui nous parle du nombre de tentes qui explosent au campement Notre-Dame. C'est le long de la rue Notre-Dame à Montréal. Plusieurs tentes avec des qui abritent évidemment des personnes en situation d'itinérance. On en compte près de 200 sur les lieux du jamais vu. Et les organismes disent, on n'est pas capable d'aider tout le monde. Ça n'a pas de sens. Malgré le froid qui commence à s'installer, écrit Gabriel Duchesne de La Presse, il y a des tentes qui continuent de s'installer sur le campement Notre-Dame. Et évidemment, il y a des organismes communautaires. Il y a l'Anonyme, entre autres, qui offre des services sur place. Et ce qu'on comprend, c'est que ça fait en sorte qu'il y a des gens qui vont se rendre justement sur Notre-Dame en se disant « Je vais avoir des services, mais les services qui sont en place, c'est impossible d'aider tout le monde avec ça. » Ça crée certaines tensions également avec les gens du quartier. Et on lit également dans La Presse de ce matin que le Collège des médecins incite ses membres à aller vers la rue. L'itinérance est évidemment un problème complexe. Les médecins de santé peuvent faire mieux pour contribuer et s'attaquer au phénomène, selon le Collège des médecins. Le Collège qui admet qu'il y a quand même certaines barrières, ne serait-ce qu'administratives, certaines lourdeurs à ce système de santé qui fait en sorte que les gens qui vivent dans la rue ou qui sont en situation d'itinérance ont plus de difficultés à avoir accès à des soins de santé et incitent ses membres donc à se tourner vers la rue, à aller vers les personnes en situation d'itinérance pour leur prodiguer, dis-je, des soins. Vous avez ça dans La Presse de ce matin. En une du journal, on revient sur cette journal de Montréal, on revient sur cette histoire ou enfin cette victoire du Canadien hier. Et puis, on lit également qu'il y aura 5,7 millions de dollars de versés à des actionnaires de Lyon. Ils vont se partager effectivement cette somme dans le cadre d'un règlement conclu à la suite d'une action collective qui avait été intentée aux États-Unis. C'est la toute première fois, nous dit le Journal de Montréal, c'est aussi dans le Journal de Québec, qu'une poursuite entraîne le versement d'une somme d'argent à des investisseurs qui estiment avoir été induits en erreur en achetant des actions du constructeur québécois d'autobus électriques. Les demandeurs accusaient essentiellement le fondateur de Lyon, Marc Bédard, et l'ancien chef des finances de l'entreprise Nicolas Brunet, d'avoir publié des projections financières démesurément optimistes. Et ces gens-là, aux États-Unis, avaient investi via une entreprise américaine qui s'appelle Northern Genesis Acquisition. Et c'est finalement cette firme-là qui les avait incités à investir dans Lyon Électrique. Et finalement, on sait que Lyon a finalement fait faillite. Les actionnaires ont tout perdu. Mais là, la Cour vient de trancher. Et vous avez les détails dans le Journal de Montréal et dans le Journal de Québec de ce matin. Le Devoir revient sur la campagne électorale en cours au Québec. Tir groupé contre les conservateurs. Charles Milliard, Paul Saint-Pierre Plamondon et Ruba Gazal qui ont attaqué mardi. La formation d'Éric Duhaime, qui, on le sait, gagne de plus en plus de terrain. La perspective que le Parti conservateur du Québec gagne du terrain à leurs dépens commence à manifester, à manifestement inquiéter dans les rangs adverses. À 6 jours du vote, les chefs sont allés à la charge pour s'en prendre à la crédibilité du programme d'Éric Duhaime. Oui, on a beaucoup parlé de la région de Québec, de Chaudière-Appalaches, mais on voit maintenant que le chef conservateur voudrait peut-être tenter des percées dans le centre du Québec. Et le Devoir nous présente une rencontre avec Gilles Vigneault à quelques jours d'un spectacle inspiré de sa poésie des élections et de ses 98 ans. Article de Sylvain Cormier. C'est en une, ça aussi, du Devoir de ce matin. Dans le Globe and Mail, le premier ministre Mark Carney affirme qu'il va décider quelles seront les prochaines étapes dans le dossier de la Havane après avoir été rencontré. Il va déterminer sa réponse ou la réponse du gouvernement aux nouveaux détails entourant les malaise inexpliqué, vous savez, éprouvé par des diplomates canadiens en poste à Cuba il y a près de 10 ans. Une fois qu'il aura eu plus de détails sur la question, on rappelle que le Globe and Mail a rapporté la semaine dernière que le Canada et les États-Unis travaillaient en étroite collaboration à Cuba entre 2016 et 2018 et des diplomates canadiens et américains ont commencé à avoir certains symptômes comme des saignements de nez, des étourdissements, des maux de tête, une vision floue, des pertes de mémoire également. Certains demandent au Canada de tenir une enquête publique sur le sujet. Donc, c'est à lire dans le Globe and Mail, suite de l'enquête du Globe de ce matin. Et en une du site de Radio-Canada, la réconciliation sans la vérité. Alors que s'amorce cette journée nationale de la vérité et de la réconciliation, des survivants des pensionnats pour autochtones et des intervenants de premier plan prennent la parole devant la montée du négationnisme et la destruction programmée d'archives en 2027. Ils dénoncent une réconciliation boiteuse. Vous pourrez lire l'article de Imelda Samson en une du Radio-Canada.ca.

0: Annonce importante en Colombie-Britannique hier, LNG Canada qui confirme la phase 2 de son projet d'expansion d'usine de liquéfaction de gaz naturel en Colombie-Britannique. On parle d'investissement de plusieurs dizaines de milliards de dollars. On sait qu'Ottawa veut diversifier ses partenaires commerciaux, ses marchés d'exportation. Jean-Philippe Robillard est avec nous. Bonjour Jean-Philippe.
1: Bonjour Mathieu.
0: Alors oui, c'est un des premiers grands projets d'intérêt national du gouvernement Carney.
1: Oui, le premier ministre Carney qui était d'ailleurs présent hier en Colombie-Britannique, Mathieu, lors de cette annonce. C'est un des premiers projets que son gouvernement avait désigné d'intérêt national. Vous en souvenez, c'était il y a un an. Alors donc, LNG Canada, vous l'avez dit, qui va de l'avant avec la phase 2 de son projet. C'est un investissement de 33 milliards de dollars qui devrait permettre de doubler la production, Mathieu, mais également les exportations de gaz naturel liquéfié. Là, elles vont passer de 14 à 28 milliards de dollars, 28 millions de tonnes, pardon, par année.
0: Et qu'est-ce que ça veut dire pour les emplois?
1: Ben, c'est un projet qui devrait créer 4000 emplois pendant la construction et 2000 autres, là, une fois que la phase du projet sera terminée, Mathieu, et qu'elle sera en opération, là. Pour le premier ministre Carney, c'est un projet qui va générer des milliards de dollars de retombées ici au pays et qui va également permettre, vous l'avez un peu dit, au Canada de s'affranchir des États-Unis et de diversifier donc ses marchés d'exportation, que ce soit vers l'Asie ou encore vers l'Europe. On écoute le premier ministre Carney.
2: Les retombées vont dépasser nos frontières. Face à l'incertitude mondiale, les pays choisissent leurs partenaires en fonction de la ressource la plus rare, la confiance. Le Canada devient le fournisseur de choix sur lequel nos alliés peuvent compter. C'est le projet, le plus grand projet et le plus efficace en ce qui concerne les gaz à effet de serre à travers le monde.
0: Et bon, on vient d'entendre le premier ministre Mark Carney, mais il y a quand même des groupes environnementaux, Jean-Philippe, qui sont inquiets des émissions qui seront générées par la mise en place de ce projet-là.
1: Oui, et dans ce qu'on a entendu, Mathieu, on entend le premier ministre qui tente de se faire rassurant, parce qu'actuellement, on ne sait pas exactement combien d'émissions de gaz à effet de serre va générer ce projet, mais on sait que la première phase en a généré énormément. Et quand on a posé justement la question hier au premier ministre, quand les journalistes ont posé la question au premier ministre, il a dit que le gaz liquéfié qui va être produit en Colombie-Britannique et qui va être exporté à l'étranger en grande partie, bien ça va permettre, selon lui, de réduire la consommation de charbon ailleurs dans le monde et donc de réduire les gaz à effet de serre. Mais ça, c'est un argument là qui ne tient pas la route, qui ne convainc pas Charles-Édouard Tétu de chez Équiterre.
3: Pour nous, il n'y a aucune façon de faire du développement responsable du gaz naturel. Donc, n'importe quel investissement ou n'importe quel développement d'une énergie fossile nous amène plus facilement ou plus rapidement dans le mur. Le gaz naturel émet énormément de gaz méthane. Et lui, c'est un des gaz qui accélère le plus rapidement les conséquences des changements climatiques, notamment au Canada, là où on a le pergélisol et où notre biodiversité est fragile.
1: Le premier ministre Carney, toujours à Vancouver hier, qui a également annoncé plus d'un milliard de dollars, Mathieu, dans toutes sortes de mesures pour protéger les océans au Canada.
0: Merci Jean-Philippe.
1: Merci, au revoir.

0: ça vous dit quelque chose et vous cherchez, voyons, c'est quoi ça? C'est les Cranberries, Julie Jasmine, repris en Inuktitut par Élie Sapie.
1: Oui, et c'est par hier. Alors oui, souvenez-vous, cet album-là complet avec toutes les reprises en tout genre.
0: C'est très intéressant.
1: Il y avait du Cyndi Lauper, il y avait du Leonard Cohen, mais là, voilà qu'elle s'attaque à

0: Alors, vous dire que les gens qui étaient présents au moment du tournage, personne n'a pu retenir ses larmes. Alors, voilà, et cette chanson est disponible. Et pour ceux qui s'intéressent, ben, Élise Appy sera en spectacle le 22 octobre à Toronto.
1: Voilà, pour Élise Appy, un livre numérique intitulé « Art, vérité et réconciliation » est lancé. C'est le regard d'artistes autochtones, justement, sur tout le système de pensionnat pour autochtones.
0: Oui, et c'est à la mémoire, justement, de ces milliers d'enfants autochtones. Alors, c'est publié par l'Institut de l'art canadien. Ça se consulte en ligne, Mathieu, c'est gratuit. Donc, artcanada.com. C'est dirigé par Gérald McMaster, qui est conservateur, artiste et auteur. Donc, bien sûr, il y a du contenu là-dedans, c'est-à-dire des explications très, très claires sur le déracinement, la perte de la langue, la rupture culturelle, mais c'est surtout ces 70 œuvres. Et vraiment, pour les appuyer, on parle de 3 générations d'artistes, c'est-à-dire des dessins d'enfants qui ont fréquenté les pensionnats, des créations des survivants, puis aussi des œuvres de leurs descendants. Et c'est magnifiquement bien présenté. Notamment, vous allez retrouver là-dedans la fameuse photo qui a gagné le concours du World Press. Je ne sais pas si vous tenez la petite robe rouge sur une croix avec un arc-en-ciel, bon, à Kamloops. Et aussi, il y a donc des toiles percutantes, je pense à Kent Monkman, qui on voyait des enfants arrachés aux mains de leur maman, en fait, par des gendarmes. Donc voilà, c'est en ligne gratuitement, Art, vérité et réconciliation.
1: Michel Jean sort un nouveau livre aujourd'hui, Nichim. Oui. C'est comme la suite ou pas de Koukoum?
0: Oui. Ouais, c'est ça, je dois vous expliquer ça. En fait, c'est qu'on saute une génération. Okay. C'était l'histoire de son arrière-grand-mère, Almanda, mais là, on se concentre donc sur la maman de Michel Jean. Souvenez-vous, Koukoum, qui est sorti il y a quand même 7 ans. Et là, on va retracer le destin non seulement de sa maman, mais aussi donc de sa cousine. En fait, ça veut dire Nichim, ça veut dire cousine. C'est l'histoire d'amitié qui se fait entre ces deux cousines-là. Et donc, c'est vraiment les deux faces de la réalité autochtone, littéralement. C'est-à-dire l'une qui va vivre dans la modernité et l'autre qui va vouloir ou qui va vivre sa vie traditionnelle inou, mais qui va vraiment vivre aussi les pensionnats. Alors, c'est publié chez Seuil, ça sort aujourd'hui, c'est 227 pages. Évidemment, si vous avez aimé Koukoum, moi, je me souviens que j'avais tapé par ce livre.
1: Maintenant, livre, autre livre, Paul Piché, tout au long de l'escalier.

0: Alors là, c'est la chanson L'escalier, certainement, pour faire référence à ce titre-là. C'est écrit par Alexandre Béliard. Comment la fibre indépendantiste de Paul Piché s'est-elle forgée? Vous avez la réponse là-dedans. Je suis en pleine lecture en ce moment. Maman anglophone, mais papa francophone, profondément fédéraliste, Mathieu. Alors, c'est assez particulier. Et aussi son enfance, le fait que ses parents ont tiré le diable par la queue parce qu'il était dans une grande, grande pauvreté. Et son destin a changé le jour où il travaillait comme ouvrier de chantier et il a entendu sa chanson à la radio. C'est là que ça s'est passé. Donc, on est à la fin des années 70. Ça s'apparaît aujourd'hui. 400 pages chez Libre Expression.
1: Paul Piché, tout au long de l'escalier.
0: Ouais.
1: Merci beaucoup, Julie Jasmine.
0: Je vous en prie.
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1: Oui, heureux d'un printemps de Paul Piché. Marie-Michèle Bordieu est maintenant en studio pour ce qu'on va surveiller aujourd'hui. Entre autres, bonjour Marie-Michèle d'abord.
3: Bonjour.
1: L'absentéisme en hausse, on parlait d'absentéisme chez le personnel de la santé il y a quelques jours. Là, c'est chez le personnel de soutien dans les écoles du Québec.
3: Voilà, les congés de maladie, d'invalidité, les lésions professionnelles ont monté en flèche en 5 ans. Je vous donne un exemple. Le nombre de jours d'arrêt de travail reconnus par la CNESST a doublé chez les éducatrices en service de garde et les techniciennes en éducation spécialisée. Texte web de Julie Marceau à lire ce matin.
1: Jour 35 de la campagne électorale au Québec.
3: Et les chefs se promènent pour la coalition Avenir Québec. Christine Fréchette passe la journée dans les Laurentides. Paul Saint-Pierre Plamondon du Parti québécois débute la journée en Abitibi-Témiscamingue. Il va tenir une mêlée de presse. Il va se rendre ensuite dans le nord du Québec pour terminer la journée en Gaspésie. Le libéral Charles Milliard va revenir sur sa promesse de télésanté à Laval avant de se rendre à Montréal en après-midi. La co-porte-parole de Québec solidaire, Huba Gazal, passe aussi la journée dans la métropole, va notamment participer à une commémoration liée à la Journée nationale de la vérité et de la réconciliation. Et puis le conservateur Éric Duhaime, lui, sera dans la capitale nationale aujourd'hui, doit entre autres rencontrer le grand chef de la nation Huron-Wendat, Pierre Ricard. Et d'ailleurs, cette journée nationale, il y a plusieurs commémorations à Ottawa, rassemblement commémoratif national. Sinon, Mark Carney, lui, va prendre part à un événement à Edmonton, en Alberta.
1: Voilà pour ce qu'on va surveiller, entre autres, aujourd'hui. Merci beaucoup, Marie-Michèle.
3: Bonne journée.
1: Et voilà pour cette édition d'À la Une. Vos équipes du matin prennent le relais dans les prochaines secondes. Bonne journée. Bienvenue à

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5: Éric Duhaime fera-t-il le plein de députés dans la région de Québec? Des militants du Parti conservateur pensent que oui.
6: À Québec, ça fonctionne.
5: Les environnementalistes dénoncent l'investissement de 30 milliards de dollars pour doubler les exportations canadiennes de gaz naturel liquéfié vers les marchés étrangers.
7: Pour nous, il n'y a aucune façon de faire du développement responsable du gaz naturel.
5: Et le président du Rassemblement national en France dans la tourmente après la publication de propos antisémites qu'il aurait tenus dans sa jeunesse.
8: Ils ne sont pas les miens, pas plus qu'ils ne sont ceux d'un jeune adolescent de 17 ans que j'étais à l'époque.
5: Bonjour, ici Mathieu Bellumeur, bienvenue au Radio Journal. Élection québécoise, tout d'abord, les chefs de parti accélèrent la cadence à 5 jours des élections. Ils mettent les bouchées doubles pour solidifier leurs appuis, convaincre des indécis, peut-être même gagner certaines circonscriptions, ravir certaines circonscriptions à leurs adversaires. Le Parti conservateur, lui, mise beaucoup sur la grande région de Québec pour faire élire ses premiers députés à l'Assemblée nationale. Marie-Pierre Mercier s'est rendue dans un rassemblement du parti.
6: À Québec, ça fonctionne.
9: Richard Savard votera PCQ pour la première fois.
6: J'étais séparatiste avant, mais plus maintenant.
9: Les idées conservatrices résonnent auprès du retraité. Réduction des subventions aux entreprises, exploitation de nos ressources naturelles et surtout, intégration du privé en santé.
6: J'étais rendu avec un déambulateur à la maison.
9: Devant une liste d'attente d'un an et demi au public, il s'est tourné vers le privé pour une opération à la hanche et au genou.
6: Ouais, ça m'a coûté 82 000 $.
9: Le parti qui a été propulsé pendant la pandémie a laissé les questions morales de côté. Il se présente maintenant comme une formation de droite économique. Philippe Dubois est professeur en communication et gouvernance.
10: Je pense que le parti a réussi à modifier son image de marque.
9: Mais élargir la base du Parti conservateur reste un défi, selon le politologue Éric Montigny.
11: Éric Duhaime, il joue un peu un rôle d'équilibriste.
9: Parce qu'il ne doit pas s'aliéner son noyau dur qu'il a d'abord appuyé en 2022. Un électorat que l'expert qualifie d'antisystème.
11: Donc, on a un électorat qui est beaucoup plus sceptique par rapport aux institutions démocratiques.
12: Le problème qu'on a dans le Canada en entier, c'est les journalistes.
9: Gaston Jobin ne cache pas faire partie de cette base plus réfractaire.
12: C'est des incompétents qui nous dirigent.
9: Le parti mise donc sur plusieurs nuances de conservateurs pour obtenir le statut de groupe parlementaire officiel le 5 octobre. Ici Marie-Pierre Mercier, Radio-Canada, Lévis.
5: C'est aujourd'hui la Journée nationale de la vérité et de la réconciliation en hommage aux survivants des pensionnats pour autochtones. 150 000 enfants autochtones ont été retirés de leur famille et forcés de fréquenter ces pensionnats, gérés par les communautés religieuses et financés par l'État. Officiellement, au moins 3 200 enfants sont morts dans ces pensionnats où régnait malnutrition et abus, mais le nombre de décès pourrait être bien plus élevé. Plusieurs événements sont organisés aujourd'hui à travers le pays pour souligner cette journée, notamment sur la colline du Parlement à Ottawa. Le premier ministre Mark Carney, lui, sera à Edmonton. Ottawa a annoncé hier un important projet visant à diversifier les partenaires commerciaux du Canada, alors que se poursuit la guerre tarifaire avec les États-Unis. LNG Canada a confirmé la phase 2 de son projet d'expansion d'usine de liquéfaction de gaz naturel en Colombie-Britannique. Un investissement de plusieurs dizaines de milliards de dollars qui pourrait créer plus de 4 000 emplois. Jean-Philippe Robière est avec nous. C'est un des premiers grands projets, Jean-Philippe, d'intérêt national du gouvernement Carney.
13: Oui, c'est d'ailleurs un des grands premiers projets que son gouvernement avait désigné d'intérêt national.
4: nationale il y a un an, Mathieu. Alors, LNG Canada qui va de l'avant avec sa phase 2, vous l'avez dit, c'est un investissement de 33 milliards de dollars qui devrait permettre de doubler la production et les exportations de gaz naturel liquéfié. Elles vont passer de 14 à 28 millions de tonnes par année. Pour le gouvernement Carney, c'est une autre façon, Mathieu, de s'affranchir des États-Unis, de diversifier ses marchés d'exportation, que ce soit vers l'Asie ou encore vers l'Europe. On écoute le premier ministre Carney.
1: Face à l'incertitude mondiale, les pays choisissent leurs partenaires en fonction de la ressource la plus rare, la confiance. Le Canada devient le fournisseur de choix sur lequel nos alliés peuvent compter.
5: Mais Jean-Philippe, il y a de l'inquiétude de la part de groupes environnementaux.
4: Oui, parce qu'actuellement, on ne sait pas exactement combien d'émissions de gaz à effet de serre va générer le projet. Tout ce qu'on sait, c'est que la première phase en a généré beaucoup, Mathieu. Et quand on a posé la question hier, quand les journalistes ont posé la question au premier ministre Carney, il a dit que le gaz liquéfié qui va être produit en Colombie-Britannique et qui va être exporté à l'étranger va permettre de réduire la consommation de charbon ailleurs dans le monde. Mais ça, c'est un argument qui ne convainc pas Charles-Édouard Tétu de chez Équiterre.
7: Pour nous, il n'y a aucune façon de faire du développement responsable du gaz naturel. Donc, n'importe quel investissement ou n'importe quel développement d'une énergie fossile nous amène plus rapidement dans le mur. Le gaz naturel émet énormément de gaz méthane. Et lui, c'est un des gaz qui accélère le plus rapidement les conséquences des changements climatiques.
4: Alors, par ailleurs, le premier ministre Carney a également annoncé hier un investissement de plus d'un milliard de dollars dans différentes mesures pour protéger les océans, la vie marine au Canada.
5: Merci, Jean-Philippe.
4: Merci, au revoir.
5: Scène politique fédérale, Pierre Poilievre perd un autre député. Scott Etchison va quitter son poste de député de Parry Sound-Muskoka en Ontario en décembre. Il était un rival de Pierre Poilievre dans la course à la direction du Parti conservateur. Scott Etchison est le 8e conservateur à quitter le caucus depuis la défaite du parti aux élections de 2025. L'absentéisme monte en flèche chez le personnel de soutien dans les écoles du Québec. Une situation qui n'est pas sans rappeler celle que connaît le réseau de la santé dont on vous parlait lundi. Les congés de maladie, d'invalidité et de lésions professionnelles ont bondi en 5 ans. Voici ce qu'a appris Julie Marceau.
13: Le nombre de jours d'arrêt de travail payés par la Commission des normes de l'équité de la santé et de la sécurité du travail, la CNSST, a doublé chez le personnel de soutien dans les écoles en 5 ans. Le nombre de jours de congés de maladie a également bondi. La CSQ est à la source de cette demande d'accès à l'information. Son président à la Fédération du personnel de soutien scolaire, Éric Pronovo, montre du doigt la surcharge de travail et l'augmentation de la violence dans les écoles.
14: C'est épouvantable parce qu'il n'y a plus personne sur les listes de remplacement.
13: La Fédération québécoise des directions d'établissements d'enseignement confirme que les listes de rappel sont vides. Ces congés de maladie surviennent de plus en plus tôt dans l'année, indique Annie Charland, présidente du secteur soutien scolaire à la Fédération des employés de services publics affiliés à la CSN.
15: On voit nos gens tomber avant Noël.
13: Simon Vivier est professeur à la Faculté des sciences de l'éducation de l'Université Laval.
16: C'est en quelque sorte le symptôme d'un dysfonctionnement.
13: La hausse de l'absentéisme dépasse largement la légère augmentation des effectifs observée en 5 ans. Ici, Julie Marceau, Radio-Canada, Montréal.
5: Un vol reliant Dubaï à Tel Aviv en Israël a été dérouté vers l'Arabie Saoudite à la suite d'un incident à bord. Selon des médias israéliens, il y a eu une bagarre dans le poste de pilotage. Le copilote aurait agressé le pilote avec un couteau avant d'être maîtrisé par d'autres membres d'équipage et des passagers. L'avion a dû effectuer un atterrissage d'urgence en Arabie Saoudite. Les pilotes sont blessés, mais le reste de l'équipage et les passagers sont sains et saufs. On ignore pour l'instant la cause de cette bagarre. En France maintenant, le président du Rassemblement national fait toujours face à une tempête médiatique après la publication de propos antisémites qu'il aurait tenus dans sa jeunesse. Jordan Bardella nie en bloc et annonce qu'il va porter plainte pour diffamation contre Mediapart, le média en ligne, affirme de son côté qu'il ne se laissera pas intimider et qu'il a des preuves solides et qu'il va aussi faire de nouvelles révélations dans cette affaire. Voici les précisions de notre correspondant à Paris, Frédéric Arnould.
17: Dans un article abondamment commenté, le journal en ligne Mediapart énonce les propos qui auraient été tenus par Jordan Bardella alors que le jeune politicien avait 17 ans. Je cite « Les banques sont toutes détenues par des juifs, ce sont les sionistes qui sont à la tête des banques, c'est ce qu'ils veulent, un nouvel ordre mondial dominé par Israël, avec bien sûr Jérusalem comme capitale ». Jordan Bardella réfute tous ces propos en bloc.
8: Ils ne sont pas les miens, pas plus qu'ils ne sont ceux du jeune adolescent de 17 ans que j'étais à l'époque.
17: Bardella parle de manipulation d'envergure, mais le journaliste de Mediapart, Anton Rouget, dit avoir des preuves de ces propos accablants. Avec des documents écrits de la main de Jordan Bardella qui sont composés à la fois de courriels, dans des boucles et conversations de messagerie.
18: C'est pour ça que nous sommes absolument formels. Tous les propos ont bien été rédigés par Jordan Bardella.
17: Benjamin Haddad, ministre de l'Europe, dans le gouvernement français condamne les propos allégués de Bardella.
19: Mais qui peut être surpris ? L'extrême droite reste l'extrême droite. Le Rassemblement national est un mouvement d'extrême droite.
17: Pour Marine Le Pen, candidate du Rassemblement national à la présidentielle française, cela n'en restera pas là.
20: Mais il y a quand même quelque chose qu'ils doivent savoir, c'est que on va pas se laisser faire. Nous n'allons pas nous laisser faire.
17: Mediapart dit qu'il publiera prochainement les documents incriminant le président du RN. Ici Frédéric Arnoul de Radio-Canada, à Paris.
5: 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Ici Mathieu Bellumeur, au nom de toute l'équipe, merci d'être à l'écoute. Bonne journée.

0: Ici Jérémy Laniel. Aujourd'hui, c'est la Journée nationale de la vérité et de la réconciliation. Et je dois vous avouer que je trouve qu'on est chanceux à Winnipeg de vivre dans une ville, dans une province où notre rapport avec les Premières Nations est intégral au tissu social de la ville et de la province. On a ce luxe qui est quand même grand de pouvoir avoir un accès direct à plusieurs initiatives, plusieurs organismes qui travaillent jour après jour, et pas qu'une journée par année, mais bien à l'année longue, pour ce mandat de la vérité et de la réconciliation. C'est un énorme chantier, le chemin est long, on est loin d'être arrivé au bout, n'empêche de pouvoir tantôt avoir des moments où on se doit de se rappeler les tragédies du passé, on se doit de se rappeler le passé colonial de notre pays. Aussi, on a le luxe de voir des initiatives d'espoir, des histoires qui nous font grandir. Et ça, j'ai pas l'impression que l'ensemble des grandes villes canadiennes ont ce luxe que Winnipeg a. Je crois qu'on a vraiment une position privilégiée pour voir comment des efforts peuvent porter fruit, pour voir comment la vérité, la réconciliation est l'affaire de tout un chacun et dans chaque chose, dans chaque action, dans chaque enjeu électoral d'une certaine façon. On le voit notamment hier et aujourd'hui avec le nombre grandissant de chandails orange qui ont été portés jusqu'à même dans les écoles primaires, un peu aux quatre coins de la ville et de la province. C'était le cas de mettre comme ça des signes visibles pour démontrer un appui, une connaissance de cet enjeu-là. Juste la connaissance. Revenons 10-15 ans en arrière, on était beaucoup moins en contact avec ces réalités-là, avec cette histoire-là qui maintenant fait partie de comment on grandit comme ville, comme province, comme pays, comme citoyen, citoyenne, et de pouvoir aborder ces enjeux, ces questions, ces défis, et revoir comment le passé, bien évidemment, est garant du futur, et de bien le comprendre. Il y a un professeur d'histoire, quand j'étais au secondaire, qui a utilisé cette phrase consacrée, « Celui qui oublie son passé est condamné à le revivre ». Il y a un peu de ça dans la vérité de la réconciliation. C'est pour ça qu'on le rappelait, que la vérité est toujours en amont, avant la réconciliation. Si on ne s'entend pas sur cette vérité-là, difficile de se réconcilier. C'est un peu pour cette raison que ce matin, on a pour vous une émission consacrée presque entièrement à ces enjeux autochtones aux quatre coins de la ville, de la province et du pays. Et on espère que ce sera à notre façon, notre petit effort qui nous permettra de mieux comprendre le monde dans lequel on est. 6h12 minutes, on est le mercredi 30 septembre 2026. Vous êtes à l'écoute du 6 à 9. Au menu pour vous, au courant de ces trois prochaines heures, on ira retrouver Robert Falcon-Ouellet, qu'on entend souvent sur nos ondes et qui publie dans les derniers jours un livre qui recueille l'ensemble de ses chroniques publiées sur Espace Autochtone. Ce sera l'occasion avec lui de revenir sur les enjeux qu'il a désiré aborder, comment son rôle de pédagogue l'aide justement à ouvrir les horizons. On va aussi avoir pour vous des suggestions, un livre pour mieux comprendre la réalité de l'histoire des pensionnats autochtones. Et on va faire le tour jusqu'à Whitehorse, au nord du pays. On ira au Yukon, à Haines Junction, pour être exact, avec le collègue Guillaume Tsilipoglou, qui fait paraître ce matin un très, très beau dossier empreinte sur l'histoire de l'homme John Finglin, qui est un gardien du savoir à Haines Junction. Une vie exceptionnelle qui, désormais, est consacrée justement à garder cette histoire vivante qui est la sienne. Guillaume Tsilipoglou a été à sa rencontre. On vous propose ça en troisième heure d'émission. Quand je parle du luxe qu'on a à Winnipeg, le luxe a été d'avoir notamment, au courant des 10, 15, 20, 30 dernières années, des figures de proue du mouvement de la réconciliation. Je pense bien évidemment à Murray Sinclair qui nous a quittés récemment. Savoir qu'une école porte désormais son nom à Winnipeg. De savoir que son fils, Nigan Sinclair, publie des livres, publie des chroniques dans le Winnipeg Free Press de façon hebdomadaire pour nous éclairer sur différents enjeux et un peu pour continuer cette cette filiation-là, on aura pour vous ce matin à 7h15, 7h20, Sarah Fontaine-Sinclair, qui est la petite fille de Murray Sinclair, qui est à la tête du Parlement jeunesse cette année, voir un peu comment, justement, quel rôle ont la représentation autochtone dans ces simulations de notre, de nos enjeux politiques, de notre bureaucratie politique, comment d'avoir des jeunes issus des Premières Nations qui s'impliquent politiquement, qui comprennent un peu les rouages pour pouvoir discuter des enjeux qui leur sont importants. Ce sera l'occasion de parler avec elle aussi, évidemment, de différents enjeux électoraux. Je pense à cette campagne, cette campagne municipale qui bat son plein à Winnipeg et qui, on doit le dire, ne fait pas nécessairement la part belle aux enjeux entourant les Premières Nations et les Autochtones en ville. Il y a des réalités qui sont devant nous et qui ne semblent pas être à la tête là, des différents programmes qui nous sont proposés pour l'élection du 28 octobre prochain. Ça fera partie des discussions qu'on aura avec Sarah Fontaine-Sinclair. On vous propose ça donc vers 7h20. Je retrouve l'équipe qui est avec moi autour de la table ce matin. Kai Solis à la réalisation. Bonjour Kai.
1: Bon retour, Jérémy.
0: Merci bien, Guy Noël à la technique. Salut Guy.
2: Bonjour.
0: Et Gaël Ampoyo aux informations régionales. Bonjour Gaël.
3: Bonjour Jérémy.
0: Marc-Éric Bouchard est là, fidèle au poste au sport. Salut Marc-Éric.
4: Bonjour cher ami.
0: Et je salue bien évidemment Thibault Jourdan qui a tenu le fort au courant des quoi, 5 dernières émissions. Sachez que j'étais juste là, en studio, tout au long de ces émissions. Je regardais chacun de ses faits et gestes. Et je vous avoue que vous avez été gâtés. Il a très bien fait ça, Thibault Jourdan. Bien tenu la barre et la maison pendant ces 5 derniers jours. Donc, je le salue. Je le remercie d'avoir piloté comme ça le 6 à 9 au courant des derniers jours. Heureux de vous retrouver, auditeurs, auditrices, pour les prochaines émissions. Je retrouve Gaël Ampoyo aux informations régionales. Il y a une équipe des Premières Nations qui pourra bientôt commencer ses recherches là, pour localiser les tombes d'enfants morts au pensionnat autochtone de Brandon.
3: Exactement, Jérémy. La province et la ville de Brandon ont pris possession de l'ancien terrain de camping Turtle Crossing. Le radar permettra de repérer les sépultures. Selon les registres, 56 enfants y sont enterrés. Dans un autre dossier lié au pensionnat, des élèves de l'école communautaire Réal Bérard à Saint-Pierre-Joly ont marché hier en mémoire de Chani Wenjak. Ce jeune Anishinaabe est mort en 1966 après avoir fouillé un pensionnat autochtone pour rentrer chez lui. Les élèves ont parcouru les rues du village en portant le chandail orange, symbole de commémoration. Et en politique, la démission d'Abikan déçoit certains citoyens de la ville de Winnipeg. L'ancien chef progressiste conservateur quitte la direction de son parti, mais reste député de Fort White comme indépendant. Le professeur de sciences politiques Mamadou Ka qualifie cette décision de courageuse. Selon lui, Abikan assume ainsi pleinement les conséquences de son choix, Jérémy.
0: Merci beaucoup, Gaël. On vous retrouve dans un peu moins d'une quinzaine de minutes pour le bulletin de la demi-heure.
3: À tout à l'heure.
0: Marc-Éric, au sport, qu'est-ce qui retient l'attention?
4: Bien, en fait, aujourd'hui, hein, vous l'avez parlé avec beaucoup d'émotion, mais moi, je me suis consacré sur quels sont les Autochtones qui ont été les plus inspirants dans le domaine du sport. Et j'ai fait des recherches extraordinaires et des découvertes vraiment emballantes pour vous. Et on vous parlera évidemment de ces gens-là et aussi des athlètes autochtones qui ont marqué l'histoire de la Ligue nationale de hockey, dans le domaine bien sûr du hockey. Hier, c'était les débuts et vous êtes contents sûrement, hein? Vos Canadiens ont gagné.
0: Absolument.
4: Contre les Maple Leafs de Toronto. Les Canucks de Vancouver ont surpris Monsieur Babcock et les Oilers d'Edmonton hier, tout un match là, 6-5. On parlera aussi de Connor Hellebuyck là. Hier, on en parle de plus en plus évidemment que les Jets seront patients et vont attendre. Et tantôt je vous dirai j'ai fait des petits calculs là. Là il est suspendu Monsieur Hellebuyck et il perd combien d'argent par jour?
0: On verra. On en reparle.
4: Pensez à ce montant, c'est assez impressionnant.
0: D'ailleurs, une petite ligne sur le match canadien Toronto, et pas sur le match, mais sur j'ai vu la clip qui a été diffusée sur les réseaux sociaux. C'était le premier match de Gavin McKenna dans la Ligue nationale de hockey.
4: C'est vrai.
0: Et
4: on
0: a l'habitude, là, normalement, les recrues font le fameux, en anglais, on dit le rookie lap. Ce sont les premiers arrivés sur la glace pour recevoir une ovation lorsque les joueurs font leur entrée, notamment pour la fameuse séance d'échauffement. Il n'a pas pu être le premier à entrer sur la glace. Vous savez pourquoi? Parce que Sergei Bobrovski a énormément de, comment on dit ça,
4: de superstition.
0: De superstition. Il se doit d'être le premier, donc il est rentré premier juste avant McKenna. Et ça m'a fait sourire, surtout que Bobrovski a aussi volé le numéro de Gavin McKenna, le 72. C'est son numéro, et quand Bobrovski a signé un contrat avec les Maple Leafs de Toronto, il a demandé à McKenna s'il pouvait avoir son numéro, et là, McKenna a dû prendre son quatrième choix, parce que les deux autres choix qu'il avait étaient retiré par l'organisation des Maple Leafs. Donc, pauvre Gavin McKenna qui se fait tout voler par un vieux Cerbère de 38 ans. Superstitieux, en plus, tout ça.
4: Ouais, mais c'est comme ça, hein. C'est l'adversité. Parfois, il y en a qui passent par certaines anecdotes un peu plus loufoques que d'autres, là. Mais lui, ses débuts, je pense qu'il va s'en sortir.
0: Je pense qu'il va s'en remettre, oui.
4: Il va s'en remettre, ouais.
0: Et toujours sur ce match, on a une fidèle auditrice qui nous a écrit hier soir. Et ça, je le mentionne aux auditeurs, auditrices, là. Vous pouvez nous écrire n'importe quand dans la journée.
4: N'importe quand. Ouais.
0: Sur la bulle conversationnelle, elle est toujours disponible. Bien que si on n'est pas en direct, vous allez sur l'émission audio 6 à 9. Il y a la petite bulle. Vous cliquez, vous nous écrivez. Diane Connolly, qui a bien aimé que l'hymne national soit chanté quelques lignes en français en direct de Toronto. Il y avait deux chanteurs pour l'hymne national canadien à Toronto hier soir, et dont un chanteur qui était là pour particulièrement chanter les lignes en français. Elle souligne aussi qu'à Buffalo, on a chanté l'hymne canadien dans la Ligue nationale de football avec des lignes en français. Elle espère voir plus de français à Winnipeg lors des hymnes nationaux. On a David Grenon qui chante très souvent l'hymne national en direct du Canada Live. Mais effectivement...
4: Le problème, c'est que si lui n'est pas là...
0: Exactement.
4: C'est décevant. Bon,
0: donc
4: c'est comme ça. Bon, hier, moi, je regardais le match, évidemment, à Edmonton, puis mes beaux-parents de Winnipeg sont en visite chez nous. Et là, on me disait, est-ce que tu penses qu'il va y avoir l'hymne national bilingue à Edmonton? Ça, c'était avant, là, parce qu'on avait été inspiré par Toronto, comme on dit.
0: Et puis?
4: J'ai dit à mon beau-père, oubliez ça. ce sera seulement en anglais, et c'était seulement en anglais à Edmonton. Voilà.
0: Voilà. Merci beaucoup, Marc-Éric. On se retrouve dans une trentaine de minutes, moins d'une trentaine, 25 minutes environ.
4: Merci.
0: D'ailleurs, je suis curieux, avec Marc-Éric, on va parler là d'athlètes issus des Premières Nations qui ont marqué leur discipline, qui ont marqué votre vie en tant que spectateur, qu'amateur de sport. Qui sont ces athlètes autochtones qui vous viennent en tête là, lorsqu'on pense au milieu du sport et au milieu des Premières Nations? Écrivez-nous, je suis curieux de voir c'est quoi votre liste, votre panthéon personnel d'athlètes issus des Premières Nations. Vous le faites sur la bulle conversationnelle audio. Vous cliquez là-dessus pour nous écrire. Sinon, 204-233-8020 par appel ou par texto, le69@radio-canada.ca par courriel. Et je le rappelle, oui, on aime ça quand vous êtes réactif pendant 3 heures d'émission, mais si à 12h30, à 1h du matin, vous avez une idée d'entrevue, vous avez une opinion sur quelque chose qu'on a fait la veille, écrivez-nous n'importe quand. On regarde toujours ça avant d'arriver sur vos ondes, et on est content d'avoir comme ça une relation avec vous. À la météo présentement à Winnipeg, ciel dégagé, 12 degrés dans le centre-ville, 9 dans le coin de l'aéroport, maximum de 17 aujourd'hui avec un ciel ensoleillé. Belle journée à prévoir pour l'ensemble du sud-est du Manitoba, je vous dirais. 16 à 18 degrés, avec soit du soleil ou alternance soleil-nuage. Lorsqu'on se déplace dans le sud-ouest, Brandon, c'est alternance soleil-nuage avec 15. Par contre, Sainte-Rose-du-Lac, Dauphin, Saint-Lazare, il y a un petit 30% de risque d'averse. 17 pour Sainte-Rose-du-Lac et Dauphin, 13 à Saint-Lazare. Le Puff, 13 degrés ensoleillés, 12 avec des nuages pour Flin Flon. Thompson, de la pluie avec un maximum de 9. Churchill, 60% de possibilité d'averse avec un maximum de 8. Alors que Kenora, Dryden, 19 degrés. Risque de pluie à Kenora, sinon dégagement au courant de la journée pour Dryden. À la circulation, pour le moment, ça va assez bien, je vous dirais, là, sur l'ensemble du réseau. On est assez tranquille ce matin. On va regarder bien évidemment les points chauds tout au long de la matinée. J'ai hâte de voir, je serais pas étonné que ce soit une matinée plus tranquille en raison du férié. Là, il y a plusieurs commerces, entreprises, bureaux gouvernementaux qui sont fermés aujourd'hui. Je serais pas étonné là, que ce soit une journée assez tranquille là, sur le réseau. N'empêche, si vous êtes témoin de quoi que ce soit lorsque vous êtes sur les routes et que vous voulez partager ça avec les auditeurs du 6 à 9, vous passez vous aussi par la bulle conversationnelle ou le 204-233-8020. J'ai l'habitude normalement à cette heure-ci de faire une petite tournée là, de ce qu'on trouve en une des médias. Cherchez pas votre Winnipeg Free Press ce matin là, sur votre Porsche ou dans la boîte aux lettres. Il n'y en a pas en raison du férié. Assurément, on aura demain un compte-rendu un peu là, de plusieurs événements qui vont se dérouler au courant de la journée. D'ailleurs, tout au long de l'émission, on va tenter là, de vous en citer quelques-uns. Si vous cherchez quelque chose à faire pour justement cette journée de vérité, de réconciliation, parce que aux quatre coins de la province, là, il y a des événements qui se déroulent pour marquer le coup. On va vous garder au courant, puis peut-être vous donner quelques idées pour cette journée, comment la vivre, la célébrer, la souligner, et comment justement faire œuvre utile et citoyenne. Voilà pour ça. On va aller en musique avec une nouveauté parue hier, Elisapi, qui a dévoilé une adaptation en Inuktitut, un peu dans la même veine là, que son dernier album, Inuktitut, qui était une reprise de l'ensemble des chansons qui avaient marqué sa jeunesse et sa création en tant qu'artiste. Eh bien, là, elle propose l'enregistrement de Dreams de Cranberries. En Inuktitut, elle avait été enregistrée pour la série North of North sur APTN, CBC et Netflix. Voilà qu'elle est désormais lancée. On écoute Elisabeth.

0: Sans surprise, c'est très bon que cette nouveauté et cette relecture des Cranberries signée Elisapi. La pièce s'intitule Sina Tumaka et ça a été présenté d'abord dans la série North by North sur APTN. À 6h30, je retrouve le collègue Gaël Mpoyo, aux informations régionales. Gaël, la Journée nationale de la vérité et de la réconciliation, là, elle est soulignée aujourd'hui au Manitoba et de différentes façons. Là.
1: Oui, exactement. D'ailleurs, à Winnipeg, l'Organisation des chefs du Sud tient sa sixième marche des guérisons et son powwow annuel pour honorer les survivants du pensionnat et la mémoire des enfants qui ne sont jamais revenus chez eux. Les activités commencent à 9h30 à La Fourche et à Brandon, la province et la ville ont acquis le terrain où se trouve le cimetière de l'ancien pensionnat autochtone. Le premier ministre Abe Kenyon explique l'importance de cette acquisition.
2: La commission de vérité et réconciliation a nous demandé de se souvenir de ce qui est arrivé au pensionnat autochtone. Il y a un cimetière ici où il y avait des enfants et puis c'était oublié presque. Des jeunes et un survivant du pensionnat qui ont essayé dans les années 60 de se souvenir et de commémorer ce qui est arrivé ici. Ça a continué d'être utilisé comme un parc et puis cette terre était vendue. Alors, ça a pris un effort très grand des Premières Nations et puis de la ville de Brandon de se réengager, de retrouver cette histoire.
1: Le site abrite 56 dépouilles d'enfants ayant fréquenté l'établissement entre 1895 et 1912 selon les archives. Pendant ces temps, à Saint-Pierre-Joly, les élèves du secondaire de l'école communautaire Réal Bérard ont rendu hommage hier à la mémoire de Chani Wenjack. Ce jeune garçon Anishinaabe est mort en 1966 après avoir fouillé un pensionnat pour autochtones et tenté de rentrer chez lui à pied. Alexia Boyer s'est rendue sur place.
3: Chani Wenjack était un jeune Anishinaabe de la Première Nation de Martin Falls, dans le nord de l'Ontario. En 1963, il fut enlevé à sa famille et envoyé dans un pensionnat pour autochtones. En 1966, à l'âge de 12 ans, il tenta de retourner chez lui à pied en longeant un chemin de fer, mais mourut de froid et de faim après avoir parcouru 60 des 600 km qui le séparaient de sa communauté d'origine. Pour la première fois cette année, des élèves de l'école communautaire Réal Bérard à Saint-Pierre-Joly ont marché en la mémoire de Chani Wenjack, explique l'enseignante en 8e année Roxane Gagné.
4: Ce qu'on voulait faire, c'est de pour nos élèves qui sont un petit peu plus âgés de 7 à 12, c'est de vraiment de se mettre dans les souliers de cet enfant.
3: Pour le coordonnateur à la programmation d'éducation autochtone à la division scolaire franco-manitobaine Serge Carrière, les écoles jouent un grand rôle dans la création de liens entre les peuples autochtones et non autochtones.
5: Le travail peut se faire très bien à travers des écoles, surtout en se rappelant cette citation de Murray Sinclair qui dit que c'est l'éducation ou les écoles qui nous ont mis dans ce pétrin, c'est l'éducation qui va nous en sortir.
3: En effet, les élèves comme Claire Keller, en 8e année, reconnaissent l'importance de connaître des histoires comme celle de Chani Wenjack.
6: Si il n'a pas le fait, les écoles peuvent être encore ici.
3: Saint-Pierre-Joly a donc vu défiler un cortège de chandails orange dans ses rues en l'honneur de Chani Wenjack. Ici Alexia Boyer, Radio-Canada, Winnipeg.
1: Et en politique, les progressistes conservateurs du Manitoba étaient de retour en chambre avec un nouveau chef par intérim. Le député de la Vérendrye, Conrad Nath, a été choisi à l'unanimité par le caucus mardi. Il affirme que les conservateurs sont unis et qu'ils vont maintenant se concentrer sur le travail à l'Assemblée. Le bilan de Maggie Wilcox.
7: Les progressistes conservateurs du Manitoba sont retournés au palais législatif sous un nouveau chef par intérim, Conrad North. Le député pour la Vérendrye a été élu à l'unanimité du caucus. Et selon lui, les progressistes conservateurs sont plus unis que jamais. Mais Abby Conn continue à dénoncer un manque d'intégrité de certains membres. Selon lui, Jody Byrum, appuyé par Richard Perchott, a demandé un vote à bulletin secret sur le leadership de Abby Conn lors d'une réunion du caucus vendredi. Il ajoute que Kathleen Cook, Lauren Stone et Kerry Hebert souhaitaient aussi sa démission. Même s'il a survécu à ce vote de confiance, certains membres du caucus refusaient de passer à autre chose. Au cours de la fin de semaine, il a appris qu'une autre réunion avait été organisée pour discuter de son avenir. Il affirme que seuls certains députés ont été invités et que la réunion devait avoir lieu à la maison de Conrad North. En fin de journée mardi, un autre député conservateur, Wayne Balcon, est venu soutenir les députés critiqués par Abby Conn, les qualifiant d'excellentes personnes. Le Parti progressiste conservateur du Manitoba n'a pas encore annoncé quand il compte tenir des élections pour choisir un nouveau chef permanent. Ici Maggie Wilcox, Radio-Canada, Winnipeg.
1: Et puis cette démission d'Abikan continue de faire réagir au Manitoba. À Winnipeg, des citoyens interrogés par CBC disent regretter les départs de l'ancien chef progressiste conservateur. Certains estiment qu'il semblait sincèrement engagé dans son travail. D'autres se disent surpris par sa décision et craignent une nouvelle période d'incertitude pour le parti. Mais pour le professeur des sciences politiques Mamadouka, ancien candidat d'ailleurs du parti à Saint-Boniface, cette démission est plutôt un geste courageux, bien qu'un dur pour le parti. Selon lui, Abikan assume pleinement les conséquences de son choix.
8: Écoutez, c'est une situation qui est inédite en réalité, dans la mesure où on n'a jamais vu quelqu'un remporter, si vous voulez, le vote de confiance et démissionner. Et ça veut dire vraiment que la fissure était profonde. La division était là et ça rendait un peu, dans une certaine mesure, son leadership, si vous voulez, praticable dans une certaine mesure, je crois. Mais moi, je pense que la décision est beaucoup plus courageuse qu'un avis de chèque, dans la mesure où il a senti, et en fait, c'est une situation qui ne date pas d'aujourd'hui. Il y a depuis longtemps, ce monsieur sentait qu'il n'avait pas les coudées franches, en fait, pour mener la barre du Parti conservateur. Donc, il s'est dit, écoutez, au lieu de, je dirais même perdre mon temps, si je ne m'abuse, autant laisser le parti à ceux qui peuvent le diriger.
1: Voilà, Jérémy Abikan demeure député de Fort White, mais siégera désormais comme indépendant.
0: Merci beaucoup, Gaël. On se retrouve sans faute un peu plus tard dans la prochaine heure.
1: À tout à l'heure.
0: Coup d'œil météo. On a une belle journée qui s'offre à Winnipeg, présentement dégagée avec 12 degrés, maximum de 17 avec du soleil. C'est ce qu'on a pas mal partout dans le sud-est du Manitoba, autour, là, je vous dirais, de 16 à 18 degrés avec un ciel dégagé ou alternance soleil-nuage. Brandon, même chose, alternance soleil-nuage avec 15. Saint-Rose-du-Lac et Dauphin, on est autour de 17 avec quelques averses. 13 à Saint-Lazare avec 30% de risque d'averse là aussi. Le Pas s'est dégagé avec 13. Flin Flon, alternance soleil-nuage avec 12. Thompson, de la pluie avec des nuages, maximum de 9. Churchill, dans l'extrême nord-est du territoire, 8 degrés avec 60% de risque d'averse. Alors que Kenora Dryden, dans le nord-ouest ontarien, c'est 19 degrés le maximum. 30% de possibilité d'averse là, pour Kenora, alors que ça va se dégager dans le coin de Dryden. Pour la circulation, pour le moment, matinée assez tranquille partout sur le réseau. Tout est au vert, donc ça va très, très bien. Je m'attends à ce que ce soit assez tranquille sur le réseau en raison du férié. Mais si vous êtes témoin de quoi que ce soit, vous nous contactez. Vous le faites via la bulle conversationnelle de l'application audio. Sinon, 204-233-8020 par appel ou par texto, le 609-radio-canada.ca.

0: 6h38 minutes, la division scolaire franco-manitobaine et l'Union nationale métisse Saint-Joseph du Manitoba qui annonce une nouvelle collaboration là, pour faire découvrir aux jeunes francophones les savoirs, la culture et les traditions métisses de la Rivière-Rouge. Dans le cadre du projet La Grande Visite Métchif, des jeunes animateurs participeront cet automne à 8 séances culturelles. C'est au camp Moose Lake, la DSFM, avec des aînés, des gardiens des savoirs métisses au programme Tradition, Contes, Jeux, Art, Musique, Danse, la liste est longue. Richard Turenne, directeur général de l'Union nationale métisse Saint-Joseph du Manitoba, en a justement parlé là, de cette nouvelle collaboration en compagnie de la collègue Alexia Bille au micro de l'Actuel. Je vous laisse écouter leur entretien.
1: L'idée est née selon des demandes de plus en plus populaires d'être impliqué avec l'enseignement, la culture métisse de plusieurs écoles, plusieurs divisions scolaires, entre autres la DSFM. Donc, l'Union qui a une capacité quand même limitée par rapport à mobiliser des aînés, des artistes et notre personnel. On a vu l'opportunité de collaborer avec la DSFM puis le programme de formation de jeunes à travers du GEMSA au camp Moose Lake.
2: C'est un projet qui s'inspire là de Kiwikiwin, si je prononce ça bien, l'esprit de la visite. Est-ce que vous pouvez nous parler de ça?
1: Absolument. Donc, le Kiwikiwin, ça vient du cri anciennement, puis comme Métchif, ça a perduré dans notre vocabulaire. Mm-hmm. Et tout cet esprit, on a souvent entendu le party cuisine. Donc, pour faire un parallèle, il y a de la nourriture, il y a une tasse de thé, il y a de la musique, il y a des histoires qui sont racontées, et tout avec un sens de place aussi, comme moi je raconte souvent quand j'allais visiter ma tante Dolores, qui il y avait toujours un buffet, ça faisait rien à quelle heure qu'on se montrait la fraise. Il y avait toujours de quoi raconter, jouer des jeux, prendre une tasse de thé, puis c'est un élément important pour tisser des liens authentiques, de confiance et respectueuse. Donc, c'est une thématique qu'on voulait mettre en avant-plan avec les jeunes de J'aime ça.
2: Alors là, le projet, la grande visite Métchif, ce qu'on comprend, c'est que ça ne va pas être quelque chose avec les élèves assis et puis le professeur au tableau. Ça va être vraiment vécu. Il va y avoir beaucoup d'animation et de choses comme ça.
1: Exactement. Donc, en faisant référence à ce que je viens de dire, au niveau de cuisson, on est en train de démontrer, et pas juste démontrer, mais comme l'expression, mettre la main à la pâte pour confection de banak. Et puis, on m'a dit que peut-être c'est la recette de Paulette Duguay qui perdure à travers de notre animateur, confectionneur, Barney Morin. On a Georges Baudry qui mobilise les jeunes pour apprendre à se connaître davantage à travers du récit et compter des histoires au niveau de comment c'était la vie de métisse, comment c'était la vie de voyageur, la vie de survie, tout en aidant les jeunes avec l'expression, on va dire, théâtrale, mais dans ancré dans le savoir métier. On a notre aînée Diane Vermette qui a la double fonction. Elle va nous inviter à faire des stations de d'épuration en anglais, on dit un smudge, pour ceux qui veulent vivre une expérience comme celle-là. Et aussi, l'art de tisser les liens à travers du cercle de partage. Et en dernier, on a l'artiste musical Alexandre Douzi-Tétrault, grand violonneux, il parle de l'importance historique et pour lui et pour sa famille et pour la communauté métisse autour du violon, les cuillères, puis le chant, puis la danse aussi. Donc là-dedans, moi j'appuie l'équipe avec les besoins. Je suis un peu leur appui pour tout ça. Et puis, avec la main ferme aussi de l'équipe du camp, On a Emily Ferguson qui est gestionnaire au Tamouslac avec son équipe d'animateurs, la cuisine et tout ça. Donc, c'est vraiment arrondi comme expérience. Et de choisir, quand on parle de Kyokuin, on parle du sens de la place, c'est où tu es. Mm. Donc, c'est vraiment magique au bord de l'eau, au Tamouslac, dans la pleine nature, où avant la création de la DSFM et toutes les autres institutions scolaires qu'on vit maintenant, l'éducation première venait de la nature, venait de notre environnement, venait de nos aînés qui nous portaient par la main pour nous enseigner non seulement la survie de la nature, mais le respect et toute réciprocité qu'on a comme être vivant avec le reste des êtres vivants dans notre environnement.
2: C'est vraiment un super beau programme là, pour cette grande visite Mid-Chief. Est-ce que vous pouvez nous parler un petit peu de l'importance de partager ces savoirs-là, ces connaissances-là sur la culture Mid-Chief aux plus jeunes, puis en plus de ça, des jeunes qui sont parfois issus de l'immigration, qui ont moins de connaissances, peut-être qui viennent d'arriver, qui n'ont pas la connaissance de toute l'histoire, la riche histoire des Métis?
1: Oui, tout d'abord, je vais faire le point là-dessus, mais je voulais juste aussi souligner qu'il y avait un important collaborateur aussi au niveau financier à travers du réseau des dialogues. Le financement qui était accordé pour la valorisation des initiatives en français, francophone, qui est financé par le patrimoine canadien. Puis justement, quelle meilleure façon de faire la transmission vers les jeunes que dans cet esprit métis. Donc, ce qu'on cherche à bout de ligne, c'est on est choyé d'avoir ces aînés, ces artistes qui ont l'habileté de partager leur savoir. Alors, il y a plusieurs savoirs au niveau de la langue, au niveau de tradition, dans la cuisine, dans la forêt, au niveau de la chasse, la pêche, que si on n'a pas ces opportunités, soit comme jeunes leaders, avec Barney et Doozy, qu'ils sont dans leur propre métier, ils sont très, très, très fulgurants, ils sont très bons à ce qu'ils font. Mm. Mais là, on a la possibilité avec Georges et Diane d'être vraiment entourés de ces aînés qui sont. Ils ont vécu leur identité métisse dans des temps moins faciles, c'était pas beau. Ça, on va vivre demain la journée de la réconciliation, puis la semaine de vérité et réconciliation avec la chemise orange. Mm. Et on la voit partout aujourd'hui, demain. Des symboles d'espoir, ces lumières-là, c'est des petites chandelles. Ces t-shirts oranges, des petites chandelles pour nous aider dans des moments qui étaient moins lumineux pour les peuples autochtones et qui incluent les métis aussi. Donc, d'être main dans la main avec la DSFM pour ceci démontre un engagement tangible et perdurant pour le vécu de nos jeunes leaders d'aujourd'hui.
0: Celui qu'on entendait à l'instant, c'était Richard Turenne, directeur général de l'Union nationale métisse Saint-Joseph du Manitoba, au micro de la collègue Alex Abille à l'émission L'Actuel hier après-midi pour parler de cette nouvelle collaboration entre l'Union et la division scolaire franco-manitobaine avec le projet La Grande Visite Mid-Chief. À 6h47, je me tourne vers le collègue Marc-Éric Bouchard. Bonjour Marc-Éric.
3: Oui, bonjour Jérémy.
0: Victoire des Canadiens et des Canucks pour débuter la saison.
3: Oui, c'est ça, le gardien Jakob Dobesch a cédé durant la première minute de jeu, mais a été solide par la suite hier à Toronto. Et ça a donné vraiment là des munitions aux Canadiens pour pouvoir être patient, gagner ce match-là par l'avantage de 3-2. C'était 3-1. Et là, eh bien, les Leafs sont rendus évidemment à la fin de la rencontre de façon très intéressante. Le Canadien comptait sur 17 des mêmes sur 20 joueurs là. De l'an dernier, lorsque les Maple Leafs avaient gagné leur duel entre les deux équipes pour débuter la saison. Le club torontois, lui, avait 10 joueurs à acquis durant la saison morte dans sa formation. Mais le Canadien qui débute sa saison, parce que c'est souvent très serré entre ces deux équipes, c'est souvent 4-3, 3-2, 2-1, et c'était encore le cas hier, entre, bien sûr, ces deux formations. Premier match, évidemment, de Gavin McKenna, qui était là, sa famille était également là, même ses grands-parents avaient fait le voyage du Yukon jusqu'à Toronto pour cette journée unique et que la famille va se rappeler très longtemps.
0: Oui, absolument. Je suis curieux d'entendre le discours que Mike Babcock a eu au sein de ses joueurs après le match, la dégelée d'hier. Face aux Canucks, qui, on va se le dire, Marc-Éric, là, c'est pas la puissance au Canada.
3: Mais non, c'est la grande reconstruction. Et là, on fait un petit voyage de Toronto à Edmonton pour vous parler des Oilers qui sont tombés dans le piège des Canucks dès le premier match du calendrier. Les Britanniques colombiens ont surpris les Albertains 6-5 en prolongation, malgré une soirée de record de 3 buts et 2 passes de Evan Bouchard. Paul Cotter a tranché le débat avec son deuxième but du match, là, après un troisième effort pour freiner une remontée des Oilers qui tirait derrière 5-2 après 11 minutes, avec 11 minutes à jouer. Là, c'est assez incroyable comme match hier. Imaginez-vous, là, défensivement, les Oilers, eh bien, se sont pas du tout améliorés. Les gens critiquaient beaucoup Daniel Nurse, mais c'était tout un défenseur. Là, Nurse est rendu avec San Jose. On l'a remplacé par des joueurs qu'on connaît beaucoup moins. Et j'ai hâte de voir comment que Babcock va gérer tout ça au cours, bien sûr, de cette saison 2026-2027. Ailleurs, dans la Ligue nationale, les Panthers ont défait la Caroline 1-0 en prolongation. Les Bruins ont défait les Rangers de New York 3-0. Et victoire de Las Vegas 5-2. Face à Connor Bedard et les Blackhawks de Chicago.
0: Et d'ailleurs, est-ce qu'il y a des partisans des Oilers qui vont s'ennuyer de Stuart Skinner? Parce que Tristan Jarry, hier, c'est l'équivalent c'est la même passoire que j'utilise quand je fais du spaghetti. Là.
3: Ben, c'est en plein ça. Quelle belle comparaison. Il a eu une saison horrible l'an passé, mais là, on pensait qu'il allait peut-être... Il y a quelque chose qui se passe dans sa préparation. À Pittsburgh, c'était la même chose. Il y a beaucoup de difficultés devant le filet. Et hier, il l'a prouvé. Et là, mais il y a le jeune Devon Levi, là, qui est très talentueux, qui pourrait sauver un peu les meubles du côté là, des gardiens de but des Oilers, parce que Frederick Anderson, hier, a été présenté. Mais il est en cravate parce que il n'a pas participé au camp à importante opération chirurgicale. Et là, lui, bon, on dit qu'il va peut-être être là en janvier. Mm. On verra la suite du côté de Frederick Anderson, qui a remporté la Coupe Stanley avec la formation, bien sûr, de la Caroline. Alors oui, Stuart Skinner, qui justement, eh bien, est le gardien numéro 1 des Jets. On verra comment il va se comporter. Mm-hmm. Ça, c'est vendredi à la maison, face aux Bruins de Boston.
0: Parlant de gardien des Jets, Connor Hellebuyck va perdre 38 000 $ par jour.
3: Oui. C'est ça. Et oui, il a été suspendu pour ne pas s'être rapporté au camp et perdra ce montant que la saison commence. Et là, pour combien de temps, on ne le sait pas. J'ai fait des petits calculs, là. Mettons un mois, c'est 1,1 million.
0: Quand même.
3: C'est comme ça. Et là, eh bien, si on se rend jusqu'à décembre, ça, c'est quoi? C'est quelques mois.
0: Ouais.
3: Ça pourrait être quand même bon. Les gens vont dire oui, mais c'est quand même bon un certain montant là. Deux trois mois, c'est peut-être 2-3 millions. On verra. Et Monsieur Cheveldeoff a dit bon, nous on prend notre temps. Dans ces situations-là, ça n'a pas été très très facile. Et là, eh bien, Stuart Skinner est notre gardien de but. On a confiance en lui et on verra la suite. Là, ça va dépendre évidemment là des comme on le disait là, dans les dernières semaines, des autres équipes qui peut-être seront en opération panique. Hein, ils vont peut-être peser sur le bouton.
0: Les Oilers Edmonton.
3: Ouais, mais c'est parce que là, le problème, c'est une excellente observation. Mais Edmonton a quand même 3 gardiens de but déjà dans cette organisation-là.
0: Jamais 304?
3: Vous venez de l'inventer, celle-là.
0: Oui, 304. Je le gap.
3: Ben, c'est parfait.
0: Moi, j'essaie d'aider Kevin Cheveldayoff comme je peux, là.
3: Ben oui, c'est ça, effectivement. Mais là, c'est que le problème, j'ai regardé, vous savez, Puckpedia, là où est-ce qu'on peut aller voir les salaires des joueurs et tout ça. toutes les équipes au presse sont toutes au plafond. Il y a même des équipes qui ont dépassé déjà, avant même de jouer, là, 6-7 millions.
0: Et là.
3: Ils vont avoir de payer une amende parce que tu peux pas dépasser le plafond salarial. Et là, bref, c'est vraiment intéressant de voir où M. Lebourque va se retrouver.
0: Ouais.
3: Les Flyers, peut-être. Dan Vladar avait été blessé, mais eux ont 3 millions dépassé le plafond salarial. Buffalo a 2 millions dépassé le plafond salarial. Il y a seulement la Caroline qui a encore, je pense, une dizaine de millions, là. Qui pourrait combler le 8 millions de M. Lebourque. Et ça, c'est peut-être une possibilité. Parce qu'ils ont deux gardiens de but qui gagnent à peu près 3 millions chaque. Mmh. Il y en a un qui c'est 1,8, puis l'autre, c'est 3,2 à peu près. Et là, eh bien, est-ce qu'on va vouloir garder durant toute la saison, ces deux gardiens de but-là, qui M. Bossy et l'autre, là, qui comptera encore, lui, pour 3 millions pour, je pense, les trois prochaines saisons. C'est à surveiller dans ce cas de M. Lebourque.
0: Cette journée de la vérité de la réconciliation, quels sont les athlètes autochtones les plus inspirants de l'histoire? Vous vous êtes donné le mandat, Marc-Éric.
3: Oui, le mandat, et là, eh bien, je dirais pas tout durant cette chronique, je vais m'en garder pour les deux autres.

0: mais sa mère biologique était une femme des Premières Nations, Reggie Leach, que vous connaissez du Manitoba, et Carey Price sont les noms là qui ont fait leur carrière en étant évidemment là des Premières Nations. On vous parlera aussi de Bridget Laquette plus tard à l'émission, elle qui était la première à pouvoir percer l'équipe canadienne. Elle est de Mallard, dans notre belle province, et on parlera aussi des autres qui ont marqué l'histoire là, soit les Jeux Olympiques, soit évidemment l'athlétisme dans l'histoire dans les années 1900, et on fera une tournée de tous ces gens-là là au cours des bulletins de 7h45 et de 8h45 à peu près.
1: Oui, et on reviendra aussi sur les faits saillants au baseball. Merci beaucoup, Marc-Éric.
0: Toujours un plaisir, merci.
1: On va aller en musique, le Willows, Illibois.

0: Willows et la pièce Liboué, l'excellent album Maison Vent qui revient notamment là, sur ses racines métisses. Très, très bon. À 6h58, je retrouve le collègue Gaëlle Mpoyo aux informations régionales. Gaëlle, une équipe de Première Nation pourra bientôt commencer ses recherches là, pour localiser les tombes d'enfants morts au pensionnat autochtone de Brandon.
1: Oui, la province et la ville de Brandon ont pris possession de l'ancien terrain de camping Turtle Crossing. Le radar permettra de repérer les sépultures. Selon les registres, 56 enfants y sont enterrés, Jérémy.
0: Merci beaucoup, Gaëlle. On se retrouve bien évidemment au courant de la prochaine heure.
1: À tout à l'heure.
0: D'ailleurs, à 7h15, on vous propose un entretien avec Sarah Fontaine-Sinclair, première ministre du Parlement jeunesse du Manitoba. Ce sera l'occasion là, de parler de l'importance, justement, de l'implication politique de la jeunesse issue des Premières Nations en province. Aussi, des suggestions, lectures pour bien comprendre la question des pensionnats autochtones au pays. Mais d'abord, on se laisse avec le Radio-Journal, celui de 7h.
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2: Plus que cinq jours avant le scrutin au Québec, les chefs de parti accélèrent la cadence et mettent les bouchées doubles pour solidifier leurs appuis et convaincre les indécis.
3: Le Canada devient le fournisseur de choix sur lequel nos alliés peuvent compter.
2: Nouvel investissement du gouvernement Carney pour faire du Canada une superpuissance énergétique. L'analyse de Fanny Olivier à Ottawa. Et les États-Unis mettent officiellement fin aujourd'hui à leur présence en Irak après plus de 20 ans dans ce pays. Bonjour, ici Mathieu Bellumeur. Bienvenue au Radio Journal. Campagne électorale, tout d'abord, de chaudes luttes s'annoncent entre le Parti libéral et Québec solidaire dans plusieurs circonscriptions de l'île de Montréal. À cinq jours du vote, Charles Milliard et Ruba Gazal feront encore aujourd'hui campagne dans la métropole. Je retrouve mon collègue Mathieu Goyer qui suit la caravane du PLQ. Mathieu, les libéraux veulent reconquérir d'anciens bastions perdus au fil du temps aux mains de Québec solidaire.
4: Oui, Mathieu, les candidats libéraux mènent une lutte acharnée aux députés sortants de Québec solidaire dans les circonscriptions de Verdun, Saint-Henri-Sainte-Anne, Laurier-Dorion et Maurice-Richard. Charles Milliard s'est arrêté dans plusieurs d'entre elles dans les derniers jours pour courtiser ouvertement les électeurs solidaires. Il refuse de se faire coller une étiquette de droite et se fait le défenseur des réseaux publics en santé et en éducation. Pendant ce temps, Ruba Gazal l'accuse d'abandonner les femmes voilées, alors que le chef libéral préfère attendre le jugement de la Cour suprême avant d'amender la loi 94 qui étend le principe de laïcité à tout le personnel scolaire. On les écoute tous les deux.
5: Parce qu'on est le parti de l'économie. L'économie veut dire de générer des recettes fiscales. Et nous, ce qu'on veut faire avec ça, c'est pas de démanteler l'État québécois comme le Parti conservateur du Québec.
6: Charles Milliard, il fait la même chose que la CAQ en embarquant sur la surenchère identitaire et en voulant exclure des femmes qui portent le voile.
2: Et Mathieu, où seront les autres chefs aujourd'hui?
4: Paul Saint-Pierre Plamondon du Parti québécois troque l'autobus pour l'avion aujourd'hui avec des arrêts à Rouyn-Noranda, Baie-Comeau et Gaspé. La chef de la CAQ, Christine Fréchette, fait campagne dans les Laurentides, alors qu'Éric Duhaime, lui, passe la journée dans la région de Québec.
2: Merci Mathieu.
4: Au revoir.
2: Le Canada souligne aujourd'hui la Journée nationale de la vérité et de la réconciliation, un moment qui vise à rendre hommage aux survivants des pensionnats pour autochtones, à leurs familles et aux enfants qui ne sont jamais rentrés chez eux. 150 000 enfants autochtones ont été retirés de leurs familles et forcés de fréquenter des pensionnats gérés par les communautés religieuses et financés par l'État. L'un des survivants de ces pensionnats, Jimmy Papati, se bat pour que le gouvernement fédéral indemnise les anciens pensionnaires du pavillon Notre-Dame de la Route à Louvicourt en Abitibi-Témiscamingue. Dans le cadre d'un recours collectif intenté en 2021.
7: Ce gouvernement-là, au Canadien, là, même s'ils chantent la chanson de la réconciliation, ils ne sont pas prêts à abandonner leur pratique coloniale. Et ça, le procès-là, là, ce qu'on parle, c'est toute la pratique coloniale du gouvernement canadien qui utilise tous ses avocats aujourd'hui, pour même ses experts, pour essayer de nous dire que le pavillon Notre-Dame-de-la-Route à Louvicourt n'était pas un pensionnat. C'est ça qui est fait.
2: Plusieurs cérémonies sont prévues partout à travers le pays, notamment sur la colline du Parlement à Ottawa. Le premier ministre Mark Carney a annoncé hier la concrétisation de la phase 2 de LNG Canada. Le projet vise à doubler la capacité d'exportation de l'usine de gaz naturel liquéfié de Kitimat en Colombie-Britannique. Je retrouve notre analyste à Ottawa, Fanny Olivier. Fanny, c'est donc un jalon important pour le gouvernement Carney qui cherche à faire du Canada une superpuissance énergétique, mais ça ne sera pas sans conséquences sur l'environnement.
8: Voilà, on comprend l'intérêt du projet. L'énergie canadienne est en demande à travers le monde, alors que le détroit d'Ormuz est toujours bloqué. Le projet de Kitimat a l'avantage d'être soutenu par le gouvernement de la Colombie-Britannique et par plusieurs communautés autochtones. Et Ottawa pense qu'il pourrait attirer 33 milliards de dollars en capitaux privés. Mais attention, le gaz naturel, c'est un combustible fossile. Juste pour la phase 1 là, du projet qui a été complétée l'an dernier, on estime qu'elle va produire de 4 à 5 mégatonnes et demie de GES par année. La phase 2, approuvée hier, va doubler la production de gaz naturel, donc on pourrait dépasser les 10 mégatonnes de plus annuellement. C'est énorme, Mathieu, parce que pour que le Canada atteigne sa cible de 2030, il doit retrancher au moins 268 mégatonnes de son bilan. Donc avec LNG Canada, on s'éloigne encore plus de la cible et on va s'en éloigner encore davantage avec l'annonce de demain.
2: Oui, c'est ça, parce que demain, Mark Carney doit annoncer que le nouveau projet de pipeline de pétrole vers l'Ouest sera désigné comme d'intérêt national.
8: Donc prioritaire et donc soumis à un processus d'évaluation allégé. On comprend, Mathieu, que Mark Carney a à cœur l'unité du pays. Il veut satisfaire l'Alberta qui cherche des débouchés pour son pétrole. Mais ce faisant, il abandonne de facto la cible de réduction de gaz à effet de serre auquel le Canada s'est engagé devant l'ensemble de la planète avec l'accord de Paris. Pour l'instant, il ne semble pas en payer le prix politiquement. Son taux d'approbation continue de frôler les 60 %.
2: Merci beaucoup, Fanny.
8: Je vous en prie.
1: Ailleurs dans le monde.
2: Une altercation dans la cabine de pilotage d'un vol reliant Dubaï à Tel Aviv a forcé un atterrissage d'urgence de l'appareil en Arabie Saoudite. Selon des médias israéliens, le copilote aurait poignardé le pilote avant d'être maîtrisé par d'autres membres d'équipage et des passagers. L'appareil a brusquement perdu de l'altitude pendant l'altercation, passant de 10 000 à 5 000 mètres en moins d'une minute. Les deux pilotes ont été transportés à l'hôpital. Les États-Unis mettent fin officiellement à leur présence en Irak aujourd'hui, le deuxième retrait en plus de 20 ans de présence des troupes américaines en sol irakien. Manon Globenski est à Washington. Manon, c'est une coalition anti-djihadiste menée par les États-Unis depuis 12 ans qui quitte l'Irak.
9: Effectivement, en tout, on estime qu'il y avait peut-être encore 1 500 militaires, pas seulement américains, de cette coalition internationale, surtout déployés dans le Kurdistan irakien. Ici, aux États-Unis, on voit ça comme la fin du déploiement qui a commencé en 2003. J'étais moi-même parmi les journalistes qui ont suivi l'invasion américaine de l'Irak, qui a renversé Saddam Hussein et s'est poursuivi pendant 8 ans d'insurrection et de violence sectaire jusqu'au premier retrait en 2011. Puis, il y a eu ce retour en 2014 pour chasser l'État islamique. Au plus fort, 170 000 soldats américains ont été déployés, mais ces années ont été marquées par les graves révélations de torture de prisonniers irakiens à la prison d'Abu Ghraib ou les exactions des contracteurs militaires américains. Plus de 200 000 civils irakiens sont morts et 4 600 soldats américains. Les GI vont opérer depuis des bases en Jordanie désormais. Et si le gouvernement irakien a décrété des journées de la souveraineté, certains en Irak pensent que c'est un moment assez précaire pour ce départ, alors que des milices inféodées à l'Iran sont encore actives en Irak.
2: Et un peu plus tard aujourd'hui, Manon, le secrétaire à la Défense, Pete Hegseth, doit prononcer un discours sur l'état des forces armées. Il pourra annoncer d'importantes réductions d'effectifs dans l'état-major.
9: Plusieurs médias citent le chiffre de 20 % moins de généraux et d'amiraux d'ici le 1er janvier prochain, ce qui représente le double du 10 % que Pete Hegseth a déjà ordonné. Ils sont environ 800, donc on parle de 160 postes abolis. Pete Hegseth, qui a déjà mis à la porte ou incité à la retraite une vingtaine d'entre eux, il s'est fait avertir par le Congrès que sa restructuration des forces doit se faire en consultation avec le Congrès et être justifiée.
2: Manon Globenski à Washington, merci.
9: Au revoir.
2: Donald Trump affirme que les patrons des grandes entreprises de la technologie ont accepté d'établir des normes en matière d'intelligence artificielle à l'issue de leur rencontre hier à la Maison-Blanche. Face aux inquiétudes croissantes sur les dangers de l'IA, les géants du secteur ont adopté un code de bonne conduite non contraignant dont les contours n'ont pas été précisés. En Asie, le développement de l'intelligence artificielle suscite aussi de nombreuses inquiétudes, comme l'a constaté notre correspondant Philippe Leblanc à Taïwan.
10: Dans les champs de Tainan, Chao Jui-Kwang installe ses caméras pour observer l'effraie des prairies, un rapace nocturne dont il resterait moins de 500 spécimens à Taïwan. Une fois le nouveau parc technologique construit, j'ai peur de ne plus jamais voir d'effraie ici, dit-il. Ce refuge doit accueillir un parc technologique de près de 500 hectares, destiné notamment aux géants des semi-conducteurs, TSMC. L'industrie taïwanaise des micropuces est propulsée par l'intelligence artificielle et elle devrait voir son chiffre d'affaires bondir de 40 % cette année. Mais sa croissance exige de plus en plus d'électricité et d'eau. Une partie de ses ressources pourrait devoir être détournée de l'agriculture ou d'autres industries, explique Dai Chu Yen, chercheur à l'Institut Tsinghua pour la recherche économique. à Ilan, dans le nord de Taïwan. Une mini-centrale hydroélectrique fournit déjà à TSMC l'équivalent de la consommation de 170 maisons. Je sens que je participe à cette transition de l'humanité. L'énergie que nous produisons contribue de façon modeste à la croissance de l'intelligence artificielle, affirme Zhu Feilu, le fondateur d'Hydrotron. À Tainan, les ornithologues amateurs ne s'opposent pas à la construction du parc technologique, mais ils réclament que TSMC laisse aussi un habitat aux effraies des prairies. Ici Philippe Leblanc, Radio-Canada, Tainan.
2: Voilà, c'était le Radio-Journal. Ici Mathieu Bellumeur, au nom de toute l'équipe. Merci d'être à l'écoute. Bonne journée.

0: 7h10, on est le mercredi 30 septembre 2026. Vous êtes à l'écoute du 6 à 9. Au menu pour vous, au courant de cette prochaine heure, on va aller retrouver Sarah Fontaine-Sinclair, qui est à la tête du Parlement jeunesse du Manitoba. Elle a le poste de première ministre. Avec elle, on va parler de l'importance de l'implication des jeunes issus des Premières Nations en province, en politique. On sait que c'est un enjeu important. On fait le point avec elle dans quelques instants. Aussi, la collègue journaliste Aida Semnalissé est intéressée à quelques livres pour nous aider à comprendre la réalité des pensionnats autochtones au pays. Bon début de journée, auditeurs, auditrices du 6 à 9, Jérémy Laniel au micro. Heureux de vous retrouver pour cette prochaine heure. Heureux de retrouver ceux qui étaient là, qui sait, depuis les aurores, depuis tôt ce matin. Il faudrait que je vous donne rendez-vous aux aurores, mais avec... L'automne qui s'installe lentement, mais sûrement, le soleil se lève de plus en plus tard et ce sera le cas de plus en plus lorsqu'on va approcher novembre et décembre, là, alors qu'on ne reculera pas l'heure cet automne. J'ai vraiment hâte de voir ça va ressembler à quoi. Nos matinées de décembre et janvier, tout le monde était bien heureux là, de cesser le changement d'heure. J'ai hâte de voir l'opinion de tout un chacun. Là. Gardez-moi au courant de comment vous vivez la fin du changement d'heure. Plus l'automne et l'hiver vont s'installer dans les prochains mois, on va faire comme ça des petits coups de sonde, des sondages non scientifiques à l'émission, parce que j'ai hâte de voir comment ça va changer un peu notre quotidien, assurément. Je retrouve l'équipe qui est avec moi autour de la table, Kyle sur lui, c'est la réalisation, Guy Noël à la technique, Marc-Éric Bouchard au sport, Gaël Ampoyo aux informations régionales. Bonjour tout le monde.
1: Bonjour.
0: Gaël aux informations régionales, une équipe des Premières Nations pourra bientôt commencer ses recherches pour localiser les tombes d'enfants morts aux pensionnats autochtones de Brandon.
2: Exactement, Jérémy. La province et la ville de Brandon ont pris possession de l'ancien terrain de camping Turtle Crossing. Le radar permettra de repérer les sépultures. Selon les registres, 56 enfants y sont enterrés. Dans un autre dossier lié au pensionnat, des élèves de l'école communautaire Réal Birard à Saint-Pierre-Joly ont marché hier en mémoire de Shani Wenjack. Ce jeune Ashinabe est mort en 1966 après avoir fouillé un pensionnat autochtone pour rentrer chez lui. Les élèves ont parcouru les rues du village en portant le chandail orange, symbole de commémoration. Et en politique, la démission d'Abby Kahn déçoit certains citoyens de Winnipeg. L'ancien chef progressiste conservateur quitte la direction de son parti, mais reste député de Fort Wright comme indépendant. Le professeur de sciences politiques Mamadou Ka qualifie cette décision de courageuse. Selon lui, Abby Kahn assume ainsi pleinement les conséquences de son choix.
0: Merci beaucoup, Gaël. On se retrouve dans une quinzaine de minutes.
2: C'est à tout à l'heure.
0: Marc-Éric, au sport, victoire des Canadiens et des Canucks, alors que c'était le début de cette nouvelle saison là hier dans la Ligue nationale de hockey.
3: C'est pas surprenant que Montréal a défait Toronto. Montréal, on place cette équipe la meilleure formation des formations canadiennes. Mais pour les Canucks qui ont défait les Oilers, ça, c'est une certaine surprise. On vous parlera de ça. Si je vous donne des noms, Jim Thorpe, ainsi que Tom Longboat ou Colette Bourgonge, est-ce que ça vous dit quelque chose?
0: Ça me dit quelque chose pour la simple et bonne raison que j'ai fait mes devoirs depuis que je sais que vous allez parler des athlètes autochtones qui ont marqué le pays.
3: Vous êtes incroyable.
0: Je vous dirais que à brûle pour point, là, non, ça n'aurait pas sonné aucune cloche, malheureusement. Et pourtant, on doit se rappeler de ces athlètes-là.
3: Des grands et des grandes de l'histoire qui ont vraiment été parmi les meilleurs dans leur discipline, dans le sport. Ils sont originaire, évidemment, là, des Premières Nations, et on vous en parlera. On en a une dizaine à vous faire connaître aujourd'hui.
0: Voilà. D'ailleurs, je suis un peu déçu que Tom Longboat, qui est un grand coureur de fond, n'est pas un athlète de canoë-kayak. Avec un nom comme ça, j'aurais aimé ça qu'il soit...
3: C'est vrai, mais parfois les noms, hein, ça veut rien dire.
0: Bien souvent, ça veut rien dire. Merci beaucoup, Marc.
3: Quoique moi, quand j'avais eu des petits problèmes de santé, là, il y a un certain temps, avec mon cœur, mon cardiologue s'appelait... Monsieur, et c'est vrai, c'est pas une blague, là. Goodheart.
0: Monsieur Goodheart, cardiologue Goodheart, j'adore ça.
3: Ouais, c'est ça. Ouais,
0: ça s'invente pas.
3: Très intéressant.
0: Oui, je lis ça dans un roman, puis je roule
3: c'est
0: des
3: vrai,
0: yeux.
3: Là, c'est, pas, et pourtant, c'est pas pour vous faire conversation, ouais. Là, c'est la vérité.
0: Oui. Merci beaucoup, Marc-Éric. On se retrouve dans une trentaine.
3: Merci, bonne journée.
0: 7h15, coup d'œil météo. On a présentement là, à Winnipeg 12 degrés avec un ciel partiellement nuageux. Ça va se dégager. Ce sera généralement ensoleillé dans la capitale manitobaine avec un maximum de 17 scénarios, pas mal identiques là, pour tout le sud-est du Manitoba. Lorsqu'on se déplace dans le sud-ouest, Brandon, une alternance sur les nuages avec 15, alors que Sainte-Rose-du-Lac-Dauphin, on a un 30 % de risque d'averse avec un maximum de 17. Saint-Lazare, maximum de 13, avec là aussi risque d'averse. Le Pas, Flin Flon, s'est dégagé 12 à 13 degrés. Thompson, de la pluie avec un maximum de 9. Churchill, 60 % de risque d'averse avec un maximum de 8 dans l'extrême nord-est du Manitoba, alors que Kenora, Dryden, 19 degrés aujourd'hui. 30 % de risque d'averse à Kenora, alors que ça se dégage du côté de Dryden. À la circulation, il faut dire qu'on s'attend à une matinée plutôt tranquille. Tranquille en raison du férié. Et pour le moment, c'est pas mal ce que la carte me propose. On a un petit peu, on commence à avoir du volume ça et là, mais rien de vraiment important ou de dérangeant, aurais-je envie de dire. Le point peut-être le plus lent, et je le mets entre de très, très gros guillemets, là, la Jumadière en direction nord, je vous dirais un petit peu passé la Transcanadienne et donc avant le chemin d'Ougold, on a un petit peu... Pas la Jumadière, mes excuses, le périmètre. Il y a des travaux là un petit peu au nord de la Transcanadienne. Ça crée un petit peu de délai, mais rien de trop important de ce côté-là. Si vous êtes témoin de quoi que ce soit sur le réseau, n'hésitez surtout pas de nous contacter. Vous le faites via la bulle conversationnelle de l'application audio. Sinon, le 69@radio-canada.ca ou 204-233-8020 par appel ou par texto.

0: 7h16, dans le cadre de cette Journée nationale de la vérité et de la réconciliation, on voulait aborder la question de l'implication des jeunes issus des Premières Nations en politique, leur intérêt pour la chose politique, et qui de mieux que de la première ministre du Parlement jeunesse du Manitoba pour aborder la question. On retrouve à l'instant au bout du fil Sarah Fontaine-Sinclair qui est avec nous ce matin. Sarah, bonjour.
1: Allô, bon matin.
0: D'entrée de jeu, quelle importance a la réconciliation au sein du Parlement jeunesse au Manitoba?
1: Ben, c'est une conversation vraiment importante cette année au Parlement jeunesse au Manitoba. Nous pensons vraiment aux choses que nous pouvons faire comme des jeunes pour contribuer à la réconciliation. Les choses qu'on a fait récemment, la dernière année, nous avons mis une nouvelle position de ministre de réconciliation. Son nom est Cyrus et il est vraiment mis la priorisation à communiquer avec des jeunes, surtout des jeunes dans les communautés un peu plus au nord. Nous avons aussi un projet de loi qui va être présenté par un de nos membres cette année au sujet des droits autochtones au Canada pour éduquer des jeunes un peu plus au sujet de comment les droits autochtones fonctionnent et pourquoi ils ont une importance et spécifiquement spéciale au Canada.
0: Vous dites d'ailleurs que c'est des nouveautés. Cette année, on s'intéresse notamment à ces enjeux-là. Est-ce que ça fait partie, est-ce que c'est particulièrement nouveau pour le Parlement jeunesse, justement, d'avoir cette lorgnette-là d'intérêt sur la réconciliation des Premières Nations, ou il y a toujours un espace assez intéressant au Parlement dans les dernières sessions?
1: Ben, c'était toujours une conversation au Parlement jeunesse. C'est ma cinquième année en Parlement jeunesse et cette année, je suis première ministre. Mais c'est vraiment important cette année, vraiment, parce qu'il y a la moitié de notre exécutif sont autochtones. Moi et Aiden Peters sont autochtones. Et c'est vraiment important pour nous de penser à la réconciliation, parce que nous pensons que les jeunes ont vraiment un rôle important à jouer à la chemin de réconciliation. Nous pouvons commencer à éduquer des jeunes à un vraiment jeune âge et emporter notre avenir à un plus sécure, empathique place.
0: C'est intéressant parce que vous parlez dans le projet de loi notamment qui sera présenté cette session-ci. Vous parlez de l'importance de la pédagogie autour du droit autochtone, droit qui est parfois méconnu, mécompris par certains. À quel point la pédagogie se fait dans les deux directions, c'est-à-dire de profiter de la discussion pour bien comprendre les enjeux des droits autochtones, notamment la question des traités en province, au pays, mais aussi d'amener la jeunesse autochtone en province, de comprendre un peu le régime parlementaire et comprendre comment, là aussi, ce régime-là peut être un acteur pour faire changer les choses pour le mieux?
1: Ben, c'est un balance, c'est un équilibre. Oui, nous devrions parler au sujet d'éduquer les deux jeunes. C'est vraiment important que nous pensons les projets de loi comme une façon d'éduquer les jeunes et aussi éduquer les personnes autochtones pour les inspirer à être des leaders dans leur communauté. C'est vraiment important que c'est essentiel vraiment de leur empower pour être des leaders et pour comprendre les projets de loi et comment notre système gouvernemental fonctionne.
0: Est-ce qu'il y a, c'est quoi les plus grands défis dans le recrutement de jeunes issus des Premières Nations pour une activité comme le Parlement jeunesse?
1: Il y a beaucoup des communautés au nord qui sont vraiment... C'est difficile d'accesser ces communautés, surtout comme les jeunes personnes, quand nous sommes en train d'apprendre comment conduire. Donc, c'est difficile de communiquer avec ces communautés-là. Nous voulons vraiment connecter et avoir une conversation avec ces communautés pour qu'on puisse avoir beaucoup plus de perspectives rural au sujet de la identité autochtone. Et c'est aussi difficile de créer un espace un peu plus sécure pour les personnes autochtones dans quand nous parlons d'un système gouvernemental qui est vraiment qui ont une fondation dans la colonisation, dans le système européen. Donc c'est difficile de créer cet espace communautaire. Donc, c'est quelque chose que nous mettons en phase sur cette année.
0: lorsqu'on parle de l'importance de l'implication des jeunes et de l'intérêt des jeunes en la chose politique, bon, vous, ça, c'est votre cinquième année au Parlement jeunesse. Vous êtes la petite fille de Mary Sinclair, la fille de Negan Sinclair. J'ai l'impression que vous êtes tombée dedans quand vous étiez jeune. J'ai pas besoin de on comprend votre intérêt pour la chose. Qu'est-ce que vous aimeriez dire aux jeunes qui nous écoutent pour justement souligner l'importance qui porte attention à ce qui se passe? Parfois, ça peut sembler tellement loin de nous lorsqu'on est jeune. Et pourtant, c'est important qu'on en soit témoin, là.
1: Oui. Je pense que, comme les jeunes, nous avons un rôle vraiment spécial à la réconciliation. Nous sommes déjà en train d'avoir des conversations au sujet de la réconciliation dans mes communautés universitaires même. C'est normal de parler au sujet de la réconciliation et les enjeux autochtones. Donc, je crois que comme cette génération, nous avons un rôle vraiment spécial à jouer à la réconciliation. Nous avons la chance à contribuer vraiment à une meilleure société qui met en face sur la réconciliation. Nous avons la chance, comme les personnes autochtones, comme les personnes non autochtones, à guider notre société à une meilleure place. Et je vois cet espoir dans ma génération tous les jours, vraiment. Donc, spécifiquement parce qu'il y a une élection municipale, nous avons vraiment une chance à changer la direction dans une meilleure façon.
0: D'ailleurs, pendant que je vous ai au bout du fil, est-ce que je me trompe pour les enjeux, que ce soit de réconciliation ou le rôle des Premières Nations dans une ville comme Winnipeg? On sait que la population autochtone, c'est le plus grand pourcentage à Winnipeg parmi toutes les grandes villes canadiennes. Est-ce que je me trompe ou il y a peu de représentation, que ce soit dans les candidats ou même dans les enjeux qui sont discutés depuis le début de cette campagne qui va nous amener aux urnes le 28 octobre prochain?
1: C'est difficile parce que je pense qu'avoir plus de la représentation dans le gouvernement autochtone, et pourrait nous amener à un avenir beaucoup plus sécur à la réconciliation. C'est difficile pour voir qu'il n'y a pas beaucoup de représentation dans les candidats autochtones, mais je crois qu'un candidat pas autochtone qui met en phase sur la réconciliation, c'est vraiment important. Et j'espère que les enjeux autochtones sont sur le forefront de les cerveaux de les candidats cette année pour les élections municipales et les gouvernements.
0: On dit souvent que pour les jeunes, la politique, c'est parfois loin, qu'il n'y a pas une connexion qui se fait. Mais si on regarde le problème de l'autre côté, avez-vous l'impression que les politiciens font le nécessaire pour garder les jeunes impliqués, garder les jeunes intéressés dans les décisions qu'ils prennent et dans les enjeux publics?
1: Oui, je pense que les politiciens sont vraiment importants d'exprimer l'importance sur les enjeux autochtones, mais nous pourrons amener à un futur un peu plus sécur, comme je parle, sans les politiciens. Comme les étudiants, nous avons vu comme dans les grèves pour le changement climatique, sont prêts à guider notre société à un futur beaucoup. On sont prêts à impliquer leur même à l'activisme. Donc, c'est vraiment important que nous reconnaissions ça aussi, que nous allons guider à un futur un peu plus avec la priorisation de réconciliation sans les politiciens, si nous devrions, si ça fait du sens.
0: Le Parlement jeunesse donc siégera du 26 au 30 décembre cette année. Les inscriptions ont donc cours présentement. Qu'est-ce que vous aimeriez dire aux jeunes là, qui nous écoutent pour les convaincre de participer à cet événement? C'est la cinquième fois que vous le faites, Sarah Fontaine Sinclair. Qu'est-ce qui vous ramène chaque année à participer à ça?
1: Je pense que c'est les participants, vraiment. La communauté que nous créons à la Parlement jeunesse, c'est vraiment spécial. C'est tous les jeunes personnes qui sont vraiment intéressées à les politiques et sont tous des leaders dans leur communauté. Donc, C'est un espace vraiment spécial. J'apprends les choses chaque année au sujet des nouvelles perspectives, au sujet des différents enjeux. Nous avons à voir quatre différents projets de loi cette année et ils sont tous vraiment importants. Un, c'est sur la death penalty, et un autre sur l'information des sociaux médias. Donc, c'est vraiment, et un autre, c'est sur la conscription. Donc, ça va être vraiment intéressant cette année.
0: Sarah Fontaine-Sinclair, vous êtes première ministre du Parlement jeunesse du Manitoba. Les inscriptions ont lieu sur ypmanitoba.ca et les participants du Parlement jeunesse franco-manitoba ont d'ailleurs un rabais là, s'ils font les deux. Tout ça est en ligne avec les détails sur le site. Merci beaucoup d'avoir pris le temps de nous parler ce matin.
1: Merci à vous.
0: Au revoir. On va aller en musique avec Shaki Ishk de Dominic Reynolds.

0: Dominique Reynolds et la pièce Chakayishk. À 7h30 minutes, je retrouve le collègue Gaël Mpoyo aux informations régionales. Gaël, la Journée nationale de la vérité et de la réconciliation l'a souligné aujourd'hui au Manitoba.
1: Exactement, à Winnipeg, l'organisation des chefs du Sud tient sa 6e marche des guérisons et son powwow annuel pour honorer les survivants des pensionnats et la mémoire des enfants qui ne sont jamais revenus chez eux. Les activités commencent à 9h30 à La Fourche et à Brandon. La province et la ville ont acquis le terrain où se trouve le cimetière de l'ancien pensionnat autochtone. Le premier ministre Wapkinyu explique l'importance de cette acquisition.
2: La commission de vérité et réconciliation a nous demandé de se souvenir de ce qui est arrivé au pensionnat autochtone. Il y a un cimetière ici où il y avait des enfants et puis c'était oublié presque. Ça a continué d'être utilisé comme un parc et puis cette terre était vendue. Alors ça a pris un effort très grand des Premières Nations et puis de la ville de Brandon de se réengager et de retrouver cette histoire.
1: Le site abrite 56 dépouilles d'enfants ayant fréquenté l'établissement entre 1895 et 1912 selon les archives. Pendant ce temps, à Saint-Pierre-Joly, les élèves du secondaire de l'école communautaire Réal Bérard ont rendu hommage hier à la mémoire de Shani Wenjack. Ce jeune garçon Anishinaabe est mort en 1966 après avoir fouillé un pensionnat pour autochtones et tenté de rentrer chez lui à pied. Alexia Boyer s'est rendue sur place.
3: Shani Wenjack était un jeune Anishinaabe de la Première Nation de Martin Falls, dans le nord de l'Ontario. En 1963, il fut enlevé à sa famille et envoyé dans un pensionnat pour autochtones. En 1966, à l'âge de 12 ans, il tenta de retourner chez lui à pied en longeant un chemin de fer, mais mourut de froid et de faim après avoir parcouru 60 des 600 kilomètres qui le séparaient de sa communauté d'origine. Pour la première fois cette année, des élèves de l'école communautaire Réal Bérard à Saint-Pierre-Joly ont marché en la mémoire de Shani Wenjack, explique l'enseignante en 8e année Roxane Gagné.
4: Ce qu'on voulait faire, c'est de pour nos élèves qui sont un petit peu plus âgés de 7 à 12, c'est de vraiment de se mettre dans les souliers de cet enfant.
3: Pour le coordonnateur à la programmation d'éducation autochtone à la division scolaire franco-manitobaine Serge Carrière, les écoles jouent un grand rôle dans la création de liens entre les peuples autochtones et non autochtones.
5: Le travail peut se faire très bien à travers des écoles, surtout en se rappelant cette citation de Murray Sinclair qui dit que c'est l'éducation ou les écoles qui nous ont mis dans ce pétrin, c'est l'éducation qui va nous en sortir.
3: En effet, les élèves comme Claire Keller, en 8e année, reconnaissent l'importance de connaître des histoires comme celle de Shani Wenjack.
6: Si il n'a pas le fait, les écoles peuvent être encore ici.
3: Saint-Pierre-Joly a donc vu défiler un cortège de chandails orange dans ses rues en l'honneur de Shani Wenjack. Ici Alexia Boyer, Radio-Canada, Winnipeg.
0: Engel, en politique, la démission d'Abikan qui continue de faire réagir au Manitoba.
1: À Winnipeg, d'abord, des citoyens interrogés par CBC disent regretter le départ de l'ancien chef progressiste conservateur. Certains estiment qu'il semblait sincèrement engagé dans son travail. D'autres se disent surpris par sa décision et craignent une nouvelle période d'incertitude pour le parti. Mais pour le professeur des sciences politiques, Mamadouka, ancien d'ailleurs candidat du parti à Saint-Boniface, cette démission est plutôt un geste courageux, bien que ça apporte une sorte de situation dure pour le parti.
7: Écoutez, c'est une situation qui est inédite en réalité, dans la mesure où on n'a jamais vu quelqu'un remporter, si vous voulez, le vote de confiance et démissionner. Et ça veut dire vraiment que la fissure était profonde, la division était là. Mais moi, je pense que la décision est beaucoup plus courageuse qu'un avis de chèque, dans la mesure où il a senti, et en fait, c'est une situation qui ne date pas d'aujourd'hui. Il y a depuis longtemps, ce monsieur sentait qu'il n'avait pas les coudées franches, en fait, pour mener la barre du Parti conservateur. Donc, il s'est dit, écoutez, au lieu de... Je dirais même perdre mon temps si je ne m'abuse, autant laisser le parti à ceux qui peuvent le diriger.
1: Abikan demeure député de Fotouraït, mais siégera désormais comme indépendant. Pendant ces temps, le député Lavendry Conrad Nath a été choisi à l'unanimité par le caucus mardi. Il affirme que les conservateurs sont unis et qu'ils vont maintenant se concentrer sur leur travail à l'Assemblée. Pour finir, l'accueil francophone rend hommage à un bénévole qui a dédié 10 ans de sa vie à l'accompagnement et à l'intégration des nouveaux arrivants. Michael Rennie est décédé le 20 septembre. Afin d'honorer sa mémoire et sa passion pour les bénévolats, sa famille invite la communauté à effectuer un don commémoratif à l'accueil francophone. Gilbert Way, qui est gestionnaire de programme Connexion communautaire à l'accueil francophone, a très bien connu Michael Rennie et célèbre son engagement au sein de l'organisme.
8: Michael aussi s'investissait dans l'encadrement, l'accompagnement à travers le jumelage. Il aidait également les nouveaux arrivants pendant l'hiver à trouver des vêtements d'hiver qui venaient les distribuer gratuitement. Et pendant l'hiver, lorsqu'on faisait encore des cours en présentiel, Michael pouvait aller chercher les nouveaux arrivants chez eux à la maison. Ils venaient, ils assistaient aux cours, ils les ramenaient, ils pouvaient faire 2-3 voyages comme ça pour amener les nouveaux arrivants de sa classe à la maison. Il avait également révolutionné tous nos cours. Il était un peu devenu comme le coordonnateur de tous les niveaux parce que lui, il enseignait. Mais grâce à lui, on a pu développer 3 niveaux de classe.
1: Les contributions soutiendront directement les projets de connexion communautaire comme le club d'anglais que lui tenait tant à cœur. L'espace pour les dons se trouve sur le site web de la Société de la francophonie manitobaine.
0: Merci beaucoup, Gaël. On se retrouve sans faute au courant de la prochaine heure.
1: Merci, Jérémy.
0: Coup d'œil météo, on est autour de 12 degrés présentement ce matin à Winnipeg avec un ciel partiellement nuageux. 17 degrés, ça va se dégager au courant de la journée. Donc, ensoleillé à Winnipeg et pour tout le sud du Manitoba entre 16 et 18 degrés. Tout le sud-est, mes excuses. Alors que dans le sud-ouest, c'est la tendance soleil et nuages à Brandon. Mais pour Saint-Rose-du-Lac et Dauphin, autour de 17 degrés avec 30 % de risque d'averse. 13 à Saint-Lazare avec aussi peut-être un peu de pluie. Le Pufflin-Flon, 12-13 degrés avec du soleil. Thompson, 9 degrés avec la pluie, alors qu'à Churchill, dans l'extrême nord-est du territoire, 8 degrés avec 60 % de possibilité d'averse sur ce secteur. Kenora, Dryden, 19 degrés. Un peu de pluie possible à Kenora, alors que ça va se dégager au courant de la journée pour Dryden. Pas d'averse à prévoir sur ce secteur. À la circulation, pour le moment, matinée sans histoire et on ne va pas s'en plaindre. Le férié vient bien évidemment nous aider. Beaucoup moins de volume sur les routes à Winnipeg. Si vous êtes témoin de quoi que ce soit, vous nous faites signe 204-233-8020 ou par la bulle conversationnelle de l'application audio.

0: 7h38 dans le cadre de la Journée nationale de la vérité et de la réconciliation. Ça permet chaque année de se rappeler des pans assez sombres de notre histoire, notamment ces enfants qui ont été arrachés à leur foyer pour être envoyés dans des pensionnats pour autochtones. Certains ont survécu, d'autres n'en sont jamais revenus. Comment aborder aujourd'hui ce sujet si sensible avec les plus jeunes, avec les enfants? La collègue d'Ottawa, la journaliste culturelle Aïda Semlali, s'est penchée sur la question. Elle nous propose 5 suggestions à travers une sélection de livres à lire ou encore à écouter, un court documentaire et une série à mettre à la portée d'un jeune public pour apporter, pour amener cette discussion-là avec nos plus jeunes. Je vous laisse écouter son reportage.
1: L'Office national du film du Canada propose plusieurs films, longs ou courts, pour aborder la question des pensionnats pour autochtones. Le plus court, sans doute, est un documentaire expérimental de 3 minutes, intitulé « Sœurs et frères » et réalisé par l'artiste cri Kent Monkman. Sans parole et sur une musique haletante, Kent Monkman utilise des images d'archives en noir et blanc, juxtaposant tour à tour deux univers de prime abord distincts, d'une part des bisons pourchassés et d'autre part des enfants autochtones assimilés. Le visionnement se passe de commentaires, mais peut servir de base pour des échanges avec des préados ou des adolescents pour aborder les douloureuses conséquences de cette page coloniale.

0: Direction le Manitoba avec une proposition qui conviendra à un plus jeune public de 6 à 8 ans avec le livre « Quand on était seul » de David A. Robertson. Publié par les éditions des Plaines, ce livre jeunesse illustré et traduit en français a reçu plusieurs récompenses, dont un prix littéraire du gouverneur général. À travers les questions d'une fillette, qui se demande notamment pourquoi sa grand-mère porte des vêtements de couleurs vives et de longs cheveux tressés, on prend la mesure de ce que les enfants autochtones passés par les pensionnats ont pu vivre et comment ils se sont, malgré tout, construits.
1: Pourquoi deviez-vous parler leur langue? Ai-je demandé.
2: Ça les agaçait qu'on s'exprime dans la nôtre, a répondu Nokum. Ils voulaient qu'on parle tous pareil. Mais, en été, parfois, quand on était seul, on se chattait de parler en cri pour ne pas les oublier.

0: Pour des lecteurs un peu plus aguerris, dès 12 ans, le roman Niska offre aussi un dialogue bigénérationnel. Pas de grand-mère cette fois-ci, mais un grand-père prénommé Siméon et sa petite-fille. Écrit par l'auteur québécois Étienne Poirier, publié aux éditions du Soleil de Minuit, le roman Niska est disponible en librairie, mais aussi sur audio, avec une narration portée par la voix du rappeur Anishinaabe Samyan.
1: Nimoshum. Oui, Niska. Mes sœurs, elles se nomment Madeleine, Milina et Thérèse. Mon frère, lui, s'appelle Jonathan. Pourquoi moi, on m'a baptisé Niska? Le grand-père fait une pause. S'il reste songeur un moment, c'est parce qu'il cherche une manière de répondre et qu'elle n'est pas si simple, la réponse.
0: Alors que les souvenirs d'années passées au sein de pensionnats pour autochtones dans les années 50 remontent à la surface, Siméon revisite ses blessures pour que le passé ne sombre pas dans l'oubli. Un roman sur la résilience, l'amour filial et la transmission de l'identité.
2: Ma chère petite fleur, tout comme toi, j'ai cherché longtemps à oublier notre passé.
3: Vous savez pourquoi nous sommes ici, Monsieur Dubon? Si nous voulons véritablement que ces enfants puissent un jour mener une vie prospère, nous devons les éloigner de certaines habitudes primitives.
0: Toujours pour un public adolescent, mais côté télévision cette fois-ci, la série Pour toi, Flora a remporté plusieurs récompenses au Canada comme à l'international. Pour toi, Flora, c'est l'histoire d'un frère et d'une sœur d'origine Anishinaabe qui ont vécu dans un pensionnat pour autochtones dans les années 60 et que l'on retrouve adulte. Écrite et réalisée par Sonia Bonspiel-Boileau, cette mini-série télévisée québécoise comporte 6 épisodes de 43 minutes et est disponible sur icitout.tv.
2: Mais maintenant, pour guérir, j'ai choisi de raconter notre histoire.
3: Tu fais ça pour quoi? L'argent? La célébrité.
2: Ah, Win Kinesedo Tassin.
3: Le passé s'efface pas parce que t'as décidé d'en parler dans un livre.
2: Je l'efface pas, je l'accepte. Tu devrais essayer de faire pareil.
3: Et du monde.
2: Plus personne ne peut nier ce qui s'est passé.
4: Aujourd'hui, alors que Madame Monroe fait la lecture, Mia regarde tourbillonner les feuilles par la fenêtre. Le livre raconte l'histoire d'une petite fille emmenée un jour très loin de chez elle, dans un endroit qu'on appelait pensionnat.
0: Et on conclut ce tour d'horizon avec le chandail orange de Mia, titre d'un livre pour enfants illustré, traduit en français et publié aux éditions de Lysatis. Pour cette histoire, l'auteur et poétesse Cree métisse Wanda John Kayewin, originaire de l'Alberta et à présent basée en Colombie-Britannique, s'est inspirée de sa propre histoire. Lorsque sa fille entend parler à l'école des pensionnats pour autochtones, elle devient très inquiète. Comme elle est la seule élève autochtone de sa classe, elle craint de se faire enlever à son tour. Sa maman la rassure, ses pensionnats ont été fermés bien avant sa naissance. Et c'est ainsi que commence l'histoire du chandail orange de Mia, à lire ou à écouter sur audio, et c'est la voix de la comédienne Océane Kitura Bohémie Toutou, d'origine québécoise et inuite, qui nous accompagne à travers ce récit.
5: C'était donc les suggestions de la reporter culturelle à Ottawa, Aida Semlali, pour justement cohabiter avec cette réalité des pensionnats pour autochtones et ce pour un jeune public. D'ailleurs, j'en profite pour souligner aussi deux livres, à mon avis, importants, moins pour un lectorat jeunesse, mais un lectorat adulte. L'œuvre de Anne-Tanée Capèche, qui a été finalement traduit dans les dernières années par chez Mémoire d'Encrier. Deux titres, « Je suis une maudite sauvagesse » et « Qu'as-tu fait de mon pays ?» Deux titres importants à lire pour justement comprendre avec un point de vue très personnel sur la colonisation et ses impacts sur les Premières Nations au pays. Donc, je répète, l'auteur Capèche, c'est son nom de famille, K-A-P-E-S-H. Ça se trouve aux éditions Mémoire d'Encrier. 7h45 minutes, je retrouve le collègue Marc-Éric Bouchard au sport. Bonjour Marc-Éric.
6: Hey, bonjour.
5: Les Canadiens et les Canucks qui gagnent pour débuter la saison.
6: Oui, c'est ça. Hein? Le gardien Jacob Dobesch a été solide devant son filet pour aider la cause de Montréal. Un gain de 3-2 face aux Maple Leafs, bien sûr, à Toronto. Le Canadien comptait sur 17 des mêmes 20 joueurs qu'au même moment l'an dernier. Toronto, c'est vraiment différent. Toronto avait 10 joueurs acquis durant l'été pour améliorer bien sûr, la formation. Les Oilers d'Edmonton sont tombés dans le piège des Canucks hier. Un drôle de match, oui, palpitant pour les amateurs de hockey, mais très, très, très frustrant pour les joueurs, pour les entraîneurs, surtout Monsieur Babcock hier, qui était très, très fâché. Alors que les Oilers ont
5: C'est rare qu'il est fâché, Mike Babcock.
6: Ah oui? Non, mais c'est intéressant parce que j'ai fait une comparaison ce matin. J'ai dit, moi, j'ai couvert, vous savez, la belle époque de Daryl Sutter. Hein, vous savez, l'entraîneur très souriant, lui aussi, des Flames de Calgary.
5: Oui.
6: Et c'est drôle parce que, à un moment donné, juste une petite parenthèse, Daryl Sutter avait quitté le banc des Flames, était maintenant le directeur général pendant quelques années. Là, ça n'a pas été très, très bon avec les Flames de Calgary. Et nous, on avait posé une question à M. Sutter à cette époque-là. Et il nous avait dit, on avait posé la question, selon vous, c'est qui le meilleur entraîneur là, dans la Ligue nationale en ce moment? Et il avait dit, sans aucun doute, Mike Babcock. Et là, on dirait qu'ils ont un peu la même philosophie de visage, M. Babcock et M. Sutter. Et hier, eh bien, c'était vraiment intéressant de voir comment que les Canucks, qui sont en grande reconstruction, finalement, des joueurs de troisième et quatrième trio se sont manifestés. Il y a aussi Mario Rossi. Lui, c'est un joueur, un Autrichien, qui est arrivé à Vancouver dans la transaction en voyant Quinn Hughes au Minnesota. Et lui, il a aussi marqué. Et là, c'est seulement un match. Là, les gens vont dire, oui, faut quand même pas se fier sur un match. Mais quand même, hein, les gens s'attendaient à une meilleure performance des Oilers, mais surtout une meilleure performance d'un gardien de but. Et encore une fois, c'est le même problème qui revient du côté de l'équipe d'Edmonton. Bon, c'est un match à oublier peut-être, et les deux équipes vont s'affronter à nouveau demain, mais cette fois-ci à l'Arena Rogers. Et autre nouvelle également dans les résultats d'hier, la Floride a défait la Caroline 1-0 en prolongation, les Bruins ont défait les Rangers 3-0, et les Blackhawks de Chicago se sont inclinés 5-2 face aux Golden Knights de Vegas.
5: Vous avez pour nous sorti votre calculatrice, Marc-Éric, pour Connor Hellebuyck.
6: Ben oui, c'est ça. Et les autres aussi, mes collègues de Toronto l'ont fait aussi. Connor Hellebuyck a beau avoir mis toute la pression sur les Jets pour l'échanger, ces derniers ne sont pas prêts de céder à celle-ci avant d'obtenir satisfaction. C'est ce qu'on peut lire dans plusieurs journaux ce matin. Privés de leur gardien étoile, les Jets s'en remettent donc à Stuart Skinner, qui juge tout à fait capable de faire le travail entre les deux poteaux. Hellebuyck, qui a été suspendu pour ne pas être au camp de l'équipe, perd environ 38 000 $ par jour maintenant que la saison de la Ligue s'amorce dans la Ligue nationale de hockey. Et on verra, là, ça va s'accumuler à combien de dollars, justement, le fait que, bon, on va prendre son temps. Mais son temps, ça veut dire quoi, prendre son temps du côté de M. Cheveldayoff? Est-ce que ça veut dire Noël? Est-ce que ça veut dire la date limite des échanges au mois de mars? C'est à surveiller.
5: J'ai l'impression qu'on peut s'inspirer de la transaction Marchenko-Mathunaz, c'est-à-dire deux équipes que Marchenko voulait pas signer à Columbus, et Don Waddell a trouvé quelqu'un qui avait besoin, qui voulait Marchenko, et qu'on était chercher un joueur qui
6: un
5: va
6: excellent
5: jouer,
6: joueur,
5: un
6: plus
5: excellent
6: jeune
5: joueur,
6: aussi.
5: Exact. Donc cette transaction-là,
6: trois
5: on dit
6: ans
5: que ça
6: plus
5: existe,
6: jeune, je pense.
5: Oui,
6: ouais, c'est ça.
5: Avec un meilleur contrat aussi. Bref,
6: ouais, c'est ça.
5: Ça se peut des bonnes transactions malgré.
6: C'est possible. Ouais. Malgré que les équipes sont vraiment tout près de la limite de dépenser.
5: Ouais. Journée Vérité Réconciliation, vous nommez quelques athlètes autochtones les plus inspirants de l'histoire.
6: Ouais, il y en a plusieurs là, évidemment, mais il y a un top 10 qui est fort intéressant là que j'ai réussi à trouver. Bon, il y en a un là qui c'est Tom Longboat qui attire l'attention du monde entier lorsqu'il remporte, vous savez, le marathon de Boston en 1907, retranchant 5 minutes au record du parcours. Il remporte également le marathon World de Toronto en 1906, 1907, 1908, et il représente le Canada aux Jeux Olympiques de Londres. Et vraiment là, et il y a un prix qui est son nom aujourd'hui pour les Autochtones qui se manifestent le plus dans le monde du sport. Il y a aussi Kenneth Moore qui apprend à jouer au hockey à l'école en Saskatchewan en 1930. Il remporte le championnat de la Coupe Memorial avec les Pats. C'est d'ailleurs lui qui, en sa qualité d'ailier droit redoutable, marque le but gagnant avec seulement 40 secondes à jouer dans ce match au sein du Winnipeg Hockey Club au jeu de 1932 à Lake Placid. Kenneth Moore devient le premier athlète autochtone à remporter une médaille d'or en représentant le Canada aux Jeux olympiques. Il y a aussi Angela Chalmers, hein, que vous connaissez bien, une coureuse remarquable qui remporte des courses provinciales dès le plus jeune âge, alors qu'elle est encore à l'école secondaire chez nous au Manitoba. À l'Université Northern Arizona, elle est nommée All-American à 8 reprises. Elle remporte des médailles d'argent et d'or et en représentant le Manitoba aux Jeux d'été du Canada de 1981. Elle ne décroche aucune médaille aux Jeux olympiques de 1988 à Séoul, mais gagne le bronze à l'épreuve du 3000 mètres aux Jeux de Barcelone en 1992. Il y a aussi Bridget Laquette, grandie dans la petite communauté de Mallard, chez nous, et est membre de la Première Nation de cette région. Déjà à 5 ans, elle démontre des compétences impressionnantes pour le hockey. Elle joue à l'Université du Manitoba, puis à l'Université de Minnesota Duluth. Lorsqu'elle revient au Canada, elle entre la défense de l'équipe canadienne qui remporte des médailles d'argent et d'or au championnat du monde des moins de 18 ans, et vraiment, elle a fait sa marque. Enfin, bon, peut-être un autre, là. Jim Thorpe est largement considéré comme la tête autochtone le plus inspirant et marquant l'histoire moderne en raison de ses exploits lors, justement, des Jeux de 1912. Il y a même le roi Gustave V de Suède l'a qualifié du plus grand athlète au monde. C'était, bien sûr, dans ces années-là. Et plus tard, je vais vous en faire connaître davantage en cette journée.
5: Merci beaucoup, Marc-Éric. On se retrouve dans la prochaine heure.
6: Merci.
5: Gaël, aux informations régionales, plusieurs rues du centre-ville de Winnipeg seront fermées aujourd'hui pour les activités de la journée du chandail orange.
7: Oui, Jérémy, une marche de guérison partira de la Fourche à 9h30, se dirigera vers le centre Canada Life, où un powwow commencera à 13h. Les fermetures des rues débuteront à 10h et se poursuivront jusqu'à 14h. La ville recommande aux automobilistes de prévoir des itinéraires différents et de retard. Un feu sacré sera aussi allumé au jardin de peuples autochtones au niveau de de l'IF de 9h à 16h.
5: Merci beaucoup, Gaël. On se retrouve dans la prochaine heure.
7: À tout à l'heure.
5: On va parler économie avec la chroniqueuse Mégane Foy. Bonjour, Mégane.
8: Bonjour.
5: On le sait, là, malgré les mises en garde des dernières semaines, le président américain est réticent à freiner le développement de l'intelligence artificielle. Mais une entente qui a quand même été conclue là, en ce sens hier à Washington.
8: Oui, du moins pour l'encadrer. Hein? Donc, cette rencontre qui a eu lieu à la Maison-Blanche entre Donald Trump ainsi que les grands patrons, du moins plusieurs grands patrons du secteur de l'intelligence artificielle. Alors, on peut penser à Tesla, Anthropic, Google, Meta, Nvidia. Bref, ces grandes entreprises étaient représentées par leurs grands patrons hier et ils ont tous signé une entente, soit un code de bonne conduite de l'utilisation de l'intelligence artificielle, et ce, sur une base volontaire. Hein? Donc, c'est pour dire à quel point ces grands patrons sont d'accord hein, qu'on encadre davantage le développement de cette technologie-là. En gros, elles se sont engagées à s'auto-réguler. Alors, elles veulent utiliser des niveaux de contrôle pour mieux surveiller l'IA. On pense à des contrôles internes robustes. Ensuite, créer des équipes spécialisées en interne qui vont orchestrer ces contrôles-là. Et aussi, et ça c'est nouveau, recourir à des évaluations à l'externe. Hein, parce que ce sont des entreprises privées en compétition entre elles. On a annoncé là qu'on allait s'engager à se réunir régulièrement, là, ces entreprises ensemble, pour se conseiller. Alors vraiment, ça c'est du nouveau et c'est une avancée notable là, dans le secteur. Et le président américain a indiqué, en marge de cette

0: appeler l'intelligence artificielle super intelligence dans les documents de la Maison-Blanche. Donc, ce sera pas partout, là, ce sera vraiment seulement l'administration américaine là, qui va utiliser ça, parce que selon M. Trump, c'était trop négatif de dire intelligence artificielle. On le sait, là, quand les craintes avaient été divulgué par les grands patrons de l'IA, on parlait d'une intelligence qui pourrait peut-être un jour surpasser l'intelligence humaine. Alors, selon Donald Trump, là, c'est négatif là, de parler d'intelligence. Et en plus, ben, d'utiliser le mot super, hein, ça démontre une certaine dominance. Hein. Pour lui, c'est important de montrer que les États-Unis sont premiers dans ce secteur-là. Alors, voilà, c'est fait. Mais il y a plusieurs élus qui ont levé la main pour dire, écoutez, changer le nom de l'intelligence artificielle, ça va rien faire là, pour répondre aux risques très concrets de la technologie. Parce qu'on le sait, les Américains, ils sont très, très, très à l'affût de ce dossier-là. Est-ce que ce matin, ça aura changé leur opinion à cet effet-là? C'est pas certain. On le sait, là, avec les élections de mi-mandat, les centres de données qui voient le jour, ça préoccupe énormément là, les citoyens, oui, de l'autre côté de la frontière.
1: Et toujours en économie, il y a depuis son arrivée au pouvoir, Mark Carney, lui, qui a l'ambition de faire du Canada une superpuissance énergétique. Et il y a un pas important qui a été franchi là, dans cette direction-là mardi cette semaine.
0: Oui, on est vraiment dans les superlatifs là, ce matin.
1: Oui.
0: Le gouvernement canadien qui, de ce côté-ci, la frontière, là, donc, a donné hier un feu vert à l'expansion d'une usine de LNG Canada. Donc, c'est en Colombie-Britannique, une usine de liquéfaction de gaz naturel. Donc, elle existait déjà, mais là, on veut entamer la phase 2 du projet et c'est un investissement de 33 milliards de dollars. C'est majeur. Et pourquoi on en parle autant? C'est parce que ça va permettre de doubler les exportations de GNL canadien vers les marchés étrangers. Donc, en Europe, en Asie, ça nous positionne vraiment sur les autres continents, là, selon M. Carney. Ça permet de se mesurer vraiment aux États-Unis quand vient le temps de choisir un allié ici en Amérique du Nord pour les pays d'Europe et d'Asie. Et surtout, ça permet au Canada de se hisser parmi les 5 plus grands exportateurs de GNL au monde. Alors vraiment, là, une annonce majeure selon M. Carney hier.
1: Oui. Comment est-ce qu'on a réagi à cette annonce-là?
0: Évidemment, comme dans toute annonce qui implique des gaz naturels liquéfiés, eh bien, il y a des réactions positives comme des réactions négatives. D'abord, on est content là, du côté du Conseil canadien des affaires que le gouvernement a créé plus de 4000 emplois pour construire cette phase-là de cette usine-là. Construction qui va être achevée au début des années 2030. Aussi, on a accordé une participation majoritaire aux Premières Nations dans cette nouvelle structure-là aussi. Donc, les premiers ministres sont félicités de cette nouvelle-là. Mais évidemment, il y a des critiques hein, du côté des regroupements de santé qui ont fait part de leurs inquiétudes quant aux impacts que pourraient avoir les polluants rejetés par cette usine-là. Et finalement, évidemment, les groupes environnementalistes hein, qui ont dénoncé l'annonce et stipulent que le projet, il est dangereux, qu'il n'apportera pas de retombées économiques. Et surtout, on le dit clairement, ça va reporter le Canada au top 5 des exportateurs de GNL au monde. Alors, où en est-on dans la transition énergétique, dans la transition écologique? C'est ce qu'on pose comme question ce matin.
1: Mégane Foy, merci énormément d'avoir pris le temps d'être avec nous ce matin.
0: Merci, à bientôt.
1: C'est là-dessus que se termine cette heure du 6 à 9. Dans la prochaine heure, on va s'entretenir longuement avec Robert Falcon-Ouellet sur la parution de son nouveau livre aux éditions Anénorak. Question de faire le point là sur la réconciliation et dans cette journée de la vérité de la réconciliation. Mais d'abord, on va se laisser avec le Radio-Journal, celui de 8 heures.
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7: un investissement de 30 milliards pour doubler les exportations de gaz naturel liquéfié vers les marchés étrangers. Ottawa annonce de nouvelles mesures pour protéger les océans.

0: l'Ouest du Canada. Et en France, le président du Rassemblement national dans la tourmente après la publication de propos antisémites qu'il aurait tenus dans sa jeunesse. Bonjour, ici Marie-Michèle Bordua. Bienvenue à ce Radio-Journal. En Colombie-Britannique, la plus grande usine de gaz naturel liquéfié au pays verra sa production doubler en 2030. C'est l'un des grands projets nationaux mis de l'avant par le gouvernement Carney et qui tombe à point pour le premier ministre David Eby en pleine campagne électorale. Annie Véraud a préparé ce qui suit.
1: What a great day for Canada.
2: En visite à Vancouver, le premier ministre Mark Carney a salué l'investissement privé de plus de 30 milliards de dollars dans la phase 2 du projet de LNG Canada situé à Kitimat, en Colombie-Britannique.
1: And that means, yes, doubling capacity.
2: L'expansion de l'usine de liquéfaction de gaz naturel permettra de doubler sa production, dit-il, et en fera la deuxième plus grande installation de ce type au monde.
1: Les émissions de GNL Canada à Kitimat devraient être plus faible que celle de toute autre installation de taille comparable à travers le monde.
2: Cette promesse d'un projet plus durable laisse sceptique Thomas Green de la Fondation David Suzuki, qui craint les conséquences environnementales.
3: De nouveau revenir en boomerang en termes de inondations, feux de forêt.
2: Le spécialiste en énergie, Yvan Klisch, s'attend toutefois à une bonne acceptabilité sociale du projet, notamment en raison du contexte politique.
4: Les gens voient bien que on est une puissance énergétique et qu'il faut utiliser ce levier-là le plus possible et diversifier nos marchés hors du marché américain.
2: LNG Canada vise à atteindre davantage les marchés asiatiques dont la demande pour le gaz naturel est en hausse. Ici Annie Véraud, Radio-Canada, Vancouver.
0: Et quelques heures après cette annonce, Mark Carney a promis un investissement d'$1,2 milliard pour protéger les océans canadiens. Mais les groupes environnementaux ne sont pas convaincus des bienfaits de cette annonce. William Burr signe ce reportage.
1: C'est plus important pour les générations à venir.
5: Il s'agit, selon Mark Carney, d'un investissement historique. $1,2 milliard qui servira notamment à renforcer les capacités de la garde côtière canadienne et à élaborer un plan national d'intervention en cas de déversement de pétrole.
1: Nous pouvons créer des emplois et diversifier notre économie. Et nous pouvons le faire en toute sécurité, de façon responsable, tout en protégeant nos océans.
6: I don't see how this is a historical investment.
5: Mais Lucero Gonzalez de l'organisme Wilderness Committee n'y voit rien d'historique.
6: $1.2 billion in comparison.
5: Elle compare le $1,2 milliard aux $10 milliards qu'Ottawa a promis d'investir dans le projet d'agrandissement du port de conteneurs maritimes de Roberts Bank.
6: It's truly pennies.
5: C'est vraiment une somme dérisoire, elle dit.
7: De l'autre côté, il essaie de changer les législations qu'il y en a pour avoir des standards environnementaux très hauts.
5: Béatrice Franck, directrice de Georgia Strait Alliance, critique également les récents changements législatifs qui permettent d'accélérer les projets de grande envergure économique.
7: On pousse pour avoir quelque chose de très vite, mais on le fait mal.
5: Le gouvernement fédéral dévoilera deux autres volets de sa stratégie sur les océans dans les mois à venir. Ici William Burr, Radio-Canada, North Vancouver.
0: Le Canada souligne aujourd'hui la Journée nationale de la vérité et de la réconciliation, un moment qui vise à rendre hommage aux survivants des pensionnats pour autochtones, à leurs familles et aux enfants qui ne sont jamais rentrés chez eux. 150 000 enfants autochtones ont été retirés de leurs familles et forcés de fréquenter des pensionnats gérés par les communautés religieuses et financés par l'État. Le survivant Jimmy Papati se bat pour que le gouvernement fédéral indemnise les anciens pensionnaires du pavillon Notre-Dame de la route à Louvicourt, en Abitibi-Témiscamingue, dans le cadre d'un recours collectif intenté en 2021.
8: Ce gouvernement-là, aux Canadiens, là, même s'ils chantent la chanson de la réconciliation, ils ne sont pas prêts à abandonner leur pratique coloniale. Et ça, le procès-là, là, ce qu'on parle, c'est toute la pratique coloniale du gouvernement canadien qui utilise tous ses avocats aujourd'hui, pour même ses experts, pour essayer de nous dire que le pavillon Notre-Dame-de-la-Route à Louvicourt n'était pas un pensionnat. C'est ça qu'ils essaient de faire.
0: Plusieurs cérémonies sont prévues partout à travers le pays, notamment sur la colline parlementaire à Ottawa. Le premier ministre Mark Carney, lui, prendra la parole lors d'un événement à Edmonton. Une altercation dans la cabine de pilotage d'un vol qui reliait Dubaï à Tel Aviv a forcé un atterrissage d'urgence de l'appareil en Arabie Saoudite. Selon des médias israéliens, le copilote aurait poignardé le pilote avant d'être maîtrisé par d'autres membres d'équipage et des passagers. L'appareil a brusquement perdu de l'altitude lors de l'altercation et est passé de 10 000 à 5 000 mètres de moins en une minute. Les deux pilotes ont été transportés à l'hôpital pour recevoir les soins nécessaires. En France, le président du Rassemblement national fait toujours face à une tempête médiatique après la publication de propos antisémites qu'il aurait tenus dans sa jeunesse. Jordan Bardella a nié en bloc et porte plainte pour diffamation contre Mediapart. Le média en ligne affirme de son côté qu'il ne se laissera pas intimider, qu'il a de nouvelles preuves solides et qu'il va bientôt faire de nouvelles révélations sur cette affaire. Les précisions de notre correspondant à Paris, Frédéric Arnold.
9: Dans un article abondamment commenté, le journal en ligne Mediapart énonce les propos qui auraient été tenus par Jordan Bardella alors que le jeune politicien avait 17 ans. Je cite, « Les banques sont toutes détenues par des juifs, ce sont les sionistes qui sont à la tête des banques, c'est ce qu'ils veulent, un nouvel ordre mondial dominé par Israël, avec bien sûr Jérusalem comme capitale ». Jordan Bardella réfute tous ses propos en bloc.
10: Ils ne sont pas les miens, pas plus qu'ils ne sont ceux du jeune adolescent de 17 ans que j'étais à l'époque.
9: Bardella parle de manipulation d'envergure, mais le journaliste de Mediapart, Anton Rouget, dit avoir des preuves de ses propos accablants. Avec des documents écrits de la main de Jordan Bardella qui sont composés à la fois de courriels, dans des boucles et conversations de messagerie.
11: C'est pour ça que nous sommes absolument formels. Tous les propos ont bien été rédigés par Jordan Bardella.
9: Benjamin Haddad, ministre de l'Europe, dans le gouvernement français condamne les propos allégués de Bardella.
12: Mais qui peut être surpris ? L'extrême droite reste l'extrême droite. Le Rassemblement national est un mouvement d'extrême droite.
9: Pour Marine Le Pen, candidate du Rassemblement national à la présidentielle française, cela n'en restera pas là.
13: Mais il y a quand même quelque chose qu'ils doivent savoir, c'est que on va pas se laisser faire. Nous n'allons pas nous laisser faire.
9: Mediapart dit qu'il publiera prochainement les documents incriminant le président du RN. Ici Frédéric Arnault de Radio-Canada, à Paris.
0: Donald Trump affirme que les patrons des grandes entreprises de technologie ont accepté d'établir des normes en matière d'intelligence artificielle à l'issue de leur rencontre hier à la Maison-Blanche. Les géants du secteur ont adopté un code de bonne conduite non contraignant, dont les contours n'ont pas été précisés. Pendant ce temps, en Asie, le développement de l'intelligence artificielle suscite aussi de nombreuses inquiétudes, comme l'a constaté notre correspondant Philippe Leblanc à Taïwan.
14: Dans les champs de Tainan, Chao Jui Kwang installe ses caméras pour observer l'effraie des prairies, un rapace nocturne dont il resterait moins de 500 spécimens à Taïwan. Une fois le nouveau parc technologique construit, j'ai peur de ne plus jamais voir d'effraie ici, dit-il. Ce refuge doit accueillir un parc technologique de près de 500 hectares, destiné notamment aux géants des semi-conducteurs, TSMC. L'industrie taïwanaise des micropuces est propulsée par l'intelligence artificielle et elle devrait voir son chiffre d'affaires bondir de 40 % cette année. Mais sa croissance exige de plus en plus d'électricité et d'eau. Une partie de ses ressources pourrait devoir être détournée de l'agriculture ou d'autres industries, explique Dai Chu Yen, chercheur à l'Institut Tsinghua pour la recherche économique. À Ilan, dans le nord de Taïwan, une mini-centrale hydroélectrique fournit déjà à TSMC l'équivalent de la consommation de 170 maisons. Je sens que je participe à cette transition de l'humanité. L'énergie que nous produisons contribue de façon modeste à la croissance de l'intelligence artificielle, affirme Zhu Feilu, le fondateur d'Hydrotron. À Tainan, les ornithologues amateurs ne s'opposent pas à la construction du parc technologique, mais ils réclament que TSMC laisse aussi un habitat aux effraies des prairies. Ici Philippe Leblanc, Radio-Canada, Tainan.
0: Enfin, les forces américaines se retirent de leur dernière base en Irak. Le Pentagone a annoncé ce matin la fin officielle de la mission de la coalition anti-djihadiste déployée depuis 12 ans sur le sol irakien et dirigée par les États-Unis. Le premier ministre irakien salue le début d'une nouvelle ère pour la souveraineté de son pays. De son côté, l'Iran présente ce retrait comme un triomphe pour lui et ses alliés au Moyen-Orient. Voilà, c'était le Radio-Journal. Merci d'avoir été à l'écoute. Bonne journée.

8h10, on est le mercredi 30 septembre 2026. Vous êtes toujours à l'écoute du 6 à 9. Au menu pour vous, au courant de cette prochaine heure, Robert Falcon-Ouellet fait paraître le livre « Frontières et traces » aux éditions Anénorak. C'est le moment de le recevoir pour un grand entretien sur l'importance d'aborder divers enjeux autochtones à travers la littérature et les essais pour bien comprendre de quoi il en retourne. On lui parle dans quelques instants. Avec Guillaume Tillipoglou, on va faire un petit tour à Ains Junction au Yukon pour apprendre à connaître John Finglin. Tout ça et bien plus.

0: et on ira faire un retour sur la marche Chani Wenjack qui s'est déroulée avec des enfants de l'école Réal Bérard. La collègue Alexia Boyer était sur place hier justement pour voir comment le tout s'est déroulé. On aura pour vous un petit entretien qu'elle a réalisé au courant de cette journée. Tout ça et bien plus dans cette dernière heure de l'émission. J'accueille les collègues et complices, K.S. Ulrich à la réalisation, Guy Noël à la technique, Marc-Éric Bouchard au sport, Guillaume Poyeau aux informations régionales. Bonjour tout le monde.
1: Bonjour Jérémy.
0: Gaël, plusieurs rues du centre-ville de Winnipeg seront fermées aujourd'hui là, pour des activités de la journée Chandail Orange.
1: Exactement, Jérémy. Une marche de guérison partira de la Fourche à 9h30 et se dirigera vers le centre Canada Life ou Empower, où commencera à 13h. Les fermetures des rues débuteront à 10h et se poursuivront jusqu'à 14h. Et puis une équipe des Premières Nations pourra bientôt commencer ses recherches pour localiser les tombes d'enfants morts au pensionnat autochtone de Brandon. La province et la ville de Brandon ont pris possession de l'ancien terrain de camping Tetal Crossing. Le radar permettra de repérer les sépultures. Selon les registres, 56 enfants y sont enterrés.
0: Merci beaucoup, Gaël. On se retrouve dans une quinzaine.
1: À tout à l'heure, Jérémy.
0: Marc-Éric Bouchard au sport en cette journée nationale de la vérité et de la réconciliation. Vous vous êtes demandé là, qui sont les athlètes autochtones les plus inspirants de l'histoire.
2: Et aussi, je pourrais appeler cette chronique, comme Serge Bouchard le faisait à Radio-Canada, les remarquables oubliés.
0: Oui.
2: Hein? Et il y en a plusieurs, dont en particulier, là, je peux vous nommer Tom Lockwood, Kenan Moore, Alwyn Morris, Angela Chalmers ou encore Shirley and Sharon Firth ont marqué l'histoire du sport à leur manière. Et je vous en parlerai un peu plus tard, bien sûr, à l'émission. Et on vous parlera également de baseball aussi, parce que hier, c'était le début des séries éliminatoires. Et vous savez, le pape est un grand fan de baseball. Hein? Je ne sais pas si vous avez vu ça dans les journaux. Le pape, qui a toujours été un fan des White Sox de Chicago, et il a envoyé une lettre au gérant des White Sox pour que le bon Dieu soit avec l'équipe des White Sox. Et c'était quand même bon, parce que hier, les White Sox, qu'est-ce qu'ils ont fait? Ils ont gagné. Eh oui.
0: Je savais pas que le bon Dieu était partisan.
2: Ah oh, ouais, ben, je savais pas non plus.
0: Ça a l'air que oui.
2: Mais le bon Dieu semble être penché du côté des White Sox. Bon.
0: Merci beaucoup, Marc-Éric. On se retrouve au courant de la prochaine heure.
2: Merci.
0: Coup d'œil météo. On a présentement 12 degrés à Winnipeg. Généralement nuageux. Ça va se dégager. Maximum de 17 pour la capitale manitobaine. Entre 16 et 18 pour l'ensemble du sud-est. 15 à Brandon avec alternance soleil-nuage. Alors que Sainte-Rose-du-Lac et Dauphin, 17 avec 30 % de risque d'averse. Saint-Lazare, 13 avec 30 % de risque d'averse. Le Pas-Flin-Flon du soleil avec 12-13 degrés. Thompson, la pluie avec 9. Churchill, 8 degrés avec 60 % de possibilité d'averse. Kenora, Dryden, dans le nord-ouest ontarien, 19 degrés, avec peut-être un peu de pluie là, dans le coin de Kenora. À la circulation, ben, ce qu'on a, c'est une matinée tranquille en raison du férié. Je vais jeter un petit coup d'œil là, si on a des retards ou quoi que ce soit. On avait, il y a de la construction sur le périmètre juste au nord de la Transcanadienne. Ça crée des ralentissements, mais rien de trop important. Là. Ça roule au ralenti, mais il n'y a pas de bouchons de ce côté-là. Partout sur le réseau, ça va très bien. Donc ça, c'est la bonne nouvelle un peu partout sur le réseau routier. N'hésitez pas de communiquer avec l'équipe du 6 à 9, vous le faites de plein de façons. C'est vrai pour la circulation, mais pour quoi que ce soit, vous voulez commenter sur des entrevues, vous voulez nommer des athlètes autochtones qui vous ont marqué, que vous avez en tête, qui vous reviennent lorsqu'on aborde la question. On est toujours heureux d'avoir de vos commentaires. Et aussi, questions, suggestions d'entrevues, demandes spéciales musicales, on est preneur. Vous le faites avec la bulle conversationnelle de l'application audio. Sinon, 204-233-8020, vous le faites par appel ou par texto. Et le 6 à 9 @radio-canada.ca par courriel.

0: C'est la Journée nationale de la vérité et de la réconciliation aujourd'hui. Et pour l'occasion, on se plonge dans le plus récent livre de l'auteur Robert Falcon-Ouellet, Frontières et traces, paru la semaine dernière. C'est aux éditions Aninorak. Robert Falcon-Ouellet est anthropologue et membre de la nation Cree Red Pheasant en Saskatchewan. Il a été député libéral ici, dans Winnipeg Centre, et servi au sein des Forces armées canadiennes. Il est aujourd'hui professeur agrégé à la Faculté d'éducation de l'Université d'Ottawa. On le joint au téléphone ce matin. Robert Falcon-Ouellet, bonjour.
1: Hey, ni ma comme quand tu t'as ces matins et t'as pas bonjour et je c'est le météo ici à Winnipeg, c'est pas trop ensoleillé aujourd'hui, mais c'est pas si pire.
0: Non, on trouve du soleil où on peut dans ce genre de mois de septembre et d'octobre. Votre ouvrage Frontières et traces, ça rassemble de courtes chroniques que vous avez écrites pour la plateforme Espace autochtone en 2024-2025. Ouais. Avant de parler du recueil, parlons de cette rencontre là entre Robert Falcon-Ouellet et Espace autochtone. Comment cette opportunité s'est présentée à vous?
1: Mais à un moment donné, j'étais prof à l'Université d'Ottawa. J'enseigne les enseignantes en éducation, les futurs professeurs. Et à un moment donné, j'ai constaté qu'il manquait d'informations sur les Premières Nations, les Autochtones, les Métis en français, mais d'informations qui étaient plus accessibles. Alors, des fois, on peut avoir un journal académique, mais c'est pas, des fois, c'est pas trop, des fois, ils sont trop longs ou c'est pas intéressant ou difficile à comprendre avec des gros mots. Alors, j'ai voulu écrire quelque chose. Ensuite, tout d'un coup, incroyablement, Espace Autochtone m'appelle pour dire, aimerais-tu être un chroniqueur pour, avec nous? Pour nous, je dis, oui, parfait, c'est excellent. Et alors, j'ai vraiment écrit pour mes étudiants, et aussi un public en général, mais aussi un amour pour mon propre peuple, les peuples autochtones, les Cris, les Chenabemowin, le peuple de Chenabeg, parce que pour moi, c'est important de démontrer pas juste les choses politiques ou les choses difficiles, les problématiques, mais en parler de la culture, des choses qui vont bien, l'histoire, de mettre ça tout ensemble et d'avoir des courtes affaires que le monde puissent lire et trouver accessible.
0: Ouais. Vous abordez des sujets, des thèmes assez variés, l'éducation, la violence, ouais, la réconciliation, la langue, la justice. L'inspiration vient d'où? Est-ce qu'on s'inspire notamment de l'actualité dans le cadre de la chronique ou est-ce qu'il y a des thèmes qu'on veut absolument aborder?
1: Des fois, c'est l'actualité, mais comme la première chronique que j'ai écrite, c'est sur Robert Picton. Robert Picton, c'est un ancien tueur en Syrie qui a tué 49 femmes à Vancouver. Et il décédait à l'époque en prison. Il était tué en prison. Et j'ai voulu écrire sur lui et j'écris les choses pour comment le système l'a protégé. L'un des exemples les plus flagrants de cette négligence est le cas d'une femme qui a réussi à s'échapper de la ferme de Picton et à signaler à la police qu'elle avait été poignardée. Malgré son témoignage, elle n'était pas crue parce qu'elle était travailleuse de sexe. Ce rejet a permis à Picton de continuer sa série de violences et de tuer des dizaines d'autres victimes. Cela reflète un schéma plus large où les femmes autochtones sont souvent dévalorisées ou considérées comme moins crédibles, ce qui conduit à un échec dans leur protection. Et c'est pas que je blâme la police, mais pour protéger ouvertement Robert Picton, mais en même temps, on voit une femme autochtone et le type de travail où quelqu'un dans ces situations-là a dit « on ne croit pas ». Ce n'est pas important. Et dans la philosophie autochtone, on est tous un niveau d'importance, on est tous l'enfant de quelqu'un. Et j'ai voulu parler de ces questions-là. Mais c'est pas juste ça que je parle. Des fois, je parle des choses plus intéressantes, comme même la culture. J'ai parlé de la danse de soleil. Est-ce que vous connaissez la danse de soleil?
0: Oui, mais pour le bénéfice des auditeurs, expliquez-nous.
1: Oui, la danse de soleil. Pendant quelle journée? Pas de l'eau ni de nourriture. Vous passez l'élève et vous dansez pendant une journée et vous devrez vous reposer un petit peu dans pendant le coucher de le soleil. J'ai fait quatre danses de soleil, un cycle complet. C'est très difficile. C'est une cérémonie spirituelle avec beaucoup de chants et danses. C'est extrêmement difficile. Et je pense que c'est le cas d'un de mes ancêtres, ça s'appelle Wandering Spirit, l'esprit errant. En 1885, quand l'armée britannique et canadienne étaient en train de livrer le combat contre les Métis et les Premières Nations, Wandering Spirit était en train de faire une danse de soleil avec sa communauté, avec tous les guerriers. Et pendant la deuxième journée de la danse et la cérémonie, à un moment donné, l'armée canadienne arrive. Et les guerriers, ils ont arrêté la cérémonie. Ils ont embarqué sur leurs chevaux et ensuite, ils ont livré le combat. Et incroyablement, ils ont gagné la bataille contre l'armée canadienne. Et je pense à leur courage. Je suis tellement fier de dire que je suis un descendant de ces personnes-là qui étaient capables, de même sans avoir mangé, capables de démontrer qu'ils sont capables de surmonter des grands défis et de défendre qu'est-ce qu'ils trouvent important, les femmes, les enfants, une façon de vivre. J'ai même à la fin de chaque chronique, j'ai fait une petite poème accessible. Je ne sais pas si vous savez ça ici. Des petits poèmes de quatre lignes, pas longs. Des fois, le monde n'aime pas la poésie, mais dans cette
0: pourquoi c'est important pour vous de mettre de la poésie en fin de chronique?
1: Mais parce que c'est une autre façon de regarder la situation, pas utiliser les mots. Difficile, mais aussi, ça laisse à l'imaginaire des personnes de penser un petit peu de qu'est-ce que je veux dire exactement. Alors, dans ce cas ici, sur la danse du soleil, j'écris « De l'esprit errant, la force inembriable, il dansait à travers la faim, combattant l'impensable. Pour son peuple, il tenait ferme, vaillante, dans son courage, la force des anciens éclatant. » C'est des petits poèmes dans lesquels on peut se trouver durant qu'est-ce qu'il veut dire par ça, qu'est-ce qu'il voulait dire par ça, mais en même temps, si tu lis le texte, c'est aussi très compréhensible et pas trop long.
0: vos chroniques ont été publiées en français sur l'espace autochtone, on l'a dit, c'est publié chez Aninorak, un éditeur de Première Nation au Québec. À votre avis, est-ce qu'il y a un manque dans le milieu francophone, justement, de lieux où on aborde certaines réalités, certains enjeux, certains défis autochtones, si on compare avec le Canada anglais. À votre avis, est-ce qu'il y a des discussions qu'on n'a pas encore eues d'un côté comme de l'autre?
1: Mais c'est certain, beaucoup plus de livres sur les Autochtones en anglais. Beaucoup de mes collègues, ils ont écrit comme Nyingen Sinclair ou Kevin Chief, ils en viennent d'écrire des livres, des petits bouquins en anglais. Mais moi, j'ai voulu faire en français. En fin de compte, c'est ma première livre que j'ai jamais écrit en complet. Souvent, je fais juste des chapitres, des articles universitaires dans les journaux académiques et scientifiques. Mais j'ai voulu écrire quelque chose d'accessible et pour moi, c'était fun de voir que je suis capable de quand même écrire en français sans faire trop de fautes. Je sais que des fois, de parler, c'est différent, mais je suis un franco-manitobain d'option. Mais de penser quand même d'être une Première Nation de Saskatchewan dans laquelle on parle pas beaucoup de français au Saskatchewan, et c'est encore plus difficile dans les communautés des Premières Nations. Mais je suis capable de présenter la beauté de les cultures des Premières Nations à une population quand on a besoin. Et tous les Canadiens méritent d'avoir cette information. Tous les jeunes dans nos écoles méritent d'avoir cet accès à ce type d'information, à ces histoires-là, et pas juste en anglais, une langue très dominante, mais également la langue de Molière, les langues qui sont minoritaires. Et parce que chaque langue elle-même protège une façon de penser différente. Et quand vous vivez juste en anglais, vous ne réalisez pas comment le prendre. Oui, on a tous les mêmes valeurs en tant qu'être humain, mais d'avoir des langues qui sont minoritaires différentes, et ça, on utilise des mots différents pour une raison, et ça véhicule des valeurs un peu différentes, mais une autre façon de concevoir la vie dans laquelle on vit. Alors, de parler français, vous voyez des choses un peu différentes que les anglophones, et également les autochtones qui parlent leur langue, ils voient des choses un peu différentes que les francophones ou les anglophones. Ça ne va pas dire qu'on n'ait pas les mêmes grandes valeurs, mais en même temps, on parle des choses d'une manière un peu différente. comme en français, j'ai appris que vous utilisez le mot beaucoup de solidarité. C'est extrêmement important. Et pourtant, on n'entend pas souvent solidarity en anglais, qui est quand même un concept intéressant que j'ai trouvé avec les francophones. Mais bon.
0: On vous parle dans le cadre de la journée Vérité et Réconciliation qui se déroule aujourd'hui. Qu'est-ce que vous aimeriez voir cette journée devenir? Quel genre de discussion vous espérez qu'on ait en tant que société, tant au niveau communautaire qu'au niveau politique, pour vraiment mettre que cette journée-là et cette initiative-là porte fruit?
1: Aujourd'hui, ce matin, j'étais à l'école islamique de Winnipeg, à côté Saint-Boniface. J'ai eu la chance de parler avec la première année jusqu'à la huitième année, 300 élèves. Ces jeunes-là avaient beaucoup de questions sur qu'est-ce qui est arrivé dans les pensionnats autochtones, des bonnes questions sur la nourriture, des types d'enseignants qui étaient là, l'argent, la politique du gouvernement fédéral, et pourquoi les jeunes comme moi, Charlie Wendiak a décidé de faire la fugue et de mourir d'hypothermie. Pourquoi il était tellement dit, je reste plus ici, je suis pas capable. Et ces jeunes-là me donnent espoir parce que ils posent des bonnes questions. Et une chose, une jeune m'a dit à la fin, un gars dans la septième année, il dit, il faut pas que des choses comme ça arrivent à d'autres enfants dans notre société, dans notre monde. Ensuite, le directeur de l'école, Albert Deltassi, de Winnipeg ici, il a parlé que nous avons une chance de changer ces choses-là pour assurer qu'aucun enfant est laissé de côté pour améliorer l'avenir pour tout le monde. Et ensuite, il parlait de l'exemple des sans-abri qu'on se trouve dans la ville, où 70% sont les Premières Nations, les Autochtones. Et pas tous ces gens-là étaient dans les pensionnats, mais ils sont des descendants des personnes qui étaient dans ces pensionnats-là, où les parents, ils ont appris d'être des fois des choses terribles, comment interagir avec les enfants. Je pense cette journée comme sur mon père qui était dans un pensionnat, d'autres membres de la famille, des grands-parents également, qui ensuite créaient d'autres problèmes pour nous jeunes et rendant nos vies beaucoup plus difficiles que ça aurait dû être, faisant en sorte que je ne dois pas gravir une petite colline, mais une montagne afin de réussir dans la vie. Mais peu importe, il y a toujours l'espoir et on est toujours vivant. Mais une chose que j'ai parlé de même dans le livre, c'est le fait qu'il faut apprendre les langues autochtones sur des territoires dans lesquels on vit. Chacun ici peut parler un peu des Shnabemowin ou un peu de Nehiwak, Nehiwin, de Cree ou de Ojibwe. Il peut dire peut-être bonjour, bojo, anin ou tansé en cri. Ouais. Il peut dire megwitch, il peut dire tapwe, xé, kosané. Des façons de reconnaître qu'on vive sur ces terres-là et que ces terres-là sont importantes. Et les mondes qui vivaient ici avant l'arrivée de tout le monde ici à Winnipeg sur le territoire traité numéro 1.
0: Ouais, de développer un rapport avec ces langues-là aussi, c'est une façon de rendre visible, des ententes comme ça dans les lieux publics. Robert Falcon-Ouellet, votre livre s'intitule « Frontières et traces », c'est paru la semaine dernière aux éditions Anénorak. C'est un recueil de vos chroniques parues sur Espace autochtone au courant des dernières années. Merci énormément d'avoir pris le temps de nous parler ce matin.
1: OK, merci. Tapoué à Kikitouam. Hi, hi.

0: Et à 8h30 minutes, je me tourne vers le collègue Gaël Impoyo aux informations régionales. Gaël, il y a la Journée nationale de la vérité et de la réconciliation qui est soulignée là aujourd'hui au Manitoba.
1: Exactement, Jérémy. À Winnipeg, par exemple, l'Organisation des chefs du Sud tient sa 6e marche des guérisons et son powwow annuel pour honorer les survivants des pensionnats et la mémoire des enfants qui ne sont jamais revenus chez eux. Les activités commencent à 9h30 à La Fourche. La ville recommande aux automobilistes de prévoir des itinéraires différents et des retards. Et puis à Brandon, la province et la ville ont acquis le terrain où se trouve le cimetière de l'ancien pensionnat autochtone. Une équipe doit utiliser un radar pénétrant pour tenter de déterminer l'emplacement exact des tombes. Le premier ministre Wapkenu explique l'importance de cette acquisition.
2: La commission de vérité et réconciliation a nous demandé de se souvenir de ce qui est arrivé au pensionnat autochtone. Il y a un cimetière ici où il y avait des enfants et puis c'était oublié presque. Ça continuait d'être utilisé comme un parc et puis cette terre était vendue. Alors ça a pris un effort très grand des Premières Nations et puis de la ville de Brandon de se réengager, de retrouver cette histoire.
1: Le site abrite 56 dépouilles d'enfants ayant fréquenté l'établissement entre 1895 et 1912 selon les archives. Et puis la réconciliation avec les peuples autochtones occupe une place importante au Parlement jeunesse du Manitoba cette année. Un poste de ministre de la réconciliation a notamment été créé. Les jeunes parlementaires doivent aussi présenter un projet de loi sur le droit des autochtones au Canada. Pour la première ministre du Parlement jeunesse, Sarah Fontaine-Sinclair, les jeunes ont un rôle à jouer dans la réconciliation.
3: C'est une conversation vraiment importante cette année au Parlement jeunesse au Manitoba. Les choses qu'on a fait récemment avons mis une nouvelle position de ministre de réconciliation. Son nom est Cyrus. Il a vraiment mis la priorisation à communiquer avec des jeunes, surtout des jeunes dans les communautés un peu plus au nord. Nous avons aussi un projet de loi qui va être présenté par un de nos membres cette année au sujet des droits autochtones au Canada pour éduquer des jeunes un peu plus au sujet de comment les droits autochtones fonctionnent et pourquoi ils ont une importance spécifiquement spéciale au Canada.
1: La 105e session du Parlement jeunesse du Manitoba se tiendra du 26 au 31 décembre. Les inscriptions ont déjà commencé pour les jeunes de partout au Manitoba âgés de 16 à 20 ans, Jérémy.
0: Sinon, Gaël, en politique, la démission d'Abikan qui continue de faire réagir en province.
1: Oui, exactement. À Winnipeg, des citoyens interrogés par CBC disent regretter le départ de l'ancien chef progressiste conservateur. Certains estiment qu'il semblait sincèrement engagé dans son travail. D'autres se disent surpris par sa décision et craignent une nouvelle période d'incertitude pour le parti. Mais pour le professeur de sciences politiques, Mamadouka, ancien candidat d'ailleurs du parti à Saint-Boniface, cette démission est plutôt un geste courageux, bien que dur pour le parti. Voici Mamadouka.
4: Écoutez, c'est une situation qui est inédite en réalité, dans la mesure où on n'a jamais vu quelqu'un remporter, si vous voulez, le vote de confiance et démissionner. Et ça veut dire vraiment que la fissure était profonde, la division était là. Ben moi, je pense que la décision est beaucoup plus courageuse qu'un avait de chèque, dans la mesure où il a senti, et en fait, c'est une situation qui ne date pas d'aujourd'hui. Il y a depuis longtemps, ce monsieur sentait qu'il n'avait pas les coudées franches, en fait, pour mener la barre du Parti conservateur. Donc, il s'est dit, écoutez, au lieu de je dirais même perdre mon temps si je ne m'abuse, autant laisser le parti à ceux qui peuvent le diriger.
1: Abikan demeure député de Fort White, mais siégera désormais comme indépendant. Pendant ces temps, le député de la Vérendrye, Conrad Nath, a été choisi à l'unanimité comme nouveau chef par intérim par le caucus mardi. Il affirme que les conservateurs sont unis et qu'ils vont maintenant se concentrer sur leur travail à l'Assemblée. Pour finir, l'accueil francophone rend hommage à un bénévole qui a dédié 10 ans de sa vie à l'accompagnement et à l'intégration des nouveaux arrivants. Michael Rennie est décédé le 20 septembre. Afin d'honorer sa mémoire et sa passion pour les bénévolats, sa famille invite la communauté à effectuer un don commémoratif à l'accueil francophone. Gilbert Way est gestionnaire de programme Connexion communautaire à l'accueil francophone. A très bien connu Michael Rennie et célèbre son engagement au sein de l'organisme.
5: Michael aussi s'investissait dans l'encadrement, l'accompagnement à travers le jumelage. Il aidait également les nouveaux arrivants pendant l'hiver à trouver des vêtements d'hiver qui venaient les distribuer gratuitement. Et pendant l'hiver, lorsqu'on faisait encore des cours en présentiel, Michael pouvait aller chercher les nouveaux arrivants chez eux à la maison. Ils venaient, ils assistaient aux cours, ils les ramenaient. Ils pouvaient faire 2-3 voyages comme ça pour amener les nouveaux arrivants de sa classe à la maison. Il avait également révolutionné tous nos cours. Il était un peu devenu comme le coordonnateur de tous les niveaux parce que lui, il enseignait. Mais grâce à lui, on a pu développer 3 niveaux de classe.
1: Les contributions soutiendront directement le projet de connexion communautaire comme le club d'anglais qui lui était né tant à cœur. L'espace pour les dons se trouve sur les sites web de la Société de la francophonie manitobaine.
0: Merci beaucoup, Gaël. On se retrouve sans faute. On vous retrouve sans faute à 9h lors du Radio-Journal. À la météo, on a présentement 12 degrés à Winnipeg, maximum de 17. Ce sera dégagé, ensoleillé aujourd'hui. C'est pas mal la même chose dans le sud-est, un peu partout, 16 à 18 degrés au thermomètre. Brandon, 15 avec alternance soleil-nuage. Sainte-Rose-du-Lac et Dauphin autour de 17 avec 30% de risque d'averse. Saint-Lazare, 13 avec là aussi 30% de risque d'averse. Le Pas, Flin-Flon, 12-13 degrés, généralement ensoleillé. Thompson, des averses aujourd'hui avec un maximum de 9. Churchill, dans l'extrême nord-est du territoire, 8 degrés avec 60% de possibilité d'averse, alors que Kenora, Dryden, dans le nord-ouest ontarien, 19 degrés avec de la pluie possible à Kenora. Matinée très tranquille sur le réseau routier. On n'est pas pour s'en plaindre. Rien à signaler, outre de la construction là, sur le périmètre au nord de la Transcanadienne. Donc, entre la Transcanadienne et Dougold, il y a des travaux. C'est tout ralenti, mais rien de... pas de bouchon là, à proprement parler sur ce secteur. Si vous êtes témoin de quoi que ce soit, vous nous faites signe 204-233-8020 par appel ou texto ou sur la bulle conversationnelle de l'application audio. À Haines Junction au Yukon, un homme tente sans relâche de préserver les savoirs ancestraux et de transmettre l'histoire des Premières Nations Champagne et Jacques. Son nom est John Finglin. Le journaliste Guillaume Tillipouglou l'a rencontré pour la série Empreintes et signe un récit qui est publié aujourd'hui, donc à l'occasion de la Journée nationale de la vérité et de la réconciliation. On le retrouve pour en parler avec lui. Guillaume, bonjour.
6: Bonjour.
0: Qui est John Finglin, là, ce personnage auquel vous et la réalisatrice photographe Sarah Xenos vous êtes intéressés là, pour ce reportage-là?
6: Eh bien, John est très connu à Haines Junction. Donc, Haines Junction, c'est un petit village situé à 2 heures de route à l'ouest de Whitehorse, la capitale du Yukon, donc dans l'extrême nord-ouest du pays. John, il est membre des Premières Nations Champagne et Jacques, vous l'avez dit, et il vient d'avoir 60 ans. Dans sa nation, ça lui donne automatiquement le titre d'aîné, mais il est aussi gardien du savoir de son peuple depuis à peu près 10 ans. Il travaille comme interprète principal du patrimoine au centre culturel d'Aku, qui veut dire notre peuple en Tutchoni du Sud, qui est la langue parlée par les peuples autochtones de cette région-là. Et puis le centre, il est administré par les Premières Nations et aussi par Parc Canada. Parce que ce qu'il faut savoir, c'est que Haines Junction, c'est au pied du parc national Kluani, qui est un parc de 22 000 km² qui renferme des glaciers et les 17 plus hauts sommets du pays, dont le Mont Logan. Pour Parc Canada, John, il guide les visiteurs du centre et il anime aussi des soirées de contes et histoires autour du feu au lac Kathleen, un peu plus au sud. Il est très impliqué auprès des jeunes de sa nation, puis il sert un peu de pont entre l'histoire autochtone et la science.
0: Et quelles épreuves est-ce qu'il a dû traverser justement pour en arriver là?
6: Oui, le début de sa vie n'a pas été facile. Il a été abandonné par sa mère biologique à sa naissance au cours de la rafle des années 60. Alors, la rafle des années 60, ça a vu des milliers d'enfants autochtones au pays pris à leur famille par les services sociaux du Canada. Même si lui a été donné en adoption, il ressent encore cette blessure de cette époque-là qui a vraiment brisé les suivis entre les générations. Il a été recueilli par chance par une famille à Ottawa qui parle français, donc il lui-même est francophone. francophone, et il grandit dans la capitale où il fait des études d'histoire. Il retourne ensuite au Yukon à l'âge adulte pour devenir guide touristique et il commence à rechercher un petit peu qui il est, ses origines. Il sait juste qu'il est de cette nation Champagne et Jacques, mais pas plus. Et il n'arrive pas à trouver dans les archives de sa nation jusqu'à un jour où, lors d'une expédition scientifique qu'il guide, il discute avec un certain Earl, un membre de sa nation qui l'accompagnait. Je laisse John Finlan nous conter la suite.
7: Il m'a dit, quand est-ce que vous êtes né? Et j'ai dit, juillet 1966. Il m'a regardé, il a dit, c'est drôle ça, parce que ma mère était avec un enfant. Il est allé à l'hôpital en juillet en 1966, puis n'a pas retourné avec un enfant. Et on a regardé nous autres parce que on était des hommes. Alors, immédiatement, on dit, c'est quoi ton équipe de hockey? Parce que c'était trop que la première personne que je rencontre, c'était mon frère. Et c'est comme ça que l'univers marche.
6: Et donc, Earl, son frère, et maintenant aussi son voisin, Earl lui a donné le nom, son nom traditionnel à John Finlan, qui est Ahlaya, qui veut dire ami en Tchouchonie du Sud. Mais le chemin a quand même été encore long parce que sa mère biologique, survivante des pensionnats pour autochtones, avait interdit à ses frères et sœurs de lui adresser la parole jusqu'à son décès en 2017. Parallèlement, John Finlan s'investit dans la nation Champagne et Jacques et décide, selon ses termes, de devenir ou redevenir autochtone.
0: Et qu'est-ce qui a poussé justement John Finlan a s'intéressé à l'histoire des nations Champagne et Jacques, mais aussi à la transmettre, là.
6: Ben en fait, c'est un peu sa formation d'historien, puis aussi sa curiosité hein, qui s'est liée. Si on parle des histoires pour autochtones, c'était interdit de partager une histoire en dehors d'une famille. Donc les grands-parents, les parents les racontaient aux enfants qui l'apprenaient et ainsi de suite. Mais les pensionnats pour autochtones ont brisé totalement ce lien familial-là. Alors pour le reconstruire, John, il collecte les histoires pour les partager au plus grand nombre et préserver ainsi le savoir de sa nation. Mais toujours dans le respect de son peuple, on l'écoute à sujet.
7: Dans la famille, c'était le père et la mère et le grand-père avec les enfants. Les pensionnats autochtones ont déchiré cette façon de faire. Alors maintenant, pour dire nos histoires, il faut les écrire. Alors ils vont disparaître. Je les lis dans les livres et la personne qui a écrit ça dans le livre, je demande à la famille si je peux dire l'histoire. J'ai jamais entendu non.
6: Et il y a aussi le caractère de John Finlan qui joue quand même pas mal dans cette équation-là. C'est un peu un passionné de tout. Hein. Il accumule des savoirs assez éclectiques du sport. C'est un fan des Blue Jays, musique. C'est un gros fan des Beatles notamment. Littérature, voyage. Dès qu'il trouve un auteur qui l'intéresse, il va commencer à lire le premier livre jusqu'au dernier livre sans s'arrêter de manière un peu obsessionnelle. Puis il consomme son savoir un peu avec une curiosité d'enfant qu'il y a toujours en lui.
0: Et est-ce que ces récits n'intéressent que sa nation et les touristes du parc Loani?
6: Non, en fait, ces histoires intéressent aussi les scientifiques qui les utilisent pour leurs recherches. Oui, John Finlan, en fait, il adore les montagnes du parc Kwani. Il a d'ailleurs donné son nom traditionnel Ahlaya à l'une d'entre elles. Entre ces sommets, il y a beaucoup de glaciers au parc Kloani, parce que ce qu'il faut savoir, c'est que le parc Kloani a la plus grosse concentration de glaciers dans le monde, en dehors du pôle Nord et du pôle Sud, et il y a beaucoup d'histoires de son peuple qui s'y rattachent. Grâce à ces histoires-là, les chercheurs ils ont pu retrouver de nombreux artefacts de sa nation, perdus dans les glaciers, et avec la fonte et le changement climatique, ça aide à faire ressortir ces artefacts-là, et ils ont pu retracer aussi l'histoire du caribou qui peuplait auparavant la région avant que les orignaux s'installe. John Finlan guide aussi donc les scientifiques jusque sur ces glaciers pour les étudier. Et puis, il a été invité à la célèbre conférence ArcticNet pour dévoiler ses connaissances. Puis, les scientifiques, après, étayent ça avec leurs trouvailles scientifiques. Il étudie en ce moment l'histoire des tremblements de terre et l'impact qu'ils ont eu sur les peuples de la région. En fait, John Finlan, il se pose un peu comme le chaînon manquant entre la science et l'histoire autochtone.
7: Dans l'histoire du Canada, on pense que les Autochtones ont leurs histoires et la science est différent. Mais maintenant, qu'est-ce que je commence à faire, c'est de dire qu'ils vont ensemble. Ils sont complémentaires.
0: Et Guillaume, John Finlan a également à cœur la transmission de son savoir à la jeune génération. Il s'y prend comment?
6: Bon, c'est un peu un hyperactif, hein, John Finlan. Donc, en plus de son travail au centre culturel d'Aku, il travaillait jusqu'à peu au sein de l'école St. Elias de Haines Junction pour raconter ses histoires aux élèves, et puis beaucoup sont autochtones, hein, et veiller sur leur développement. Pour lui, c'est une sorte de vocation, on l'écoute là-dessus.
7: C'est une responsabilité. Alors, pour mon frère, il fait la chasse, il fait la pêche, il fait la récolte, et il donne ça aux aînés et aux personnes de la communauté. Alors, pour moi, ce que je peux faire, c'est de parler aux personnes et aussi de faire une bonne vie pour les enfants et les jeunes.
6: Donc aujourd'hui, il fait partie de Chofan Naji, qui est un sort de programme où des éducateurs accompagnent une famille sur une ferme pour les reconnecter à la terre et démêler leurs problèmes. Chofan Naji, ça veut dire guérir par la terre. Il continue aussi à organiser des visites d'université pour les jeunes de 11e année de l'école Saint Elias pour un peu favoriser leur intégration aux grandes villes après le secondaire. Imaginez, End Junction, c'est 900 habitants. On se retrouve à l'université du Manitoba, au Manitoba et à Winnipeg, qui a à peu près 1000 fois la population d'End Junction. Mmh. Ça demande une acclimatation. Quoi.
8: Oui.
6: Parmi ces jeunes-là, John Finland semble avoir trouvé sa relève en Juliette Joe. C'est une jeune femme de 18 ans qui exerce aujourd'hui le même métier que lui au centre culturel d'Aku. Il travaille en ce moment sur un sort de projet de revitalisation de la patate Tlingit. C'est une petite pomme de terre bien spéciale qui pourrait favoriser l'autonomie alimentaire du Yukon.
8: Et tout ce travail-là, est-ce qu'il est reconnu dans sa propre communauté?
6: Oui, sa passion, son travail sont reconnus déjà auprès des gens qu'il croise et qui racontent ses histoires. C'est vraiment captivant, mais aussi très récemment auprès des aînés de la nation Champagne et Jacques, dont il fait maintenant partie à 60 ans.
7: Un de nos plus bons aînés, il est très grand dans ma vie. Il a dit, c'est très important qu'est-ce que je fais. Et les aînés reconnaissent moi qui fais ça. Ils parlent de moi. Et la fierté qu'ils ont que j'ai venu ici et je suis une des personnes qui dit nos histoires. Et ils disent que c'est très spécial de trouver les personnes qui parlent des histoires parce que notre Première Nation, ils sont très gênés. Alors, avoir quelqu'un qui veut dire « Regardez-moi, regardez-moi, je vais vous donner une histoire », c'est très rare.
6: Donc John Finland, il assure cette préservation du savoir de son peuple et il promeut aussi la réconciliation en informant qui veut bien l'entendre sur l'histoire des Premières Nations et les nations Champagne et Jacques. Et puis, ces personnes peuvent l'écouter autour d'un feu au lac Kathleen ou dans le centre culturel d'Aku de End Junction.
8: Guillaume Tillipoglou, merci énormément d'avoir partagé cette histoire-là avec nous ce matin.
6: Merci beaucoup, Jérémy.
8: On retrouve d'ailleurs votre récit s'intitulé Arlaya, passeur d'histoire, et admirer en même temps les photos de la réalisatrice Sarah Ixenos. C'est sur le portail Empreinte ou radiocanada.ca/savoir-autochtone. Et à 8h47, je me tourne vers le collègue Marc-Éric Bouchard au sport. Marc-Éric, Canadiens et Canucks ont commencé leur saison avec une victoire.
9: Oui. Oui, c'est ça. Montréal a défait Toronto par le pointage de 3-2. C'était 3-1. Et là, par la suite, eh bien, Toronto a rendu les choses intéressantes à la fin. William Nylander a connu vraiment une bonne soirée de travail. Auston Matthews était plutôt absent hier. Il était un peu décevant dans les circonstances. Et Gavin McKenna, évidemment, un premier match. C'est très, très énervant pour un jeune joueur comme ça. Là, lui qui avait de la belle famille avec lui. Parce que toute la famille s'était déplacée à Toronto en direct du Yukon pour voir le premier match de Gavin McKenna dans la Ligue nationale de hockey. Les Oilers d'Edmonton ont trébuché hier une défaite de 6-5 face aux Canucks de Vancouver. Encore une fois, le gardien but n'a pas fait le travail. Tristan Jarry devant le filet. Tandis que les Canucks, en grande reconstruction, eh bien, il y a des joueurs qu'on connaissait moins, dont Paul Cotter, qu'on était cherché au New Jersey, a connu une très belle soirée de travail avec deux buts, dont le but bien sûr, de la victoire. Ailleurs, hier, la Floride a défait la Caroline 1-0 en prolongation. Boston a défait les Rangers 3-0. Boston, l'équipe jouera à Winnipeg vendredi pour débuter la saison des Jets. Et Connor Bedard et les Blackhawks ont perdu 5-2 face à l'équipe de Vegas.
8: Connor LeBoc, lui, perd 38 000 $ par jour depuis sa suspension.
9: Ben oui. Et ça n'a pas l'air vraiment impressionné la direction des Jets, parce que les Jets sont suspendus. Et le directeur général a confié à plusieurs médias hier que l'équipe prendra son temps. et privés de leur gardien étoile. Les Jets s'en remettent donc à Stuart Skinner. Et les Jets se jugent tout à fait capables pour ce joueur-là de faire le travail entre les deux poteaux au cours des prochaines semaines, des prochains mois. On ne le sait pas parce que, évidemment, bon, il est suspendu. Et là, eh bien, il y a peut-être des équipes qui vont se manifester. La grande majorité des équipes, c'est-à-dire les équipes qui s'intéressent à lui, là, on parle de la formation de Buffalo, ça, oubliez ça, l'équipe dépasse déjà le plafond salarial. Las Vegas aussi dépasse déjà le plafond salarial. L'Utah à quelques millions. Il y a la Caroline qui a deux gardiens de but, mais qui sont moins établis dans la Ligue nationale. Et ils ont encore à peu près là 11 millions à dépenser pour se rendre au plafond salarial. Peut-être ce sera une possibilité.
10: Ouais.
9: Qui sait? Hier, il n'y a pas grand-chose à se reprocher. Le gardien de but de la Caroline,
10: non.
9: Une défaite de 1-0 en prolongation.
10: Sinon, en cette journée de la vérité de la réconciliation,
9: oui.
10: Vous avez fait une liste là, des athlètes autochtones les plus inspirants de l'histoire.
9: Ouais, beaucoup d'inspiration, hein, parce qu'il y a Tom Longboat que son nom revient parce que il a un prix en son nom là pour évidemment des athlètes en Première Nation qui évidemment là s'illustrent au Canada. Il a attiré l'attention du monde entier lorsqu'il a remporté, imaginez-vous, en 1907 le marathon de Boston, retranchant 5 minutes au record du parcours. Il avait été aussi là, il avait remporté des marathons professionnels entre 1906 et 1908 et il a été aussi là, il a représenté le Canada aux Jeux olympiques de Londres et c'est un grand de l'histoire. On dit que le plus grand de l'histoire, eh bien, serait des États-Unis. Il s'appelle Jim Thorpe, qui est largement considéré comme l'athlète autochtone le plus inspirant en marquant l'histoire moderne en raison de ses exploits légendaires et de sa polyvalence hors du commun. Il a participé aux Jeux olympiques en 1912 et le roi Gustave l'avait qualifié à l'époque du plus grand athlète du monde, c'était en Suède. Il a aussi joué au football américain, au baseball et en basketball. Il a aussi Colette Bourgonge participe à de nombreuses compétitions. Elle est de la Saskatchewan. En 1980, juste avant d'obtenir son diplôme, elle subit un accident de voiture qui la laisse paralysée. Aux Jeux paralympiques d'hiver de 1992, à Barcelone, elle remporte des médailles de bronze dans les courses de 100 mètres et 800 mètres en fauteuil roulant. Colette Bourgonge est la première athlète féminine à représenter le Canada à la fois aux Jeux olympiques d'été et d'hiver. Lorsqu'elle prend sa retraite, elle compte plus de 10 médailles gagnées lors de 7 Jeux paralympiques d'hiver et 3 Jeux paralympiques d'été. Faut pas oublier non plus Bridget Lackett du Manitoba, qui était la première à pouvoir percer l'alignement de l'équipe de Hockey Canada en hockey féminin. Et Angela Chalmers, hein, une grande de l'histoire de l'athlétisme. Elle qui est vraiment est née, a grandi au Manitoba et qui a même réussi à remporter justement une médaille de bronze aux Jeux olympiques de Barcelone en 1992.
10: On pourrait rajouter à ça Carey Price, futur membre du Temple de la Renommée aussi. On va parler baseball, fait saillant de la première journée des éliminatoires.
9: Oui, c'est ça, effectivement, alors que mes Red Sox ont eu chaud hier.
10: Mm-hmm.
9: Les Yankees ont défait les Red Sox, hein, vous avez vu le pointage, 9-0. Atlanta a défait l'adversaire des Phillies 5-3. Les White Sox de Chicago ont défait les Astros de Houston 6-3 hier, lors des matchs bien sûr présentés. Et les Padres de San Diego ont réussi à battre les Cubs de Chicago, hein, vous avez vu ça, 8-0. Hein, vous êtes un peu dans la même ligné que moi avec la défaite de votre équipe.
10: Oui, ouais. Malheureusement. Merci beaucoup, Marc-Éric. On se retrouve demain.
9: Bonne journée à vous.
10: À 8h53 minutes, hier, les élèves de secondaire de l'école communautaire Réal-Bérard ont honoré la mémoire de Chani Wenjack, jeune garçon Anishinaabe qui est décédé en 1966 après avoir fui un pensionnat pour autochtones et tenté de retourner chez lui à pied. La journaliste Alexia Boyer s'est déplacée à Saint-Pierre-Joly où elle a pu parler là, avec Roxane Gagné, enseignante en 8e année à l'école communautaire Réal-Bérard.
11: Aujourd'hui, nous faisons notre marche pour Wenjack, pour Chani Wenjack. C'est une histoire d'un petit garçon qui vient d'une réserve à Ogoki Post en Ontario, au nord, qui s'est fait prendre durant le 60 Scoop et qui s'est fait amener à une école à Kenora, qui était à 600 km de chez lui. Et après quelques mois, il a décidé qu'il était pour se sauver, puis il a décidé de partir, puis essayer de retrouver son chemin pour retourner à la maison. Mais il est mort du froid et de la faim sur les sur la voie ferrée. Alors, aujourd'hui, ce qu'on voulait faire, c'est de pour nos élèves qui sont un petit peu plus âgés de 7 à 12, c'est de vraiment de se mettre dans les souliers de cet enfant qui a souffert terriblement. Puis, avec sa découverte, quand ils ont découvert son corps, il y a eu un coroner's inquest. Et puis, ils ont commencé à rechercher le raisonnement de pourquoi puis qu'est-ce qui se passait dans les écoles résidentielles. C'était vraiment la première fois, en 1966, où on questionnait qu'est-ce qui se passait dans les écoles résidentielles. À ce point-là, ça n'a pas mis fin aux écoles. On sait que les écoles résidentielles y ont continué jusqu'à 1996, mais on dirait, à partir de ce point-là, c'était très évident qu'est-ce qui se passait dans ces écoles-là, mais on n'a vraiment pas rien fait pour changer la donne pour ces enfants.
12: Est-ce que c'est la première année que vous organisez une marche comme ça à l'école?
11: Oui, 100%, c'est la première fois, et puis je suis pas mal énervée aujourd'hui, je sais pas comment que ça va aller, mais c'est vraiment pour donner l'occasion à nos élèves de mieux comprendre c'est quoi exactement la réconciliation, puis ça a l'air de quoi. Et puis on va avoir ces discussions riches là aujourd'hui, on fait notre marche, on a une aînée...

0: dans notre salle de classe, c'est pas quelque chose qui s'enseigne dans une leçon. C'est quelque chose qui se fait au courant du temps puis au courant des années. Alors, c'est un petit peu à la fois, on en parle ici puis là, au sujet des défis des peuples autochtones. Qu'est-ce que la réconciliation a de l'air à l'école, tu sais? Ça peut être porter des pendants d'oreilles. Ça peut être porter une chemise orange. Ça peut être avoir une plaque d'immatriculation qui appuie les femmes qui sont mortes. Des choses de même. Alors, il y a plusieurs façons de le faire. Et puis, au courant de l'année, on essaie de développer ça avec nos élèves, de voir les petits moments de réconciliation dans la journée de tous les jours.
1: Là, vous avez participé à organiser la marche aujourd'hui. Est-ce que vous avez rencontré des défis particuliers?
0: J'ai trouvé que non actuellement parce que on avait un vraiment bon plan de leçon avec la fondation Cheney Wenjack. Puis je sais pas si vous êtes au courant, mais c'est Gord Downey du groupe The Tragically Hip qui a commencé cet organisme avec la réserve d'Ogokee Post. Et puis ensemble, c'est eux qui ont commencé cette fondation pour prélever les fonds pour aider avec la réconciliation.
1: Est-ce qu'il y a autre chose qu'on devait savoir sur l'événement d'aujourd'hui?
0: Autre que les jeunes, j'ai vraiment hâte de voir c'est quoi leur perspective par après. J'ai hâte de parler avec les jeunes après qu'on a fait la marche, qu'on a visionné la vidéo Secret Path, puis ces choses-là, pour voir c'est quoi leur prise là-dessus, puis c'est quoi leur pensée. J'ai très hâte d'explorer les cerveaux.
2: Ce qu'on entend à l'instant, c'était Roxane Gagné, enseignante en 8e année à l'École communautaire Réal-Bérard pour la marche qui s'est déroulée hier. Elle était au micro de la collègue Alexia Boyer. Dans le cadre de cette journée Vérité-Réconciliation, plusieurs événements, notamment cérémonie d'ouverture à 9h30 au Cercle d'Ena à La Fourche pour une marche qui va se rendre jusqu'au Centre Canada Life pour un powwow qui commence à 1h. Des feux sacrés qui brûlent au Leaf, de même qu'à Fort White Alive. Il y a le WAG, le Musée canadien des droits de la personne, le Musée du Manitoba qui sont tous gratuits aujourd'hui. D'ailleurs, au WAG, et la présentation d'un documentaire avec conversation, le documentaire Return to the Falls sur la vie de l'aînée Betty Ross. Ça, c'est à 17h. Tout ça et bien plus qui se déroule dans le cadre de cette journée. Je remercie Castle Reese à la réalisation, Guy Noël à la technique, Parc-Éric Bouchard au sport, Galen Poyot aux informations régionales que vous retrouvez dans quelques instants avec le radio-journal de 9h. On se laisse sur cette pièce de Yvan Boivin Flamand, la pièce Ni Péotie. Je vous dis à demain aux Aurores.

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3: Bonjour, il est 9h, ici Gaëlle Poyot pour les informations. Plusieurs rues du centre-ville de Winnipeg seront fermées aujourd'hui pour les activités de la journée du chandail orange. Une marche de guérison partira de La Fourche à 9h30 et se dirigera vers le centre Canada Life où un powwow commencera à 13h. Les fermetures des rues débuteront à 10h et se poursuivront jusqu'à 14h. La ville recommande aux automobilistes de prévoir des itinéraires différents et des retards. Un feu sacré sera aussi allumé au jardin de peuples autochtones au LIF dès 9h à 16h. Et puis la réconciliation avec le peuple autochtone occupe une place importante au Parlement jeunesse du Manitoba cette année.

0: Un poste de ministre de la Réconciliation a notamment été créé. Les jeunes parlementaires doivent aussi présenter un projet de loi sur le droit des autochtones au Canada. Pour la première ministre du Parlement jeunesse du Manitoba, Sarah Fontaine Sinclair, les jeunes ont un rôle à jouer dans la réconciliation.
1: C'est une conversation vraiment importante cette année au Parlement jeunesse au Manitoba. Les choses qu'on a fait récemment avons mis une nouvelle position de ministre de réconciliation. Son nom est Cyrus. Il a vraiment mis la priorisation à communiquer avec des jeunes, surtout des jeunes dans les communautés un peu plus au nord. Nous avons aussi un projet de loi qui va être présenté par un de nos membres cette année au sujet des droits autochtones au Canada pour éduquer des jeunes un peu plus au sujet de comment les droits autochtones fonctionnent et pourquoi ils ont importance spécifiquement spéciale au Canada.
0: La 105e session parlementaire jeunesse du Manitoba se tiendra du 26 au 31 décembre. Les inscriptions ont déjà commencé pour les jeunes de partout au Manitoba âgés de 16 à 20 ans. Et puis la division scolaire franco-manitobaine et l'Union nationale métisse Saint-Joseph du Manitoba s'unissent pour transmettre les savoirs métis aux jeunes francophones. Le projet La Grande Visite Mi'kmaq prévoit 8 séances culturelles cet automne au camp Moose Lake de la DCFM. Richard Turenne est le directeur général de l'Union nationale métisse Saint-Joseph du Manitoba.
2: On est choyé d'avoir ces aînés, ces artistes, qui ont l'habileté de partager leur savoir. Alors, il y a plusieurs savoirs au niveau de la langue, au niveau de tradition, dans la cuisine, dans la forêt, au niveau de la chasse, la pêche, que si on n'a pas cette opportunité, soit comme jeunes leaders, avec Barney puis Doozy, qu'ils sont dans leur propre métier, ils sont très culturels, ils sont très bons à ce qu'ils font. Mm. Mais là, on a la possibilité avec Georges et Diane d'être vraiment entourés de ces aînés qui ont vécu leur identité métisse dans des temps moins faciles.
0: Des aînés et des gardiens des savoirs métis de la Rivière Rouge vont notamment parler des traditions, des contes, de musique, de danse, mais aussi des histoires.
3: Politique fédérale.
0: Pierre Poilievre perd un autre député. Il s'agit bien de Scott Aitchison, qui va donc quitter son poste de député de Parry Sound et Muskoka. Nous sommes en Ontario en décembre. Il était un rival de Pierre Poilievre dans la course à la direction du Parti conservateur. Scott Aitchison est le 8e conservateur à quitter le caucus depuis la défaite du parti aux élections de 2025. Pendant ce temps, le premier ministre Mark Carney a annoncé hier la concrétisation de la phase 2 de la LNG Canada. Le projet vise à doubler la capacité d'exportation de l'usine de gaz naturel liquéfié de Kitimat en Colombie-Britannique. Voici notre analyste à Ottawa, Fanny Olivier.
4: On comprend l'intérêt du projet. L'énergie canadienne est en demande à travers le monde alors que le détroit d'Ormuz est toujours bloqué. Le projet de Kitimat a l'avantage d'être soutenu par le gouvernement de la Colombie-Britannique et par plusieurs communautés autochtones. Et Ottawa pense qu'il pourrait attirer 33 milliards de dollars en capitaux privés. Mais attention, le gaz naturel, c'est un combustible fossile. Juste pour la phase 1 du projet là, qui a été complétée l'an dernier, on estime qu'elle va produire de 4 à 5 mégatonnes et demie de GES par année. Alors, la phase 2, approuvée hier, va doubler la production de gaz naturel. Donc, on pourrait dépasser les 10 mégatonnes de plus annuellement. Alors ça, c'est énorme. Pour que le Canada atteigne sa cible de 2030, il doit retrancher au moins 268 mégatonnes de son bilan. Donc, avec LNG Canada, on s'éloigne encore plus de la cible et on s'en éloignera encore davantage avec l'annonce de demain. Mark Carney va désigner le nouveau projet de pipeline de pétrole vers l'Ouest comme d'intérêt national. Donc prioritaire et soumis à un processus d'évaluation allégé. Mark Carney a à cœur l'unité du pays. Il veut satisfaire l'Alberta qui cherche des débouchés pour son pétrole. Mais ce faisant, il abandonne de facto la cible de réduction de gaz à effet de serre auquel le Canada s'est engagé devant l'ensemble de la planète avec l'accord de Paris. Ici Fanny Olivier, Radio-Canada, Ottawa.
0: Voilà, ainsi prend fin ce Radio-Journal. 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Merci et bonne suite de programme sur nos ondes.

0: à cette émission du mercredi 30 septembre. Aujourd'hui, journée nationale de la vérité et de la réconciliation. Ce sera l'occasion, dans une petite minute, de recevoir deux personnes qu'on avait reçues à pareille date l'an dernier. Très, très hâte d'avoir cette discussion. Ce que vous retrouverez au menu de cette émission. Ensuite, nos algorithmes humains, c'est vrai, le mercredi, maintenant en première heure, avec Eugénie Lépine-Blondeau et Dumas. Il sera question des albums de Lydia Kipinski et de Leon Bridges. Si vous aimez ces albums-là, Eugénie et Dumas vont vous proposer d'autres choses dans ces mêmes veines musicales. On appelle ça nos algorithmes humains. Une deuxième heure entièrement consacrée à l'alimentation, à la bouffe et aux tests de nos testeuses. Avec Stelio, Leslie et Looney, on va tenter de faire de la mayonnaise avec d'autres ingrédients que ce qu'on retrouve dans la mayonnaise classique. On va faire des tartes pour l'Action de grâce à partir de courge et Looney va nous parler de ses tests. Elle a fait du chili crisp maison et ça m'intéresse énormément parce que c'est dur à trouver parfois en épicerie. On va terminer cette émission avec les actualités scientifiques. Geneviève Larochelle-Guy et Joël Leblanc. Il sera question d'un lac très différent des autres, qui est unique aux régions nordiques, qui était le dernier à exister au Canada avant de disparaître. Elle va nous raconter tout ça. Ce sera dans 2 heures. Donc, je vous le disais, aujourd'hui, c'est la journée nationale de la vérité et de la réconciliation. Une journée pour rendre hommage aux enfants victimes du système des pensionnats pour autochtones qui, doit-on vous le rappeler, ou, je devrais dire, ont été placés entre 1857 et 1996, plus de 150 000 enfants, où des milliers d'entre eux sont décédés. C'est une journée qui honore les personnes survivantes, leurs familles, leurs communautés. C'est une journée comme un devoir de mémoire face aux traumatisme intergénérationnel causé par cette assimilation forcée. Alors, on a réuni celui et celle qu'on avait accueilli l'an dernier à pareille date, Isabelle Chapado-Oulacoute.
1: Oulacoute.
0: Bonjour Isabelle, ça fait plaisir de vous recevoir encore.
1: Oui, je suis contente d'être là.
0: Je rappelle, artiste, enseignante, créatrice de contenu qui met en valeur sa culture inuit conjointe sur l'île de Baffin au Nunavut dans le Grand Nord canadien. Joseph Sarenes-Coué.
2: Koué, comment ça va?
0: Ça va très bien. Multi-instrumentiste Wendat et Guinéen, créateur de hip-hop, conjoint dans notre studio à Paris. Puis dans une petite minute, Joseph, on va expliquer pourquoi. L'an passé, on vous avait demandé de nous suggérer des mots que nous, les Allochtones, on devrait savoir pour cette journée-là. Mais cette année, on s'est dit, ben voyons donc, c'est pas à nous de leur demander des affaires, c'est à eux de nous dire de quoi ils ont envie de parler. Donc, c'est ça qu'on va faire, aujourd'hui. Mais avant, des petites nouvelles de vous, là. Isabelle, comment ça se passe avec vos comptes TikTok en anglais et en français, là? Comment ça se développe, tout ça?
1: Mais là, on s'entend, j'ai une vie chargée. Là, je t'occupe beaucoup avec mon enseignement, ma deuxième année. C'est vraiment une belle année en ce moment. Puis je focus beaucoup plus là-dessus. Mais c'est vrai que, en plus, j'ai perdu ma caméra. Là, fait que là, j'attends une deuxième caméra. Fait que là, quand ça s'en vient, je pense qu'il va y avoir plus de sujets sur les réseaux. Là, mais ouais. Je continue à poster, mais vraiment tranquillement.
0: OK. On va écouter, Isabelle, un petit extrait, parce que pour les gens qui ne seraient pas encore abonnés à vos comptes, puis évidemment, on encourage vraiment les gens à le faire, parce qu'on n'a pas beaucoup de fenêtres ouvertes, mettons, on va dire, sur les réalités du Grand Nord canadien. Puis on comprend des affaires un peu tout croche. Puis d'ailleurs, tantôt, on va faire le ménage dans une couple d'affaires ensemble. Mais on va écouter, parce que vos capsules sont vues un peu partout à travers le monde. Il y en a une où vous expliquez l'historique de la présence de la GRC sur le territoire. On écoute un extrait.
3: Je vous dirais que moi-même, là, j'étais un peu perdue à savoir quand est-ce que la Gendarmerie royale du Canada s'est installée sur nos territoires. Fait que j'ai comme décidé de faire une petite ligne du temps que je vais vous partager pour un peu mieux comprendre. Faut commencer par la base, là, les Inuits. On a toujours vécu depuis des milliers d'années sur le territoire de façon nomade. On s'adaptait au territoire puis à notre environnement. C'est là qu'en faisant mes petites recherches, j'ai vu que vers la fin des années 1800, début 1900, c'est là que la GRC a décidé de s'installer au nord. Le gouvernement voulait être ici pour être plus présent, contrôler le territoire puis appliquer ses lois. Ils ont installé des postes un petit peu partout dans le nord. Après ça, dans les années 1920 à 1940, c'est là qu'il y a un petit peu plus de contact avec les Haluna. On parle ici de missionnaires, des commerçants, la police. Puis la vie des Inuits change de plus en plus.
0: Isabelle Chapado, qu'est-ce que ça crée comme discussion? Les gens qui vous écrivent, puis les gens qui slident dans vos DM là, pour vous parler de ce que vous faites?
1: Ouais, mais c'est intéressant parce que ça varie vraiment beaucoup. Là. Je reçois des messages partout dans le monde. Puis c'est vraiment intéressant, mais il y a deux jours, j'ai rencontré quelqu'un qui travaille justement pour la police, c'est la GRC à Panuto, qui a dit qu'il a vu ma vidéo, qui parle français. Fait que ça ouvre des discussions que j'aurais jamais eues avant, là, je pense.
0: C'est intéressant, ça. C'est à ça que ça sert aussi, puis c'est le fun quand ça crée un dialogue. Est-ce que c'est toujours un dialogue le fun ou parfois c'est un peu plus tendu?
1: Ben moi, je trouve ça le fun. Ça me permet d'en apprendre sur les différentes personnes qui vivent. Comment on voit le Nord aussi? Moi, j'ai une perspective, puis d'avoir d'autres idées, j'aime vraiment ça. Puis c'est quand même positif, là. Ouais.
0: OK, on va revenir à cette vision du Grand Nord qu'on a aujourd'hui à travers votre carte blanche, Isabelle. OK, Joseph, un premier EP sorti en 2021, c'était Pride and Chains. Après ça, tu as fait partie des Révélations Radio-Canada en 2023-2024. Puis là, tu es en résidence à la Cité des Arts à Paris en préparation d'un album à venir. Raconte-moi ça, parce que c'est une vraie grande résidence, là.
2: C'est une vraie grande résidence. Écoute, mais là, moi, je fais plein d'affaires, OK? Je fais beaucoup de production musicale aussi. Puis après Révélation Canada, toute cette affaire-là, ça m'est tellement tombé dessus rapidement que j'ai passé de faire aucun show à en faire une cinquantaine par été. Fait que j'ai tellement tourné longtemps que j'ai reculé un peu sur la production musicale, sur faire mes chansons, sortir de mes chansons. Puis là, dernièrement, je me suis dit, ben, tu sais, c'est bien le fun, j'ai quand même ma vie avec ça, ça va super bien, mais il faudrait que je sorte des chansons un petit peu plus, tu vois. Puis là, l'opportunité s'est présentée de venir créer à Paris, ce qui est tellement intéressant, une résidence de 3 mois à la Cité des Arts de Paris, où est-ce que je suis littéralement accueilli comme un prince pour créer. Donc, ben, bien sûr, j'ai accepté. Puis aujourd'hui, ben, ça met encore plus en face avec la langue française d'un autre angle. Tu sais, moi, j'étais déjà venu à Paris 2 fois. C'était pour des spectacles, mais c'était vraiment in and out, comme on dit en anglais. Donc là, j'ai vraiment le temps de m'asseoir, de créer, puis aussi de collaborer avec les esprits d'ici, puis avoir justement peut-être une plume un petit peu plus un peu plus française. On verra peut-être qu'il y a des gens qui vont aimer ça, que je dis ça. Mais,
0: oui, c'est ça, parce que tes chansons sont en anglais. Puis d'ailleurs, on va écouter, Joseph. En avril, tu as sorti la pièce « Wendigo Hunt », puis plus récemment « Villains Everywhere », puis on en écoute un petit bout. Merci.

0: Alors, on a parlé, félicitations pour ces dernières pièces. Joseph, vraiment, ça marche, du feu de Dieu.
1: Merci.
0: J'ai hâte d'entendre les prochaines. Tu as parlé du français, on vient d'entendre l'anglais. L'année passée, tu avais le désir de travailler sur ton apprentissage du Wendat. Comment ça se passe?
1: Ça se passe bien. C'est un travail de longue haleine. Puis c'est des mots aussi qui sont encore en construction. Tu sais, on n'a pas un dictionnaire qui est complètement établi. Donc des fois, il y a des mots qui changent. Il y a beaucoup de travail. On est vraiment là dans le feu de l'action. Mais ça va bien. Ça avance. Puis je suis pas rendu à un niveau où est-ce que je considère que ma maîtrise à langue Wendat est assez authentique pour l'incorporer dans mon art.
0: Okay.
1: Mais je pense que c'est le travail d'une vie. Puis ça va venir. Puis j'ai hâte de vous présenter ça.
0: Ouais. OK, allons-y avec les sujets, parce que je rappelle qu'au lieu de vous demander quelque chose, on vous a plutôt demandé de nous offrir quelque chose, ce que vous aviez envie de nous offrir en cette journée de la vérité et de la réconciliation. En fait, notre angle, c'était qu'est-ce que les Canadiens et les Canadiennes ont besoin d'entendre ou doivent apprendre aujourd'hui. On commence par toi, Joseph.
1: Ben, beaucoup de choses, mais moi, quelque chose que j'aime apporter sur la table de plus en plus, c'est le fait qu'on n'est pas seulement des victimes. Je m'explique, quand je dis ça, je veux dire que, bon, je sais qu'il y a un aspect pédagogique. À chaque tribune auquel on est invité en tant qu'artiste ou représentant de nos nations, on doit parler de par ce quoi on est passé. C'est important de parler de l'histoire, puis ça va toujours faire partie de qui on est. Mais je pense qu'on met pas assez l'emphase sur le côté célébration, sur à quel point nos couleurs sont belles. Souvent, j'aime offrir l'analogie de dire, ben avant ces tragédies-là, avant la colonisation, on chantait à propos de quoi? On dansait comment? C'était quoi nos sentiments? Puis elles existent encore, seulement je trouve qu'on met pas encore assez la lumière sur elles. Donc s'il y a quelque chose que j'aimerais que les Canadiens peut-être entrevoient plus, c'est de ne pas seulement voir les peuples des Premières Nations comme seulement des victimes, puis de pouvoir les approcher avec un intérêt sur qu'est-ce qu'on fait, sur c'est quoi notre artisanat, c'est quoi nos couleurs, c'est quoi nos saveurs. Puis pour l'avoir expérimenté, je trouve que même dans une perspective pédagogique, c'est-à-dire de vouloir faire en sorte que les Canadiens en connaissent plus puis abaissent leurs préjugés, ben je trouve que c'est beaucoup plus facile de les approcher par un côté plus joyeux. Tu sais, les Premières Nations, on est un peuple très rieur, on rit tout le temps, on fait des jokes, on n'est pas tant sérieux que ça. Puis je pense qu'approcher les Canadiens avec un marteau puis leur taper sur la tête comme si c'était des clous, ben on s'en tire comme des clous puis personne n'aime ça. Fait que on dirait que moi d'expérience je l'ai vu, tu sais, des jeunes qui sont venus à mes spectacles puis hey, c'est donc bien le fun, puis pourquoi les danseurs sur la scène ont des plumes? Ah ben c'est des plumes, oui, mais c'est un habit traditionnel. T'attends, hey, OK, ben et on peut-tu vous revoir à un moment donné? Ben venez à Wendake, on a une fête traditionnelle, tout ça. Puis là, ils viennent, des jeunes de Limoilou qui ont aucune connaissance de qui on est puis qui ont grandi à côté de la communauté puis qui finalement viennent parce qu'ils ont trouvé ça cool. Puis finalement, ben, ils s'intéressent à la question, puis les préjugés s'abaissent de par eux-mêmes au lieu de les approcher avec une sémantique un petit peu péjorative, puis leur dire, ben, c'est un peu votre faute, c'est vos ancêtres contre les nôtres, avec une certaine dualité. Je pense que c'est pas la bonne façon. Donc, j'aimerais ça apporter cette idéologie-là.
0: Isabelle Chabadeau, je suis très curieuse de t'entendre réagir face à ça.
2: Oui, mais on pourrait en parler vraiment longtemps. Là, je pense que c'est vraiment important de voir nos cultures, comment sont enrichissantes, puis pas juste pour nous, mais pour tout le monde. Puis c'est vrai que, tu sais, moi, je le vis beaucoup avec des gens qui viennent travailler dans le Nord puis qui ont des préjugés déjà de base. Puis c'est ça, de prendre le temps d'écouter les peuples inuits aussi. Là, on n'entend pas souvent parler de nous. Puis je pense que notre culture est tellement forte. Puis c'est vrai qu'il y en a encore des préjugés, là, tu sais. Peut-être qu'on s'en rend pas compte parce qu'on est un petit peu plus en ligne, puis il y a plus d'artistes autochtones, mais on n'est pas tant que ça. Puis de nous mettre de l'avant, c'est important. Là.
0: Et Isabelle, c'est ce que tu as eu envie de faire aujourd'hui dans cette carte blanche. Et moi, je suis tombée là-dedans hier soir. Là. Je me suis farci plusieurs épisodes de suite. C'est une télésérie dont tu as le goût de nous parler qui s'appelle North of North. Pourquoi c'est ça ta carte blanche ce matin, entre autres?
2: Mais je pense que, tu sais, je me suis rendu compte qu'on parle souvent des Inuits de manière à ce que, on parle des igloos, le froid, on a tout le temps les mêmes idées, mais on n'a pas une représentation moderne ou genre, comment on vit aujourd'hui? Puis je pense que la série, c'est vraiment ça. On suit Siaya, c'est une maman qui se sépare de son mari, puis on la suit un petit peu dans ses aventures amoureuses, un petit peu de chaos, puis c'est un peu nous, comment on vit, puis Ben, c'est incroyable parce que ben il y a plein d'artistes inuits qui sont mis en un dans ce show-là. Moi, je connais des gens de partout du Nunavut qui sont impliqués, soit par la musique, les vêtements, les bijoux, les accessoires. C'est tellement impressionnant pour nous. Puis moi, en tant qu'enseignante, ben, je l'ai vu aussi dans ma classe que ça a un impact sur les jeunes d'avoir une représentation.
0: Ouais, parle-moi de ça. Je veux t'entendre là-dessus. Ils ont quel âge, les jeunes, dans ton... T'es en deuxième année, c'est ça que t'as dit tout à l'heure, Isabelle?
2: Ah non, c'est 12-13 ans.
0: OK, 12-13 ans.
2: Oui, non, c'est vraiment la musique qui est écoutée. Même la série, il y a deux saisons. Puis quand la première saison est sortie, il y a une chanson qui est traduite en inuktitut. Puis ben, les jeunes l'écoutaient, là, puis l'écoutent encore à ce jour. Fait que c'est juste de voir l'excitement, comment les jeunes sont émerveillés. Puis j'ai jamais vécu ça. Tu sais, c'est un moment touchant, même.
0: Mmh. Ouais. On va passer à un petit extrait. Alors, la première saison est sur Netflix. On peut la voir en français. Moi, j'ai plongé dans la deuxième hier qu'on peut voir sur Gem, qui est comme l'espèce de tout.tv pour CBC. C'est gratuit, s'inscrire. Alors, j'ai pu regarder. En anglais, ça s'appelle North of North et en français, c'est Chronique Arctique.
3: Salut, c'est Aya. Quand on me demande d'où je viens, je réponds souvent. Pensez au lieu le plus au nord que vous connaissiez. Continuez dans cette direction. Encore plus loin. Voilà, vous êtes chez nous, Ice Cove, Nunavut, le cœur de l'Arctique. Moi, je suis une femme inuite moderne. Je me suis mariée après le lycée, j'ai fondé une famille.
4: Salut!
3: Et aujourd'hui, mon mari est la star locale. Tandis que moi, je ne suis que sa femme.
5: Ça te plaît, ça?
3: Ting, un phoque!
0: Alors ça, c'est un extrait de cette série qui se trouve très, très facilement. On est avec Isabelle Chapado, artiste, enseignante, créatrice de contenu qui met en valeur sa culture inuit à travers deux comptes TikTok, un en français, un en anglais. Elle fait ses capsules en direct de Paniirtuk. Est-ce que c'est comme ça qu'on prononce?
2: Oui.
0: OK, ouais. Paniirtuk. Donc, au Nunavut, dans le Grand Nord, on est avec Joseph Sarenès, multi-instrumentiste Wendat et Guinéen, créateur de hip-hop, qui est dans notre studio à Paris. On leur a donné aujourd'hui la liberté de nous parler des sujets que lui et elle voulaient mettre de l'avant. C'est intéressant tantôt, Joseph, parce que tu disais, tu sais, concernant l'apprentissage de ta langue Wendat, que c'est comme même la langue elle-même est en constante évolution, en constante apprentissage. Est-ce que tu as l'impression que la culture Wendat ou les autres cultures autochtones ou des Premières Nations dans lesquelles tu as envie de t'immerger, est-ce que c'est un apprentissage constant pour toi?
1: Oui, totalement. C'est sûr qu'au niveau de la langue, c'est littéralement une langue qui est en train d'être reconstruite. Donc, c'est assez spécial de prendre des cours de langue où est-ce qu'il y a quelques mots que le professeur te répond, ah, ça, on le sait pas encore. Donc, puis il y a quelque chose d'assez excitant là-dedans parce qu'on a l'impression de participer à cette renaissance-là. Puis on le sent même à l'intérieur de la communauté parce que maintenant, on peut voir des jeunes qui sortent de l'école primaire puis qui nous saluent, nous, les plus vieux, en langue Wendat. Ah, nous, à l'époque, on avait pas le luxe, puis nous, ça nous nourrit tellement, puis moi tellement plus, parce qu'il y a un aspect pédagogique à mon travail aussi. Fait que quand je vois des jeunes de chez moi qui jouent dans la rue, puis qui me voient, qui sont comme « Hey, quoi, Joseph? » Moi, je suis comme oh, « ça vient tellement me toucher. » Fait que moi, on dirait que ça m'encourage encore plus à avoir l'envie d'apprendre cette langue-là, parce que je me dis, ben, si les jeunes l'apprennent aujourd'hui, même si moi j'avais pas la chance à l'époque, ben, il faut moins que je fasse, moi, mon travail pour pouvoir leur répondre, pour pouvoir les motiver encore plus.
0: Mais d'autres aspects de ta culture Wendat, à part la langue, est-ce que ça aussi c'est un apprentissage,
1: oui, constant? Oui, c'est toujours un apprentissage. Je pense qu'on peut pas aller au bout de l'apprentissage de la culture Wendat puis des cultures autochtones en général, parce que c'est tellement riche et tellement complexe. Si j'avais plus d'heures dans une journée, je ferais mon propre régalia. Je commencerais à faire des danses par voir puis tout ça. Il y a plein de micro rêves qui sont là qui vont arriver en temps et en heure. Mais pour l'instant, ben, je me concentre sur le côté musical. J'essaie d'approfondir mes connaissances sur les instruments traditionnels de chez nous pour pouvoir bien partager la culture. Parce qu'on a toujours cette question là aussi dans le partage de la culture, de le faire de façon authentique et pas tomber dans le folklore. C'est très la ligne est très, très fine, puis on est très sévère là-dessus. Donc, ouais, je m'enligne comme ça.
0: Ça intéresse, tellement intéressant de vous entendre. Isabelle, la raison pour laquelle je posais ça à Joseph, c'est que quand, en discussion avec notre recherchiste, il y a une des questions, c'était, tu sais, quand les Alloctones vont dans le Grand Nord, par exemple chez vous au Nunavut, dans le Grand Nord canadien, ils arrivent avec quel regard aujourd'hui? Puis je trouvais ça intéressant parce que dans un article que tu as donné dans le Nunavoie la semaine dernière, tu disais, j'en apprends encore moi-même. Il faut pas penser que tu vas connaître une culture du jour au lendemain. Il y a tellement de couches. Alors, est-ce que toi-même, tu es en apprentissage un peu constant de ta culture et de ton territoire?
2: Oui, oui, vraiment. Ben, c'est sûr que je me sens un petit peu plus confortable parce que malgré les enjeux ici dans la communauté, on parle d'enjeux manque de logement, nourriture vraiment. Et, c'est cher ici, c'est dispendieux, mais la culture est forte. Puis tu sais, les gens parlent nous tout au quotidien. Je suis chanceuse d'avoir des gens qui me supportent aussi beaucoup dans le désir d'apprendre la langue, mais ce qui est magnifique, c'est que mes enfants le parlent. Puis ça, je pense que le défi est relevé. Là. J'ai déjà fait ce que j'avais besoin à faire. Puis ben, même mes enfants m'apprennent la langue. Fait que, tu sais, c'est vraiment... j'ai un bon soutien. J'apprends aussi beaucoup. Là, en ce moment, c'est comme la couture. Ou genre la chasse, la pêche. Des choses que j'ai comme pas vécues zen tant que ça ici au Nord avec des termes de la nature que je connais pas encore. Mais je suis entourée de gens qui sont passionnés et qui veulent m'apprendre. Fait que je suis vraiment reconnaissante. Là.
0: Isabelle, il y a des gens, dont sûrement moi parfois, qui mêlent encore Nunavik au Québec, Nunavut dans le Grand Nord canadien. En fait, tout le territoire inuit semble encore un mystère pour nous. Est-ce que tu peux nous faire une carte ou ce qu'on devrait savoir, le lien entre le Nunavut puis le Nunavik, puis comment tout ça est relié et à la fois différent?
2: C'est sûr que j'étais pas là, mais j'ai l'impression que avec tout ce que j'apprends, avant, on était vraiment comme un territoire nomade, puis tu sais, c'est ce que j'entends. Puis avec la séparation des territoires puis provinces, je pense qu'il y a un truc qu'on connaît pas vraiment, mais qui est présent dans la communauté inuit, dans les communautés inuites. La séparation entre le Nunavik et le Nunavut, on le ressent nous autres aussi. Puis on sent que les lois, le territoire est érigé différemment, la province du Québec et le territoire du Nunavut.
0: Est-ce qu'il y a un lien entre les deux? Est-ce qu'il y a des liens familiaux entre les deux? Est-ce que c'est exactement la même langue?
2: Oui, c'est ça. Ben, le dialecte diffère. Mais oui, c'est vraiment semblable. Puis, tu sais, mettons, je prends l'histoire de mon arrière-grand-mère. Elle a vécu au Nunavik. Puis, il y a eu, dans sa famille, la relocalisation, les déplacements forcés des Inuits dans le Grand Nord canadien. Ça, c'est une histoire parmi tant d'autres.
0: Dans les années 50?
2: Oui, dans les années 50. Puis, c'est sûr que ça l'a fait beaucoup de tensions parce qu'on a comme dit aux Inuits du Nunavik qu'il allait avoir une belle vie au Nord, au Grand Nord. Puis, finalement, c'était pas le cas. Là. C'était dans des milieux vraiment difficiles, froid, beaucoup plus froid que les Nunavik, séparés des familles. Donc, ça, c'est une partie de notre histoire qu'on n'entend pas souvent parler. Puis, je trouve important à dire parce que moi j'ai pas appris ça au secondaire là, puis c'est arrivé au Québec là, tu sais, puis mais ça fait en sorte qu'aujourd'hui on se reconnecte pas par les réseaux sociaux ou par la musique aussi. On voit beaucoup d'artistes Nunavik qui viennent au Nunavut, puis là on discute ensemble puis on se rend compte qu'on est dans la même famille. Donc c'est ça, je pense que ça nous a vraiment affecté, puis encore aujourd'hui on essaie vraiment d'avoir des liens avec le Nunavik, mais ça a eu des coupures, puis c'est difficile de reconnecter des fois.
0: La langue, est-ce que je comprends que la langue Inuktitut a été créée de toutes pièces par des missionnaires? Ou je comprends tout croche?
2: OK, ça.
0: L'écriture.
2: Ah oui, c'est ça. Tout l'article, en général, on a une langue similaire avec des mots qui se ressemblent. Mais mettons, Nunavut, c'est très... c'est un autre dialecte. Le Nunavik, c'est un autre dialecte. Donc, quand on a eu l'arrivée des missionnaires sur nos territoires, leur façon de pouvoir apprendre la langue plus facilement, c'était de créer un genre d'alphabet. On parle ici de des syllabes qu'on voit, c'est comme des signes un peu dans la langue Inuktitut. Ça vient en fait du cri. À la base, ils ont comme copié le cri,
0: okay.
2: La langue cri.
1: Ah ouais.
2: Ouais. Puis ils ont amené okay. ça au Nunavut. Donc c'est sûr qu'il y a encore des gens qui ont de la difficulté
0: ouais,
2: parce
0: c'est
2: que c'est une langue qui est comme bouche à oreille, vraiment plus à écrire, mais on suit cet alphabet-là parce que justement on a comme perdu les notitudes, donc ça permet aux jeunes d'apprendre la langue plus facilement.
0: OK, si on revient en terminant, vous deux, sur cette journée de la vérité et de la réconciliation, il y a quelque chose qui te bug, toi, Joseph, dans le mot réconciliation.
1: Oui, parce que ben en fait, moi, je suis un amoureux des mots. Hein. C'est mon travail, peu importe la langue dans laquelle j'écris, je compose. Donc, je suis très sensible à la signification, à l'étymologie, à la sémantique d'un mot qu'on choisit. Puis, je crois fondamentalement que le mot réconciliation ne représente pas l'idée qui est amenée pour cette journée. Le terme réconciliation impose une dualité. Puis, j'ai un problème avec ça pour deux raisons. Dans le premier temps, quand on réconcilie deux parties, c'est que les deux sont en faute, à quasi-part égale. Donc, ça vient pas vraiment légitimer l'histoire qu'on a vécu. On demande pas à une femme qui est victime de violence conjugale, s'il te plaît, va te réconcilier. C'est pas le terme qu'on utilise, bien qu'on comprenne. En second lieu, quand on parle de réconciliation, comme je disais, on impose une dualité. Ça veut dire qu'on impose un camp. Ça veut dire que il y a toi et il y a moi. Quand j'invite un allochtone à venir participer à une journée pédagogique ou festive qui parle de la réconciliation, je suis en train de lui dire, t'as fait de quoi de pas correct? Moi aussi, fait que viens donc puis qu'on s'en parle. Mmh. C'est pas évitant, c'est pas la bonne pédagogie, je crois.
0: On dirait que
1: c'est
0: ni d'un côté ni de l'autre, on dirait.
1: Exactement. Puis je pense que même pour nous, autochtones, ça impose le fait que nécessairement, on doit éduquer cette journée-là. Nécessairement. Mm-hmm. Puis oui, il faut le faire. Mm-hmm. Je comprends, mais je pense que moi, je préfère le mot réappropriation parce que quand on parle de réappropriation, nous-mêmes, on se réapproprie qui on est. Puis dans l'invitation, ben, ça ouvre la porte à expliquer pourquoi on a besoin de se réapproprier qui on est. Là, on peut éduquer. Là, on peut amener l'aspect pédagogique. Là, il y a une ouverture.
0: Puis je pense qu'il y a un exemple qui illustre, Joseph Saranès, pour toi, cette nuance-là. Ça s'est passé pendant un spectacle à la Fête nationale avec un danseur.
1: Oui, bon, ben, je souligne la présence de mon ami Stéphane Mapachi qui est venu danser pour moi sur la Fête nationale, qui m'a remercié à la fin, qui m'a fait comprendre à quel point il était surpris, puis il était bien d'être sur la scène, puis tu sais, de voir tous ces jeunes-là québécois qui filment nos danseurs, puis qui lui se faisait filmer, puis il y a une espèce de relation de proximité qui se crée, il y a un intérêt, puis de dire que c'est la première fois que des danseurs qui étaient avec moi sur scène qui sont venus me voir, puis qui me disent « Hey, c'est la première fois que je me suis senti accueilli par le Québec ». Fait que c'est puissant comme mot, puis ça s'est fait sans mots, justement. Ça s'est fait par l'action de montrer à quel point c'était intéressant. Puis, il y a beaucoup de danseurs autochtones qui sont invités dans des circonstances un peu plus pop, disons, ou pas traditionnelles, puis qui dansent sur des textes revendicateurs. Moi, c'est pas ce que je fais. Je suis un artiste engagé de par mon appartenance à la culture, mais pas de par mes textes et tout ça. Donc, là, ces danseurs-là qui sont venus avec moi sont venus danser sur un remix de Jacques Michel. Donc, je pense que pour eux, c'était même plus agréable de danser.
0: OK. Isabelle, en terminant, toi, ça te dit quoi, ce mot?
2: Ah, c'est dans la même lignée, puis je pense que c'est... Dans la dernière semaine, dernier mois, on a comme amené le sujet dans ma classe. Puis je pense que c'était un bon moment de vivre ça avec les jeunes. On a fait une journée un petit peu plus inuite hier à l'école. Je pense que c'est de ramener la culture pour nous. Je suis moins en relation avec les allochtones. Donc, c'est vraiment d'amener la culture dans la communauté au quotidien. J'aime mieux ça, ce côté-là, puis de parler de notre territoire, puis de prendre le temps de le faire. Ça permet ce mois-là de me rappeler, OK, que je suis à Panato, l'histoire d'Ipi, puis d'en apprendre sur plus sur l'Arctique, mais de, c'est sûr, je le fais au quotidien, à l'année, au complet, là, c'est sûr que c'est ça mon travail, mais oui, la vérité est encore très importante pour la représentation des Inuits aussi. T'sais, moi, j'ai vraiment de la misère à présenter une vidéo à mes jeunes dans ma classe qui était reliée aux Inuits. C'était beaucoup relié aux Premières Nations. Les jeunes, ça permet d'apprendre sur les Premières Nations, mais j'ai hâte de voir un petit peu plus.
0: C'est ça, parce que la réalité des Inuits en soi, on parle jamais du fait que les pensionnats ont aussi existé pour ces populations-là. On parle vraiment souvent d'autres peuples, mais rarement de réalité des Inuits dans ce sens-là. Donc, ils ont encore beaucoup de vérités à être dites avant ou parallèlement à une réappropriation. Certainement, c'est intéressant. Et dans cette réappropriation-là, ben, la série North of North, Isabelle Chapadeau, t'es pas toute seule à l'aimer parce qu'il y a des gens qui nous écrivent pour nous dire « Ah, mon Dieu, j'ai tellement aimé ça. Stéphane de Québec, j'adore North of North. Les personnages sont chaleureux, drôles, attachants, paysages sont superbes. Judith Gravel, du Saguenay, c'est tellement bon. Puis il y a quelqu'un qui nous écrit « L'Université du Troisième Âge à l'Université Laval offre un cours sur les sociétés inuites du Nunavut et du Nunavik. » Donc, c'est intéressant aussi de savoir ça. Ça a été tellement un plaisir de vous parler, comme ça a été le cas l'année passée. Joseph Sarenès, donc, en direct dans notre studio de Paris, puisque tu es en résidence là-bas encore pendant un petit moment. Wendigo Hunt et Villains Everywhere sont les pièces qu'on peut donc retrouver, tes plus dernières pièces. Je te dis, Tiawank.
1: Tiawank qui met.
0: Et Isabelle Chapadeau, on peut te suivre sur TikTok, bien entendu, en anglais et en français. On te joignait sur l'île de Baffin, dans le Grand Nord canadien, à Courmic.
2: Bonne journée.
0: Bonne journée. Et on va se laisser sur cette reprise des Cranberries en Inuktitut qu'Élissa Pie a lancé mardi parce que ça a été enregistré spécialement pour la série dont tu nous as parlé, Isabelle, North of North. Et on vous invite aussi à être à l'écoute d'ici première à midi, heure de l'Est. Il y aura une émission diffusée en direct sur la colline du Parlement intitulée « Se souvenir des enfants ». Bye bye à vous deux.
2: Bye. Bye bye.

0: Ah, quelle belle reprise, Elisabeth. Oui. On dirait qu'elle fait juste des maudites bonnes affaires.
1: Tellement bonne.
0: Elle va être au Lincoln Center à New York le 8 octobre, Macy Hall à Toronto. Bref, il y a des dates qui s'en viennent pour elle. Bonjour Eugénie.
1: Bonjour Pénélope.
0: Bonjour Dumas.
2: Bonjour.
0: OK, votre soirée de lundi à Pop-Montréal, là où vous avez repris ce duo légendaire que vous aviez créé ici. Eugénie, toi, t'es pas habituée d'être devant... Ben là, tu l'as fait avec le karaoké Céline à Paris.
1: Oui,
0: mais en temps normal, t'es pas habituée d'avoir des centaines de personnes devant toi.
1: C'était... Alors, juste pour mettre en contexte, il y avait une soirée organisée au Rialto à Montréal, dans le cadre de Pop-Montréal. Puis c'était une soirée où on mettait en valeur la musique de Heated Rivalry avec, donc, les artisans de la bande sonore, dont Peter, La Bronze et Dumas. Il y avait Philippe Bé aussi.
0: Une journée parfaite.
1: Puis... Steve a eu vraiment la gentillesse et la générosité de m'inviter pour chanter All the Things She Said, comme on avait fait ici.
2: Non, c'est l'équipe ici, c'est votre idée.
1: Puis il a remixé pour faire la version de Harrison qui est dans la série aussi, donc plus dance. Et pour vrai, je veux dire, la petite fille en moi qui un jour rêvait d'être chanteuse capotait sa vie.
2: Eugénie, c'est une naturelle. C'était tellement assuré, là. C'était tellement.
1: C'était extraordinaire.
0: C'était beau à voir.
1: J'ai même fait des come on!
2: Fait que tout le monde a dansé, soirée magique.
1: Cool.
2: C'était vraiment, les fans
1: génial.
2: De la série, ça. En tout cas, c'était une soirée vraiment magique. Mmh. Vraiment.
0: OK, parlons de danser, justement, parce que je pense qu'avec Lydia Kipinski, c'est ça qui va se passer.
1: Attention,
0: là.
1: Alerte à l'album, coup de cœur. J'ai pas eu le temps d'aller acheter le vinyle, mais j'y vais, c'est sûr. Enfin, après moult tentatives, ça fait plusieurs fois que j'en parle, mais des artistes qui disent s'inspirer des pistes de danse, des raves et des after-parties, mais et qui en font un album qui sont souvent intéressants. Mais peut-être moins abrasif là, que la source d'inspiration. Mais ici, avec le nouvel album de Lydia Kipinski, son troisième album qui s'appelle C'est parti, on a une artiste qui a trouvé la façon de nous faire danser, parfois même à 140 BPM, battements par minute, tout en nous offrant une musique et des paroles, une poésie substantielle. C'est pour moi vraiment un coup de circuit, cet album.
2: Ouais.
1: J'ai adoré, j'adore cet album.
0: Dis-moi, tu l'as écouté aussi?
2: Je l'ai écouté, puis j'étais jaloux du choix d'Eugénie. J'ai eu un gros coup de cœur. J'ai eu un gros coup de cœur pour cet album.
1: Mais
2: je vais laisser continuer, Eugénie, mais je pense que c'est l'album qui va emmener Lydia à l'autre niveau.
1: Ah, vraiment, c'est ça. C'est déjà troisième album. C'est son meilleur album, moi, je pense. D'emblée, la formulation là, que je vais vous dire, ça vient pas de moi, mais la meilleure façon de décrire cet album, c'est Zieve Gauthier pour le canal auditif qui l'a écrit. Puis c'est écrit, cet album est à la frontière d'une nuit de la poésie et d'un after hour. Et c'est vraiment ça. Donc, Lydia Kipinski, autrice, compositrice, interprète, qui nous offrait dans un premier album plus une musique pop-rock, un deuxième un petit peu plus dans la même veine, mais quand même plus dansant, un peu plus alternatif. Mais celui-ci, il est 100% dance. Mais pensez pas la danse de la rue Saint-Laurent là, à minuit. Là. Pensez plus mutec et société d'art technologique. C'est une artiste extrêmement originale, visionnaire, assumé, unique dans le paysage ici, que j'admire énormément. Je pense que vous l'entendez. Ici, ce troisième album est 100% assumé EDM, là, tu sais, Electronic Dance Music, avec une magnifique présence vocale aussi importante que la musique. Et ça, je tiens vraiment à le souligner parce que souvent, la musique EDM, c'est quelque chose de peut-être un petit peu plus... On sent un petit peu plus à distance, un petit peu plus froid, justement, entre l'artiste qui chante, s'il y a une artiste qui chante, et la musique. Mais là, c'est vraiment parfaitement en harmonie. Parfois, la musique peut être justement un peu froide dans EDM, mais pas ici. Ici, on sent une grande chaleur humaine, beaucoup d'intention dans la précision de la vision artistique. Elle travaille encore pour cet album en collaboration avec Blaise Bourboen, Léonard, qui a réalisé tous ses albums. Et vraiment, la richesse musicale de cet album est époustouflante. On entend des synthétiseurs, la basse est super mélodique, la texture des arrangements est riche, il y a une tension qui est progressive, qui nous tient en haleine et parfois, pouf, un drop. On écoute tout de suite un premier extrait, c'est la pièce titre de l'album. C'est parti.

0: Voilà.
1: Moi, je veux dire que c'est pas du tout ma musique de prédilection, okay. Normalement, le EDM. Et là, faut vraiment s'embarquer. Là. Si vous écoutez un extrait, vous dites, voyons, c'est peut-être pas mon genre. Écoutez l'album du début à la fin. Il est pensé pour être écouté du début à la fin aussi. Là. Donc, ça, mm-hmm. les chansons s'enchaînent. Et là, ici, vous l'entendez, elle parle, en fait, après son deuxième album. Elle est allée en tournée, notamment à Paris. Et il y avait cette angoisse, là, ce surménage, vraiment, mm-hmm. qui l'a assailli et qui l'a suivi tout le long du reste de la tournée. Donc, elle en parle beaucoup dans cet album. Et c'est une dualité. Dans l'album, on retrouve cette dualité où elle parle de burn-out, mais aussi d'une histoire d'amour naissante. Et ça, c'est très touchant aussi parce que... Et ces deux-là se côtoient. Donc, à la fois, l'espèce de rançon de la gloire qui a été brutale, là, mais aussi, elle est tombée en amour. Elle n'a pas peur de le chanter sur tous les toits. Et je trouve ça vraiment très beau. Clairement, c'est une inspiration pour plusieurs textes aussi. Parfois en filigrane, parfois de façon très explicite, comme dans cette chanson qui porte le nom de son amoureux, William, sur fond de clin d'œil. Je ne sais pas si c'est assumé, mais de Just Dance de Lady Gaga. Moi, j'entendais ça. Et vous savez, Lydia Kepinski, elle a un bac en littérature qu'elle a toujours mis en profit, mais cette fois-ci, la poésie de cet album, c'est précis, c'est incisif.
2: Ah,
1: c'est d'une très grande beauté.
2: Exact. J'ai trouvé là, les textes là, précis, c'est ça, c'est le bon mot. Là, c'est tellement bien écrit.
1: On écoute donc la pièce William.

0: Moi, là, je trouve que cette musique-là, pour l'automne, c'est parfait parce qu'on nous sert toujours des affaires là, déprimantes, ouais. Du folk super lent. Puis moi, là, c'est comme, ça marche pas.
1: Ça donne ça, vraiment bon. De l'énergie.
2: Puis une grande force de l'album, c'est les accroches. C'est les refrains accrocheur. Sont tellement... je sais que c'est une fan depuis toujours des trois accords.
1: Oui.
2: Puis...
1: Elle prend très au sérieux.
2: Elle a ce talent-là de faire des accroches, des refrains. Puis c'est pour ça le côté EDM, que ça, tout ça fonctionne, selon moi.
1: Oui, puis que ça peut plaire à plusieurs personnes, en fait. Puis elle le dit dans une entrevue, Lydia, son but, c'est que vous vous appropriez cet air-là puis que vous chantez à vos enfants qui s'appellent William. Oui, la poésie, là. William, comme un vendredi, comme une fête jamais finie, une soirée où on connaît personne et voir un ami, c'est retrouver son chemin dans une ville inconnue. C'est vrai que c'est des bonbons de la vie. Alors, vraiment, c'est un excellent album. Ça s'appelle C'est parti. Et je vous le dis, tendez l'oreille du début à la fin. C'est une excellente production. Et Lydia Kepinski, c'est un grand nom de la musique ici. Il faut vraiment le retenir.
2: C'est parti pour Lydia.
1: Alors, yes, téléchargé. C'est parti. Mon premier algorithme, c'est une artiste que j'adore, qui s'appelle Caroline Polachek. C'est une Américaine. Et son album, son dernier album qu'elle a fait paraître en 2023, Desire, I Wanna Turn Into You, c'est un de mes albums préférés de cette année-là. Et là, les deux, il y a une parenté parce qu'ils ont la même énergie, je trouve, un esprit vraiment génial, la même liberté de création. Le côté art pop vocal de Lydia Kepinski, on le retrouve chez Caroline Polachek avec une telle précision dans le geste créatif, une espèce de grandiloquence assumée. Et je voulais vous faire entendre un extrait de cet album de 2023. Mais hier, elle a fait paraître un duo avec Angèle. Angèle qui sort un album au mois d'octobre qui est très, très attendu. Et c'est tout à fait justement dans la lignée de Lydia Kepinski. On écoute donc Love Triangle.

0: Où c'est que tu nous amènes cet automne, Eugénie?
1: Hey, j'adore. La musique vient me chercher, je la suis.
0: Hey, ton choix, il est hot, Dumas.
2: Écoute, le nouvel album de Leon Bridges, peut-être que vous le connaissez à cause de son album en 2015, Coming Home. C'est un gars du Texas, je dirais une voix de velours, et avec à l'époque, un son tellement inspiré de la soul américaine des années 60 qu'on l'avait immédiatement comparé à Sam Cooke, rien de moins. Mm-hmm. Et ce qui est intéressant avec Leon Bridges, c'est qu'il n'est jamais vraiment resté là, dans le vieux soul. En 10 ans, il a tranquillement fait évoluer son son vers un R&B plus moderne avec son album Good Thing. Il y a l'album plus expérimental, je dirais Gold Digger Song. Puis son avant-dernier disque, c'était un disque beaucoup plus personnel qui s'appelait simplement Leon, qui est excellent aussi. Mais là, il nous est revenu vendredi dernier avec un nouvel album qui s'appelle Happiness Anytime. C'est son 5e album. Et attention, je vais vous le dire tout de suite, je l'ai adoré dès la première écoute. Yes. Et il y a des albums qu'on apprend à aimer. Celui-là, il vous attrape immédiatement. Leon Bridges décrit l'album lui-même comme un album très vivant et qui avait complètement... Il avait vraiment envie de changer d'énergie. Puis en gros, il s'est dit, OK, maintenant, il est temps de refaire danser les gens, alerte, musique de plancher pelvien aussi. Et on le comprend dès les premières secondes de Light the Way qu'on écoute tout de suite.

0: Wow!
1: C'est bon,
0: c'est
1: hein?
0: tellement différent de ce qu'il faisait avant.
1: Absolument. Percussion, ben c'est comme on sent la bass qui groove, les creeps, les guitares. Évidemment, sa voix est toujours là, mais sa voix est au service du groove, je dirais. Et derrière ce nouveau son, il y a une rencontre importante. G. Lloyd Watson et Lydia Kito de Jungle. Eugénie nous avait parlé de Jungle en début de saison. Donc, ils se sont croisés, Bridges et Jungle se sont croisés à Copenhague et ils sont retrouvés ensuite.
0: C'est
1: ça, j'allais dire. Après, ils se sont retrouvés dans un studio à Los Angeles. J'étais comme, hey, ça arrive jamais, ça, au Québec.
0: Non.
1: Là, tu sais, c'est,
0: en tout
1: cas.
0: Ben, tu peux te croiser à Saint-Tite,
1: exactement.
0: Dans au studio
1: Gap-Bouchard. Exactement. Sinon, moins plaisant, mais c'est juste différent géographiquement. Et le courant, donc, ils se sont rencontrés.
0: Mais
1: le courant est passé.
0: Je trouve vraiment l'influence
1: exactement.
0: De Jungle
1: mais
0: sur
1: écoute
0: cet
1: ça.
0: Album.
1: Ils se sont rencontrés, ils ont passé 4 jours en studio, ils ont fait 5 chansons en 4 jours, tellement que ça s'est passé. Donc, et leur philosophie derrière cet album-là, pas trop réfléchir, suivre l'instinct. Et franchement, ça se sent dans l'album. Il y a toujours la soul R&B, mais il ouvre d'autres fenêtres, je trouve, avec cette collaboration avec Jungle. Pendant les sessions, il écoutait du Fela Kuti, il écoutait du Sergio Mendes aussi. Donc, je pense qu'ils ont brassé ça, puis on entend ces influences-là. Mais c'est très naturel. On le perd pas, là, Leon Bridges. Là, sa personnalité reste là, mais l'album, du début à la fin, c'est ensoleillé. C'est un album qui fait vraiment du bien, qui s'écoute du début jusqu'à la fin. Je dirais qu'il y a 5-6 gros tubes sur ce disque-là et que j'ai vraiment eu de la difficulté à choisir 2 extraits là, aujourd'hui. Il y a une chanson que j'ai particulièrement aimée qui s'appelle Tear of Joy et j'ai immédiatement pensé à Paul Simon, période Graceland, justement, où il faisait justement ce genre d'amalgame. Et même le titre va dans la direction, je dirais, d'ensoleillement et de positif. Il dit que le titre qui est Happiness in a Time, il veut dire que le bonheur n'est pas un état permanent, mais qu'on finit par atteindre. Ça va, ça vient. Le bonheur revient, le bonheur repart, comme disait l'autre. Ben, c'est notre clon pogné, n'a pas peut-être à la radio. On prend vos courriels. Et donc, le but, c'est d'apporter de la lumière. Et comme je l'ai dit, allez écouter ça, ce disque-là. C'est bon du début à la fin. C'est un disque qui fait du bien. On va écouter le 2e extrait, Tears of Joy.

0: Paul Simon sort de ce corps.
1: Ben oui.
0: Mais c'est bon.
1: C'est super bon. Puis l'album est bon du début à la fin. Puis comme algorithme, j'ai.
0: Si vous aimez, écoutez, si vous aimez Leon Bridges, vous aimerez aussi quoi? Dis-moi.
1: J'ai pas beaucoup de temps, là, mais j'ai pensé à l'inverse, OK? Si Leon Bridges. Non, mais j'ai pensé à l'inverse. Il est allé vers le Brésil et l'Afrique. Puis là, en fait, je vous parle d'un gros coup de cœur qui s'appelle Tim Maia, OK? C'est un peu le quatrième membre de ma famille. On écoute ça non-stop depuis le mois de juin grâce à une compilation qui s'appelle Nobody Can Live Forever, The Existential Soul of Tim Maia. Et Tim Maia, je vous conte son histoire rapidement, il vient du Brésil, s'en va aux États-Unis, finalement chante un peu de soul, il découvre le R&B, tout ça. Finalement, se fait prendre pour vendre de marijuana, fait de la prison et se fait renvoyé au Brésil dans les années 70, à un moment où la musique brésilienne est vraiment dans le traditionnel, le tropicalia, tout ça. Fait que lui, il décide de faire qu'est-ce qui a été influencé aux États-Unis, soit du R&B et du soul au Brésil. Et ça donne une musique incroyable. Et le monsieur, j'ai pas le temps de tout raconter, mais il a une vie incroyable parce qu'après ça, il tombe dans une... Il se met à croire dans un culte religieux qui... En fait, je veux faire ça une histoire courte, mais il se met à croire aux extraterrestres. Il devient super deep là-dedans. Il fait deux albums dédiés à ça qui sont maintenant des albums cultes.
0: Wow. Dis-moi qui s'en est sorti.
1: Tout ça. Mais après, il s'en est sorti puis il est devenu une méga star dans les années 80 au Brésil ou tout ça. Et j'ai allé découvrir Tim Maia. J'aimerais vous en parler plus longuement, mais je veux juste c'est comme un teaser que je vous fais aujourd'hui.
0: On écoute. Y a-t-il un documentaire sur lui? Y a-t-il quelque chose qui existe?
1: Le pire, c'est qu'il y en a, mais j'ai pas trouvé une version que je peux écouter au Canada. Okay, puis ça fait comme quelques mois que je suis là-dessus. Si quelqu'un peut m'aider, on va écouter la pièce Doule Mi au Pantal, qui veut dire tout le long de la côte de Rio, de l'aimer jusqu'à Pantal.

0: C'est comme un réel groovy.
1: Exactement.
2: C'est vraiment
1: exactement.
2: Pas le dire.
1: Moi non plus.
0: Ça, c'est mon rôle. Dire les choses, dire les vérités. C'est ça mon rôle. OK, allons-y avec deuxième algo, Eugénie.
2: Oui, ben alors on est parti. On veut nous faire danser et c'est ce que fait Super Plage, qui est le

0: chanson-là particulièrement
1: à toutes les mères. Ouais. Parce que vous êtes toutes sexy, mesdames.
2: Absolument. Et petit scoop. Petit scoop aussi. J'ai vu sur mon horaire, parce que je performe un DJ set au marathon le 10. Et j'ai vu que Superplage serait là aussi. Ah. Donc, la chance d'avoir Superplage et marathon accompagné de multivitamines.
1: Ton nouvel album qui sort vendredi, marathon.
2: Absolument. Absolument.
0: Okay. Puis il va y avoir des gens sexy et fatigués.
2: Exactement. Ce qui me mène à mon dernier algorithme. Donc, on reste au Brésil, mais justement, j'y vais avec Marco Valle, qui est comme un grand musicien brésilien, mais probablement inspiré un peu de Tim Maia. Il a décidé aussi de faire du funk un peu plus tard, au début des années 80, avec, entre autres, le réalisateur Leon Warer, qui est comme un producteur de soul qui travaillait, entre autres, avec Marvin Gaye. Et ça nous donne la pièce Estrelor. Et attention, tout est dans tout. Là, le texte, là, qu'est-ce qu'il parle? Il parle essentiellement de se mettre en forme pour l'été, courir, faire de l'exercice, prendre soin de son corps. Mais ça marche pour l'automne aussi. Donc, salutations à tous les gens qui vont courir le petit marathon, le marathon du Train du Nord ou encore le marathon de Montréal. Et une nouvelle toune d'entraînement. Marco Valle, Estralor.

0: Ben voyons donc tout ça ce matin. C'était bien bon tout ça.
1: T'es vraiment notre plus grande fan, Pénélope. C'est
0: ouais, vraiment. OK, alors on est parti de Leon Bridges, on est allé à Tim Maia et on a fini avec Marcos Valle pour Dumas. On est parti avec Lydia Kipinski. On est allé ensuite avec Love Triangle de Caroline Polachek avec Angèle et Sébastien. Et on a terminé avec Super Plage, Sexy et Fatigué. Le Marathon 2, le mini-album, sort vendredi. La tournée Piano Voix Diapo se poursuit. Le Marathon de Montréal le 10, admission générale, samedi 14h. Au revoir tout le monde!
1: Salut!
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7: Bonjour à tous, il est 10h au Manitoba, ici Gaël Boyeau pour l'essentiel de l'actualité. Aujourd'hui à Winnipeg et à travers le pays, c'est la journée de la vérité et de la réconciliation. De nombreux événements sont planifiés à travers la ville pour marquer cette journée. Les précisions d'Emma Guy Wilcox.
8: À l'occasion de la journée du chandail orange, l'Organisation des chefs du Sud tient sa 6e marche de guérison annuelle. Cet événement phare à Winnipeg a débuté à 9h30 au Cercle Oudenaar à La Fourche. Une marche se fera ensuite à travers le centre-ville, jusqu'au centre Canada Vie, où se tiendra un pow-wow dès 13h. Ailleurs en ville, plusieurs musées tiennent des événements spéciaux pour marquer l'occasion, dont le musée du Manitoba, le musée canadien pour les droits de la personne et le musée des beaux-arts de Winnipeg. Et tout au long de la journée, un feu sacré sera allumé au jardin des peuples autochtones du Leaf, dans le parc Assiniboine. Ici Maggie Wilcox, Radio-Canada, Winnipeg.
7: La Première Nation de Fisher River réduit sa dépendance aux entrepreneurs de l'extérieur. Depuis 3 ans, une politique oblige les entreprises retenues pour ce projet à embaucher de la main-d'œuvre locale. Presley Kirkness, un charpentier certifié, a appris son métier à Fisher River. Il possède maintenant sa propre entreprise et participe à presque tous les projets de construction résidentielle dans la communauté. Le chef des

0: Vidcreate présente cette initiative comme une forme de réconciliation économique. Et puis la réconciliation économique passe aussi par les partenariats économiques. Ottawa juge essentiel les partenariats avec les peuples autochtones pour le projet d'envergure. Par contre, des Premières Nations se demandent si les communautés sont véritablement consultées dans ces développements industriels accélérés. Le reportage de Charles-Étienne Drouin.
1: Ottawa cherche en ce moment à faire passer les projets liés à l'énergie, aux infrastructures et aux minéraux à la vitesse supérieure. Le fédéral est d'avis que des partenariats avec les peuples et les nations autochtones sont essentiels pour réaliser ces initiatives. Lorsque des projets leur sont soumis, les gouvernements conditionnent souvent leur appui réglementaire et financier à l'adhésion préalable des Premières Nations. Conséquence, les promoteurs se bousculent pour obtenir l'approbation des Autochtones. Le chef de Pabino, Terry Richardson.
2: C'est nous autres qui avons les clés. Si tu veux faire des projets, il faut engager avec les Premières Nations.
1: Johanna Bernard est la chef régionale au Nouveau-Brunswick de l'Assemblée des Premières Nations.
3: Le monde ne laissera pas les autres entrer ici puis détruire les forêts puis l'eau.
1: Elle se demande si les communautés sont véritablement consultées dans ce développement industriel accéléré.
3: Il n'y a rien qui nous arrête de faire une injonction pour la province.
1: Elle compte faire part de ses inquiétudes au premier ministre Mark Carney à la fin octobre. Elle affirme que les Premières Nations sont toujours prêtes à bloquer les gestes qui ne contribuent pas à la réconciliation. Ici Charles-Étienne Drouin, Radio-Canada, Fredericton.
4: Aux États-Unis.
0: Une cour d'appel fédérale a suspendu l'exécution de Christa Pike dans le Tennessee environ une heure avant sa mise à mort. Les juges ont dit vouloir examiner si les allégations d'abus sexuels durant son enfance avaient été pleinement prises en compte avant qu'elle ne soit condamnée à mort. La femme de 50 ans a été reconnue coupable d'un meurtre commis en 1995 quand elle avait 18 ans. Son exécution aurait été la première d'une femme dans l'État de Tennessee en plus de 200 ans.
4: Ailleurs dans le monde.
0: C'est la fin du déploiement de l'armée américaine en Irak. Les derniers soldats américains doivent quitter le pays aujourd'hui. Après l'invasion de l'Irak en 2003, l'armée américaine s'était retirée en 2011, mais elle avait été redéployée 3 ans plus tard dans le cadre de la coalition anti-djihadiste. L'Iran présente ce retrait comme une victoire, alors que le Kurde iranien allié de Washington se sent de nouveau abandonné. Les précisions des Timur Özturk.
5: Qui protégera désormais Erbil des drones iraniens? La capitale des Kurdes d'Irak a subi depuis février dernier plus d'un millier d'attaques de drones venues de l'Iran tout proche ou bien lancées par des milices pro-Iran depuis le sol irakien. La plupart du temps, ils étaient interceptés en vol par la défense anti-aérienne américaine installée dans l'aéroport d'Erbil. Mais cette protection disparaît avec le retrait américain qualifié de honteux par les autorités kurdes alliées de Washington, qui se disent désormais vulnérables aux frappes iraniennes sans défense adéquate dans un moment critique. Une inquiétude partagée par certains habitants d'Erbil interrogés par des médias locaux comme cette retraitée qui dit sa crainte que les Kurdes soient à nouveau abandonnés. Les autorités kurdes redoutent également une résurgence de l'État islamique et rappellent que ce dernier avait profité en 2011 du précédent retrait américain d'Irak. À Istanbul, Timur Özturk, France Inter.
0: Et pour finir, le Premier ministre israélien indique que l'un des pilotes du vol Fly Dubai, contraint d'atterrir en urgence en Arabie Saoudite, est actuellement interrogé par la police saoudienne. Le vol devrait relier Dubaï à Tel Aviv, mais une bagarre a éclaté entre les pilotes et les copilotes. L'appareil est brusquement descendu de 33 000 à 17 000 pieds en l'espace d'une minute. Des pilotes de réserve ont pris les commandes de l'appareil et ont réussi à le poser dans une base saoudienne. Le ministre israélien de la Défense parle d'une tentative d'attaque terroriste djihadiste. Fin de ce radiojournal. Merci de votre écoute.

0: Deuxième portion d'émission. Merci de vous joindre à nous, si c'est le cas. Si vous n'étiez pas là lors de la première heure, ben c'est aujourd'hui journée de la vérité et de la réconciliation. C'est un jour férié pour plusieurs d'entre vous. C'est une journée en forme de devoir de mémoire. Pour ces enfants, ils étaient autour de 150 000 au Canada entre 1857 et 1996 à être forcés de passer par ces pensionnats pour autochtones. Et plusieurs milliers sont décédés donc lors de leur passage là. C'est une journée donc pour leur rendre hommage. C'est une journée pour soutenir aussi les survivants, survivantes et leurs familles. Se renseigner soi-même, dans la mesure du possible, ne pas ajouter cette responsabilité-là en plus sur les communautés si elles ne sont pas aptes à le faire en cette journée. Et ce matin, on a reçu deux jeunes qu'on adore. Ils étaient là l'an passé aussi. Joseph Saranès, qui est un rappeur Wendat guinéen, un artiste multidisciplinaire. Et on avait Isabelle Chapado, qui est une créatrice de contenu, qui est aussi enseignante et artiste, qu'on joignait au Nunavut, dans le Grand Nord canadien. C'était fort, fort intéressant. Ça se rattrape sur l'application audio de Radio-Canada. Et si cette journée vous concerne directement, ben sentez-vous vu et soutenu. On va terminer cette émission aujourd'hui avec les actualités scientifiques. Joël Leblanc est accompagné de Geneviève Larochelle-Guy. Aujourd'hui, on va faire l'histoire scientifique d'une pomme ancestrale qui a été perdue et retrouvée avec Joël, qui a toujours des histoires incroyables à nous raconter. Puis l'histoire de Geneviève aussi est assez fascinante. Un lac au Canada, très différent des autres, en deux couches. J'allais dire salé sucré. Salé et douce. unique aux régions nordiques, qui était ce lac-là, le dernier à exister au Canada avant de disparaître. Donc, on fera ça. Bonjour, Louni.
1: Bonjour, Penelope.
0: Merci d'être un bon public. chef vegan, autrice, animatrice du balado à plat ventre, notamment. Stélio Perron-Mélon, bonjour.
2: Bonjour.
0: Professeur à l'Institut de tourisme et d'hôtellerie, auteur de plusieurs livres de recettes. Et Leslie, bonjour, Leslie.
3: Bonjour, Penelope.
0: Également autrice, chroniqueuse et critique culinaire. On va commencer ensemble, Leslie, dans un instant. Mais qu'est-ce que j'ai devant moi, Stélio?
2: Des mayonnaises. Des mayonnaises.
0: Des belles petites barquettes de mayonnaise. Est-ce qu'il y a des œufs puis de l'huile là-dedans?
2: Dans une des mayonnaises, oui.
0: OK, on essaie d'autres types de mayonnaise.
2: Effectivement, moi, je voulais savoir, est-ce que, ben, je voulais démontrer qu'on peut faire de la mayonnaise avec autre chose que le trio classique moutarde, huile, jaune d'œuf.
0: OK, parfait. Louni.
1: Oui, ben moi je pense que j'étais à la fin parce que ça va être très épicé.
0: Ouais. Tu as fait du chili crisp maison.
1: Oui, donc le chili crisp est un condiment à base d'huile et de piment chili, très populaire, qui a gagné énormément de popularité dans les quelques dernières années. J'ai voulu tester différentes versions maison et on va pouvoir comparer ça aussi avec la marque originale Lao Gamma, qui est vraiment une marque culte. Là, pour
0: mais qu'on ne trouve pas partout. Moi, j'ai beaucoup de difficultés à la trouver dans les épiceries de chez moi.
1: Oui, c'est plutôt dans les épiceries asiatiques qu'on va le trouver, ou même en ligne. Là, mais je pense que probablement, ça va devenir de plus en plus facile. Mmh. Mmh.
0: D'accord. Alors, Leslie, commençons avec... c'est l'Action de grâce.
3: Ben, moi, je suis assez obsédée par l'Action de grâce et j'étais très, très étonnée de savoir que les Québécois francophones ne célèbrent pas l'Action de grâce comme... les Américains et les Anglo. Par contre, les Américains, c'est fin novembre, c'est un peu différent, mais le menu est toujours pareil, qui est vraiment dinde, légumes, farce, canneberge. Et pour moi, il y a trois options de dessert. Il faut dire, on pourrait faire une tarte aux pommes, on pourrait faire une tarte aux pécanes, mais pour moi, la tarte au citrouille, c'est essentiel. Mais par contre, il y a beaucoup de recettes avec du courge butternut, le courge musqué, que j'ai déjà essayé, je crois. T'sais, je sais pas, on a des souvenirs de choses qu'on a peut-être testées, mais peut-être ça fait 20 ans, en tout cas.
0: On oublie,
3: oui, exactement. Alors, j'ai dit, bon, je vais essayer. Et aussi avec cette courge poivrée, qu'en anglais, c'est acorn, parce que c'est la forme de...
0: Okay. C'est quoi acorn?
3: Acorn, ben,
1: une noisette, en fait?
3: Non, c'est comme... je sais que les écureuils sont très forts là-dessus. Mais c'est une courge poivrée.
0: Les petits glands.
3: Alors, j'ai dit, bon, pourquoi pas? On voit énormément de courges en ce moment. Et la première chose que je voulais parler, c'est que l'année passée, il y avait un moment... Au début, je faisais la tarte à la citrouille tout le temps avec des citrouilles. Alors, au début, je commençais avec la citrouille qu'on dit jack-o'-lantern, qui est la citrouille qu'on fait...
4: Avec la bougie à l'intérieur.
3: Oui, exactement.
4: Pour
3: et à la fin, c'est des citrouilles qui n'ont pas énormément de goût. Ils ont beaucoup de flotte. Ils sont très humides. Et c'est pas très fibreux aussi. Mais la citrouille qu'il faut prendre, vraiment, c'est cette citrouille à tarte qu'on voit dans les supermarchés, citrouille à tarte.
4: La plus petite.
3: En anglais, on dit sugar pumpkin.
4: Ah, OK.
3: Alors, c'est parfait. Et alors, au début, je faisais toutes mes tartes avec des citrouilles que j'achetais. Puis éventuellement, j'ai dit, tu sais, la citrouille en canne, il n'y a pas de problème.
4: Mm-hmm.
3: Hein?
4: Mm-hmm.
3: Et l'année passée, j'ai eu un genre de révélation où quelqu'un m'a donné une citrouille. J'ai dit, je vais le prendre. Et
4: est-ce que, Leslie, tu faisais toujours ta tarte avec de la citrouille en conserve?
3: Non, au début, c'était... Quand on parle de nos débuts, de tout ça, c'est, je parle déjà de ma mère, que ma mère prenait toujours la citrouille en canne à un point que je savais pas que c'était la même chose. Puis, en passant, ce n'est pas la même chose parce que la variété qu'on prend pour faire de la citrouille en canne, c'est une citrouille qui s'appelle Dickinson, que c'est pas une citrouille, c'est une autre courge.
4: Ah,
3: hein, on apprend des choses. Ah, et alors, l'année passée, j'ai comparé un à côté de l'autre. J'ai fait ce test et il n'y a pas de comparaison.
4: Entre quoi et quoi?
3: Entre la citrouille fraîche et la citrouille en canne, en boîte. C'est fin, c'est celui en... Le
4: la
3: frais.
4: Vraie. C'est, mais la vraie.
3: c'est comme, presque comme une tarte au sucre. Et moi, je ne suis pas nécessairement fan de courge. C'est peut-être un des légumes que je suis moins fan. Alors, ce goût de citrouille, je crois qu'il y a beaucoup de gens qui n'aiment pas ce goût de citrouille, mais pour ces gens-là, je veux dire, prenez une courge, cette courge de tarte, sugar pumpkin, parce que vous allez voir, ça goûte presque une tarte au sucre.
4: OK, juste pour... aujourd'hui, donc, l'essai de soi fait... 4 tartes différentes, ça va de quoi...
3: J'ai décidé de faire la citrouille fraîche, pas en canne, parce que je l'ai déjà essayé. Je veux dire, ça vaut pas la peine.
4: Aujourd'hui, il n'y en a pas en canne. Parfait.
3: Non. Alors
4: c'est la sugar citrouille.
3: Pumpkin, la citrouille à tarte. Alors, j'ai mis des numéros, puis on va tester. Alors, il y a un courge musqué, qui est en anglais butternut, qu'on connaît. En français, on dit souvent butternut, mais le vrai nom, c'est courge musqué. Mm-hmm. Deuxièmement, le courge acorn, courge poivrée, on dit celui qui est vert. Okay. On peut manger la peau de celui-là.
4: Ah, OK.
3: Je veux pas dire c'est lequel. Alors, le 3... un des quatre, c'est la citrouille. Puis le quatrième, je voulais essayer parce que j'ai toujours pris la même recette. Et pour faire un petit plug, c'est la recette de mon livre chez Leslie, et où j'ai tout un chapitre sur l'action de grâce parce que j'ai cette obsession. Mm-hmm. Et alors, il y en a un qui est fait avec la patate douce, mais j'ai pris exactement la même recette parce que je voulais prendre, et en plus, la base de tous ces tartes, c'est j'ai pris un fond que j'ai acheté de pâte tenderflake. Mm-hmm. Que je ne recommande pas du tout parce que ces fonds de tarte-là ont tendance de craquer. Alors, ils vont fissurer.
4: OK.
3: Et la dernière chose qu'on veut avec ces tartes-là, c'est d'avoir des fissures ou des trous dans la pâte parce que comme c'est un appareil liquide qu'on verse dans la tarte, on ne veut pas que ça part en dessous et tout va coller.
4: OK.
3: Alors, attention avec les pâtes de commerce.
4: Donc faut faire sa propre pâte. Yeah.
3: Moi, j'étais étonnée que ça fissure quand
4: on
3: les cuit d'avance. Non, ça serait trop de pâte. Mais moi, je les cuis d'avance pour avoir. J'aime pas avoir une tarte à la citrouille avec le fond qui est cru.
4: Non. Mais moi, je fais toujours que.
3: Il faut les pré-cuire à blanc.
4: Les fois où j'ai fait la quiche, par exemple, je fais quand même de la quiche plus souvent là.
3: C'est ça.
4: Mais on fait toujours cuire la pâte avant.
3: Oui, parce que sinon, oui. Mais le problème avec celle-là, c'est qu'ils vont fissurer.
4: Donc.
3: Alors juste une petite recommandation. Mm-hmm. Si vous avez une tarte qui est fissurée, au lieu de la mettre à la poubelle, on peut faire une petite pâte avec de la farine et de l'eau et de vent de mettre l'appareil pour un peu patcher les trous.
1: C'est comme réparer un mur avec du plâtre.
3: De façon alimentation.
4: On tire les joints de la tarte.
3: Exactement. Et c'est très important. Alors, un petit conseil, si on parle de cuire ces tartes-là 30 minutes, c'est 30 minutes parce que ça, c'est des genres de flan. Il y a des œufs et de la crème, etc. Si ça cuit trop, ça va trancher l'appareil. On va finir avec quelque chose un peu, pas granuleux en bouche, mais l'aspect n'est pas aussi moelleux.
4: OK.
3: Disons, si c'est 30 minutes, 35 minutes, on va secouer la tarte et si elle est liquide au centre, on le remet. Mais dès qu'il est figé, il faut l'enlever parce que c'est comme ça on va voir cette texture veloutée. Alors, on peut les goûter
4: Donc, et on va choisir. Il y en a deux avec de la courge, il y en a un avec la citrouille puis il y en a un avec la patate douce.
3: Oui, alors si on commence avec numéro 1, je vais vous dire après.
4: C'est très bon, c'est très sucré. C'est très, très sucré.
3: Oui. Ah oui, vous trouvez très, très sucré?
4: Moi, là. Non.
2: Ça me convient.
1: C'est pas la manger. Non, c'est ça.
2: Ça me convient tout à fait. Moi, je déjeunerai avec ça.
3: C'est délicieux. Moi, je vais dire une autre chose. Ces tartes-là,
4: très bon.
3: On ne met pas de la crème glacée dessus. On met de la crème fouettée. C'est de la crème fouettée. Et peut-être, si vous trouvez
2: c'est
3: la tarte
2: beaucoup,
3: non sucrée.
2: Non,
3: non.
2: Toi qui déjeunes, Leslie.
3: Stelio.
2: Au gâteau de la veille.
3: C'est des fêtes. C'est le moment de manger de la crème fouettée.
2: OK.
3: Et,

0: Et si, ah, on met, bon. Si on met de la crème fouettée, si on trouve la tarte qui est sucrée, mettez de la crème fouettée avec peu de sucre ou pas de sucre.
1: Ouais, okay.
0: Alors, c'est très bon. On aime
2: ou
0: numéro
2: même
0: un.
2: Une petite crème fouettée fromagée pour un petit côté sucré-salé. Non?
0: Non, on part dans d'autres directions.
2: OK, pareil.
0: C'est vrai, mais il faudrait que je teste. Alors
2: soupir. Je comprends, Non, non, c'est l'action de grâce, on n'y est pas avec l'action de grâce. Si tu veux expérimenter, fais-le dans ton propre...
0: Exactement.
2: Choisis un long férié, Pénélope.
0: Chez toi, parfait. Pénélope, si tu as envie de mettre du fromage, let's go.
2: Parfait. Okay?
0: OK. Alors, numéro 2, qui m'étonne, parce que j'ai eu peur que ces deux-là seraient exactement pareils, mais non.
2: Ah, oh, mais la texture n'est pas toute la même. Et le goût?
0: Plus court, je trouve.
1: Oui, la texture est beaucoup plus crémeuse.
2: Oui. C'est plus une crème qu'un flan.
0: Mais c'est encore. Vous ne trouvez pas une petite amertume à la fin?
2: Moi,
0: que l'autre
2: n'avait
0: pas.
2: Je la mangerais au complet, là. Mais pas après l'autre.
0: Délicieux quand même.
1: Très bien, ouais, très bien.
0: Ah, là, on peut aller numéro 3.
2: Attends, pourquoi les gens n'en mangent pas? Parce qu'il y a de la crème? Du beurre?
3: Ah, des œufs. Ben, oui, c'est ça. Je pense qu'il y a. Un festival de plein d'affaires.
2: Juste pour savoir qu'est-ce qu'il y a d'autre dedans. Là.
3: Est-ce que tu vas nous expliquer, Leslie, quel traitement t'as fait à ta courge? Est-ce que tu...
0: Absolument.
3: Oui, OK, parfait, parce que ça m'intéresse. Donc,
0: c'est prévu.
3: Pour pouvoir en faire une version.
2: OK, oui, 3. Oui. Parce...
0: 3. numéro 3.
2: Mais bon, on dirait qu'elle me dit quoi penser.
3: On dirait, là, c'est un peu biaisé. Je pense qu'elle incite.
1: On dirait qu'il y a des épices dedans.
0: C'est toujours la même recette.
1: Ah oui?
0: Toujours la même recette.
2: Ah, c'est juste le légume.
0: J'ai pas changé la recette.
2: C'est un fruit ou un légume?
0: J'ai seulement... C'est un légume. Par contre, il y a des pépins.
1: C'est un fruit.
2: C'est un fruit. On nous écrit que c'est un peu dégueu de nous entendre manger.
0: OK. Bon, on va faire vite. On va faire numéro 4. Numéro 4, on va voir. Complètement différent.
2: La texture est complètement différente. La couleur est différente.
0: Oui. Et le goût?
2: J'aime mieux la première. C'est ma préférée.
0: Est-ce que la première, c'est la préférée? Stelio?
2: Oui, c'est très bon, la dernière.
0: La première.
2: Ça, c'est pas la
1: première,
2: douce, la dernière.
1: Première. Oui, mais la dernière, ce que j'aime, c'est qu'il y a beaucoup moins d'eau dedans.
0: Oui.
1: Donc, on a cette texture plus rustique que moi, j'aime aussi. Là.
0: Moi, j'aime numéro 3. Parce que je trouve qu'on a un goût qui est intéressant. On goûte plus les épices, mais comme j'ai dit, c'est exactement la même recette. J'ai même fait l'appareil, c'est seulement les courges que j'ai changées. Alors, numéro 1, c'est la courge musquée butternut, qui est un peu considérée comme cette courge de choix pour faire
2: une
0: tarte la plus fine, numéro 1. Numéro 2, c'est la courge poivrée, que honnêtement, j'ai eu très peur, ce serait exactement pareil, mais pas du tout. Je trouve plus qu'il y a un goût de courge, numéro 2, moi. C'est subtil, hein, c'est vraiment subtil.
2: Mais finalement, j'aime la 2.
0: La 2. Numéro 3, c'est la citrouille à tarte.
2: Conventionnelle.
0: Numéro 3, conventionnelle.
2: Ah, ouais.
0: Et numéro 4, c'est la patate douce. Qui est, parce que la patate douce a beaucoup moins d'eau, on les fait retirer d'avant. Alors, pour dire qu'on pourrait choisir n'importe quelle courge. Si vous avez une courge musquée sur le comptoir, prenez ça. Alors, pour la préparation des courges, comme elle a dit Louni, ce qu'on va faire, moi, je les fais retirer à 400 degrés. Alors, on coupe les courges en deux. Je laisse la peau. J'enlève les pépins. Je beurre légèrement un papier parchemin. Je mets les courges. Moi, je les cuis environ une heure. On dit 40 minutes. Là, oublie ça. C'est une bonne heure au four.
1: Oui, je suis bien d'accord avec ça.
2: Attends, mais tantôt, tu as dit si c'est une demi-heure, c'est une demi-heure.
0: Quoi? Qu'est-ce qu'une
2: la cuisson?
0: Ça, c'est la tarte. Moi, je parle des courges.
1: La cuisson du flan.
0: Alors, ça, c'est pour la préparation des courges. Alors, et aussi, ce qui est intéressant, c'est qu'on a tendance de dire, c'est beaucoup plus facile en canne. C'est vrai, c'est pas mauvais du tout en canne. C'est bon, ça coûte plus la courge. Mais il y a une histoire de prix. C'est 20% moins cher si on le fait nous-mêmes. C'est sûr. Et de tous les courges, c'est la citrouille qui est la moins chère. La citrouille et on a plus. On finit avec environ 1,2 kg par une petite courge. Et les autres, on va finir avec 400 grammes ou 700 grammes.
2: Moi, j'aurais tendance à penser, parce que j'ai jamais cuisiné vraiment de la courge, peut-être une ou deux fois, peut-être une courge spaghetti. Je serais moins intimidée à faire une tarte pour l'action de grâce avec des patates sucrées.
0: Oui, alors tout ce qu'on...
2: Est-ce que c'est moins intimidant ou c'est juste parce que j'en ai moins fait?
0: Non, mais pour les patates, ce qui est intéressant, je les démarre au micro-ondes pour 5 minutes. Je les lave, je les emballe avec un papier absorbant. Je les mets 5 minutes au micro-ondes, puis environ 25 minutes à 400 degrés au four. On pourrait les faire entièrement au micro-ondes aussi.
2: Mais on ne peut pas les faire entièrement bouillir?
0: Au four aussi.
2: Mais
0: bouillir? Bouillir, alors, moi je pourrais dire vapeur. pour ces tartes-là. Mais bouillir, il y a deux problèmes. Okay. Alors, premièrement, on va finir avec plus d'eau dans ces courges. Okay. Et deuxièmement, on va perdre ce saveur qui va partir dans l'eau. Okay. Alors, pour les patates douces, de les faire, tout ça, c'est la meilleure chose, c'est de les faire rôtir.
2: Okay.
0: Si on a envie de tout peler, les peaux qui l'ont fait, il y avait, il y avait un petit vidéo sur Instagram avec quelqu'un qui coupait un courge butternut. Je ne sais pas si vous l'avez vu.
3: Oui, ça vole partout.
0: Ça vole partout. Il y en a un dans la salle à manger.
3: Oui, morceaux volent partout parce que c'est tellement dur.
0: C'est tellement dur. Et pour couper les courges, c'est pas évident, c'est dur. Alors, c'est mieux de peut-être les peler quand ça sort du four au lieu de les faire d'avance.
3: Mais moi, j'ai un truc là, pour ça, qui, honnêtement, qui a changé ma vie avec les citrouilles. Autant de très grosses citrouilles, une petite courge, peu importe. Je débute la cuisson soit au four micro-ondes ou même au four. Là, une grosse citrouille, tu sais, on met la grille le plus bas. On fait une pré-cuisson très brève, juste pour qu'elle devienne assez tendre pour être coupée, pour qu'un couteau glisse dedans. Beaucoup moins de risque de se blesser. Quelqu'un qui vit avec des incapacités aussi, tu sais, peut-être qui manque de force, ça peut rendre ça beaucoup plus accessible.
2: Et
3: de cuisiner.
2: Au four.
3: Ben, après ça, on va l'appeler ou on va la couper en deux puis la faire cuire au four, par exemple, ou tu sais, peu importe si on veut l'appeler.
2: Donc, tu la fais cuire un peu avant de l'appeler.
3: Oui, tout simplement. Okay. Même quelques minutes au four micro-ondes, même une courge butternut là, pour un souper de semaine. Je trouve que ça facilite beaucoup les choses. Ça rend ça plus accessible. Est-ce que ça altère le goût? Honnêtement, je ne penserais pas si on termine la cuisson comme on le ferait normalement, mais c'est juste qu'il y a moins de risque de se blesser.
1: Plus peut-être. Sécuritaire. Oui. Okay.
3: Plus sécuritaire.
0: Oui, parce que peler les courges musquées, c'est.
2: OK, donc j'ai raison un peu de me sentir intimidée devant une courge,
3: oui,
2: contrairement
3: devant
2: une patate sucrée.
3: Il y a beaucoup de gens qui ont des courges qui prennent la poussière sur le comptoir parce que c'est un projet de fin de semaine.
2: Mais si moi, cuisiner avec des choses qui ont des verrues, pas ça.
1: Il m'est arrivé souvent, moi.
2: Les courges ont des verrues.
0: Ben,
1: ça dépend des variétés.
3: On les mange pas.
1: Ça dépend des variétés.
2: On les mange pas celles-là?
0: Celles-là, on les mange pas, puis là.
2: Ah, elles sont juste décoratives.
1: On les met dehors, puis que les écureuils le mangent.
0: Oui, c'est ça. D'accord.
1: Mais moi, il m'est arrivé souvent de ne pas vouloir couper la courge parce qu'elle est trop dure, puis que je sens que c'est pas sécuritaire, puis de la mettre directement au four tel quel. Une heure, un écart, à crack, puis son liquide se sort naturellement. Moi, j'ai souvent utilisé la courge potimarron, cette courge-là, Hokkaido aussi. Oui. La couleur de la chair.
2: Pour la tarte?
1: Oui, absolument.
2: Okay.
1: La couleur de la tarte, au final, ressemble beaucoup à celle de la patate douce. Oui. Et en France, souvent, là, les grands chefs, là, Michel Bras ou Régis Marcon, travaillent ce genre de courge-là. Ils disent que c'est la courge la plus gastronomique.
2: Ouais.
1: On en trouve plein.
0: Au marché, j'en ai
1: Red curry aussi, ils disent en anglais. Là.
0: Oui.
1: C'est une petite variété. C'est beau. Là. C'est très, très beau et ça a beaucoup de saveur.
0: Et je pense pour cette expérience, ce qu'on apprend, à part de la patate douce, c'est qu'à la fin, les courges, ça ne change pas beaucoup le goût. Mais si on regarde le coût, cette courge à tarte, la citrouille à tarte, elle est la moins chère. Puis elle cuit la plus vite, bizarrement. Je pense que ça prend 35 minutes, les autres,
2: moins cher,
0: une heure.
2: Plus vite, très bonne.
1: Mais moi... Je pense qu'on se donne tous mal, là, une heure dans le four, le flan et tout. On fait la pâte à tarte nous-mêmes.
0: Prenez pas les tartes pré-cuites, là, vous allez avoir des problèmes.
2: Bon, ben, je
1: ne crois pas.
2: OK, parfait. Merci beaucoup, Leslie.
0: Merci.
2: OK, de la courge, on passe à la mayonnaise, Stélio.
1: Oui.
2: Est-ce qu'il y en a là-dedans que Leslie peut manger?
3: Louni.
1: Oui, deux et trois.
3: Oui, les deux et
1: alors,
3: trois.
1: Alors, j'ai fait la première, je lui ai quand même servi pour qu'elle voit la couleur, la différence. Mm-hmm. Alors, est-ce qu'on peut faire des mayonnaises avec autre chose que le fameux trio œuf, moutarde, huile? Ça commence sur le fait que j'ai une relation amoureuse avec la mayonnaise du commerce.
2: OK.
1: Parce que je trouve que ça n'a pas le goût de la grande sauce froide classique française. Ça n'a pas le goût. Elle est plutôt neutre, la mayonnaise. On l'a banalisé un petit peu. On en met un peu partout dans le coin de l'assiette. Mes enfants sont tout le temps avec le pot de mayonnaise. Il y a des belles mayonnaises qui se font au Québec. Mais... ça goûte pas la mayonnaise.
2: Ouais.
1: Et j'insérerai ici cette célèbre citation qui dit « Ça goûte donc bon la mayonnaise, on sait pas à quoi ça goûte.
2: »
1: Des voisins.
2: Salut les voisins.
1: Les voisins, Claude Meunier, Louis Saillat. Mais donc, c'est ça. Alors, je pense qu'on l'a banalisé un peu, puis j'avais le goût de parler de la mayonnaise puis de la vraie mayonnaise. Par contre, ça prend un petit cours, on dirait. Là. Alors, le professeur en moi remet son... Je remets mon chapeau de professeur, puis je dis qu'il faut comprendre que la mayonnaise classique, c'est une émulsion de jaune d'œuf et d'huile. Fait quand on part avec ça, ben on comprend que à la fin de la confection, il faudrait que ça goûte l'œuf et une bonne huile qu'on a mis.
2: Mm-hmm.
1: Et on va condimenter avec un petit peu de moutarde pour donner un peu de relief, du jus de citron. Donc, c'est une émulsion un mélange stable, stabilisé, okay, avec un agent liant.
2: Qu'est-ce qu'on connaît d'autre qui est une émulsion dans notre cuisine?
1: La sauce hollandaise.
2: Ah oui, OK. Ben oui,
3: ouais, okay, les ganaches aussi.
1: Les ganaches, okay, effectivement. Okay,
0: Bernaise.
2: OK.
1: Bernaise, effectivement. Donc, on comprend là que le jaune d'œuf, lui, qui est protéiné, va nous aider à faire notre émulsion, mais pas assez parce qu'il y a beaucoup, il y a à peu près 50 % d'eau dans un jaune d'œuf.
2: OK.
1: Donc, on a besoin de mettre un autre agent émulsifiant qui va être, dans ce cas-ci, de la moutarde.
2: OK.
1: Ça marche?
2: Oui.
1: OK. Jusqu'ici, ça marche.
2: Oui, oui, oui.
1: Voilà. Alors, une recette de mayonnaise classique, là.
2: C'est quoi les proportions?
1: Simple, simple, simple. Un jaune d'œuf, une tasse d'huile, une cuillère à soupe ou une cuillère à thé de moutarde de Dijon.
0: Pas de vinaigre?
1: Après ça, on met un peu de jus de citron pour l'assaisonner.
2: Ou de et du vinaigre de cidre? Jus de citron.
1: Jus de citron,
2: parfait.
1: Classiquement, jus de citron. Classiquement.
2: Puis on peut la faire, quand on va dans les grands restaurants, ils nous la font aux minutes, là, la mayonnaise.
1: Certaines places, mais les très, très grands restaurants.
0: Oui, le Continental à Québec, peut-être.
1: Oui,
0: peut-être.
2: Donc, dans le sens que ça peut se faire au fouet, c'est ça que je veux dire.
0: Comme une vinaigrette,
2: ça peut se faire au fouet.
1: Les puristes,
2: ouais,
1: j'aime me classer dans cette catégorie, la font au fouet.
2: Okay.
1: Cette sauce, parce qu'on aime le geste, on aime fouetter puis voir l'émulsion
2: la transformation,
1: prendre
2: ouais,
1: devant nous.
2: Sinon, on le fait au zzzz.
1: Alors, oui, le pied mélangeur, j'ai vu.
2: Ma catégorie.
1: J'ai vu plein de gens tout mettre ensemble
2: ben
1: ouais, dans un contenant
2: mais
1: étroit et haut.
2: C'est quand même le fun quand tu sens le, ouais, la résistance, le crrrr.
1: Ça, oui, ça, oui, oui, oui, effectivement. Il y a une satisfaction, oui, là, effectivement.
0: Puis Stélio, avec le fouet, on n'arrive pas à faire une mayonnaise aussi épaisse, je trouve. Le robot aussi, ça mange. Mais on finit avec
2: ça
0: des mayonnaises qui se tiennent un peu.
1: Oui. Oui. Et ça, c'est dû à l'agitation mécanique, qui est tellement rapide avec le pied mélangeur ou au batteur électrique, ouais, là, qui fait en sorte que l'émulsion prend et est plus stable.
2: Donc, c'est une question de rapidité. Le bras humain pourrait jamais arriver, même si on fouette pendant une heure.
1: Effectivement. Okay. Puis, on ne donnera pas, nous autres, le même nombre de coups. Je veux dire, une machine, ça va tourner ça, à...
2: D'où
1: à
2: le fait que la mayonnaise monte avec un pied mélangeur.
1: Effectivement. Mm-hmm. Puis, c'est ça, c'est une question de révolution. Là. Mm-hmm. Ça va à la même vitesse, alors que nous autres, ben, on est un peu fatigués, on change de bras, mm-hmm, on jase en même temps, il y a de la musique qui joue, on prend une gorgée de vin, toutes ces affaires-là. Interfère.
3: On s'imagine bien un samedi après-midi chez
1: voilà.
2: OK, donc ça, c'est la première.
1: Alors, oui. Alors, devant les allergies aux œufs et d'autres cas de régime alimentaire, végétalien ou des choses comme ça, ou on peut penser même aux femmes enceintes. On commence à réfléchir à qu'est-ce que je peux faire pour accueillir du monde puis que tout le monde mange la même chose tout le temps. Moi, je suis
2: on
1: tout le temps
2: pas
1: là.
2: De mayonnaise.
1: Je veux pas de mayonnaise. Je veux pas que quelqu'un se sente pointé. Mm-hmm. Genre, toi, tu manges une autre mayonnaise. Il y a rien qui m'énerve plus que ça.
2: Okay.
1: Voilà. Mm. Alors, on peut faire... On se tourne rapidement vers les préparations végétaliennes. C'est les préparations les plus convaincantes et les plus stables.
2: OK. Après la mayonnaise classique.
1: Exactement.
2: OK.
1: Alors, j'ai trois mayonnaises ici. La première, qui est devant vous, c'est la classique, avec... des jaunes d'œufs, de la moutarde, de l'huile.
2: OK.
1: Un peu de jus de citron, du sel.
2: OK.
1: Elle est effectivement plus... Ben oui. Mm. Elle est effectivement... Je savais, je l'ai fait... J'étais certain
0: huile d'olive? Huile d'olive?
1: Non.
0: Canola?
1: Canola.
0: OK.
1: Canola.
2: Pourquoi?
1: On peut mettre... Si je mettais 100% d'huile d'olive, l'huile d'olive est trop forte.
0: C'est fort.
1: Et donc, à la limite, à la fin, on va remplacer, je sais pas moi, 50, 25, 50 millilitres. Tu as une petite cuillère ici pour ça?
2: Ben, je m'excuse de la personne qui nous a écrit tantôt pour dire que c'était dégueulasse, on est en train de manger. Je suis là en train de faire des... Je suis vraiment désolée.
1: Et donc, voilà. Alors, la première recette, c'est ça. Et ça, je pense que c'est la mayonnaise qu'il faut faire si on mange des frites.
2: Ouais, c'est parce que là, c'est... T'sais, ouais, c'est ça. C'est pas une mayonnaise du commerce.
1: Tout à fait.
2: Que j'adore, cela dit, dans un sandwich aux tomates, pain blanc, du gros sel. Là, oui. On veut vraiment la mayonnaise. Mais ça...
1: Mais
2: c'est autre chose,
1: cette mayonnaise au jaune d'œuf, mettre ça dans un sandwich aux tomates et bacon l'été, ou c'est encore meilleur.
2: Oui, je comprends.
1: C'est tout le temps meilleur.
0: J'ai une amie qui fait sa mayonnaise pour faire un bel thé, sandwich bacon, lettuce, tomate, mais elle prend le gras de bacon pour l'humidifier.
1: Ouais, il faudrait en parler à son médecin.
0: Oui, je l'ai essayé, c'est malade.
2: C'est sûr.
1: Il faudrait parler à son médecin, voir ce qu'il en pense.
2: Mais la mayonnaise, moi, je suis pas une grande fan parce qu'on dirait que ça me rentre dans le foie. Je prends jamais très rarement de la mayonnaise.
1: Okay.
2: Mais j'ai très hâte de goûter aux autres.
1: Alors, les deux autres versions végétaliennes, très intéressantes. Et là, ce que j'ai fait comme exercice, c'est que dans le premier, là, j'ai mis deux jaunes d'œufs, puis j'ai remplacé les protéines, parce que c'était ça, là. J'ai remplacé les protéines dans les deux autres par le même nombre que mes deux jaunes. C'est-à-dire, j'avais 50 grammes de jaune d'œuf dans le premier. J'ai mis 50 grammes de boisson de soya dans le deuxième.
2: Grammes ou millilitres? Pourquoi on est en grammes?
1: Je travaille en grammes.
3: Okay. Et j'aime tellement c'est plus simple. Ça, entendre le protocole de Stélio.
2: Ah ouais, hein?
1: Oui, oui, oui, oui. Il y a rien de ça, vous savez.
2: Excuse-moi, hein? Qu'est-ce qu'il y a là-dedans?
1: Là-dedans, il y a 50 grammes de boisson de soya avec une cuillère à soupe de jus de citron. On fait coaguler. J'ai envoyé les proportions.
2: C'est bon, là,
1: j'ai
2: Louis?
1: Vraiment bon. Oui. J'ai envoyé les proportions. Mm. Vous pourrez les mettre en ligne, là. Et donc, à la fin, je monte avec mon huile et j'assaisonne. Ah, et ça y ressemble. Et ça, ce qui est incroyable, c'est que je peux servir ça à tout le monde. Mm-hmm. Si c'est pour faire... Pas des frites, mais si c'est pour assaisonner une salade, Caroline vient manger chez moi, mm-hmm. et c'est pour, je vais assaisonner une salade de pâtes, je pense que...
2: Salade César, n'importe quoi, là.
1: Bon, c'est une base, c'est une très, très bonne
2: mais
1: base.
2: Pourquoi pas avec des frites?
1: Non, moi non.
3: Ben oui, mais en tout cas, moi, je confirme que
2: moi,
3: ça,
2: j'aime mieux celle-là de la première. Oui, mais il y a de la moutarde aussi?
1: Il y a de la moutarde aussi.
2: À goutte moins.
1: Et pourtant, il y a les mêmes dosages.
3: Mmh. Puis, j'ai pas goûté à la première, mais est-ce que le côté acidulé est pas mal similaire? Il est
2: moins.
3: Il est moins acidulé que le premier?
2: Oui, parce que le deuxième est plus acidulé.
3: OK.
2: Mais c'est quand même présent dans le premier, l'acide, mais c'est plus présent dans le deuxième.
1: Voilà.
0: La texture est belle aussi.
1: La texture est belle, et ça se fait au pied mélangeur. Ça prend littéralement... une minute.
2: Est-ce qu'on peut la faire au fouet aussi?
1: J'ai jamais fait ça au fouet.
0: Ah oui.
1: J'ai
2: mais
1: fait
2: la
1: ça.
2: Première? Non
1: la,
2: plus.
1: La première,
2: la
1: les
2: classique.
1: Deux. La classique, j'ai fait dans les deux. Mais la deuxième, là, c'est je prends mon jus de citron, je fais coaguler ma boisson de soya pendant deux minutes. Et ensuite de ça, je mets un peu la moutarde. Je mets la moutarde et au pied mélangeur, je monte ça avec un filet d'huile. J'ai jamais vu personne rater ça. Ouais. On a enseigné ça à des étudiants pendant quelques sessions. Jamais, jamais, jamais. La troisième. Super intéressante. J'ai remplacé ma boisson de soya par 50 grammes d'aquafaba, donc l'eau de pois chiche qu'on retrouve dans les cannes.
0: Et alors, ça goûte pas grand-chose.
2: Ça goûte pas grand-chose.
1: Ça goûte pas, mais ça goûte surtout pas les bines, comme on dit
2: tout le temps,
1: les gens de l'aquafaba, ça goûte fort.
2: Ça goûte une mayonnaise du commerce un peu plate.
0: Yeah.
2: Mais je veux dire, ça part
3: de la moutarde. Il y a de la moutarde là-dedans?
1: Il y a de la moutarde et du jus de citron, puis il y a le même dosage.
3: Je trouve qu'il y a presque un arrière-goût. Là, vous allez dire, ça fait longtemps que tu n'en as pas mangé, mais je trouve. Non, de beurre.
0: Oh!
3: Je trouve que je trouve qu'en bouche, à la fin, il y a un petit goût un peu de beurre. Je ne sais pas si c'est le côté peut-être gras salé qui prend plus le dessus que l'acidulé, peut-être dans le deuxième.
1: Ah, oui.
3: Mais oui.
2: On nous écrit ici, Marie-Claude, j'ai toujours raté la mayo maison traditionnelle, mais curieusement, j'ai réussi la mayo faite avec de l'aquafaba. Et elle est délicieuse. Pourquoi elle rate les autres et réussit celle-là?
1: Il y a quand même... ça prend un tour de main pour faire la mayonnaise classique.
2: Ouais, là, au pied mélangeur.
1: Ah, au pied mélangeur.
2: Elle fait les deux au pied mélangeur, puis elle dit qu'elle rate sa classique.
1: Au pied mélangeur, moi, je mets le quart ou le tiers de l'huile avec mon jaune de la moutarde. Et ensuite de ça, je monte... un petit
2: avec
1: filet
2: le reste
1: avec, au pied mélangeur. Ah, et ça a tout le temps marché. J'ai jamais eu d'échec comme ça, moi.
2: OK. Quelqu'un nous demande si je suis allergique à la moutarde.
1: Ah, ouais. Alors, l'autre option que j'ai testée, qui est beaucoup plus grasse, c'est de faire mijoter des graines de lin dans de l'eau pendant une quinzaine de minutes et d'aller chercher ce mucilage-là. C'est comme une...
2: juste le liquide, là.
1: Une
2: sans
1: slime,
2: les petits pépins.
1: Oui, oui, effectivement, qu'on va passer. Et à partir de
2: Il n'y a pas de pépins, là, mais sans le...
3: Non, en fait, on le filtre. Après ça, ça ressemble comme... Il y a même des gens qui utilisent ça comme gel à cheveux après, là.
1: Effectivement, ça ressemble à du blanc d'œuf plus
3: exact.
1: Épais.
3: Exact. Ouais.
1: Et à ce moment-là, je vais mettre du jus de citron et je vais monter à l'huile. Ça marche, mais c'est plus fragile et c'est un peu plus huileux en...
0: Est-ce qu'il y a un goût? Est-ce qu'il y a un goût bizarre?
1: Il n'y a pas de goût.
0: Il n'y a pas de goût
1: tant que ça. Mais il y a tellement d'huile que ça le couvre.
0: Okay.
3: J'en ai fait une au printemps aussi quand j'avais testé des recettes avec de la rhubarbe. Il y avait une femme, une chef canadienne, qui faisait, en fait, qui avait pris un restant de purée de rhubarbe pas sucrée, juste la purée de rhubarbe. Et ça s'émulsionne à cause de toute la pectine, en fait. Fait que, puis ça donnait quelque chose d'intéressant. C'était quand même assez acidulé. Fait qu'il ne faut pas trop en ajouter. Mais c'est là qu'on voit que, tu sais, n'importe quoi avec la pectine, ou c'est même l'ail.
1: Ouais.
3: Tu sais, l'ail, comme par exemple, tu sais, les sauces.
1: Les tours,
3: légumes qui ne contiennent pas d'œufs, mais qui montent à cause de la glycémie.
2: Mais toi, tu fais ta mayonnaise comment?
3: Ben, honnêtement, j'en achète souvent. Là, parce que le problème, je trouve, avec la mayonnaise maison, c'est que ça ne se garde pas si longtemps. Donc, tu sais, je vais en faire pour un repas spécial, mais tu sais, pour la cuisine de tous les jours, il y a maintenant plein de grandes marques qui en font des végétaliennes qu'on trouve facilement. Mais sinon, moi, je préfère vraiment je préfère déjà le goût, celle à la boisson de soya. Mm-hmm. Mais aussi, je cuisine rarement avec l'aquafaba parce que ça implique d'ouvrir une canne de pois chiches. Puis là, je ne sais pas si aujourd'hui, ça me tente de cuisiner des pois chiches. Là, j'aime pas ça me faire dicter ce que j'ai envie de cuisiner par un ingrédient.
1: Je me suis rendu compte, moi, que si on utilise des pois chiches, au lieu de jeter l'aquafaba, on peut juste le congeler dans les petits contenants.
3: C'est vrai, c'est une bonne idée, ça.
1: Et là, on se dit, ah, tiens, ça prend quelques minutes à dégeler. Ça marche. Ça marche.
2: Nous avons ici, anecdote, de quelqu'un qui nous écrit, c'est pas signé. Plus jeune, je travaillais dans une pâtisserie et j'avais confondu la mayonnaise maison et le beurre. J'avais alors servi une baguette mayonnaise et confiture, plutôt que beurre et confiture. Mmh. Par souci d'allergie, j'ai avisé mon client. Mon client avait tout mangé et n'avait rien remarqué. Alors, soit la mayonnaise goûtait pas grand-chose ou ce client avait très faim. OK, voilà. Donc, conclusion, ça se fait avec d'autres choses.
1: Ça se fait avec autre chose.
2: Toujours de l'huile de canola, par exemple. Je retiens ça.
1: Le classique français, c'est l'huile de pépins de raisin.
2: Ah, c'est cher, par exemple.
1: C'est cher. Mais là, le canola, on en a ici. On en produit du beau. Mm-hmm. Alors, pourquoi pas? Moi, j'aime beaucoup la version 2 parce qu'elle est la version 2 végétalienne. On pourrait mettre un peu plus de moutarde dedans. C'est pour faire de la dijonnaise ou mélanger avec un peu de sauce piquante pour manger ses calmants frits. La version 2...
2: Avec un peu de curry dedans, par exemple.
1: Effectivement. Mm-hmm. Donc, si c'est pour mélanger, là, définitivement, la version 2 fonctionne. Mm. Elle est stable et elle va se conserver plus longtemps que l'œuf cru.
0: Mais pour la conserver, c'est vrai, comme elle a dit, Looney, le problème avec les mayonnaises, comme on a appris à l'école de cuisine et tout ça, c'est qu'on faisait un gros bol, puis ils ont dit, laissez ça sur le comptoir, au frigo. Et ça fait une croûte, souvent. Alors, est-ce qu'on peut mettre un peu d'huile par-dessus?
1: Oui, ou un papier-film contact.
0: Ou un contact de film directement.
1: Ça marche. Ouais. Mais les mayonnaises végétales, ce que moi j'aime, c'est qu'elles se conservent longtemps.
2: C'est quoi longtemps?
1: Bah, une bonne semaine sans bouger, là. Mm-hmm. Une bonne semaine sans bouger. Alors, quand on se fait, on reçoit, on en fait un peu plus. Puis cette semaine-là, ben, on pourra mettre ça dans nos sandwichs. Moi, j'ai accompagné plusieurs entreprises qui voulaient faire des sandwichs végétariens et pas d'œufs et tout. Puis je disais, mais faites une mayonnaise végétale à la grandeur. Puis là, ben, à ce moment-là, vous mettrez ça dans vos sandwichs, dans vos salades. Et vous avez une seule préparation à faire.
3: Oui, puis il y a tellement d'allergies aussi. Là.
1: Absolument.
3: C'est quelque chose que j'entends souvent. Moi, je fais des recettes véganes, évidemment, mais les gens me disent, je suis pas végane, mais à cause des allergies. Je recherche des recettes sans œufs, tu sais.
0: Et soya, est-ce qu'il y a beaucoup d'allergies au soya?
3: Ben, probablement qu'il y en a, mais je pense que c'est moins courant que les œufs. Je ne veux pas trop m'avancer, mais je pense que c'est moins courant.
2: OK, concernant les courges avec des verrues, Julie Nock de Mont-Saint-Grégoire, la courge galeuse d'Aisines, D'Aisines, ou d'Aisines, est une courge recouverte de verrues à maturité, mais qui est délicieuse.
3: Ah, ben voilà! Faut pas se fier à la verrue.
2: Non, exact. Et pour ça et pour bien d'autres choses
3: ben
2: aussi,
3: voilà,
2: on ne devrait pas se fier.
3: On va aller.
2: OK, alors nous sommes avec Stélio Perron-Bellon, Leslie Chesterman, Caroline Huard, alias Looney. Ce sont nos testeuses. Et au retour, après la musique, donc petite pause musicale, question de nous faire digérer la courge et la mayonnaise avant de s'attaquer au Chili Crisp.

0: Vous êtes à l'écoute de cette heure de Testeuse avec Stelio, Leslie et Looney. Et là, on est rendu au Chili Crisp maison parce que c'est ça le but des Testeuses,
1: oui,
0: c'est
1: en
0: de
1: fait,
0: faire des tests.
1: Oui, exactement, de tester. Bon, tu sais, donc, je l'ai mentionné au début, là, le Chili Crisp, en fait, qui est un condiment à base d'huile et de chili. Ça a énormément gagné en popularité depuis probablement le confinement. Tu sais, il y a énormément même d'articles qui ont été publiés dans les médias qui couvrent l'actualité alimentaire. Là, même il y a même des titres du genre « Est-ce qu'on est en train de remplacer le ketchup dans les assiettes? » Tu sais, c'était vraiment là, très, je ne veux pas dire alarmiste, là, c'était vraiment le terme que je cherchais. C'est vraiment comme, c'est un phénomène là, tu sais, à remarquer. Donc, à la base, qu'est-ce que c'est le chili crisp? C'est un condiment, c'est d'origine chinoise. Puis c'est à base d'huile et aussi d'autres ingrédients aromatiques, souvent des oignons et de l'ail qu'on fait d'abord frire pour avoir un petit côté croustillant, et aussi des ingrédients qui vont être qui vont donner encore plus de croustillant, donc des fèves de soya grillées, des edamame grillées, des arachides, des noix, des graines, etc. À ne pas confondre avec une huile épicée.
0: Non, c'est ça.
1: Une huile épicée, en fait, c'est une huile qui va avoir été infusée avec du piment, donc on va avoir une belle couleur, on va avoir une saveur.
0: Mais même s'il y a les flocons de chili au fond, c'est pas croustillant nécessairement, c'est pas du
1: exactement,
0: tout la même chose.
1: Je pense que c'est pas considéré. Il y a aussi une question de ratio. Pour vous donner une idée, tu sais, dans la plupart des recettes de chili crisp que vous allez trouver pour environ 2 tasses d'huile, vous allez avoir à peu près 1 tasse à 1 tasse et demie de flocons de piment. Là. Donc, on parle, tu sais, c'est vraiment... C'est pour ça qu'on dit que c'est plus un condiment qu'une huile aromatisée. Bon, après ça, quand on en fait des versions maison, on peut vraiment ajuster selon nos préférences. À noter, il y a un condiment similaire aussi qui nous vient du Mexique qu'on appelle la salsa matcha.
0: Ah oui?
1: Matcha qui vient, tu sais, ça serait un peu le penchant féminin de macho. En fait, donc une sauce qui est forte. La région du Veracruz. Puis c'est aussi une huile qui est infusée avec des piments, une variété, 3-4 variétés de piments, puis des ingrédients comme des noix et des graines, puis on sert ça aussi.
0: Pour faire le croustillant.
1: Exactement. Et là, est-ce qu'il y en a un qui a copié l'autre? Probablement pas, en fait. Puis d'ailleurs, tu sais, même les piments chili, ça a été importé en Chine. C'est pas, ça vient pas de là, ça vient vraiment plus d'Amérique du Sud. Ça a d'abord été importé en Amérique du Nord au Mexique, puis vers le 17e siècle, là, ça a été amené en Chine et c'est là qu'on a commencé à l'utiliser, mais vraiment comme une plante ornementale puis médicinale. C'était pas, on mettait pas du piment fort là, dans nos repas nécessairement. C'est arrivé un peu plus tard. Puis ça vient vraiment de la région du Guizhou. Le Guizhou, en fait, mais c'est Guizhou. Et c'est vraiment plus dans les années 90, en fait, qu'on a commencé à voir la popularité grandir. Et particulièrement, et là, j'ai le pot avec moi, si vous avez déjà acheté du chili crisp, vous allez reconnaître son visage. C'est le visage d'une femme, en fait, qui n'a pas l'air de bonne humeur. En fait, c'est un peu, tu sais, elle ne sourit pas là, sur sa photo. C'est la marque, en fait, Lao Ganma, qui signifie la vieille marraine, en fait. Donc, tu sais, je ne sais pas si c'était son rôle. C'était une tante, en fait, ma grande tante, peut-être, ça veut dire vraiment la
2: marraine
1: âgée.
2: Ouais.
0: Mais elle, c'est
2: la marâtre, ouais, c'est
1: oui,
2: ça.
1: Exactement. Mais elle, c'est une restauratrice, en fait. Et elle servait un condiment comme ça dans son restaurant et ça gagnait tellement popularité que les gens voulaient en acheter des pots. Bon, ça a popularisé ça. Mais au Canada, vraiment, c'est arrivé dans les années 2010 là, qu'on a commencé à en voir plus. Peut-être sinon, on a des petits marchés un peu plus niches, mais vraiment qu'on a commencé à en voir davantage en magasin. Et durant la pandémie de COVID, là, la demande a explosé et il y a plein même de compagnies canadiennes, même québécoises, qui en fabriquent aussi. Tu sais, on va en trouver plein des versions artisanales, tu sais, des entreprises qui en font. Il y a eu un scandale même en 2024. Le chef David Chang des restaurants Momofuku a voulu déposer le nom Chili Crunch et a envoyé des mises en demeure aux entreprises qui utilisaient le terme Chili Crunch, qui est une alternative à Chili Crisp. Et finalement, il y a tellement eu critique en disant, regarde, c'est pas toi qui as inventé ça, qu'il a finalement laissé tomber tout ça. Mais ça me donne une idée, quand il y a des phénomènes comme ça qui se produisent, on sait qu'il se passe quelque chose là, avec un aliment. Puis pourquoi les gens aiment tellement ça? Bien, premièrement, moi, j'ai l'impression c'est que si on sait cuisiner quelque chose, même, bien, c'est sûr que sur des repas traditionnellement chinois, par exemple, ça va être très apprécié, mais j'ai l'impression que dans nos cuisines à la maison, on trouve ça bon parce que même si on s'est fait quelque chose d'assez ordinaire, tu sais, mettons, on a, je sais pas, fait sauter quelques légumes avec du riz, on ajoute ça et là, on a une explosion de saveurs. Je pense qu'il y a un peu de ça. Ça ajoute beaucoup, beaucoup de saveurs à des aliments qui en ont peut-être moins. Et c'est vraiment un mélange, bon, c'est gras, tu sais, c'est de l'huile, donc tu sais, on sait que tout va être tout va être meilleur en bouche. C'est aussi un petit peu salé, c'est quand même assez épicé. Et il y a aussi une saveur umami qui est très présente.
0: Ah, c'est ça.
1: Dans la marque Lao Ganma, celle que vous allez trouver, le classique, il y a du glutamate monosodique qui est ajouté pour donner la saveur umami. Mais il y a aussi plusieurs variétés où est-ce qu'on va retrouver de la pâte de haricot noir fermentée, mm-hmm, tu sais, qui est fermentée un peu comme une pâte de miso. Ouais. Il y en existe même une variété, et là, moi, je ne savais pas ça, à base de bœuf haché.
0: Ah,
1: donc,
0: oui.
1: Je me suis dit, OK, je vais bien lire les étiquettes si j'en achète. Apparemment, je pense que c'est difficile à trouver en Amérique du Nord, mais en Europe, il y en a beaucoup sur les tablettes, puis en Asie aussi. Donc, c'est les petits morceaux de bœuf haché qui ont été grillés pour la saveur umami. Donc, c'est vraiment ce que je pense que ce que les gens apprécient beaucoup. Donc, si on veut en faire à la maison, honnêtement, c'est pas si compliqué. Puis, vous avez probablement déjà vu des vidéos. Ça aussi, je pense que ça joue beaucoup dans la popularité. C'est quelque chose d'assez comme visuellement impressionnant. Parce qu'une des étapes, en fait, c'est de faire chauffer une huile qu'on va verser sur notre mélange de flocons de piment fort. Et là, ils vont grésiller.
2: Oui,
1: on va voir
2: l'huile
1: faire des bulles. La couleur se développe. C'est vraiment, vraiment très beau. Je pense que ça fait en sorte aussi que les gens ont beaucoup voulu essayer d'en faire à la maison. Donc, Il y a vraiment, tu sais, je dirais la méthode la plus authentique selon mes recherches, c'est de dans une huile, encore là une huile neutre, ça peut être l'huile de cacahuète dans ce mélange-là. Moi, j'ai utilisé l'huile de tournesol, ça peut être une huile de canola aussi. On peut faire frire très très brièvement en fait des toutes petites tranches de d'échalotes ou d'oignons et aussi d'ail. Parfois du gingembre aussi, mais dans la plupart des recettes, il n'y avait pas de gingembre. Et jusqu'à temps que ça devienne vraiment croustillant, mais on les retire assez rapidement, on ne veut pas que ça devienne amer. On met ça de côté et ensuite, on va faire notre mélange de flocons de piment. On peut utiliser des flocons de piment italiens là, tu sais, qu'on met sur la pizza, là, on pourrait utiliser ça. Par contre, ces piments-là sont plus forts parce qu'on a les grains aussi
0: okay,
1: avec.
0: OK, ouais, c'est ça.
1: Dans les recettes traditionnellement chinoises, en fait, il y a des piments aussi avec où on garde les grains. Moi, pour ce que j'ai fait à la maison, j'ai fait un mélange de des piments italiens puis aussi des piments coréens gochugaru, mm-hmm, qui sont un peu moins forts parce qu'ils sont broyés après qu'on ait retiré les graines. Mm-hmm. Donc, je trouve que c'est quand même peut-être un meilleur compromis puis c'est facile à trouver dans les épiceries asiatiques. Et on peut ajouter des arômes là-dedans à notre huile. On peut la faire infuser avec de la cannelle, de l'anis étoilé, des grains de cardamome. Ça peut même être du zeste d'agrumes. Il y a vraiment plein de recettes là, qui sont là. Là, moi, ce que je vais vous faire goûter. Okay, là, je vous ai servi ça. J'ai essayé de pas m'en mettre des grosses quantités parce que c'est quand même épicé.
0: Et on se rappellera que t'as failli me tuer la dernière fois avec
1: oui,
0: l'avoine.
1: Avec un flocon d'avoine, Pénélope.
0: Ouais,
1: donc là, je me suis dit,
0: là,
1: on a du chili. Donc, la version 1, ce que vous allez goûter, c'est c'est la marque Lao Ganma, celle qu'on trouve le plus facilement. Et c'est la version, en fait, avec des arachides dedans. C'est quand même assez épicé, donc je vous ai servi ça sur des petites boules de riz pour que vous puissiez en prendre juste la quantité que vous voulez. Et il y a du glutamate monosodique là-dedans pour la saveur umami. Il semble pas avoir d'ail et d'oignon là-dedans. Donc, les ingrédients, on a vraiment de l'huile, les piments, le glutamate monosodique, du sel, un tout petit peu de sucre et du poivre. C'est pas précisé quel type de poivre. Moi, j'ai mis du poivre de Sichuan, parce que c'est une recette qui nous vient entre autres de la région du Sichuan. Donc, je sais pas, est-ce que c'est quelque chose que vous appréciez?
2: Moi, j'adore ça. J'adore ça tout le temps. Ils mettent ça sur des nouilles de pommes de terre aussi, des fois.
1: Mais honnêtement, j'y ai pensé.
0: Il y a deux semaines.
2: Oui, exactement,
1: je me suis dit,
2: ouais,
1: ça serait bon, je pourrais servir ça sur des nouilles de pommes de terre. Laisse-le.
0: C'est très bon.
1: Laisse-le.
0: Assez épicé quand même.
3: Bien. Yeah. Je sais pas.
0: Oui. Sans plus?
3: Sans plus.
0: Okay.
3: Et puis, je sens l'épice, mais je sens pas les autres saveurs. Vraiment.
1: Mais c'est ça, dans cette version-là, plus classique, il ne semble pas y avoir, par exemple, de cannelle ou d'anis étoilé infusé. Mm-hmm. C'est vraiment juste seulement indiqué poivre. Donc, j'ai assumé que c'était le poivre de Sichuan que j'ai broyé puis je l'ai mis dans le mélange de piment.
0: Mais c'est pas si épicé que ça. Dans le sens que c'est épicé, là, mais on
3: n'est
0: pas
3: chaud,
0: dans quelque chose
3: pas,
0: de...
3: Ça brûle pas.
2: On en a mangé une petite quantité aussi.
1: Oui, hein, c'est ça. Ce qui, d'ailleurs, une portion, selon le pot,
0: ouais,
1: c'est 275 grammes. Ça dit qu'une portion, c'est 100 grammes. Ça
0: impossible.
1: Me dit qu'il y a trois portions là-dedans.
2: Wow.
1: Et là, on est à quelque chose comme 113% du sodium pour une journée. Mais,
0: oh mon Dieu. Mais du gras, si c'est de l'huile.
1: Oui, du gras aussi. Mais je comprends pas d'où ils sortent ça, le 100 grammes par portion. Là, il y a peut-être des gens qui adorent ça à ce point-là. Moi, je mets plus comme, je dirais, 10-15 grammes,
0: mais
1: peut-être
0: oui,
1: une
0: c'est
1: portion.
0: Ça,
1: donc, oui, la deuxième version, vous pouvez goûter. Ce que j'ai essayé de faire, en fait, c'est de faire une version maison en suivant une technique assez traditionnelle, mais j'ai fait frire, tu sais, j'ai coupé à la mandoline de l'échalote, de l'ail, j'ai fait frire ça dans mon huile. J'ai utilisé un mélange de piment italien et gochugaru. Et pour le petit côté umami, j'ai mis un petit peu de MSG, mais j'ai mis aussi des assaisonnements à base de champignons shiitake qu'on trouve dans les épiceries asiatiques. Ce qu'on appelle souvent, ça va être un assaisonnement umami, c'est le nom que ça va avoir. Et pour le petit côté croquant, j'ai des graines de sésame et des arachides grillés que j'ai faites hachées. Poivre de Sichuan aussi, puis même chose, c'est une huile de canola. J'ai versé l'huile chaude et à la fin, j'ai rajouté mon ail et mes échalotes que j'avais fait frire d'abord.
0: Beaucoup meilleur,
2: oui. Oui, oui, vraiment, beaucoup les parfums sont plus expressifs. C'est ça,
3: je sens les oignons, les échalotes, je sens
2: l'ail,
1: le début. Oui, l'ail, oui, c'est ça, je pense que c'est ce que dans la version, puis tu sais, je pense que dans la version, dans la marque là au Gamma, il y en a probablement qui ont d'oignons et de l'ail, mais pas dans celle que vous avez goûtée. Donc moi, je trouve que ça fait vraiment une différence. Là. Je trouve que l'oignon, surtout... Absolument.
3: Dans une soupe, ça serait...
1: Oui, c'est quand même un petit peu long à faire dans le sens où on veut faire... T'sais, frire nos échalotes et nos oignons à part, mais bon, ça se fait quand même bien.
0: Et ça se conserve longtemps?
1: Ça se conserve longtemps, honnêtement. T'sais, y a, ben, probablement, c'est de l'huile. Fait que, t'sais, déjà, on conserve ça au frigo. Je pense que c'est important.
2: Oui.
1: Surtout étant donné qu'il y a de l'ail, de tout l'ail, ça. Oui. On prend pas de chance.
3: Ah oui, avec l'ail?
1: Oui, c'est ça. Même s'il est frit, l'ail, même s'il n'est pas cru, mais en tout cas, un condiment comme ça, je le garde au frigo. Puis vu que c'est l'huile de canola, ça ne va pas se solidifier. Ça reste quand même liquide.
3: Peut-être qu'on pourrait enlever l'ail, juste le pour aromatiser l'huile. On l'enlève. Comme ça, ça va se garder.
1: Mais dans tous les cas, je pense
3: longtemps.
1: Que je le garderai au frigo, tu sais, pour. Tu sais, oui, ça change pas grand-chose.
2: C'est une meilleure pratique dès qu'il y a de l'ail, dès qu'il y a de l'huile.
3: Et de l'ail.
2: Infusé, de garder au frigo.
1: Je recommanderais pas. C'est ça, exact.
2: Oui, absolument.
1: La troisième version, la troisième version que vous allez goûter, la deuxième que j'ai faite, je me suis dit, je vais la faire un petit peu moins épicée, mais un petit peu plus aromatique. Okay. Donc, dans mon huile, j'ai fait infuser de la cannelle, de la cardamome, de l'anis étoilé. Et aussi, c'est quoi ma quatrième épée? Ah oui, le poivre de Sichuan aussi. J'ai tout fait infuser ça dans l'huile avant de la verser sur mes piments.
0: Ah, que c'est autre chose.
1: C'est autre chose, hein?
0: C'est beaucoup plus parfumé.
1: Celui-là, l'oignon et l'ail, j'ai pris un petit raccourci. Oui. J'ai pris des oignons frits du commerce, tu sais, qu'on ajoute en garniture sur les plats, et de l'ail frit aussi du commerce que j'ai trouvé dans une épicerie coréenne. Donc, c'est vraiment juste un petit raccourci. Même chose, des assaisonnements umami, puis des graines de sésame. Et dans ce cas-ci, j'ai pas pris des arachides, j'ai pris des edamame gris.
0: Un point, ce qui m'étonne, même dans la version originale, c'est comment ça reste croustillant dans l'huile?
1: Ben, c'est parce que
0: c'est là tout le secret de l'affaire.
1: Oui, mais ça reste croustillant parce que ce qu'on ajoute, il y a à peu près pas d'eau. T'sais, donc c'est quelque chose qui n'a pas d'eau, donc qui va pas puis on est dans de l'huile, il y a à peu près pas d'humidité là-dedans. Okay. C'est ça qu'on veut. Absolument, on veut pas mettre des ingrédients humides là-dedans. La dernière version, la quatrième, ça c'est une recette en fait que j'ai développée, je pense, en début d'année ou l'année passée, je pense, pour Mordu, parce que je voulais faire une recette de mocktail, un Bloody Mary, mais avec du chili crisp à l'intérieur puis sur le côté. Oh. Donc, je voulais développer ma recette de chili crisp. Et j'en ai fait une version, en fait, je dirais un peu plus débutant pour les gens qui aiment peut-être moins l'épicé. Il y a quand même... tu sais, pour vous donner une idée, là, le ratio de piment dans les deux premiers que vous avez goûté, on est à peu près à 6 cuillères à soupe de flocons de piment pour une demi-tasse d'huile. Dans ma recette, il y a une cuillère à soupe de flocons de piment. Mais pour la couleur, je triche, et c'est vraiment pas traditionnel, j'ajoute du paprika doux. Okay, donc, ça permet d'avoir la même couleur, mais moins épicée. Et le petit ajout un peu spécial, c'est que dans mon huile, au lieu de faire infuser des épices et tout ça, je prends de la pâte de miso, je la fouette dans l'huile

0: asiatique. Donc, cette recette-là, elle est vraiment moins forte. C'est vraiment pas traditionnel. Mais si on a envie d'essayer, mm-hmm. je trouve que c'est quand même un bon compromis. On peut y aller avec un petit peu moins de piment. Puis après ça, ben, ajuster selon nos préférences.
1: C'est peut-être très, très bon. Je pense que je préfère la deux, ta version de la traditionnelle.
2: Oui, moi aussi.
3: Ouais. Numéro 2.
0: Bang. C'est la plus épicée des trois que j'ai faites. C'est la plus celle aussi que j'ai fait frire moi-même, les oignons et l'ail. Mmh. Je pense que ça fait la différence.
1: C'est gagnant.
0: Ouais, vraiment. Donc c'est un beau projet, je trouve, de tu sais, mettons un petit dimanche après-midi, puis ça s'offre bien en cadeau aussi.
4: Tu pourrais la vendre avec une belle photo de toi souriante dessus.
0: Oui. Non, moi j'adore le fait qu'elle ne sourit pas sur l'emballage.
1: Mais comme la vache qui rit d'ailleurs. Je ne sais pas si vous avez vu, là, mais la vache qui
0: rit. Elle ne rit plus, là.
1: Sur bien des emballages en ce moment, c'est une campagne promo, elle ne rit plus. Oui, puis on va savoir bientôt pourquoi elle rit.
3: Il y a raison,
1: plus.
3: La vache, ça, c'est pas des bons moments.
0: Hein? Elle a rencontré un vegan en quelque part.
1: Looney, Leslie, Stelio, merci infiniment pour votre présence aujourd'hui. On se retrouve bientôt. Bonjour, Alec.
5: Bonjour, Pénélope.
1: Il me reste une petite boule de riz avec un peu de chili, là. Mais je pense pas que ça va être satisfaisant pour descendre.
5: Je vous le laisse.
1: Ouais,
5: les biscuits, oui, les boules de riz, moins.
1: Ah, de la tarte à la courge?
5: Ah, ben oui, déjà mieux.
1: OK,
5: oui.
1: On vous descend une part. Qu'est-ce qu'il y aura ce midi?
5: Parfait. Écoutez, on va parler du marchandisage en épicerie avec nos collègues Caroline Lacroix et Myriam Fémieux. Vous savez, pourquoi on met les pâtisseries après les fruits et légumes dans la plupart des épiceries? Non. Parce que le client qui a mis des choses qui sont bonnes pour la santé dans son panier, a plus de chance. Exactement. Wow. Même chose pour la raison pour laquelle on met les présentoirs à gauche dans les allées, c'est parce que les gens sont droitiers et regardent d'abord à droite. Et donc, on veut attirer leur œil en mettant les présentoirs à gauche dans les allées d'épicerie. Wow. Tous des petits détails comme ça sur le marchandisage en épicerie dont on va parler tantôt.
1: On se fait tellement
5: manipuler, Alec. Un peu quand même, oui, effectivement.
1: OK, bonne émission.
5: Merci.
1: Voilà comment cette deuxième heure se termine. Nos actualités scientifiques s'en viennent après les infos.

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3: Bonjour à tous, ici Gaël Poyot pour votre radio-journal des 11h. Le pays souligne la Journée nationale de la vérité et de la réconciliation. Plusieurs activités commémoratives se tiennent un peu partout au pays aujourd'hui, notamment sur la colline du Parlement à Ottawa. La nouvelle gouverneure générale, Louise Arbour, a dit reconnaître l'impact durable des pensionnats autochtones sur les familles et les collectivités. Elle déplore par ailleurs la montée d'un certain négationnisme qui remet en cause la présence de Tom dans les pensionnats ou la pertinence de la journée d'aujourd'hui.
4: Je pense que c'est important parce que toute cette question du déni, d'abord, ça arrive très tôt. C'est très préoccupant qu'il y ait déjà, là, alors que les travaux de la Commission Vérité et Réconciliation, c'est quand même une dizaine d'années. On avait vraiment une prise de conscience collective au Canada de la réalité de ce que ça avait été, les pensionnats autochtones. Alors, c'est vraiment inquiétant. Il faut en parler. Il faut dire la vérité. C'est le premier pas.
3: Le premier ministre Mark Carney, pour sa part, a tenu à exprimer sa solidarité envers les survivants des pensionnats, un système qui reposait sur des politiques d'assimilation. Pendant ces temps à Winnipeg, de nombreux événements sont en cours et d'ailleurs d'autres sont planifiés au cours de la journée. Voici ce que nous propose Maggie Wilcox.
5: À l'occasion de la journée du chandail orange, l'Organisation des chefs du Sud tient sa 6e marche de guérison annuelle. Cet événement phare à Winnipeg a débuté à 9h30 au Cercle Oudana à La Fourche. Une marche se fera ensuite à travers le centre-ville, jusqu'au Centre Canada Vie, où se tiendra un pow-wow dès 13h. Ailleurs en ville, plusieurs musées tiennent des événements spéciaux pour marquer l'occasion, dont le Musée du Manitoba, le Musée canadien pour les droits de la personne et le Musée des beaux-arts de Winnipeg. Et tout au long de la journée, un feu sacré sera allumé au Jardin des peuples autochtones du Leaf, dans le parc Assiniboine. 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

0: Maggie Wilcox, Radio-Canada, Winnipeg.
1: Et puis l'accueil francophone rend hommage à un bénévole qui a dédié 10 ans de sa vie à l'accompagnement et à l'intégration de nouveaux arrivants. Michael René est décédé le 20 septembre. Afin d'honorer sa mémoire et sa passion pour le bénévolat, sa famille invite la communauté à effectuer un don commémoratif à l'accueil francophone. Gilbert Rouet est gestionnaire de programme Connexion communautaire à l'accueil francophone, a très bien connu Michael René et célèbre son engagement au sein de l'organisme.
2: Michael aussi s'investissait dans l'encadrement, l'accompagnement à travers le jumelage. Il aidait également les nouveaux arrivants pendant l'hiver à trouver des vêtements d'hiver qui venaient les distribuer gratuitement. Et pendant l'hiver, lorsqu'on faisait encore des cours en présentiel, Michael pouvait aller chercher les nouveaux arrivants chez eux à la maison. Ils venaient, ils assistaient au cours, ils les ramenaient. Ils pouvaient faire 2-3 voyages comme ça pour amener les nouveaux arrivants de sa classe à la maison. Il avait également révolutionné tous nos cours. Il était un peu devenu comme le coordonnateur de tous les niveaux parce que lui, il enseignait. Mais grâce à lui, on a pu développer 3 niveaux de classe.
1: Les contributions soutiendront directement le projet de connexion communautaire, comme le club d'anglais qui lui tenait tant à cœur. L'espace pour les dons se trouve sur les sites web de la Société de la francophonie manitobaine.
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1: En France, le président du Rassemblement national, Jordan Bardella, annonce les dépôts de plusieurs plaintes contre Mediapart après la publication de propos antisémites qu'il aurait tenus dans sa jeunesse. Le média en ligne affirme de son côté qu'il ne se laissera pas intimider par la violence verbale des dirigeants du Rassemblement national, qu'il a des preuves solides et que la suite de ses révélations arrive. Le compte-rendu de Victoria Coussa.
4: Si les figures du parti font bloc autour de Jordan Bardella contre Mediapart, en coulisses, le patron du parti est présenté comme affaibli, et notamment au Parlement européen. Un adversaire sans délecte, avant le 7 juillet, il mettait en scène son aura, présidé en bout de table le déjeuner de tous ses députés au restaurant du Parlement. Une démonstration de force. Maintenant, lui mange avec ses 2 seuls soutiens et ses oreilles sifflent. Une ambiance délétère au sein du groupe avec un certain Philippe Olivier, proche conseiller de Marine Le Pen, qui ne se gênerait plus de le critiquer dans les couloirs sur le thème « Le prince de Monaco », assure un eurodéputé. Jordan Bardella n'a pas de fief, pas de ligne et quasiment pas d'équipe, tacle un ancien cadre du RN qui connaît bien la candidate, persuadée qu'elle ne veut plus en faire son premier ministre. Dans l'entourage du numéro 1 du parti, ce récit des divisions agace. Pourtant, un proche insiste. Il y a 2 candidats. Jordan Bardella a la même exposition médiatique que la députée chef sur le terrain. Autant de presse pour l'un que pour l'autre. Avec un livre bientôt publié sur la façon de gouverner, c'est exactement ce qui va envenimer les choses, s'amuse d'avance un ancien lepéniste.
1: C'était Victoria Coussa.
3: Art et spectacle.
1: Une artiste de la Première Nation du Lac seule commémore la Journée nationale de la vérité et de la réconciliation avec une œuvre exposée à l'aéroport de Winnipeg. L'installation YWG, située à l'arrivée des voyageurs, est signée Stom Angikobembe. Elle montre notamment le portrait de sa grand-mère et d'un bébé dans un tiguinagan. L'artiste affirme avoir voulu rendre hommage à sa grand-mère et aux épreuves qu'elle a vécues. L'œuvre sera exposée pendant plusieurs mois à l'aéroport Richardson de Winnipeg. Ainsi donc prend fin ce radiojournal. C'était Gaël Poyot sur les ondes d'ici première. Bonne journée.

0: C'est le dernier segment à passer ensemble ce matin. Nous le faisons avec nos journalistes scientifiques pour les actualités scientifiques. Il est en studio à Québec. Joëlle Leblanc, bonjour.
1: Bonjour, Pénélope.
0: Elle est à Montréal. Ici, elle est journaliste scientifique à Radio-Canada. Geneviève Larochelle-Guy, salut.
2: Salut.
0: Joëlle, de quoi on parle tantôt?
1: Ben, c'est le temps des pommes. Vous avez une chronique culinaire juste avant. On enchaîne avec les pommes tout à l'heure, mais des pommes ancestrales et qu'on croyait disparues qui ont été retrouvées.
0: OK, d'accord, on fait ça dans 7-8 minutes. Là, un lac très particulier, Geneviève, un lac très différent des autres, unique aux régions arctiques. Le dernier a existé au Canada jusqu'à temps qu'il disparaisse.
2: Oui, c'est exact. Puis c'est important parce que j'en ai parlé justement au chercheur principal de l'étude, là, Jérémy Bonneau, qui est professeur à l'Université Laval. Et donc, lui, il confirme que dans son étude, c'était la disparition de ce dernier lac épiplateforme. Puis il me disait que cette disparition, ça signifie que le haut Arctique est en transformation très rapide et que cette disparition-là de ce lac épiplateforme, c'est un jalon de plus dans cette transformation-là. Je vous explique c'est quoi un lac épiplateforme.
0: Oui, s'il vous plaît.
2: Oui. Dans le fond, c'est un concept qui est quand même fascinant parce que c'est une étendue d'eau douce qui repose sur de l'eau salée grâce au barrage d'une plateforme de glace. Je vais vous l'expliquer un peu plus en détail tantôt, mais ce dernier lac de ce genre, il se trouvait dans le fjord Malne, au Nunavut, dans le haut Arctique canadien, et il s'est drainé en 2 mois là, seulement en 2020.
0: OK. Ah. Donc, vous allez nous raconter tout ça. Mais comment ça marche, un 2 couches de lac?
2: Ouais. donc, ce système-là, il peut exister grâce un peu à une immense plateforme de glace qui barre l'entrée du fjord, là, attachée à ses 2 côtés. C'est un concept quand même peut-être très imagé. Donc, je vais essayer de vous créer une image mentale. Là, suivez-moi. Mm-hmm. Imaginez-vous que vous êtes à bord peut-être d'un avion, là, que vous survolez la pointe extrême nord du Nunavut. Si vous regardez par le hublot, là, vous y verrez les montagnes, la neige, la glace et une longue baie étroite qui se jette dans l'océan. Ça, c'est le fjord et c'est là qu'était le fameux lac épiplateforme. Entre l'océan d'un bord et le fjord de l'autre côté, il y a au milieu, à l'extrémité du fjord, une plateforme de glace qui agit comme un bouchon pour empêcher l'eau de la fonte des glaciers de s'écouler vers l'océan. Maintenant, je vous amène dans un autre moyen de transport. Là, on change, on va passer à un sous-marin pour se rendre au fond de l'eau directement à l'embouchure du fjord. Là. Si on regarde vers le haut là, dans notre sous-marin, on remarque que la plateforme de glace, là, le bouchon dont je vous parlais, il ne touche pas le fond parce que ça flotte, là, c'est fait de glace, donc c'est moins dense, ça flotte au-dessus, donc ça bloque juste une partie de l'embouchure du fjord. Ce qui fait aussi qu'elle n'empêche pas complètement l'eau salée de l'océan de rejoindre l'eau douce du lac dans le fjord. L'eau salée s'y faufile et l'eau douce peut s'accumuler juste au-dessus. D'ailleurs, habituellement, la profondeur de ce bouchon flottant, là, c'est un indicateur pour savoir grosso modo où l'eau douce s'arrête et où l'eau saline directement en dessous commence, puisque c'est cette barrière de glace flottante qui bloque l'accumulation d'eau douce de se vider dans l'océan. Et puisque la densité de l'eau douce est plus faible que celle de l'eau salée, elle se retrouve à être au-dessus un peu à l'image qu'on peut avoir là, de l'huile sur de l'eau, là, puisque bon, il n'y a pas de remous dans cette section-là, donc l'eau salée et l'eau douce ne se mélangent pas.
0: OK. Donc, vous avez dit, Geneviève, habituellement, la profondeur d'un bouchon flottant est un indicateur, mais donc, je présume qu'habituellement, ça n'applique pas ici.
2: C'est ça, exactement. Parce que nous, ici, notre lac était beaucoup plus petit que le bouchon flottant. La plateforme de glace, elle était d'environ 45 mètres d'épaisseur là, en 2020, avant qu'elle brise. Mais la partie d'eau douce du lac et puis plateforme du fjord Marne a toujours été quelque part entre 18 mètres de profondeur lorsqu'on l'a découvert en 1983 et environ 10 mètres lors de sa dernière année en 2020. Une des hypothèses de sa rupture, là, de cette plateforme de glace, c'est qu'il y avait une fissure ou un tunnel dans le bouchon de la glace là, que les chercheurs appellent un chenal basal. C'est à 10 mètres de profondeur. Là, ça faisait en sorte que toute eau plus profonde s'écoulait probablement par là vers l'océan et ça rendait la plateforme aussi plus précaire à se briser.
0: OK, donc ils sont allés explorer là, pour savoir tout ça. Là.
2: Oui, exact. Puis ça, c'est intéressant parce qu'ils ont exploré cette zone-là avec un robot, là, un genre de drone sous-marin pour filmer et ils ont remarqué expliqué qu'il y avait comme plein de vie là-dedans, là, des poissons, des anémones et tout un écosystème qui vivait dans la plateforme de glace directement dans la partie eau salée. Et dans la partie un peu plus haut, eau douce du lac, il y avait des organismes d'eau douce, donc complètement différents, qui avaient réussi à y vivre, alors que quelques mètres plus bas dans l'eau salée, c'était des organismes totalement différents. Là. Donc dans l'eau douce, il y avait des petits organismes comme des crustacés, des bactéries ou d'autres minuscules organismes qui font de la photosynthèse, alors que dans l'eau salée, ben, c'était tout l'écosystème typique de l'océan Arctique.
0: Puis comment les chercheurs sont-ils pris là, pour mesurer tout ça?
2: Pour suivre ce qui se passait sous la glace, là, les chercheurs avaient installé un mouillage qu'on appelle. Là. C'est essentiellement un câble avec des instruments fixés à un endroit précis dans l'eau. Ça, ça permet de prendre des mesures pendant une longue période de temps. Là. En Marne, le mouillage a été installé en 2011 au centre du lac à travers un trou percé dans la fine couche de glace qui s'était formée au-dessus du lac. Puis, ils enregistraient notamment la température de l'eau à différentes profondeurs. Les chercheurs ils faisaient aussi régulièrement des mesures avec un instrument qu'on appelle le CTD. Là, ça, c'est un nom qui vient principalement de trois paramètres mesurés. La conductivité électrique, la température et la profondeur. La conductivité électrique, là, ça, ça permet notamment de déterminer la salinité, c'est-à-dire la quantité de sel dissous dans l'eau. Là. Puis, en répétant ces mesures au fil des années, les chercheurs pouvaient donc voir si la couche d'eau douce était toujours là, quelle était sa profondeur, et si elle devenait progressivement plus salée, là, ce qui était le cas. Okay. Là, elle rétrécissait au fil des années quand même et devenait plus salée. Là. Puis, ils ont finalement combiné ces mesures prises directement dans l'eau avec des images satellites également, surtout pendant la pandémie, parce qu'ils ne pouvaient pas s'y rendre. Donc, ça permettait de suivre la plateforme de glace vue d'en haut, ses fractures, les portions qui se détachaient. Puis après la rupture de 2020, la transformation du chenal sous la glace aussi.
0: Et la plateforme s'est brisée. Est-ce que ça a rapport avec le réchauffement?
2: Oui, ça a un lien, justement. Ça s'amincissait par en dessous, mais aussi sur le dessus depuis des dizaines d'années.
0: Puis par en dessous à cause du mouvement?
2: Oui, aussi.
0: Par frotte, par érosion, là. Je ne sais pas si on dit ça dans l'eau. Là, mais...
2: Exactement. Puis sur le dessus, une des hypothèses qu'il y avait, là on parle de lac, mais il y avait aussi des étangs sur la plateforme de glace. Là. C'est avec la chaleur de l'été, la neige et la glace fondent. Puis en 2020, l'année où la plateforme a cédé, un phénomène que les chercheurs appellent le vélage, c'est, le chercheur principal de l'étude, Jérémy Bonneau, me disait qu'il croit que l'accumulation de la fonte donnait des étangs particulièrement profond et que cette pression concentrée à des points précis a pu créer des genres de crevasses et rupturer la plateforme de glace. Et une fois que le bouchon est rompu, ben l'eau douce a pu complètement s'échapper vers l'océan. Là. Puis c'est comme ça qu'a donc disparu le dernier lac de ce genre au Canada. D'ailleurs, apparemment qu'on ne peut pas nécessairement se rendre compte que le lac d'eau douce s'est vidé là, à l'œil nu, à moins d'aller se chercher un verre d'eau là, pour la boire puis réaliser qu'elle est rendue salée. Là. C'est ça qu'un des chercheurs me racontait là, par rapport à ça, qu'avant 2020, il buvait souvent directement l'eau douce du lac.
0: Ah, ouais.
2: Mais là, j'imagine que s'il prenait un verre, elle goûterait salée. Mais,
0: est-ce qu'il y en a d'autres dans le monde, d'ailleurs?
2: Oui, il y en a d'autres ailleurs dans le monde. Il y en a au moins un au Groenland. Quelques autres aussi en Antarctique seulement, mais c'est ça. C'est les plateformes de glace qui sont brisées se trouvent, eux, à errer. Là. Une fois que c'est brisé, là, cette plateforme-là, ça erre en île de glace, là, ce qu'on appelle, entre guillemets, iceberg, là, en anglais. Ça va dans l'océan, ce qui peut être dangereux pour la navigation. Donc, ça a quand même des conséquences. Mm-hmm. Puis, bon, leur fonte aussi, ben, ça contribue aussi à l'élévation du niveau de la mer. Puis moi, c'est ce que je trouvais frappant aussi dans cette étude-là, c'est que les changements climatiques progressent tellement rapidement, surtout dans cette région-là, qu'un chercheur peut maintenant, en quelques années seulement, étudier un écosystème arctique et sa disparition.
0: Ben, on a fait un sujet là-dessus l'année passée, il y a 18 mois. On a invité des scientifiques qui étaient en train d'observer, en fait, dont l'objet les objets de recherche étaient en train de disparaître sous leurs yeux. Et c'était assez effarant. Cette discussion-là était fort intéressante, mais d'une très, très grande tristesse en même temps.
2: Exactement. Puis c'est complètement ahurissant parce que, tu sais, il y a quelques années seulement, il en existait une quinzaine encore de lacs comme ça dans cette même région, Nunavut. Puis d'ailleurs, là, on est dans cette journée nationale de la vérité et de la réconciliation. Puis c'est une région où Nunavut qui était nommée là où la glace ne fond jamais en inuxistout.
0: C'est ça. Donc, wow. Et on dirait que ça boucle la boucle parce que ce matin, on avait Isabelle Chapado, qui est une créatrice de contenu qui vit au Nunavut. Et on était aussi avec Joseph Saranès, qui est un rappeur Wendat guinéen. C'était fort intéressant de les entendre en l'honneur de cette journée également. Mais merci beaucoup pour ça. Oui, Joël, oui.
1: Oui, pardon, mais juste un petit détail, ce que je trouve intéressant, tout ça, toutes les recherches qui se font dans l'Arctique, dans le lointain Arctique, à l'extrême nord du Nunavut et compagnie, on ne réalise pas l'ampleur de la difficulté d'aller ne serait-ce que constater que quelque chose change, parce que Geneviève explique que ça change rapidement, mais c'est quand même pas si rapide à échelle humaine. Si on se plantait sur le bord du lac, on verrait pas grand-chose là, pendant plusieurs jours. Donc, se rendre là-bas, les moyens à disposition, Geneviève nous a parlé de drones, de sous-marins, etc. Juste amener le sous-marin là-bas, là, puis le manipuler, puis le travailler avec, c'est... Moi, je suis toujours à genoux devant les gens qui travaillent dans le
0: journal. Il y a d'ailleurs une équipe de l'Université Laval qui vient tout juste de partir, si je ne me trompe pas, dans une expédition pour aller faire toutes sortes d'expériences sur les... Ben, pas cette équipe-là, mais il y a des équipes sur les 20 prochaines années. Là, ils partent tous en expédition, genre 14, 12, 14, 16 mois, pour aller faire différentes expériences. On est sur le dossier de ça. Ça sera fort intéressant parce que c'est assez complexe.
1: Ils sont un peu cinglés, parce qu'ils vont même parfois arriver là-bas avec des gros navires comme la Munsen, qui est un brise-glace, et ils vont volontairement se laisser englacer en plein hiver, laisser le navire se faire prendre, et ils restent là pendant plusieurs mois en attendant que ça dégèle. C'est un choix de vie.
0: Merci pour ce sujet, Geneviève Larochelle-Guy.
2: Merci à vous.
0: Alors, Joël, il était une fois une pomme ancestrale, perdue et retrouvée.
1: Pomme de Renette et pomme de... Alors... Oui, quelle histoire. C'est le temps des pommes. Je suis allé avec mes enfants la fin de semaine dernière. On mange de la compote puis des croustades depuis ce temps-là. Et puis, ça m'a inspiré pour la chronique d'aujourd'hui. Il s'est passé quelque chose pas très loin d'ici, au Maine. Une découverte qui s'est faite là, au cours de... Ça s'étale un peu, ça s'est fait au cours des dernières années, mais il y a eu des nouvelles, des petits rebondissements là, il y a quelques semaines. Et puis, vous savez, les pommes... Je vais parler aujourd'hui, en gros, de deux grands types de pommes. Vous avez les pommiers sauvages, qui existent depuis toujours, qui sont là dans la nature autour de nous, puis les pommiers domestiques. Et les pommiers domestiques, comme bien souvent dans la domestication, descendent de pommiers sauvages. En biologie, là, on a toujours des noms scientifiques, là, des termes comme Homo sapiens ou Canis lupus pour le loup. Ben, c'est la même chose chez les plantes, les arbres, les pommiers, on les appelle le genre. Le premier terme, c'est Malus. Aucune idée d'où vient l'étymologie du mot.
0: C'est ma question.
1: Je l'ai cherché pourtant, j'ai pas réussi. J'ai pas trouvé pourquoi Malus. Et puis, donc il existe plusieurs dizaines d'espèces de pommiers sauvages dans le monde. À peu près dans l'hémisphère nord, à peu près tout le tour de la Terre, ça existe là, dans la nature des pommiers. C'est souvent des fruits pas si intéressants, c'est peu sucré, c'est des petits fruits, parfois un peu mous, plutôt acidulés, plutôt surettes. Mais bon, et comme nous, faut savoir, pour la suite de la compréhension de ma petite chronique, que les pommiers se reproduisent les fleurs, en fait. Quand un pommier fait ses fleurs au printemps, ben ils se pollinisent les unes les autres. Donc, ça prend, pour qu'une pomme apparaisse, les parents de la pomme, il y a un papa puis une maman. Il y a une maman fleur puis un papa fleur qui a échangé. Ça peut être sur le même arbre, parfois.
0: Ah, okay. Donc, c'est pas tout un arbre qui est femelle.
1: Non, exactement. Okay. En fait, chaque fleur j'oublie le bon terme en biologie, mais a les organes mâles et femelles, donc le pollen et les étamines, voilà. Et puis, donc, une fleur peut s'auto-féconder. Elle peut aussi se faire féconder par une abeille qui s'est promenée de fleur en fleur puis qui a laissé traîner du pollen sur place. Donc, et c'est ce qui permet des hybridations. Parce que dans ce grand genre-là qu'on appelle Malus, de tous ces pommiers-là, les hybridations sont faciles. C'est-à-dire que deux espèces différentes peuvent très bien être fécondes puis donner un nouveau type de pomme à un moment donné, un peu différent du papa puis de la maman, parce que c'est une hybridation. Ça se fait facilement et ça se fait librement. Il existe un de ces pommiers très anciens, sauvages, donc qui pousse en Asie centrale, qui s'appelle Malus sieversi. On le trouve au Kazakhstan, au Kyrgyzstan, pardon, le Tadjikistan, le nord-ouest de la Chine. Et on a découvert en 2010, avec une grande étude génétique, que c'est ce pommier-là, le Malus sieversi, qui est à l'origine des pommiers domestiques. C'est dans ce coin-là qu'il y a 10 000 ans, nos ancêtres auraient commencé à domestiquer, à faire des croisements entre pommes, mais surtout à partir de cette espèce-là. Ça s'est promené, ça a suivi la route de la soie et c'est arrivé jusqu'en Europe. On a commencé à avoir des pommiers domestiques il y a plusieurs milliers d'années. Et on a hybridé ce fameux pommier-là avec un autre sur place qui s'appelait Malus, qui s'appelle encore Malus sylvestris. Et ça a donné finalement le pommier domestique qu'on connaît, Malus domestica. Le pommier domestique, donc, aux pommes grosses, charnues, sucrées, peu acides, souvent croquantes. Et de cette espèce-là, Malus domestica, ben on a continué de faire des croisements puis d'essayer de faire des tests, puis il y en a qui se sont adaptés au nord de l'Europe puis d'autres au sud, etc. Donc on a développé plein de variétés, plein de cultivars. Nommez-moi donc, Pénélope, quelques variétés de pommes.
0: la Lobo, la Granny Smith, la McIntosh.
1: Excellent. Bravo, vous passez le test. Comme ça, elle brûle pour point. Désolé. Je vous ai lancé sur le bord de la falaise. Bien, vous en êtes bien tiré. Mais il existe à peu près 20 000 variétés de pommes. Là, vous en avez nommé 3-4.
0: Puis on en a beaucoup aux États-Unis et au Canada. Mais pourquoi c'est dans les mêmes... On en a combien là, aux États-Unis et au Canada, mettons,
1: Juste aux États-Unis et au Canada, là, parlons de l'Amérique du Nord, on parle d'il y a environ 2500 variétés de pommes qui sont connues. Elles ne sont pas toutes cultivées abondamment. Il y en a à peu près une centaine qui est cultivée commercialement. Et sur ces 100-là, il y en a à peu près juste une quinzaine qui sur lequel repose à peu près l'essentiel du marché. Là.
0: OK. Parce que quoi? Parce qu'elles se poquent pas trop vite dans le transport? Parce qu'elles meurent pas au bout de 3 jours? Ce genre d'affaires-là?
1: Oui, voilà. Selon nos exigences de consommateurs, les exigences des producteurs aussi, ça prend un certain niveau de sucre, de la grosseur, de la croquance. Je sais pas si c'est un mot, mais voilà. Donc, mais ici en Amérique, ces 2500 variétés-là, il y en a qui sont apparus ici au cours des quelques derniers siècles, mais tout ça descend des premiers pommiers domestiques qui ont été amenés par les premiers Européens qui sont arrivés il y a 300-400 ans sur le continent nord-américain. Et c'est là que ça devient intéressant, on va ramener l'histoire chez nous. De toutes ces variétés-là nord-américaines, on considérait que toutes ces pommes-là descendaient surtout des importations faites par des Britanniques. Car l'histoire est écrite par les gagnants. Et on se rappelle qu'au cours de l'histoire, c'est les Britanniques, c'est les Anglais qui ont pris le dessus en Amérique du Nord. Et il y aurait, par exemple, le révérend William Baxton en 1640 dans la région de Boston, qui est reconnu pour avoir installé des pommiers domestiques de son Angleterre natale. Pardon. Et puis, sauf qu'à cette époque-là, durant ce qu'on a appelé la Nouvelle-France, de notre côté, pendant l'époque de la Nouvelle-France, il y a eu un certain temps où le territoire s'étendait suffisamment au sud et incluait l'actuel état du Maine aux États-Unis. Mm-hmm. Le Maine a déjà été, entre guillemets, français. Ça a déjà été des Français qui se sont installés là, donc la Nouvelle-France occupait ce territoire-là. Et il y a des colons français qui aussi avaient apporté des pommes de chez eux. L'histoire a changé, c'est devenu anglais. Bref, je vous raccourcis tout ça, mais il existe des gens dont la passion dans la vie, c'est d'être chasseur de pommes. C'est de chercher des vieilles variétés, de se promener partout dans les vieux vergers, sur les bords des clôtures, des pommiers un peu oubliés, un peu négligés, et puis de ramasser des feuilles de ces arbres-là et de les envoyer à des généticiens qui sont spécialisés en arbres fruitiers pour faire le profil génétique puis voir est-ce qu'on a affaire à une variété qu'on connaît déjà ou ce serait pas une variété ancestrale un peu oubliée. Il y a même des historiens spécialisés dans les pommes aux États-Unis, donc c'est assez fascinant. Et donc tout ce beau monde-là, des chasseurs de pommes, des généticiens, des historiens, se ramasse sur une île qui s'appelle Verona, au Maine, à l'embouchure de la rivière Penobscot. Il y a une vieille terre agricole là, c'est un couple un homme et une femme qui s'appelle les Russells, qui sur cette terre agricole-là, il y a 12, donc à peu près 20-quelques vieux pommiers. Et parmi ces 20-quelques-là, il y a un vieil arbre penché, au tronc tout évidé, qui a de toute évidence quelques siècles, mais qui produit encore des pommes. Et lorsqu'on l'a découvert, on n'avait aucune idée de quoi c'était. On l'a simplement appelé l'arbre 26, parce que le chasseur de pommes qui est passé par là, qui en avait vu d'autres, n'arrivait pas à reconnaître le cultivar. Donc on a écrit « cultivar inconnu ». Et il y a quelques années, il y a une analyse génétique qui a enfin été faite et on s'est aperçu que le génome de cet arbre-là coïncidait avec un génome théorique du pommier américain originel.
0: Okay.
1: Le premier, celui dont on retrouve la trace génétique maintenant dans toutes les variétés, les 2500 variétés de pommes d'Amérique du Nord aujourd'hui, on aurait retrouvé le génome originel, la grand-mère ou le grand-père de tous les pommiers. On a fait ça en comparant avec des bases de données, des croisements avec entre pommiers, mais on croise des données avec des spécimens connus en Europe. Et on a fini par l'identifier enfin en 2024, il y a 2 ans. C'est une pomme qui était très populaire en Europe dans les années 1600, qui s'appelle la drap d'or de Bretagne, les draps comme des couvertures, là, la drap d'or de Bretagne. C'est une variété qui était très estimée en Allemagne, aux Pays-Bas, il y a 300-400 ans, qui est même décrite dans un manuel de pommologie français de 1628, mais qui est disparue maintenant en Europe. Et là, on s'est aperçu qu'on avait affaire à cet arbre-là, au Maine, tout seul, sur son île. Ce pommier-là qui, depuis 300 ans environ, produit encore des pommes. Donc, c'est un morceau perdu de l'histoire des pommes qui était cultivé en un seul endroit, c'est encore cultivé à un seul endroit en Europe.
0: Okay.
1: Et on a retrouvé en Amérique du Nord, ici, un seul arbre de cette variété connue.
0: Une copie de cet arbre. Il y a une copie de l'arbre, là.
1: Cette variété de pommes-là, en 2024, il y a 2 ans, on connaissait un seul arbre en Amérique du Nord. C'est celui que je viens de vous décrire. Et puis, depuis ce temps-là, on en a trouvé 2 autres, mais dans le même secteur, à peu près à 30 kilomètres de rayon. Là, donc, les Français qui avaient habité là avaient planté cet arbre-là. Ça représente un arbre que quelqu'un avait greffé, parce que on ne transporte pas des arbres complets lorsqu'on traverse l'Atlantique à cette époque-là. On transporte des branches qu'on peut greffer sur des troncs et puis on obtient, on l'a nourri, on l'a transporté dans un nouveau monde et il pousse toujours 300 ans.
0: OK, Joël, pourquoi? Parce que la chasse aux trucs ancestraux, là, que ce soit des grains, que ce soit des fruits, que ce soit des ci, des ça, pourquoi c'est important? Chasse aux pommes ancestrales, mettons.
1: Il existe même des espèces de voûtes là, dans le Grand Nord où on accumule des semences de toutes sortes. Puis c'est toujours pour la même raison, je vous rappelle. Il y a à peu près 100 de variétés qui sont cultivées, une quinzaine surtout de variétés qui sont cultivées commercialement sur 2500 variétés en Amérique du Nord. Mais c'est une base, ces 15-là qu'on utilise surtout, c'est une base génétique assez étroite qui rend les pommiers plus vulnérables à des maladies parce qu'ils ont perdu beaucoup de la génétique de leurs ancêtres, ces pommiers-là. Par exemple, si on sélectionne une variété pour son sucre, ces pommes très sucrées, ben peut-être qu'on a perdu quelques gènes de résistance au froid, par exemple, ou de résistance à certaines maladies. Donc, ils sont rendus vulnérables à des maladies. Je connais pas tellement la pommiculture, mais le feu bactérien, l'oïdium, la tavelure, donc des maladies typiques là, des pommiers. Alors que il y a aussi l'évolution des conditions météo qui bougent. Alors là, ce drap d'or de Bretagne, cet arbre-là du Maine, il représente la promesse que les caractéristiques de la pomme qui ont été préservées chez ses descendants, mais maintenant récupérées intactes. Imaginez, cet arbre-là a survécu depuis 300 ans à du froid, des inondations, des sécheresses depuis 300 ans.
0: Est-ce qu'on pourrait, mettons, dans 50 ou peut-être 100 ans, là, ou 200 ans, croquer dans une drap d'or?
1: Possiblement. Possiblement. En fait, l'intérêt pour l'instant, c'est surtout de repartir de cette souche-là, de ce cultivar-là, pour redémarrer des nouvelles variétés qui vont être plus résistantes à des maladies ou qui vont mieux s'adapter au froid ou à la sécheresse. Mais effectivement, on pourrait très bien la garder, entre guillemets, pure et d'en faire une visuellement, ils sont pas très belles. C'est des pommes jaunes très tachetées, là, mais ils sont pas super belles, mais je serais très curieux d'y goûter.
0: Joël Leblanc, ça a été un plaisir de vous entendre sur cette pomme ancestrale disparue et retrouvée. Geneviève Larochelle-Guy, journaliste scientifique à Radio-Canada. Merci infiniment à vous deux. On se retrouve dans 2 semaines.
1: Merci, Pénélope.
0: Bye bye.
1: Au revoir.
0: C'est terminé l'émission. D'abord, on se retrouve demain. Bonne journée, tout le monde.

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0: Bonjour, content de vous retrouver. Nous sommes le 30 septembre, journée de la vérité et de la réconciliation au Canada, journée de mémoire, de sensibilisation pour ne pas oublier ce qui s'est passé dans les pensionnats autochtones. On parle de plus de 150 000 enfants arrachés à leur famille au fil du temps afin de les assimiler. Au moins 3 200 morts. Mais comme le nombre exact est difficile à établir, bien, la Commission Vérité et Réconciliation, dans son rapport final, estime que le chiffre réel serait entre 4 000 et 6 000 probablement. Et cette Commission Vérité et Réconciliation a duré 6 ans, entre 2009 et 2015. Elle est à l'origine de cette journée nationale du 30 septembre. C'était l'une de ses recommandations. Et plus tard à l'émission, nous allons recevoir Marie Wilson, qui est l'une des trois commissaires de la Commission Vérité et Réconciliation. Elle sort aujourd'hui son livre « Au nord de nulle part », une adaptation en français de son livre « North of Nowhere » qui raconte ce qu'elle a vécu au sein de cette commission itinérante. Elle est de passage à Montréal, elle qui vit depuis 50 ans à Yellowknife, dans les territoires du Nord-Ouest. On va donc lui parler vers 12h35. Sinon, parmi les autres sujets, il sera question de la relation entre un éventuel gouvernement péquiste et le reste du Canada. Depuis hier, Paul Saint-Pierre Plamondon a attaqué Mark Carney sur l'immigration, puis a annoncé qu'il va déposer un projet de loi dans les 100 premiers jours pour abolir la monarchie au Québec. Donc, cesser de reconnaître la lieutenante gouverneure, cesser de payer le 1,3 million de dollars que le Québec verse pour le fonctionnement de son cabinet. Je rappelle que c'est la lieutenante gouverneure qui donne la sanction royale, hein, qui donne force de loi au texte voté par l'Assemblée nationale. Alors, disons que ce serait probablement pas aussi simple à réaliser que le dit le Parti québécois. On va en discuter avec un constitutionnaliste vers 12h10. Patrick Taillon va être avec nous. On va en parler au grand angle aussi. Et parlant de campagne électorale, je vous invite à nous écrire en prévision de notre long panel de vendredi. On va faire un bilan de la campagne avec nos spécialistes politiques, Chantal Hébert, Véronique Prince, Philippe Giffournier et Marie-Hélène Tremblay. Avec eux, on couvre très large là, les stratégies des partis politiques, le contenu des promesses électorales, les sondages, les luttes régionales. Alors, j'aimerais vous lire. Avez-vous des questions pour eux? Est-ce que vous cherchez à comprendre quelque chose en particulier? Ou avez-vous simplement un commentaire à faire sur la campagne électorale? Comment vous avez vécu votre campagne électorale? Qu'est-ce qui vous a intéressé, moins intéressé, déçu? Sur quoi vous allez baser votre vote lundi? Alors, écrivez-nous. Je suis très curieux de vous lire. On va coller notre discussion à vos préoccupations et à vos questions le plus possible. Donc, pour ce panel de vendredi, je vous rappelle les manières de nous joindre. Midi-info en un mot, @radio-canada. Ou alors via la bulle de conversation sur l'application Radio-Canada Audio. Très hâte de vous lire. D'ailleurs, demain, on complète notre série d'entretiens avec les chefs. La première ministre sortante, Christine Fréchette, va être avec nous. Il semble que le chef du PQ, Paul Saint-Pierre Plamondon, n'aura pas réussi à trouver du temps pour nous au cours des 39 jours de la campagne électorale. C'est quand même dommage parce que vous aviez beaucoup de questions pour lui, à en juger par les textos et courriels reçus depuis le début de la campagne. Alors, partie remise, j'imagine. Marie-Hélène Tremblay, bonjour.
1: Bonjour, Alec.
0: Alors, du côté du Parti québécois, on est en Abitibi-Témiscamingue ce matin. Évidemment, Paul Saint-Pierre Plamondon a été longuement questionné sur son intention de mettre fin à la monarchie au Québec. Et selon Paul Saint-Pierre Plamondon, cette question ne représente pas un enjeu constitutionnel.
1: Je vous dirais, Alec, que les journalistes qui accompagnent la caravane ou ceux comme moi qui écoutons donc les mails et de presse, on a eu droit à un petit cours de droit constitutionnel ce matin de la part du chef péquiste Paul Saint-Pierre Plamondon. Parce que selon lui, rien n'empêche l'Assemblée nationale d'adopter une loi pour abolir les liens donc avec la monarchie britannique au Québec. Vous le disiez, c'est une pièce législative que le PQ veut déposer très rapidement s'il prend le pouvoir la semaine prochaine. Alors comment est-ce possible? Comment peut-il le faire? D'abord, il dit, le Québec n'a jamais consenti au rapatriement de la Constitution en 1982, donc n'a pas signé le texte. Aussi, il pense que la Constitution, en fait, peut progresser, que les pratiques font en sorte que on peut en faire évoluer son interprétation. Alors, il s'attend d'ailleurs à ce que d'autres provinces canadiennes soient tentées d'imiter le Québec à ce sujet-là, que ça pourrait faire tache d'huile, là, une expression qu'on a utilisée beaucoup depuis le début de la campagne, donc, et d'autres provinces qui pourraient aussi être tentées de mettre fin à la monarchie, même si, disons-le, du côté du Canada anglais, on n'a pas la même... On apprécie beaucoup encore ce côté de la monarchie, la visite royale notamment.
0: Ça, ça fait partie des institutions, voilà. Alors qu'au Québec, ben, c'est moins populaire, effectivement.
1: Là. C'est ça. Alors, il y a plusieurs constitutionnalistes quand même qui ont été interrogés depuis hier sur le sujet, qui estiment qu'au contraire, le Québec ne peut pas décider unilatéralement d'agir à ce sujet-là, parce qu'on a besoin de l'assentiment du fédéral, de l'assentiment aussi des 10 provinces, des provinces canadiennes, donc pour agir. Mais même à ça, Paul Saint-Pierre Plamondon répétait, non, la Constitution, elle est vivante, elle peut évoluer. Rappelons pourtant que le rôle du lieutenant-gouverneur, il n'est pas que... Il est important au Québec.
0: Il n'est pas que symbolique.
1: Voilà. Parce que c'est lui qui sanctionne les lois québécoises qui sont adoptées par l'Assemblée nationale. Donc, ça prend sa signature pour rendre les lois valides et opérationnelles. Et ça non plus, ça ne semble pas, ébranler les convictions de Paul Saint-Pierre Plamondon. Alors, même si le chef du Parti québécois nous répète, Alec, qu'il veut collaborer avec Ottawa s'il prend le pouvoir lundi prochain. Clairement, il pose des gestes qui sont en rupture là de tout ça. À quelques jours de la fin de la campagne électorale, il n'y a pas que la monarchie. Vous parliez de l'immigration. Oui. Il en a été question aussi ce matin de le faire réagir à ce que Mark Carney a dit dans une entrevue avec le New York Times. Donc, il a laissé entendre qu'une hausse de l'immigration peut maintenant être envisagée au Canada, maintenant qu'on a contrôlé le tout. Eh bien, Paul Saint-Pierre Plamondon dit qu'évidemment, il n'est pas d'accord avec l'idée et que le fédéral n'a pas son mot à dire et doit respecter la planification de l'immigration en fonction de nos capacités d'accueil. On l'a aussi questionné sur le conseil de la fédération parce que, rappelons-nous, Pauline Marois, à l'époque où elle était chef, elle était dans l'opposition, elle voulait se retirer du conseil de la fédération. Mm-hmm. Finalement, lorsqu'elle a pris le pouvoir en 2012, elle avait mis fin à ça et était rentrée dans le rang, comme on dit. Il faut dire qu'elle était minoritaire. Mais dans le cas de Paul Saint-Pierre Plamondon, il n'a pas été très clair. Il n'a pas complètement fermé la porte à l'idée de quitter le Conseil de la Fédération parce que pour lui, la priorité reste les relations bilatérales qu'il veut avoir avec les autres provinces. Bref, il a dit à propos du Conseil de la Fédération, on avisera le moment venu. Alors clairement, on se doutait bien là, hein, évidemment que les relations Québec-Ottawa, si le Parti québécois prend le pouvoir la semaine prochaine, que ce serait pas un long fleuve tranquille. On a clairement des exemples et des indications que ça s'annonce effectivement compliqué.
0: J'imagine que ça a fait réagir les autres chefs en campagne, ces déclarations-là.
1: Oui, Christine Fréchette, Charles Milliard surtout. Évidemment, pour Christine Fréchette, elle a rappelé, c'est pas un poste non plus qui est essentiel pour la coalition Avenir Québec. Ça faisait d'ailleurs partie du projet de constitution de du ministre Simon Jolin-Barrette. Donc, que ce poste-là n'était pas essentiel, mais elle dit
0: là,
1: notre approche...
0: Vous parlez du poste de lieutenant-gouverneur, là. Oui, c'est ça.
1: Exact. Oui. Notre approche, dit-elle, elle est différente du Parti québécois. Elle est beaucoup moins frontale. On a un style différent. Dans le cas de Paul Saint-Pierre Plamondon, dit-elle, il a une certaine volonté de vouloir aimer la chicane. Ce avec quoi est d'accord le chef du Parti libéral, Charles Milliard, qui dit que pour le moment, ce n'est pas du tout une priorité. Effectivement, quand on regarde les priorités des Québécois, on ne voit pas apparaître, disons, les enjeux constitutionnels très, très hauts dans les pourcentages. Il faut, dit-il, s'intéresser aux vrais enjeux qui sont le coût de la vie, la santé, l'économie. Il dit on est de retour un peu au naturel là, pour Paul Saint-Pierre Plamondon, chicanier, belliqueux, qui fait de certains enjeux qui ne sont pas des priorités pour les Québécois, rappelant au passage que c'est une élection référendaire. D'ailleurs, on le voit, le Parti libéral joue beaucoup la carte du référendum en cette fin de campagne. Publicité, également l'écriteau là au bas du lutrin ce matin qui était télésanté oui, référendum non.
0: Avec
1: en
0: deux couleurs, le télésanté oui en rouge, voilà. Référendum non en bleu.
1: Alors on a décidé on joue cette carte là à fond là pour les derniers jours de la campagne électorale et peut-être une note de bas de page concernant le Parti libéral.
0: Moi j'adore les notes de bas de page, allez-y.
1: Ben les fameux ratios patients personnel en santé, hein, ça c'est un enjeu qui revient ponctuellement. Et là, c'est revenu ce matin. Le Parti libéral veut relancer et veut réaliser ses ratios patients-infirmières patients préposés, même si on leur a dit manque de personnel, on a un enjeu, on va en former davantage, mais on pense que l'amélioration du système de santé, ça va aussi passer par les ratios patients, infirmières, patients préposés aux bénéficiaires.
0: C'est une revendication de la FIC, le grand syndicat qui représente beaucoup d'infirmières. D'ailleurs, autour de Radio-Canada à Montréal, la FIC, ses sièges sociaux ici, là,
1: à deux pas, de
0: la maison de Radio-Canada, a placardé le quartier de pancartes sur les ratios, justement. On veut voir les ratios, on veut revoir les ratios pour améliorer les conditions de travail des infirmières. Peut-être qu'il l'a vu lors du débat des chefs. Peut-être qu'il a vu les pancartes, Charles Milliard.
1: Ça l'a inspiré, en
0: s'approchant de Radio-Canada, c'est possible. Marie-Hélène Tremblay, merci beaucoup. On se reparle demain.
1: À demain.
0: Fanny Olivier, du côté d'Ottawa, bonjour.
2: Bonjour, Alec.
0: Alors, le premier ministre Mark Carney a annoncé hier la concrétisation de la phase 2 de LNG Canada, projet qui vise à doubler la capacité d'exportation de l'usine de gaz naturel liquéfié de Kitimat en Colombie-Britannique. Mais on a un peu parlé hier des émissions de gaz à effet de serre dans le point de presse, mais pas tant que ça non plus.
2: Non, vraiment pas tant que ça. On a surtout parlé des motivations à aller de l'avant avec le projet. On sait que Mark Carney cherche à faire du Canada une superpuissance énergétique en énergie, oui, renouvelable, mais aussi ce qu'il appelle les énergies traditionnelle, et ça inclut le pétrole et le gaz. On comprend l'intérêt du projet. L'énergie canadienne est vraiment en demande à travers le monde, avec le détroit d'Ormuz toujours bloqué, avec l'Europe qui essaie de se départir du pétrole et du gaz russe. Je parlais avec Yvan Klisch du Centre d'études de recherche internationale de l'Université de Montréal juste il y a quelques minutes. Il me disait qu'il y a toujours une demande pour le gaz naturel. Donc, le Canada, selon lui, en ce moment, se positionne dans le cercle des grands producteurs et exportateurs. Et le projet de Kitimat est en quelque sorte un projet idéal parce que il est soutenu par le gouvernement de la Colombie-Britannique, il est soutenu par les communautés autochtones sur place. Donc, tout le monde rame dans le même sens, finalement. Et c'est une affaire de gros sous avec des investissements de 33 milliards de dollars en capitaux privés. Mais on l'évoquait hier, Alec, le gaz naturel, c'est un combustible fossile. Ça émet des gaz à effet de serre en amont et en aval. Et on ne sait pas précisément combien ce projet de gaz naturel va faire monter les émissions de gaz à effet de serre au Canada. On a un dernier inventaire là, des gaz à effet de serre du Canada qui date de 2024. La phase 1 du projet LNG Canada, elle est entrée en vigueur en 2025. Donc, c'était après. Donc, on a une estimation, je dirais, assez approximative que la phase 2 pourrait générer facilement 10 mégatonnes de GES annuellement. Bon, on sait que pour que le Canada atteigne sa cible de 2030, on doit retrancher au moins 268 mégatonnes de notre bilan actuel. Donc, avec LNG Canada, c'est le contraire. Là, on s'éloigne encore plus de la cible. Et hier, on a demandé à Mark Carney, vous, là, est-ce que vous avez en main une évaluation précise de l'impact de LNG Canada sur les émissions du Canada et comment vous comptez compenser ces émissions-là? Alors, pas de réponse de la part de Mark Carney, ni sur les émissions de GES, ni sur une éventuelle mitigation. Mark Carney dit que le gaz naturel, ça va permettre aux pays ailleurs dans le monde de passer du charbon au gaz, donc en théorie moins polluant. Ça, c'est un argument qu'on avait beaucoup mis de l'avant à l'époque du gouvernement conservateur de Stephen Harper. Très bien, mais ça ne change rien au fait que le Canada, avec ça, avec son bilan canadien là, de GES, il s'éloigne de la cible à laquelle il s'est engagé devant l'ensemble de la planète avec les accords de Paris. Donc, oui, on peut être d'accord ou pas avec le fait d'exploiter le pétrole et le gaz. Est-ce que c'est une bonne chose économiquement pour le Canada? Cette question-là, elle se discute. Mais il faut quand même aussi être honnête sur l'impact que ça va avoir et ne pas faire comme si de rien n'était, comme si les émissions de gaz à effet de serre n'existaient pas. Elles existent. C'est une variable dans le projet.
0: Absolument. Non, vous faites bien de le rappeler et que ça fait partie du débat totalement. D'ailleurs, on va avoir, je pense, quoi, demain, la confirmation qu'on inscrit le futur pipeline pétrolier, celui-là, dans les grands projets d'intérêt national, je pense.
2: Tout à fait.
0: Donc, là aussi, il y aura toutes ces questions qui vont se poser là, sur
2: et là aussi, évidemment, c'est ça, il y aura aussi des émissions de gaz à effet de serre qui vont être en augmentation. Ouais. Et donc, il y a cette tentation de dire, ben, tout est beau, on veut être une puissance énergétique, on doit mettre de l'avant ces projets-là. Très bien, mais il ne faut quand même pas oublier de révéler au public que ça a un impact environnemental.
0: Petit mot sur le Parti conservateur qui perd un 8e député depuis les précédentes élections fédérales. L'Ontarien Scott Hutchison va tirer sa révérence.
2: Oui, député ontarien de Parry Sound Muskoka depuis 2019. Il était candidat de la dernière course conservatrice qu'a gagné Pierre Poilievre. Fait partie vraiment de l'aile plus modérée, pas du tout de la mouvance MAGA du Parti conservateur. On entend que ce serait peut-être pour devenir président de la municipalité régionale de Muskoka qu'il quitterait. Il annoncerait son départ la semaine prochaine, quitterait officiellement ses fonctions de député vers la fin de l'année. Ça veut dire ça, une autre élection partielle, Alec. Et au bureau, j'ai une collègue, Marie Chabot-Johnson, qui tient un tableau Excel de tous les départs.
0: Il y en a tellement que ça prend un tableau Excel.
2: Oui, pour pas qu'on se trompe. Et là, on en arrive, avec le départ de Scott Hutchison, à sept élections partielles qui vont devoir être déclenchées dans les prochaines semaines, dans les prochains mois. Dans le cas de Parry Sound Muskoka, les conservateurs ont été élus en 2025 avec quand même 52 % des voix. Ça, c'était 6 000 votes de plus que le Parti libéral. Donc, ça, je dirais que ça place le Parti conservateur quand même en assez bonne position pour être capable de conserver la circonscription. Mais quand on regarde les intentions de vote pour Mark Carney à l'échelle nationale, reste que ça, j'ai l'impression que ça pourrait malgré tout être un défi pour les conservateurs. Mmh. Donc, s'ils veulent être sûrs de la garder, ils vont devoir mettre les bouchées doubles.
0: Fanny Olivier, merci. À demain.
2: À demain.
0: On se rend maintenant à Saint-Léandre, une petite municipalité de moins de 400 habitants dans le Bas-Saint-Laurent. Ça, c'est une vingtaine de minutes de voiture environ au sud de Matane. Donc, dans cette municipalité, il y a, depuis maintenant un certain temps, un dépanneur intelligent. C'est-à-dire qu'il y a un espace de moins de 200 pieds carrés, genre de mini-maison, où on retrouve presque tout ce qu'il y a dans un dépanneur normal, sauf des employés. C'est-à-dire que le dépanneur est presque entièrement géré à distance ou de manière automatique. Et on lisait récemment dans le journal Le Soleil et dans le journal de Montréal que ce dépanneur vient d'obtenir la certification nécessaire pour vendre de l'alcool. Il sera donc le premier dépanneur intelligent à pouvoir vendre de l'alcool. Alors, pour nous expliquer comment ça fonctionne et pourquoi avoir ouvert ce commerce, je joins Camille Therrien-Tremblay, propriétaire du dépanneur Libre à Saint-Léandre. Madame Therrien-Tremblay, bonjour.
3: Bonjour, M. Castonguay.
0: Alors, peut-être nous expliquer d'abord comment fonctionne un dépanneur intelligent, c'est-à-dire qu'il n'y a pas de caissier, c'est ça?
3: Oui, exactement. C'est un dépanneur qui est en libre-service. Donc, la façon que ça fonctionne, c'est qu'on se présente au dépanneur, puis on peut venir taper sa carte de débit ou de crédit sur un appareil à l'extérieur, un peu comme à la pompe, là, quand on vient gazer en libre-service. Ça prend une préautorisation, puis ça vous permet de vous identifier puis de rentrer dans le dépanneur. Puis une fois dans le dépanneur, bien là, bien sûr, on est surveillé par des caméras 4K, des intercoms et tout ça. Puis on peut venir prendre nos articles, les scanner sur une caisse en libre-service. Puis, une fois qu'on a réglé notre facture, là, on peut quitter.
0: Qu'est-ce qui vous a motivé à ouvrir ce commerce-là?
3: En fait, c'est à l'époque, il y a 4 ans, le dernier dépanneur de mon village, donc chez Madame Pierrette, allait fermer pour les mêmes raisons que beaucoup de dépanneurs au Québec ferment. Manque de main-d'œuvre, la rentabilité n'est pas au rendez-vous. Moi, j'ai une compagnie de fabrication de mini-maisons. J'ai eu l'idée un peu farfelue de me dire on pourrait peut-être faire un dépanneur dans une mini-maison. Finalement, on a creusé l'idée, puis on est arrivé avec ce concept-là de dépanneur libre-service qu'on a mis en place en 2023.
0: Donc, ça veut dire que s'il n'y avait pas votre dépanneur en libre-service, il n'y aurait pas d'autres marchés d'alimentation ou dépanneurs dans votre village?
3: Exactement. On serait un désert alimentaire. Le plus près est à 15 minutes à Saint-Ulrich. Mmh. Et sinon, la ville la plus proche, c'est Matane, là, qui est à 25 minutes de route.
0: Est-ce qu'un modèle comme celui-là est plus rentable parce qu'il n'y a pas d'employés? Est-ce que c'était parce que c'était difficile de recruter de la main-d'œuvre ou c'était parce que c'était pas suffisamment rentable d'avoir des employés?
3: C'est plutôt la rentabilité. Tu sais, le modèle de dépanneur de village, c'est beaucoup des familles qui vont souvent habiter même sur place, tu sais, dans le même immeuble finalement. Donc, ils vont pas nécessairement compter leurs heures. Ils ont parfois des employés, oui, où il y a des coopératives, des modèles qui peuvent fonctionner. Mais à 360 habitants, générer assez de revenus pour que ce soit rentable, c'est un bon défi, là, voire impossible.
0: En plus, j'imagine qu'il est ouvert 24 heures sur 24. Votre dépanneur, s'il n'y a pas d'employés, les gens peuvent y aller pas mal à l'heure qu'ils souhaitent.
3: Oui, exactement. C'est vraiment ouvert 7 jours sur 7, 24 sur 24, 365 jours par année. Donc, c'est très pratique, peu importe quelle heure il est. Des fois, il y a des gens qui travaillent tard, qui finissent de travailler tard. Il n'y a aucune offre alimentaire. Mais nous, on est là finalement pour venir pallier à ça.
0: Avec l'arrivée des caisses libre-service dans les marchés d'alimentation, on a beaucoup entendu parler des risques de vol, que ce serait plus tentant de partir sans payer un item parce qu'on n'est pas face à un employé là, en chair et en os, donc certains en profitent. Est-ce que vous avez davantage de vols dans votre dépanneur? Est-ce que ça, y a pas un risque de ce côté-là?
3: Non, c'est plutôt l'inverse, en fait. En psychologie, lorsqu'on est tenté de voler quelque chose, ben s'il y a un commis, on va être tenté de partir avec l'article. Ça va comme être un thrill, si on veut. Puis là, il n'y a pas ça, il n'y a pas de commis là, dans le dépanneur. Puis on est vraiment très bien surveillé. Depuis qu'on a mis en place la préautorisation par carte de crédit, même si la personne partait avec quelque chose, on pourrait aller se recollecter sur sa préautorisation. Donc, avec tous les systèmes de caméras, on se sent vraiment surveillé dans ce dépanneur-là. Mmh. Quand on rentre, il y a même des voix qui nous parlent, qui nous disent « Attention, le vol, c'est criminel.
0: Okay. »
3: Donc, il y a vraiment un effet là, qui amène les gens à ne pas voler dans le dépanneur. C'est vraiment comme rentrer dans une machine distributrice, là, si on veut. Mmh.
0: Récemment, vous avez obtenu votre certification pour vendre de l'alcool. Comment vous vous assurez de ne pas vendre à des mineurs?
3: En fait, la raison pourquoi on a réussi à obtenir ça, c'est parce qu'on respecte en tout point la loi sur la vente d'alcool au Québec. La façon dont nous, on va fonctionner, faut le voir comme si on était un commis derrière une vitre, finalement. C'est juste que la vitre, c'est le cellulaire ou l'ordinateur sur lequel on travaille. Puis, nous, on développe présentement un outil de validation de carte d'identité. Donc, la personne va devoir rentrer dans le dépanneur et s'identifier premièrement avec sa carte bancaire et deuxièmement, va devoir rentrer sa carte d'identité dans l'appareil, ce qui va nous envoyer une alerte. Et puis là, ça va vraiment venir valider finalement si la carte elle est vraie, si c'est une vraie carte, si la personne est en âge. Nous, on peut voir en temps réel la personne pour identifier que c'est vraiment la bonne personne. Puis, on peut voir s'il y a des gens autour du dépanneur parce qu'on a des caméras partout. Mmh. Donc, on ne pourrait pas... Si on veut venir finalement pas vendre un mineur, là, si l'intention de la personne c'est de vendre un mineur ou qu'il y en a qui sont autour, on n'ouvrira pas le frigidaire. Si la personne aussi semble en état d'ébriété, on n'ouvrira pas non plus le frigidaire. On ne permettra pas finalement l'achat d'alcool.
0: Donc, ça va vous prendre quand même quelqu'un qui reçoit l'alerte sur son téléphone pour dire « Ah, quelqu'un veut acheter de l'alcool, il faut que je valide sa carte. » Vous allez devoir quand même avoir quelqu'un qui est en surveillance constante.
3: Oui, mais c'est certain qu'on a des employés, on se partage la plage horaire. Puis, il faut comprendre aussi que c'est un petit village. L'achalandage, c'est pas comme être au coin de Berry-UQAM avec un très fort achalandage. Là, c'est vraiment, ça n'a rien à voir au final. Là. On peut parler de peut-être 25 à 40 personnes par jour là, dans les journées très, très achalandées. Là, donc, c'est pour ça qu'on peut se permettre là, de venir faire ça. Puis, au niveau des heures d'ouverture de ce service-là en particulier, on n'est pas tenu de vendre de l'alcool de 7h à 11h le soir. On peut se restreindre là, finalement là, aux heures qui nous conviennent.
0: Camille Thérien-Tremblay, propriétaire du dépanneur Lib à Saint-Léandre. Merci d'être venue nous parler à Midi Info.
3: Merci à vous.
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0: Andréanne, bonjour.
2: Bonjour, Alex.
0: Alors, d'anciens actionnaires de Lion Électrique pourraient finalement être indemnisés pour les pertes subies avec la dégringolade de l'entreprise en bourse. C'était avant sa faillite.
2: Oui, exact. C'est le Journal de Montréal, en fait, qui braque les projecteurs sur une proposition de règlement qui est survenue à la fin août devant une cour du Delaware aux États-Unis. On n'avait pas entendu parler de ça avant, mais c'est à la suite d'une action collective qui avait été intentée il y a plusieurs années par des actionnaires qui disaient avoir été floués carrément. Et là, la proposition vise la distribution de 4 millions de dollars américains
5: aux investisseurs qui étaient actionnaires de Northern Genesis Acquisition. Je vous rappelle l'histoire, c'est qu'en 2020, Lyon Électrique voulait s'inscrire en bourse à New York, à Toronto, et la façon qui avait été choisie pour y arriver, ça avait été de fusionner avec une coquille vide, essentiellement, qui était déjà inscrite en bourse, cette entreprise Northern Genesis Acquisition. Et les dirigeants de cette société-là, appelons-la NGA pour que ce soit plus court, ils avaient un peu vanté la transaction, disaient que ce serait à l'avantage des actionnaires. Il y avait un potentiel de rendement fabuleux, sauf que peut-être qu'on avait un peu enjolivé les choses. C'est ce que reprochaient les actionnaires aux dirigeants de NGA dans ce contexte-ci, parce que les actionnaires sont devenus par la suite des actionnaires de Lyon Électrique une fois la fusion donc complétée. Ils accusaient entre autres les dirigeants d'avoir fait miroiter des potentiels de revenus, des potentiels de profits trop importants par rapport à ce qui s'est concrétisé par la suite. Je précise quand même que la somme en question, les 4 millions de dollars américains, ça va être mis à la disposition des actionnaires de NGA. Donc ceux qui avaient des actions de l'entreprise avant la fusion de Lyon Électrique, pas pour ceux qui sont devenus actionnaires de Lyon par la suite. Donc, ça concerne évidemment une plus petite portion d'investisseurs. Il y en a plusieurs qui s'étaient plaints là, au Québec d'avoir perdu des millions de dollars dans cette aventure. Il y a des dossiers d'ailleurs qui sont toujours devant les tribunaux. Alors, dans ce cas-ci, quelques-uns pourront donc être indemnisés.
0: Il y a la société mère de l'entreprise, Stelco, qui pourrait aussi se retrouver devant les tribunaux, mais dans son cas, c'est parce que les licenciements prévus à Hamilton, on parle de 500 poste, là, viole les engagements qu'avait pris l'entreprise avec le gouvernement fédéral.
5: Parce que Stelco, qui est une entreprise qui existe depuis longtemps, écoutez, les installations à Hamilton, ça fait à peu près 100 ans que ça existe. Stelco a été vendu en 2024 à une entreprise américaine qui s'appelle Cleveland Cliffs. C'était une grosse transaction, c'était 3,4 milliards de dollars. Ça avait passé, évidemment, toutes les étapes réglementaires. Le gouvernement fédéral avait finalement approuvé la transaction, mais avait quand même imposé une série de conditions à Cleveland Cliffs. Et dans ces conditions-là, il y avait entre autres l'engagement de maintenir pour au moins 5 ans le même nombre d'employés syndiqués sur le site des installations de Hamilton. Vous comprendrez qu'en début de semaine, quand Stelco a dit « on n'a plus le choix pour notre survie, on doit absolument procéder au licenciement ».
0: En raison des tarifs douaniers américains.
5: Exact. Mmh. Et c'est sûr que le contexte est un petit peu particulier, là, mais ça viole les engagements qui avaient été pris malgré tout. D'autant plus que le gouvernement fédéral a rappelé en début de semaine qu'il y a de l'aide financière qui est disponible pour l'industrie, pour les aciéries. Alors, on aurait préféré qu'il y ait une recherche de solutions différentes, si vous voulez. Évidemment, est-ce que le gouvernement fédéral ira de l'avant avec des procédures judiciaires à l'encontre de Cleveland Cliffs, ce n'est pas garanti. Mais clairement, il y a une violation des engagements qui avaient été pris jusqu'à maintenant. L'entreprise, par contre, pourrait faire valoir qu'avec tous les tarifs douaniers, on perd énormément de contrats. La valeur des exportations vers les États-Unis a fondu comme neige au soleil, notamment pour l'acier laminé à froid là, qui est utilisé pour faire des panneaux de carrosserie dans l'industrie de l'auto. Alors, on verra où ça nous mène, mais clairement, là, des experts en droit signalent qu'il y a violation des engagements qui avaient été pris.
0: Du côté des États-Unis, on a des chiffres sur quoi? La croissance économique qui est plus vive que prévu, puis l'inflation qui s'apaise un peu?
5: Toute une série de bonnes nouvelles pour le président.

0: Ça a grimpé de presque 4 % au cours du dernier trimestre. Il y a évidemment les prix de l'essence élevés qui font gonfler l'ensemble de la facture, mais des chiffres sur l'inflation, il y a une des mesures d'inflation là, qui est la préférée de la Réserve fédérale américaine qui, au contraire, signale que pour l'ensemble du panier de consommation, il y a un petit apaisement là, pour la période du mois d'août. Alors, on risque d'entendre le président américain commenter tout ça là, cet après-midi lors d'une annonce conjointe avec son secrétaire au commerce, Howard Lutnick, un investissement, entre autres, attendu de la Corée du Sud, là, jusqu'à 200 milliards de dollars qui pourraient être annoncés.
1: Et le développement de l'intelligence artificielle suscite de nouvelles inquiétudes concernant le marché de l'emploi. En fait, il y a des millions de travailleurs qui pourraient devoir changer de carrière.
0: Une grande étude menée par la firme McKinsey sur le marché de l'emploi américain, mais je tenais quand même à vous le partager parce qu'il y a énormément de similitudes avec le marché de l'emploi au Canada. Et dans ce cas-ci, on estime qu'à peu près 6,5% des travailleurs, dans le cas des États-Unis, c'est 11 millions de personnes, pourraient devoir changer de carrière d'ici 2035, dans moins de 10 ans, en raison de l'automatisation et de l'intelligence artificielle de plus en plus adoptée par les entreprises. On signale quand même qu'il y aura plus de création d'emplois que d'emplois perdus à cause de l'IA, mais qu'il y a des postes qui seront voués à disparaître et qui seront remplacés par de nouveaux emplois dont on ignore encore l'existence.
1: Oui, exact. Ouais. Andréane, merci beaucoup.
0: Je vous en prie.
1: Et nous, après le Radio Journal, peut-on vraiment se débarrasser de tout l'héritage monarchique au Québec, comme le propose Paul Saint-Pierre Plamondon? On en discute avec un constitutionnaliste.
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7: Ce midi au Radio-Journal, un combat pour la reconnaissance loin d'être terminé pour les communautés autochtones.
8: Toute cette question du déni, d'abord, ça arrive très tôt. C'est très préoccupant.
7: Le déni des sévices commis dans les pensionnats fait réagir en cette Journée nationale de la vérité et de la réconciliation. Et un avion à destination d'Israël se pose d'urgence en Arabie saoudite à la suite d'une bagarre entre les deux pilotes de l'appareil. Bonjour, ici Jean-Sébastien Bernatché. Le Canada souligne aujourd'hui la Journée nationale de la vérité et de la réconciliation. Pour l'occasion, plusieurs activités commémoratives ont lieu un peu partout au pays, notamment sur la colline du Parlement à Ottawa. François Lacroix est sur place. François, plusieurs survivants des pensionnats pour Autochtones ont pris la parole?
9: Oui, effectivement, plusieurs survivants, leaders, dignitaires autochtones aussi ont honoré la mémoire des enfants disparus. On souligne la résilience des survivants ainsi qu'aux familles, aux communautés qui ont été bouleversées à jamais là, par le régime des pensionnats autochtones. La gouverneure générale du Canada, Louise Arbour, était d'ailleurs présente sur la colline parlementaire pour cette journée commémorative. Elle souligne l'importance de se rappeler à travers le Canada l'histoire, les traumatismes vécus par les communautés autochtones. La sénatrice autochtone Michèle Audette dénonce pour sa part les coupes budgétaires liées aux legs des pensionnats, alors que plusieurs commissions d'enquête ont déjà prouvé l'existence du racisme et de la discrimination envers les peuples autochtones. On peut écouter tout de suite sa réaction.
10: Qu'on vous propose des solutions qui sont peut-être des investissements dans nos cœurs, mais que pour le gouvernement, ce sont des mesures qui coûtent cher, donc on va les couper, on va arrêter. Bien, on va permettre à cette culture-là de poursuivre au-delà du déni.
9: Donc voilà, de nombreux rassemblements, activités qui se poursuivent aujourd'hui sur la colline parlementaire pour honorer les survivants.
7: Merci, François.
9: Au revoir.
7: La réconciliation passe aussi par les partenariats économiques. Ottawa juge essentiels les partenariats avec les Autochtones pour les projets d'envergure. Par contre, des Premières Nations se demandent si les communautés sont véritablement consultées dans ce développement industriel accéléré. Reportage de Charles-Étienne Drouin.
4: Ottawa cherche en ce moment à faire passer les projets liés à l'énergie, aux infrastructures et aux minéraux à la vitesse supérieure. Le fédéral est d'avis que des partenariats avec les

0: peuples et les nations autochtones sont essentielles pour réaliser ces initiatives. Lorsque des projets leur sont soumis, les gouvernements conditionnent souvent leur appui réglementaire et financier à l'adhésion préalable des Premières Nations. Conséquence, les promoteurs se bousculent pour obtenir l'approbation des Autochtones. Le chef de Pabineau, Terry Richardson.
1: C'est nous autres qui avons les clés. Enfin, si tu veux faire des projets, il faut engager avec les Premières Nations.
0: Johanna Bernard est la chef régionale au Nouveau-Brunswick de l'Assemblée des Premières Nations.
2: Le monde ne laissera pas les autres entrer ici puis détruire les forêts puis l'eau.
0: Elle se demande si les communautés sont véritablement consultées dans ce développement industriel accéléré.
2: Il n'y a rien qui nous arrête de faire une injonction pour la province.
0: Elle compte faire part de ses inquiétudes au premier ministre Mark Carney à la fin octobre. Elle affirme que les Premières Nations sont toujours prêtes à bloquer les gestes qui ne contribuent pas à la réconciliation. Ici Charles-Étienne Drouin, Radio-Canada, Fredericton.
3: Des groupes environnementaux s'inquiètent de l'expansion de l'usine de liquéfaction de gaz naturel en Colombie-Britannique de LNG Canada. L'entreprise a confirmé hier la phase 2 de son projet visant à doubler sa capacité d'exportation. Il s'agit de l'un des grands projets d'intérêt national du gouvernement Carney. Selon le premier ministre, le gaz naturel exporté à l'étranger pourrait réduire l'utilisation du charbon ailleurs dans le monde. Un argument qui ne convainc pas Charles-Édouard Têtu de l'organisme Équiterre.
4: Pour nous, il n'y a aucune façon de faire du développement responsable du gaz naturel. Donc, n'importe quel investissement ou n'importe quel développement d'une énergie fossile nous amène plus rapidement dans le mur. Le gaz naturel émet énormément de gaz méthane. Et lui, c'est un des gaz qui accélère le plus rapidement les conséquences des changements climatiques.
3: Mark Carney a par ailleurs annoncé hier un peu plus d'un milliard de dollars d'investissement pour la protection des océans.
5: Ailleurs dans le monde.
3: Les passagers d'un vol qui devait relier Dubaï à Tel Aviv en Israël ont vécu des moments de peur intense avant d'atterrir d'urgence en Arabie Saoudite. Une bagarre a éclaté entre deux pilotes. Les 174 passagers, dont 166 Israéliens, sont tous sains et saufs. Ils ont pu repartir vers Israël. Je joins notre envoyée spéciale Marie-Ève Bédard à l'aéroport Ben-Gourion. Marie-Ève, est-ce que les passagers sont arrivés?
6: Oui, c'est posé il y a quelques instants à peine. Dans un vol commercial de Fly Dubai, ils ont foulé le sol de Tel Aviv au grand soulagement de nombreux membres de leur famille qui se sont rassemblés ici, dans le terminal 1 de l'aéroport Ben-Gurion. Beaucoup continuent d'arriver, d'ailleurs, au moment où je vous parle. Ils arrivent avec des fleurs, avec des ballons. La plupart d'entre eux ont réussi à communiquer avec leurs êtres chers pendant qu'ils étaient en attente à Tabrouk, en Arabie Saoudite, de pouvoir monter à bord d'un avion. Maintenant, on attend de voir si on va pouvoir voir sortir ces passagers.
3: Le gouvernement israélien, Marie-Ève, affirme que c'est une tentative d'attentat qui a eu lieu.
6: Benjamin Netanyahou, le premier ministre, qui doit venir ici pour rencontrer les familles, parlait d'un incident sécuritaire très grave. Le ministre de la Défense, Israël Katz, est allé plus directement en parlant d'un attentat terroriste djihadiste. Maintenant, ce que l'on comprend des témoignages qui commencent à nous parvenir déjà sur les réseaux sociaux de certains passagers qui ont parlé avec leur famille, c'est que clairement un des pilotes a cherché à désamorcer les systèmes de contrôle de l'appareil, aurait poignardé son copilote pour tenter de l'empêcher avant que des passagers ne puissent s'en mêler et empêcher de vivre.
3: Merci Marie-Ève.
6: Je vous en prie.
3: C'est la fin du déploiement de l'armée américaine en Irak. Les derniers soldats américains doivent quitter le pays aujourd'hui. Après l'invasion de l'Irak en 2003, l'armée américaine s'était retirée en 2011, mais elle avait été redéployée 3 ans plus tard dans le cadre de la coalition anti-djihadiste. L'Iran présente ce retrait comme une victoire, alors que les Kurdes irakiens, alliés de Washington, se sentent de nouveau abandonnés. Les précisions de Timur Özturk.
7: Qui protégera désormais Erbil des drones iraniens? La capitale des Kurdes d'Irak a subi depuis février dernier plus d'un millier d'attaques de drones venues de l'Iran tout proche ou bien lancées par des milices pro-Iran depuis le sol irakien. La plupart du temps, ils étaient interceptés en vol par la défense anti-aérienne américaine installée dans l'aéroport d'Erbil. Mais cette protection disparaît avec le retrait américain qualifié de honteux par les autorités kurdes alliées de Washington. Washington, qui se disent désormais vulnérables aux frappes iraniennes, sans défense adéquate dans un moment critique. Une inquiétude partagée par certains habitants d'Erbil, interrogés par des médias locaux, comme cette retraitée qui dit sa crainte que les Kurdes soient à nouveau abandonnés. Les autorités kurdes redoutent également une résurgence de l'État islamique et rappellent que ce dernier avait profité en 2011 du précédent retrait américain d'Irak. À Istanbul, Timur Öztürk, France Inter.
3: Nous vous avons présenté le volet national et international du Radio Journal.

0: Bonjour, ici Gaël Poyot pour l'essentiel de l'actualité manitobaine. Des milliers de personnes se réunissent aujourd'hui à La Fourche pour souligner la journée nationale de la vérité et de la réconciliation. Plusieurs portent le chandail orange et certains apportent leur tambour. Une femme qui participe à ces rassemblements dit que cette journée est très émotive et qu'elle permet de sensibiliser la population. Elle espère aussi que les survivants et les familles se sentent soutenus et honorés. De son côté, le Premier ministre Wapkenu est à Brandon aujourd'hui pour participer à une marche en mémoire des enfants des pensionnats autochtones. Et puis une personne est morte et plusieurs autres ont été blessés et aussi hospitalisés après trois collisions distinctes lundi à Winnipeg. Trois jeunes enfants ont subi des blessures mineures après avoir été heurtés sur le trottoir à l'intersection des Pembina et Plaza Drive. Une femme dans la soixantaine et un passager dans la quatre-vingtaine ont aussi été hospitalisés. Leur état est stable. À Portageymen, un homme dans la soixantaine est mort après son véhicule a été percuté par un poteau. Une troisième collision sur Sterling Lion Parkway a fait deux blessés, eux aussi dans un état stable. Et pour finir, Hydro-Manitoba a presque autant acheté d'électricité qu'il en a vendu au cours de son dernier exercice financier. La société d'État a vendu pour 40 millions de dollars de plus d'électricité qu'il en a acheté durant le 12 mois terminé en mars. L'année précédente, l'écart était de 620 millions de dollars. Cette baisse s'explique notamment par la sécheresse qui a réduit la production électrique et forcé Hydro-Manitoba à acheter davantage d'électricité. Voilà, c'était le volet manitobain de l'actualité. Merci de votre écoute. Bonne journée.
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2: Rebonjour. Dans quelques minutes, nous allons recevoir l'une des trois commissaires de la Commission Vérité et Réconciliation, Marie Wilson, qui a copiloté cette enquête itinérante de 6 ans. C'était entre 2009 et 2015. Et qui a mené notamment à la Journée de la Vérité et de la Réconciliation, qu'on souligne aujourd'hui, 30 septembre. Marie Wilson sort l'adaptation en français de son livre sur son expérience à la tête de cette commission d'enquête. Ce sera dans une vingtaine de minutes. Et juste après, vers 12h45, Caroline Lacroix et Myriam Fémiou de l'émission L'Épicerie viendront nous raconter à quel point la mise en marché est sophistiquée dans les épiceries. Tout est calculé, tout est prévu dans le parcours du client pour qu'il achète et qu'il se fasse plaisir à la fois. Alors, une expérience client très, très poussée, jusque dans les moindres détails. Elles vont nous raconter tout ça un peu plus tard à l'émission. Mais d'abord, notre collègue Marie-Hélène Tremblay nous en parlait un peu plus tôt à l'émission. Paul Saint-Pierre Plamondon promet d'abolir la monarchie sur le territoire québécois et d'économiser ainsi le 1,3 million de dollars consacré au fonctionnement du cabinet de la lieutenante-gouverneure. Donc, réutiliser cet argent-là à d'autres fins. Et pour y arriver, il déposera un projet de loi dans les 100 premiers jours d'un mandat péquiste. On a voulu comprendre si Paul Saint-Pierre Plamondon peut effectivement abolir la monarchie au Québec, comme il le dit. Avec nous pour y voir plus clair, Patrick Taillon, professeur de droit à l'Université Laval, spécialiste en droit constitutionnel. Monsieur Taillon, bonjour.
3: Bonjour.
2: Alors, abolir la monarchie au Québec, est-ce que c'est aussi simple que ça?
4: Non. Mais il n'y a rien d'impossible. Il faut tout peut changer, mais il faut suivre le bon chemin, la bonne procédure. Depuis la Révolution tranquille au Québec, on a fait beaucoup de chemin pour masquer la dimension monarchique de nos institutions. On a utilisé des synonymes, on a changé plusieurs rituels. Puis dans les idées qui ont été proposées hier, il y a quelques pas supplémentaires sur ce front-là. Parfois, ça fait l'objet d'une contestation. Ça peut faire l'objet de contestation, mais disons qu'on là, on a affaire à des choses où le risque est faible ou modéré. Et il y a des idées de ce type, notamment celle de couper les budgets. Mais couper les budgets, à un moment donné, les budgets ont déjà été beaucoup réduits. Et vous pouvez, à un moment donné, franchir un seuil où vous augmentez le risque de contestation parce qu'à zéro budget, un tribunal pourrait être séduit par l'argument que zéro budget, c'est l'équivalent d'une abolition de facto. Et donc, il y a un effet de seuil à un moment donné. Là, ça, c'est une question à considérer. Mais sinon, il y a une espèce de noyau dur qui, lui, depuis toujours, est protégée par la Constitution canadienne dans ce qu'elle a de plus, dans son volet le plus rigide. Au fond, les Britanniques, pendant longtemps, ont organisé les colonies et qui sont devenues le Canada en disant, ben, vous, les provinces, là, vous pouvez changer votre constitution comme vous voulez, sauf pour le lieutenant-gouverneur, qui est comme une institution commune imposée par les Britanniques. Puis en 82, on a confirmé ça. Donc, pour abolir le lieutenant-gouverneur, c'est 10 résolutions provinciales, donc le simple vote d'une motion, mais 10 fois dans chaque province, et aussi les mêmes motions votées par les deux chambres fédérales. L'avantage, par contre, c'est qu'on n'a pas de délai. Donc, on pourrait imaginer que le Québec dépose, dans les 100 premiers jours d'un gouvernement du Parti québécois, une motion où lui procède à son bout de chemin pour voter un tel amendement. Et ensuite, ben, il faudrait convaincre sur 2, 5, 10 ans, 20 ans, les autres chambres de la Fédération d'adopter la même motion, qui les concerne pas, là. Il s'agirait juste pour eux d'approuver que dorénavant au Québec, ce sera différent. Est-ce qu'il y aurait moyen de, par exemple, au détour d'une négociation sur une barrière commerciale ou je ne sais quoi, dire, ben, écoutez, en échange, il faut adopter notre petit amendement auquel on tient. Mais du jour au lendemain, ça serait difficile d'imaginer, là, que les 10 provinces et le fédéral approuvent un tel changement, là, dans un délai très court.
2: Ce matin, en point de presse, Paul Saint-Pierre Plamondon a plaidé que le Québec n'ayant pas signé la Constitution, elle n'est pas donc légitime et qu'il n'est pas obligé de la respecter. Qu'est-ce que vous en pensez?
4: Ouais. Bien ça, c'est une réalité que le Québec n'a pas approuvé la Constitution de 82. Sur le plan politique, c'est une donnée importante. Ça a amené d'ailleurs des gouvernements au fédéral à poser des gestes, notamment le gouvernement de Brian Mulroney, pour essayer. C'est peut-être pas juste, c'est peut-être pas légitime, c'est peut-être politiquement inacceptable, mais le rouleau compresseur de cette Constitution s'applique tous les jours au Québec. Et donc, un gouvernement du Parti québécois pourrait tenter d'emprunter un autre chemin qui consisterait à utiliser une procédure d'adoption d'une simple loi, comme si le Québec pouvait abolir la monarchie seul. Mais dans un tel cas, il faut s'attendre à ce que très rapidement la chose soit contestée devant les tribunaux. Et bon, des contestations devant les tribunaux, il y en a sur tous les sujets. À un moment donné, il faut pas s'empêcher de gouverner à tout prix puis de faire des réformes pour ça. Mais il faut savoir évaluer le risque. Et sur la question qui nous occupe ici, je pense à l'existence de la monarchie et à la sanction royale des lois. C'est un peu ésotérique, là, mais c'est la petite étampe que le roi met sur les projets de loi ou le lieutenant-gouverneur. Et ça, c'est le lien, ça remonte au plus profond Moyen-Âge, hein, quand le roi faisait lui-même les lois. Tranquillement, on en a fait une coquille vide, mais il reste ce morceau, là, la sanction royale des lois. Et en 1919, l'ancêtre de la Cour suprême a été très, très clair. Si les provinces veulent toucher à la sanction royale des lois, elles n'en ont pas le pouvoir d'agir seules. Il faut qu'il y ait un amendement constitutionnel compliqué. Et donc, si Paul Saint-Pierre Plamondon et le Parti québécois veulent aller de l'avant sans procéder par la voie constitutionnelle, il faudra qu'ils acceptent d'aller devant les tribunaux pour convaincre que le contexte a tellement changé, que la Constitution canadienne, elle est vivante et évolutive, que là, il faudrait que les tribunaux renversent leurs propres précédents. C'est juste pour vous montrer à quel point
2: c'est compliqué,
4: le fardeau, le degré. Et donc, on aura de la difficulté à trouver des experts qui, peu importe leurs préférences. Par exemple, moi, je suis le premier à être sympathique au projet proposé. Mais si on en évalue les risques ou l'ampleur des obstacles juridiques, on peut pas nier l'état du droit positif canadien. On peut dénoncer le carcan, mais le carcan existe.
2: Je reviens à votre sanction royale parce que c'est important quand même ce processus, c'est-à-dire que c'est au Québec la lieutenante-gouverneure qui donc prend un projet de loi voté par l'Assemblée nationale, y appose le sceau, la sanction royale, et donc la loi devient une loi lorsque c'est fait. Si on ne finance plus le cabinet de la lieutenante-gouverneure ou qu'on veut abolir son poste carrément, qui sanctionnerait les lois? Comment ça fonctionnerait? Est-ce que les lois qui seraient votées pourraient être éventuellement invalidées devant les tribunaux en disant que la sanction royale n'y a pas été apposée? Comment ça fonctionnerait?
4: Ben, dans notre système, s'il n'y a pas de sanction royale,

0: La loi n'est pas une loi. Ce système-là, il peut changer. Mmh. On peut le réformer. Puis il y a des voies pour le faire. Dans le projet de loi 1, on proposait de rebaptiser la fonction de lieutenant-gouverneur. Puis on cherchait des manières de faire évoluer un peu les pratiques pour que le Québec propose un candidat. Parce que, bon, il y a le problème, on peut s'en indigner, que le lieutenant-gouverneur représente la monarchie, qui est un non-élu, c'est antidémocratique. Mais il y a un problème plus profond qu'on oublie souvent, c'est que la manière dont le poste de lieutenant-gouverneur a été dessiné dans la Constitution canadienne, c'est un peu une tutelle du gouvernement fédéral sur les provinces. Parce que c'est le fédéral qui nomme, c'est le fédéral qui paye le lieutenant-gouverneur. Puis là, il y a des pouvoirs qu'il n'utilise plus, là, mais jadis, là, mais ça existe encore, mais il ne le fait plus. Il pouvait réserver la sanction et envoyer ça à Ottawa pour que Ottawa désavoue les lois provinciales. Donc ça, c'est le contraire du fédéralisme et c'est une atteinte majeure à l'autonomie des provinces qui est tellement problématique que les pouvoirs en question ne sont plus exercés.
1: Oui, c'est tombé en désuétude, là, c'est ça.
0: Ouais. Oui, donc parmi les réformes qu'on devrait faire à la fonction de lieutenant-gouverneur, la première chose, mais c'est un petit peu en sens contraire, c'est d'essayer de québéquiser l'institution en faisant en sorte que la personne qui occupe ce poste, oui, elle exerce des fonctions très limitées, budget limité certes, mais que ce soit quelqu'un choisi par l'Assemblée nationale et non pas par Ottawa. Donc ça, il y a un volet là qui est absent de la proposition de réforme du Parti québécois, mais qui pourrait être une donnée très importante pour atténuer le déficit et le lacune par rapport au fédéralisme que suppose cette institution dans le design actuel.
1: Très clair. Merci pour les explications, Patrick Taillon. C'est bien apprécié.
0: Ça fait plaisir.
1: Je rappelle que vous êtes professeur de droit à l'Université Laval, spécialiste en droit constitutionnel.
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1: Bonjour à vous deux.
3: Bonjour.
4: Bonjour, Alec.
1: Marie-Michèle, vous êtes de retour de Lebel-sur-Quévillon. Ça s'est bien passé, votre séjour?
3: Très bien. Je suis dans les magnifiques Laurentides. Les couleurs sont super belles. J'aime beaucoup ma tournée du Québec.
1: Ben oui, non, mais c'est ça. Hier, vous avez comme un petit titillé en disant « Il fait beau, on est en T-shirt, on est super bien. » Genre, ben tant mieux. Bon, parlons un peu de cette relation au sens large, je dirais, d'un éventuel gouvernement du Parti québécois avec Ottawa, parce qu'on vient de parler de la volonté de Paul Saint-Pierre-Plamondon d'abolir la monarchie. Hier, il y avait cette sortie. Il y avait aussi la sortie sur l'immigration concernant là, une portion d'entrevue là, que Mark Carney a donné au New York Times, disant éventuellement, lorsque l'immigration sera contrôlée, on pourra réévaluer l'augmentation là, des seuils d'immigration. Hélène, on sent que ce serait quand même là, pas un long fleuve tranquille là, si éventuellement on prend le pouvoir au PQ, parce que la monarchie, l'immigration, bon, il y a le TGV, on a déjà parlé de la volonté du Parti québécois de refuser que ce projet-là aille de l'avant là, entre Québec et Toronto. Qu'est-ce que vous en pensez?
4: Ouais, ben écoutez, moi je fais ma petite tournée là depuis quelque temps, et puis je suis quand même étonnée de voir qu'on est bien relax par rapport à cette éventualité d'un gouvernement PQ.
1: À Ottawa, vous voulez dire.
4: Oui, excusez-moi, j'aurais dû préciser.
1: Non, mais...
4: Oui, absolument. Donc, on ne semble pas très inquiet, mais oui, ces éléments dont vous parlez, évidemment, figurent sur le tableau de bord. Sur la question de la monarchie, c'est très intéressant. J'écoutais votre précédente invitée, j'ai lu des textes, j'ai parlé moi-même à Philippe Lagacé là-dessus. À peu près tout le monde est unanime hein, pour dire que ça prendrait un changement constitutionnel à unanime, les 10 provinces, etc. Mais... Ottawa pourrait peut-être aussi laisser passer. Et je vous soumettrai qu'en 2022, hein, quand on a aboli le serment au roi, techniquement, ça nécessitait ça aussi un amendement constitutionnel impliquant au moins 7 provinces représentant 50 % de la population ou plus. Et il ne l'a pas fait. Ottawa a resté discret, a laissé faire ça en se disant, bon, c'est juste Québec, ça implique par personne. Probablement qu'on a fait le calcul qu'il n'était pas nécessaire de partir une bataille là-dessus et de peut-être enflammer les esprits. Mais bon, on était à ce moment-là sous Justin Trudeau. On sait que maintenant, c'est Mark Carney qui aime la monarchie. Hein? Il a eu le discours du trône lu par le roi lui-même. Mm-hmm. Nous avons eu récemment nos nouveaux billets de 20 $ qui affichent le roi Charles. Nous n'avons pas profité de la succession monarchique pour dire, bah, tu sais quoi, on va mettre un Canadien plutôt sur ce billet qui est la dénomination la plus utilisée. Alors, je parlais donc avec M. Lagacé, puis il disait, on pourrait aussi juste laisser sur papier cette fonction de lieutenant-gouverneur, mais de passer une loi ou des lois lui retirant des fonctions. Dire, ben, c'est plus toi qui va lire le discours d'ouverture. C'est plus toi qui va avaliser les décrets de l'exécutif. Et oui, ce n'est plus toi qui va sanctionner les lois. Mais là, vous l'avez souligné dans votre entrevue tout à l'heure, si jamais il n'y avait plus de cette sanction royale, eh bien, les lois adoptées comme telles pourrait être contesté sur cette base-là. Et donc, il y aurait une contestation judiciaire et ça pourrait, techniquement, rendre toutes les lois adoptées ainsi invalides. Bonjour, le bordel législatif.
1: Je me demande pour l'avenir aussi de... Parce qu'à l'époque de Pauline Marois, on parlait de gouvernance souverainiste. Je ne sais pas si vous vous souvenez de ce terme-là, qu'on n'a pas pu vraiment appliquer du côté de Pauline Marois parce qu'elle a été élue minoritaire. Le gouvernement a duré 2 ans environ. Donc, la gouvernance souverainiste n'a pas été beaucoup mise en application, mais parmi les choses qu'elle évoquait, c'était par exemple d'arrêter de participer au Conseil de la Fédération, ce regroupement des provinces qui se rencontrent périodiquement pour faire le point. Finalement, elle a continué à participer au Conseil de la Fédération. Je le disais, elle était minoritaire. Mais tout à l'heure, Paul Saint-Pierre Plamondon, en point de presse, a dit, ben moi, je sais pas si je vais participer au Conseil de la Fédération. Je verrai en temps et lieu. Ma priorité, c'est des relations bilatérales avec les autres provinces. Et là, je me suis demandé, Marie-Michel, est-ce qu'on n'est pas en train de créer là, quelque chose là, du côté du Parti québécois qui ressemblerait à une gouvernance souverainiste à la Pauline Marois d'une certaine époque? Là.
3: Mais avant de répondre, peut-être juste une petite observation. Là. Oui. Le fait qu'on parle de ça, qu'on en entende autant parler depuis hier, ça montre quand même que Paul Saint-Pierre Plamondon a réussi sa sortie. Là. J'enlève rien à la qualité ou à l'importance du débat, mais je constate quand même un décalage avec ce qu'on entend sur le terrain. T'sais, hier, quand c'est sorti, je revenais justement de Lebel sur Quévillon là, avec la caravane caquiste. Les dentistes en Abitibi, là, ils prennent plus de patients. Donc, nous, il faut qu'on roule jusqu'à Alma, jusqu'à Mont-Laurier pour un nettoyage. Tu sais, c'est 700 ou même 1000 kilomètres aller-retour. Donc, disons qu'on est un petit peu loin du concret. Cela dit, c'est un symbole là, qu'on vise là, parce que dans les faits, le cabinet de la lieutenant-gouverneur, c'est 1,3 million de dollars dans les crédits de dépenses 26-27. Là, en justice, ce genre de poste-là entraîne d'autres dépenses. Hier, on le voyait d'ailleurs à propos de Mary Simon, qui a fait un voyage à 100 000 $ par jour là, en Norvège, au Danemark, au Groenland. C'est sorti dans le devoir. Mais pour moi, il y a une manière pour Paul Saint-Pierre Plamondon de dire avec cette sortie-là, voyez, on me dit souvent que je rêve trop, que je suis trop ambitieux, que je propose l'impossible. Puis après, l'avenir nous donne raison. Maintenant, concrètement, ça pourrait être plus compliqué cette fois-ci que ça l'a été avec l'abolition du serment au roi pour son équipe de députés, simplement parce que la procédure n'est pas la même, qu'on soit député ou ministre. Quand un conseil des ministres est nommé, la lieutenant-gouverneure, elle est sur place et c'est elle qui signe pour assermenter l'élu. Ça, c'est dans la Constitution. Officiellement, d'ailleurs, le gouvernement il est administré par la lieutenant-gouverneure. Hein. Les ministres sont des officiers de la couronne. Juridiquement, la lieutenant-gouverneure elle fait partie du gouvernement. Donc, si on ferme son bureau, comme le disait Taillon juste avant nous, qui va signer les lois? Qui va signer les décrets? Rappelez-vous, là, à Ottawa, quand Julie Payette s'était absentée, c'était le juge en chef de la Cour suprême, Richard Wagner, qui le faisait. Et là où, selon ce que je comprends, là, puis ce n'est pas un avis juridique, là, je ne suis pas avocate, mais Paul Saint-Pierre Plamondon pourrait peut-être avoir une poignée, c'est pour modifier justement le règlement de l'Assemblée nationale sur l'allocution de la lieutenante-gouverneure à l'ouverture d'une législature. Ça, c'est une tradition. Ça, d'ailleurs, la tradition n'est pas la même à Ottawa et à Québec, hein? Mais ça demande donc juste une modification réglementaire. Et dernière petite chose, on a parlé du fait que le projet de constitution de Simon-Jolin Barrette proposait de modifier le titre de lieutenant-gouverneur par officier du Québec. Et on proposait de donner au premier ministre du Québec le pouvoir de désigner, et là je cite, une personne qu'il veut voir occuper cette charge. L'importance des mots, hein? C'était pas lui qui aurait eu le dernier mot, c'est Ottawa. Donc, la proposition, c'était de donner un levier, un pouvoir d'influence à ce niveau-là, mais c'était même pas possible pour lui de le choisir lui-même.
1: Très intéressant, toutes ces nuances. Hélène, j'ai envie de vous entendre sur la question de l'immigration. Vous suivez ça de très près. Moi aussi, d'ailleurs, c'est un sujet qui m'intéresse beaucoup depuis des années. Donc, hier, le New York Times a sorti le verbatim, je pense que ça fait 9000 mots, le verbatim de son entrevue avec Mark Carney. Donc, plusieurs textes ont été publiés au cours des derniers jours. Puis, une petite phrase Mark Carney dit dans ce texte-là, on a repris le contrôle de l'immigration au Canada et donc, éventuellement, on pourra réévaluer si on augmente de manière contrôlée l'immigration. Puis le Paul Saint-Pierre Plamondon a fait une publication sur les réseaux sociaux en disant que ce serait antidémocratique que le fédéral s'ingère comme ça et qu'il impose des hausses de seuil d'immigration. Évidemment, c'est une compétence quand même très partagée. Le Québec a beaucoup son mot à dire dans l'immigration. Qu'est-ce que vous avez pensé de la déclaration écrite de Mark Carney et de la réaction de Paul Saint-Pierre Plamondon?
4: Bon, j'ai fait des appels au bureau du premier ministre. Là, on nous dit en gros, là, hey, calmez-vous. Il n'y a pas encore de programme ou de plan précis. C'est une reconnaissance des faits, à savoir que les choses se sont stabilisées. Et là, moi, Alex, je dois me permettre ici de trouver à quel point au Québec, on est toujours en retard dans les nouvelles, notamment sur la question de l'immigration par rapport à ce qui se passe dans le reste du Canada. C'est comme si on prenait acte d'une réalité, mais 2 ans après tout le monde. Quand on était au sommet, là, d'un flux migratoire très, très élevé. Au Québec, on défendait encore ça. Et là, maintenant que ça a diminué, on est encore dans la logique de « Oh my God, c'est trop élevé, il faut réduire ». Alors, excusez-moi, mais je vais vous donner des chiffres. L'immigration permanente, sous Justin Trudeau, là, ça aurait dû être 500 000 par année. Finalement, là, on est à 380 000. C'est une diminution de 24 % L'immigration temporaire, qui était le gros morceau, eh bien, par rapport à 2024, quand on a commencé à changer les règles pour fermer le robinet, les étudiants étrangers, Alec, il y en a 80 % moins qu'il y a 2 ans. Les travailleurs étrangers, 59 % moins. Même les demandeurs d'asile, on est rendu à une diminution de 69 % toujours par rapport à 2024 quand on a commencé à diminuer. Alors, il faut quand même, et c'est comme ça que M. Carney vient s'inscrire, dit ben là maintenant qu'on a tout diminué ça, ben à un moment donné les rythmes habituels de croissance annuelle vont probablement prendre le dessus. On verra, il y a pas encore de politique, mais je pense que il est vraiment beaucoup trop tôt pour prendre le mort aux dents. Et je trouve que Paul Saint-Pierre Plamondon, dont on dit des choses complètement grossières sur cette situation en essayant de présenter ça, l'augmentation de l'immigration, comme étant l'œuvre unique d'Ottawa. Il a dit aujourd'hui que l'augmentation des temporaires, là, c'est orchestré par le gouvernement fédéral. Je vous rappellerai qu'à l'été 2023, quand Ottawa commence à évoquer une diminution du nombre des étudiants étrangers, c'est Québec qui se braque en disant « Hey, mêlez-vous de vos affaires, ce qui se passe dans les écoles, c'est nous qui décidons. » Monsieur Saint-Pierre Plamondon dit le fédéral envoie le message qu'un temporaire, c'est un permanent et qu'on n'a pas le choix de se plier à leur volonté unilatérale. Je vous rappellerai que le PEC, qui vise précisément ça, à transformer un temporaire en permanent sans nécessairement de sélection, c'est une patente qui a été inventée par le Québec et que presque tout le monde promet soit de garder ou d'en conserver des morceaux. Alors, il y a comme une construction qui sert son discours politique de dire c'est la faute à Ottawa, mais qui est, à mon avis, complètement fausse. Cette augmentation de l'immigration, ce n'était pas seulement l'œuvre d'Ottawa, c'était aussi l'œuvre des provinces qui voulaient répondre aux chambres de commerce qui voulaient plus de travail et aux établissements d'enseignement qui, faute de fonds, avaient besoin d'étudiants étrangers parce qu'ils sont payants et qui ramènent beaucoup d'argent. Il faut voir la réalité, là. C'est pas juste Ottawa.
1: Bon, il ne reste pas beaucoup de temps, Marie-Michel, mais Québec quand même contrôle une bonne partie de son immigration, l'immigration économique, les rééducations familiales aussi. Donc, quand même son mot à dire depuis 1991 sur les seuils d'immigration, là.
5: Oui, mais il ne contrôle pas tous les leviers. Puis c'est tellement un beau cadeau pour le Parti québécois, cette citation-là. Puis justement, M. Carney dit, tu sais, ça va arriver, mais on veut s'assurer que ce sera sous contrôle. Mais Paul Saint-Pierre Plamondon réagit en disant qu'il va s'opposer à toute hausse des seuils imposés, toute tentative de contourner la démocratie québécoise pour y arriver. Donc, il y a matière à faire de la politique autour de ce sujet-là, n'est-ce pas? Et Québec, le PQ là, propose, par exemple, parlant de ce sur quoi il a le contrôle, contrôle, là, de réduire le seuil d'immigration permanent, donc la portion qu'ils contrôlent. Mais pour les temporaires, ils parlent de réduire le nombre d'immigrants de moitié, là, avec une cible de 200 à 250 000. Là-dessus, le Québec a un certain pouvoir sur les travailleurs étrangers à travers un programme, mais pas sur un autre programme, ni sur les demandeurs d'asile. Donc, les partis nous donnent des chiffres. Là, la CAQ a parlé hier d'une baisse entre 80 000 et 156 000 personnes. Mais le seul pouvoir du Québec là-dedans, c'est celui de convaincre Ottawa ou de faire l'indépendance. Là. Donc, il y a dans ce dossier-là peut-être une certaine pédagogie, oui, là, qu'il y a à faire.
1: Ouais.
5: C'est vraiment pas facile. D'ailleurs, vous avez toute mon admiration de vous intéresser à ce défi qui est extrêmement
1: C'est ce que je m'en allais dire. C'est vraiment un sujet compliqué, là, l'immigration. Il faut vraiment s'y pencher pour faire démêler tout ça, mais vous le faites bien. Merci beaucoup. On s'arrête ici, Hélène et Marie-Michel. On se reparle demain.
5: Au revoir.
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1: Ça fait maintenant 5 ans que chaque 30 septembre, on commémore au Canada la Journée nationale de la vérité et de la réconciliation, une occasion de rendre hommage aux quelques 150 000 victimes et survivants des pensionnats autochtones et à leurs familles. En cette année, un peu plus spéciale, cette commémoration coïncide avec la parution d'un livre intitulé « Au nord de nulle part », traduction du livre « North of Nowhere » publié en 2024 sous la plume de Marie Wilson, l'une des 3 commissaires de la Commission de vérité et de réconciliation du Canada, qui, je vous le rappelle, a sillonné le pays pendant plus de 6 ans. C'était entre 2009 et 2015. Cette commission a recueilli les témoignages et fait la lumière sur ce pan tragique de notre histoire. Elle est avec moi pour souligner cette journée importante. Madame Wilson, bonjour.
6: Oui, bonjour.
1: Alors, la Journée nationale de vérité et de la réconciliation a été créée en réponse à l'appel à l'action numéro 80 de la Commission de vérité et de réconciliation, qui demandait au gouvernement fédéral de créer un jour férié pour reconnaître les survivants des pensionnats, de leurs familles et des communautés. Il y a encore des gens qui se demandent à quoi ça sert concrètement d'avoir une journée nationale de vérité et de réconciliation, journée fériée ou fédérale, pour souligner cet événement-là. Qu'est-ce que vous leur répondez? Pourquoi c'est important?
6: Mais moi, ce que je réponds souvent, c'est que c'est quoi l'importance de la journée le 11 novembre?
1: Ça joue. Pour se souvenir, oui.
6: Oui, c'est pour qu'on se souvienne, pour que les plus jeunes apprennent, et puis qu'on se rappelle et qu'on se raconte les histoires qui sont une tranche tellement importante de notre histoire nationale et qu'on rend hommage à ceux qui n'ont pas survécu ces expériences-là. Alors, on peut dire c'est un peu la même chose, sauf que c'était pas à cause d'une guerre qui était ailleurs, c'était à cause d'une politique approuvée par des gouvernements successifs, excusez-moi, ouais. Au cours des décennies, et puis qui a affecté non pas des soldats, mais des enfants. Et effectivement, qu'il y en a eu dans les milliers qui sont morts à cause de cette expérience-là. Alors, c'est pour rendre hommage à tout ça, mais c'est aussi pour continuer le travail qui est assez récent à s'apprendre cette histoire-là. Parce que la plupart de nous, adultes, on n'a pas grandi dans les écoles qui nous apprenaient toute cette histoire-là. Mm-hmm. On connaissait très peu les uns des autres, entre autochtones, non-autochtones. Et on a, dans l'absence de ça, on a grandi souvent avec ou bien des informations fausses ou bien des préjugés. Et ça, donc, on a de la rattrape à faire. Et une journée nationale, c'est pas que ça suffit. C'est quelque chose qui doit se faire d'une manière normalisée au cours de tous les jours, mais ça nous focus l'attention là-dessus pour vraiment se poser des questions. Est-ce qu'on doit connaître mieux? Est-ce qu'on doit faire autrement? Est-ce qu'on fait du progrès? Et puis, est-ce que les plus jeunes ont réussi à les apprendre d'une manière qui est bien meilleure que ce que la plupart de nous ont vécu?
1: Rappelez-nous pourquoi la date du 30 septembre a été choisie.
6: Ben, je pourrais pas dire pour le 30 spécifiquement, mais je peux vous dire que le mois de septembre, c'était le mois répété à plusieurs reprises pendant la commission, des gens qui nous disaient que le mois de septembre, c'était un mois vraiment bouleversant pour eux, très triste. C'était le mois où souvent les villages étaient vidés d'enfants et de voix d'enfance. Et puis, c'était les parents et les autres membres de la famille et les grands-parents qui étaient tristes, qui n'avaient pas la génération plus jeune avec eux. Et il y avait une vieille dame, d'ailleurs, je parle de ça dans le livre, qui, elle disait, elle était survivante elle-même, puis elle a dit, je le dis en anglais, là, elle a dit, « September, everybody cry month. » C'est le mois que tout le monde pleure. Mm-hmm. Tous les enfants, en arrière d'un camion, tout le monde pleure. Même les chiens, ça pleure. Alors, c'est une vide énorme. Et donc, le mois de septembre, ça se donne bien à ça.
1: Vous étiez l'une des trois commissaires de cette commission Vérité et Réconciliation. D'ailleurs, la seule commissaire non autochtone sur cette commission. Vous avez donc, pendant 6 ans et demi, sillonné le pays. Là, 9 ans plus tard, vous publiez votre livre « North of Nowhere », donc traduit en français et disponible en version française aujourd'hui. Pourquoi donc, après avoir déposé 4000 pages de documents d'énormes volumes, vous sentiez quand même le besoin d'écrire un livre sur cette commission-là?
6: Parce que ça joue un rôle différent. C'est des rapports officiels et le volume de ce rapport-là, on sait très bien que ce n'est pas les gens de tous les jours qui vont lire un document si énorme, alors qu'il nous le fallait pour rendre justice justement à tout ce qu'on avait entendu et tout ce qu'on avait recherché aussi. Et je voulais que le vécu personnel qu'on a eu, que ça existe quelque part, et je sais qu'au cours de la commission, j'ai reçu tant de questions personnelles à savoir qu'est-ce que ça vous a fait, c'était comment ça, pourquoi vous avez fait une telle chose, pourquoi c'était déroulé comme ça, pourquoi votre commission a tenu le bout alors que tant d'autres tombent à plat. Alors, c'était pas quelque chose qu'on avait ajouté ou qu'on pouvait discuter dans notre rapport officiel. Et parce qu'il y avait des dimensions très personnelles dans tout ça. Et alors, j'ai répondu comme... J'espère, utilisant bien mes outils de journaliste que mm-hmm. j'étais pendant longtemps, raconter une histoire, inviter les lecteurs à m'accompagner pendant que je refasse le chemin de la commission et de répondre plus tranquillement avec le temps, de réfléchir. C'était quoi l'impact que ça a eu sur moi-même, sur notre famille, l'impact donc très privé, personnel, mais aussi de comprendre les décisions qu'on a faites en arrière-plan, de sorte que ça a tenu le bout jusqu'à la fin et qu'on en parle encore maintenant 11 ans après.
1: On apprend aussi dans ce livre là que vous avez une histoire donc très intime qui est liée au pensionnat autochtone, puisque votre mari est lui-même survivant, mais vous l'avez appris seulement 15 ans après votre mariage. Ça en dit quand même beaucoup sur ce qui s'est passé, sur ce que les survivants ont vécu, le fait que même votre propre mari ne vous en ait pas parlé pendant des années.
6: Oui, mais je pense qu'en fait, c'est pas si extraordinaire que ça. Si on sait très bien, par exemple, les femmes qui sont abusées ou bien des gens qui ont vécu d'autres sortes de traumas, comme justement les soldats qui reviennent de la guerre avec PTSD et tout ça, c'est difficile d'en parler. Dans le cas des enfants, c'est parce qu'il y avait des menaces qui accompagnaient justement des abus. Si jamais vous en parlez de ça, voilà la chose qui va vous aboutir ou bien qui va aboutir à votre famille, vos parents, tout ça. Vous allez à l'enfer, des choses comme ça qu'on disait aux enfants. Donc, ils n'en parlaient pas de peur que ça arrive. Aussi, quelques-uns qui essayaient d'en parler, mais on ne les croyait pas et même on les punissait davantage. Ou bien d'autres qui avaient tellement... Ils voulaient protéger leurs propres enfants, donc ils ne voulaient pas les traumatiser. Ils avaient peur de ça. Et dans le cas de beaucoup d'époux et d'épouses, ils avaient peur qu'ils soient comme blâmés de ça et que ça détruit leur rapport d'intimité et tout ça. Alors, plusieurs raisons, mais juste pour dire qu'on a comme... enlever le bouchon de la bouteille avec la commission. Et une fois qu'une personne a commencé à parler, on a vu ça à chaque audience d'ailleurs. Une fois qu'une personne commence à partager, les autres qui n'avaient pas du tout l'intention de parler se présentent pour dire ben, « Ok, ben, moi aussi j'ai quelque chose à raconter. » Et c'était comme un soulagement collectif qu'on témoignait dans la salle et souvent dans les familles aussi. Un début, je veux dire, ben, c'est pas une fois dit puis c'est fini, c'est pas ça du tout, mais ça a déclenché la possibilité que ça soit autrement. Et je pense que c'était ça la libération du processus qu'on a suivi.
1: Aujourd'hui, là, plus de 10 ans après la commission, est-ce qu'on commence à voir un début de guérison? On en est où dans la réconciliation, à votre avis?
6: Oui, bien, une question qu'on devrait se poser chacun, je pense. Parce que nos appels à l'action ne visaient pas juste le gouvernement, ça ne visait pas juste les médias, ça ne visait pas juste les médecins ou les avocats, les juges, les travailleurs, travailleuses sociaux. Ça nous visait à nous tous. Qu'est-ce que nous, on doit faire? Et quelles sont les institutions où on peut agir? Quelles sont les institutions où on peut avoir une influence? Quelles sont les politiques publiques pour lesquelles on peut lutter et insister? Là, on est dans une période d'élection. Est-ce que la question de réconciliation est à jour avec les... Et puis, qu'est-ce que les citoyens ont fait là-dessus? Est-ce que ça, c'est la faute des gens qui se présentent ou est-ce que c'est la faute des gens qui votent et puis qui ne posent pas des questions, qui n'insistent pas? On a dit clairement à la fin, les trois commissaires ont été très d'accord là-dessus, que d'abord la réconciliation, ça dépend de la vérité, et la vérité, ça continue, c'est pas tout fait. Mais ça peut se dérouler en même temps, mais c'est intégré l'un et l'autre. Que c'est pas facile, que ça se fait pas à court terme, que ça prend du travail, mais que ça peut remonter toute la société aussi et que chacun a un rôle à jouer dans tout ça.
1: Mary Wilson, je vous souhaite un bon retour vers Yellowknife où vous vivez depuis une cinquantaine d'années. Merci de vous être arrêtée dans nos studios.
6: Et puis, si j'ose le dire, je vous souhaite une bonne lecture de mon livre.
1: Merci beaucoup. Donc, Mary Wilson, l'une des trois commissaires de la Commission Vérité et Réconciliation du Canada, c'était en 2009 et 2015. Et son livre, version en française, Au nord de nulle part, est maintenant disponible en librairie.

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1: On va maintenant parler d'alimentation, puisque ça arrive assez souvent qu'on se rend à l'épicerie pour acheter, par exemple, seulement une pinte de lait ou du pain et qu'on ressort avec les bras chargés de sacs. Or, ce n'est pas du tout un hasard. Je reçois les co-animatrices de l'émission L'Épicerie, Caroline Lacroix et Myriam Fémiou, qui se sont penchées avec leur équipe sur la science qui se cache derrière la disposition des produits dans nos supermarchés. Bonjour à vous deux.
2: Bonjour. Bonjour Alex.
1: Caroline, comment vous est venue l'idée du reportage?
2: Bien, on aime beaucoup que les gens nous écrivent des questions. Et c'est justement arrivé une téléspectatrice qui s'appelle Kim, qui s'interrogeait sur la science de la disposition des produits en épicerie. Elle se demandait s'il y avait vraiment une réflexion derrière le placement des produits dans l'industrie. Réponse courte, Myriam?
3: Je dirais oui.
4: Hein? Oui. Très stratégique et scientifique.
2: Ouais. Tout est calculé, tout est prévu, les couleurs, les odeurs, le placement des produits. Dans le fond, on stimule les sens des clients le plus possible pour guider le parcours à l'insu du consommateur.
1: C'est ce qu'on appelle le marchandisage. Hein? On met les marchandises dans des endroits stratégiques. Comment ça fonctionne?
2: C'est l'art de présenter les produits selon la règle des 5 bons. Le bon produit au bon endroit, au bon moment, en bonne quantité et au bon prix.
3: Mm-hmm. Et que ça sente bon souvent aussi.
2: OK, oui, et que ça donne faim.
1: Oui.
2: Dans le fond, le supermarché, c'est un théâtre et le marchandisage, c'est un peu la mise en scène qui est toute orchestrée. Les épiciers ont deux grands objectifs. Gagner la visite du client. Donc, parfois avec un rabais très, très attrayant.
1: L'attirer en magasin.
2: Oui. Ouais. Et puis, grow the basket, comme on dit en anglais. Faire remplir le panier le plus possible une fois que le client est dans le magasin. C'est ce que nous a expliqué le professeur titulaire en marketing alimentaire à l'École de gestion de l'Université Concordia, Jordan Lebel.
5: Il y a différentes trajectoires qui sont planifiées. Et donc, on va s'assurer que dans un sens comme dans l'autre, on attire votre œil avec des présentoirs, avec des offres spéciales, avec des produits complémentaires. Donc, dans l'idée de vous fournir tout ce que vous avez besoin pour pas seulement une recette, mais pour tout un repas.
1: Et la stratégie, elle commence dès qu'on franchit la porte d'entrée.
2: Ah, dès les premiers pas, on plonge dans une zone qu'on appelle la zone marché, très, très stimulante, avec des couleurs vives, l'odeur du poulet rôti, les sushis qui sont là, le prêt-à-manger, parfois même un peu de boulangerie. Dans le fond, on vient créer comme une petite épicerie à l'entrée pour ceux qui n'ont pas le temps de traverser toutes les allées pour s'assurer qu'il y a de plus possible d'items dans le sac avant de passer à la caisse. Et où on trouve les produits de base comme le lait, comme le beurre?
3: Mmh. Au fond, à la fin.
1: Généralement, oui, c'est ça. Ouais.
2: Toujours. Donc, on veut faire traverser tout le magasin aux clients dans l'espoir de les faire craquer en chemin. Et le rayon des légumes, lui, se trouve souvent au début. Donc,
1: presque toujours. Fruits et légumes, c'est au début. Ouais.
2: Oui. Après la petite zone de marché qui est de plus en plus présente. Et c'est une étape très, très stratégique, comme une pause assez zen, dans laquelle, en fait, Jordan Lebel nous explique que c'est une zone d'ingrédients santé qui a un impact connu et documenté chez le consommateur.
5: Il va se donner bonne conscience et comme ça, lorsqu'il va arriver dans un rayon de pâtisserie, de friandises, ben il va être un petit peu plus libéral avec ses choix, ses achats.
1: Un petit poivron, ça nous permet de prendre le petit gâteau.
2: Exactement.
1: Après.
2: Exactement.
1: C'est l'idée.
2: T'en plains ça. Et la petite brume là sur les légumes, sur les fruits, ça a un rôle très précis. Les rendre brillants, les rendre attrayants, nous donner l'impression que c'est une petite rosée fraîche
1: du
2: matin.
1: Pas juste pour les conserver plus facilement.
2: Ben non, parce que en fait, faut les assécher les légumes avant de les mettre au réfrigérateur parce que cette humidité-là, ça vient souvent finalement les faire
3: flétrir plus rapidement.
2: Ah,
1: oui. Fait que c'est vraiment pour en vendre plus. Okay,
3: ben, l'impression là, que ça vient tout juste d'être cueilli du jardin. Là.
2: Ah, c'est tout frais. Là.
1: Bon, une fois qu'on s'enfonce dans les allées centrales, comment on réussit à garder notre attention?
2: Bon, parce que ça, c'est un labyrinthe. Souvenez-vous, là, la première fois que vous entrez dans un supermarché où vous n'avez jamais mis les pieds.
1: Je suis complètement désorienté. Ça me prend deux fois plus de temps à faire mon épicerie dans une autre épicerie.
2: C'est assez étourdissant. Hein? Ouais. Et il y a la règle des deux secondes. En fait, le marchand, lui, il a deux secondes pour attirer votre attention et tenter de vous séduire parce que sinon, vous risquez de vous impatienter.
3: Ah, ben c'est peut-être ça. Donc, Alec, vous êtes comme moi. Là, on est perdu parfois dans les rangées du milieu. Et ces secondes-là où on erre et on cherche, ben là, peut-être qu'on va voir d'autres produits qui ne sont pas sur notre liste. Hein?
2: Oui, exact. C'est voulu aussi, mais la signalisation est aussi important. importante pour ne pas que le client se sente perdu trop longtemps. Et puis, il y a des études qui sont faites avec des lunettes de suivi oculaire chez les consommateurs pour vraiment voir à quel endroit l'œil va regarder, wow, à quel moment. Et c'est comme ça qu'on choisit finalement de faire le placement produit le plus efficacement possible.
1: Je me suis toujours demandé, par exemple, les boîtes de céréales. Mm-hmm. Est-ce que c'est à la hauteur des enfants, de manière voulue?
3: Complètement. Okay. On a fait un reportage il n'y a pas longtemps sur les céréales pour enfants. Et les mascottes et les animaux,
1: eux,
3: tout plein de
1: couleurs.
3: C'est
1: à hauteur de leurs yeux,
3: c'est
1: à eux.
3: À hauteur des yeux. Et c'est très, très stratégique, ça aussi.
2: Le regard des mascottes.
3: Bien sûr, oui.
2: Qui regardent les enfants qui sont plus petits.
3: Prends-moi.
2: Oui, c'est ça. Et les astuces aussi, parce que si vous êtes droitier, vous allez regarder davantage du côté droit d'une allée.
1: Ah oui?
2: Donc, à gauche, on va mettre des présentoirs, on va mettre des petites affiches, des écriteaux pour vraiment faire en sorte que les deux côtés soient maximisés le plus possible.
1: On attire notre attention. Ah, mon Dieu, je ne savais pas ça. D'ailleurs, dans l'émission de ce soir, vous inaugurez aussi une nouvelle série d'entretiens avec des personnalités phares de l'alimentation. On commence par qui?
3: Mais ce soir, on commence en ce 30 septembre, journée de la réconciliation, avec Steve Gros-Louis, qui est chef du restaurant Sagamité à Wendake. Ça fait plus de deux décennies là, qu'ils sont en action. Et cette série-là, on les a menées, Caroline et moi, donc 8 entretiens qu'on va vous présenter tout au cours de la saison sous la réalisation de Mélissa Trépanier. Caroline, justement, la semaine prochaine, tu t'en vas au Bas-Saint-Laurent rencontrer Colombe Saint-Pierre.
2: Mmh. Oui, exactement. Donc, à Kamouraska. Et puis, j'ai rencontré Sœur Angèle aussi, qui nous a accordé une très, très belle entrevue, très, très touchante.
3: Et le fils et le père tridu. Moi, j'ai rencontré Hélène Laurendeau, Louny, Caroline Huard, qui est une des icônes là, de la cuisine végétale. Ce qu'on voulait, là, c'est s'asseoir à table avec des personnalités qui ont fait une petite révolution dans notre assiette, qui ont changé notre patrimoine gastronomique, notre façon d'aborder notre alimentation. Et au cours des 8 entretiens, ce qu'on réalise, c'est qu'il y a une espèce de façon générale, on a parlé de l'accès pour tous et tous à une alimentation de qualité. Il y a une conscience générale du privilège d'avoir 3 repas par jour, ouais, sur la table. Et ça, on en a parlé pas mal avec Steve Gros-Louis. Mmh. Et s'asseoir à table, oui, c'est se nourrir, mais c'est aussi échanger, partager. Et Steve Gros-Louis juge qu'on est dans une période de réconciliation et dans ce contexte-là, il est plus fier que jamais de partager sa culture Huron-Wendat.
6: Pourquoi vous trouvez que c'est un bon canal de communication, la bouffe?
7: Mon rêve, c'était vraiment, via la gastronomie, de faire connaître notre histoire. Une histoire qui est très méconnue. Ici, les touristes passaient un court moment dans notre communauté. Et moi, je voulais les garder dans notre communauté. On est à un temps de la réconciliation. Et je pense qu'après 27 ans maintenant, le Sagamité, il n'y a pas meilleur moment qu'être assis à la table puis de vous découvrir une nation, de découvrir un peuple.
1: Entrevue donc complète ce soir à l'émission L'Épicerie sur ICI Télé, 19h30. Caroline Lacroix, Myriam Femiou, merci d'être venue nous voir.
3: Grand plaisir,
2: merci.
3: À bientôt.
1: On a appris il y a quelques jours par nos collègues de la CBC que des framboises de la compagnie américaine Driscoll's, importées au Canada entre 2022 et 2024, auraient contenu des pesticides qui dépassent les limites de sécurité canadienne. Et on parle pas de 2 ou 3 casseaux, là. Selon l'ancien employé de l'entreprise qui a dénoncé cette situation, c'est 50% des importations qui auraient dépassé la limite, soit près de 3,5 millions de barquettes. Le lanceur d'alerte dit d'ailleurs se baser sur des données qui proviennent de l'entreprise elle-même. Pour en parler, je joins Sébastien Sauvé, professeur en chimie environnementale à l'Université de Montréal. Monsieur Sauvé, bonjour.
8: Bonjour.
1: Alors, si on est amateur de framboises, est-ce qu'on doit s'inquiéter pour notre santé?
8: Clairement, c'était des produits qui ont été vendus il y a quelques années. Là, c'est de 22 à 24, oui, si je me souviens bien. Donc les enjeux sont modérés. C'est pas nécessairement aujourd'hui. Pour avoir des effets sur la santé, il faut probablement avoir des concentrations plus élevées là, que ce qui était là. Ce qui est important de comprendre, c'est que dans les seuils puis les normes de Santé Canada ou les normes applicables, c'est calculé sur une exposition chronique. Donc, quelqu'un qui aime beaucoup les framboises puis qui en prend tous les jours, sa vie durant. Et donc, ça, c'est les premiers seuils. Donc, en espérant qu'il n'y a personne qui en a mangé tous les qui a mangé ces framboises-là qui étaient contaminées pendant 2 ans, là il y a peut-être un certain cumul. Mais c'est des effets sur le long terme de perturbations endocriniennes, de problèmes de fertilité. C'est certains des pesticides sont soupçonnés d'être cancérigènes. Mais ça arrive pas avec un casseau de framboise. Ça arrive dans le long terme. Les effets pour une exposition très élevée, soudaine, ça va être plus des maux de ventre ou des problèmes gastro-intestinaux, des problèmes cutanés si on est exposé. Mais ça, c'est pas une concentration qui est un petit peu au-dessus du seuil. Ça, c'est plus pour quelqu'un qui a fait l'épandage, qui a été arrosé ou avec des concentrations énormes. Là, on était au-dessus des seuils. Ce qui est plus déroutant, c'est de réaliser qu'il y a une contamination de cette ampleur-là, puis qui, bon, tout le moins selon ce qu'on semble dire, là, c'est qu'il y a eu une dissimulation de la part de la compagnie. C'est le bout qui est le plus dérangeant. Là.
1: Oui, qu'on ait enfreint les règles puis qu'on ne l'ait pas dit, c'est ça, pendant aussi longtemps, presque 2 ans. Est-ce que on nous dit souvent depuis qu'on est petit, rincez vos fruits ou rincez vos légumes, là, passez-là en dessous de l'eau là, pour enlever les pesticides. Est-ce que ça fait une différence? Est-ce que c'est efficace?
8: Ben, pour certains pesticides, certains légumes, certains fruits, ça va servir un petit peu. Ça va certainement au moins enlever le résidu de terre ou autre là, qu'il pourrait y avoir. Mais c'est surtout sur quelque chose comme la framboise qui est plutôt fragile, ça n'enlèvera pas grand-chose. Donc et ça dépend des types de pesticides. Donc je dirais pas que ça fait rien, mais ça me rassurerait pas complètement. J'ai passé dans l'eau, c'est correct. Je pense que c'est plus complexe que ça. Là, c'est pas facile à nettoyer puis à enlever. Puis bon, ça serait à la rigueur, ce serait plus facile de frotter sur une carotte pour être sûr qu'on a bien nettoyé. Les framboises, on frotte pas trop fort.
1: Est-ce que, dépendamment des pays, il y a des fruits et des légumes qui peuvent avoir plus de pesticides?
8: Ben, ça va dépendre des façons de faire dans chaque pays. Donc, il y a des pays qui ont des règles plus strictes, des pays qui sont un petit peu plus laxistes. Mais a priori, les États-Unis ne sont pas nécessairement dans les... Bon, ils ont pas nécessairement des réglementations sur les pesticides qui sont parmi les plus permissives ou les plus restrictives. Mais ils ont quand même des bons processus de vérification, là. Et c'est justement ce qui est un peu déroutant, là. C'est qu'il y aurait eu des vérifications, puis on a dissimulé le problème. Donc, oui, ça va varier. Puis, clairement, il y a peut-être, si ça vient de pays d'Asie, il pourrait y avoir plus d'antibiotiques, puis de toutes sortes de résidus. Mais, tu sais, dans les faits, ça reste à démontrer. Mais il y a quand même plus de contrôle chez nous, et j'encouragerais les gens à prendre des framboises québécoises ou canadiennes.
1: Ah oui, bien sûr. Lorsqu'on a le choix. Dernière question, M. Sauvé. Est-ce qu'il y a des petits fruits qui sont plus susceptibles d'avoir des pesticides que d'autres? Framboises, fraises, bleuets, est-ce que ça contient plus de pesticides?
8: Ben, ça dépend un peu des types de pesticides puis des saisons. Les fraises sont quand même se retrouvent souvent dans ce qu'ils appellent les dirty dozen ou les 12.

0: la journée Vérité et Réconciliation.
1: Oui, on va avoir une entrevue avec Élisabeth Saint-Gilet, cette jeune soprano Inou de 30 ans. À l'heure de l'émission, elle sera en train d'interpréter au Musée des Beaux-Arts de Montréal un poème en chanson de la poète Maya Cousineau-Molène. Donc, on a déjà enregistré cette entrevue. Elle nous a interprété un bout du poème. J'en avais des frissons.
0: Ah oui.
1: Donc, c'est magnifique, en fait. Mm-hmm. C'est une histoire terrible, celle des pensionnats autochtones au pays. Mais c'est une entrevue où il y a beaucoup d'émotions, beaucoup de lumière aussi. J'ai hâte que vous l'écoutiez.
0: 18h à Ça nous regarde. Merci, Madeleine. Et à moi, je vous dis à demain. Dernière entrevue, donc, avec les chefs en campagne. Christine Fréchette va être avec nous en début d'émission demain. Donc, on se reparle demain. D'ici là, bonne fin de journée.

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3: Ici Émilie Perrault. 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
5: Bonjour, ici Antoine Brière pour votre radio-journal de 13h. Aujourd'hui à Winnipeg et à travers le pays, c'est la journée de la vérité de la réconciliation. De nombreux événements sont planifiés à travers la ville pour marquer cette journée. Les précisions de Maggie Wilcox.
6: À l'occasion de la journée du chandail orange, l'Organisation des chefs du Sud tient sa 6e marche de guérison annuelle. Cet événement phare à Winnipeg a débuté à 9h30 au Cercle Oudena à La Fourche. Une marche se fera ensuite à travers le centre-ville, jusqu'au centre Canada-Vie, où se tiendra un pow-wow dès 13h. Ailleurs en ville, plusieurs musées tiennent des événements spéciaux pour marquer l'occasion, dont le musée du Manitoba, le musée canadien pour les droits de la personne et le musée des beaux-arts de Winnipeg. Et tout au long de la journée, un feu sacré sera allumé au jardin des peuples autochtones du Leaf, dans le parc Assiniboine. Ici Maggie Wilcox, Radio-Canada, Winnipeg.
5: Le nord du Manitoba accueille une première dans le domaine de l'enseignement supérieur. L'University College of the North offre maintenant un programme menant à un baccalauréat en langue culture et en langue et culture crie. Les étudiants peuvent choisir une formation d'un an, deux ans ou trois ans avec des cours sur l'histoire, les enseignements et la langue crie. Le programme est offert à Thompson et à Le Pas où deux dialectes différents sont parlés. Les étudiants apprendront donc le dialecte Rocky Cree à Thompson et le Swampy Cree à Le Pas. Le pays souligne la journée nationale de la vérité de la réconciliation. Plusieurs activités commémoratives se tiennent un peu partout, notamment à Edmonton, en Alberta, avant une cérémonie de danse traditionnelle. Le premier ministre Mark Carney a pris la parole. Il a souligné la nécessité de reconnaître les heures sombres de l'histoire canadienne, tout en honorant la mémoire des enfants autochtones emportés par le système des pensionnats et ceux qui y ont survécu.
7: Honorer l'histoire du Canada, c'est la regarder en face. Dans toute sa vérité, sa beauté et ses pertes, sa force et les taux causés. Les nations qui étaient ici bien avant la naissance de notre pays du Canada et les politiques adoptées pour les faire disparaître. Il y a cette haute vérité. Ces nations sont toujours bien vivantes.
5: Mark Carney a ajouté que du progrès a été fait sur le front de la réconciliation, mais qu'il reste encore beaucoup à faire. Et le Canada, dans son ensemble, souligne aujourd'hui cette journée. Pour l'occasion, plusieurs activités commémoratives ont lieu, notamment sur la colline du Parlement à Ottawa. François Lacroix est sur place.
8: Jerry Lanouette tenait à être présent à la cérémonie sur la colline du Parlement, notamment pour sa mère qui a séjourné dans les pensionnats.
9: Malheureusement, la dernière année qu'elle était là, elle a contracté la tuberculose. Des endurances qu'elle a eues, sûrement ne l'a pas aidée dans la vie.
8: La gouverneure générale du Canada, Louise Arbour, a également participé aux cérémonies à Ottawa.
10: C'est vraiment un principe de prise de conscience et d'engagement vers l'avenir. Combattre la discrimination des préjugés, on se rend compte à quel point

0: C'est encore tellement trop enraciné.
1: La sénatrice autochtone Michèle Audette dénonce les restrictions budgétaires liées aux legs des pensionnats, alors que plusieurs commissions d'enquête ont déjà prouvé l'existence du racisme et de la discrimination envers les Autochtones.
2: Qu'on vous propose des solutions qui sont peut-être des investissements dans nos cœurs, mais que pour le gouvernement, ce sont des mesures qui coûtent cher, donc on va les couper, on va arrêter.
1: Le premier ministre Mark Carney, pour sa part, a tenu à exprimer sa solidarité envers les survivants des pensionnats, un système qui reposait sur des politiques d'assimilation. Ici François Lacroix, Radio-Canada, Ottawa.
3: En Israël, le ministre israélien de la Défense juge que l'avion de la compagnie Fly Dubai, qui a été contraint d'atterrir en urgence en Arabie Saoudite à la suite d'une altercation entre les deux pilotes et une tentative d'attaque djihadiste. Il affirme que l'un des pilotes a attaqué l'autre pour provoquer un écrasement. L'appareil relié Dubaï à Tel Aviv, le transporteur aérien affirme pour sa part que les raisons et les motivations de cette altercation restent inconnues et sous enquête. Les 174 passagers, dont 166 Israéliens, eux, sont tous sains et saufs. Eric Plouf a préparé ce qui suit.
4: Ce qu'on entend, c'est ce qui se retrouve dans une vidéo qui aurait été filmée par un témoin à bord de l'avion au moment où l'appareil perdait de l'altitude à la suite de cette altercation dans le poste de pilotage. Des passagers sont paniqués, d'autres en pleurent dans l'avion qui est secoué à quelques reprises et incliné vers la droite, probablement en perte d'altitude. Selon les données d'un site de suivi des vols en temps réel, l'appareil est brusquement passé d'environ 10 000 mètres à 5 000 mètres d'altitude en l'espace d'un peu plus d'une minute. Une autre vidéo montre un homme qui serait un passager, le visage en partie ensanglanté, qui lance un appel à l'aide au téléphone. On le voit dans une autre vidéo avec d'autres passagers autour de deux pilotes blessés couchés sur le plancher. Un homme dit à un des pilotes « Ne dors pas, tu ne vas pas t'endormir ». Le pilote lui répond que non, en hochant faiblement la tête. Deux autres pilotes qui se trouvaient à bord en tant que passagers ont repris les commandes de l'appareil et ils l'ont fait atterrir au grand soulagement des passagers. Le pilote et le copilote blessés ont ensuite été hospitalisés et le passager pris en charge, entre autres par du personnel médical à l'aéroport. Éric Plouf, Radio-Canada, Montréal.
3: Voilà ce qui met fin à votre radio-journal de 13h. C'était Antoine Brière sur les ondes d'ici première.
5: Un immense succès! Vous écoutez La Journée est encore jeune, la radio officielle de la saison parfaite du Canadien de Montréal sur ICI Première.
6: 84 matchs.
5: 84 victoires probablement. Bien, tous en ligne pour ça. Évidemment, victoire du Canadien hier contre le Toronto. Et on va en parler avec Simon-Olivier Lorange. Très, très heureux de cette victoire-là. Surtout que ben, ça faisait longtemps qu'on n'avait pas gagné une. Hein? On a perdu 3-8. On se souvient
6: vrai.
5: De la dernière.
6: C'est vrai.
5: En série. Et puis, je pense que c'est la tendance. Alors, la tendance, comme chaque début de saison. Sur, ben, le dernier début de saison, donc l'année dernière, c'était une défaite contre le Toronto. Vous en souvenez de ça?
6: Oui, oui, c'est ce que j'ai lu ce matin. Je m'en souvenais pas, mais
5: ouais.
6: Je l'ai lu.
5: Moi, je m'en souvenais parce que je me disais, mon Dieu, ça va commencer mal. Ça va être une saison de 0-82. Finalement, on a réussi à en série. Wow. Mais là, j'ai espoir que ce soit une saison parfaite. Par contre, on parle à Simon-Olivier Lorange, qui lui, je ne sais pas si vous avez vu...
6: C'est, ça se peut pas.
5: Il a fait une prédiction dans la presse, c'est hier ou avant-hier. Et puis je vais citer des gens là, dans notre groupe d'amis qui s'échangeons là, nos commentaires sur les réseaux. Quel mangeur de marde! Et,
6: il a besoin d'attention.
5: Je pense que c'était moi, mais il a annoncé que le Canadien n'allait pas faire des séries.
6: Ben oui.
5: On voilà. Dirait qu'il fait... Tu sais, juste pour... Franchement.
6: Quelle ordure.
5: Ben, non, petit. Petit, c'est le mot que je cherchais. Enfin, c'est quelqu'un qui cherche d'attention, mais ça, on le savait.
7: Olivier,
5: voir que le Canadien fera pas série. Voyons, il nous reste rien que ça.
6: Ben, il nous reste aussi une campagne électorale, mais ça tire à sa fin,
5: oui.
6: Jean-Philippe. C'est pas encore tout à fait fini. Christine Fréchette, d'ailleurs, essaie de s'en rappeler, hein, ce qui est pas évident quand elle voit la mine déconfite de ses candidats. Mais au moins, France-Hélène Duranceau lui rappelle à l'oreille avec sa pue de voix.
8: C'est des choses qui auraient dû être faites différemment.
9: C'est pas fini.
10: Elle n'est pas finie, la campagne, c'est ça? On n'est pas à l'heure des bilans, là.
9: C'est pas fini, c'est pas fini, c'est pas fini.
6: Donc, à la question, est-ce que vous regrettez certaines erreurs? Elle répond, minute, on n'a pas fini de les faire, les erreurs.
5: Pourquoi elle te voit comme ça, hein?
6: Ben, je sais pas, elle a dû faire...
9: Puis elle n'est pas sur mes chaussures!
5: Elle a crié ça beaucoup pendant la campagne. Allez-y, continue.
6: Ça n'empêche pas qu'il y a encore des candidats enthousiastes, comme la députée de la CAQ, Suzanne Blais, à TVA, en Abitibi.
11: Selon vous, quelle est la priorité numéro un des gens de la région?
12: Les gens de la région, la priorité numéro un, c'est la santé, l'éducation, les routes, et puis travailler ensemble tous ensemble. Il faut travailler en concertation.
6: Alors, sa priorité numéro un, c'est comme un buffet à volonté. Là, santé, éducation, route et travailler ensemble. Sa priorité numéro deux, j'imagine, c'est tout le reste. A aussi fait un bilan de ses 8 années comme députée.
11: Quelle est la réalisation qui vous a rendu la plus fière dans les 8 dernières années au pouvoir?
12: Moi, je vous dirais que toutes mes réalisations m'ont rendu très fière, que ce soit le citoyen qui vient de me voir, qui a besoin d'aide, puis qu'on réalise ses besoins, c'est une belle réalisation. Que ce soit mes mines, que ce soit mes hôpitaux, mes écoles, je suis satisfait de tout ce que j'ai fait.
6: Ouais, donc, sa réalisation dont elle est la plus fière, c'est de réaliser les besoins des citoyens. Et les besoins des citoyens, c'est mes mines, mes hôpitaux, mes écoles. Elle est bien possessive des besoins des citoyens.
5: Elle fait beaucoup penser à ma tante Lisette. On en parlera plus tard.
6: Bon, elle fait à l'air fine. Ouais. Des nouvelles des candidats maintenant sur les réseaux sociaux. Andrés Fontecilla de QS, il semble pas trop stressé, lui.
7: Je suis en train de, pour la première fois de ma vie, de me faire une pédicure. Jamais, il n'y a jamais trop tard pour apprendre. Je pense que c'est bien pour moi. Et je pense surtout que c'est important de soutenir les commerces locaux.
6: Eh oui, une pédicure pour soutenir l'économie locale. Il se sacrifie pour la classe ouvrière, comme l'a déjà dit Karl Marx, prolétaire de tous les pays. Unissez-vous contre les cuticules. À part de ça, ben vous vous souvenez du candidat?
5: C'est si grave que ça, n'y a un cuticule. Je sais pas.
6: Je pense pas.
5: Non. Non. Ça, ils ont inventé ça pour...
6: Pour vendre des pédicures?
5: Oui.
6: Peut-être. Oui. À part de ça, vous vous souvenez du candidat Gilles Brodeur?
5: Oui.
6: Non.
5: Non.
6: C'est lui qui était le gardien de la démocratie.
5: Oui, oui,
6: il faisait voler ses pancartes.
5: Oui, oui.
6: Puis il offrait 200 piastres de récompense à qui allait identifier le coupable. Ben, le suspect court toujours et il a même récidivé.
13: Dans la circonscription de Saint-Nonger, j'ai un poteau maudit. À cette intersection-là, à chaque fois que je mets une pancarte le matin, la nuit qui suit, je me la fais voler. J'offre 500 $ à quelqu'un qui peut m'apporter des informations ou les apporter directement à la police si ça mène à une arrestation.
5: Pourquoi il ne met pas une caméra s'il fait ça à chaque fois?
6: Pourquoi quoi?
5: Ah, oui, mais il met pas une caméra.
6: Je sais pas, il préfère attirer l'attention.
5: Ça coûte moins cher qu'un 500 $ une caméra.
6: Ben, c'est ça, il est passé de 200 à 500 $ oui. Une surenchère de promesses électorales. Et dernière candidate, l'indépendante Caroline Boisvert dans Richelieu, qui innove, elle, en distribuant une photo d'elle avec pas de vêtements et avec des fleurs de lys pour se cacher les pectoraux.
14: Allô, le peuple!
15: Salut.
14: Ce soir, moi puis mon bénévole Stéphane, on est allé porter des dépliants dans les boîtes à mal des gens à Richelieu. Cherchez-les pas. Si vous n'avez pas, c'est parce que je les mets aléatoires, étant donné que j'imprime tout seul chez nous avec mon imprimante.
6: Oui, donc en attendant qu'elle s'achète du toner.
5: OK, je n'avais pas vu la pancarte.
6: Ouais. Donc en attendant qu'elle s'achète du toner, vous pouvez probablement consulter son dépliant sur OnlyFans.
5: Seigneur Jésus, Marie-Joseph, merci beaucoup.
16: Le Canadien de Montréal est fier de ne pas s'associer à la chronique de Simon-Olivier Lorange. La saison 2026-2027 venant tout juste de débuter, le CH n'acceptera aucune opinion divergente de la part d'un journaliste dont l'accès au club est révocable sans avertissement. Le Canadien de Montréal, niaise pas avec ça.
6: Non.
5: Dans les dents, Simon-Olivier Lorange. Alors, ben, Simon, très content. Vous êtes à Pittsburgh en ce moment pour suivre le Canadien. J'espère que vous allez vous faire regarder croche, car j'ai lu mon journal. Ben, je dis mon journal. Mon journal, c'est le Journal de Montréal. J'ai lu votre journal, La Presse, où vous annonciez, tel un enfant qui a besoin de se faire entendre, là, que le Canadien n'allait pas faire les séries. Êtes-vous fou?
17: Je suis content de vous parler, Jean-Philippe, c'est le fun. Je me sens accueilli comme ça. Là. C'est la journée de la réconciliation aujourd'hui. Je me sens pas réconcilié présentement. Là. J'aime pas votre attitude.
5: Ben non, mais écoutez, regarde. La saison a commencé hier. On a une victoire. On s'enligne pour la fameuse saison parfaite qu'on attend depuis des années. Je pense que c'est la bonne, mais vous voyez pas ça comme ça. Donc, ben, je vous laisse aller, Simon.
17: Ben parlons-en de cette. En fait, j'aimerais ça vous parler de cette victoire-là, mais de cette leçon de courage à laquelle on a assisté hier, un fameux 3-2 serré tout croche en début de saison comme ça. Mais je ne sais pas si je vais être capable de vous en parler. Je suis encore sous le coup de l'émotion de cette victoire-là. J'ai peur de perdre connaissance.
5: Mais je comprends.
17: Fait que je vais plus tourner autour du pot. Maintenant, vous l'avez dit, je suis à Pittsburgh présentement. Le Canadien s'est rendu là directement après son match d'hier à Toronto. Puis comme le match contre les Pingouins est seulement samedi, l'équipe s'est fait une espèce de petite retraite fermée.
5: Ah
17: on
5: oui?
17: a pas vraiment d'informations. Vous savez quoi leur emploi du temps? Ils vont s'entraîner chaque jour. Mais sinon, j'imagine qu'ils vont aller aux pommes, voir les couleurs, les galeries d'art. Je vais essayer de vous tenir au courant le plus possible de tout ça. Puis, on est bientôt arrivé au hockey. Mais avant qu'on s'en parle, je voulais m'assurer que vous allez bien, Jean-Philippe, parce que on s'est croisés au Mondiaux de vélo la semaine passée et je vous ai senti tellement heureux que j'ai eu peur que vous sombriez dans une profonde dépression quand ça finirait. Donc, est-ce que ça va bien, présentement?
5: Ben, je vais être très honnête. C'est sûr que pour moi, c'était comme un carré de sable extraordinaire. Puis depuis que ça s'est terminé, une chance que l'écart entre la fin du vélo et le début de Canadien était court.
17: Je comprends. Mais on s'est jamais parlé de ça avant. C'est long, une course de vélo, hein?
5: Oui, c'est long. C'est vrai que c'est long, une course de vélo, mais quand on s'y... Tu sais, par exemple, quand je vous ai vu, vous étiez dans le pool des journalistes, là, qui... vous étiez un des seuls qui avait l'air de s'en sacrer, mais j'en ai pas parlé. Par contre, c'est vrai que c'est long, mais à la fin, c'est le fun. C'est comme les matchs de foot de soccer, là.
17: Ouais, c'est ça. Mais tu sais, les matchs de soccer, c'est quand même 90 minutes, là, 4, 5, 6 heures. Tu sais, c'est un bel événement, mais tu sais, 2h30, 2h45, divisé en 3 périodes, ça marcherait aussi. Là, quoi, genre, c'est pas moi qui organise leur événement, là, puis c'est leur problème.
5: Je vous ferai rencontrer les responsables, vous les conseillerez la prochaine fois.
17: D'accord, quand ça reviendra, je serai disponible. Mais c'est parler de ça, il faudrait bien qu'on parle de Canadiens, puisque oui. Mon travail de journaliste de brousse m'empêche d'être parmi vous. Et comme la saison commence à peine, je me suis dit que je ferai un petit courrier des auditeurs. Et merci d'ailleurs pour le coup de main, parce que grâce à la portée planétaire des réseaux sociaux de votre émission, j'ai reçu plus de 100 questions et suggestions.
5: Yes.
17: J'ai aussi reçu quelques jokes sur mon nom de famille, ce qui n'était pas arrivé depuis très longtemps. Ça m'a fait copier toutes sortes de choses, mais ça, c'est pour une autre chronique. OK, on commence. Je vais revenir en commençant sur la question que Jean-Sébastien a formulée hier à votre émission. Il se demandait si le succès surprise du CH l'an passé était un présage du succès à venir, ça n'allait pas ajouter de la pression sur l'équipe. Je vous dis tout de suite, je ne vais pas répondre à ça. mais pas pour la raison que vous pensez, c'est que sa question est bien trop pertinente qu'on en parle ici. Ça, c'est le genre d'affaire dont je jase avec ma voix de gars beaucoup trop sérieux à la radio privée. Désolé pour ça, M. Girard, on s'en reparlera une autre journée. On a un certain Tommy qui se demande si Kirby Dog devrait apprendre l'ébéniste au cas où il perdrait sa chaise. C'est très riche, cette question-là. Je vais répondre en deux temps. D'une part, ce serait une excellente idée, parce que pendant tout le temps d'entraînement, on se demandait si, comme la CAQ, en ce moment, il resterait un siège pour Kirby Dach en octobre. Là, imaginez, juste qu'on comprenne bien, il y a 12 attaquants dans une équipe qui joue un match. Dach ne fait partie ni des 8 qui jouent à l'avantage numérique, ni des 6 qui jouent à des avantages numériques. S'il y a des amateurs de diagrammes de Venn chez nos auditeurs, là, vous allez comprendre que c'est pas optimal, la situation de Kirby Dach présentement. D'autre part, donc, on dit que c'est une bonne idée d'une part, mais d'autre part, ce serait une terrible idée que Kirby Dach apprenne l'ébénisterie, parce que quand on connaît sa propension à se blesser, je pense pas que c'est un gars que je laisserais s'approcher d'outils qu'il faut pas qu'il glisse. Donc, si Dach se cherche une chaise à lui, j'opterais pour un achat dans le neuf ou dans l'usager, surtout dans l'usager dans son cas. Parlant d'usager, ça m'amène à la question de Martin qui m'a intrigué. Qu'adviendra-t-il de l'équipement, entre autres, de Patrick Laine? Là aussi, il y a deux manières de répondre à ça. Si on parle de ses vêtements, j'ai fait des recherches, on me dit qu'ils ont tous déjà trouvé une deuxième vie comme housse de divan au rideau de chalet. Donc, on est vraiment dans une dynamique d'économie circulaire, c'est très positif. Mais si on parle de son équipement comme tel, j'entends que Patrick a tout mis ça sur Marketplace puis que tous les articles sont identifiés comme d'occasion, mais presque neufs, car dans l'état d'origine. Donc, il y a peut-être une pièce à sauver ici pour ceux qui magasinent.
5: Wow!
17: Ici, on a Pierre B. qui dit nous écrire du district Lemayac. Je ne sais vraiment pas ça peut être qui. Qui nous dit « Alain Crête fera la description des matchs sur Prime. La retraite aurait-elle été de courte durée? » Eh bien oui, Pierre B., on a tous le sentiment d'avoir été trompés dans nos émotions. Ça ébranle encore la confiance du public envers les médias. Donc, c'est très nocif ce qui arrive présentement avec Alain Crête.
5: Je suis d'accord.
17: Maud, de son côté, se demande « Suis-je naïf de penser que l'application soudaine et stricte de la règle du pas de chandail dans les culottes, longtemps ignorée, annonce enfin un arbitrage plus juste et constant cette saison? » La réponse est oui, Maud, vous êtes naïf de penser ça. Je vais passer à la prochaine. La question de Sarah Carrel. Pourquoi on ne trouve pas de T-shirt de Philippe Dano nulle part? C'est un vétéran, un gars de chez nous, il joue bien common. J'ai pas vraiment d'opinion sur ce débat-là, mais c'est vrai que les seuls T-shirts disponibles sur le site de Tricolore Sport, c'est ceux des grandes vedettes du club et de Kirby Dach. Par contre, on a appris que le Canadien valait seulement 5,4 milliards de dollars. Oui. Ça, c'est une bonne nouvelle pour les fans, parce que tôt ou tard, il va falloir qu'ils diversifient leurs sources de revenus. Donc, en d'autres mots, gardez espoir, il y a sûrement de la bonne merch qui s'en vient. Si c'est pas un T-shirt de Philippe Dano, au pire, ce sera des bobettes d'Arber Jacquard ou une brosse à dents à l'effigie de Mike McPhee. Dans les deux cas, ça fait des belles surprises sous le sapin. Qu'est-ce qui me reste? J'ai une question de Marie-Pierre qui me demande c'est quoi l'information la plus inutile que tu connais sur Canadien. Puis ça m'a fait vraiment plaisir de me faire demander ça parce que ça sous-entend que je transfère une information utile le reste du temps qui est à la fois un beau compliment et un mensonge. Mais bon, ce que j'ai trouvé de plus trivial à partager comme information, c'est que le joueur du CH qui me complexe le plus lorsqu'il est en chess, c'est Jaden Struble.
5: Ouais.
17: Fait que maintenant, c'est dit, c'est dans l'espace public. En finissant, je vous partage...
5: Il est fait solide, hein?
17: Oui, il a frappé le gym plus souvent que moi dans sa vie jusqu'à aujourd'hui. Hein. Fait que voilà. Et en finissant, je vous partage un message privé que j'ai reçu d'un partisan très choqué de mes prédictions du début de saison dans la presse. C'est donc un certain Jean-Philippe W qui, dans un message privé, j'insiste, qui m'écrit « Toi, t'aimes pas le Canadien, je veux dire, c'est de l'acharnement, je ne te lis même plus. » Bon, j'ai trouvé ça très mesquin. Et si j'ai une chose à dire, si j'ai une seule chose à dire à ce givrotier, c'est que l'intimidation, ça se termine ici. Donc, merci de m'avoir donné cet espace-là pour m'exprimer. Ça, je pense que ça fait du bien à beaucoup de monde. Bonne journée de la réconciliation, bonne saison et Canadien en 4, Jean-Philippe.
15: Simon-Olivier, ça m'a fait tellement plaisir de vous entendre. Merci énormément. Profitez du moment à Pittsburgh. C'est le fun, Pittsburgh?
17: On va le savoir. On va la prendre à mesure.
15: Vous nous direz ça dans deux semaines. Merci énormément de votre présence. Au revoir, on vous aime.
17: Bye. Bonne journée.
15: Ah ben, c'est voyant. OK!
6: C'est notre thème musical d'animal. Évidemment, je vous parle du sujet de l'heure.
18: Le sujet est sur toutes les lèvres.
6: Oui, le sujet est sur toutes les lèvres à Wallinac.
18: Sur toutes les lèvres dans le secteur de Wallinac, au centre du Québec. C'est un cougar, imaginez, qui pourrait avoir été aperçu.
6: Oui, un cougar lâché lousse en banlieue de Bécancour, comme disait François Legault. Et c'est sur toutes les lèvres là-bas, c'est-à-dire 470 lèvres, parce qu'il y a 235 personnes qui habitent à Wallinac.
15: Ah ben, il y a peut-être un blessé, puis il y en a de moins, là.
6: Ah, peut-être. TVA, bien sûr, dépêché un reporter sur les lieux.
19: Une des voisines de cette résidence où je me trouve aurait vu cet animal qui s'apparenterait à être un cougar dans les dernières semaines.
6: Oui, un animal qui s'apparente à un cougar. On prend quand
15: en
6: même
15: fait,
6: des gants blancs.
15: À être un cougar, un cougar. Il y a quand même des niveaux de...
6: Oui, c'est ça. Mais on prend des gants blancs pour rappeler que c'est un présumé cougar.
19: Et vous pouvez voir, c'est la même poubelle qui se trouve sur cette photo. Selon les informations du résident, le possible cougar, se serait trouvé au fond de sa cour.
6: Le possible cougar, donc la possible bête féroce, elle est introuvable, mais au moins la poubelle a été repérée, ça c'est confirmé, elle existe. C'est qu'en fait, des cougars, on n'est pas supposé avoir ça au Québec.
15: Ah, okay, non, je savais pas.
6: Il y en aurait un qui aurait été tué dans le Maine dans les années 30, ça c'est le plus proche qu'on a eu. Sinon, il y en aurait eu un en Abitibi en 1992, mais il venait d'Amérique du Sud, donc il avait probablement été acheté chez Amazon, la forêt, là, pas le site web. Certains ont donc évoqué l'idée que le cougar soit peut-être un lynx, ou mieux, tel qu'entendu au 106.9 FM.
20: Un lynx, ça a une toute petite queue.
21: Oui.
20: Puis un cougar, c'est pas mal plus long. Oui, oui. Pas faire des estimés, là, mais ça fait plus qu'un pied de long. Là. T'sais, quand tu regardes la photo là, qui est là, ça fait un pied de long plus la queue. Alors que le lynx, c'est tout petit, c'est un mognon en arrière. C'est un croisement quelque part entre les deux, ça.
21: C'est très possible.
20: Tu sais, les coïlous, là, maintenant, là, il y en a de plus en plus. Là.
6: Des coïlous, c'est un mélange de coyote et de loup.
15: Okay, mais c'est quoi une estimerie?
6: Non, c'est juste un gars qui articule mal. Hein? Donc, un cougar qui aurait fait l'amour peut-être avec un lynx.
15: Okay.
6: Ce que je comprends, par contre, c'est pas vraiment possible, là, comme les licornes et les ornithorynques. Ça se peut pas. Hein? Les gars du 106.9, en voyant les écritures sur la poubelle, avaient une théorie plus plausible qui est venue à l'esprit de tous.
20: Le texte est comme vraiment étrange. Comme une photo générée par intelligence artificielle qui essaye un peu de deviner qu'est-ce qui est écrit sur la poubelle. Je dis pas qu'il n'y a pas de cougar, mais est-ce que la preuve qu'on a du cougar est générée pour faire un peu d'attention sur les réseaux sociaux? Je pose la question.
6: Ah oui, c'est le nouveau monde dans lequel on vit confusion et chaos. On doute de tout, mais semble-t-il que le monsieur qui a pris la photo, c'est pas un Télisson aurélien local. En tout cas, son cliché n'est pas pressenti pour le WordPress photo. Donc, la police a demandé aux gens du coin de rester chez eux, de cacher leurs animaux de compagnie en attendant qu'ils attrapent le puma.
15: Ou le cougar.
6: C'est la même chose, un puma et un cougar.
15: Mes excuses pour ça.
6: Si je me fie donc au temps que ça a pris pour trouver le fameux troupeau de vaches en cavale, les gens devraient pouvoir sortir de chez eux au printemps. Richard Martineau à Cube a aussi invité à la prudence.
22: Si vous êtes dans le coin de Wallinac, faites attention, il y a un cougar qui se promène en toute liberté. Et si vous êtes à Montréal, près de la rue Crescent, il y a une cougar aussi qui se promène et qui crouse des jeunes dans les bars. Elle a un top en léopard, elle a des talons hauts jaunes et des leggings bleus.
6: Ouais, les gens sont restés chez eux, Richard est resté en 1987. Mais c'était bien certain, évidemment, que la référence aux femmes mûres qui aiment les jeunes hommes allait sortir. Mais disons qu'à Cube, ils sont allés pas mal plus loin dans la taxonomie de cette espèce.
22: C'est une cougar. Elle va chercher le jeune qui est innocent, là, puis elle va y sauter dessus. Il y a les MILF, Les MILF, ça, moi, c'est pour les femmes.
0: Plus jeune, un peu plus. Moi, j'aurais dit MILF, c'est plus un peu plus jeune que Cougar.
22: Cougar, 50, hein. 60 ans. MILF, 40 ans. Il y a les Silver Fox.
2: Oui.
22: Qui est l'équivalent comme un peu des MILF. Est-ce que vous connaissez les GILF?
2: Non.
22: Non, c'est les Granny I'd Like To...
2: Ah!
22: C'est plus vieux que les MILF encore. Okay.
6: Bon, on a une belle hiérarchie maintenant. Donc,
15: merci pour ça.
6: J'avoue que je n'étais pas au courant que les Silver Fox, c'était l'équivalent de MILF. Là. J'espère qu'il n'est pas trop tard pour en profiter. Mais le 106.9 a aussi envoyé sur le terrain Jérémy Lavoie, un reporter rigolo qui s'est déguisé en poulet pour l'occasion.
21: Évidemment, pour découvrir le prédateur, il faut devenir la proie.
23: Et c'est pourquoi moi, j'ai pas peur d'aller faire face directement au cougar.
6: Ça aurait pu mal virer, j'ai l'impression. J'imagine déjà les manchettes partout dans le monde. Un homme déguisé en poulet dévoré par un cougar. On aurait été fiers. Heureusement, il a survécu. Il sera donc là pour recevoir son prix Judith Jasmin. Sauf qu'aucun cougar en vue pour lui. Alors, le reporter rigolo est allé au casino de Wallinac.
21: Et après avoir cherché un peu partout, il me reste juste une seule place à regarder. Je suis convaincu qu'ici, il va en avoir des cougars.
24: T'attends le cougar ou quoi?
21: Ouais, j'attends le cougar.
24: Il y en a plein de cougars en dedans, je t'en veux.
6: Bon, on sait pas s'il a gagné le gros lot, mais en attendant, il y a le vrai cougar, lui, il court toujours.
15: Merci beaucoup, Olivier.
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15: Ben, on se dirige tranquillement vers la ligne d'arrivée électorale et le vote par correspondance vient de se terminer. On est dans le crunch de cette campagne. C'est pourquoi on va en profiter pour parler avec Joannie Boudreau, directrice adjointe des soins animaliers et opérations aux zoos de, aux zoos sauvages de Saint-Félicien. Joannie Boudreau, bonjour, Jason Cougar. Écoutez... Cougar ou puma, c'est quoi la différence?
26: C'est la même chose, en fait. C'est juste des appellations qui sont différentes.
15: Ah, mon Dieu. OK, fait que, on peut dire cougar comme on peut dire puma. On parle de la même chose, mais est-ce qu'un cougar ou un puma, sur la chaîne des félins, là, es-tu dans le milieu? Es-tu dans les gros? Es-tu dans les petits? Il situe où, le cougar?
26: Bien, c'est sûr que si on est dans les félins au niveau du Canada, c'est un gros félin.
15: Okay.
26: Puis comme je vous ai entendu, j'ai entendu un peu tout ce que vous avez dit auparavant. Là, c'est sûr que le cougar, la belle façon de savoir que c'est bien un cougar et non un lynx, c'est bien la longueur de la queue qui est essentielle là, pour eux. Vu que c'est un énorme félin, la queue va leur permettre de garder un équilibre et de se stabiliser, surtout quand ils grimpent aux arbres. Fait que ça a vraiment une fonction.
15: Grimpe aux arbres. Mon Dieu, mais ça a l'air d'être l'apocalypse, votre affaire. Olivier nous disait qu'au Québec, il n'y en a pas vraiment de cougars. Enfin, on n'en a pas vraiment vu. On peut retourner en 1930 dans le coin du Maine. On peut imaginer qu'on en a croisé un en 92, mais c'était probablement un cougar qui était en captivité, qui s'est échappé. Donc, est-ce que ça se peut, un cougar au Québec?
26: Bien, ça fait plus d'une centaine d'années que le cougar, la population... au Québec, là, qui est vraiment la population de l'Est, il y a eu plusieurs mentions, mais il n'y a rien qui a prouvé que le cougar était bel et bien au Québec. Est-ce que ça se peut? Oui, ça se peut. Le cougar est biologiquement possible de traverser de très longues distances, que ce soit une population américaine ou une population de l'Ouest. Est-ce qu'il est revenu par ici? Ça se peut. Tout est impossible avec les animaux. On se souvient qu'en 2022, on avait un ours blanc qui s'est ramassé en Gaspésie là, après avoir parcouru d'énormes distances. Ouais.
15: Mais en fait, s'il avait à se promener, le cougar, est-ce qu'il pourrait survivre au Québec, aux hivers et tout? Est-ce que ça se peut, ça?
26: Oui, les cougars sont très bien adaptés là, pour survivre aux hivers. Puis oui, on a quand même de la nourriture abondante là, satisfaire ce félin.
15: Donc, comme n'importe quel animal, on sait qu'on fait de l'ensemencement de truites. Est-ce qu'on pourrait ensemencer des cougars dans les forêts du Québec?
26: Ah ben là, ça c'est une discussion qu'il faudrait déterminer. C'est sûr que c'est un grand prédateur. Hein? Est-ce que le cougar pourrait vivre ici? Oui, mais est-ce qu'on le ramène ici? Ça va faire un gros changement là, au niveau de tout le système écologique au niveau des animaux.
15: Bon, ben supposons qu'on se promène, là, parce que là, à Wallinac, il nous avait averti de ne pas se promener, de ne pas sortir, surtout pas avec ses animaux de compagnie. Bon, ça a été levé, là. Alors j'imagine que ça leur dérange moins de se faire manger. Là. Mais supposons qu'on croise un cougar dans la rue. On sait qu'un ours, faut être calme, faut leur parler, faut certainement pas partir à courir. J'imagine qu'on leur donne du miel ou des trucs du genre, là, comme dans les dessins animés. Mais un cougar, on fait quoi?
26: Mais c'est de pas courir, c'est pas lui faire dos non plus, parce que si on court, on lui fait dos, on est exactement une proie.
15: Ouais.
26: Fait que là, on lui fait face, on lève les bras dans les airs, on parle fort, on montre qu'on est imposant, puis... Et on recule tranquillement pour se mettre en sécurité.
5: Toujours en le regardant, évidemment, c'est ça l'idée.
26: En le regardant.
5: Donc, on se promène pas avec des steaks dans nos poches, des saucisses, des affaires comme ça, c'est pas une bonne idée. Maintenant, la vraie question, c'est, supposons qu'on rencontre un cougar ou un autre animal comme ça qui s'est sauvé, parce que on peut imaginer qu'il y a des gens, puis on l'a vu dans plein de documentaires sur Netflix, entre autres avec le Tiger King, des gens qui adoptent des animaux sauvages, des animaux exotiques, et puis qu'on les garde à la maison. Ça, on imagine qu'il y a des règles assez strictes là-dessus, mais justement, si on en voit un et on s'imagine que c'est quelque chose qui s'est échappé d'un zoo personnel, est-ce qu'on appelle la police et on dit, écoutez, il y a quelqu'un qui a fait quelque chose de pas correct parce qu'on n'a pas le droit d'avoir de cougars dans notre cour arrière, même si c'est notre animal de compagnie?
26: Mais en fait, il faut appeler le ministère de la Faune. C'est vraiment eux, là, SOS Braconnage, qui vont se déplacer, qui vont mettre en alerte les policiers.
5: Donc, le but,
26: qui vont faire les recherches aussi pour identifier si c'est vraiment le cas. Hein, parce que ça peut être aussi des images truquées. Donc, il faut vraiment se rendre sur place là, pour essayer de déterminer est-ce vraiment un cougar.
5: On n'a pas le droit, donc, de si on trouve un cougar comme ça, de le prendre chez nous et d'essayer de l'élever. Parce que c'est pas le genre d'animal qu'on peut, comment on appelle ça?
6: Flatté.
5: Domestiqué, merci. Pas flatté, Olivier, mais domestiqué.
6: Même chose.
26: Mais c'est interdit par la loi. Les gens là, qui doivent avoir des cougars à la maison, c'est des gens qui ont subi un processus pour avoir des permis, ont tous les installations nécessaires là, pour avoir cet animal sous le soin des hommes.
5: Bon, ben, écoutez, si au pire on croise un cougar, on vous appelle au moins Joanie Boudreau, parce que j'ai vu que vous avez déjà réussi à adresser un ours polaire. Fait que j'imagine que vous êtes une bonne conseillère là-dedans. Puis sinon, ben, on s'en va vous voir aux autres Saint-Félicien. Merci de nous avoir parlé, Joanie Boudreau. Et puis, si vous croisez un cougar dans la rue, vous le saluez. Toujours de face, évidemment. Merci à tout le monde. On se revoit demain pour la journée d'Encore jeune du jeudi, avec un jeudi jailli. On avait plein de temps. Hein? Ah oui, puis nous disent merci à l'équipe aussi pour faire ça.
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4: Ici Émilie Perrault, très heureuse de vous accompagner en cette journée nationale de la vérité et de la réconciliation. D'ailleurs, je vous invite à nous écrire via la bulle de conversation. J'ai envie de savoir quelle œuvre, que ce soit un livre, un film, que ce soit de la musique, du théâtre, quelle œuvre autochtone vous a marqué, qu'est-ce qui vous habite. On a envie de vous lire à ce sujet-là aujourd'hui. Et en plus, nos collaborateurs à notre segment On lit quoi? Vous savez, cette grande question existentielle. Ben aujourd'hui, ils vont vous recommander leurs œuvres coup de cœur de littérature autochtone. Dans un instant, on va aller faire un tour dans les Antilles avec Jocelyne Béroir. C'est la chanteuse du mythique groupe Cassave. Donc, on va discuter avec elle d'un spectacle qu'elle vient offrir ce week-end à Montréal. Et en deuxième heure, on va passer un bon moment avec Paul Piché qui lance aujourd'hui sa biographie Tout au long de l'escalier. Et Sonia Sarfati également, la nouvelle autrice qui joint la magnifique collection de récits 3 pour son nouveau livre qui s'intitule « Départ au pluriel ». Tous ces gens réunis pour prouver, encore une fois, qu'il restera toujours la culture.

0: Ah, il suffit de quelques notes de ce classique absolu pour ressentir la chaleur. Pionnière de la musique caribéenne et première femme à décrocher un disque d'or aux Antilles, ma prochaine invitée a fait voyager l'âme créole aux quatre coins de la planète, tant dans sa carrière solo qu'au sein du groupe Cassave. En transformant la mémoire et l'histoire en joie contagieuse, cette grande dame de la chanson a prouvé que la musique n'a aucune frontière et qu'elle continue d'unir toutes les générations. Et ce samedi, elle sera sur scène au Monument national pour donner le coup d'envoi du 25e mois du Créole, un rendez-vous festif qui est dédié à la vitalité, la transmission de cette culture. Et on la joint au bout du fil, aux Antilles. Bonjour, Jocelyne Berroir.
1: Bonjour, bonjour à tout le monde, à tous les auditeurs.
0: Vous étiez à Montréal en juin dernier avec Cassave. Il y avait une foule immense à la place des festivals. Et là, vous revenez nous voir cet automne pour un concert qui sera un peu plus intimiste au Monument national. Comment est-ce que vous expliquez cette histoire d'amour là, qui vous relie au public québécois?
1: Ah ben, je crois que c'est une histoire d'amour qui nous relie au public mondial quelque part, mm-hmm. parce que Cassave a déjà eu l'occasion d'aller dans 83 pays. Mais c'est vrai qu'au Canada, on a déjà joué plusieurs fois. On a joué déjà à Montréal, mais on a joué aussi dans d'autres villes du Canada. Et les Francofolies, je crois que c'était la deuxième fois qu'on les faisait, la deuxième ou la troisième, je ne sais plus. Et c'est toujours un bonheur de revenir au Canada. Le Canada, ça fait rêver beaucoup les Antillais. Il y en a plein d'Antillais viennent en vacances au Canada ou viennent l'hiver pour mm-hmm. voir un peu tester le froid qu'il y a là-bas qui est légendaire.
0: Mais je dirais qu'à l'inverse, voilà. les Antilles aussi nous font rêver. Hein? Au Canada, on rêve beaucoup oui. des Antilles aussi. Jocelyne, dans votre autobiographie, Loin de la mer, vous rappelez que le créole, longtemps, ça a été une langue qui a été dévalorisée. Est-ce que j'ai bien compris que même chez vous, enfant, on ne parlait pas le créole à la maison?
1: En fait, c'était, je pense que les raisons profondes étaient toutes simples. Le sésame, c'est la langue française. On passe mm-hmm. les examens en français. Donc, et si on veut aller faire des études, 9 fois sur 10, on est obligé de partir à Paris. Donc, si on ne parle que créole, on est un peu gêné. Ouais. Donc, il faut connaître la langue française et la connaître parfaitement. Alors, historiquement également, ça a du sens parce qu'en fait, comme la langue créole a été créée au moment de l'esclavage. Donc, c'était pour que les esclaves comprennent en fait les besoins du maître, quelque part. Donc, cette langue est restée extrêmement populaire. Et quand on a commencé à aller à l'école, évidemment, ce n'était pas les Antillais qui faisaient les cours. Donc, automatiquement, c'était la langue française, comme c'est une île qui est département français. Donc, de toutes les façons, la langue officielle, c'est la langue française. Le créole n'est pas considéré comme une langue officielle, mais comme une langue patois par certains, etc. Mais comme au fur et à mesure, les gens se sont rendus compte que c'est une langue qui est quand même riche et qui transporte en fait le vécu des gens. C'est un peu ça. Chaque langue a ses tournures, a ses images, a sa façon en fait de présenter la vie, ne serait-ce que dans les chansons, dans les poèmes, dans les écrits. Et donc automatiquement, les littéraires qui s'intéressaient à cette langue-là ont créé justement une graphie pour ouais. cette langue, afin qu'elle devienne véritablement une langue, c'est-à-dire une graphie et une grammaire. À partir de ce moment-là, c'est une langue. Voilà. Et comme cette langue, de toute façon, elle n'a pas été enseignée pendant des décennies, c'est maintenant qu'on commence vaguement à l'enseigner à l'école, aux enfants, mais c'est vraiment avec parcimonie. Donc, les gens qui défendent cette langue parce qu'elle est vraiment très belle, il y a des dictionnaires aujourd'hui oui. de créole. Je veux dire, quand Cassave a décidé de défendre cette langue, c'était pour lui redonner sa poésie. Parce qu'en fait, cette langue était considérée par ceux qui avaient l'éducation comme la langue de celui qui n'en a pas. Alors que c'est quand même une très belle langue. Donc, tous ceux qui ont un minimum d'éducation et qui veulent prouver justement que cette langue peut être belle, eh ben, travaille pour justement lui restituer toute sa beauté. Et dans nos textes, en tout cas dans les miens, j'essaye toujours d'avoir un maximum de poésie, que les gens soient touchés par les tournures de phrases, que ce ne soit pas du français traduit en créole tout simplement. Quoi.
0: Voilà. Oui, est-ce que vous êtes toujours consciemment senti investi de cette mission-là ou au départ c'était naturel pour vous de chanter en créole?
1: C'était naturel de chanter en créole pour la raison très simple que même si nous n'avions pas le droit de nous adresser à nos parents en créole, quand il y avait les fêtes de famille, notamment Noël, les cantiques étaient chantés en créole. Donc on chantait tous en créole, parents et enfants. Mais bon, c'était pas autorisé à la maison. Ma mère, qui elle aimait beaucoup cette langue, me montrait justement toutes les tournures, l'esthétique en fait de cette langue-là. Elle me disait écoute ça, et elle me donnait des tournures de phrases qui étaient vraiment belles. Je dois dire que c'est elle qui m'a appris à découvrir la beauté de la langue. Voilà.
0: Et vos parents, ils étaient fiers de vous voir chanter en créole?
1: Ils étaient fiers de me voir chanter parce que les gens disaient du bien de moi. Alors, en créole, évidemment, comme nos chants en général étaient en créole, évidemment, ils aimaient la chanson française, moi aussi. Quand j'étais petite, j'étais fanatique de Piaf, de Brel, d'Aznavour, etc., etc. Donc, j'ai écouté et il y avait de beaux textes. D'ailleurs, je privilégiais toujours ceux qui avaient des textes absolument fabuleux. Et quand je pouvais ressentir une émotion, je me disais comment je vais la transcrire en créole avec mes mots. Donc c'est, ça a été véritablement une éducation, quoi. Donc, que je chante en créole, ça ne les a pas gênés parce que ce que je chantais était beau.
0: Ouais. Vous avez donc popularisé le zouk à l'échelle mondiale en vendant des millions d'albums. Vous le disiez, vous avez joué dans 83 pays. Quel sentiment vous éprouvez quand vous êtes loin des Antilles et que vous chantez en créole devant des gens qui peut-être ne comprennent pas la langue, mais qui vivent un moment de communion avec vous?
1: Ben, ce n'est que du bonheur, parce qu'en fait, comme je disais, on a joué dans 83 pays, nous ne sommes pas allés à la conquête de ces pays-là, nous avons été appelés, c'est-à-dire que la musique leur parlait déjà. Et j'ai eu l'occasion d'avoir des messages de personnes qui me disaient « j'aimerais bien avoir la traduction de tel texte parce que cette chanson me touche, mais je ne sais pas ce que vous racontez ». C'est quand même extraordinaire. Donc, la musique elle-même touche les gens, leur donne envie de danser et compagnie, ce qui fait que, bon, certains réduisent la musique de cassava à de la musique d'amusement, qui est une musique, en fait, qui est gaie pour pouvoir rassembler les gens, mais également permettre à ceux qui l'écoutent et qui comprennent la langue créole d'entendre les paroles qui sont dedans, parce que c'est une musique qui rassemble. Oui. En fait, c'est pas une musique qui critique ou qui a des prétentions révolutionnaires ou machin. La seule révolution qu'il doit y avoir, c'est dans nos têtes. C'est-à-dire que nous devons comprendre que ce monde appartient à tout le monde et que c'est vrai qu'il y a des frontières et des règles quand on veut rentrer dans des pays, les papiers, les machins, etc. Mais que malgré tout, on doit pouvoir... En fait, tout le monde devrait pouvoir avoir la chance de visiter ce monde parce que le laps de temps que dure la vie, parce que même si on vit jusqu'à 100 ans, moi j'ai 72 ans, ma grand-mère est morte à 100 ans, je ne sais même pas si elle a voyagé. Donc, elle n'a connu que son petit coin de paradis qu'est la Martinique. Mais moi, j'ai eu l'occasion d'aller dans un tas de pays et dans des pays où on n'a pas joué aussi et qui me fascinent, quoi. Qui sont beaux, qui sont parce que, bon, j'aime l'art. Oui. J'aime observer la nature. Je fais beaucoup de photographies, etc., etc. Donc, et puis rencontrer l'autre est toujours enrichissant. Parce qu'en fait, ça nous permet de ne pas croire qu'on a la vérité. La vérité, elle est partout.
0: Jocelyne Béroir, je ne peux pas vous recevoir sans faire jouer un petit bout de ce grand classique. Je sais que tous nos auditeurs l'attendent.

0: Alors là, pour les gens qui n'ont jamais eu la chance de vivre un concert en votre compagnie, qu'est-ce qui se passe quand cette chanson-là commence?
1: Ben, tout le monde se met à sauter. Alors, pour ceux qui ne comprennent pas, le texte, il saute parce que c'est une musique qui vous entraîne.
0: Ouais.
1: Mais cette musique-là, le texte dit que cette musique-là est un médicament. C'est-à-dire que quand vous avez des problèmes, des soucis, vous êtes mal, exactement comme quelqu'un qui fait du yoga va vous dire respirer. Là, vous respirez avec la musique et vous sautez, vous oubliez au moins pendant 5 minutes vos problèmes. Et comme ça vous requinque, vous êtes prêt à affronter le monde.
0: Avant de choisir cette carrière-là en musique, vous avez étudié en beaux-arts, mais avant tout ça, vous vous étiez destiné à une carrière en pharmacie. Je trouve qu'il y a quand même quelque chose d'intéressant que finalement, vous avez trouvé quoi, une autre façon de soigner les gens à travers la musique, Jocelyne.
1: Exactement. Voilà, exactement. Mais au départ, en fait, c'est simplement parce que chez nous, bon, la Martinique fait 80 km de long sur 40 dans la plus grande largeur. Je veux dire, quand vous êtes musicien ici, que vous avez joué 4 fois dans une salle moyenne, parce qu'on n'a pas d'immense salle chez nous, je veux dire, bon, tout le monde vous a vu, ou presque. Donc, vous êtes obligé de vous exporter, voire être connu. C'était pas... Dans le rêve de l'enfant que j'étais, être artiste, c'était mourir de faim. Parce que c'était qu'on m'avait inculqué. Voilà. Donc, d'ailleurs, avec Kassa, je suis restée quand même en base parisienne pendant plus d'une vingtaine d'années. Parce que c'était plus facile de partir de Paris pour aller dans un autre pays. Aujourd'hui, quand quelqu'un veut me faire venir en Afrique, il est obligé de payer 2 billets d'avion. Je suis obligée de passer par Paris d'abord, ensuite là-bas. Et vu le prix des billets d'avion aujourd'hui, ça devient de plus en plus compliqué. Donc en fait, quand vous êtes petite, vos parents vous font bien comprendre que peintre, ça ne paye pas le loyer. Chanter, c'est... en tant que femme limitée aux salles de bal le week-end, ça ne paye pas le loyer non plus. Donc voilà, c'était pas dans mes rêves. J'aimais la science, j'aimais la nature, j'aimais le corps humain, comment ça fonctionne et compagnie. J'ai toujours été extrêmement curieuse. En fait, mon père était très sévère, sévère. Il essayait de nous protéger, donc on ne sortait pas. On n'allait pas en boîte de nuit, on n'allait pas nous amuser avec les copains. Donc moi, je m'occupais comme je pouvais. J'aimais les sciences, donc j'étais abonnée à Science et Vie, je lisais des trucs comme ça. J'aimais les plantes, je les photographiais à longueur de journée. J'aimais des tas de choses, donc je peignais, je dessinais, je faisais des tas de choses pour ne pas être déprimée, quoi. Donc l'art m'a toujours permis de m'évader. Mais je chantais surtout, parce que chez nous, il y avait toujours une radio qui braillait des musiques, qu'elles viennent de France ou d'ailleurs. Et donc, on avait l'habitude de chanter. J'ai appris le piano. J'ai fait 7 ans de piano quand j'étais au lycée, enfin à l'école et au lycée. Et tout ça, ça m'a formée, quoi. Ça m'a donné envie de chanter, mais j'en rêvais simplement. Et puis la musique m'a fait comprendre que c'était là mon chemin. Voilà.
0: Et on sent que vous avez encore ce feu sacré-là. Vous faites combien de spectacles par année, Jocelyne Berroir?
1: Aïe, je ne sais pas, je n'ai pas compté, parce qu'entre les concerts de Kassav, mes invitations par-ci et par-là avec d'autres artistes ou mes concerts en solo, je ne suis pas loin peut-être de la 50aine, 60, quelque chose comme ça, quoi. Donc au moins un par semaine, quoi, on va dire, en moyenne.
0: Oui, avec les décalages horaires et tout ça, parce que vous voyagez un peu partout. Et là, samedi, c'est à Montréal qu'on vous attend, donc au Monument National, un spectacle qui va réunir plusieurs générations d'artistes. Il y a des créateurs montréalais, par exemple Rebecca Jean, qui sera là. Quel plaisir vous prenez à partager la scène avec une autre génération, Jocelyne?
1: Ben, je crois que si on reste uniquement dans son petit coin, on s'ennuie au bout d'un moment. Enfin, je m'ennuie jamais, hein, quand je chante. Mais je veux dire, partager la scène, c'est un plaisir. C'est rencontrer quelqu'un, on attend, quoi. On attend de voir à la répétition ce que ça donne, si elle est à l'aise avec la langue, etc. et tout. Mais c'est un plaisir de rencontrer d'autres personnes, quelle que soit la génération.
0: Alors, ce spectacle, je le rappelle, au Monument National, c'est à 20h. Vous serez aussi aux côtés de Tony Chasseur pour le concert inaugural. C'est le mois donc du créole. Il y a plein d'activités d'ailleurs pendant tout le mois d'octobre. On invite les gens à aller découvrir la programmation, à célébrer cette langue-là. Merci beaucoup, Jocelyne Berroir, d'avoir pris un moment avec nous aujourd'hui.
1: Merci à vous également.
0: Merci beaucoup. Donc, Jocelyne Berroir, on lui parlait en direct des Antilles. Je rappelle que c'est la chanteuse du mythique groupe Cassave. Chaque fois qu'on en fait jouer, il y a toujours des réactions de nos auditeurs. D'ailleurs, vous le savez, pour nous joindre, c'est toujours via la bulle de conversation. Aujourd'hui, en cette journée vérité-réconciliation, je trouvais qu'il y avait aussi beaucoup de choses dans son discours sur le créole qui nous fait réfléchir à la réalité des langues autochtones. Donc, je rappelle qu'on attend également vos messages, quelles sont les œuvres autochtones qui vous ont ouvert l'esprit, qui vous ont particulièrement marqué dans les dernières années. On a envie de partager ça avec nos auditeurs. Un peu plus tard, d'ailleurs, il y a Nicolas Dawson qui va être avec nous pour partager une suggestion de lecture, un coup de cœur qu'il a eu récemment. Alors, d'ici là, on va aller faire un tour en musique avec Petit Béliveau.

0: Je vais louer Friggin 200 pièces au Walmart.
1: Petit Béliveau, une chanson qu'on entendait dans le cadre de la programmation musicale de Maude Landry. Ça s'intitule Income Tax Return. J'en profite pour vous dire que demain, à l'émission, on vous propose un Tinder littéraire événementiel avec Jeannette Bertrand et Martin Matt. Donc, on va passer une heure en leur compagnie. Vous pouvez d'ailleurs déjà aller sur notre page audio via la bulle de conversation si vous voulez participer à cette discussion-là. On a envie de savoir qu'est-ce que ces créateurs ont en commun, à votre avis, et si vous pouviez être autour de la table, quelles questions vous auriez envie de leur poser? Donc, ça se passe dans la bulle de conversation.
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1: En cette journée nationale de la vérité et de la réconciliation, on a demandé à nos collaborateurs au segment On lit quoi de mettre en lumière des livres qui ont été écrits par des auteurs et des autrices des Premières Nations. Le premier à se prêter à l'exercice, c'est Nicolas Dawson. Salut Nicolas.
4: Salut Milly.
1: Qui, je le rappelle, est la pastille de goût doux et corsé, c'est ça?
4: C'était ça, il me semble. Oui, doux et corsé.
1: La pastille de goût qu'on t'a attribuée parmi nos collaborateurs. Donc, quand on t'a lancé cette demande-là, t'es allé voir dans tes coups de cœur, qu'est-ce que t'avais envie de partager avec nos auditeurs aujourd'hui?
4: Alors, je vais vous parler de Full Metal Autochtoqueer de Joshua Whitehead, un livre qui est paru en version originale en anglais en 2017, mm-hmm. mais qui est paru ce printemps en traduction française chez Mémoire d'Encrier.
1: Presque dix ans plus tard.
4: Mm-hmm. Traduction d'Ariane Desrochers. Je dois dire, Ariane Desrochers, c'est une de mes traductrices préférées.
1: Bon, alors voilà, il y a déjà ça. Donc, tu l'avais lu à l'époque en anglais?
4: Oui, je l'ai lu genre en 2018 à peu près. Puis, je me disais, c'est un livre pas traduisible. Et puis, quand j'ai vu que Ariane Desrochers a relevé le défi, j'étais très curieux de savoir qu'est-ce qu'elle allait en faire.
1: Ben, tout d'abord, peut-être, parlons de Joshua Whitehead. Qui est-il?
4: Alors, c'est une figure assez importante de la littérature queer et autochtone, mm-hmm. Two-Spirit. Il a écrit plusieurs livres. Johnny Appleseed, c'est son roman le plus connu. Il a écrit aussi un recueil d'essais qui s'appelle Lettres d'amour au territoire. Mm-hmm. Et donc, c'est ça, Full Metal Autochtoqueer. En anglais, Full Metal Indigenous Queer. C'est son premier livre. Poésie.
1: Donc, c'est par là qu'on découvre cet artiste-là. C'est intéressant. Est-ce que les autres ont été traduits avant?
4: Oui, tous avant. Tous avant.
1: Et là, tout à coup, on arrive avec ça. Et pourquoi tu dis que c'est intraduisible?
4: Ben, c'est parce que c'est un livre de poésie expérimentale, à la fois expérimentale et aussi très narrative. Fait que, bon, on est dans des paradoxes qui proposent une vision dystopique, cyberpunk, des vies autochtoqueer. Donc, rien de moins. C'est pour ça, je pense, que ça a pris autant de temps avant qu'il soit traduit. Le concept est un peu compliqué, mais en fait, pas tant. C'est un texte qui serait donc produit par une vieille imprimante à aiguille, possédée par un fantôme autochtone queer qui s'appelle Zoa.
1: Jusqu'à présent, je suis. Je suis là, c'est clair.
4: C'est une entité farceuse, mi-humaine, mi-technologique, qui déterre les vies autochtones et les vies queer pour pirater la grande histoire coloniale canadienne, la littérature occidentale et plus largement la culture populaire. C'est un drôle de livre, c'est un livre genre un peu cyborg, plein de détournements, plein d'hybridations. Ici se mêlent les langues, se mêlent les genres littéraires, mais aussi les identités de genre et aussi différents types de narration.
1: Donc, on est dans la forme aussi.
4: Dans la forme, très, très exploratoire. Parfois, ce ne sont que des signes illisibles.
1: OK.
4: Oui, oui. En fait, l'idée ici, c'est que les poèmes, il y a aussi des récits, il y a aussi même des références à la grande histoire littéraire anglo-saxonne, occidentale, genre Shakespeare. On revient beaucoup à Shakespeare. Tout ça est assez parasité par des signes, par des codes numériques, par des interventions en langue crie aussi, et aussi par des références à la culture pop, genre des stars de la porn gay des années 2000, des films hollywoodiens, de la télé-réalité du début des années 2000 aussi. Tout ça, l'idée, c'est de souligner la manière dont les codes culturels dominants, qui sont tous très blancs, très masculins, très hétéro, très anglo, correspondent pas à la vie des gens queer, des personnes autochtones, des personnes marginalisées.
1: Doivent toujours s'adapter.
4: Et ça crée aussi une genre de dissonance, si on veut, une dissonance culturelle, une dissonance linguistique. Et donc, dans ce livre-là, on imite, en fait, cette dissonance-là, on la crée volontairement.
1: OK. Donc, c'est, on veut pointer du doigt. Est-ce que c'est fait avec humour?
4: Oui, c'est un livre super drôle. Okay. C'est aussi fait avec un rapport à la sexualité très très très. Il joue un peu avec des choses un peu scandaleuses, un peu controversées. Surtout, ce livre-là montre comment la culture numérique et médiatique blanche dominante anglo-saxonne a créé les codes de la queerness. Ils sont un peu propriétaires de ces codes-là, et évidemment, ce sont pas des codes qui correspondent aux réalités des personnes queer et autochtones. mais ça les influence grandement. Donc, le livre, avec ses signes, avec ses hybridations, il montre le décalage entre les deux mondes et surtout, il va investir ce décalage à la fois comme un espace de dénonciation, mais aussi comme un espace de créativité.
1: Et à travers tout ça, ça parle aussi de deuil.
4: Ça parle beaucoup de deuil. Alors, ce livre-là met au centre aussi, ben, au centre, c'est une figure qui revient dans tous les livres de Joshua Whitehead, la Cuckoo. Mm. Alors, c'est une figure formidable, c'est une figure centrale dans son travail, emblématique.
1: La Cuckoo, c'est la grand-mère.
4: La grand-mère, donc à la fois consolatrice éternelle, une figure de la résilience, mais aussi la figure du deuil et le symbole de la résistance autochtone. Dans ce livre-ci, la Cuckoo permet de sortir un peu des enjeux expérimentaux, des enjeux queer et tout ça, pour donner au livre une dimension très, très, très sensible et très belle, assez impressionnante. Full Metal Autochtoqueer, c'était quand même un livre sur le deuil des ancêtres, sur le deuil des savoirs ancestraux et des enseignements que ces ancêtres-là auraient pu donner et qui sont rendus disponibles.
1: À travers cette machine-là, donc, qui l'invente.
4: Et donc, c'est ça.
1: Ah, c'est intéressant.
4: Devant tous ces
1: deuils-là. C'est comme une intelligence spirituelle.
4: Exactement. Ben, spirituelle, mais aussi numérique.
1: Ouais,
4: ou digitale, pour utiliser un mot un peu vintage. devant tous ces deuils-là, Whitehead fait avec l'absence, fait avec l'effacement qu'il constitue comme sujet « two-spirit », avec des codes, avec des désirs, des différents registres, des langues pour inventer une poétique qui est radicale.
1: Comment il a fait, Ariane Desrochers, pour traduire ça?
4: Ben, je ne sais pas comment elle a fait, mais comme j'ai dit, quand j'avais lu le livre en anglais, je trouvais ça génial. En même temps, je me disais, ça, c'est pas traduisible.
1: Qu'est-ce qui fait que ça fonctionne pour toi?
4: Ben, je trouve que Ariane Desrochers arrive vraiment à rendre la complexité du travail de Joshua Whitehead sans l'écraser, sans la réduire, évidemment. La complexité de sa langue, la complexité des référents, des référents historiques, coloniaux, mais aussi esthétiques. Tout en ne blessant pas la part extrêmement sensible du livre.
1: Okay.
4: Elle réussit vraiment à tirer les deux au centre, un peu comme le fait le poète. Donc, chapeau à Ariane Desrochers.
1: Mais moi, je vais dire chapeau à Nicolas Dansine parce que tu m'intrigues beaucoup avec cette lecture-là. Donc, je rappelle le titre « Full Metal Autochtoqueer ». C'est de Joshua Whitehead. C'est traduit, on le disait, par Ariane Desrochers. C'est paru donc chez Mémoire d'Encrier en juin dernier. Merci beaucoup de l'avoir lu pour nous, Nicolas Dassin. Et il y a plein de gens qui nous écrivent, justement, cette journée Vérité-Réconciliation. Suzanne Saint-James de Trois-Rivières, mon coup de cœur, toutes catégories confondues, c'est Chauffer le dehors.

0: de nous écrire comme ça, de nous aiguiller. On va continuer de parler de ce sujet-là également en deuxième heure. Il y a aussi Paul Piché qui sera avec nous, Sonia Sarfati pour son récit « Départ au pluriel » et Mike C. Viano, lui aussi, répond à la question existentielle « On lit quoi ?» Donc, on se retrouve tout de suite après le bulletin nouvelle.
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5: Bonjour, ici Antoine Briard pour votre radio-journal de 14h. Le Premier ministre Wapkinou est à Brandon aujourd'hui pour participer à une marche en mémoire des enfants des pensionnats autochtones. Le rassemblement part du Riverbank Discovery Center et se dirige vers le cimetière de l'ancien pensionnat de Brandon. Une foule vêtue d'orange s'est réunie autour d'un feu sacré qui brûlera pendant 4 jours. Des activités culturelles sont aussi prévues, notamment de la musique, des danses métisses et un marché autochtone. La division scolaire franco-manitobaine et l'Union nationale métisse Saint-Joseph du Manitoba s'unissent pour transmettre les savoirs métisses aux jeunes francophones. Le projet La Grande Visite Mid-Chief prévoit 8 séances culturelles cet automne au camp Moose Lake de la DSFM. Des aînés des gardiens du savoir métisse de la Rivière Rouge vont notamment parler de traditions, de contes, de musique, de danse et d'histoire. Richard Turenne est le directeur général de l'Union nationale métisse Saint-Joseph du Manitoba et explique l'importance de la présence de ces garants de l'histoire.
6: On est choyé d'avoir ces aînés, ces artistes, qui ont l'habileté de partager leur savoir. Alors, il y a plusieurs savoirs au niveau de la langue, au niveau de tradition, dans la cuisine, dans la forêt, au niveau de la chasse, la pêche, que si on n'a pas ces opportunités, soit comme jeunes leaders, avec Barney puis Doozy, qu'ils sont dans leur propre métier, ils sont très culturels, ils sont très bons à ce qu'ils font. Mm. Mais là, on a la possibilité avec Georges et Déanne d'être vraiment entourés de ces aînés qui ont vécu leur identité métisse dans des temps moins faciles.
5: L'objectif est aussi de renforcer le sentiment d'appartenance des jeunes et de favoriser leur réussite scolaire et personnelle. Le Canada souligne aujourd'hui la Journée nationale de la vérité et de la réconciliation et pour l'occasion, plusieurs activités commémoratives ont lieu aujourd'hui, notamment sur la colline du Parlement à Ottawa. Et François Lacroix était sur place.
7: Jerry Lanouette tenait à être présent à la cérémonie sur la colline du Parlement, notamment pour sa mère qui a séjourné dans les pensionnats.
8: Malheureusement, la dernière année qu'elle était là, elle a contracté la tuberculose. Des endurances qu'elle a eues, sûrement ne l'a pas aidée dans la vie.
7: La gouverneure générale du Canada, Louise Arbour, a également participé aux cérémonies à Ottawa.
9: C'est vraiment un principe de prise de conscience et d'engagement vers l'avenir. Combattre la discrimination des préjugés, on se rend compte à quel point c'est encore tellement trop enraciné.
7: La sénatrice autochtone Michèle Audette dénonce les restrictions budgétaires liées aux legs des pensionnats, alors que plusieurs commissions d'enquête ont déjà prouvé l'existence du racisme et de la discrimination envers les Autochtones.
10: Qu'on vous propose des solutions qui sont peut-être des investissements dans nos cœurs, mais que pour le gouvernement, ce sont des mesures qui coûtent cher, donc on va les couper, on va arrêter.
7: Le premier ministre Mark Carney, pour sa part, a tenu à exprimer sa solidarité envers les survivants des pensionnats, un système qui reposait sur des politiques d'assimilation. Ici François Lacroix, Radio-Canada, Ottawa.
5: Hydro-Manitoba a presque autant acheté d'électricité qu'elle en a vendu au cours de son dernier exercice financier. La société d'État a vendu pour 40 millions de dollars de plus d'électricité qu'elle n'en a acheté durant les 12 mois terminés en mars. L'année précédente, l'écart était de 620 millions de dollars. Cette baisse s'explique notamment par la sécheresse qui a réduit la population, la production d'hydroélectricité et forcé Hydro-Manitoba à acheter davantage. Cette situation a contribué à son déficit de près d'un demi-milliard de dollars.
2: Ailleurs dans le monde.

0: Welcome back. Emmanuel Macron a salué en anglais le retour du Royaume-Uni dans l'Union européenne envisagé par le Premier ministre Andy Burnham. Le président français estime que cette perspective serait une très bonne nouvelle pour les Britanniques comme pour les Européens, 10 ans après le vote en faveur du Brexit. Le chef du gouvernement travailliste en poste depuis l'été affirme vouloir présenter différentes options pour les relations à long terme avec l'Union européenne, dont un retour lors d'un sommet prévu d'ici la fin de l'année. Les précisions de Gaëlle Joly.
1: Andy Burnham n'a jamais caché son désir de voir son pays réintégrer l'Union européenne de son vivant. Il l'a écrit dans un livre et redit encore ce matin sur la BBC. Pour lui, il est temps de clarifier la position de son pays face à l'UE. Statu quo, adhésion à une union douanière ou réintégration, toutes les options sont sur la table, avance le Premier ministre britannique. Nous devons regarder ce qui est possible et peser les avantages et les inconvénients de chaque option. Ce que je dis, c'est qu'on ne peut pas laisser cette question en suspens. Le pays ne peut pas se permettre de vivre une nouvelle décennie d'incertitude et de division. Je suis clair, le Brexit a fait plus de mal que de bien et je pense qu'environ 60% des Britanniques partagent ce constat. La question maintenant, c'est de savoir quoi faire. Pour l'opposition, c'est une ligne rouge qui vient d'être franchie. Andy Burnham va désormais plus loin que le simple rapprochement avec Bruxelles, défendu jusqu'ici par le gouvernement travailliste, et les conservateurs dénoncent un changement de cap. La question devrait d'ailleurs être abordée lors du prochain sommet entre le Royaume-Uni et les dirigeants européens qui doivent se tenir à Bruxelles d'ici la fin de l'année.
0: C'était Gaëlle Joly en direct de Londres depuis le Royaume-Uni. Voilà ce qui met fin à votre radio-journal de 14h. 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C'était Antoine Brière sur les ondes d'ici première.

0: Ici Émilie Perrault. Toujours heureuse de vous accompagner en cette journée vérité-réconciliation. On vient de parler de suggestions avec Nicolas Dassin. Il y a un autre collaborateur qui est avec nous pour répondre à cette grande question existentielle. Mike C. Vienno, bonjour.
1: Bonjour, ça va bien?
0: Oui, qu'est-ce que tu réponds, toi, à la question « On lit quoi en littérature autochtone? »
1: En littérature autochtone, aujourd'hui, on va lire « Les Rouges pour la fin » de Mallory Y. Picard.
0: Chez Anne Norac.
1: Exactement.
0: Hâte de t'entendre à ce sujet-là. Également, aujourd'hui, arrive en librairie une biographie qui s'intitule « Tout au long de l'escalier ». On y raconte la vie de Paul Pichet qui est avec nous. Bonjour, Paul.
2: Bonjour.
0: J'ai appris plein d'affaires dans ce livre-là, entre autres, en lien avec cette journée-là de vérité-réconciliation, ton lien avec les communautés autochtones. Déjà en 1972, tu
2: oui.
0: t'intéressais, toi, à la question linguistique dans un documentaire avec les
2: oui.
0: Mohawks.
2: Oui, tout à fait, oui.
0: Et il y a toute une aventure avec Pierre Falardeau. Et là,
2: oui.
0: ça, on va y revenir, OK?
2: Oui. En autant que je ne sorte pas de site avec les menottes dans le dos. Là.
0: Ben, vous allez voir, il y aurait peut-être matière. À... Mais c'est assez fascinant. C'est la plume, sous la plume d'Alexandre Béliard qui a écrit ce livre-là. Merci beaucoup d'être avec nous, Paul Pichet.
2: Ça fait plaisir.
0: Puis on va se faire plaisir. On va écouter quelques chansons de Paul, évidemment. Et Sonia Sarfati, bonjour.
3: Bonjour, Émilie.
0: Qui, hier, était dans le lancement de ce livre Départ. Départ, c'est au pluriel. C'est un récit. Donc, on est dans un livre très personnel, Sonia.
3: Oui, tout à fait.
0: Alors, qui dit
3: et pour adultes.
0: Et pour adultes, oui, parce que tu as une grande carrière en littérature jeunesse
3: ouais.
0: aussi. Et quand on dit personnel, souvent on dit fébrile.
3: Oui.
0: Comment
3: c'est
0: tu te sens aujourd'hui?
3: Ben, j'ai pris un dernier café, j'aurais peut-être pas dû.
0: Bon, de toute façon, on a toute l'heure là, pour se remettre de ce café-là. Sonia, merci beaucoup d'être avec nous
3: ça
0: aujourd'hui.
3: Ça me fait plaisir.

0: il ne nous a pas menti, Paul Piché. On t'accueille au son de cette chanson d'Andrea Bocelli. Qu'est-ce qu'elle te fait vivre, cette chanson-là, Paul?
1: Mon
0: c'est
1: Dieu.
0: Immédiat. C'est immédiat,
1: tes yeux. Elle fait sortir la momoine en moi, là, c'est clair. Moi, ce que c'est que c'est, ça me fait vivre? Écoute, à une certaine époque de ma vie, il a fallu que j'apprenne à pleurer. J'ai oublié de pleurer à un moment donné. À partir de 12 ans, j'ai complètement arrêté de pleurer. Comme ça. Jusqu'à 40 ans à peu près. Et en thérapie, à un moment donné, on m'expliquait qu'il fallait que je redécouvre mes peines puis que je sois capable de les vivre, tout ça.
0: Ça a une fonction, là, tu sais,
1: ouais, c'est ça. Et puis, à un moment donné, j'écoute cette chanson-là. Puis ça, je me suis mis à avoir les... Et là, j'avais perdu ma mère un an avant. En tout cas, ça m'a vraiment aidé. À chaque fois, je m'assoyais puis j'écoutais cette chanson-là. Et j'arrivais à pleurer, tu sais, de toutes mes tristesses. Et je trouve ça tellement beau, je l'écoute encore aujourd'hui.
0: Elle a encore cet effet-là.
1: Ouais, ouais.
0: Bon, là, on va t'épargner un peu, là. Elle nous quitte, cette musique-là. Mais en même temps, je trouve ça puissant comme histoire parce que c'est aussi ce que tu fais vivre aux gens, Paul Piché, avec ton métier. D'ailleurs, là, j'en appelle aux auditeurs, aux auditrices, là, vous pouvez nous écrire quelle chanson de Paul Piché vous a marqué, de quel moment il a été la trame sonore dans vos vies, parce que c'est ça aussi le métier que tu fais. Et aujourd'hui, je le dis, arrive en librairie la biographie Paul Piché tout au long de l'escalier, écrite par Alexandre Béliard. Mais ça aurait pu aussi s'intituler Éloge de la lenteur, j'ai l'impression, ce livre-là. Dans une époque où tout s'accélère, Paul Piché, j'ai l'impression qu'il faudrait peut-être qu'on s'inspire de ton rapport au temps.
1: Je suis pas sûr qu'il se passerait plus grand-chose.
0: Ça se peut que l'émission de radio ne soit pas à la même heure tous les jours.
1: Exactement.
0: Là. Mais il y a quand même de ça dans la façon... on apprend, par exemple, la façon dont les chansons arrivent dans ta vie. C'est un métier d'artisan, là, ce que tu fais, la façon dont tu crées.
1: Oui, mais oui et non. Dans le sens qu'un vrai artisan, pour moi, de la chanson, par exemple, c'est Michel Rivard. Okay. Lui, il s'assoit... Et à tous les jours, il travaille, il écrit. Et il est capable de pondre des œuvres, puis des hits, puis des chansons profondes. Tout ça. Alors, ça, c'est un vrai artisan pour moi. Gilles Vigneault aussi, évidemment, tout ça. Moi, c'est pas ça.
0: C'est quoi?
1: Honnêtement, ben moi, je compose toujours. Je suis toujours en train d'écrire dans ma tête de la musique ou des paroles, tout ça. Mais je m'assois pas pour le faire. Donc, je marche, je prends des marches dans le bois ou même à Montréal, tout ça, le soir. Et des fois, j'ai deux mots et ça peut prendre... Je suis en train, en ce moment, de travailler une chanson depuis 25 ans que j'ai cette chanson-là, sur laquelle je travaille. Je pourrais même t'en chanter un bout. Je peux-tu faire ça? Ben oui, elle est même pas inscrite dans ça. Vous n'aurez même pas besoin de payer de droit d'auteur.
0: Je suis curieuse.
1: J'aurais aimé l'hiver, jusqu'à l'hiver de mes jours. J'aurais cherché mon chemin dans sa main de velours. Et dans mon cœur, une fleur endormie, qui n'a peur ni des heures, ni des jours, ni des nuits. Elle s'habille de mes rêves. Je l'aborde dans mon lit, dans son lit, excuse-moi, doucement sous la neige. En parlant d'une fleur sous la neige, tu sais.
0: Donc, depuis 25 ans.
1: Ouais, je travaille ça depuis 25 ans et je l'ai fait évoluer. Puis là, j'ai un deuxième couplet qui est commencé. Et là, justement, j'essayais de travailler là-dessus un peu cet été. Mais là, c'était l'été, ça marche pas. Fait que mais là, je me suis dit, OK, je vais sûrement la faire avancer deux, trois phrases ou deux, trois mots cet automne.
0: C'est fascinant. Et on retrouve de ça aussi dans cette biographie-là parce qu'on revient sur des chansons que tout le monde connaît. Puis là, on est dans le thème de l'hiver. Je vais t'amener vers le printemps. Là, on dirait que le chemin est direct, mais bon, évidemment, heureux d'un printemps.
1: Oui.
0: J'ai envie qu'on fasse l'exercice de l'analyse du texte, OK? Donc, on va en écouter un extrait, puis après, je veux que tu nous racontes à quel moment de ta vie certaines phrases sont arrivées.
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1: Heureux d'un printemps. D'abord, là, on comprend que les saisons t'inspirent.
2: Ah, bien sûrement, oui. Mais les premières paroles qui me sont venues de cette chanson-là, c'est Avrari, Varadé, Didi, Didi.
1: D'abord.
2: Ça, ça a commencé par ça. Mais j'avais ça, j'avais cette mélodie-là et tout. Puis, écoute, je me souviens de composer dans un premier temps, là, Heureux d'un printemps qui me chauffe la couenne, triste d'avoir manqué encore un hiver. Ça a été la première phrase. Et là, j'étais en auto, j'ai stationné l'auto, puis j'ai écrit ça, puis je me suis dit, bon, et là, ça m'a pris 4-5 ans pour le reste. Mais donc
1: il y a des bouts de phrases, par
2: oui,
1: exemple.
2: Oui.
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2: Oui, ça, c'est venu quand j'étais archéologue à la baie James.
1: J'étais... Oui, parce que ça aussi, c'est dans oui. le livre.
2: Ah, c'est ça. C'est...
1: Quand il était archéologue à la baie James.
2: Oui, j'étais archéologue depuis un bon bout de temps. Là, je travaillais comme archéologue. Et donc là, j'étais à la baie James, archéologue, et j'étais assis sur le bord de mon trou. D'archéologue. Puis là, je me creuse la tête. Je trouvais ça comique, dire ça. Et puis, mais là, tout le reste est venu. Mais à la toute fin, je dis, ah, faut que je m'en retourne dans mon trou, creuser ma peine. Mais je travaillais à sa construction rendue là, mais c'est comme 2-3 ans après.
1: Donc
2: là,
1: on n'est plus dans le même trou.
2: Non, là, plus dans le même trou.
1: Mais ça va dans la même chanson.
2: Dans la chanson, ça marche ensemble, ça se suit. Mais c'est comme ça que j'écris, tu sais.
1: C'est là où moi, j'avais l'image de l'artisan, c'est sur la durée. Mais oui. je comprends ton idée où tu as l'impression que l'artisan, c'est celui qui est peut-être plus discipliné,
2: oui,
1: qui est là tous les jours.
2: Exactement.
1: Alors que là, on est peut-être plus dans la figure de l'artiste,
2: oui.
1: alors.
2: Oui, de là. Des fois, j'ai pas le syndrome de l'imposteur non. du tout. Mais en même temps, il y a quelque chose en moi qui... c'est aussi important pour moi de faire un sentier dans le bois ouais. que de composer une chanson. Là,
1: ce que j'ai appris aussi dans cette biographie-là, c'est que tu arrives à la chanson comme militant. À la base, ton ouais. désir, c'était pas tant artistique que... de porter un message à travers la chanson.
2: Absolument, c'est comme ça que j'ai commencé à chanter. Ben, c'est-à-dire, ben, c'est ce que je me faisais croire un peu,
1: okay.
2: en réalité. mais en même temps, je rêvais quand même à ça, de chanter. Mm-hmm. J'aimais ça chanter, puis j'ai aimé la musique puis la chanson. Dès le départ, j'ai été inspiré par toutes sortes de grands artistes, là, Vigneault, mm-hmm. Brel, Simon & Garfunkel, puis James Taylor, puis tout le monde, tu sais, m'a inspiré. Beethoven aussi. Puis j'étais inspiré par la musique et tout, mais je veux dire, il reste que, bon, j'ai commencé à chanter plus sérieusement en disant, les chansons que je compose, je pourrais faire ça, aider une cause, une grève à quelque part, mm-hmm. aller chanter pour une clinique médicale qui s'ouvre dans un quartier populaire ou pour les garderies ou je ne sais
1: plus.
2: Toutes
1: une
2: les causes
1: façon
2: étaient
1: de
2: là. Ouais, c'était ma façon d'aller chanter puis aider une soirée à quelque part. Va. Et puis donc, c'est comme ça que ça a commencé, tu sais. Et puis, jusqu'à ce que Robert Léger...
1: Oui, c'est ça. Dise que c'est quand même pas mal bon, puis que ça vaudrait peut-être la peine d'en faire un disque. Là.
2: Exactement.
1: Puis, d'ailleurs, Robert Léger, dans le livre à la page 157, il raconte que tu avais une méfiance un peu envers
2: oui.
1: le show business. Comme si tu avais peur quoi, de vendre ton âme.
2: C'est ça.
1: En
2: c'est là
1: loin.
2: Que tout le petit mensonge intérieur, ouais. il était là. C'est que, au fond, j'osais pas tant que ça rêver d'être capable de vivre de ça, finalement. Ouais. Parce qu'on est très chanceux, les artistes. Mmh. Ceux qui arrivent à gagner leur vie en faisant de la musique, là, on est chanceux. Et donc, ce que je répondais à Robert, il disait, ouais, je sais pas, je trouve ça commercial de faire un disque. C'était complètement ridicule. Et puis, c'était comme...
1: Mais en même temps, c'est que la façon dont c'est exprimé, en tout cas, comment je l'ai compris en lisant les mots d'Alexandre Béliard, c'est comme si devenir un privilégié, ça pouvait aussi t'éloigner de ton militantisme,
2: ouais,
1: de la base.
2: Comme, ouais, je devenais comme un bourgeois, là, c'est ouais. comme ça. Là. Mais non, mais de toute façon, Robert... m'a fait comprendre vite fait. Ouais, mais là, tes causes, là. Si tu fais un disque, là, ça va peut-être toutes les aider, tes causes, là. Ah ouais, OK. Fait que là, on a commencé. Mais là, moi, au début, là, j'étais pas un musicien, là, vraiment. Là, je jouais de la guitare, là. Tu sais, je grattais de la guitare, puis je composais des tunes, ça a l'air pas pire. Mais tu sais, la musique en tant que telle, puis tu sais, jouer avec, tu sais, je me souviens quand il me proposait de faire un disque, là, après ça, je me suis mis à écouter des disques, vous dire comment c'est fait, ah oui, là, j'écoutais la batterie, c'est ça, ah ok, là, ils font, mais je veux dire, je reconnaissais même pas la basse, là, dans, tu sais, fait que je connaissais pas ça, fait que là, moi, quand j'ai fait mon premier disque, là, je l'ai découvert comme tout le monde l'a découvert, c'est-à-dire que là, moi, j'étais allé là, ils m'ont tenu, ah ouais, tu sais,
1: On a habillé tes chansons.
2: Ouais, exactement. Y a c'est Robert qui l'a fait. C'est lui qui a réalisé l'album avec le talent des Réal Desrosiers et tout le monde, Pierre Bertrand, puis tous ses amis, Serge Fiori, puis toutes sortes de monde. Moi, j'étais le grand chanceux d'être entouré de tous. Et là, on a fait un premier disque. Moi, je veux dire, quand j'écoutais ça en studio, j'étais renversé. J'étais là, waouh, c'est bien bon, ça. T'sais.
1: Mais parmi les musiciens qui t'ont impressionné, il y a Alain Lamontagne, Harmonica Podorica. On va l'écouter un extrait de « Il n'y a pas grand-chose dans le ciel à soir ».

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1: Parle-moi de l'apport d'Alain Lamontagne sur cette chanson-là.
2: Ben c'est lui et Gaëtien, ça.
1: Ouais.
2: Et puis lui, c'est incroyable, parce que justement, pour moi, c'est un artiste, c'est un des grands artistes du Québec. Et moi, je l'ai vu, ben, c'est ceux qui ont eu la chance de le voir... Ils vont te le dire, c'est extraordinaire ce que tu as dit. Moi, j'étais à Cuba à un moment donné avec lui, il y a très, très longtemps, avant même qu'il y ait du tourisme, on est allé participer à un festival de chansons. Et là, lui, là, à un moment donné, il s'y met à jouer devant des Cubains, là, tu sais, des... Et là, eux autres, là, ils ont embarqué, puis ils se sont mis à danser, puis ils capotaient. Là. Lui, là, c'est universel, ouais. Son affaire. N'importe où dans le monde, il va renverser le monde sur le dos. Fait que, tu sais, c'est un grand artiste. Fait que là, lui, cette chanson-là, OK, moi, j'avais du fun avec ça, mais là, lui, il a donné son oomph, comme on dit, là.
1: Oui.
2: C'est ça.
1: Là, sa marque, elle est là dans cette chanson-là. Des discussions que tu as eues beaucoup avec Robert Léger, des discussions un peu philosophiques, mais j'ai envie qu'on se pose la question, c'est quoi le pouvoir d'une chanson? Paul Piché.
2: Ah mon Dieu, ben moi je pense que c'est les artistes en général, au fond, que ce soit chanteur, musicien, cinéaste, romancier, peu importe, peintre, je pense que faut nommer nos émotions. Et ça, ça a l'air de rien, mais nommer ses émotions, tu sais, on peut payer très cher un psychologue pour essayer d'arriver à nommer une émotion, c'est pas évident, là. Mais quand on écoute une musique, on se reconnaît. Donc, quand un artiste arrive à nommer sa vérité, là, on est tous un peu, on est touché, on se reconnaît. Donc, c'est ça, c'est à ça que ça sert, c'est tout, c'est juste ça. Et puis, évidemment, moi, tu sais, c'est ce que j'ai fait, là. Mais évidemment, j'ai nommé toutes mes émotions. Dans les émotions dans ma vie, moi, il y a la vie, l'amour, la mort, peu importe, tout ça compte. Mais il y a aussi la solidarité. C'est quelque chose qui m'émeut. Alors, j'ai nommé ça, moi aussi, en fait. Alors, quand j'ai réussi à nommer cette émotion-là, ben ça solidarise encore un peu plus le monde.
1: Puis on le vit en spectacle, dans ce moment-là de communion. Il y a des gens qui nous écrivent, Stéphanie de Québec, la chanson « Avec l'amour ». Sur l'album « L'escalier de Paul », elle dit « J'avais présenté un exposé dans un cours en littérature québécoise il y a plus de 30 ans au cégep. » Elle avait parlé de ce texte-là. Elle dit « Déjà, il mettait la table sur la nécessité de pleurer pour vider son trop-plein. » Oui, c'était nommé dans cette chanson-là. Monique Simard qui nous écrit la chanson « La vie ». Est magnifique. Cette chanson me fait le même effet que la chanson d'Andrea Bocelli pour Paul Piché. Évidemment, les gens vont nous parler de l'escalier. Hein?
2: Ben oui.
1: Tu le sais.
2: Ben oui.
1: Ça fait partie de ta vie.
2: Absolument,
1: maintenant.
2: Ben
1: d'ailleurs, c'est le titre de la biographie, Tout au long de l'escalier. Tu disais que ça fait 25 ans que tu travailles sur une chanson. L'escalier, c'est combien de temps pour écrire un texte?
2: Ah, ça avait été 4-5 ans à peu près.
1: Quelque chose qui t'a habité pendant...
2: 4-5 ans. C'est-à-dire que j'ai eu une première inspiration telle qu'écrite dans la chanson, juste avant de fermer la porte, là, me demande, j'oublie-tu quelque chose? Et puis, tout simplement, puis là, je me rends compte que j'oublie rien. C'est en dedans de moi là, qu'il y a un vide. Puis, c'est ça, je me sentais seul, tu sais. Puis, j'ai peut-être eu cette image-là. Je me sentais seul comme la rivière dans le nord chez nous. Quand les enfants, on jouait beaucoup autour de la petite rivière, là, puis je me demandais justement, quand les enfants sont tous partis, là, comment qu'elle se sent, la rivière, tu sais? Et puis je me sentais seul comme une rivière abandonnée par des enfants, tu sais, c'était ça. Donc, j'ai eu cette image-là, fait que là, ben, je l'ai écrit après. Mais tu sais, je me souviens parfaitement du moment où c'est arrivé. J'étais sur la rue Atatecan, d'ailleurs, je descendais un escalier intérieur, là, au coin de René Lévesque, Atatecan. Et puis là, je descendais un escalier, puis je m'en allais chez Jean-Pierre Lefebvre pour... Le cinéaste, Jean-Pierre Lefebvre, parce qu'il m'avait demandé de travailler avec Pierre Huet. On s'est mis ensemble pour composer une chanson pour son film qui s'appelait « Avoir 16 ans ». Et lui, il m'avait donné le titre, possiblement. Il dit, « Ben écoute, il dit, si tu peux dire à un moment donné, j'aurai jamais 18 ans », tu peux écrire ça dans une chanson. Fait que là, on a fait une chanson qui s'appelle « J'aurai jamais 18 ans ». Puis en tout cas, c'est...
1: Et tout ça, donc, à ce moment-là, il y avait aussi la naissance de l'escalier. Il y a Annie qui nous écrit, c'est ma chanson préférée. C'était la chanson préférée de ma défunte mère. Je l'ai souvent vue pleurer en l'écoutant. Cette chanson m'émeut à chaque écoute. Mais là, c'est un avertissement, Annie. Là, on va aller en écouter un extrait. Puis en plus, c'est chanté avec une chorale. Il me semble qu'on vient décupler l'émotion. On en écoute un extrait.
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1: C'est aussi la chanson préférée de Geneviève Damos, Claude Marié aussi de Gatineau. Comment on se sent quand on est appuyé par un cœur comme
2: ah,
1: ça?
2: Ah mon Dieu, mais là j'écoutais ça, je trouvais ça beau là. Ah mon Dieu, j'aime ça.
1: Mais pour quelqu'un qui aime la solidarité, là, ah, ça ben doit être l'exemple ultime de.
2: Bien dit, c'est tellement ça. Puis justement, il y a un autre. Dans ce moment, je travaille avec mon ami Claude Castonguay, un des musiciens que vous allez croiser souvent dans les titres de compositeurs avec moi. On compose des musiques. Puis là, justement, il y avait des mélodies. Puis là, je l'ai appelé l'autre fois, justement, je dis ah, tu vois, je la vois un peu chantée par une chorale d'enfants, peut-être. En tout cas,
1: Oui, on fait appel
2: on travaille.
1: Au cœur. Cette chanson-là, L'Escalier, si on va vers les influences de Paul Piché, par exemple, Clémence, La Vie de Factory.
2: Oui.
1: J'ai entendu Brel aussi là-dedans. C'est quoi les influences qui t'ont marqué?
2: Oh, tellement tout le monde. Mais tu sais, La Vie de Factory, là, je veux dire, c'est une des plus belles chansons, ça dit tout, cette chanson.
1: C'est un film, hein?
2: Ah oui, c'est un film.
1: On le voit.
2: C'est extraordinaire. Ah non, extraordinaire. C'est certain que Gilles Vigneault, comment je dirais, c'est sûr que c'est mon, je sais même pas si je peux dire mentor, là, parce que c'est tellement plus que ça, je veux dire. Gilles Vigneault, moi, je trouve ça incroyable. C'est pour moi, c'est l'équivalent de Voltaire ou Shakespeare. C'est vraiment pour à l'époque des Lumières, c'est ça, c'est Molière, Voltaire, peu importe. Mais moi, Vigneault aujourd'hui décrit parfaitement la situation mondiale, dans le sens que ses préoccupations dans toutes ses chansons. C'est ce qui se passe, la mondialisation qu'on vit, le rapport entre toutes les différentes cultures qui sera. On retrouve tout ça dans Gilles Vigneault et il y a des clés puis des solutions là-dedans. Puis il y a vraiment, je pense que ça va rester longtemps là une référence là. Pour moi, en tout cas, je nous trouve chanceux de juste être son contemporain. Là,
1: oui, parce que c'est ça, Voltaire, on peut moins lui jaser. Mais
2: exactement.
1: Gilles Vigneault, c'est quelqu'un qui a été
2: oui, puis encore accessible. Aujourd'hui, quand il fait des entrevues, là, à l'âge qu'il a, je dis, tabarouette, t'as l'impression de parler à un gars de 30 ans. Là, il a un cerveau absolument incroyable.
1: Et il a été très généreux aussi de partager son savoir en faisant des ateliers avec les auteurs compositeurs de plein de générations. Je le rappelais, aujourd'hui, c'est la journée Vérité-Réconciliation, Paul Piché. Et en lisant cette biographie tout au long de L'Escalier, je te ramène à tes années de cégep, 1972. Donc, t'étudies, t'as la chance de faire un documentaire. Qu'est-ce qui t'intéresse à ce moment-là?
2: Ben, effectivement, j'avais déjà rencontré un ami à moi. J'ai rencontré un ami Innu, un cri de Matagami. Je l'avais rencontré à Montréal, je sais pas trop, en tout cas peu importe. Et puis c'est devenu un ami. Puis j'étais allé chez eux à Matagami. En tout cas, j'ai été sensibilisé vite à la cause des Premières Nations. Et puis à ce moment-là, moi, je pensais j'avais un travail à faire, en fait, pour le cégep. Et donc, c'était... et là, j'ai pris la peine de faire un vidéographe, qu'on appelait, ou un vidéoclip, un vidéographe. Et puis, je me suis rendu à Kainawaki. Et puis, je suis allé voir... J'étais déjà très sensibilisé par la situation là-bas. J'avais lu là-dessus. J'avais lu... L'histoire là, de Kainawaki, je veux dire, OK, on a dit à du monde, OK, on va vous installer là, vous allez être correct, ça, parfait. Fait que là, on leur a donné un territoire, putain, parfait. Et là, après ça, on a passé un pont. OK, on passe un pont. Excusez-nous, on va juste passer. Là, il est sorti, on a pris tout le territoire. OK, non. Après ça, on a passé une ligne électrique. Excusez-nous, on va passer une ligne électrique aussi là, chez vous. Fait que, OK. Puis là, après ça, on a fait toute la canalisation, les canaux, la voie maritime. Ah, excusez-moi, vous aviez une belle grande plage ici où est-ce que toutes les nations venaient... Mohawks se rencontraient. Là, ah, excusez-moi, on va vous couper ça. Fait que là, c'est comme si tu invites quelqu'un chez vous puis tu dis, OK, viens, tu vas rester ici dans cette chambre-là. Mais avec le temps, on va passer toutes les utilities, comme on dit. L'aération va passer là, puis la plomberie, puis tout ça. Puis là, ben, tu es resté dans... T'sais. Fait que là, quand on parle de réparation, là, on a beaucoup à faire en ce qui les concerne, tu comprends? Et là, peu importe, on les a vus fâchés souvent, ben, moi, tu sais, je les comprends, là, tu sais. Fait que ça, c'était une chose. Fait que moi, je m'intéressais à ce moment-là. Bon, c'était plus par rapport au langage.
1: Oui, c'est ça. Oui. À la langue, parce que, bon, ils parlent anglais, on leur a amené ça, mais c'est la perte de leur propre langue. Oui. Et là, ça nous amène tout ça vers Pierre Falardeau.
2: Ah, ben oui.
1: Un camarade.
2: C'était mon professeur.
1: Oui, c'est ça. Puis là, à un certain moment, vous avez été investi, vous sentiez investi d'une mission. Donc, tu retournes voir cet ami-là à Matagami. C'était quoi votre projet?
2: C'est parce que moi, j'avais vu, quand il faisait, là, il se préparait à faire la baie James. Mais il y avait aucun il n'y avait aucune entente avec les cris là-bas. Il y avait vraiment... Ils se foutaient complètement d'eux autres. Fait que là, moi, j'avais vu qu'il avait construit un pont à Matagami quand j'étais allé voir mon ami Claude Otter, qui s'appelait. Claude Laloutre. Donc, j'avais vu, il y avait un pont qui était fait, mais la route n'était pas encore faite, mais il avait juste fait le pont, et la route était pour être là. Et là, c'était pour aller construire les barrages. Fait que là, on s'est dit, nous autres... Bon, si on fait sauter le pont, là, ça va retarder un petit peu, ça va leur donner la chance de négocier un petit peu. Puis là, Pierre Falardeau, c'est un professeur, là, lui, là. C'est quelqu'un de sérieux, en tout cas. Et puis là, on était une couple d'amis, là, trois, quatre de mes chums, puis Falardeau, tout ça. On a planifié vraiment d'aller faire sauter le pont, en tout cas.
1: Mais vous avez la bonne idée? De demander l'opinion de ton ami.
2: Moi, je parle à mon ami, entre-temps. J'ai demandé à lui, ben, tu sais, qu'est-ce que t'en penses? Ça? Ben, il dit, je vais en parler à ma gang, à mes sages. Puis là, on est allé là, on est allé explorer, puis là, avec Falardeau, on faisait de l'escalade en dessous du pont pour savoir où mettre les... parce que lui, il avait fait une petite étude, savoir où mettre la dynamite pour faire tomber le pont. Peu importe. Puis là, pendant ce temps-là, les autres exploraient autour la situation. Et là, finalement, on a un peu abandonné le projet parce qu'on se disait, ça va être la seule façon, c'est avec un minuteur. Puis là, ben, tu sais, il va peut-être avoir des travailleurs qui vont pas, on veut pas tuer personne. Fait que, tu sais. Et puis en même temps, ben là, mon ami Claude, il revient, il dit non, ils veulent pas. Et les sages disent que c'est pas une bonne idée.
1: C'est le genre d'histoire que vous allez découvrir dans cette biographie tout au long de l'escalier. Il y a encore des gens qui nous écrivent. Il y a Nathalie Joannette qui dit qu'elle aimerait connaître l'histoire de l'écriture de la chanson À ma hauteur. Elle dit, c'est une de mes préférées. C'est une chanson qu'on trouve sur l'album Le Voyage.
2: Ah, ben oui. Ah, mais c'est drôle. C'est le fun. Ben, justement, ça, écoute, j'ai composé ça beaucoup au Café Souvenir. C'est curieux, c'est un café, là, c'est à rue Bernard, là. J'allais là souvent et je composais beaucoup cette chanson-là. Je sais pas qu'est-ce qui l'a vraiment inspiré, mais c'est certain que ça me ramenait beaucoup à... Peu importe la petitesse qu'on a, qu'on est, que la vie et tout ça, on peut être très, très grand aussi, là. Tu sais, il y a quelque chose de très grand dans... la générosité dans les... Tu sais, mais même si on se sent très petit, il y a quelque chose dans l'acceptation, peut-être, de sa petitesse ou de qui on est. C'est un peu à ça que je fais référence. Quand tu acceptes qui tu es, ta vérité, quand tu acceptes ta vérité, tu tombes dans une grandeur infinie, là, tu sais. Fait que c'est un peu ça, là.
1: Est-ce que... Quand on nous propose l'exercice comme ça d'une biographie, là, parce que tu dis tantôt, tu n'as pas le syndrome de l'imposteur pour l'artiste. Est-ce que tu avais un peu le syndrome de l'imposteur pour dire est-ce que ça vaut la peine qu'on ait raconté tout ça ou tu le savais qu'il y avait matière à raconter?
2: Ah ouais, non, je me suis même pas posé la question vraiment. Tu sais, je pensais même pas. Ben là, j'y pensais pas à ça. Ouais. Je pensais pas, je me disais, je vais écrire une biographie où je devrais écrire mes affaires. Non. Moi, je pensais pas à ça. On m'a approché. Et sur le coup, j'étais là, ah oui. Tu sais, quand on commençait à me parler d'une biographie, j'étais là, ah oui. C'était pas par syndrome de l'imposteur, c'était vraiment, ah oui, est-ce que j'ai le goût de parler de ça? C'était plus ça, je pense. Et puis là, on m'a parlé d'Alexandre. Ah, Alexandre Béliard, ah OK, oui. Ah ben oui, avec Alexandre. Oui.
1: Là, okay. Effectivement, il y a un souffle dans cette écriture-là. Puis en tout cas, au nombre de pages qu'il y a, je pense qu'il y avait des histoires à raconter. On est au-delà de 375 pages. Je vois plein de messages encore, Paul Piché. Marie-Ève de Montréal qui nous écrit, c'est un artiste qui m'a littéralement fait aimer la musique québécoise. Plusieurs de ses chansons me touchent, me bouleversent. Elle dit merci pour les émotions vécues lors du référendum de 95. Je suis interpellée plus politisée grâce à ces événements-là que j'ai vécu à l'âge de 18 ans. Donc, elle avait 18 ans à l'âge du référendum. Il y a Hélène de Québec qui dit que sa chanson de Paul Piché, c'est « Tigalo ». C'est associé à la naissance de son fils, qui a 37 ans, juste d'y penser. Elle dit « Les larmes montent aux yeux ». Et Anne, en terminant, qui dit que... elle a mis une phrase dans son application pour le doctorat en psychologie. Elle a écrit la phrase « Pour aider le monde, il faut savoir être aimé ».
2: Ah, c'est beau.
1: Merci beaucoup à tous ces gens qui prennent la peine de nous écrire. Merci, Paul Piché. J'invite les gens donc à lire « Tout au long de l'escalier » d'Alexandre Béliard. C'est paru donc chez Libre Expression. Et y a encore ces chansons-là sont encore en vie, en spectacle.
2: Ben
1: continues donc le 3 octobre au Théâtre Manuvie à Brossard, ensuite à Laval, l'Assomption. Merci beaucoup, Paul Piché. Et on se fait plaisir en se laissant sur la chanson « Sur ma peau ».

0: Paul Piché, il y a Sonia Sarfati qui est avec nous, qui nous a fait une petite confidence maintenant que Paul a quitté le studio. Peut-être qu'elle était gênée de le dire devant lui. Mais Paul Piché, il t'a accompagné de quelle façon à ton arrivée au Québec, Sonia?
1: Écoute, j'avais 10 ans, j'arrivais de Toulouse. Alors, quand je parlais, c'était... je chantais en parlant. j'essayais d'apprendre le français d'ici en écoutant et en imitant Paul Piché et Beaudommage.
0: C'est ce qui t'a permis donc de passer
1: de m'intégrer.
0: Oui, de t'intégrer dans la culture québécoise. Hier, à la même heure, on avait un fan club au sujet du poète Mahmoud Darwish. On a reçu ce très beau message de Jennifer Tremblay de Québec qui dit « Merci pour ce moment d'espoir et de partage d'une culture qui m'est tout à fait inconnue. Je suis devenue émue aux larmes en entendant Mustapha Fahmy réciter le dernier poème en arabe. Je n'y connais que dalle en arabe et pourtant cette musicalité, cette douceur et la passion ressentie a fait couler plusieurs larmes sur mes joues. » Si vous avez manqué ce moment-là, vous pouvez aller rattraper sur Radio-Canada Audio. C'était hier.
2: On lit quoi?
3: On lit quoi?
0: On lit quoi? Et aujourd'hui, en cette journée Vérité et Réconciliation, on a demandé à nos collaborateurs de nous aiguiller vers des littératures autochtones. Et Mike Sévienneau est de retour avec nous. Bonjour, Mike.
4: Allô, comment vas-tu?
0: Ça va bien, et toi?
4: Ça va très bien.
0: Donc, dans ta vie de libraire, t'en vois passer beaucoup des livres, évidemment. Oui. Qu'est-ce que t'as choisi quand on t'a donné ce mandat-là?
4: Aujourd'hui, j'ai pris Les Rouges pour la fin de Mallory Y. Picard aux éditions Anorak. C'est un recueil de fiction, d'autofiction qui essaie de faire l'hommage de la mamie, mais en même temps en allant chercher toutes les strates du passé de la... Mais de l'autrice.
0: De l'autrice. Oui. Les Rouges pour la fin, donc on est dans les Smarties.
4: Exactement, okay. Mais c'est parce que sa mamie lui refilait des fois des Smarties dans le fond de la main, puis elle lui disait toujours, tu gardes les Rouges pour la fin. Mais en même temps, il y a toute une allégorie. Ces Smarties-là, c'est tout le leg. C'est vraiment tout l'héritage de la mamie. Et il y a tout un rituel qui se crée dans la remise de ces objets du passé et du présent en même temps.
0: Et comment ça se manifeste dans son écriture?
4: C'est une écriture extrêmement éclatée. C'est une artiste multi... disciplinaire, où elle, en fait, elle se dit une artiste non disciplinée. En fait, c'est ça. Elle se dit comme ça. C'est littéralement ça. Et on le sent, c'est éclaté. Et donc, elle fait appel à la langue de la mamie, à la langue, autochtone. Mais il y a également un français extrêmement actuel, éclaté, que certains pourraient dire vulgaire. Moi, je dirais beaucoup plus franc, beaucoup plus un cri. Qui vient, qui se promène tout au long du livre et qui mêle justement la recherche de ce lien avec l'identité autochtone et en même temps sa quotidienneté très présente dans Schlager Maisonneuve.
0: OK.
4: Oui.
0: Donc on est dans
4: on est vraiment dans l'urbanité et vraiment dans la tradition.
0: Puis comment, tu sais, quand tu dis que ça peut aller jusqu'à la vulgarité, ça sonne comment, là?
4: Je me permets un extrait.
0: Mais j'aimerais ça l'entendre.
4: Je me permets un extrait, tu vois, on n'est pas dans la vulgarité, mais dans le ton, tu vois,
0: oui,
4: ça
0: sonne.
4: Okay, ouais. Avec pas de canot, avec pas de tambour, avec pas de forêt, avec pas de perlage, avec pas de rituel, avec pas de clan, avec pas de langue, avec pas de terre sur la réserve. A jamais mis de plumes, mamie, à part dans son regard et sur ses caresses, des plumes dans ses caresses. Tu vois, ça tape, c'est violent au niveau de l'affirmation et ça vient glisser et ça revient toujours à la mamie. Puis on a toujours en tête le leitmotiv des Smarties qui reviennent dans la main.
0: Donc tout ça, et on dirait que j'ai envie de le voir en performance.
4: Ben exactement, et en performance, ça donne quelque chose de différent parce que j'ai vu des extraits, j'ai pas eu la chance de voir le spectacle, mais il y a tout le récit qui est là avec un musicien, c'est très punk.
0: Okay.
4: Donc il y a sur scène, je le vois, il y a des cris, elle s'exprime, elle se déplace, elle se roule au sol, il y a vraiment tout le corps qui exulte, qui a besoin de crier cette violence, mais en même temps l'oubli du passé et la quête d'identité. Elle fait une recherche de ce qu'elle a été, de ce qu'elle a oublié et de ce que ses ancêtres peuvent lui ramener dans un contexte actuel qui fait que elle se cherche un peu et dans la ville et dans le passé traditionnel.
0: Oui, donc ce questionnement-là du déracinement, je vois un autre extrait là, que tu citais à la page 63. Je ne sais pas si tu peux nous lire.
4: Oui, page 63. Puis, oui, effectivement, c'est clairement le texte. Bon. Mais ne nous rencontrons-nous vraiment que lors d'un face-à-face avec ce qui fait obstacle à la rencontre. J'ai mal aux étoiles que je me suis inventées. Et tout le long de ce long texte qui est en cris, en pleurs et beaucoup en douceur. Il y a beaucoup de douceur. Il y a ce constat qu'il y a peut-être dans ce ciel-là beaucoup d'étoiles. Et on en parlait avec Paul Pichet tantôt, ouais, qui ont été données, qui ont été offertes, mais qui s'éteignent peu à peu. Puis je pense que quelque part, elle ne veut pas que les lumières, ces étoiles-là s'éteignent, mais elle aimerait que ce soit ses vraies propres étoiles qu'elle peut allumer.
0: Et donc, c'est ce qu'on sent à travers sa poésie. Je rappelle le titre, Les Rouges pour la fin. Mallory Y. Picard, c'est aux éditions Anénorak, c'est paru l'an dernier. Comme libraire, là, est-ce que tu le sens, la vitalité de la littérature autochtone?
4: Oui, c'est fou, énormément. Je dirais depuis 5 ans, là, c'est incroyable. Les gens sont intéressés, les gens sont curieux, les gens veulent découvrir la langue, l'identité, veulent entendre des histoires différentes et des façons de raconter différentes.
0: Oui,
4: aussi.
0: C'est ça, dans la forme aussi.
4: Dans la forme également.
0: Dans l'oralité.
4: L'oralité, beaucoup d'oralité dans ce recueil-là, mais c'est très présent. Les gens veulent découvrir vraiment, prendre,
0: Je vois, il y a plein de gens qui nous écrivent via la bulle de conversation. Je vais prendre le temps d'en nommer quelques-uns. Caroline Vignon et sa fille de 12 ans, Naomi, elles sont de Varennes. Elle dit, nous, on est très fans de Niche, la série littérature jeunesse.
4: Oui, exactement.
0: Isabelle Picard.
4: Exactement.
0: Tu vois passer ça toi aussi. Hein?
4: Énormément. C'est très bien fait.
0: Il y a Paulette Camiran aussi, toujours dans Isabelle Picard. Elle dit, le livre audio des glaçons comme du verre. Un récit très touchant d'une famille autochtone décimée. Elle dit, les conséquences sur chacun, de la façon dont elle a raconté les conséquences sur la vie de chacun des membres. Il y a Julie Desrochers de l'Assomption qui nous parle du peintre autochtone d'origine crie, Kent Monkman. Elle a vu cette exposition-là au Musée des Beaux-Arts de Montréal. Elle a été subjuguée.
4: Oui, récemment, c'était là. Puis c'est très particulier avec un genre d'appropriation de la modernité, mais en conservant vraiment toute la tradition. C'est très particulier comme œuvre picturale. Oui,
0: et tout à l'heure, il y a Nicolas Dawson qui nous proposait la version en français Full Metal Autochto-Queer de Joshua Whitehead, mais dans la version originale en anglais, la page couverture est de Kent Monkman. On ne peut pas ne pas reconnaître ce style-là qui est tellement particulier. Oui. Il y a Marc Perron de Sainte-Thérèse qui dit « Cashed In, ça m'a complètement chamboulé, ça m'a ouvert les yeux sur une musique, des langues que je ne connaissais pas. » Je prends la peine de vous le dire, la musique de Cashed In, elle est de retour sur les plateformes, donc si vous voulez l'écouter, faites-vous plaisir. Merci beaucoup, Mike Seviano, pour cette recommandation lecture.

0: Gagner sa vie avec sa plume, c'est ce que fait ma prochaine invitée depuis une trentaine d'années. Elle a écrit des milliers d'articles pour le quotidien La Presse et pas moins d'une soixantaine de livres, dont le roman Comme une peau de chagrin, qui a remporté le prix du gouverneur général en littérature jeunesse. Sa bible à elle, c'est le livre Écriture de Stephen King. Et on l'accueille au son de la chanson qui l'a fait danser, Sonia Sarfatti.
1: Et pleurer
0: en même temps.
2: Ben oui.
0: Est-ce que tu as eu peur de ne pas survivre à l'écriture du livre que tu viens nous présenter aujourd'hui?
1: Oh là là. Ouais.
0: Ouais, hein?
1: Oui.
0: Il y a beaucoup d'émotions parce que c'est un livre qui est très personnel. Je vais prendre le temps de le présenter aux gens qui nous écoutent parce que ça fait partie de cette magnifique collection, la collection 3. C'est la collection qui est dirigée par Daniel Lorrain chez Québec Amérique. Vous avez lu le Marc Séguin avec Les Repentirs, Les Disgracieuses de Claudia La Rochelle, l'an dernier Bézoard de Pascal Monpetit. Et quand on publie dans cette collection-là, il faut accepter la condition. Ce sont trois récits inspirés de moments marquants dans la vie de leur auteur. Alors là, quand on accepte de faire ça... D'abord, ça fait longtemps que Daniel Lorrain t'avait approché, Sonia.
1: Et là là, oui, elle me talonnait depuis des années. Et j'arrivais pas. Et je savais que ça serait un livre très important pour moi parce que c'est mon premier texte plus littéraire.
0: C'est ça, personnel.
1: Pour adulte aussi. Et donc, je voulais faire les choses bien. Et autant, j'ai un aspect créatif et tout ça, mais... Ah, autant je suis cartésienne, j'ai besoin d'une structure et j'avais besoin d'un thème qui était clair. Je l'avais pas. Je pataugeais à droite à gauche et tout à coup, ben, la vie a été dure avec moi pendant 3 ans.
0: Alors, on parle du décès de tes parents. Donc, dans ce livre-là, tu reviens sur la mort de ta mère, de ton père, et aussi sur un enfant qui choisit de faire une transition de genre. Donc,
1: partant à Londres.
0: Tout en partant. Donc, les départs, il y en a plein.
1: Oui.
0: Et pour le contexte, je veux juste le rappeler, on parlait tout à l'heure du fait que tu as appris le français à travers le français québécois. Mais donc, tu es l'aînée d'une famille de 3 enfants, Sonia Sarfatti, tu es née à Toulouse, de l'union entre ton père qui était d'origine tunisienne. Ta mère d'origine italienne. Vous avez immigré donc au Canada quand tu avais 10 ans. Et dans ce livre-là, ce que tu vas aborder, c'est la pudeur des relations familiales, des non-dits avec ta mère, avec ton père, avec cet enfant aussi. Toi qui gagnes ta vie avec les mots, là, est-ce qu'il y a un paradoxe de te rendre compte que la communication a été parfois aussi difficile?
1: Sais-tu, je pense que c'est pour ça que je fais ce métier-là. Justement parce que je me suis longtemps pas senti la liberté de partager. Il y avait tellement de barrières partout et j'avais besoin de mettre des mots sur les choses. Et je pense que c'est vraiment pour ça que j'ai fait la carrière que je fais en écrivant.
0: Et toute jeune, tu le racontes, la machine à dactylo à l'âge de 12 ans, là, libérateur pour toi.
1: C'est
0: là.
1: Vraiment, ça c'est le plus beau cadeau que mes parents m'ont fait là, à Noël. Je me suis dit, ben là j'ai une machine à écrire, je peux écrire un vrai livre. Et encore une fois, la cartésienne, je vais écrire 10 pages chaque mois. Et au bout d'un an, j'avais un manuscrit de 120 pages. Je l'ai toujours. C'est tellement mauvais. Mais c'était le défi, c'était de se rendre au bout.
0: Mais oui.
1: Et je pense que souvent, les gens me demandent comment on fait pour être écrivain et tout ça. C'est la persévérance.
0: C'est ça.
1: C'est la discipline.
0: Mais c'est le travail d'artisan là, dont parlait Paul Tché un peu plus
1: exactement.
0: Tôt. C'est ça, c'est de se présenter.
1: Ouais.
0: Tu dis c'est tellement mauvais, mais en même temps, c'est tellement précieux d'avoir gardé ça.
1: Ah, c'est... Oui. C'est... L'encre est toute délavée, les pages sont jaunes. Je le montre quand je vais dans les écoles, je le montre aux enfants. Là, voilà.
0: Donc, c'est important de garder ces traces-là.
1: Oui.
0: Donc, dans ce livre, tu reviens par exemple, des fois sur des commentaires cassants que ta mère a pu avoir à ton sujet, sur ton apparence physique. Et c'est pas un règlement de compte avec ta famille,
1: non.
0: Sonia. J'ai l'impression que c'est presque plus un règlement de compte avec ton narratif. C'est comme si tu revenais sur des histoires que tu t'es raconté toute ta vie. Et là, tout à coup, c'est comme s'il y a une autre vision. L'histoire de la balance, par exemple. Est-ce qu'on peut parler de ça?
1: Oh, ben oui, pendant des années, j'ai dit, ouais, moi... 11 ans, je crois. À 11 ans, à Noël, j'ai eu une balance. Et je mettais ça sur le dos de ma mère, parce que moi, j'ai toujours eu des problèmes avec mon poids, mon image corporelle.
0: Donc, toi, tu disais toujours, mais quelle malveillance de la part d'un parent d'offrir à un enfant.
1: Et finalement, en réfléchissant, je me suis dit, en revenant sur mon passé, je me suis dit, mais c'est peut-être moi qui l'ai demandé. la balance. Ce livre-là, ça m'a aidé à comprendre énormément, énormément de choses. Ça a été une psychothérapie, je l'écris même, je pense, quelque part.
0: Mais il y a l'histoire du marathon, par exemple. Tu sais, quand tu dis que tu as eu ce côté-là très cartésienne, et où un jour tu te lances dans cette aventure-là du marathon, et tu n'as jamais osé demander à ce que quelqu'un vienne t'accueillir.
1: Non, c'est ça. Et ma mère n'a jamais... n'est pas venue me voir alors qu'elle avait envie de me voir.
0: Donc toi, toute ta vie, tu gardes ce souvenir-là de « je finis un marathon, il n'y a personne qui m'accueille, mais en même temps, j'ai demandé à personne de venir. »
1: Exactement. Et ma mère, de notre côté, quand on a vidé la maison de mes parents avec mes frères, j'ai trouvé la photo d'arrivée du marathon. Je pensais que je l'avais perdue. Et ma mère et mon frère Eric, qui était très proche de mes parents, me dit « maman, c'était un de ses grands regrets dans la vie de ne pas être venue t'accompagner. » Alors, c'est tous ces rendez-vous manqués dont il est question. Mais je suis chanceuse quelque part quand mon père est parti, bon, déclin cognitif et tout ça, mais crise cardiaque, et puis il n'était plus là. Ma mère, elle a été malade, elle a eu un cancer, et j'ai pu l'accompagner pendant les deux derniers mois de sa vie. On a pu enfin parler.
0: Rattraper ces silences-là, mettre des mots. Et même après son décès, il y a encore des choses que tu apprenais, par exemple, cette histoire-là sur le marathon. Ouais. C'est touchant aussi de voir dans le chapitre que tu consacres à ton père, l'exercice autobiographique qu'il a fait lui aussi. Il a rempli un carnet où il se met à répondre à des questions-là. Ça te permet aussi de te reconnaître un peu à travers lui?
1: Ben oui, mais autant mon père que ma mère, et j'étais à peu près pas au courant de ça, mais tous les deux écrivaient. Ma mère écrivait des poèmes, elle appelait ça mes petites rimettes, elle en a même publié dans le Bel Âge, elle était très très fière de ça. Mon père a tenu des journaux, mais qui tenait plus d'agenda, mais j'ai une boîte l'année de ma naissance. J'ai ça dans les carnets de mon père avec naissance de Sonia et puis des choses comme ça. Donc, il écrivait de son côté, mais ils ne s'en sont jamais vantés, ils m'en ont jamais vraiment, vraiment parlé. Donc,
0: ça, c'est un exercice aussi de tomber là-dessus, de voir comment il s'exprime, son rapport à l'ouvrage.
1: C'est ça, à un moment donné, dans « Qu'est-ce que vous voudriez voir écrit sur votre tombe ?» Et il écrit « Il aimait l'ouvrage bien fait. » Et c'est tellement lui. À 80 ans, il était là à ratisser son driveway.
0: Mais c'est aussi la journaliste qui travaille enceinte jusqu'au cou. Là. Il y a ça aussi. Là.
1: Ben oui. Non, mais, et c'est ça. Et ça a été la chose que j'ai comprise à travers ce livre-là. Parce que je voulais comprendre. Comprendre mes parents, me comprendre. Accepter les choses, c'est une chose. Mais les comprendre, c'est super important. Et j'ai compris que finalement, j'étais mon père et ma mère. Et que ça venait expliquer ce qui s'est passé avec Louvre, mon enfant non-binaire.
0: Parce que c'est ça, il y a ce troisième chapitre-là. Ouais. Tes parents, ils sont décédés. Alors, il y a quand même ça. Des fois, c'est plus facile d'écrire quand les gens ne sont plus là. Cet enfant-là, il est vivant. Elle n'est pas nommée dans l'histoire.
1: Je nomme personne. Non, c'est des initiales.
0: Mais reste que l'histoire, elle devient quand même publique. C'est quoi le combat qu'il y a à l'intérieur entre l'écrivaine et la mère? Parce que j'imagine que la mère veut protéger.
1: Tout à fait. Et la mère a confié le manuscrit à l'enfant pour avoir des commentaires en lui disant « Tu ne peux pas dire que j'ai tort, parce que c'est comme ça que je l'ai vécu. Mais tu peux m'expliquer, tu peux... » Et régulièrement, Louvre est arrivée en me disant « Ça, je l'ai dit à toi. Ici, tu m'exposes trop. » Alors, je ne me suis pas censurée, j'ai reformulé, on a fait des allers-retours avec le texte et ça nous a rapprochés énormément.
0: Est-ce que c'est celui-là qui te rend le plus émotive?
1: Non, tous.
0: L'ensemble de l'œuvre.
1: L'ensemble, c'est celui qui me rend le plus heureuse.
0: C'est vrai?
1: Ouais, parce que je pense que j'ai pu réparer des choses. De notre vivant.
2: Ouais. On n'est vraiment pas dans le règlement de compte, on est totalement dans la mise au point.
0: Oui, c'est ça. Puis en même temps, dans ce chapitre-là, tu t'exposes parce que tu parles de tes réactions à toi.
1: Oui, et je trouvais ça important, tu vois. Je trouvais qu'en écrivant le texte comme ça, je me remettais un peu dans la position de comme une peau de chagrin, qui est un roman qui parle d'anorexie, et dans lequel l'anorexie est vue à travers les yeux de la meilleure amie. Et je trouvais que ça donnait un portrait qu'on voyait moins. Et là, la transidentité, de voir ça à travers les yeux d'une mère, je pense pas qu'on l'ait souvent vu. Donc, peut-être que je peux faire œuvre utile avec ce texte-là.
0: De cette façon-là, mais ce que j'entends, effectivement, c'est beau, en fait, la joie de le faire, comme tu dis, du vivant, pendant que c'est le temps, puis qu'on peut se parler.
1: Oui.
0: Et de ne pas attendre qu'il soit trop tard. Il y a plein de choses dans ce livre-là. Le conseil de l'infirmière Pivot, le temps file, mais qui dit, n'oubliez pas quelle est votre mère.
1: Oui. Ça a été comme une révélation pour moi, vraiment. Mais oui.
0: De dire qu'en tant que proche aidant, on est là, on est autour, mais ça reste sa vie elle.
1: Exactement, d'accepter. Et donc, j'ai dû accepter aussi sa décision de prendre l'aide médicale à mourir. Ça s'est fait très vite et j'en suis sortie. Je crois que je suis encore en choc post-traumatique face à ce qu'on a vécu à ce moment-là.
0: Mais
1: il y a
0: de
1: l'humour, quand même.
0: Il y a de l'humour à travers tout ça. Et l'écriture, elle est là pour ça, pour métaboliser toutes ces émotions-là.

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2: Bonjour, ici Antoine Brière pour votre radio-journal de 15h. Le Premier ministre Wapkinou est à Brandon aujourd'hui pour participer à une marche en mémoire des enfants des pensionnats autochtones. Un rassemblement part du Riverbank Discovery Center et s'est dirigé vers le cimetière de l'ancien pensionnat de Brandon. Une foule vêtue d'orange s'est réunie autour d'un feu sacré qui doit brûler pendant 4 jours. Des activités culturelles sont aussi prévues, notamment de la musique, des danses métisses et un marché autochtone. La division scolaire franco-manitobaine et l'Union nationale métis Saint-Joseph du Manitoba se sont unis pour transmettre des savoirs métis aux jeunes francophones. Le projet La Grande Visite Mischief prévoit 8 séances culturelles cet automne au camp Moose Lake de la DSFM. Des aînés des gardiens des savoirs métis et de la rivière Rouge vont notamment parler de traditions, de contes, de musique, de danse et d'histoire. Richard Turenne est le directeur général de l'Union nationale métis Saint-Joseph du Manitoba et explique l'importance de la présence de ces garants de l'histoire.
3: On est choyé d'avoir ces aînés, ces artistes qui ont l'habileté de partager leur savoir. Alors, il y a plusieurs savoirs au niveau de la langue, au niveau de tradition, dans la cuisine, dans la forêt, au niveau de la chasse, la pêche, que si on n'a pas cette opportunité, soit comme jeunes leaders, avec Barney puis Doozy, qu'ils sont... Ils sont dans leur propre métier, ils sont très culturels, ils sont très bons à ce qu'ils font. Mm. Mais là, on a la possibilité avec Georges et Diane d'être vraiment entourés de ces aînés qui sont, ils ont vécu leur identité métisse dans des temps moins faciles.
2: L'objectif est aussi de renforcer le sentiment d'appartenance des jeunes et de favoriser leur réussite scolaire et personnelle.
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2: On va rester au Canada, le Canada qui souligne aujourd'hui la Journée nationale de la vérité et de la réconciliation. Pour l'occasion, plusieurs activités commémoratives ont eu lieu, notamment sur la colline du Parlement à Ottawa. François Lacroix est sur place.
4: Jerry Lanouette tenait à être présent à la cérémonie sur la colline du Parlement, notamment pour sa mère qui a séjourné dans les pensionnats.
5: Malheureusement, la dernière année qu'elle était là, elle a contracté la tuberculose. Des endurances qu'elle a eues, sûrement ne l'a pas aidée dans la vie.
4: La gouverneure générale du Canada, Louise Arbour, a également participé aux cérémonies à Ottawa.
6: C'est vraiment un principe de prise de conscience et d'engagement vers l'avenir. Combattre la discrimination des préjugés, on se rend compte à quel point c'est encore tellement trop enraciné.
4: La sénatrice autochtone Michelle Audette dénonce les restrictions budgétaires liées aux legs des pensionnats, alors que plusieurs commissions d'enquête ont déjà prouvé l'existence du racisme et de la discrimination envers les Autochtones.
7: Qu'on vous propose des solutions qui sont peut-être des investissements dans nos cœurs, mais que pour le gouvernement, ce sont des mesures qui coûtent cher, donc on va les couper, on va arrêter.
4: Le premier ministre Mark Carney, pour sa part, a tenu à exprimer sa solidarité envers les survivants des pensionnats, un système qui reposait sur des politiques d'assimilation. Ici François Lacroix, Radio-Canada, Ottawa.
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2: Aux États-Unis, les centres de données sont au cœur de la campagne des élections de mi-mandat, des bâtiments qui sont indispensables au développement de l'intelligence artificielle, mais gourmands en eau et en électricité. Le président Donald Trump encourage leur construction. En Géorgie, par exemple, il en existe 60 et 119 de plus sont envisagés. L'opposition à ces centres rapproche démocrates et républicains. Fawzi Trita est en banlieue d'Atlanta où un projet est en cours.
8: Tennis habite à côté du projet de data center. Il doit s'installer au milieu de petites maisons, de restaurants et de parcs. Elle redoute un désastre.
9: C'est mauvais pour les personnes qui vivent dans ces zones. Leur facture d'électricité augmente. Ils ne peuvent même plus boire l'eau du robinet. Ils subissent le bruit à l'extérieur de leur maison. Ça va donc avoir un impact sur la qualité de vie. C'est particulièrement pendant les élections de mi-mandat que les politiciens se soucient réellement de ce que les gens ont à dire. Donc il faut saisir le moment.
8: Son ami Tyrone, qui ne lâche pas son vélo, assure que l'opposition aux data centers dépasse

0: passe désormais les clivages traditionnels.
1: White male and white women.
2: On voit désormais des hommes et des femmes blancs conservateurs voter plus au centre, voire plus à gauche. Pourquoi ? Parce qu'ils ont peur que ces data centers débarquent dans leur quartier et détruisent les maisons et les communautés où ils ont grandi.
0: C'est aussi ce qui se passe au sommet de l'État de Géorgie. Républicains et démocrates travaillent ensemble pour au moins tenter de contrer certains abus. Le sénateur républicain Chuck Hofstetler.
3: Je ne veux pas qu'on les subventionne et les laisser faire ce qu'ils veulent, gaspiller l'eau, faire grimper les factures d'électricité ou ne pas payer leurs impôts. Avec les démocrates, on travaille sur les 90% sur lesquels nous sommes d'accord, au service des habitants de la Géorgie.
0: Ces amendements n'ont pas abouti, le calendrier était trop serré, mais les débats reprendront après les midterms.
4: C'était Fawzi Trita. De retour au Manitoba, et des municipalités Premières Nations du nord-ouest de l'Ontario consultent leur population sur l'idée de s'aligner sur notre province. À Fort Francis, plus de 3600 personnes ont répondu à un sondage. Quelque 92% souhaitent rester à l'heure avancée toute l'année. Le maire Andrew Alcas affirme toutefois que le message principal des répondants est ailleurs. Ils en ont assez de changer d'heure deux fois par an et souhaitent simplement que leur seul horaire, un seul horaire soit adopté. C'était Antoine Brière sur les ondes d'ici Première. Très bonne journée.
5: Pour la majorité d'entre nous, c'est le chocolat qui l'a rendu célèbre, beaucoup plus que son exploit. Mais dans les faits, oui, elle a sauvé le Canada d'une attaque des Américains. Ici Maxime Coutière, aujourd'hui l'histoire, Laura Secor.
6: Laura Secor est une héroïne principalement du Canada anglais, qui a existé
7: pour vrai?
6: Au début du 19e siècle. Oui,
7: pas juste une madame en chocolat?
6: Ah, pas du tout, c'est ça où l'histoire est un peu trompée. C'est une femme qui est venue avertir en 1812 ou 13 le général Boerstler qui...
7: C'était pas vous le général? Protégeait
6: pas du tout.
7: Ah bon?
6: Pas du tout.
7: Oui.
6: Qui est venue l'avertir que les armées américaines voulaient s'emparer du Canada.
5: Le comédien Albert Miller sur le plateau de Lise Payette, c'était en 1975. Elle est passée à l'histoire comme la première héroïne du Haut-Canada. En juin 1813, dans la région du Niagara, Laura Secor, épouse d'un marchand blessé à la guerre, entend par hasard les plans secrets de l'armée d'occupation américaine. Sachant qu'il s'agit d'informations cruciales, elle entreprend une longue marche de plus de 30 km pour avertir les troupes coloniales les plus proches. Grâce à elle, la tentative d'invasion sera déjouée et son périple deviendra légendaire.
8: En juin 1813, Laura Secor surprit les plans secrets de l'armée d'occupation américaine.
9: Levez l'épée sur Fitzgibbon et vous le couperez du reste du pays. Assurez.
10: Combien d'hommes peut-on rassembler au juste?
9: Nous aurons 500 fantassins, une batterie d'artillerie et mes dragons. Fitzgibbon ne dispose que d'une soixantaine d'hommes et de petites bandes d'autochtones. Cela ne devrait pas être bien sérieux pour peu que nous nous lancions dans l'entreprise.
10: Poursuivez l'avance. Deux jours encore.
8: Conduisez-moi à Fitzgibbon. Laura Secor livra son message aux troupes canadiennes. Les Mohawks de Ganawagé forcèrent la reddition de 500 soldats Yankees et arrêtèrent l'invasion américaine.
5: La longue marche à travers les bois de Laura Secor a compté dans les minutes du patrimoine. C'était en 1993. Alors pour nous en parler, mon invité aujourd'hui, Gilles Laporte, il est historien, conférencier avec nous en studio.
11: Bonjour,
5: Gilles.
11: Bonjour.
5: Alors, il y a l'exploit, puis il y a aussi le mythe. On peut dire que le mythe, avec le temps, il a été amplifié.
11: Non, elle fait partie de la catégorie de ces héros, de Madeleine de Verchères à Delors des Ormeaux. Et pourquoi Philippides, qui, lors de la bataille de Marathon, aurait couru une distance de 42 kilomètres. Donc, de fait, au-delà de la réalité qui est tangible, qui est attestée, il y aurait, bien sûr, l'amplification de tout ça. Parce que avec l'exploit de Laura Secor, on a moins un problème de source qu'une surabondance de témoignages qui font en sorte qu'il faut détacher le bon blé de l'ivraie.
5: Oui, on en a ajouté à chaque fois. Mais c'est qui? À la base, Laura Secor.
11: C'est l'aînée d'une famille nombreuse d'un patriote de la Nouvelle-Angleterre, de l'ouest du Massachusetts. Son père, effectivement, était marchand et était réputé patriote. C'est-à-dire qu'il aurait pris fait et cause pour les rebelles lors de la guerre d'indépendance, ce qui n'en fait pas du tout un loyaliste. Mais, cependant, son épouse va mourir alors que Laura a 8 ans et il va décider d'amener toute sa famille dans ce qui va s'appeler le Haut-Canada. Pourquoi le fait-il? Ben, essentiellement parce que c'était l'époque où le gouvernement britannique donnait encore des terres aux immigrants qui acceptaient de se plier aux lois du Canada. Et de fait, il arrive en 1795 dans la région de Niagara. Il est tout près de la frontière, à Queenston, où il va ouvrir une taverne en attendant d'obtenir une terre non loin de la région de London. Ce qu'il fait en attendant, bien sûr, c'est en tenir commerce. Il marie ses 5 filles, dont Laura, qui épouse un loyaliste, un vrai. Laura Ingersoll épouse James Secord et va avoir nombreux enfants. Donc, à ce moment-là, au moment de la guerre de 1812, Laura, déjà à la tête d'une famille nombreuse, a 38 ans.
5: Ben justement, elle vit et elle subit cette fameuse guerre de 1812, hein, un conflit entre le Royaume-Uni et les États-Unis. On a d'ailleurs consacré un épisode complet à ça, mais rappelez-nous, c'est quoi la guerre de 1812?
11: Elle peut être présentée comme une guerre complexe, ouais. Mais dans le contexte des guerres napoléoniennes, il y avait des conflits périphériques qui se déroulaient, dont celle-là. C'est-à-dire qu'il y a un conflit à la fois sur terre et sur mer. Sur terre, les Britanniques continuent à tenir en tenaille le continent nord-américain et auraient armé les Autochtones dans le territoire qui se trouve en gros entre la rivière Ohio et le fameux Mississippi, que pourtant les Américains viennent d'acheter. Donc, dans cette région-là, les Autochtones sont en guerre, ils sont menaçants et massacreraient accessoirement quelques familles de colons américains. On accuse donc la Grande-Bretagne d'entretenir le feu dans le centre du continent. D'un autre côté, sur le front atlantique, on connaît le blocus continental de Napoléon. Mm-hmm. Faut savoir que les Britanniques eux-mêmes avaient doublé ça. Il y avait un contre-blocus qui consistait à bloquer tout commerce avec la France, dont celui des Américains. Alors les Britanniques ne se gênent pas, arraisonnent, même saisissent des navires américains et s'emparent même des équipages pour forcer les matelots à servir dans la Royal Navy. Ouais. Bon, tout compte fait, le président des États-Unis, James Madison, juge que le moment est opportun pour déclarer la guerre à Grande-Bretagne, qui est très, très occupée, encore une fois, avec Napoléon. On décide donc d'attaquer les colonies britanniques d'Amérique du Nord. Non pas, le but n'est pas ni de s'en emparer, ni d'y demeurer, mais a priori, c'est surtout pour faire pression de la Grande-Bretagne pour la forcer à négocier puis à lâcher du lest.
5: Ah oui. Donc, mais les Américains, en 1813, en juin 1813, ils sont au Canada. C'est une armée d'occupation. En tout cas, ils ont traversé la frontière, non?
11: La guerre de 1812 commence comme sur des chapeaux de roue très, très rapidement. Il y a de nombreuses batailles à Michilimackinac, prise de Détroit et, bien sûr, la bataille de Quinson Heights qui va se dérouler à la fin de 1812 puis qui va marquer un peu une ligne de front. Cette ligne de front-là, elle passe un peu effectivement à l'ouest de la rivière Niagara, y inclut la maison où demeure la famille Secord, Laura et sa famille. Donc, le territoire est occupé par les Américains, mais les civils sont évacués. Cependant, la famille Secord est autorisée à y demeurer parce que le mari a été blessé lors de la bataille de Quinston Heights. Il est handicapé désormais et il peut rester là. Sauf que on procède à des dragonnades. Une dragonnade, c'est-à-dire qu'on force les habitants à accueillir des soldats sur leur territoire. Mmh. C'est une vieille tradition militaire et qui doivent entretenir, nourrir, etc. Or, c'est là, apparemment, dans la nuit du 21 au 22 juin 1813, que Laura entend une conversation par mégarde.
5: Ouais, donc ce fameux plan secret des Américains, hein, parce qu'il y a des Américains, des soldats américains chez elle, ou en tout cas dans la maison. Puis c'est là qu'elle va entreprendre donc sa longue marche. Une longue marche de plus de 30 km à travers les bois, malgré les soldats américains, les sentinelles, malgré tous les dangers. On va écouter le récit qu'en faisait Estelle Picard à notre radio en 1967. C'est tiré des anecdotes canadiennes diffusées dans le cadre des 100 ans de la Confédération.
12: Elle partit dès le petit matin. Et à la sentinelle qui s'étonnait qu'une femme courût les routes à pareille heure, elle répondit qu'elle devait se rendre au chevet de son frère gravement malade à Saint-David. La marche que la jeune femme avait entreprise s'avéra longue et pénible. Il lui fallait éviter les routes fréquentées, où elle eût été arrêtée par l'ennemi, et se frayer un chemin à travers la forêt. Le printemps avait été pluvieux, les marais étaient inondés, et les ruisseaux gonflés par la crue. Elle devait les traverser à genoux, tout en s'aidant de ses mains à cause des arbres renversés sur lesquels elle trébuchait. De plus, la chaleur de cette journée de juin était tout simplement torride.
5: Bon, malgré tout, elle finit par se rendre à bon port. Hein. Elle a eu vent de cette information-là. Mais elle tombe d'abord sur des Autochtones, des Iroquois. Puis elle doit les convaincre à ce moment-là. Elle a peur aussi, là.
11: Le récit est très détaillé. On l'a bien compris, tant par ses biographes que par les quatre mémoires que Laura a écrites elle-même afin d'obtenir du dédommagement. Bon, rappelons effectivement, pour ceux qui sont familiers avec les chutes du Niagara, que c'est très exactement le parcours qui va, disons, de la rivière Niagara jusqu'à St. Catharines, juste à l'ouest. Donc, en voiture, une vingtaine de kilomètres, mais elle a dû prendre des chemins détournés afin d'éviter les patrouilles américaines. Ça, elle a raison. Peu importe, elle marche, effectivement, les chemins sont détrempés, elle ne prend pas la route naturelle, donc rappelons-le, donc c'est vraiment le chemin rural, si on veut. Ouais. Et donc, elle va effectivement rencontrer des Autochtones. Est-ce que ce sont les Autochtones qui la découvrent ou l'inverse? C'est pas clair, mais certainement qu'elle voit en eux des alliés, parce que la plupart des Autochtones, que dis-je, pratiquement tous les Autochtones étaient faits et cause avec les Britanniques, donc elle se sent en territoire ami, et elle va leur demander effectivement de la conduire au colonel Fitzgibbon, afin qu'il leur apprenne le plan qu'elle a appris de la bouche même des officiers américains.
5: Ouais. Et là, donc, elle va raconter ce qu'elle a entendu. Elle a entendu quoi, en fait, là?
11: La minute du patrimoine est à peu près exacte sur ce plan, c'est-à-dire elle corrobore ce que Laura dit elle-même. Elle aurait appris qu'il y a l'avant-poste britannique, c'est-à-dire environ 500 hommes, pouvait être isolé par des troupes américaines si elle les prenait par surprise et détaché du corps principal de l'armée canadienne. Dans les circonstances, il y avait risque d'embuscade. Déjouer ça consistait essentiellement à prévenir les enfants, à prévenir le colonel en question, qu'il appelle des renforts et surtout qu'il se prépare, non pas à être attaqué, mais lui-même à attaquer. Bon, tout ça est avéré. Le grand problème consiste à savoir, mais est-ce que ces informations-là, il les tient bel et bien de Laura Secord, ou bien est-ce que ce sont ses propres staffettes ou troupes d'avant-poste qui lui ont appris? L'équivoque demeure, mais on en est là. Tout compte fait, 36 heures plus tard, de facto, les troupes de Fitzgibbon affrontent les Américains, ils les mettent en déroute et on va effectivement faire pas moins de 500 prisonniers. Donc, une belle opération, la bataille de Beaver Dams le 24 juin 1813.
5: Aidé par les Autochtones, parce qu'ils sont inférieurs en nombre à ce moment-là.
11: C'est pratiquement... Les Autochtones ont joué un rôle très important dans la guerre du 812. Ils sont notamment détachés pour s'occuper des avant-postes, parce que, comme éclaireurs et tout le reste. Donc, effectivement, Fitzgibbon a avec lui pas moins de 400 Autochtones et pas plus que 40 réguliers de l'armée britannique. C'est vraiment une bataille menée par les Autochtones, notamment Don Norton. Il y a là John Brand, qui est un célèbre chef Iroquois de Kanawagé. Il y a bel et bien une forte mobilisation du côté autochtone lors de la fameuse bataille de Beaver Dams, qui n'est pas une bataille déterminante, mais qui va à tout le moins ramener les Américains à leur ligne de départ.
5: Oui. Et là, bon, Fitzgibbon va s'attribuer cette victoire, hein, parce qu'au début, il n'en parle pas de Laura Secord.
11: Alors, son nom est absent de tous les rapports militaires jusqu'à nouvel ordre, et avec une raison juste. Il ne faut pas oublier que Laura est retournée ensuite chez elle en territoire américain, le plus discrètement possible, alors que les rapports militaires fassent éloge de son exploit contre les Américains n'aurait peut-être pas été une bonne idée pour sa sécurité. On oublie souvent ce détail-là. Sauf que, par la suite, effectivement, sa contribution va complètement s'émousser et pratiquement disparaître des mémoires.
5: Et c'est Laura Secord elle-même qui va tenter d'obtenir une forme de reconnaissance, hein, dès 1814. Plus tard, Fitzgibbon, un bon prince, finalement, va reconnaître la participation de Laura Secord et va le faire par écrit dès 1820 dans une première lettre.
13: « Je certifie par la présente que Mme Secord, épouse de James Secord de Queenston, est venue à Beaver Dam au mois de juin 1813 et m'a communiqué des renseignements concernant une attaque planifiée par l'ennemi contre le détachement sous mon commandement qui occupait occasionnellement une grande maison en pierre à cet endroit. Ces renseignements se sont avérés exacts et un détachement a effectivement marché vers Beaver Dam le matin du deuxième jour après que ces renseignements nous soient parvenus sous le commandement du lieutenant-colonel Bursler, détachement qui a été capturé. Madame Secord est arrivée à ma station au coucher du soleil d'un jour exceptionnellement chaud après avoir marché 12 milles, ce que je croyais alors impossible pour quelqu'un d'aussi svelte et d'apparence aussi délicate.
5: Première lettre, on l'entend ici, mais il y en aura d'autres. Les efforts de Fitzgibbon, ça suffit pas là à faire reconnaître officiellement.
11: Ça ne joue absolument aucun rôle, sauf que ça montre qu'au moins il y a une certaine réponse à ces mémoires. Quatre mémoires, encore une fois. Puis c'est fabuleux, ces mémoires que présente Laura Socor. Non seulement elle met de l'avant des faits historiques qui nous sont aujourd'hui précieux, imaginez un témoignage de première main, mais surtout, c'est des paroles de femmes qui, à l'époque, n'étaient pas invitées ni à se mettre de l'avant, ni à se mêler de ces choses-là. Or, elle est l'épouse d'un homme handicapé qui ne pourra plus travailler. Elle vit dans la pauvreté. Elle élève 6 enfants. Et dans les circonstances, il n'y a pas de doute qu'elle fait preuve beaucoup, là aussi, de courage et de détermination. Elle va éventuellement même avoir à répondre à des détracteurs. Et de ce fait, ce témoignage, ce fameux témoignage de Laura Socor demeure une pièce historique remarquable. Je pourrais dire que c'est un peu l'équivalent du procès de Jeanne d'Arc qu'on a eu plus tard, c'est-à-dire une parole de femme en pleine période où les femmes ont généralement rarement le crachoir.
5: Effectivement, puis après la mort de son mari en 1841, là, elle se retrouve dans la pauvreté, hein, sans le sou, elle mène une vie difficile. Elle a plus de 80 ans quand elle prend la plume et cette fois-là, elle écrit au prince de Galles, futur roi Édouard VII.
14: Je suis aujourd'hui d'un âge avancé et lorsque je regarde en arrière, je me demande comment j'ai pu endurer une telle fatigue avec la force d'âme nécessaire pour y parvenir. Je suis à présent une très vieille femme, veuve depuis de nombreuses années. Quelques courtes années encore, si tant est que je vive aussi longtemps, et je ne serai plus de ce monde. Je sens qu'il sera gratifiant pour ma famille et agréable pour moi-même que votre royale mère, la reine, sache que les services que j'ai rendus étaient sincèrement loyaux et qu'aucun gain ni espoir de récompense ne m'a influencé dans ce que j'ai fait. Je demande à votre Altesse royale de bien vouloir transmettre à votre royale mère, Sa Majesté la reine, le nom d'une personne qui, à l'heure de l'épreuve et du danger, s'est toujours tenue prête et disposée à défendre ce pays contre toute invasion, quoi qu'il advienne.
5: Finalement, le prince de Galles se montre sensible à sa cause. Elle va obtenir de l'argent, mais c'est pas énorme non plus, là.
11: Il faut situer le personnage. Le futur Édouard VII, prince de Galles, est un éternel prince de Galles. Il était prince de Galles presque 60 ans. Or, il apprend, il reçoit cette information-là qu'il y aurait une dame qui aurait contribué au succès des forces britanniques en 1860. 1860, c'est le début de la guerre de sécession. Fait qu'aux États-Unis, il y a un climat où on doit à tout le moins trouver une identité canadienne forte à ce moment-là. C'est opportun. On la sort un peu d'un chapeau à ce moment-là. Oui, une somme forfaitaire de 100 livres, c'est-à-dire l'équivalent quand même de 20 000 $ de nos jours. Une somme importante, mais qui ne changeait pas
5: la situation. La vie, complètement, là, pour
11: exactement.
5: Elle.
11: Exactement.
5: Ouais. Mais son histoire, elle va inspirer une pièce de théâtre, puis par la suite, il y aura des romans, mais des écrits. C'est là, c'est avec cette pièce-là qu'on en fait une héroïne.
11: Oui, on peut dater de 1887, la fameuse pièce de Anne Curzon, qui est une féministe littéraire et poétesse ontarienne. Et elle va produire un livre qui va avoir énormément d'impact. Ce livre, d'abord, c'est une pièce de théâtre, là, un drame assez pittoresque, bien tourné. Et surtout, le livre est accompagné de toutes les pièces justificatives et historiques. C'est ça qui fait en sorte que ça a quand même un impact profond. On apprend, les lettres de Fitzgibbon sont reproduites, les quatre mémoire de Laura Socor aussi. Enfin, ça fait de ce livre-pièce un document. Un document qui va nourrir l'imaginaire, des dizaines de poèmes, de romans, etc. s'en empare, toujours à partir de l'œuvre de Curzon. Curzon va aller plus loin, elle va faire de Laura, elle le sait elle-même, la première féministe de l'histoire, une femme qui a mis la parole des femmes de l'avant et elle va travailler non seulement à produire sa pièce, qui va être produite à de nombreux endroits, mais aussi des monuments. Il y a pas moins de 2 monuments en Ontario à l'hommage à Laura, puis Curzon est pas loin derrière.
5: Ouais. Ça dit, bon, pour beaucoup de monde, je le disais à l'introduction, hein, Laura Socor, quand on dit Laura Socor, ben c'est ceci. Même

0: Alors, bien sûr, c'est un classique de la pub au Québec. Les petits cimards, le rassecor, les puddings, le rassecor. Pourquoi le chocolat?
1: Vous savez, le chocolat est un drôle de produit auquel les nations s'associent aisément. Les Suisses ont Toblerone, la Belgique Côte d'Or, les Britanniques Cadbury, les États-Unis Hershey. Et en 1913, un entrepreneur O'Connor de Toronto lance effectivement sa propre confiserie et décide de l'associer à une image canadienne forte. En 1913, c'est l'anniversaire du centenaire de l'exploit de le rassecor. Alors, elle défrait la chronique. Je l'ai vu effectivement dans les journaux d'époque que son nom rebondit à nouveau et il décide évidemment de s'attribuer cette image-là. Ça ne va pas au-delà. Il n'y a pas d'association. Écoutez, les esprits forts vont peut-être trouver dans le fait qu'une légende urbaine a l'effet que la rassecor aurait été accompagnée d'une vache lors de son périple
0: afin de
1: maquiller le fait devant les patrouilles britanniques en trayant sa vache. Donc, on peut faire une association très oiseuse entre chocolat et chocolat au lait, mais au-delà de ce fait, rien non plus avec le fameux portrait en camé. Vous savez, la belle image, on voit une belle jeune femme au milieu de la trentaine. Ce camé-là, ça, elle ne représenterait pas le rassecor, mais bel et bien une de ses descendantes, une de ses petites nièces. Donc, a priori, une image héroïque, une image forte canadienne de femme, peut-être associée à la cuisine, mais sans plus.
0: Ce qui est intéressant aussi, c'est que la même entreprise, aux États-Unis, va changer l'image et le nom, là.
1: Effectivement.
0: Hein? Ça n'est plus le rassecor.
1: Dès 1919, on ouvre une filiale aux États-Unis. Il n'est pas question de l'appeler le rassecor là-bas. Il y a cette sensibilité historique qu'on a peut-être perdu avec le temps. Oui. Mais à l'époque, les gens connaissaient le rassecor de réputation. Alors, on va plutôt l'appeler Fanny Farmer, là, qui est une Jeanne Benoît des États-Unis, une célèbre auteure de livres de recettes, du modèle familial américain, etc. Donc, c'est intéressant, on a eu ces scrupules-là. La géopolitique s'invite dans les desserts.
0: Effectivement. Donc, quelle place elle occupe dans l'imaginaire collectif? Parce que son histoire, j'ai l'impression qu'elle est davantage connue plus en Ontario qu'au Québec, non?
1: Indéniable. De la même manière que Madeleine d'Archer est inconnue à l'ouest de l'Outaouais. Il y a ces héros intimement associés à des cultures, à des nations, à ce qu'on appelle un nation building, l'édification d'une conscience nationale. Et lorsqu'on évoque le rassecor, bien sûr, est présente dans la toponymie, etc., était aussi très importante. On voit qu'il y a un lien direct entre la croissance du mythe de le rassecor et la montée des revendications féminines en Ontario. Ces figures-là ressortent un peu comme on a ressorti, par exemple, l'image de Julie Papineau, l'épouse de Louis-Joseph Papineau, pour montrer la pérennité de la présence féminine à travers l'histoire, puis au milieu des hauts faits. Au-delà de ce fait, elle n'est quand même assez peu connue. Actuellement, il y a une des tensions, au moment où on enregistre, il y a des tensions commerciales entre les États-Unis et le Canada. Sa figure ne ressort pas pour l'instant. Elle est assez discrète. Peut-être parce qu'elle représente plus une force tranquille, puis décidément, avoir et avant tout un mythe féminin plutôt qu'un mythe patriotique.
0: Ouais.
1: Rappelons simplement que ce mythe va nourrir plusieurs branches de l'identité canadienne. On a parlé de l'identité féminine. Mm-hmm. Elle va nourrir aussi l'idée de résistance d'une identité culturelle canadienne forte. Ouais. Et en ce sens, elle relaie, en somme, un imaginaire qui était déjà prêt à recevoir ça. Un exploit physique, le dévouement d'une femme qui remplace son mari comme chef de famille qui est incapable. Pour dire autrement, elle coche plusieurs cases qui allaient pouvoir alimenter les manuels scolaires éventuellement. Tous les manuels scolaires du Canada anglais ont leur capsule, leur socor. Auquel on n'exagère en général pas la portée. Il n'y a pas d'auteur sérieux qui va en faire la sauveur du Canada. De la même manière qu'il n'y a pas personne qui va faire non plus que le dollar des ormeaux est considéré comme le sauveur de la Nouvelle-France. Même si l'exploit ou le fait demeure, lui, indéniable. Mm-hmm. Alors, en ce sens, il faut simplement mesurer l'ampleur qu'on lui donne, mais reconnaître sa place. C'est un fait qui ne doit pas être contesté, qui est très important dans l'Ontario, mais aussi aux États-Unis.
0: Ouais.
1: Pour les États-Unis, la guerre du 1812, c'est une guerre importante au niveau de l'identité qui va se construire. Qui l'a gagné? Évidemment, le Canada et les États-Unis réclament le fait de l'avoir remporté. Mais au-delà de ce fait, le Canada, comme les États-Unis, y trouve très certainement une source, comment je pourrais dire, primordial de leur identité.
0: Oui, tout à fait. On l'a vu chez nous à une époque avec Stephen Harper, qui l'a rappelé à maintes reprises. Mon invité, je rappelle Gilles Laporte, il est conférencier et historien du Québec. Merci beaucoup d'avoir été là.
1: Avec grand plaisir.
0: Gilles l'évoquait à l'instant, justement, le rassecor étudié dans les manuels scolaires, c'est probablement le cas chez vous. Et puis chez curieux de vous lire ou de vous entendre à ce sujet-là. Au cours des prochains mois, on a l'intention, en Journée de l'Histoire, de se rapprocher du monde scolaire, du monde de l'éducation, que ce soit au secondaire ou au cégep. Et très curieux de vous entendre. Est-ce qu'il y a des périodes, des personnages, des événements qui sont à l'étude dans vos programmes? Et on aimerait s'y pencher, puis éventuellement préparer des épisodes là-dessus. Donc, écrivez-nous via la bulle de conversation sur Radio-Canada Audio. Sinon, le courriel histoire@radio-canada.ca. Alors, allez-y de vos suggestions et on va y donner suite au cours des prochains mois. Ici Maxime Coutier, merci d'avoir été là. Là-dessus, bonne soirée. À une prochaine. Au revoir.
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10: Bonjour, il est 15h30, ici Alexia Bi. On est mercredi le 30 septembre 2026. Le 30 septembre, c'est donc la 6e journée nationale de la vérité et la réconciliation aujourd'hui pour rendre hommage aux survivants des pensionnats, à ceux aussi qui ne sont malheureusement jamais rentrés chez eux. Plus de 150 000 enfants autochtones qui ont été séparés de leur famille, de leur communauté, envoyés dans ces établissements gérés par l'Église entre 1857 et 1996. Ça fait maintenant 11 ans que la Commission de vérité et réconciliation a rendu son rapport final qui mettait en lumière les mauvais traitements subis par les pensionnaires, les traumatismes intergénérationnels que ça a causé, entre autres. Depuis, on avance lentement sur le chemin de la réconciliation avec des jours comme aujourd'hui pour apprendre, écouter et commémorer.

0: Oui, la réconciliation, vous vous en doutez, ça va nous suivre pas mal tout au long de cette émission. On vous parlera notamment des changements plutôt dans les systèmes de santé. 6 ans après le rapport In Plain Sight qui a révélé l'ampleur du racisme systémique envers les autochtones en santé, mais on a la Colombie-Britannique notamment qui continue d'essayer de changer les choses avec des établissements de santé repensés, gérés par des Premières Nations, des formations médicales améliorées aussi. Et une des journalistes d'Espace Autochtone s'est intéressée à cet immense chantier. Elle va nous emmener notamment à la découverte d'un centre de soins primaires qui est autant un établissement de santé qu'un centre communautaire. Elle nous expliquera tout ça dans la prochaine demi-heure. C'est donc Marie-Laure Josselin. Et puis, on va en apprendre un peu plus sur le principe de Jordan, principe qui vise donc à assurer aux enfants autochtones un accès équitable aux services dont ils ont besoin, nommé, vous le savez certainement, en l'honneur de Jordan River Anderson, qui est décédé à l'âge de 5 ans, un enfant cri de Norway House. Comment est-ce qu'on raconte tout ça? Comment est-ce qu'on explique tout ça à des enfants? Bien, ça peut se faire au travers d'une pièce de théâtre qui est présentée dès vendredi au Manitoba Theatre for Young People, où on suit un jeune cri qui traverse un peu l'espace-temps là, pour essayer de sauver des enfants. On va en discuter à 16h10 avec le metteur en scène de cette pièce qui s'appelle Jordan. Le metteur en scène, c'est Jimmy Blay. Et puis, on sortira brièvement de ce sujet-là de la vérité et de la réconciliation avec un petit coup d'œil sur la politique marocaine, parce que ce qui s'est passé hier est quand même assez marquant. Le roi Mohamed VI qui a désigné Fatima Ezzahra El Mansouri au poste de chef du gouvernement, donc équivalent de première ministre là, et c'est la première femme à occuper ce poste. Donc on en discutera avec le chroniqueur Wendiam Valentin Compaoré, histoire de comprendre un petit peu ce que représente cette nomination. Ce sera vers 17h35. Pour cette émission, je suis en compagnie de Karel Arbé à la technique, Daniel Gervais à la réalisation et Antoine Brière aux nouvelles. Bonjour tout le monde.
1: Bonjour.
0: Évidemment, le sujet de la réconciliation qui sera aussi pas mal présent dans les bulletins. Antoine, évidemment. On a le Premier ministre Wapkinou qui est aujourd'hui en visite à Brandon.
2: Et oui, il est en fait en visite pour participer à cette marche qui a eu lieu là en mémoire des enfants des pensionnaires autochtones. Le rassemblement est parti du Riverbank Discovery Center et s'est dirigé vers le cimetière de l'ancien pensionnat de Brandon, sur lequel Wapkinou est venu rendre visite hier même. Eh bien, une foule vêtue d'orange s'est donc réunie autour d'un feu sacré qui va encore brûler pendant 4 jours. Des activités culturelles ont aussi été prévues, notamment de la musique, des danses métisses et puis un marché autochtone, Alexia.
0: Antoine, merci. On vous retrouve au Radio-Journal à 16h.
2: À tout à l'heure.
0: Karel, côté musique, on a toute une programmation spéciale aux autochtones là, pour souligner cette journée du chandail orange.
3: Oui, c'est ça. Nous avons de nombreux artistes d'ici et d'ailleurs à l'émission aujourd'hui. Et ce morceau nous vient du multi-instrumentiste et chanteur Primé Odikri et Sanabi. Il est originaire du nord-ouest ontarien et a vécu au Manitoba durant sa jeunesse à quelques moments. Et il est maintenant installé à Toronto. Et je commence avec cette chanson exceptionnellement en anglais aujourd'hui. Mais je vous explique. Oui. Alors, à part sa belle musique, et Sanabi nous offre vraiment des messages poignants dans ses chansons. Alors, on peut écouter dans les paroles ici, il parle dans cette chanson du fait que son grand-père nommé Watin ne se rappelait pas du sens du nom de son père à lui, Sissipano, comme il avait été envoyé dans une école résidentielle à un jeune âge. Mm-hmm. Et alors, pour cet album intitulé en fait Watin, et Sanabi voulait s'assurer que cet oubli des noms ne se répète pas avec son propre grand-père qui avait été donné le nom Walter pour remplacer son vrai nom Watin. Mmh. Alors, durant la pandémie, comme on le sait, tout le monde était sur les appels téléphoniques.
0: Ouais.
3: Et eux ont passé des longues heures avec juste des conversations téléphoniques pour se parler en fait de l'histoire, de son histoire et de son expérience avec les écoles résidentielles. Alors, tout ça a été mis dans un album que Sanabi a consacré Watin. Et c'est vraiment un album qui vaut la peine d'écouter ou de réécouter si vous connaissez bien ça. Ça fait depuis 2003 que c'est sorti. 2023, excuse.
0: Oui, ça vaut le coup de réécouter et c'est ce qu'on va faire avec le titre « Sissipano ».

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1: Cette machine à coudre là que vous entendez, elle se trouve dans un lieu auquel vous n'aurez peut-être pas nécessairement pensé. C'est un centre de soins primaires à Williams Lake en Colombie-Britannique. C'est la All Nations Healing House. En fait, ils ont mis en place un modèle quand même assez novateur qui peut changer la donne en ce qui concerne les soins de santé pour les autochtones. La province, elle tente toujours de transformer ses façons de soigner, de former, de gouverner. 6 ans après ce fameux rapport In Plain Sight qui a révélé l'ampleur là, du racisme systémique envers les autochtones dans le système de santé. Alors on a des établissements de santé repensés, gérés par des Premières Nations ou encore des formations médicales améliorées. Enfin, pas mal de changements, mais quand même un chantier qui demeure immense. Et on en parle avec Marie-Laure Josselin, qui est journaliste à Espace Autochtone, qui est allée sur le terrain pour mieux comprendre comment tout ça s'opère. Bonjour Marie-Laure.
2: Bonjour Alexia.
1: Alors parlez-nous de ce fameux centre de santé primaire. Là, pourquoi est-ce qu'il est important ?
2: Alors, il faut comprendre, vous l'avez dit, qu'il intervient à la suite du rapport In Plain Sight. Et dans ce rapport, on a indiqué qu'il fallait créer davantage de ce genre de centre. C'est le deuxième en Colombie-Britannique. Le premier était à Vancouver. Mais c'est le premier vraiment dans une ville, dans une région considérée éloignée, une petite ville qui où il y a beaucoup de Premières Nations. Celui-ci, il dessert 3 Premières Nations. Et il y en a une quinzaine qui sont prévues en Colombie-Britannique actuellement. Alors, le centre, en fait... ils iront totalement avec les codes hospitaliers classiques. Dès l'entrée, vous l'avez dit, l'ambiance, ça ressemble en fait plus à un lieu communautaire. Il y a le bruit de la machine à coudre, mais on a du café chaud, les murs sont décorés d'œuvres locales et d'inscriptions dans plusieurs langues, donc Chicotine, Sepoitchek, Déné. Les usagers peuvent venir pour coudre, fabriquer des pommades traditionnelles, discuter. Ils sont pas obligés d'aller consulter immédiatement. Sauf qu'en fait, c'est un petit peu un système de vase communicant, Alexia. Une fois que les patients sont là, ils vont plus facilement aller consulter parce que là où ils font la couture ou qu'ils discutent, c'est là exactement où on prend rendez-vous. C'est l'accueil du centre de santé. Le centre, on ouvre une porte, il est derrière. Donc le personnel se mélange avec les patients et facilement, ils vont aller consulter le podologue, le docteur, l'infirmière. Et l'objectif, évidemment, c'est de répondre au racisme systémique dénoncé dans le rapport In Plain Sight. Il y avait quand même 84% des autochtones de la Colombie-Britannique qui déclaraient subir de la discrimination en milieu hospitalier. Et par peur, en fait, d'être jugés ou maltraités, beaucoup retardaient leurs soins et ça entraîne une hausse d'hospitalisation qui aurait pu être évitable. Quand je parle du podologue, on laisse aller une plaie à un pied et puis ça devient une catastrophe, on va dire. Donc forcément, passage aux urgences, où là, la situation est compliquée. La All Nation Healing House, en fait, ça crée un environnement sûr, ça associe donc ses soins primaires avec le suivi du diabète, la vaccination, mais il y a aussi un soutien logistique, du transport. Williams Lake, c'est simple, il y a 2 taxis et un tout petit peu de transport en commun. Donc, s'il y a besoin, la maison, enfin le centre de santé, va chercher les patients. Puis, il y a les activités culturelles pour rebâtir la confiance, c'est extrêmement holistique. Et ça fonctionne, c'est ce que dit Marge Noiskite. C'est une aînée qui, en fait, n'allait même plus à l'hôpital parce que c'était trop compliqué et difficile.
3: All towns should have a place like this, I think.
4: Is it better with this kind of place?
3: Oh, yeah. What yeah, like, I prefer just to come here.
4: Why?
3: Because it's more personal.
2: Alors, vous l'avez dit, vous l'avez entendu, elle a dit, en fait, toutes les villes devraient avoir une place comme ça. Elle s'y sent mieux, elle se sent comprise culturellement, elle n'a pas peur. Et donc, pour elle, ça marche super bien.
1: Donc, c'est un modèle vraiment où on parle de sécurisation culturelle, mais aussi d'humilité culturelle.
2: Effectivement, alors je ne sais pas si vous connaissez, Alexia, l'humilité culturelle, ça va beaucoup plus loin que la simple sécurité ou sécurisation culturelle, ce qu'on entend beaucoup dans toutes les provinces. Là, on ajoute vraiment l'humilité culturelle qu'on entend de plus en plus, mais beaucoup moins quand même. Et je vais laisser Wayne Wallace, qui est le directeur exécutif de la Régie de la Santé des Premières Nations, et je vous expliquerai c'est quoi cette régie juste après. Mais d'abord, Wayne Wallace va nous expliquer l'humilité culturelle.
5: L'humilité culturelle, honnêtement, c'est... Pour mettre ça vraiment simple, c'est se dire que je connais pas tout. Puis je viens avec l'humilité d'apprendre. Donc, dans tous les contextes, au lieu de faire des assumptions,
4: des suppositions,
5: on convient avec le cœur ouvert et les pensées ouvertes pour apprendre.
2: Alors, ce qu'il faut savoir, Alexia, c'est qu'en Colombie-Britannique, la Colombie-Britannique, en fait, fait figure de pionnière grâce à la régie de la santé des Premières Nations, donc où travaille Wayne Wallace. Il y a eu un accord tripartite, là, on parle du début des années 2010, et c'est cette régie, et non plus Santé Canada, depuis Ottawa, qui gère la planification et le financement des soins. Et ça fait une grosse différence, explique Wayne Wallace.
5: Oh, ça change tout, honnêtement. Écoute, c'est maintenant nos communautés qui décident comment est-ce que des programmes sont livrés dans leur communauté. C'est plus seulement, tu sais, voici les programmes que vous devez délivrer. C'est, voici une liste, mais c'est à vous maintenant de créer qu'est-ce qui est nécessaire. Donc, on peut ajuster comment est-ce qu'on délivre les programmes et services. On peut augmenter, comme par exemple, s'il y a une communauté qui veut vraiment accentuer le support de santé mentale à leurs membres, ils peuvent le faire. C'est plus déterminé à cette heure, c'est vraiment à la communauté de prendre en charge et décider qu'est-ce qu'ils veulent faire dans leur communauté.
2: Alors, c'est un peu comme si je vous dirais que les Premières Nations en Colombie-Britannique avaient leur propre ministère de la Santé. Mm-hmm. Et cette régie, en fait, permet aussi de mettre en place la All Nation Healing House de William Sleck parce qu'elle intervient aussi en milieu urbain.
1: Et d'un autre côté, c'est tout le système de santé, lui aussi, qui change, notamment l'hôpital.
2: Effectivement. Le Caribou Memorial Hospital de Williams Lake, avec ça, il n'avait pas vraiment une très bonne réputation. Mm-hmm. Tout le monde m'a parlé de cas de racisme et de leurs mauvais souvenirs, mais l'hôpital l'a reconnu aussi. Et ils ont décidé d'entamer un vaste chantier de modernisation en intégrant les Premières Nations dès le départ. Donc, exemple, la purification va être permise dans toutes les nouvelles salles. Il va y avoir des chambres privées qui vont être plus grandes pour accueillir les familles qui sont plus grandes chez les Premières Nations. Il va y avoir de l'art autochtone, une signalétique traduite en langue locale. Mais ce n'est pas tout. L'hôpital a renforcé le rôle des navigateurs autochtones. Donc, leur bureau qui était au début quelque part dans un coin, dans un étage, va être dès l'entrée. Donc, quand on arrive aux urgences, on les voit. Les patients autochtones voient les navigateurs et ils vont être accessibles 7 jours sur 7. Ces professionnels, bien sûr, accueillent les patients, traduisent les informations médicales, mais servent surtout d'intermédiaires pour garantir des soins sécuritaires et bienveillants. Donc, le rapport In Plain Sight, je me demandais s'il avait eu un impact précis. En fait, j'ai demandé à Kelly Dillon, la directrice des opérations cliniques au Caribou Memorial Hospital, si ça avait été un peu reçu comme une gifle. Eh ben non.
6: Je n'ai jamais perçu cela comme une gifle au visage. Je pense que ce que cela a fait, c'est de créer un espace pour nous observer nous-mêmes, pour analyser la façon dont nous dispensons les soins et pour être en mesure de nous améliorer. Je pense qu'avec ce rapport et le travail que nous accomplissons, nous avons été capables de tracer la voie et de montrer que nous sommes déterminés à lutter contre le racisme autochtone et à démanteler les structures et les systèmes qui ont causé ces préjudices coloniaux.
1: Et là, même au niveau du ministère de la Santé, on apprend finalement à désapprendre.
2: Effectivement, et c'est ça qui fait que je suis allée aussi en Colombie-Britannique, parce qu'ils ont mis un système jusque dans les ministères, et là je parle du ministère, pas du ministère, pas de la régie, on parle vraiment du ministère qui s'occupe de tout le monde. Les intervenants me disaient tout le temps qu'il est plus difficile de changer les mentalités que les bâtiments. Et par exemple, la directrice des services de santé de la nation Chicotine, Connie Jasper, elle me disait on peut bâtir les plus beaux espaces si le personnel reste empreint de préjugés. Bah, le lieu va rester insécurisant. Donc, pour démanteler ce racisme, je vais utiliser le mot du ministère, ce racisme institutionnel, donc Interior Health, c'est une des structures du ministère de la Santé donc pour cette région là, a rendu obligatoire des formations antiracistes pour ses cadres et ses soignants. Et par exemple, cet hôpital de Williams Lake a été la première à le faire, à le terminer. Et la santé publique provinciale, donc sous la direction de la docteure Danielle Ben Smith, elle a créé des clubs de, et je mets des guillemets parce que le mot, ils en sont bien conscients, peut mettre mal à l'aise des gens, des clubs de désapprentissage de la suprématie blanche et du colonialisme et du racisme systémique dans le système de santé. Mmh. Alors l'idée, ce n'est pas d'accuser des individus, mais de faire prendre conscience de biais invisibles qui sont ancrés dans les politiques de santé depuis des générations. Les autorités reconnaissent que déconstruire ces réflexes, ça va prendre beaucoup plus de temps que de refaire un nouvel hôpital où on intègre de l'art autochtone, admettons. Mm-hmm. Mais il y a une réelle discussion et ces clubs de désapprentissage commencent à être utilisés un peu partout dans toutes les provinces.
1: Oui, donc comme on le disait, le chantier, il est vaste, mais on voit que sur plusieurs fronts, déjà, on essaye de trouver des solutions, d'avancer sur ce fameux chemin de vérité-réconciliation contre le racisme systémique dans le système de soins de santé. Marie-Laure Josselin, vous êtes journaliste à Espace Autochtone. Vous signez d'ailleurs toute une série d'articles là, sur le sujet. Les deux premiers déjà disponibles, Guérir l'esprit, transformer le système, ainsi que Bâtir l'inclusion, le délicat chantier d'un hôpital. Un troisième à paraître dans les prochaines semaines. Merci beaucoup d'être venu nous parler de tout ce que vous avez appris là sur ces changements.
2: Eh bien, ça me fait plaisir. Le troisième, ce sera sur l'université.
1: Ah, très intéressant. Merci. On ira lire ça sur donc Espace Autochtone. Merci beaucoup, Marie-Laure.
2: Au revoir.

0: Le Corbeau, c'est une chanson de l'autrice, compositrice, interprète Wendat Ehatsé. À 15h53 et toujours en cette fameuse journée nationale de vérité et réconciliation, on se demande un peu comment est-ce qu'on fait pour s'assurer qu'il y a une meilleure représentation autochtone en politique. Certainement, on peut commencer par inspirer les plus jeunes. Alors, fin décembre, il y a des Manitobains de 16 à 20 ans qui vont participer à la 105e session du Parlement jeunesse du Manitoba, une institution qui a créé l'an passé un poste de recrutement de jeunes autochtones. Et ce matin, Jérémy Laniel en a parlé avec la première ministre de ce Parlement, Sarah Fontaine-Sinclair, à l'émission Le 6 à 9.
1: C'est une conversation vraiment importante cette année au Parlement jeunesse au Manitoba. Nous pensons vraiment aux choses que nous pouvons faire comme des jeunes pour contribuer à la réconciliation. Les choses qu'on a fait récemment, la dernière année, nous avons mis une nouvelle position de ministre de réconciliation. Son nom est Cyrus et il est vraiment mis la priorisation à communiquer avec des jeunes, surtout des jeunes dans les communautés un peu plus au nord. Nous avons aussi un projet de loi qui va être présenté par un de nos membres cette année au sujet des droits autochtones au Canada pour éduquer des jeunes un peu plus au sujet de comment les droits autochtones fonctionnent et pourquoi ils ont une importance et spécifiale au Canada. Mais c'est vraiment important cette année, vraiment, parce qu'il y a la moitié de notre exécutif sont autochtones. Moi et Aiden Peters sont autochtones. Et c'est vraiment important pour nous de penser à la réconciliation parce que nous pensons que les jeunes ont vraiment un rôle important à jouer à la chemin de réconciliation. Nous pouvons commencer à éduquer des jeunes à un vraiment jeune âge et emporter notre avenir à une plus sécure, empathique place. C'est vraiment important que nous pensions les projets de loi comme une façon à éduquer les jeunes et aussi éduquer les personnes autochtones pour les inspirer à être des leaders dans leur communauté. C'est vraiment important que c'est essentiel vraiment de leur empower pour être des leaders et pour comprendre les projets de loi et comment notre système gouvernemental fonctionne. Je pense que, comme les jeunes, nous avons un rôle vraiment spécial à la réconciliation. Nous sommes déjà en train d'avoir des conversations au sujet de la réconciliation. Dans mes communautés universitaires même, c'est normal de parler au sujet de la réconciliation et les enjeux autochtones. Donc, je crois que comme cette génération, nous avons un rôle vraiment spécial à jouer à la réconciliation. Nous avons la chance à contribuer vraiment à une meilleure société qui met en face sur la réconciliation. Nous avons la chance, comme les personnes autochtones, comme les personnes non autochtones, à guider notre société à une meilleure place. Et je vois cet espoir dans ma génération tous les jours, vraiment. Donc, spécifiquement parce qu'il y a une élection municipale, nous avons vraiment une chance à changer la direction dans une meilleure façon.
0: C'était Sarah Fontaine-Sinclair qui est première ministre de ce fameux Parlement jeunesse du Manitoba avec une 105e session qui va avoir lieu fin décembre. Sarah qui était au micro ce matin de Jérémy Laniel pour l'émission Le 6 à 9. Vous pouvez évidemment aller réécouter ça en intégralité sur l'application audio. 15h57, on va se rejoindre pour 2 heures encore de l'actuel en cette journée nationale de vérité et réconciliation qui est quand même un petit peu le cœur du sujet de cette émission. On va notamment vous parler dans la prochaine heure de ces activités là qui ont lieu à Winnipeg pour souligner cette journée, plusieurs événements, des pow-wow, des marches, des cérémonies en tout genre. Maggie Wilcox, notre journaliste, viendra nous en dire plus là sur la programmation de la journée. On vous parlera aussi d'une pièce de théâtre pour enfants qui va commencer dès vendredi au Manitoba Theatre for Young People et c'est une pièce qui explique un petit peu le principe de Jordan, donc pour assurer aux enfants autochtones un accès équitable aux services dont ils ont besoin. Une pièce qui raconte l'histoire d'un petit super-héros qui traverse l'espace-temps. On vous en dira plus dans la prochaine heure. On vous laisse pour l'instant aux mains d'Antoine Brière pour les nouvelles.

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0: Bonjour, ici Antoine Brière pour votre radio-journal de 16h. Aujourd'hui à Winnipeg, plusieurs événements ont eu lieu pour souligner la Journée nationale de la vérité et de la réconciliation. À Winnipeg, plusieurs milliers de personnes ont pris part à la marche annuelle de guérison. Notre collègue journaliste Maggie Wilcox nous explique les événements de la journée.
1: Les rues de Winnipeg étaient une mer d'orange mercredi, à l'occasion de la Journée nationale de la vérité et de la réconciliation. Le tout a commencé tôt le matin, à la fourche. Des dirigeants autochtones, ainsi que des représentants municipaux, provinciaux et fédéraux, ont assisté à l'événement. Plusieurs survivants des pensionnats pour autochtones et leurs proches ont également participé à la cérémonie. Della Gregory, conjointe d'un survivant, a amené sa petite fille. Elle explique qu'il faut se commémorer la journée parce que les expériences des survivants et les impacts des pensionnats pour autochtones ont trop longtemps été cachés. Plus tard, ces milliers de personnes ont marché vers le centre Canada Life pour un powwow spécial. Pour certains présents, il reste encore du travail à faire, notamment en ce qui concerne le négationnisme concernant les pensionnats pour autochtones. Derek Nipelak, chef de la Première Nation de Pine Creek, pense que les gouvernements doivent agir.
2: C'est toujours un challenge pour nous de garder le message moving forward through time. Because there's obviously lots of denialism out there. There's people that don't want to believe the true history.
1: Il considère que le déni de l'histoire représente un défi pour sa communauté, mais qu'il a de l'espoir en voyant la foule de participants rassemblés mercredi à Winnipeg. Ici Maggie Wilcox, Radio-Canada, Winnipeg.
0: La Première Nation de Fisher River veut réduire sa dépendance aux entrepreneurs de l'extérieur. Depuis 3 ans, une politique oblige les entreprises retenues pour ces projets à embaucher de la main-d'œuvre locale. Presley Kirkness, un charpentier certifié, a pris son métier à Fisher River et possède maintenant sa propre entreprise, participant à presque tous les projets de construction résidentielle de la communauté. Le chef David Crate présente cette initiative comme une forme de réconciliation économique. Une sécheresse limite la capacité du Manitoba à produire sa propre énergie. En effet, Hydro-Manitoba a importé presque autant d'électricité de l'extérieur de la province qu'elle en a exporté au cours de l'exercice financier 2025-2026. Les détails avec Alexia Boyer.
3: L'année dernière, le Manitoba a failli perdre son statut de producteur net d'énergie. Au cours de l'exercice financier 2025-2026, Hydro-Manitoba a importé presque autant d'électricité de l'extérieur de la province qu'elle en a exporté. Les exportations n'ont donc dépassé les ventes que de 40 millions de dollars, contre plus de 620 millions l'année précédente. En cause, la sécheresse persistante qui affecte le bassin versant du lac Winnipeg, qui sert de principal réservoir à Hydro-Manitoba. Cet écart est le principal facteur à l'origine du déficit de 446 millions de dollars de la Société d'État révélé au début du mois dans le rapport financier de la province. L'Autorité de régulation de l'énergie du Manitoba examine un projet d'Hydro-Manitoba qui vise à augmenter sa capacité de production de 1760 MW, soit plus d'un quart de sa capacité de production actuelle. Ce projet fait partie de son plan décennal qui prévoit notamment la construction de parcs éoliens en collaboration avec les Premières Nations et de 3 turbines au gaz naturel à la centrale de Brandon. Ici Alexia Boyer, Radio-Canada, Winnipeg.
0: Le mystère plane toujours sur ce qui a motivé l'agression d'un des pilotes d'un avion reliant Dubaï à Tel Aviv sur son collègue en plein cockpit. L'attaque au couteau a plongé l'appareil dans le chaos et c'est l'intervention rapide de passagers qui a prévenu son écrasement. Les 174 passagers de l'appareil de Fly Dubaï s'en sont sortis sains et saufs. Eric Plouf nous donne les détails.
4: Zakaboud. Celui qu'on entend, c'est le premier ministre israélien Benjamin Netanyahou qui prend dans ses bras un homme prénommé Yaniv, un des passagers qui aurait réussi à entrer dans le poste de pilotage où le copilote de nationalité omanaise du Boeing 737 de la compagnie Fly Dubai aurait poignardé le commandant de bord indien. Des vidéos qui circulent sur les réseaux sociaux qui auraient été captées à bord de l'avion montrent entre autres un passager, le visage en partie ensanglanté, qui lance un appel à l'aide au téléphone après avoir affirmé avoir maîtriser l'agresseur. Une autre vidéo montre les moments précédents et la panique qui s'empare de passagers alors que l'appareil perdait de l'altitude à la suite de cette altercation. L'avion est brusquement passé d'une altitude d'environ 10 000 mètres à 5 000 mètres, et ce, en l'espace d'environ une minute, selon les données d'un site de suivi des vols en temps réel. Un des passagers, à sa sortie de l'avion, de retour en Israël,

0: Daniel Pelleg, Italie, a confié que c'était le choc de constater la plongée d'avion et de ne pas savoir ce qui était en train d'arriver. Ce sont les deux autres pilotes qui se trouvaient à bord en tant que passagers qui ont repris les commandes de l'appareil et qui l'ont fait atterrir en Arabie Saoudite. Le transporteur Fly Dubai a fait savoir dans une déclaration écrite que les raisons et les motivations liées à cet événement restent inconnues et font l'objet d'une enquête. Le gouvernement israélien affirme pour sa part que l'incident dans le vol de Fly Dubai vise à saper ses relations avec les Émirats arabes unis. Éric Plouffe, Radio-Canada, Montréal.
1: Voilà ce qui met fin à votre radio-journal de 16h. 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C'était Antoine Brière sur les ondes d'ici première, de retour à votre émission, l'actuelle.
2: On revient pour cette deuxième heure d'émission du 30 septembre, journée du chandail orange, journée nationale de la vérité et la réconciliation. Plusieurs événements qui ont lieu toute la journée aujourd'hui, un petit peu partout évidemment au pays. Il y en a à Brandon, on va en discuter avec la journaliste Catherine Moreau à 17h10, mais aussi à Winnipeg évidemment. On a une grande marche, plusieurs milliers de personnes qui ont pris part à cette marche annuelle de guérison. Aujourd'hui, il y avait notre journaliste Maggie Wilcox sur place. Elle nous en parlera à 16h20. Et puis, dans la fin de l'heure, on va vous parler de Robert Falcon-Ouellet, notre chroniqueur qui écrit notamment des chroniques pour Espace Autochtone, qui les a toutes regroupées dans un livre qui a été publié la semaine dernière aux éditions Anorak. Il nous expliquera un petit peu là ce qu'il retourne, de quoi il retourne dans ce livre. En fait, il en a parlé ce matin à Jérémy Laniel à l'émission de 6 à 9. On vous diffusera un extrait de cette conversation à 16h45. We'll be right back.

0: On va maintenant en apprendre un petit peu plus là, sur le principe de Jordan qui vise à assurer aux enfants autochtones un accès équitable aux services dont ils ont besoin. C'est une règle qui, vous le savez peut-être, a été nommée en hommage à un enfant cri de Norway House. C'est Jordan River Anderson, décédé à l'âge de 5 ans seulement. Comment est-ce qu'on raconte cette histoire-là aux enfants? Ben, peut-être à travers une pièce de théâtre qui suit l'histoire d'un jeune cri qui traverse l'espace-temps pour sauver des enfants autochtones. Une pièce qui s'appelle Jordan et qui sera présentée dès vendredi au Manitoba Theatre for Young People. Et on en parle avec son metteur en scène, Jimmy Blais. Bonjour.
1: Bonjour.
0: Pourquoi avoir choisi ce sujet-là pour une pièce pour enfants? Parce que ça doit pas être un sujet facile à raconter. Expliquez-nous un petit peu le processus.
1: Oui, je pense que les jeunes ont le droit de connaître cette histoire-là. C'est une histoire canadienne. Et pourtant, beaucoup de jeunes ne savent pas qui était Jordan River Anderson ou d'où il vient, lui puis le principe de Jordan. Même des familles qui utilisent le principe de Jordan ne connaissaient pas toujours l'histoire de Jordan. Donc, pour moi, c'était important de partager cette histoire avec les enfants dans une façon qui n'est pas lourde, mais qui est des fois comique, des fois touchant. Puis je pense que quand tu es là dans la salle avec nous, tu vas penser un peu aussi.
0: Est-ce que vous pouvez nous parler un petit peu plus de l'histoire de la pièce? Parce que là, qui est ce personnage principal là, qui a l'air d'avoir de super pouvoirs?
1: Oui, c'est ça. L'idée de Jordan est venue avant même que je devienne directeur artistique de Jordy Theatre, une compagnie de théâtre pour des jeunes à Montréal. Pendant la pandémie, j'ai regardé le documentaire de l'ONF de Jordan River Anderson, The Messenger, de Annalise Bomsowin. Et j'ai vraiment été surpris de réaliser que je connaissais très peu de l'histoire de Jordan. Puis j'ai connu un peu le principe de Jordan, mais je ne savais pas vraiment où il venait. Après voir le film, j'ai commencé à faire des recherches sur Jordan et sa famille, ses batailles. Puis j'ai parlé avec Yvette Nolan, qui est une écrivain très prolifique ici au Canada, à Thornton. Donc, l'idée était la mienne, mais c'était Yvette qui a écrit la pièce. Puis la pièce a pris quelques années à développer à Montréal. Nous avons présenté à Montréal au printemps 2025. Après la production, le spectacle a reçu plusieurs prix à Montréal, puis là, on fait un tournée au Canada.
0: Vous-même, vous êtes autochtone, Jimmy Blais, vous êtes cri, hein, si je ne m'abuse. Comment ça vous touche de raconter cette histoire-là à un grand public, à un public jeune comme ça?
1: Ça me touche vraiment, je suis aussi un père, puis il y a beaucoup de monde qui fait des batailles autour de sujet des injustices aux Autochtones. Pour moi, qui est une artiste autochtone qui a travaillé pour les dernières 25 ans en théâtre, c'est important pour moi de faire qu'est-ce que je peux pour partager cette histoire-là. Puis c'est en théâtre que je peux faire ça le plus possible.
0: Mais quand même, pour revenir à l'histoire du principe de Jordan puis de Jordan River Anderson, c'est une histoire qui reste assez difficile. Là, rajouter l'aspect héros, pouvoir, ça vient apporter quoi pour le personnage, un peu de fantaisie? C'est pour quelle raison?
1: Oui, c'est un peu fantaisiste. La pièce commence tout après Jordan a décidé à l'hôpital. Puis c'est lui puis son ours Spirit Bear qui fait un peu de il fait une tournée de toutes les familles puis des enfants que le principe de Jordan a aidé. Puis oui, c'est un peu de fantasy, mais c'est aussi une pièce drôle qui est joyeux aussi.
0: Ouais. Qu'est-ce que vous voudriez que le public, les jeunes qui viennent voir la pièce, retiennent de tout ça?
1: mais surtout de savoir l'histoire de Jordan. C'est une pièce qui s'appelle c'est vraiment une histoire de voyage, puis une histoire qui est triste, mais aussi qui est une vérité de le pays qu'on vit.
0: Mm-hmm. Est-ce que c'est une façon de d'expliquer aux enfants que ben, des inégalités elles existent et que voilà, on essaie de travailler à changer les choses, parce que c'est une réalité qui est quand même assez difficile.
1: Exact. Puis c'est important de juste partager l'histoire, puis on sait jamais qui va travailler là-dessus, tu sais. J'espère qu'ils vont sortir de théâtre en pensant à Jordan comme un héros, mais aussi, je pense aussi qu'ils vont comprendre que personne peut faire, il y a du monde qui peut faire une différence.
0: Mm-hmm.
1: Et surtout, je veux qu'ils sentent qu'ils ont leur place, qu'ils sont importants, qui ne sont pas seuls.
0: Oui, absolument. Puis tout ça, ça a une résonance encore plus particulière du fait de jouer cette pièce ici au Manitoba, là.
1: Exactement. Manitoba, pour nous, Winnipeg est vraiment un choix évident.
0: Mm-hmm.
1: Le moment central de l'histoire, c'est la mort de Jordan qui s'est passé à Winnipeg. Jordan a vécu ici.
0: Mm-hmm.
1: Et sa famille vient de Norway House Cree Nation, qui est environ 8 heures au nord de Winnipeg.
0: Ouais.
1: Donc même si c'est une histoire canadienne, c'est aussi une histoire très importante pour Manitoba.
0: Absolument, puis ça rappelle une réalité qui existe toujours, qui est que quand on a besoin de certains services de santé, qu'on habite dans des communautés éloignées, bien parfois il y a l'obligation de se rendre jusqu'à Winnipeg pour recevoir des soins, parfois y rester un long moment dans des établissements de santé. Enfin, c'est des choses qui existent encore.
1: Hein. Exactement. C'est pour ça que c'est important de toujours parler de son histoire.
0: Absolument. Alors là, vous le faites avec cette pièce Jordan qui sera présentée dès vendredi au Manitoba Theatre for Young People à Winnipeg. Vous êtes le metteur en scène de la pièce, Jimmy Blais. Merci beaucoup de nous l'avoir présentée aujourd'hui.
1: Merci.

0: En plein cœur mai, c'est une chanson de l'autrice, compositrice, interprète métisse manitobaine Andrina Turenne, chanson qui porte sur la lutte des métis et des francophones de l'Ouest. 16h18 évidemment, aujourd'hui à Winnipeg, il y a plusieurs événements qui ont été organisés là pour souligner cette journée nationale de la vérité et de la réconciliation. Plusieurs milliers de personnes qui ont pris part à la marche annuelle de guérison dans la capitale manitobaine. La journaliste Maggie Wilcox nous rejoint maintenant pour revenir sur les événements de la journée. Bonjour Maggie.
1: Bonjour Alexia.
0: Comment ça a commencé ce matin là à Winnipeg?
1: Ouais, donc plusieurs milliers de personnes se sont rassemblées au cercle Oudena à la Fourche, donc cette grande cercle un peu à côté du marché de la Fourche pour ceux qui le connaissent pas. Ils étaient là-bas pour la cérémonie l'ouverture de la marche de guérison. C'est un événement annuel depuis 6 ans organisé par l'organisation des chefs du Sud. Et donc il y avait beaucoup de survivants des pensionnats pour autochtones ainsi que leurs familles qui étaient présents. Della Gregory faisait partie des personnes qui étaient venues montrer leur appui aujourd'hui. Sa conjointe a survécu aux pensionnats pour autochtones et elle est venue avec sa petite fille pour ne jamais oublier ces événements. On peut l'écouter.
2: It's so important because people have just swept it under the rug for years. And as Aboriginal, being Aboriginal descendant, you know, ancestry, a lot of our people have turned to drugs and alcohol. And they just don't know how to deal with it. And it has to be, people have to be aware of what happened in the residential schools.
1: Ouais, donc là, elles disent, pour trop longtemps, personne parlait de ces événements-là. C'était caché de l'histoire. Elle dit que beaucoup de son peuple a tourné vers d'autres méthodes pour faire face au tort du passé. Mais il faut vraiment qu'on parle des pensionnats pour autochtones. Je dois vous dire, après cette cérémonie, après des prières, des allocations, tout le monde est allé vers le centre Canada Vie. Donc, il y a eu une petite marche à travers le centre-ville parce qu'au centre Canada Life, il y avait un grand powwow qui se termine dans la prochaine heure.
0: Et qui a participé à la cérémonie cette année?
1: Ouais, donc pas le premier ministre du Manitoba, Wapkinou, parce qu'il est à Brandon. Je sais qu'on va parler de ça un peu plus tard. Mais plusieurs politiciens étaient présents, des membres du cabinet provincial, des dirigeants, des représentants du gouvernement fédéral et le maire sortant, Scott Gillingham. Ainsi que des membres de la police de Winnipeg et bien sûr des dirigeants autochtones, dont des dirigeants de l'organisation des chefs du Sud, comme Jerry Daniels. Scott Gillingham, il a pris la parole un peu avant la cérémonie officielle. Voici son message en cette journée de la vérité et de la réconciliation.
3: It's about us coming together as a community to dedicate ourselves to the journey of reconciliation and to building a better future for Winnipeg, for Manitoba, for Canada.
1: Ouais, donc il dit aujourd'hui, c'est une journée pour se dédier à la cause de la vérité et de la réconciliation, pour bâtir une meilleure communauté, une communauté qui respecte plus ses valeurs. C'est important pour Winnipeg et pour le pays de manière générale.
0: Est-ce qu'il y avait un thème particulier qui ressortait cette année?
1: Oui, c'est une question intéressante parce qu'on sait que ce n'est pas la première fois qu'on a cette journée. Mm-hmm. Ça fait en Manitoba, la journée nationale de la vérité et de la réconciliation a été dédiée comme jour férié depuis 2024. Donc, c'est officiellement le troisième, mais cette sixième marche. Quelque chose qui est revenu à plusieurs reprises cette année, c'est le thème du déni des chefs autochtones ont vu que le négationnisme des pensionnats autochtones revenait de plus en plus souvent. Ah oui. On pense notamment aux événements en Colombie-Britannique il y a quelques jours, ce groupe qui est venu manifester en quelque sorte sur la Première Nation de Kamloops. Donc, c'est quelque chose qui a été évoqué à plusieurs reprises. Certaines personnes ont demandé au gouvernement provincial, fédéral, de mettre le déni des pensionnats pour autochtones dans le code criminel canadien. Mm-hmm. On peut écouter un peu plus les paroles de Derek Nepenak. Lui, il est chef de la Première Nation de Pine Creek.
4: It's always a challenge for us to keep the message moving forward through time, because there's obviously lots of denialism out there. There's people that don't want to believe the true history of what happened in Canada, and they've organized themselves, they've brought their hatred to the streets of our cities.
1: Ouais. Donc là, il évoque un peu ces événements des derniers jours, les personnes qui s'organisent pour montrer qu'ils ne reconnaissent pas cet aspect de l'histoire. Lui, il dit que c'est toujours difficile de continuer à faire valoir, à continuer ce message, parce que ça s'oublie un peu à l'histoire. Mais il faut dire, après, il nous a dit qu'il a vu beaucoup d'espoir aujourd'hui. Il a senti beaucoup d'espoir à cause des milliers de personnes qui sont venues au centre-ville de Winnipeg avec leur chandail orange. Donc, malgré ces tensions et ces événements récents un peu troublants, il y avait encore beaucoup, beaucoup d'espoir aujourd'hui. Et si jamais vous, les auditeurs, auditrices, veulent participer à davantage d'événements ce soir, il y a un visionnement de film et une soirée très spéciale au Musée des Beaux-Arts de Winnipeg qui est planifiée.
0: Merci beaucoup, Maggie, pour ce résumé de ce qui se passe aujourd'hui dans cette journée nationale de vérité et de réconciliation. Merci.
1: Merci à vous.
0: 16h23 minutes. On va écouter une chanson du rappeur d'origine Wendat, Dan l'Initié. Une chanson qui s'appelle Wendat Andy, qui se traduit par Je suis Wendat.

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0: When That Ended, je suis Wendat, une chanson dans laquelle on entendait le chant de réjouissance traditionnel de ce peuple Wendat, duquel le rappeur Dan L'Initié est originaire. Dans la prochaine heure de l'émission, on va vous parler un petit peu de ce qui se passe du côté de Brandon là, pour ces commémorations, parce que là, on vous parlait des activités, ou en tout cas des rassemblements, des cérémonies qui avaient lieu à Winnipeg avec Maggie Wilcox. Là, Catherine Moreau, notre collègue du réseau de l'information, elle s'est intéressée à ce qui se passe à Brandon. Il y avait le premier ministre notamment, Wapkinou, qui était là-bas pour participer à une marche en mémoire des enfants des pensionnats pour autochtones. C'est une marche qui est partie de Riverbank Discovery Center, qui s'est dirigée jusqu'au cimetière de l'ancien pensionnat de Brandon. Beaucoup de personnes qui étaient présentes avec leur chandail orange, évidemment. Il y a un feu sacré qui a été allumé, qui va brûler pendant 4 jours. Des activités culturelles sont prévues là pendant ces quelques jours, de la musique, de la danse, même un marché autochtone. En tout cas, Catherine Moreau la fera le tour de ça pour nous. On va entendre dans la prochaine demi-heure Robert Falcon-Ouellet. Vous le connaissez bien comme l'un de nos chroniqueurs qui écrit notamment sur le site internet d'Espace Autochtone chaque semaine un texte là. Et puis, c'est un anthropologue cri de la nation de Red Pheasant en Saskatchewan, professeur aussi à la faculté d'éducation de l'Université d'Ottawa. Et il parle un petit peu, il y a plein de réflexions comme ça dans ses chroniques. Là, il a rassemblé toutes ses chroniques et il les a mises dans un livre qui est sorti la semaine dernière aux éditions Anorak. Ça s'appelle Frontières et traces. Jérémy Laniel, ce matin, à l'émission Le 6 à 9, s'est intéressé. Il a invité Robert Falcon-Ouellet pour parler de ce livre-là. On vous rediffusera cette entrevue à 16h45. Et puis, également dans cette émission, on va se demander qu'est-ce qu'on veut de la part de nos élus municipaux pour avancer sur le chemin de la réconciliation. On le sait, il y a ces élections qui vont avoir lieu le mois prochain. Donc, en cette journée, notre équipe du numérique s'est intéressée à ce que veulent les communautés autochtones, métisses, Premières Nations. Comment est-ce qu'elles veulent que les candidats présentent leurs idées, comment améliorer les relations avec les communautés autochtones. Notre collègue Lindsay Guy s'est notamment entretenu avec Baudry Labossière, qui est étudiant à l'université de Saint-Boniface, mais qui est beaucoup, très, très engagé dans la communauté métisse francophone. Il est notamment secrétaire pour l'Union nationale métisse Saint-Joseph du Manitoba. Il écrit dans La Liberté. En tout cas, il va partager, lui, ses réflexions par rapport à cette question-là de nos élus municipaux. Ce sera à 17h25. Bon, en attendant, à la demi-heure, on va rejoindre notre collègue Antoine Brière aux nouvelles. Antoine, il y a le nord du Manitoba qui accueille une première dans le domaine de l'enseignement supérieur.
1: Et oui, l'University College of the North offre désormais maintenant un programme menant à un baccalauréat en langue et culture cri. Alors, les étudiants peuvent choisir une formation d'un, deux ou trois ans avec des cours d'histoire et des enseignements ainsi que la langue cri. Le programme est offert à Thompson et à Lepas où deux dialectes différents sont parlés. Les étudiants donc apprendront le dialecte Rocky Cree à Thompson et Swampy Cree à Lepas. Sinon, une personne est morte et plusieurs ont été hospitalisés après trois collisions distinctes lundi à Winnipeg. Trois jeunes enfants ont subi des blessures mineures après avoir été heurtés sur le trottoir à l'intersection de Pembina et du chemin Plaza. Une femme dans la soixantaine et un passager dans la quatre-vingtaine ont aussi été hospitalisés. Leur état est stable. À Portage et Maine, un homme dans la soixante-dizaine est mort après que son véhicule ait percuté un poteau. Une troisième collision sur Sterling Lion Parkway a fait et deux blessés, eux aussi dans un état stable, Alexia.
0: Antoine, merci beaucoup. On vous retrouve à 17h.
1: À tout à l'heure.
0: À Winnipeg, 16 degrés, c'est assez couvert. On va avoir de la pluie ce soir. Demain, ce sera majoritairement ensoleillé, quelques nuages, mais rien de bien grave. Il y aura des rafales jusqu'à 60 km à l'heure. Il devrait faire 13. Plus à l'ouest, à Brandon, 15 et c'est un petit peu couvert. Il y a un avis jaune de gel qui a été émis par Environnement Canada. C'est en raison des températures qui vont descendre en dessous du 0 degré cette nuit. Des températures qui seront même jusqu'à moins 2 degrés par endroit. Demain, ça sera plutôt ensoleillé avec là aussi un peu de vent et des températures de 12. Thompson maintenant 8 degrés, il pleut actuellement, ça va se poursuivre toute la nuit et toute la journée. Demain, les températures seront de 6 degrés. À l'extrême nord-est, Churchill, c'est similaire, il pleut et il fait 6 degrés tout de suite. La pluie va cesser dans la soirée mais reprendre dans la nuit et rester toute la journée. Demain aussi, il devrait faire 6 également. Et finalement, dans le nord-ouest, ontarien, 16 à Kenora et de la grisaille, de la pluie pour ce soir. Demain matin, ce sera ensoleillé. En après-midi, ce sera pluvieux et il y aura une température de 13 degrés.
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0: Dans la LNH, il y avait les deux premiers matchs d'équipe canadienne pour cette saison qui avaient lieu hier. Les Canucks de Vancouver ont vaincu les Oilers d'Edmonton 6-5. Le Canadien a eu raison des Maple Leafs de Toronto 3-2. De leur côté, les Jets de Winnipeg vont amorcer leur saison vendredi soir à domicile contre les Bruins de Boston. Dans la Ligue de hockey de l'Ouest, les Wheat Kings de Brandon vont jouer vendredi, eux, contre les Cougars à Prince George. Et puis samedi, dans la Ligue américaine de hockey, le Moose du Manitoba va débuter sa saison en accueillant les Wolves de Chicago. Football, samedi, les Blue Bombers de Winnipeg seront à Montréal pour affronter les Alouettes. La formation manitobaine a une fiche de 7 victoires et 7 défaites. Elle se positionne à l'avant-dernier rang au classement de la division Ouest. Puis toujours en football, le secondeur des Alouettes de Montréal, Tyrese Beverett, qui a été sélectionné par les joueurs du mois de septembre, parmi les joueurs du mois de septembre, là, dans la Ligue canadienne de football. Il a été devancé au scrutin par le quart des Lions de la Colombie-Britannique, Nathan Rourke, ainsi que le secondaire des Argonauts de Toronto, Adarius Pickett. 16h33, on va maintenant écouter un titre de l'artiste Inuk Elisapi Isaac, ça s'appelle « Nous avons marché ».

0: C'était l'artiste inouk Elise Sapie avec le titre « Nous avons marché ». 16h36, il y a les réflexions d'un anthropologue cri qui étaient publiées dans des chroniques qui ont été maintenant regroupées dans un livre sorti aux éditions Anorak. Notre chroniqueur, en fait, Robert Falcon Ouellet, vous le connaissez bien, qui a publié la semaine dernière « Frontières et traces ». Il est membre de la nation cri Red Pheasant, professeur agrégé à la faculté d'éducation de l'Université d'Ottawa. Il est aussi député fédéral de Winnipeg Centre et puis il a servi au sein des forces armées canadiennes. Tout ça qui vient en règle générale, généralement plutôt nourrir ces chroniques en cette journée nationale de la vérité de la réconciliation. L'animateur du 6 à 9, Jérémy Laniel, a reçu Robert Falcon Ouellet.
1: À un moment donné, j'étais prof à l'Université d'Ottawa. J'enseigne les enseignantes en éducation, les futurs professeurs. Et à un moment donné, j'ai constaté qu'il manquait d'informations sur les Premières Nations, les Autochtones, les Métis en français, mais d'informations qui étaient plus accessibles. Alors, des fois, on peut avoir un journal académique, mais c'est pas, des fois, ils sont trop longs ou c'est pas intéressant ou difficile à comprendre, avec des gros mots. Alors, j'ai voulu écrire quelque chose. Ensuite, tout d'un coup, incroyablement, Espace Autochtone m'appelle pour dire « Aimerais-tu être un chroniqueur pour avec nous? Pour nous? » Et j'ai dit « Oui, parfait, c'est excellent. » Et alors, j'ai vraiment écrit pour qui? Pour mes étudiants et aussi un public en général. Mais aussi un amour pour mon propre peuple, les peuples autochtones, les Cris, les Anishinaabemowin, le peuple Anishinaabeg, parce que pour moi, c'est important de démontrer pas juste les choses politiques ou les choses difficiles, les problématiques, mais en parler de la culture, des choses qui vont bien, l'histoire, de mettre ça tout ensemble et d'avoir des courtes affaires que le monde puisse lire et trouver accessibles.
2: Ouais. Vous abordez des sujets, des thèmes assez variés, l'éducation, la violence, ouais. La réconciliation, la langue, la justice. L'inspiration vient d'où? Est-ce qu'on s'inspire notamment de l'actualité dans le cadre de la chronique ou est-ce qu'il y a des thèmes qu'on veut absolument aborder?
1: Des fois, c'est l'actualité, mais comme la première chronique que j'ai écrite, c'est sur Robert Picton. Robert Picton, c'est un ancien tueur en Syrie qui a tué 49 femmes à Vancouver. Et il décédait à l'époque en prison. Il était tué en prison. Et j'ai voulu écrire sur lui. Et j'écris les choses pour comment le système l'a protégé. L'un des exemples les plus flagrants de cette négligence est le cas d'une femme qui a réussi à s'échapper de la ferme de Picton et à signaler à la police qu'elle avait été poignardée. Malgré son témoignage, elle n'était pas crue parce qu'elle était travailleuse de sexe. Ce rejet a permis à Picton de continuer sa série de violences et de tuer des dizaines d'autres victimes. Cela reflète un schéma plus large où les femmes autochtones sont souvent dévalorisées ou considérées comme moins crédibles, ce qui conduit à un échec dans leur protection. Et c'est pas que je blâme la police, mais pour protéger ouvertement Robert Picton, mais en même temps, on voit une femme autochtone et le type de travail où quelqu'un dans ces situations-là on dit « on ne croit pas ». Ce n'est pas important. Et dans la philosophie autochtone, on est tous un niveau d'importance, on est tous l'enfant de quelqu'un. Et j'ai voulu parler de ces questions-là. Mais c'est pas juste ça que je parle. Des fois, je parle des choses plus intéressantes, comme même la culture. J'ai parlé de la danse de soleil. Est-ce que vous connaissez la danse de soleil?
2: Oui, mais pour le bénéfice des auditeurs, expliquez-nous.
1: Oui, la danse de soleil. Pendant quelle journée? Pas de l'eau ni de nourriture. Vous passez l'élève et vous dansez pendant une journée et vous devrez vous reposer un petit peu dans pendant le coucher de le soleil. J'ai fait quatre danses de soleil, un cycle complète. C'est très difficile. C'est une cérémonie spirituelle avec beaucoup de chants et danse. C'est extrêmement difficile. Et je pense à le cas d'un de mes ancêtres, ça s'appelle Wandering Spirit, l'esprit errant. En 1885, quand l'armée britannique et canadienne était en train de livrer le combat contre les Métis et les Premières Nations, Wandering Spirit était en train de faire une danse de soleil avec sa communauté. avec tous les guerriers. Et pendant la deuxième journée de la danse et la cérémonie, à un moment donné, l'armée canadienne arrive et les guerriers, ils ont arrêté la cérémonie. Ils ont embarqué sur le chevaux et ensuite, ils ont livré le combat. Et incroyablement, ils ont gagné la bataille contre l'armée canadienne. Et je pense à leur courage. Je suis tellement fier de dire que je suis un descendant de ces personnes-là qui étaient capables, de même sans avoir mangé, capables de démontrer qu'ils sont capables de surmonter des grands défis et de défendre qu'est-ce qu'ils trouvent important, les femmes, les enfants, une façon de vivre. Et même à la fin de chaque chronique, je fais une petite poème accessible. Je ne sais pas si vous savez ça ici. Des petits poèmes de quatre lignes, pas longs. Des fois, le monde n'aime pas la poésie, mais dans cette
2: pourquoi c'est ici, important pour vous de mettre de la poésie en fin de chronique?
1: Mais parce que c'est une autre façon de regarder la situation, pas utiliser les mots difficile, mais aussi, ça laisse à l'imaginaire de des personnes de penser un petit peu de qu'est-ce que je veux dire exactement. Alors, dans ce cas ici, sur la danse du soleil, j'écris de l'esprit errante, la force inembriable, il dansait à travers la faim, combattant l'impensable. Pour son peuple, il tenait ferme, vaillante, dans son courage, la force des anciens éclatant. C'est des petits poèmes dans lesquels on peut se trouver durant qu'est-ce qu'il veut dire par ça, qu'est-ce qu'il voulait dire par ça, mais en même temps, si tu lis le texte, c'est aussi très compréhensible et pas trop long.
2: vos chroniques ont été publiées en français sur l'espace autochtone, on l'a dit, c'est publié chez Aninorak, un éditeur de Première Nation au Québec. À votre avis, est-ce qu'il y a un manque dans le milieu francophone, justement, de lieux où on aborde certaines réalités, certains enjeux, certains défis autochtones, si on compare avec le Canada anglais? À votre avis, est-ce qu'il y a des discussions qu'on n'a pas encore eues d'un côté comme de l'autre?
1: Mais c'est certain, beaucoup plus de livres sur les autochtones en anglais. Beaucoup de mes collègues, ils ont écrit comme Nyingen Sinclair ou Kevin Chief, ils en viennent d'écrire des livres, des petits bouquins en anglais. Mais moi, j'ai voulu faire en français. En fin de compte, c'est ma première livre que j'ai jamais écrit en complet. Souvent, je fais juste des chapitres ou des articles universitaires dans les journaux académiques et scientifiques. Mais j'ai voulu écrire quelque chose d'accessible et pour moi, c'était fun de voir que je suis capable de quand même écrire en français sans faire trop de fautes. Je sais que des fois, de parler, c'est différent, mais je suis un franco-manitobain d'option. Mais de penser quand même d'être une Première Nation de Saskatchewan dans laquelle on parle pas beaucoup de français au Saskatchewan et c'est encore plus difficile dans les communautés des Premières Nations, mais que je suis capable de présenter la beauté de les cultures des Premières Nations à une population quand on a besoin. Et tous les Canadiens méritent d'avoir cette information. Tous les jeunes dans nos écoles méritent d'avoir cet accès à ce type d'information, à ces histoires-là, et pas juste en anglais, une langue très dominante, mais également la langue de Molière, les langues qui sont minoritaires. Et parce que chaque langue elle-même protège une façon de penser différente. Et quand vous vivez juste en anglais, vous ne réalisez pas comment le prendre. Oui, on a tous les mêmes valeurs en tant qu'être humain, mais d'avoir des langues qui sont minoritaires différentes, et on utilise des mots différents pour une raison et ça véhicule des valeurs un peu différentes, mais une autre façon de concevoir la vie dans laquelle on vit. Alors, de parler français, vous voyez des choses un peu différentes que les anglophones et également les autochtones qui parlent leur langue, ils voient des choses un peu différentes que les francophones ou les anglophones. Ça ne va pas dire qu'on n'ait pas les mêmes grandes valeurs, mais en même temps, on parle des choses d'une manière un peu différente. Comme en français, j'ai appris que vous utilisez le mot beaucoup de solidarité. C'est extrêmement important et pourtant, on n'entend pas souvent solidarity en anglais. Qui est quand même un concept intéressant que j'ai trouvé avec les francophones. Mais bon.
2: On vous parle dans le cadre de la journée Vérité et Réconciliation qui se déroule aujourd'hui. Qu'est-ce que vous aimeriez voir cette journée devenir? Quel genre de discussion vous espérez qu'on ait en tant que société, tant au niveau communautaire qu'au niveau politique, pour vraiment mettre que cette journée-là et cette initiative-là porte fruit?
1: Aujourd'hui, ce matin, j'étais à l'école islamique de Winnipeg, à côté Saint-Boniface. J'ai eu la chance de parler avec la première année jusqu'à la huitième année, 300 élèves. Ces jeunes-là avaient beaucoup de questions sur qu'est-ce qui est arrivé dans les pensionnats autochtones, des bonnes questions sur la nourriture, des types d'enseignants qui étaient là, l'argent, la politique du gouvernement fédéral, et pourquoi les jeunes comme moi, Charlie Wendiak a décidé de faire la fugue et de mourir d'hypothermie. Pourquoi il était tellement dit, je ne reste plus ici, je ne suis pas capable. Et ces jeunes-là me donnent espoir parce que ils posent des bonnes questions. Et une chose, une jeune m'a dit à la fin, un gars dans la septième année, il dit, il faut pas que des choses comme ça arrivent à d'autres enfants dans notre société, dans notre monde. Ensuite, le directeur de l'école, Albert Deltassi, de Winnipeg ici, il a parlé que nous avons une chance de changer ces choses-là pour assurer qu'aucun enfant est laissé de côté pour améliorer l'avenir pour tout le monde. Et ensuite, il parlait de l'exemple des sans-abri qu'on se trouve dans la ville, où 70% sont les Premières Nations, les Autochtones. Et pas tous ces gens-là, ils étaient dans les pensionnats, mais ils sont des descendants des personnes qui étaient dans ces pensionnats-là, où les parents, ils ont appris d'être des fois des choses terribles, comment interagir avec les enfants. Et je pense cette journée comme sur mon père qui était dans un pensionnat, d'autres membres de la famille, des grands-parents également, qui ensuite créaient d'autres problèmes pour nous jeunes et rendant nos vies beaucoup plus difficiles que ça aurait dû être, faisant en sorte que je ne dois pas gravir une petite colline, mais une montagne afin de réussir dans la vie. Mais peu importe, il y a toujours l'espoir et on est toujours vivant. Mais une chose que j'ai parlé de même dans le livre, c'est le fait qu'il faut apprendre les langues autochtones sur des territoires dans lesquels on vit. Chacune ici peut parler un peu des Shnabemowin ou un peu de Nehiwak, Nehiwin, de Cree ou de Ojibwe. Il peut dire peut-être bonjour, bojo, anin ou tansé en cri. Il peut dire megwitch, il peut dire tapwe, xé, kosané. Des façons de reconnaître qu'on vive sur ces terres-là et que ces terres-là sont importantes. Les mondes qui vivaient ici avant l'arrivée de tout le monde ici à Winnipeg sur le territoire traité numéro 1.
0: Celui qu'on entendait là, c'était Robert Falcon-Ouellette, qui est chroniqueur dans notre émission, puis sur le site internet Espace Autochtone, qui a sorti la semaine dernière son livre Frontières et Traces, qui rassemble toutes ces chroniques. Il était là au micro de Jérémy Laniel ce matin pour l'émission Le 6 à 9.

La chanson qu'on entendait là, Nan Twap Manan, c'est une chanson qui est à la base de l'auteur-compositeur Innu, pionnier de la musique autochtone, Florent Volant, chantée ici par, vous l'aurez probablement reconnu à sa voix, l'artiste louisianais aux origines acadiennes, Zachary Richard. Une chanson en Innu-Imun qui était sur un album qui est sorti en mars 2025, un album hommage à Florent Volant, une belle brochette d'artistes qui avaient collaboré sur cet album-là. 16h55, j'ai quelques instants pour vous faire des petites propositions là pour aujourd'hui. Si vous le souhaitez, si vous êtes amateur de documentaires, si vous souhaitez en apprendre plus en cette journée nationale de la vérité et la réconciliation, il y a un événement ce soir au Musée des Beaux-Arts au WAG à Winnipeg, événement gratuit. C'est la diffusion d'un documentaire d'une heure qui s'appelle Return to the Falls. C'est un documentaire qui suit en fait le parcours de l'aîné Betty Ross, qui est originaire de la première nation Pimichikamak ou Cross Lake First Nation. Ça raconte comment elle a été enlevée à l'âge de 8 ans, emmenée dans une école résidentielle, un pensionnat pour autochtones, celui de Saint-Joseph. Et c'est un petit peu l'histoire de comment elle retourne à ses racines en gardant avec elle l'apprentissage, les apprentissages sacrés que lui a transmis son père. C'est une diffusion, une projection plutôt, qui va avoir lieu ce soir en présence de Betty Ross, notamment d'ailleurs à la fin, après le visionnage, il y aura une conversation qui aura lieu avec elle. Si jamais vous voulez vous y rendre, je le rappelle, c'est gratuit. Si vous ne pouvez pas vous y rendre, mais que ça vous intéresse quand même, il y a un lien sur le site internet du WAG pour regarder l'événement en direct là. Les portes ouvrent à 17h pour l'événement et le film commence à 18h si jamais vous voulez aller regarder ça, je vous conseille. Il y a des activités aussi qui sont prévues au musée du Manitoba aujourd'hui, mais même au-delà là pour le reste de la fin de semaine, de la semaine plutôt. Il y a notamment une compagnie de danse, Beautiful Cloud Dance Company, qui va faire des performances aujourd'hui et demain, également vendredi pour First Friday. D'ailleurs, le musée est ouvert plus longtemps là à cette occasion. Vous le savez, il y a un atelier de perlage qui va être offert plusieurs jours, en fait, aujourd'hui, demain et après-demain, avec trois personnes différentes pour présenter un petit peu cet art-là, magnifique, vraiment. Et puis, quelques autres activités, je vous laisse aller voir tout ça sur le site internet du Musée du Manitoba. C'est quand même une programmation qui est assez riche pour les prochains jours. Ce qui est assez riche aussi, c'est le contenu de notre émission pour sa troisième et dernière heure. On a fait un petit tour dans cette heure-là avec Maggie Wilcox des événements qui avaient lieu aujourd'hui à Winnipeg pour la Journée nationale de vérité et réconciliation, Journée du chandail orange. Il y en avait ailleurs, évidemment. Brandon, notamment, une marche qui a eu lieu en mémoire des enfants qui ont été au pensionnat pour autochtones. Un rassemblement qui partait du Riverbank Discovery Center jusqu'au cimetière de l'ancien pensionnat de Brandon. C'est le premier ministre manitobain Wapkinou qui a pris part à cet événement-là. Catherine Moreau, notre journaliste, viendra nous en dire plus sur ce qui s'est passé dans cette journée aujourd'hui. Et puis, comment est-ce qu'on parle de la vérité, de la réconciliation avec ses enfants? Comment est-ce qu'on parle de toutes les choses qui se sont passées, notamment dans les pensionnats pour autochtones? C'est notre journaliste culturelle Aïda Semlali qui s'est penchée sur la question. Elle nous proposera là une sélection de livres, un documentaire aussi, une série, des choses qui sont à la portée du jeune public, vraiment pour expliquer, pour mieux comprendre. Alors restez bien des nôtres jusqu'au bout de cette émission. On se retrouve après les nouvelles.

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0: le matin à la fourche. Des dirigeants autochtones ainsi que des représentants municipaux, provinciaux et fédéraux ont assisté à l'événement. Plusieurs survivants des pensionnats pour autochtones et leurs proches ont également participé à la cérémonie. Della Gregory, conjointe d'un survivant, a amené sa petite fille. Elle explique qu'il faut se commémorer la journée parce que les expériences des survivants et les impacts des pensionnats pour autochtones ont trop longtemps été cachés. Plus tard, ces milliers de personnes ont marché vers le centre Canada Life pour un powwow spécial. Criminalized denialism. Pour certains présents, il reste encore du travail à faire, notamment en ce qui concerne le négationnisme concernant les pensionnats pour autochtones. Derek Nipanak, chef de la Première Nation de Pine Creek, pense que les gouvernements doivent agir.
1: It's always a challenge for us to keep the message moving forward through time. Because there's obviously lots of denialism out there. There's people that don't want to believe the true history.
0: Il considère que le déni de l'histoire représente un défi pour sa communauté, mais qu'il a de l'espoir en voyant la foule de participants rassemblés mercredi à Winnipeg. Ici Maggie Wilcox, Radio-Canada, Winnipeg.
2: Une sécheresse limite la capacité d'Hydro-Manitoba à produire sa propre énergie. En effet, la société d'État a importé presque autant d'électricité de l'extérieur de la province qu'elle en a exporté au cours de l'année de l'exercice financier 2025-2026. Les précisions d'Alexia Boyer.
3: L'année dernière, le Manitoba a failli perdre son statut de producteur net d'énergie. Au cours de l'exercice financier 2025-2026, Hydro-Manitoba a importé presque autant d'électricité de l'extérieur de la province qu'elle en a exporté. Les exportations n'ont donc dépassé les ventes que de 40 millions de dollars, contre plus de 620 millions l'année précédente. En cause, la sécheresse persistante qui affecte le bassin versant du lac Winnipeg, qui sert de principal réservoir à Hydro-Manitoba. Cet écart est le principal facteur à l'origine du déficit de 446 millions de dollars de la Société d'État révélé au début du mois dans le rapport financier de la province. L'Autorité de régulation de l'énergie du Manitoba examine un projet d'Hydro-Manitoba qui vise à augmenter sa capacité de production de 1760 MW, soit plus d'un quart de sa capacité de production actuelle. Ce projet fait partie de son plan décennal qui prévoit notamment la construction de parcs éoliens en collaboration avec les Premières Nations et de 3 turbines au gaz naturel à la centrale de Brandon. Ici Alexia Boyer, Radio-Canada, Winnipeg.
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2: Le mystère plane toujours sur ce qui a motivé l'agression d'un des pilotes d'un avion reliant Dubaï à Tel Aviv sur son collègue en plein cockpit. L'attaque au couteau a plongé l'appareil dans le chaos et c'est l'intervention rapide de passagers qui a prévenu son écrasement. Les 174 passagers de l'appareil de Fly Dubaï s'en sont sortis sains et saufs. Eric Plouf a préparé ce qui suit.
5: Zakaboud. Celui qu'on entend, c'est le premier ministre israélien Benjamin Netanyahou qui prend dans ses bras un homme prénommé Yaniv, un des passagers qui aurait réussi à entrer dans le poste de pilotage où le copilote de nationalité omanaise du Boeing 737 de la compagnie Fly Dubai aurait poignardé le commandant de bord indien. Des vidéos qui circulent sur les réseaux sociaux qui auraient été captées à bord de l'avion montrent entre autres un passager, le visage en partie ensanglanté, qui lance un appel à l'aide au téléphone après avoir affirmé avoir maîtriser l'agresseur. Une autre vidéo montre les moments précédents et la panique qui s'empare de passagers alors que l'appareil perdait de l'altitude à la suite de cette altercation. L'avion est brusquement passé d'une altitude d'environ 10 000 mètres à 5 000 mètres, et ce, en l'espace d'environ une minute, selon les données d'un site de suivi des vols en temps réel. Un des passagers à sa sortie de l'avion, de retour en Israël, Peleg, Italie, a confié que c'était le choc de constater la plongée d'avion et de ne pas savoir ce qui était en train d'arriver. Ce sont les deux autres pilotes qui se trouvaient à bord en tant que passagers qui ont repris les commandes de l'appareil et qui l'ont fait atterrir en Arabie Saoudite. Le transporteur Fly Dubai a fait savoir dans une déclaration écrite que les raisons et les motivations liées à cet événement restent inconnues et font l'objet d'une enquête. Le gouvernement israélien affirme pour sa part que l'incident dans le vol de Fly Dubai vise à saper ses relations avec les Émirats arabes unis. Éric Plouf, Radio-Canada, Montréal.
2: Aux États-Unis, les centres de données sont au cœur de la campagne des élections de mi-mandat. Ces bâtiments sont indispensables au développement de l'intelligence artificielle, mais sont gourmands en eau et en électricité. Le président Donald Trump encourage leur construction. En Géorgie, par exemple, il existe 60 de ces centres de données et 119 de plus sont envisagés. L'opposition à ces centres rapproche démocrates et républicains. Fawzi Trita est en banlieue d'Atlanta où un projet est en cours.
6: Tennis habite à côté du projet de data center. Il doit s'installer au milieu de

0: petites maisons, de restaurants et de parcs, elle redoute un désastre.
1: C'est mauvais pour les personnes qui vivent dans ces zones. Leur facture d'électricité augmente, ils ne peuvent même plus boire l'eau du robinet, ils subissent le bruit à l'extérieur de leur maison. Ça va donc avoir un impact sur la qualité de vie. C'est particulièrement pendant les élections de mi-mandat que les politiciens se soucient réellement de ce que les gens ont à dire. Donc il faut saisir le moment.
0: Son ami Tyrone, qui ne lâche pas son vélo, assure que l'opposition aux data centers dépasse désormais les clivages traditionnels.
2: On voit désormais des hommes et des femmes blancs conservateurs voter plus au centre, voire plus à gauche. Pourquoi ? Parce qu'ils ont peur que ces data centers débarquent dans leur quartier et détruisent les maisons et les communautés où ils ont grandi.
0: C'est aussi ce qui se passe au sommet de l'État de Géorgie. Républicains et démocrates travaillent ensemble pour au moins tenter de contrer certains abus. Le sénateur républicain Chuck Hofstetler.
3: Je ne veux pas qu'on les subventionne et les laisser faire ce qu'ils veulent, gaspiller l'eau, faire grimper les factures d'électricité ou ne pas payer leurs impôts. Avec les démocrates, on travaille sur les 90% sur lesquels nous sommes d'accord, au service des habitants de la Géorgie.
0: Ces amendements n'ont pas abouti, le calendrier était trop serré, mais les débats reprendront après les midterms.
4: C'était Fawzi Trita. Voilà ce qui met fin à votre radio-journal de 17h. 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C'était Antoine Brière sur les ondes d'ici première, de retour à votre émission, l'actuelle.
5: C'est la troisième heure, effectivement, de cette émission du 30 septembre, Journée nationale de vérité et de réconciliation. Ça va être évidemment pas mal discuté dans notre émission. Plusieurs questions qu'on va répondre plutôt, peut-être plusieurs questions que vous vous posez peut-être. Par exemple, comment parler de toute cette histoire autochtone, cette histoire notamment des pensionnats aux plus jeunes? Notre collègue, la journaliste culturelle Aïda Assemlali, s'est penchée un petit peu sur la question. Ce qu'elle a fait, c'est qu'elle a regroupé tout un tas de recommandations de livres à lire, documentaires, à voir, séries à regarder avec les enfants pour essayer de leur faire comprendre un petit peu toute cette histoire-là qu'on commémore, qu'on marque vraiment, qu'on honore aujourd'hui. On va aussi se poser la question de qu'est-ce qu'on veut de la part de nos élus municipaux pour agir dans un esprit de réconciliation. Là, c'est l'équipe numérique qui s'est posé cette question. Lindsay Gay, notre collègue qui a été voir notamment Baudry Labossière, est étudiant de l'Université de Saint-Boniface, très impliqué dans la collectivité métisse et francophone, qui lui a demandé justement qu'est-ce que vous attendez de la part des candidats pour améliorer les relations avec les communautés autochtones. Élément de réponse à 17h25. On vous disait dans l'heure précédente que Wapkinou n'était pas là aux célébrations, aux commémorations là aujourd'hui à Winnipeg, parce qu'il était à Brandon. Là aussi, il y avait plusieurs événements organisés pour marquer cette journée nationale de vérité et réconciliation, notamment parce que la province a racheté un terrain où se trouveraient des tombes d'enfants autochtones. Et notre collègue, la journaliste Catherine Moreau, était à l'inauguration du mémorial qui surplombe ce terrain. On la joint en ce moment. Catherine, bonjour.
6: Bonjour Alexa.
5: Parlez-nous un petit peu de ces annonces qui ont été faites là.
6: Ben en fait, on va commencer justement par cette inauguration là, qui a eu lieu aujourd'hui. Donc, c'est un mémorial qui a été inauguré. C'est un mémorial en hommage là, aux enfants qui ont fréquenté l'ancien pensionnat pour autochtones de Brandon, qui a fermé ses portes là, dans les années 70, mais qui a ouvert, Alexa, en 1895. Mm. Alors, il y a là cette structure en granit là, avec une liste de tous les noms et des communautés d'où viennent là, ces enfants, qui ne sont pas tous, là, bien entendu, dans ce cimetière. C'est un lieu vraiment frappant. C'est vraiment très, très beau. Là. On est au-dessus d'une grande plaine où, justement, on voit au loin ce cimetière, là, ce terrain dont vous parliez. Là. Et pour commencer, justement, la journée, il y a eu cette marche là, qui a eu lieu du cimetière jusqu'au mémorial où se tenaient les événements aujourd'hui. Donc, revenons justement sur ce terrain-là, cette annonce-là du rachat. Mm-hmm. Alors, ce terrain en question, c'est le cimetière qui a été utilisé par l'ancien pensionnat jusqu'en 1912 pour enterrer les enfants qui sont décédés là, alors qu'ils fréquentaient l'établissement. À la fermeture du pensionnat pour autochtones de Brandon dans les années 70, Le parc a d'abord été transformé, le site a d'abord été transformé en parc public, mm-hmm. puis en 2001 en terrain de camping. Alors aujourd'hui, ça marque quand même c'est assez clé là, dans l'histoire là, de ce combat là, qu'ont mené les Premières Nations autour de ce site. Parce que pour eux, en fait, le fait d'avoir justement ce terrain de camping, c'est une forme de profanation là, des sépultures. Et selon le premier ministre Wapkinou, là, il s'agit de l'un des sites au Canada qui est le mieux documenté. Là, on parle de plusieurs documents d'archives religieuses, mais aussi historiques, même des articles de journaux là, qui rapportent ces décès. On peut écouter là, justement le premier ministre du Manitoba.
7: 1896-1897, où ce qu'on a vu, dans quel cas, les noms, où les circonstances où les enfants de cette pensionnat autochtone ont été décédés. Alors, nous sommes maintenant dans une époque où il y a des personnes qui nous demandent ben, où sont les corps, où sont les os. Ils sont ici.
5: Oui, Catherine, il faut quand même dire que ce rachat de terrain, ça ne représente pas qu'un aboutissement, là.
6: Non, c'est l'ouverture là, d'un chantier scientifique, là, parce qu'en fait, ça débloque l'accès physique là, au terrain pour faire de la recherche scientifique et archéologique. Justement, la nation Dakota de Sioux Valley a été mise en charge là, de ce terrain. Il me disait justement qu'au fil des années, il avait été de plus en plus difficile là, d'avoir accès à ce terrain. Donc là, les chercheurs vont enfin pouvoir mener là, des investigations géophysiques complètes, mm-hmm. avec des caméras thermiques, etc., sans la contrainte là, justement d'une propriété privée. Il faut savoir qu'en 2018, les relevés géophysiques préliminaires avaient quand même permis de détecter déjà 56 sépultures potentielles. Mm. Donc là, les scientifiques vont scanner le sol en profondeur puis croiser leur relevé avec justement les archives de l'Église, les registres provinciaux pour justement tenter de faire le lien là, entre ces registres et peut-être les sépultures qu'on y trouvera. Là.
5: Et c'est la nation Dakota de Sioux Valley qui va être désormais responsable de ce site-là?
6: Voilà, elle devient la gardienne officielle du site là, pour assurer sa protection à long terme. On n'est pas encore certain là, de justement si on désire creuser. Puis c'est eux qui font le lien avec les communautés dont les proches ou les parents seraient dans ce cimetière. Donc, pour eux, c'est une discussion là, qui va avoir lieu en aval là, de si on fait des exhumations ou pas. Donc, c'est eux qui vont s'occuper de faire le lien avec les familles. Mm-hmm. Entre-temps, elle veut transformer l'ancien site en un espace de recueillement permanent, d'apprentissage et de mémoire, mais que ce soit aussi un endroit pour les familles, les aînés, les survivants, d'avoir un endroit digne pour aller se recueillir et honorer la mémoire des enfants.
5: Mm-hmm. Oui, merci beaucoup Catherine Moreau d'être venue nous expliquer ce qui s'est passé aujourd'hui de ce côté-là à Brandon en cette journée nationale de vérité et réconciliation. Merci à vous.
6: Ça fait plaisir. Bonne soirée, Alexa.
5: Bonne soirée. 17h14, on va écouter un titre qui s'appelle Moté Moté, donc c'est en Atikamekw. C'est une chanson collaborative entre les artistes Laura Nikwe, Mo Clark et Queen Bonnell. Une chanson qui présente la transmission des savoirs culturels entre femmes autochtones et puis l'espoir des temps plus lumineux.

17h16, en cette date importante là du 30 septembre, journée du chandail orange, on peut se remémorer, on doit même, je dirais, se remémorer tout ce qui s'est passé ici, les enfants qui ont été arrachés à leur foyer pour être envoyés dans des pensionnats pour autochtones, certains qui ont survécu, qui sont revenus avec des traumatismes, d'autres qui n'en sont jamais revenus. Histoire difficile, alors comment aborder le sujet avec des enfants? Bien, notre collègue à Ottawa, la journaliste culturelle Aïda Semlali, s'est penchée sur la question. Nous propose 5 suggestions, une série en fait de livres à lire, un court documentaire aussi, puis une série pour mettre cette histoire-là à la portée du jeune public.

L'Office national du film du Canada propose plusieurs films, longs ou courts, pour aborder la question des pensionnats pour autochtones. Le plus court, sans doute, est un documentaire expérimental de 3 minutes, intitulé « Sœurs et frères » et réalisé par l'artiste cri Kent Monkman. Sans parole et sur une musique haletante, Kent Monkman utilise des images d'archives en noir et blanc, juxtaposant tour à tour deux univers de prime abord distincts, d'une part des bisons pourchassés et d'autre part des enfants autochtones assimilés. Le visionnement se passe de commentaires, mais peut servir de base pour des échanges avec des pré-ados ou des adolescents pour aborder les douloureuses conséquences de cette page coloniale.

0: Direction le Manitoba avec une proposition qui conviendra à un plus jeune public de 6 à 8 ans avec le livre « Quand on était seul » de David A. Robertson. Publié par les éditions des Plaines, ce livre jeunesse illustré et traduit en français a reçu plusieurs récompenses, dont un prix littéraire du gouverneur général. À travers les questions d'une fillette, qui se demande notamment pourquoi sa grand-mère porte des vêtements de couleurs vives et de longs cheveux tressés, on prend la mesure de ce que les enfants autochtones passés par les pensionnats ont pu vivre et comment ils se sont, malgré tout, construits.
1: Pourquoi deviez-vous parler leur langue? Ai-je demandé.
2: Ça les agaçait qu'on s'exprime dans la nôtre, a répondu Nokum. Ils voulaient qu'on parle tous pareil. Mais, en été, parfois, quand on était seul, on se jetait de par là en cri pour ne pas les oublier.

0: Pour des lecteurs un peu plus aguerris, dès 12 ans, le roman Niska offre aussi un dialogue bigénérationnel. Pas de grand-mère cette fois-ci, mais un grand-père prénommé Siméon et sa petite-fille. Écrit par l'auteur québécois Étienne Poirier, publié aux éditions du Soleil de Minuit, le roman Niska est disponible en librairie, mais aussi sur audio, avec une narration portée par la voix du rappeur Anishinaabe Samyan.
1: Nimoshum. Oui, Niska. Mes sœurs, elles se nomment Madeleine, Mélina et Thérèse. Mon frère, lui, s'appelle Jonathan. Pourquoi moi, on m'a baptisé Niska? Le grand-père fait une pause. S'il reste songeur un moment, c'est parce qu'il cherche une manière de répondre et qu'elle n'est pas si simple la réponse.
0: Alors que les souvenirs d'années passées au sein de pensionnats pour autochtones dans les années 50 remontent à la surface, Siméon revisite ses blessures pour que le passé ne sombre pas dans l'oubli. Un roman sur la résilience, l'amour filial et la transmission de l'identité.
2: Ma chère petite fleur, tout comme toi, j'ai cherché longtemps à oublier notre passé.
3: Vous savez pourquoi nous sommes ici, Monsieur Dubon? Si nous voulons véritablement que ces enfants puissent un jour mener une vie prospère, nous devons les éloigner de certaines habitudes primitives.
0: Toujours pour un public adolescent, mais côté télévision cette fois-ci, la série Pour toi, Flora a remporté plusieurs récompenses au Canada comme à l'international. Pour toi, Flora, c'est l'histoire d'un frère et d'une sœur d'origine Anishinaabe qui ont vécu dans un pensionnat pour autochtones dans les années 60 et que l'on retrouve adulte. Écrite et réalisée par Sonia Bonspiel-Boileau, cette mini-série télévisée québécoise comporte 6 épisodes de 43 minutes et est disponible sur icitout.tv.
2: Mais maintenant, pour guérir, j'ai choisi de raconter notre histoire.
3: Tu fais ça pour quoi? L'argent? La célébrité? Le passé s'efface pas parce que t'as décidé d'en parler dans un livre.
2: Je l'efface pas, je l'accepte. Tu devrais essayer de faire pareil.
3: Tu m'en veux?
2: Personne ne peut nier ce qui s'est passé.
4: Aujourd'hui, alors que Madame Monroe fait la lecture, Mia regarde tourbillonner les feuilles par la fenêtre. Le livre raconte l'histoire d'une petite fille emmenée un jour très loin de chez elle, dans un endroit qu'on appelait pensionnat.
0: Et on conclut ce tour d'horizon avec le chandail orange de Mia, titre d'un livre pour enfants illustré, traduit en français et publié aux éditions de Lysatis. Pour cette histoire, l'auteur et poétesse Cree métisse Wanda John Kayewin, originaire de l'Alberta et à présent basée en Colombie-Britannique, s'est inspirée de sa propre histoire. Lorsque sa fille entend parler à l'école des pensionnats pour autochtones, elle devient très inquiète. Comme elle est la seule élève autochtone de sa classe, elle craint de se faire enlever à son tour. Sa maman la rassure, ses pensionnats ont été fermés bien avant sa naissance. Et c'est ainsi que commence l'histoire du chandail orange de Mia, à lire ou à écouter sur audio, et c'est la voix de la comédienne Océane Kitura Bohémie Toutou, d'origine québécoise et inuite, qui nous accompagne à travers ce récit.

0: C'était donc les suggestions de notre collègue à Ottawa, la journaliste culturelle Aïda Semlali, qui nous présentait là ces quelques œuvres pour parler de la vérité de la réconciliation avec les plus jeunes. Tout ça sur la musique du groupe The Alusi Nation, du collectif Nikamu Mamuitun et de l'Albertaine d'origine Cree, Chris Dirksen. Par ailleurs, comme vous avez pu l'entendre, le livre « Quand on était seul » de David R. Robertson est offert sous la forme d'un compte virtuel sur la chaîne YouTube de la Fédération des parents de la francophonie manitobaine, si ça vous intéresse.
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0: Aujourd'hui, notre collègue de l'équipe numérique, Lindsay Gehi, a tenté de savoir comment est-ce que les prochains élus municipaux pourraient agir dans un esprit de réconciliation. Alors, c'est d'abord demander ce que les membres de la communauté métisse puis des Premières Nations souhaitaient que nos dirigeants fassent pour améliorer les relations avec les communautés autochtones. Elle en a discuté avec Baudry Labossière, c'est un étudiant de l'Université de Saint-Boniface, engagé auprès de la collectivité métisse et francophone, notamment comme secrétaire pour l'Union nationale métisse Saint-Joseph du Manitoba. Il est aussi chroniqueur pour la liberté. En tout cas, voici sa réponse sur la question.
2: Winnipeg, c'est une des villes avec le plus grand taux de population autochtone en Amérique du Nord. Et il faut vraiment que les élus locaux prennent ces dimensions-là en compte. Parce que c'est très souvent ces mêmes personnes-là, les peuples autochtones, qui sont les personnes les plus défavorisées dans notre société municipale. C'est les personnes qui ont le plus besoin de ressources en termes d'itinérance, en termes de problèmes de santé mentale. Alors, n'importe quel élu, soit conseiller ou maire, doit prendre ces besoins-là et les spécificités impliquées avec les peuples autochtones, qu'ils soient métis, Premières Nations ou Inuit, dans les politiques qu'ils mettent de l'avant, et ce, dans une optique de vérité et de réconciliation.
3: Eh bien, justement, ces actions-là qu'ils peuvent prendre, est-ce que vous avez un exemple d'acte concret qu'ils peuvent poser qui permettent encore une fois d'aller vers la réconciliation et surtout d'encore plus tenir compte donc de cette population autochtone?
2: Par exemple, financer des initiatives communautaires mises de l'avant par des organisations autochtones. Moi, je pense notamment à le Farie Merci, qui est un projet de développement j'oublie le nom de la rue maintenant, mais c'est près de United Way, etc., qui est par la MMF, et c'est un projet de logement de transition. Il y a plein de projets similaires que la ville doit financer pour essayer d'accompagner et de faire cette transition-là pour les personnes qui font l'expérience de l'itinérance, qui sont en grande majorité des personnes autochtones.
3: Donc, vous venez de parler de la question du logement. Est-ce que, par exemple, avec la question des hôpitaux ou encore des écoles ou encore de la police, est-ce qu'il y a d'autres choses qui pourraient être faites? Est-ce que vous avez des exemples, même de quelque chose que vous avez vu ailleurs et que vous aimeriez voir, par exemple, à Winnipeg?
2: Par exemple, avec la police de Winnipeg, il faut être très conscient de les interactions de la police avec la population autochtone locale. Tout récemment, la police de Winnipeg a fait un crackdown sur l'utilisation publique de drogue et ça a vraiment causé beaucoup de tort à les gens de ces communautés itinérantes et les relations que ces gens-là avaient avec les organismes déjà sur place. Alors maintenant, la police a un peu recommencé le programme avec plus d'implication communautaire des organismes pour essayer de combiner à la fois la nécessité de sécurité et de santé publique, tout avec cette optique de bien aller de l'avant avec les populations itinérantes majoritairement autochtones. Alors, il est très important que dans un écosystème de santé et de sécurité publique, que c'est pas uniquement une entreprise policière, mais que beaucoup d'implications communautaires et des représentants des communautés autochtones soient inclus pour que ce soit fait d'une façon qui favorise un environnement de réparation et de rassemblage plutôt que de persécution qu'on sait va, va jamais vraiment mener à de véritables changements durables et à long terme, mais va plutôt donner l'apparence de changement. En termes de tous les candidats aux élections municipales, que ce soit des conseillers ou des candidats à la mairie, je peux, à ma connaissance, il y a seulement un candidat qui est autochtone. Alors, pour une ville avec un aussi haut taux de population autochtone, c'est vraiment décevant de voir qu'il n'y a pas plus de gens fièrement autochtones, quelle que soit quelle communauté de laquelle ils proviennent, qui s'impliquent en politique municipale. Et ce serait bien à voir que plus de monde de cette communauté-là soit représenté aux prochaines élections municipales.
0: Celui qu'on entendait là, c'est Baudry Labossière, qui est étudiant à l'Université de Saint-Boniface, très engagé dans la communauté métisse puis francophone, notamment comme secrétaire pour l'Union nationale métisse Saint-Joseph du Manitoba et chroniqueur pour la liberté. Il était au micro de notre collègue de l'équipe numérique, Lindsay Gay. À 17h30, on rejoint Antoine Brière dans la salle de nouvelles. Antoine, le nord-ouest de l'Ontario débat là sur le changement d'heure?
4: Oui, effectivement, Alexa, des municipalités des Premières Nations du Nord-Ouest ontarien consultent leur population sur l'idée de s'aligner sur le Manitoba. À Fort Frances, plus de 3600 personnes ont répondu à un sondage. Quelque 92% souhaitent rester à l'heure avancée toute l'année. Le maire Andrew Halikas affirme toutefois que le principal message des répondants est ailleurs. En fait, ils en ont assez de changer d'heure deux fois par année et souhaitent simplement qu'un seul horaire soit adopté. Sinon, la Première Nation de Fisher River réduit sa dépendance aux entrepreneurs de l'extérieur. Depuis 3 ans, une politique oblige les entreprises retenues pour ces projets à embaucher de la main-d'œuvre locale. Presley Kirkness est un charpentier certifié. Il a appris son métier à Fisher River. Et il possède maintenant sa propre entreprise. Il participe presque à tous les projets de construction résidentielle dans la communauté. Alors le chef de la Première Nation, David Crate, présente cette initiative comme une sorte de réconciliation économique, Alexia.
0: Antoine, merci beaucoup et bonne soirée.
4: Bonne soirée à vous aussi.
0: À Winnipeg, 15 degrés Celsius et c'est généralement nuageux. Ce qu'on prévoit pour ce soir, c'est de la pluie, malheureusement. Demain, en revanche, pas de précipitations, un peu de soleil en matinée, quelques nuages en après-midi et des rafales de 60 km/h. Il devrait faire 13 degrés. À Brandon, 16 et des nuages. Les températures vont rapidement baisser parce qu'on a un avis jaune de gel qui a été émis par Environnement Canada. Des températures qui seront en dessous du 0 degré dans la nuit. Demain, du soleil, surtout un peu de vent et des températures de 12. Plus au nord, Thompson 8 et il pleut actuellement. La pluie va se poursuivre toute la nuit. Demain, un peu de précipitation aussi et des températures de 6 sont prévues. À l'extrême nord-est, Churchill, 6 degrés et des nuages. La pluie va reprendre dans la soirée et persister pas mal toute la journée là, demain avec des rafales jusqu'à 60 km/h et des maximums de 6 degrés là aussi. Finalement, dans le nord-ouest ontarien, à Kenora, il fait 15. Il y a un peu de grisaille. Il y aura des averses ce soir. Averses également demain, surtout en après-midi. Et des températures de 13 degrés.
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0: Dans la LNH, les deux premiers matchs d'équipe canadienne pour la saison avaient lieu hier. Les Canucks de Vancouver ont vaincu les Oilers d'Edmonton 6-5. Et puis le Canadien de Montréal a eu raison des Maple Leafs de Toronto 3-2. De leur côté, les Jets de Winnipeg amorceront la saison vendredi soir à domicile contre les Bruins de Boston. Dans la Ligue de hockey de l'Ouest, les Vikings de Brandon vont jouer vendredi, eux, contre les Cougars à Prince George. Samedi, c'est le Moose du Manitoba qui va débuter sa saison dans la Ligue américaine de hockey en accueillant les Wolves de Chicago. Et puis en football, le samedi, les Blue Bombers de Winnipeg seront à Montréal pour affronter les Alouettes. La formation manitobaine a une fiche de 7 victoires et 7 défaites. Elle est pour l'instant à l'avant-dernier rang au classement de la division Ouest. On prend la direction du royaume du Maroc où là, il y a une nouvelle page d'histoire qui vient de s'écrire parce que hier, le roi Mohamed VI a désigné Fatima Ezzahra El Mansouri, au poste de chef de gouvernement. C'est l'équivalent de premier ministre donc. C'est une nomination assez inédite, quand même hautement symbolique dans l'histoire politique de ce pays. On en parle avec Wandiam Valentin Compaoré. Bonjour Wandiam.
6: Bonjour Alexia.
0: Alors le roi qui a officiellement l'a chargé Fatima Ezzahra El Mansouri de former sa prochaine équipe gouvernementale, qu'est-ce que ça représente cette nomination pour le paysage politique marocain ?
5: Alors, d'abord, il faut dire que c'est assez historique quand même pour les institutions marocaines parce que c'est la première fois qu'une femme est nommée à la tête donc du gouvernement depuis les indépendances, donc qui remonte à 1956. Il faut aussi noter que c'est une décision qui respecte quand même la constitution parce que selon celle de 2011, c'est le parti donc qui arrive en tête avec législatives pardon, qui remporte qui doit diriger ou former le prochain gouvernement et le parti de Madame El Mansour. Donc, le parti Authenticité et Modernité, qui est dirigé par Mme El Mansouri, a en effet donc, remporté le plus grand nombre de sièges. Donc, c'est tout à fait normal, effectivement, qu'elle soit désignée chef du prochain gouvernement. Et son prochain défi donc, sera essentiellement de former le prochain gouvernement, surtout comme je le disais tantôt. Mais en même temps, Alexia, ce n'est pas étonnant quand on regarde surtout donc, le parcours de cette dame qui force quand même l'admiration.
0: Et justement, expliquez-nous un petit peu, ça a été quoi son parcours jusqu'au sommet de l'exécutif à Fatima Ezzahra El Mansouri?
5: Alors, Madame El Mansouri, c'est une femme politique donc âgée de 50 ans. Elle est une avocate d'affaires. Elle est très bien connue donc du milieu politique marocain parce que elle y est très active depuis 2009 et à cette date, elle a été la première dame, la première femme à diriger la mairie de Marrakech. Marrakech, pour ceux qui ne le savent pas, c'est une des plus grandes villes donc du Maroc. Et à l'époque, elle était âgée de 33 ans seulement. Et dans le gouvernement sortant, parce qu'elle faisait partie justement de l'équipe gouvernementale. Elle était ministre donc chargée de l'habitat, de l'urbanisme et de la politique donc de la ville. Donc à ce poste, elle a mené à bien des chantiers comme vous vous souvenez par exemple du séisme qui a frappé le Maroc en 2023 qui a fait près de 3000 morts. C'est elle qui a géré donc ce dossier à l'époque et elle a également aussi piloté des réformes au niveau donc du logement. Donc c'est pour dire que c'est une dame assez expérimentée qui dirigera donc le prochain gouvernement du Maroc.
0: Et quelle est la portée de cet événement-là pour la condition féminine au Maroc, puis à l'échelle même du continent africain là?
5: D'abord, pour la société marocaine, c'est un signal fort quand même assez important pour les femmes du Maroc parce que actuellement, le pays est en plein débat sur la révision du code de la famille, donc entre bien sûr des conservateurs, mais également donc une partie quand même de la population qui est assez progressiste au niveau donc de l'égalité, des droits de l'héritage. Donc voir une femme diriger le gouvernement, ça donne quand même un signal fort d'engagement et surtout d'espoir au niveau donc des femmes donc de Maroc, mais également sur le monde arabe quand on regarde par exemple parce que c'est assez nouveau hein, il faut dire que dans le monde arabe à notre connaissance au niveau de l'Afrique du Nord il n'y a qu'en Tunisie qu'il y a eu une femme qui a dirigé donc le gouvernement, mais là également c'était donc dans un contexte assez particulier. Et également sur le continent africain c'est assez pas nouveau mais en tout cas c'est assez inspirant parce que c'est vrai qu'il y a eu quand même des femmes qui ont été élues à la tête de pays. On pense à la Namibie, on pense également aussi au Libéria, mais ça donne encore de l'espoir au niveau donc de la femme sur le continent africain. Donc oui, c'est une dame qui a de la rigueur pour les observateurs et que c'est une femme sur qui il y a beaucoup d'espoir, que ce soit donc des jeunes ou des femmes, fondent beaucoup d'espoir sur cette femme qui doit diriger le prochain gouvernement du Maroc.
0: Évidemment, pas mal de défis qui l'attendent. On pense à quoi, par exemple, William?
5: Alors, le premier défi, c'est vraiment politique, c'est-à-dire comment est-ce qu'elle pourra discuter, c'est des concessions, hein, pour pouvoir donc former le prochain gouvernement, parce que c'est de s'allier avec des partis d'opposition. Déjà, il y a quand même un parti d'opposition qui a rejeté bien avant, lorsque les résultats, justement, des législatives sont tombés, le parti islamique du PJD a rejeté toute participation, donc, au niveau du gouvernement. Donc, elle va falloir, donc, discuter avec les autres partis d'opposition pour former son nouveau gouvernement. Mais en termes de dossier également aussi à piloter, il faut quand même dire que l'économie du Maroc est également aussi à confronter à beaucoup de défis. On a le coût de la vie, il y a également aussi le chômage des jeunes qu'elle va falloir donc gérer avec priorité. Mais un autre dossier important, Alexia, ici, c'est que le Maroc doit organiser avec d'autres pays la prochaine Coupe du Monde du soccer en 2030. Donc ça veut dire que c'est de grandes décisions donc qui seront prises, de grands investissements. Donc, ce qui fait que ce sera quand même des dossiers sur lesquels elle sera vraiment attendue.
0: Mmh, absolument. En tout cas, c'est vraiment une désignation historique, une nouvelle ère pour la vie politique marocaine. Merci de nous l'avoir expliqué, Wendy Balentin-Compaoré.
5: Merci, Alexia. Bonne journée.

0: La chanson qu'on entendait là, c'était Casa de l'artiste Wydad. 17h42, en ce 30 septembre, on s'intéresse à la façon dont des projets économiques s'inscrivent dans le chemin vers la vérité et la réconciliation à Winnipeg. Le chroniqueur du 6 à 9, Matt Scobrook, expliquait au micro de Thibault Jourdan comment le centre-ville est en train de changer.
1: Il y a 94 appels à l'action sur ce rapport de vérité et de réconciliation, mais c'est le numéro 92 qui vise directement les entreprises privées et aussi les entreprises autochtones et indigènes ici au Canada. Alors, ils demandent, cet appel à l'action demande au secteur privé de veiller à ce que les autochtones profitent équitablement sur le développement économique. Alors, pas juste des emplois, mais aussi la formation des retombées durables économiques à long terme. Alors, on le voit maintenant au centre-ville, des nouveaux immeubles qui sortent de la terre, des autres immeubles qui sont en processus d'être rénovés. Alors, le tout de ceci est grâce à des capitaux et à des visions de divers groupes autochtones ici au Manitoba.
2: Alors justement, concrètement, cet appel à l'action 92, il se traduit comment dans le centre-ville de Winnipeg? Comment est-ce qu'on le voit?
1: Oui, alors l'appel demande aux entreprises d'inclure, comme j'ai déjà dit, les autochtones dans des stratégies de croissance économique. Alors, ce qui se passe au centre-ville va prendre ça en main et en fait même va un peu plus loin. Alors, les gouvernements autochtones, on n'attendait pas à ces gouvernements à être inclus. Ils deviennent maintenant les propriétaires de plusieurs édifices au centre-ville. Alors, il y a plusieurs stratégies distinctes qui sont à l'œuvre au centre-ville. Alors, on voit des stratégies de l'organisation de Southern Chiefs, des Premières Nations de traité numéro 1, Fédération Métis du Manitoba, et aussi quelques Premières Nations individus qui agissent avec des gouvernements différents, des sources de capitaux qui sont assez différentes, mais qui visent tous dans la même direction. C'est les quartiers centraux de Winnipeg, pas juste le centre-ville, mais aussi le Treaty One aux côtes des baraques Kapyong. Mais vraiment, c'est l'esprit de l'action, l'esprit de l'appel à l'action 92 est vraiment, peut-être, disons, dépassé avec ces projets et cette vision. Ce n'est pas une place à la table pour ces gouvernements autochtones, mais vraiment le titre de propriété de plusieurs édifices au centre-ville.
2: Alors là, on parlait justement des gouvernements, des Premières Nations, mais on va revenir aux entreprises, parce qu'il y a certains qui ont posé des gestes de réconciliation dans les dernières années.
1: Oui, c'est ça, exactement. Alors, il y a des gestes très clairs dans l'esprit de l'appel à l'action 92. Alors, notamment la compagnie de la baie du Thon a fait son don de son magasin à l'organisation de Southern Chiefs en 2022. Alors maintenant, c'est un réaménagement de cet édifice qui peut trouver plus de 310 millions de dollars. La banque BMO aussi a vendu son immeuble sur le coin de Portage et Maine à la Fédération métisse du Manitoba en se présentant directement comme un partenaire de la réconciliation. Alors, cet édifice, comme on sait déjà, deviendra le centre du patrimoine national des métis de la Rivière-Rouge avec sa façade très, visuellement, on ne peut pas le manquer, cet perlage métis qu'on le voit sur le coin. C'est vraiment un esprit d'or public sur cet esprit de réconciliation. Alors non, pas juste économique, mais très, très présent et public au coin plus fameux de notre ville.
2: Justement, parmi les types de réconciliation, il y a aussi parfois l'achat de terrain, de posséder des terrains, et c'est là où on parle de réserve urbaine. Est-ce que vous pouvez nous expliquer ce que c'est au juste une réserve urbaine?
1: Oui, absolument. Alors, c'est vraiment durant cet appel d'action qui parle de ces retombées durables à long terme. Alors, ces réserves urbaines, c'est exactement ça. C'est soit des terrains dans la ville qui génèrent des revenus de façon permanente pour un gouvernement, pour une communauté autochtone spécifique. Alors, il y a des réserves ici à Winnipeg déjà, à Long Plains, juste tout près de Polo Park. C'est un modèle assez établi. Il y a un hôtel, il y a une station-service, un immeuble de bureaux. C'est assez grand. Aussi, Peg West a fait la même chose sur l'avenue Portage, avec un mécanisme d'édifice et aussi de propriété de privée. Mais vraiment, c'est le plus grand ici à Winnipeg, c'est le Naui Wodena. C'est une nouvelle frontière pour cette idée de réserve européenne. Alors, à l'ancienne base militaire de Kapyong, c'est maintenant la plus grande réserve urbaine au Canada. C'est un quartier entier qui sort de terre. Alors, c'est pas juste un gain ponctuel. actuelle pour ces communautés qui travaillent ensemble pour gérer cette réserve urbaine. Mais vraiment, c'est un actif de grande valeur à long terme.
2: Et du coup, si on regarde maintenant du côté des emplois, est-ce que toute cette réconciliation, ces réserves urbaines, etc., est-ce que ça profite déjà à quelqu'un?
1: Oui, absolument. Alors, c'est le point vraiment de cet appel à l'action. Alors, c'est avoir accès équitable aux emplois et des renommées à long terme. Alors, on voit des activités positives économiques maintenant et dans le futur. Alors, par exemple, le chantier de l'Abeille au centre-ville a compté environ 90% de leurs travailleurs qui viennent des Premières Nations. Puis, à l'organisation des Servant Chiefs, ça a créé une filière de formation aux métiers spécialisé pour alimenter ce projet-là. Et aussi le projet de logement de Naoui Ouadena exige qu'il faut avoir une main-d'œuvre autochtone au moins 30%. Elle atteint actuellement à présent plus de 60% sur ce pourcentage de main-d'œuvre. Alors, ces logements aussi qui se sont en train d'être créés au centre-ville sont bien réels où les besoins sont profonds. Alors, par exemple, l'édifice de la Baie, c'est près de 300 unités résidentielles pour des familles, des aînés et des étudiants. Alors, quelque chose qui est tellement en demande ici dans ce quartier.
2: Mais du coup, si on prend juste un pas de recul et qu'on regarde réellement, est-ce que la réconciliation, ça fonctionne? Ou est-ce qu'en fait, finalement, ce qu'on voit, c'est plutôt genre le secteur privé qui refile la tâche de développer le centre-ville de Winnipeg aux groupes autochtones?
1: Oui, ça, c'est une bonne question, Thibault. Honnêtement, c'est un peu les deux. Alors, tous ces projets ne proviennent pas juste des propres capitaux de ces communautés, de ces gouvernements autochtones. L'édifice de la baie a été donné, aussi les réserves urbaines. Ils découlent des obligations qui sont issues des traités. Alors, le logement, spécifiquement, ça repose sur des fonds mixtes fédéraux, provinciaux, municipaux. Mais il y a deux éléments qu'il faut noter. Premièrement, ces gouvernements choisissent de parier sur le centre-ville spécifiquement comme un investissement à long terme. Alors, ils parient sur le futur du centre-ville de Winnipeg. Puis ensuite, la seule capacité vraiment de mobiliser tous ces projets en termes de prendre ensemble des prêteurs, des gouvernements, des partenaires en construction, ça témoigne d'un chemin qui était très parcouru par ces institutions financières. Et en une partie, c'est un investissement commercial, ce n'est pas de la charité. Alors, en toute honnêteté, ces gouvernements autochtones, ils prennent une risque financière, mais aussi, ils veulent exécuter leur vision spécifique. Alors, on voit que le Winnipeg a enterré bien des annonces au centre-ville à propos de ces communautés, à propos de ces projets. Mais maintenant, on voit la réconciliation qui se mesure aux portes qui ouvriront pour de bon grâce à ces stratégies, grâce à ces projets, grâce à ces mesures de réconciliation. Alors, on ne sait pas, il y a plusieurs projets dont leur budget a augmenté, surmonté, qui sont des délais, mais en même temps, on voit que c'est vraiment, c'est réel, c'est quelque chose de très concret, quelque chose de très spécifique, et on voit pour de bon que la réconciliation se voit ici au centre-ville.
0: Absolument, c'est ce que faisait remarquer donc le chroniqueur économie manitobaine du 6 à 9, Matt Scobrook, qui était au micro de l'animateur Thibault Jourdan.

Poussière et prairie, c'est un titre du duo Burnstick, donc la franco-manitobaine métisse Nadia Burnstick et son mari cri des plaines Jason Burnstick. 17h55, on arrive quasiment à la fin de cette émission de l'actuel, une émission en ce jour férié 30 septembre 2026, journée nationale de la vérité et de la réconciliation, 6e journée nationale, journée également connue comme la journée du chandail orange. Vous avez probablement vu des marées de chandail orange là, qui notamment marchait à Winnipeg, à Brandon, plusieurs endroits évidemment au Manitoba et puis partout au pays, de gens qui arboraient ce chandail pour commémorer les victimes des pensionnats pour autochtones, ceux qui ne sont pas revenus et ceux qui sont revenus avec des traumatismes. À part ces événements-là, pas mal de choses qui étaient organisées aujourd'hui, mais également dans les prochains jours et les prochaines heures. Je signale à tous ceux qui auraient un petit peu de temps ce soir et qui aimeraient en savoir plus sur les pensionnats, de vous rendre au WAG, au musée des Beaux-Arts, là, pour voir visionner un documentaire d'une heure qui s'appelle Return to the Falls. C'est en fait un documentaire qui suit le parcours de l'aînée Betty Ross, son expérience dans les écoles résidentielles, le pensionnat de Saint-Joseph à Cross Lake, au Manitoba. On y raconte ce qu'elle a vécu, aussi également tout le chemin vers la reconstruction après ça, basé sur les enseignements sacrés que son père lui a transmis. C'est un film aussi qui parle plus largement du contexte historique, la rafle des années 60 par exemple, donc vraiment, allez le voir si vous voulez en savoir plus. En plus, ce sera en présence de Betty Ross elle-même, il y a une discussion à la fin de la projection, projection qui a lieu à 18h au WAG. L'entrée est gratuite. Si jamais ça vous intéresse mais que vous ne pouvez pas vous déplacer, sachez qu'il y a une diffusion en direct là sur YouTube. Il y a un lien sur la page du WAG pour pouvoir aller visionner ça. Il y a aussi d'autres activités prévues, par exemple au musée du Manitoba. Il y en a aujourd'hui, puis dans les deux prochains jours, également activités de perlage, par exemple, tous les jours de 10h à 4h, même vendredi plus longtemps que ça, là, parce que c'est le First Friday, donc le musée est ouvert plus longtemps pour apprendre le perlage. Donc sinon, activité en fait, une compagnie de danse qui s'appelle Beautiful Cloud, qui va performer aujourd'hui et demain. Demain, ce sera à 13h au musée. C'est une démonstration notamment de power puis de plusieurs danses avec des artistes autochtones. Allez voir la programmation complète là sur le site du musée du Manitoba. Plein d'autres choses qui sont prévues. Renseignez-vous un petit peu sur ce que vous pouvez apprendre en cette journée nationale de la vérité et de la réconciliation. Ça a été un plaisir de passer ces 2h30 en votre compagnie. On espère qu'on vous a apporté un petit peu de grain à moudre, de l'eau au moulin, des choses sur lesquelles réfléchir, refléter, qu'on a suffisamment pu commémorer, honorer les personnes qui sont passées par ces pensionnats pour autochtones et ceux qui en vivent aujourd'hui encore les conséquences. Je vais vous souhaiter une belle soirée tout de même. On va se retrouver demain pour une autre émission L'Actuel à 15h30.

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3: Ici Madeleine Blais-Morin. À ça nous regarde ce soir. En cette journée nationale de la vérité et de la réconciliation, plusieurs activités partout au pays honorent les survivants des pensionnats pour autochtones, leurs familles et les enfants disparus. Comment l'art peut-il guérir les blessures du passé? On explore la question avec la jeune soprano Innu, Elisabeth Saint-Gelais.
4: Il y a beaucoup d'art, vraiment de l'artisanat ou des arts traditionnels que les Autochtones pratiquent pour se guérir.
3: Aussi à

0: Bon mercredi soir à tous. Et on va aussi vous parler de la campagne électorale au Québec avec cette idée du chef du Parti québécois d'abolir la monarchie sur le territoire québécois. Est-ce que Paul Saint-Pierre Plamondon est en train de préparer des batailles avec Ottawa? Et on vous parlera aussi d'une arrestation liée à l'une des pires erreurs judiciaires de l'histoire du Québec. Mais ce soir, on commence l'émission avec les célébrations de la Journée nationale de la vérité et de la réconciliation. Pendant plus d'un siècle, il y a plus de 150 000 enfants autochtones qui ont été séparés de leur famille et de leur communauté pour être envoyés dans des pensionnats afin de les priver de leur langue et de leur culture. Certains d'entre eux ne sont jamais rentrés chez eux. Des communautés autochtones de partout au pays ont tenu à commémorer les victimes de ces pensionnats, mais également de rappeler le chemin qui reste à faire alors que les populations autochtones du pays continuent de subir de la discrimination et du racisme. Andréanne Williams.
1: Des prières et des chants traditionnels pour honorer les victimes et les survivants des pensionnats pour autochtones. Mercredi, des milliers de personnes à travers le pays ont commémoré leur mémoire.
2: Today is about all the truth.
1: De passage à Edmonton, en Alberta, le premier ministre Mark Carney a appelé le Canada à faire face à son histoire.
2: Honorer l'histoire du Canada, c'est la regarder en face, dans toute sa vérité, sa beauté et ses pertes.
3: La levée de ce drapeau nous invite à réfléchir.
1: À Ottawa, la gouverneure générale Louise Arbour a participé au lever du drapeau des survivants sur la colline du Parlement.
3: C'est vraiment un principe de prise de conscience et d'engagement vers l'avenir. Combattre la discrimination des préjugés, on se rend compte à quel point c'est encore tellement trop enraciné.
1: Mais pour de nombreux membres des communautés autochtones, ces commémorations ont un goût doux amer. 11 ans après la fin de la Commission de vérité et réconciliation, dont le but était de faire la lumière sur le système de pensionnats pour autochtones, plusieurs personnes rencontrées lors d'une cérémonie à Montréal rappellent le chemin qu'il reste à faire. C'est le cas de Lison Dufresne, une femme Ojibwe.
4: Aujourd'hui, c'est important parce que ça représente les survivants surtout, puis les enfants décédés dans les pensionnats, mais aussi les survivants et tout ce que ça a créé comme problème de société chez nos Premières Nations, dont ma mère, qui a été de ses 3 à 8 ans.
1: Dans son jugement final rendu mercredi, le Tribunal permanent des peuples, une institution basée en Italie qui se définit comme un tribunal d'opinion international indépendant, reproche entre autres au Canada de manquer à ses obligations juridiques internationales, notamment en n'enquêtant pas suffisamment sur les crimes révélés par les survivants des pensionnats. Le tribunal, dont les jugements ne sont pas contraignants juridiquement, ajoute que le Canada a fait très peu pour empêcher le maintien du statut discriminatoire accordé aux peuples autochtones. Le gouvernement fédéral n'a pas été en mesure de fournir une déclaration dans les délais impartis. À quelques jours des élections provinciales au Québec, certains dénoncent aussi l'absence des enjeux autochtones dans la campagne électorale. À nouveau, Lison Dufresne.
4: Là, c'est les élections, puis on n'entend pas parler des Premières Nations. C'est sûr, si on lit le patente, oui, ils vont parler de nous autres, mais on est toujours en arrière, tandis qu'on devrait être en avant parce qu'on est chez nous ici.
1: Les célébrations se déroulent alors qu'une trentaine de nationalistes blancs se sont rassemblés près d'une réserve autochtone en Colombie-Britannique dimanche. Une situation qui inquiète Nakusset, la directrice générale du Foyer pour les femmes autochtones de Montréal. Elle dénonce la présence de discours négationnistes entourant les pensionnats et les enfants autochtones disparus.
5: Si le gouvernement ne donne pas des conséquences de les personnes comme ça, ils pensent que c'est OK de faire ça, mais ce n'est pas OK.
1: Elle déplore une discrimination qui perdure au pays.
5: La police, discrimination avec les peuples autochtones autour du Canada, et aussi avec l'hôpital, et aussi avec l'éducation, avec presque tout, avec la langue.
1: Un autre événement est venu jeter de l'ombre sur les commémorations. Une collision accidentelle entre un véhicule et des piétons a fait 2 morts ce matin au sud de Vancouver, en marge d'un rassemblement tenu pour la Journée nationale de la vérité et de la réconciliation. Ici Andréanne Williams, Radio-Canada, Montréal.
0: Oui, d'ailleurs, le premier ministre Mark Carney vient de faire une déclaration sur le réseau X en disant « Nous portons la Première Nation de Tsawwassen dans nos cœurs. La perte de 2 bien-aimés dans un accident aussi effroyable en cette journée déjà si éprouvante et dévastatrice. » Et je le disais en manchette plus tard à l'émission.

Mission, on va vous présenter une entrevue avec la soprano Inou. Élisabeth Saint-Gelais, c'est une entrevue qu'on a enregistrée. Elle a une réflexion très personnelle sur son rôle en tant qu'artiste autochtone pour faire découvrir l'identité de son peuple, son histoire. Ce sera un peu plus tard.

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1: On se rend maintenant en Israël pour vous parler de cette troublante histoire de détournement d'avion. Le vol qui était parti de Dubaï à destination de Tel Aviv a atterri d'urgence en Arabie Saoudite après qu'un pilote a été poignardé par son collègue. Le premier ministre Benjamin Netanyahou affirme que le pilote assaillant aurait apparemment tenté de provoquer l'écrasement de l'avion avec tous ses passagers à bord. Je retrouve notre correspondante Marie-Ève Bédard à Tel Aviv. Marie-Ève, bonsoir.
2: Bonsoir.
1: Alors, quelle histoire, hein? Qu'est-ce qu'on sait des événements?
2: Ce que l'on sait, c'est qu'il y a un premier signal de détresse qui a été lancé par cet avion de Fly Dubai tôt ce matin, heure locale, aux alentours de 8h30. L'avion assurait une liaison entre Dubaï et Tel Aviv. À son bord, la vaste majorité des passagers était israélien. Premier signal de détresse, 7 minutes plus tard, un deuxième signal qui laissait entendre qu'il y avait une tentative de détournement d'avion en cours. Sur place, dans l'avion, il y a des passagers qui ont pu filmer certaines vidéos qu'on a beaucoup vues circuler sur les réseaux sociaux. Sur une de ces vidéos, on voit un certain nombre de passagers qui étaient assis à l'avant de l'avion se ruer vers la porte de la cabine de pilotage. 5 hommes ont réussi à pénétrer à l'intérieur et à neutraliser le pilote qui avait poignardé son collègue, un pilote citoyen indien, qui a été gravement blessé dans cette attaque. Les 2 pilotes ont donc été sortis de la cabine de pilotage et à bord de l'avion se trouvaient d'autres pilotes qui devaient assurer le retour de l'avion. Ils ont pu reprendre les contrôles de l'appareil et puis l'avion s'est posé d'abord un atterrissage d'urgence en Arabie Saoudite, le temps qu'on détermine ce qu'on pouvait faire pour rapatrier les passagers qui étaient à bord jusqu'ici en Israël. D'autres vidéos qui ont circulé ont montré ce moment épouvantable de chaos, de panique à bord quand l'avion a chuté d'environ 15 000 pieds en quelques secondes. Ça, il y a des passagers avec qui nous, on a pu parler, qui nous ont décrit ce moment. Et puis ensuite, les 2 pilotes ensanglantés qui gisaient sur le sol pendant qu'on se dirigeait vers l'aéroport qui a accueilli ce vol en Arabie Saoudite. Je mentionne que les Israéliens et l'Arabie Saoudite n'ont aucune relation diplomatique. Les Israéliens avaient d'abord présenté une demande à l'Arabie Saoudite pour pouvoir envoyer des avions militaires pour rapatrier les passagers, demande qui a été refusée. C'est donc par un vol de Fly Dubai qui a été nullisé cette fois-ci pour reprendre les passagers en Arabie Saoudite pour les ramener ici en Israël où le premier ministre Benjamin Netanyahou, entre autres, et les membres de leur famille les attendaient.
1: Oui, et vous étiez là, Marie-Ève, à l'aéroport, à Tel Aviv. Vous le disiez, là, vous avez parlé à des passagers. Qu'est-ce qu'ils vous ont dit? Parce que ça devait être cauchemardesque.
2: Ce qu'ils nous ont dit, oui, ils nous ont décrit ce moment où l'avion s'est mis à tanguer, ensuite a chuté de façon dramatique, où les gens qui étaient assis plus à l'arrière de l'avion avaient du mal à comprendre ce qui se passait. Mais des gens se sont mis à crier, tentative de détournement d'avion. Il y a ces hommes qui se sont rués sur la cabine de pilotage. J'ai pu parler avec certains d'entre eux qui ont participé à neutraliser le pilote qui avait poignardé son collègue. Et ce qu'ils nous ont dit, parce qu'ils ont été accueillis ici en héros, l'un d'eux, entre autres, nous a dit qu'il n'était pas un héros, qu'il avait réagi par instinct seulement. Il a dit, quand vous voyez la mort se dérouler sous vos yeux, vous réagissez, vous faites tout pour survivre.
1: Il y a des membres du gouvernement qui se sont avancés, Marie-Ève, sur les motivations de l'attaquant.
2: Le premier ministre Benjamin Netanyahou, plus tôt dans la journée, a dit que le pilote avait tenté de faire en sorte que l'avion s'écrase. D'ailleurs, quand il a accueilli les passagers à l'aéroport à Tel Aviv, il a rencontré l'un de ces hommes qui a contribué à neutraliser l'attaquant, dont le T-shirt était encore maculé du sang de cet homme, qui était blessé aussi dans les altercations. Alors, lui, ce qu'il dit, c'est que c'est un incident sécuritaire très grave. Il y a le ministre de la Défense, Israël Katz, qui a parlé, lui, carrément, d'une tentative d'attaque terroriste djihadiste. Maintenant, on sait très peu de choses à l'heure où on se parle, Madeleine, sur l'identité de ce pilote. Beaucoup de médias israéliens ont rapporté qu'il s'agissait d'un citoyen d'Oman, un petit pays du Golfe Persique. Mais ses motivations, sur qui il était, pour l'instant, on sait très peu de choses. On sait qu'il y a certains des passagers qui ont été interrogés par les services de sécurité ici assez longuement. L'Arabie Saoudite aussi devait interroger le pilote, mais pour l'instant, l'enquête va suivre son cours.
1: Marie-Ève Bédard, à Tel Aviv, merci beaucoup.
2: Je vous en prie.
3: l'économie avec Philippe-Antoine Saunier.
1: La chaîne de magasins La Cordée a annoncé aujourd'hui sa fermeture après plus de 70 ans d'existence au Québec. Je ne sais pas si vous êtes des amateurs de plein air, je ne sais pas si cette nouvelle vous attriste. Philippe-Antoine, bonsoir.
4: Bonsoir, Madeleine.
1: La Cordée a eu une histoire assez particulière.
4: Assez particulière, en effet. Cette chaîne de magasins a été fondée à Montréal en 1953, au coin des rues Berry et Ontario, par le mouvement scout montréalais. Plus précisément, les scouts catholiques du diocèse de Montréal. Et elle a appartenu à l'organisation scout pendant des décennies. D'ailleurs, je me souviens que c'est à cet endroit-là, en fait, chez La Cordée, qu'on allait chercher nos uniformes quand je faisais partie des louveteaux. C'était à une autre époque.
1: Vous vous révélez, Philippe-Antoine.
4: Voilà. Dans son livre sur l'histoire de La Cordée, l'ancien dirigeant Michel R. Denis écrit qu'à l'origine, c'était essentiellement un comptoir qui vendait des badges, des uniformes, des manuels scouts et un peu plus tard, du matériel de camping. Avant ça, il dit que les scouts devaient aller acheter leur équipement chez Dupuis Frères, mais que les vendeuses de chez Dupuis Frères ne connaissaient pas grand-chose au scoutisme. La coopérative a pris de l'expansion dans les années 60 et 70. Elle s'est spécialisée dans l'équipement de plein air et de randonnée. On dit que La Cordée est devenue le plus grand détaillant de ski de fond au Québec dans les années 70 grâce à ses importations européennes. Et on peut lire dans le livre de Michel R. Denis combien La Cordée a accompagné la population québécoise dans sa découverte des activités de plein air au cours des années 60, 70, 80. C'était quand même assez inexistant auparavant. Il écrit que souvent les immigrants européens ont popularisé le camping, le ski de fond, la randonnée et l'escalade. Et à son apogée, après avoir fait l'acquisition des boutiques Le Yeti et La Vie sportive, La Cordée avait des succursales à Montréal, à Laval, à Saint-Hubert et à Québec.
1: Oui, mais La Cordée a connu des difficultés ces dernières années.
4: Oui, la chaîne avait fermé plusieurs de ces magasins ces dernières années. Il restait seulement le magasin du boulevard Saint-Laurent à Montréal, celui de Saint-Hubert sur la Rive-Sud et celui de Québec. Déjà en 2020, la chaîne s'était placée sous la protection de la loi sur la faillite et l'insolvabilité. Et à la suite de cette démarche-là, elle était passée sous le contrôle du groupe MAC, qui est un important promoteur immobilier qui souhaitait exploiter le potentiel des propriétés immobilières de La Cordée. D'ailleurs, ces dernières semaines, on a vu que le magasin de la rue Sainte-Catherine, le magasin phare de La Cordée, a été démoli pour permettre la construction d'un immeuble à logement.
1: Mais ce n'était pas suffisant, finalement.
4: C'était pas suffisant. Il faut dire que la concurrence était de plus en plus vive dans le secteur des articles de sport, avec l'arrivée de la chaîne française Decathlon, par exemple. Mais c'est surtout les géants du commerce électronique, comme Amazon, qui ont eu raison de La Cordée, selon Jacques Nantel, professeur émérite à HEC Montréal.
5: Les consommateurs vont voir chez La Cordée, se disent ben je pourrais peut-être la voir dans une grande surface de commerce électronique. Tiens, je peux la voir en 24 heures et puis commande sur le web. C'est en grande partie ce qui est arrivé. Alors, ce qui se produit, c'est qu'au fur et à mesure où des consommateurs qui normalement seraient allés à La Cordée vont sur Amazon ou d'autres plateformes, ben évidemment, ce sont non seulement des ventes qui sont perdues, mais c'est des coûts que l'on doit réduire pour compenser pour ces ventes perdues. Donc, on garde moins d'inventaire. Gardant moins d'inventaire, on devient moins intéressant. Et puis, c'est le cercle vicieux qui s'enchaîne.
1: Dans ce cas-ci, on parle de plein air, mais est-ce que c'est ce qui guette à peu près tous les magasins un peu spécialisés?
4: Malheureusement, Jacques Nantel dit qu'il y a un modus operandi. Alors, quel est l'avenir des commerces spécialisés? Ce n'est pas évident.
5: Il y a une quinzaine d'années, la réponse à cette question-là, c'était, écoutez, miser sur le service. Miser sur le service. Maintenant, le service n'est plus suffisant. C'est-à-dire que ça fait partie un peu du cercle vicieux. Les consommateurs veulent un produit rapidement, s'informent, vont chercher les caractéristiques du produit auprès d'influenceurs ou auprès uniquement d'évaluation de d'autres clients, ont de moins en moins besoin de l'expertise qu'on pouvait retrouver en magasin. Donc, ce qui fait la différence, c'est la rapidité, la disponibilité du produit et puis évidemment le prix. De sorte que oui, ça va devenir et ça devient de plus en plus difficile, même pour des magasins spécialisés.
1: Qu'est-ce qui va arriver avec les magasins, les employés?
4: On ne sait pas exactement combien il y a d'employés. On sait qu'un bon nombre sont syndiqués. La direction de La Cordée ne nous a pas rappelé. Quant à la marchandise, elle va être liquidée d'ici les prochaines semaines. La chaîne annonce d'ailleurs une grande vente de fermeture.
1: Alors, Philippe-Antoine Saunier, ancien louveteau. Merci. Je ne sais pas si vous avez des souvenirs attachés à La Cordée. Vous pouvez nous écrire en vous rendant sur l'application Radio-Canada Audio maintenant. Cliquez sur la bulle de conversation de notre émission en direct.

0: Campagne électorale au Québec maintenant. C'était le jour 35 aujourd'hui sur 39. Là, ça tire à sa fin cette campagne. Et au moment où le Parti québécois semble se rapprocher du pouvoir, son chef annonce ses couleurs et laisse entrevoir ce qui pourrait être ses premières batailles, autant à l'Assemblée nationale qu'avec Ottawa. J'en discute avec mon collègue Mathieu Goyer qui suit cette campagne. Mathieu, bonsoir.
1: Bonsoir, Madeleine.
0: Mathieu, d'abord, la monarchie. Bon, ce serait constitutionnellement complexe de l'abolir, comme Paul Saint-Pierre Plamondon souhaite le faire là, sur le territoire québécois, mais lui, il martèle qu'il peut abolir le poste de lieutenant-gouverneur au Québec.
1: On en parle depuis deux jours. Au PQ, on précise que ce n'était pas prévu comme sortie à ce moment-là, mais oui, c'est une priorité du Parti québécois s'il prend le pouvoir, là, abolir le poste de lieutenant-gouverneur dans les 100 premiers jours d'un gouvernement péquiste. Sauf que depuis hier, il y a plusieurs professeurs de droit constitutionnel qui ont émis de sérieux doutes sur la possibilité pour le Québec de le faire parce que ça impliquerait des changements à la Constitution canadienne et qu'une province ne peut pas le faire unilatéralement. On a eu droit ce matin en mêlée de presse à Rouyn-Noranda à un petit cours de droit constitutionnel à la sauce péquiste. Paul Saint-Pierre Plamondon, qui estime au contraire que la Constitution évolue dans le temps si on se fie, selon lui, à la tradition de la common law et que donc si l'Assemblée nationale du Québec adoptait une loi pour abolir le poste de lieutenant-gouverneur, ben, la province aurait toute la latitude pour le faire. Le chef du Parti québécois qui remet aussi politiquement en question la légitimité de la Constitution canadienne de 82, adoptée, on le sait, sans l'accord du gouvernement québécois de l'époque. C'est un combat que mène le chef du PQ présentement, qui n'est pas non plus sans rappeler celui de l'abolition du serment au roi. On était au tout début du mandat en 2022, il y avait trois députés péquistes. Rappelez-vous à l'époque qu'ils s'étaient vus refuser l'accès au Salon Bleu parce qu'ils n'avaient pas prêté serment au roi. On est dans la continuité de ça au Parti québécois. On veut vraiment rompre pour de bon totalement avec la monarchie. On écoute là-dessus Paul Saint-Pierre Plamondon.
2: Il n'y a rien qui empêche une Assemblée nationale démocratique et souveraine de faire une loi sur l'avenir de cette institution-là, le lieutenant-gouverneur. Ensuite, la Constitution du Canada, rappelons-le, n'est pas une constitution qui a une légitimité démocratique. Jamais les Québécois n'ont consenti à cette Constitution-là. Le rapatriement de la Constitution en 82 n'est pas démocratique. En fait, c'est un coup de poignard dans le dos de René Lévesque. Et dans quel cas, une Assemblée nationale démocratique peut s'exprimer puis changer l'ordre des choses.
0: Et là, Mathieu, il y a les adversaires du PQ qui ont des positions différentes sur l'avenir de la lieutenante-gouverneure.
1: Oui, on peut identifier peut-être trois camps, Madeleine. Vous avez dans le coin rouge, dans le camp fédéraliste, les libéraux de Charles Millière qui disent que c'est absolument pas une priorité d'abolir le poste de lieutenant-gouverneur. Pendant qu'on parle de ça, on parle pas de santé, d'éducation, d'économie ou encore d'immigration. Charles Millière a quand même précisé aujourd'hui qu'il ne prêterait pas serment au roi s'il devenait député d'Harford maintenant que la loi a été abrogée. Vous avez dans le camp nationaliste autonomiste, la CAQ et le Parti conservateur qui n'ont plus beaucoup d'amour pour la monarchie, se disent ouverts à des changements, mais ne vont pas aussi loin que le Parti québécois qui propose carrément d'abolir le poste. À la CAQ, la chef Christine Fréchette rappelle que dans le projet de constitution là, qui avait été porté par Simon-Jolin Barrette, on voulait là, revoir le rôle du lieutenant-gouverneur. Sinon, dans le troisième camp, dans la grande famille souverainiste, vous avez Québec solidaire qui est d'accord là, pour rompre ce dernier lien-là avec la monarchie au Québec. On propose d'abolir là, le poste de lieutenant-gouverneur. On dit que c'est un symbole colonial qui est dépassé et qui est coûteux. On écoute donc Charles Millière, Christine Fréchette, Éric Duhaime et Riba Gazan.
3: Imaginez-vous donc que la priorité au Québec, chers amis, c'est d'abolir la monarchie mardi matin. On rit, là, mais c'est pas drôle.
4: On a déjà une proposition. Ce qu'on veut, c'est on ne met plus d'argent public pour cette fonction-là. Si le fédéral veut payer, il payera.
5: On avait d'ailleurs déjà prévu dans notre projet de constitution de revoir ce poste-là. Maintenant, c'est dans la façon de faire que l'on se distingue. Et ce qu'on voit, c'est quelque chose de beaucoup plus frontal.
6: Je vois ça d'un œil plutôt positif. Maintenant, il faut le faire dans le respect des institutions.
0: Et là, on parlait de batailles au pluriel là, que Paul Saint-Pierre Plamondon laisse entrevoir. L'autre, ça pourrait bien être sur l'immigration, Mathieu.
1: Oui, tout à fait, parce que le gouvernement fédéral doit, dans les prochaines semaines, revoir, présenter son plan sur les cibles d'immigration. Et Mark Carney, dans une entrevue au New York Times, mardi, a ouvert la porte, là. Maintenant que le système, selon lui, a été stabilisé, a ouvert la porte à une augmentation dite contrôlée de l'immigration au Canada, ce qui va en opposition directe avec le plan du PQ, lui, de réduire les cibles d'immigration permanente au Québec. La cible du PQ est à 35 000 nouveaux arrivants par année, alors qu'elle est présentement de 45 000. Le Parti québécois veut aussi réduire de moitié le nombre d'immigrants temporaires sur le territoire québécois. Et encore aujourd'hui, le chef du PQ a été assez virulent là, envers le gouvernement fédéral de Mark Carney en disant qu'une hausse de l'immigration serait, je cite, « un abus de pouvoir ». Le chef du PQ accuse les libéraux fédéraux d'avoir augmenté de façon antidémocratique, sans vraie consultation populaire, l'immigration. Je rappelle que c'est une compétence qui est partagée entre le Québec et le Canada. Le Québec a les pleins pouvoirs en matière d'immigration permanente. Mais pour ce qui est de l'immigration temporaire, ben, c'est une compétence qui est partagée entre Ottawa et Québec.
0: Mathieu Goyer, merci beaucoup.
1: Au revoir.
0: Bonne fin de campagne. Au revoir.
1: À vous aussi.
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0: Un résident de l'Outaouais a comparu cet après-midi au Palais de justice de Québec en lien avec une série d'agressions sexuelles armées commises au cours des années 2000. L'affaire est liée au cas de Simon Marshall. C'est un homme qui avait été condamné injustement pour des crimes sexuels qu'il n'avait pas commis. Il a passé 5 ans derrière les barreaux avant d'être innocenté par des preuves d'ADN. Je retrouve à Québec Yannick Bergeron. Yannick, bonsoir.
1: Bonsoir, madame.
0: Yannick, cette affaire-là avait été une grave erreur judiciaire, mais cette fois-ci, la police croit avoir le bon suspect.
1: Effectivement, il s'agit de Jonathan Poirier. Il a 51 ans, habite à Beaumont. Ça, c'est une petite municipalité au nord-est de Gatineau. Il aurait fait 9 victimes, dont des adolescentes. Et la police l'a arrêté à son domicile ce matin. Il a comparu ici à Québec en fin d'après-midi sous des accusations d'agression sexuelle armée, de séquestration et de menaces. Il fait aussi face à une accusation de production de pornographie juvénile. Et ce sont des crimes qu'il aurait commis alors qu'il habitait ici à Québec entre avril 2003 et juillet 2004. Il y a donc plus de 20 ans. Mmh. Le service de police de la Ville de Québec a donné très peu de détails aujourd'hui sur son enquête, mais parle d'une enquête d'envergure. Il y a le laboratoire de sciences médico-légales qui a été mis à contribution. Donc, on peut penser que l'ADN a joué un rôle important dans le développement qu'on connaît aujourd'hui, Madeleine.
0: Ben, l'ADN, c'était d'ailleurs un test d'ADN qui avait fini par innocenter Simon Marshall, qui avait été condamné, lui, pour certaines de ces agressions-là.
1: Oui, je vous ramène dans les années 2000. Simon Marshall est un jeune homme qui vit avec une déficience intellectuelle. Il a déjà été condamné à la fin des années 90 après avoir fait des aveux pour des agressions sexuelles. Et il est arrêté à nouveau en 2003 pour 2 nouvelles agressions, pour lesquelles il va aussi faire des aveux et s'incriminer. Mais depuis le début, là, il s'agissait de faux aveux. Durant les nouvelles procédures judiciaires dans les années 2000, il y a un test d'ADN qui est venu démontrer qu'il n'était pas l'auteur de ces nouvelles agressions. Et ce sont aujourd'hui des infractions pour lesquelles Jonathan Poirier est maintenant accusé. Mmh. Et quand on a découvert l'erreur dans le dossier de Simon Marshall dans les années 2000, il y a eu une enquête pour voir ce qui s'était passé avant, et ça a permis de prouver qu'il n'était pas non plus l'auteur des autres agressions pour lesquelles il avait fait des aveux dans les années 90. Ainsi, il a purgé 5 ans de prison pour des crimes qu'il n'avait même pas commis.
0: Et il a été indemnisé pour ça.
1: Oui, la détention, c'est pas facile pour quiconque et c'est sûrement encore plus difficile pour quelqu'un qui vit avec une déficience et qui purge une peine pour des gestes de nature sexuelle. Pendant qu'il est incarcéré, des co-détenus s'en sont pris à lui, parfois violemment. Et après la mise au jour de l'erreur judiciaire, le ministre de la Justice au Québec avait nommé un expert pour évaluer ses dommages. Et le rapport de cet expert-là menait à une indemnisation de 2,3 millions de dollars, ce qui est un montant record à l'époque au Québec.
0: Yannick, revenons là aux accusations qui ont été portées aujourd'hui. Quelle est la prochaine étape dans ce dossier-là?
1: Aujourd'hui, la poursuite s'est opposée à la remise en liberté de Jonathan Poirier, qui a plaidé non coupable aux accusations. Il demeure derrière les barreaux pour l'instant. Il va revenir devant le juge demain pour faire le point avec son avocat et peut-être aussi fixer la date de son enquête sur remise en liberté.
0: Yannick Bergeron, à Québec, merci.
1: Au plaisir.
0: Au revoir. Restez à l'écoute plus tard à l'émission. En Espagne, la crise du logement provoque des manifestations à travers le pays et force le gouvernement à agir. On se rendra à Madrid. Mais d'abord, j'ai hâte de vous faire entendre notre prochaine invitée. Pour sa voix, pour ce qu'elle porte, vous la connaissez peut-être, la jeune soprano Inou de 30 ans, Elisabeth Saint-Gelais, qui aujourd'hui chantait au Musée des Beaux-Arts de Montréal un texte de la poète Inou aussi, Maya Cousineau-Molène, mis en musique par une compositrice Anishinaabe, Barbara Assiguinac. En cette Journée nationale de la vérité et de la réconciliation sur le triste épisode des pensionnats autochtones au pays, on a voulu explorer avec elle comment l'art peut aussi être une voie vers la guérison. Je lui ai parlé un peu plus tôt. Elisabeth Saint-Gelais, bonsoir.
2: Coucou.
0: Merci d'être en studio. Elisabeth Saint-Gelais, vous avez passé une partie de votre enfance à Pessamite, sur la Côte-Nord, la communauté de votre mère. Votre père, lui, est allochtone. Ça fait partie de votre identité, la question autochtone. De quelle manière ça change votre voix? Avez-vous l'impression que quand vous chantez, vous portez un peu cette histoire-là?
2: Oui, en tant qu'artiste autochtone, c'est certain qu'on porte l'histoire, on porte une représentation, en fait. Seulement moi, seulement ma présence, mon origine, mon visage, mon étiquette, l'étiquette que les gens peuvent me donner quand on m'invite à quelque part ou quand... tout simplement, je m'y retrouve. C'est certain que ça a un poids certainement un peu politique. Mm-hmm. Donc, ce que je veux dire par là, c'est que toutes les fois qu'il y aurait un Autochtone ou quelqu'un ici des Premières Nations, des Métis, des Inuits ou qui se considère tout autant comme ça, bien, c'est certain que ça amène toujours un peu le discours, l'histoire. Ensuite, ça amène aussi toujours un peu une ambiance de respect, une ambiance aussi de questionnement, une ambiance de curiosité aussi vers l'autre, donc que ça ferait pas nécessairement avec quelqu'un qui est autochtone, vous savez. Donc, où est-ce que je veux en venir, c'est que quand on est autochtone dans un milieu, dans tous les milieux, que ça soit en affaires, que ça soit à l'école, aux études en santé, puis là, moi, dans mon cas, c'est dans les arts, ben je trouve que le poids est présent. Le poids de seulement mon étiquette qu'on peut m'apposer d'autochtone est très présent. Puis
3: le poids, qu'est-ce que vous voulez dire par poids? Parce que vous devez expliquer? Parce que vous devez dire qui vous êtes? Parce que ça vient pas nécessairement comme allant de soi? Il faut savoir présenter sa culture, est-ce que
2: exact,
3: c'est ça?
2: Exactement. Parce que je pense que c'est, c'est une bonne question. Le poids, en fait, de représenter les Autochtones, de représenter tout ce qui vient avec, donc le passé, l'histoire, les langues, les questions, les questionnements aussi, le poids de l'ignorance, vraiment. Souvent, c'est ça qui va arriver, que les gens, ben, ils savent pas la différence entre un Innu, un Inuit, ou, puis là, d'expliquer ça, puis ça me fait plaisir de le faire. C'est sûr. Par contre, c'est extrêmement tangible là, quand on travaille. Puis surtout, là, je veux parler pour mon milieu. Dans les arts, on arrive, là, on s'est fait demander d'être là, puis on porte ce poids-là de la représentation puis de l'explication de qui on est, en effet. Puisque, pour répondre à votre question, qu'est-ce qui ça change à ma voix?
3: Oui.
2: Bien, ça change énormément parce que, tout simplement, le regard que j'ai sur les pièces, bien, il est complètement différent là, que probablement les allochtones. Puis surtout, quand c'est des pièces autochtones, ben là, le regard il est complètement absorbé puis changé par rapport à qu'est-ce que ça va dire dans le texte et puis qu'est-ce que je peux appliquer sur qu'est-ce que je peux appliquer sur ma voix qui va changer la perspective des gens qui l'écoutent. Donc, qu'est-ce que je veux dire, c'est quand il y a une pièce écrite par des autochtones et puis j'ai la chance de le chanter puis j'ai la chance de travailler avec eux, ben le souffle d'inspiration puis le souffle de vouloir faire une belle représentation, ben il est extrêmement grand.
3: Encore une fois, on revient au poids. Ça devient comme un poids encore plus important. D'ailleurs, là aujourd'hui au Musée des Beaux-Arts, je le disais en introduction, où vous interprétez ce poème de Maya Cousineau-Molène qui s'appelle « Rien ne tuera ma lumière ». Parlez-nous de ce poème-là. Qu'est-ce qu'il représente pour vous?
2: Premièrement, le nom est tellement évocateur. Rien ne tuera ma lumière. Maya, elle a composé ce poème-là à propos d'une œuvre qui se trouve dans la collection Maison du Musée des Beaux-Arts de Montréal, qui est une œuvre, je l'explique rapidement, mais c'est une femme assise sur un lit, c'est en sculpture entièrement noire avec une lumière très humble. C'est vraiment une chambre très, très humble. Et puis, le poème, il représente seulement cette femme-là assise sur son lit qui est autochtone, visiblement, grâce au texte, on le sait, et puis qui raconte qu'est-ce qu'elle vit en dedans d'elle par rapport à ce propos-là qui est la journée de la réconciliation et de la vérité, qui a une réflexion très profonde sur sa place, sur qu'est-ce qu'elle peut mener... qu'est-ce qu'elle peut mener dans sa vie malgré ces traumas-là intergénérationnels, puis c'est dit d'une façon poétique magnifique. Et puis rien ne tuera ma lumière quand ça vient dans le poème. Ben c'est juste tellement évocateur d'espoir, tu sais, puis que finalement c'est ça qu'ont fait les Autochtones, puis c'est ça qu'on fait en ce moment à l'ère de la réconciliation et la vérité. On projette notre lumière, on continue de la projeter. Elle n'est pas morte, elle n'est pas tuée malgré toute cette histoire-là de pensionnat puis de tout ce qu'ils ont essayé de tuer finalement. Puis finalement, elle l'est pas. Elle est toujours bien vivante.
3: Est-ce que vous pouvez nous en chanter un extrait?
2: Oui, avec plaisir. Je vais chanter le bout qui est en Inuit Moon que Maya a composé.

0: Je vous dirais que j'ai pas compris les paroles, mais mon Dieu que c'est puissant. Bravo.
1: Merci beaucoup, Change Comitain. La pièce que Barbara a composée, Barbara Sijnak, c'est une compositrice absolument extraordinaire qui va toucher les émotions vraiment avec les sons, pas seulement les notes, mais vraiment les sons. Donc, on peut entendre un peu le hochet là, que oui. Je peux faire avec ma voix qui représente, si vous voulez, le vent ou si vous voulez le hochet.
0: Un souffle.
1: Exactement. Mmh. Ça fait place à l'interprétation, mais Barbara, elle ajoute beaucoup ça dans ses pièces. Puis, elle est extraordinaire. Je suis sa plus grande fan.
0: Avez-vous l'impression que l'art peut participer à la guérison en ayant ces émotions-là qui passent, qu'on, même si je le disais, on ne comprend pas la langue, mais on comprend la lumière d'une certaine façon?
1: Oui, bien sûr, l'art, premièrement, les arts traditionnels que les Autochtones font, comme la danse, comme le tambour, comme qui se raconte la tradition orale. Il y a beaucoup d'art, vraiment de l'artisanat ou des arts traditionnels que les Autochtones pratiquent pour se guérir, absolument pour ça, exactement dans cette vision-là, en fait, de le pratiquer. C'est pour se faire du bien, c'est pour passer à travers des choses difficiles, c'est pour se sortir de la consommation, pour aider son prochain, aider la communauté, les aînés, les jeunes. Donc, il y a déjà ça qui fait extrêmement partie de la guérison. Mais après ça, ce que je voulais dire, c'est que oui, les arts, ça aide. Mais comme je disais tout à l'heure, dans toutes les sphères de la société, l'émancipation, ça aide. Donc, l'épanouissement, l'émancipation de soi, que tu décides d'aller à l'école, que tu décides d'aller dans le milieu des affaires, que tu décides d'être artiste, que tu décides de faire ta place au sein d'une société, d'exister en tant que toi, en tant qu'Autochtone, et d'en être fier, de s'épanouir dans ces milieux-là, et même de se l'approprier. Maintenant, le milieu des affaires autochtones, ben ça existe. Puis maintenant, la musique classique autochtone, ben ça existe. Puis
0: à travers vous, notamment. Oui. À travers Barbara Sijnak, dont vous parliez.
1: Oui.
0: Je sais, par exemple, j'ai vu une de ces pièces-là qui était en ouverture de l'Orchestre métropolitain.
1: C'était magnifique.
0: Cette saison, ça vient de se passer, effectivement. Donc, vous êtes maintenant des modèles. Et je me demandais, puis on va conclure avec ça, Élisabeth Saint-Gelais, quand vous chantez comme ça, en cette journée nationale de la vérité et de la réconciliation devant un public, est-ce que vous chantez d'abord pour vous? Est-ce que vous chantez pour la communauté autochtone? Est-ce que vous chantez pour les non-autochtones? C'est un peu tout ça. Et qu'est-ce que vous voulez surtout que les gens retiennent de tout ça?
1: Ce que je veux que les gens retiennent, je pense que c'est seulement un moment de beauté, un moment de réflexion. Je pense que nous sommes des peuples qui apportent beaucoup à la réflexion, pas seulement sur la guérison ou la vérité ou les horreurs ou la beauté, mais aussi sur le pardon. Je pense que ça prend une grande place dans ce sujet-là, la notion du pardon. Donc, si on peut avoir un petit moment de réflexion là-dessus, je pense que ça peut... Ben, je serais vraiment contente que ça l'ait mené à ça, mon intervention musicale, quelle que ce soit, en ces journées-là. Pourquoi je chante... mon Dieu, c'est une grande question. Je chante parce que ça fait partie de moi. C'est vraiment ancré en moi. C'est très, très important de chanter. J'ai toujours chanté. Mais aussi pour participer à cette grande guérison-là. Puis, ne serait-ce que faire vraiment mon petit bout de chemin avec le reste des Autochtones.
0: En tout cas, moi, j'ai aimé ça. Je suis sûre que nos auditeurs ont aimé ça. Élisabeth Saint-Gelais, vous êtes soprano. Merci beaucoup.
1: Je suis maintenant.
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0: Et oui, on se rend à l'international. Les États-Unis qui ont mis fin aujourd'hui à 2 décennies de présence militaire en Irak. La mission de la coalition contre l'État islamique en Irak s'achève officiellement avec le retrait des derniers soldats américains du Kurdistan irakien au nord du pays. François, bonsoir.
3: Bonsoir,
0: madame. C'est un retrait qui est hautement symbolique.
3: Ah oui, et qui nous permet de revenir sur l'histoire du 21e siècle en Irak, histoire marquée par une longue présence militaire américaine qui a été pendant quelques années même une véritable occupation. L'intervention sanglante de 2003 aura tué quelque chose comme 200 000 Irakiens, en plus de tuer 4 500 soldats américains. Mais attention, il y a ici 2 épisodes bien distincts. Le premier, c'est de 2003 à 2011, l'invasion essentiellement américaine, largement réprouvée à l'international, à l'ONU. l'ONU. On se souvient de l'intervention française à l'ONU qui disait c'est pas, on peut pas faire ça. L'ONU n'avait pas donné son OK, même si quelques pays s'y étaient quand même greffés. Le Royaume-Uni de Tony Blair, l'Espagne et le Portugal, à l'époque gouvernés à droite. Et il y a le second épisode après 2014, une opération multinationale antiterroriste, anti-djihadiste, parce que les Américains sont rentrés en Irak, donc en 2003. Ils visaient le régime de Saddam Hussein, accusé à l'époque par l'administration de George Bush, fils, d'avoir des armes chimiques, ce qui était, comme l'histoire l'a bien prouvé, un prétexte fallacieux, un énorme mensonge, même si Saddam Hussein, oui, avait déjà eu des armes chimiques utilisées en 1988 contre des populations kurdes. Le retrait actuel ne correspond pas aux effectifs déployés dans la guerre de 2003, effectifs qui avaient culminé à 170 000 soldats en 2007, avant un premier retrait effectué en 2011.
0: Et le second déploiement était beaucoup plus modeste, mais en même temps plus international.
3: Exactement. Contrairement aux divisions qu'on avait vues en 2003, les Américains ont défié le reste du monde en allant envers l'Irak sous de faux prétextes en 2003. Mais en 2014, ben là, l'organisation État islamique avait pris le contrôle de fractions importantes des territoires de la Syrie et de l'Irak, notamment les villes de Raqqa en Syrie, de Mossoul en Irak. Et il s'agissait, en 2014, d'aller reprendre ces territoires, les enlever à l'État islamique avec l'armée irakienne et aussi les milices chiites d'Irak coordonnées entre elles avec cette force internationale. Et pour ce coup-là, ben là, oui, l'appui international était bien présent, même si d'une certaine manière, il s'agissait, Madeleine, d'aller réparer les pots cassés par la première intervention. C'est pourquoi j'en ai parlé tout à l'heure, parce que, au fait, l'État islamique a été créé en 2006 par des militants radicaux sunnites, précisément en réaction à l'invasion américaine. Les effectifs de cette mission anti-djihadiste de 2014, baptisée Inherent Resolve, c'est difficile à traduire, détermination inhérente, ben, ces effectifs étaient aux deux tiers américains et ont tourné autour de 10 à 12 000 soldats. Et des pays comme la France, le Royaume-Uni, le Canada, l'Australie, les Pays-Bas, le Danemark et la Belgique ont activement soutenu les opérations, soit au sol, soit dans les airs.
0: Donc, retrait définitif aujourd'hui, il restait combien de soldats américains?
3: Ben alors, le nombre n'est pas connu, ils ne communiquent pas là-dessus, mais si on regarde un peu les sites, par exemple, je suis allé voir sur un site comme Airwars, qui est vraiment une source très fiable, une ONG qui dit que 1500 militaires, principalement stationnés dans la région autonome du Kurdistan irakien, donc à l'extrême nord de l'Irak, non loin de la capitale régionale qui s'appelle Erbil, et ce sont ceux-là qui s'en vont aujourd'hui. À noter que ce retrait définitif était planifié depuis 2024, donc par l'administration Biden, un engagement que respecte, pour une fois, l'administration Trump.
0: Et comment ce retrait-là peut affecter la situation militaire, la situation politique de l'Irak aujourd'hui?
3: Bon, alors c'est un grand défi pour le gouvernement de Bagdad. Ce départ semble bien perçu par la population, parce que la présence américaine quasi continuelle en Irak depuis près d'un quart de siècle, avec une petite interruption entre 2011 et 2014, elle était perçue comme une entrave à la souveraineté, comme une humiliation. Mais la situation est délicate, avec des tensions internes, internationales, parce que cette présence étrangère pouvait aussi avoir un effet stabilisateur dans un pays de 48 millions d'habitants, qui connaît aujourd'hui une relative paix civile, une certaine hausse même du niveau de vie. À l'interne, il y a toujours des tensions intercommunautaires latentes entre chiites, sunnites et kurdes, les trois grandes communautés qui font partie intégrante en fait de la vie irakienne, avec un sentiment d'aliénation particulier des sunnites, anciennement dominants sous Saddam Hussein. Il y a cette présence des milices chiites qui ont précisément émergé, elles aussi, durant la guerre civile déclenchée par les États-Unis. Et ces milices étaient à l'époque, donc entre 2014 et 2018, alliées des forces internationales et du gouvernement de Bagdad contre l'État islamique. Elles ont fait la guerre à Mossoul, notamment une bataille sanglante en 2017, des milices souvent soumises à l'Iran. Il y en a une demi-douzaine de ces milices en Irak. Mais aujourd'hui, ce n'est plus le cas, Madeleine. Elles sont en guerre larvée, même ouverte, face au nouveau gouvernement à Bagdad, du premier ministre qui s'appelle Ali al-Zaidi, un chiite qui est obligé de faire le grand écart entre l'allié officiel américain qui reste et la grande influence à Bagdad, on le sait, des intérêts iranien.
0: Et il y a aussi une dimension internationale à la présence de ces milices qui jouent un rôle dans la guerre entre l'Iran et les États-Unis.
3: Oui, et le départ des Américains, qui les réjouit, pourrait peut-être les inciter maintenant à être un peu plus audacieux, être plus offensifs. On sait que ces milices ont joué un certain rôle dans cette guerre de 2026, même s'il a été un rôle de second plan, mais pas complètement négligeable. On parle moins de ces milices chiites en Irak que du Hezbollah, du Hamas ou des Houthis, en tant qu'alliés ou en tant que pions téléguidés de l'Iran, mais elles ont aussi un rôle dans ce développement géopolitique au Moyen-Orient. Et il y a eu des épisodes en 2026. Plusieurs d'entre elles, je l'ai dit, sont alliés de l'Iran et il y a eu des frappes en direction de la Jordanie, de l'Arabie Saoudite et même d'Israël qui sont partis justement d'Irak, de zones irakiennes occupées par ces milices. Il y a eu aussi des frappes américaines contre ces bases informelles des milices. Donc, le retrait américain, apparemment définitif de l'Irak, ça pourrait rebrasser les cartes à l'interne, mais aussi dans la région.
0: Alors, je vais dire, François, comme une certaine Nicole qui vient nous écrire, c'est très instructif tout ça. Merci.
3: Merci. Au revoir.
0: Au revoir.

0: On se rend maintenant à Madrid, en Espagne, où des centaines de manifestants occupent depuis samedi la grande place de la Puerta del Sol, en plein cœur de la capitale. C'est la crise du logement dans le pays qui a fait descendre dans la rue comme ça ces manifestants, avec comme élément déclencheur l'expulsion d'une retraitée de 87 ans de son logement la semaine dernière, après que son appartement a été racheté par une société immobilière. Le gouvernement socialiste de Pedro Sánchez a réagi.
1: A quienes, sobre todo, habéis apoyado a Mari Carmen y a todas las personas que tienen dificultades para acceder a un hogar digno.
0: Le premier ministre espagnol a annoncé hier une série de mesures qui doivent maintenant être votées au Parlement. On retrouve à Madrid le journaliste Romain Chauvet. Romain, bonsoir.
2: Oui, bonsoir.
0: Romain, parlez-nous de la bougie d'allumage des manifestations. Je le disais là, cette dame qui a été expulsée, ça faisait près de 70 ans qu'elle vivait dans son logement.
2: Oui, et cette retraitée, elle s'appelle Marie Carmen, et c'est vraiment ce qui a déclenché, vous le disiez, toute cette colère et ces mouvements de contestation qu'on voit maintenant un peu partout en Espagne. Alors, il y a une semaine, jour pour jour, c'était mercredi dernier, cette retraitée, elle a été expulsée de son appartement du centre-ville de Madrid parce qu'elle n'était pas en mesure de payer l'augmentation de loyer qu'on lui demandait de payer. Imaginez, avant, elle payait 500 euros de loyer, donc près de 800 dollars canadiens, et on lui demandait désormais de payer 2 650 euros, donc un peu plus de 4 000 dollars canadiens. Donc avec sa pension de retraité, elle n'était pas en mesure de payer. Elle a fait un combat judiciaire devant la justice pour tenter d'éviter cette expulsion, en vain. Et donc tout ça s'est passé devant les yeux des caméras de télévision, en direct à la télévision en Espagne. Et donc ça a ému et rendu en colère, je vous dirais, une bonne partie des Espagnols. Depuis, cette retraitée, elle est toujours hospitalisée, choquée par les événements, mais on a appris en début de semaine qu'un accord avait été trouvé avec la société immobilière qui a racheté son immeuble et son appartement. Donc, elle serait en mesure de pouvoir retourner dans son domicile dans les prochaines semaines et de payer, on nous dit, plus ou moins le même loyer qu'elle payait auparavant.
0: Quand même, la crise touche tout le pays. Hein. Si les gens sont sortis dans la rue, c'est probablement parce qu'ils sont interpellés. Qu'est-ce qui a fait flamber les prix des logements et augmenter comme ça les expulsions?
2: Oui, eh bien, écoutez, on nous dit d'abord quelques chiffres qu'il y a en moyenne 45 expulsions chaque jour en Espagne. Et je vous dirais que l'un des problèmes qu'on a ici, c'est un déficit de logements. Selon la Banque centrale, il manquerait un peu plus de 700 000 logements imaginés à travers tout le pays. Des prix des loyers qui ont doublé au cours des 10 dernières années. Et je vous dirais que c'est encore plus le cas dans les grandes villes, comme ici à Madrid, dans le centre-ville. Il y a beaucoup d'Espagnols qui, avec leur salaire, n'arrivent plus à se loger dans le centre-ville de Madrid, donc ils vivent parfois en banlieue, ils restent chez leurs parents parfois jusqu'à plus de 40 ans. Okay. Et ce qu'il y a d'intéressant dans ces mouvements-là, Madeleine, c'est que c'est beaucoup des jeunes, entre 20 et 30 ans, des jeunes qui me disaient « Quel avenir s'offre à nous dans ces conditions ? On n'est même pas en mesure de payer avec nos salaires un loyer pour vivre décemment. » Donc c'est vraiment beaucoup de jeunes qui se mobilisent. Et puis je vous dirais que l'un des autres problèmes également ici en Espagne, c'est le surtourisme. Vous avez parfois dans des bâtiments des locations de courte durée de style Airbnb avec des loyers 3 à 4 fois supérieurs à ce que paye un Espagnol. Donc tout ça, évidemment, ça participe à la spéculation immobilière.
0: Je faisais entendre un extrait de Pedro Sánchez, le Premier ministre. C'était tiré de X. Parlez-nous de ce qu'il propose, des mesures annoncées par le gouvernement.
2: Oui, effectivement, ça a été annoncé hier, 2 décrets-lois, 2 projets de loi, si vous voulez. Donc, dans le premier, on voudrait interdire les expulsions des personnes vulnérables jusqu'en 2030 et renouveler tous les contrats de location pour 2 ans, pour les contrats qui se termineraient d'ici la fin 2028. Et dans le deuxième projet de loi, on voudrait aller encore plus loin et renouveler automatiquement tous les contrats de location à l'échelle du pays. Dans le cas où le propriétaire ne le ferait pas, il devrait indemniser les locataires. Alors, ce sont 2 projets de loi qui ont été présentés hier par le gouvernement de Pedro Sánchez. Mais je vous dirais que la grande inconnue maintenant, c'est de voir s'ils vont être approuvés au Parlement espagnol qui va siéger exceptionnellement ce vendredi. Je vous rappelle que le gouvernement de Pedro Sánchez ici en Espagne n'a pas de majorité absolue. Alors, il faudra voir si des partis d'opposition, des petits partis vont s'allier avec le gouvernement de gauche pour voter ces 2 projets de loi, 1 des 2 ou aucun, parce que c'est vraiment la grande inconnue. D'autant plus qu'on est dans un moment politique politique assez particulier ici en Espagne, parce qu'on s'attend à avoir des élections dans les prochains mois avec ce gouvernement de gauche qui est sans majorité, sous forte tension dans différents dossiers. Donc je vous dirais que c'est la grande inconnue. Alors les manifestants me disaient oui, c'est un premier pas dans la bonne direction, mais on veut rester mobilisé au moins jusqu'à ce vote vendredi au Parlement espagnol.
0: Et si l'opposition ne se ralliait pas, c'est parce que ces partis auraient l'impression qu'il va trop loin ou qu'il ne va pas assez loin?
2: Oui, et ça peut être une de ces raisons, mais je vous dirais qu'il y a quand même des calculs politiques qui s'opèrent derrière tous ces votes au Parlement. Je vous le disais, un gouvernement qui est sans majorité absolue, des élections dans les prochains mois, et ce gouvernement de Pedro Sánchez, il est vraiment sous forte tension. Il y a plusieurs scandales de corruption qui ont touché son parti, et je vous dirais des tensions encore plus fortes depuis cet été, avec cette crise migratoire du côté de l'enclave espagnole de Ceuta, plus de 70 000 migrants qui sont arrivés en quelques heures. Le gouvernement espagnol qui est beaucoup critiqué pour cette gestion migratoire, de cette crise migratoire-là. Donc, selon les sondages, il n'arriverait pas à se faire réélire en cas d'élection aujourd'hui. Donc, il y a aussi un calcul politique, je vous dirais, derrière ces votes-là. Et puis, on a également entendu des propriétaires qui sont inquiets peut-être pour ce deuxième projet de loi-là, de renouvellement automatique de tous les contrats de location. Des propriétaires qui disaient peut-être ça va peut-être trop loin, il nous faudrait également des protections à nous aussi. Alors, vous voyez que c'est loin d'être terminé. Et, écoutez, ce soir, Madeleine, il y a encore des centaines de personnes qui campent sur cette place de la Puerta del Sol au centre-ville de Madrid. C'est difficile de vous dire un nombre exact, mais on nous disait peut-être plus de 1200 tentes de camping installées sur cette place-là. Et donc des gens qui vont passer une cinquième nuit consécutive donc, au centre-ville de Madrid.
0: Romain Chauvet, journaliste indépendant, je vous ai joint à Madrid. Merci.
2: Avec plaisir. Au revoir.

0: Et à l'occasion de la Journée nationale de la vérité et de la réconciliation, on va terminer cette émission avec le récit d'un homme, John Finland, qui s'est reconnecté avec ses racines autochtones et qui tente maintenant sans relâche de préserver les savoirs ancestraux et de transmettre l'histoire des Premières Nations Champagne et Jacques au Yukon. Le journaliste Guillaume Tsilé-Poglou l'a rencontré pour la série Empreinte en collaboration avec la réalisatrice Sarah Xenos. Guillaume, bonsoir.
1: Bonsoir Madeleine.
0: Parlez-nous de John Finland, qui est-il?
1: John Finland est autochtone, c'est un membre des Premières Nations Champagne et Jacques, vous l'avez dit, et il vient d'avoir 60 ans cet été. Dans sa nation, ça lui donne le titre d'aîné, mais il est aussi gardien du savoir de son peuple depuis à peu près une dizaine d'années. Il travaille comme interprète principal du patrimoine au centre culturel Daku de Ainge Junction, qui est un village de 900 habitants au sud-ouest du Yukon. Le centre, il est administré par les Premières Nations et aussi par Parc Canada, parce que Ainge Junction, c'est au pied du parc national Kluani, qui est 22 000 km² de glaciers, qui renferme 17 des 20 plus hauts sommets du pays. Dans sa nation, John Finland, il est très impliqué auprès des jeunes et il sert de pont entre l'histoire autochtone et la science.
0: Mm-hmm. Dites-nous comment il est arrivé là, comment il a décidé de vouloir comme ça conserver le savoir de ses ancêtres.
1: Oui, mais pour ça, il faut repartir à ses origines. John Finland, il a été abandonné par sa mère biologique à sa naissance au cours de la rafle des années 60, qui a vu des milliers d'enfants autochtones séparés de leur famille par les services sociaux du Canada, ce qui a poursuivi les traumatismes des pensionnats pour autochtones. John, lui, dit avoir eu de la chance parce qu'il a été recueilli par une famille d'Ottawa qui parle français et il a grandi dans la capitale fédérale, puis fait des études. Il y retourne ensuite au Yukon pour devenir guide touristique. Il commence à rechercher ses origines, mais sans succès, jusqu'à un soir, dans une expédition scientifique qu'il guide, il discute avec un certain Earl, un membre de sa nation qui l'accompagne. Je laisse John Finland nous conter la suite.
2: Il m'a dit « Quand est-ce que vous êtes né ?» Et j'ai dit « Juillet 1966 ». Il m'a regardé, il a dit « C'est drôle ça, parce que ma mère était avec un enfant. Il est allé à l'hôpital en juillet en 1966, puis n'a pas retourné avec un enfant. » Immédiatement, on dit « C'est quoi ton équipe de hockey? » Parce que c'était trop. La première personne que je rencontre, c'était mon frère. Et c'est comme ça que l'univers marche.
1: Donc, Earl,
0: son frère.
1: Oui, c'était son frère, exactement. Mm. Et maintenant, c'est aussi son voisin. Il habite à côté de lui, à Champagne. Ils sont très proches maintenant et Earl lui a donné son nom traditionnel autochtone, Akhlaya, qui signifie « ami » en Tutchoni du Sud, qui est la langue des Premières Nations de la région.
0: Quelle histoire! Et là, il s'est intéressé à l'histoire des nations, Nation Champagne et la Nation Aijak.
1: Oui, c'est ça. Puis c'est à la fois sa curiosité, sa formation d'historien et puis son métier de guide touristique, Madeleine, qui l'ont fait recueillir les histoires de son peuple. On peut l'écouter.
2: Les personnes qui sont rentrées pour mon rang d'année guidée, ils me disent « Oh, quand on t'a vu, on voulait beaucoup d'être avec vous parce qu'on voulait être avec une personne de Première Nation. » Alors, je leur ai dit toutes les choses que les aînés m'ont dit. Puis après ça, je me suis dit qu'il faut que je change, il faut que je devienne une personne de Première Nation.
1: Donc, John Finland, il participe en fait à révolutionner la façon dont les Premières Nations transmettent les histoires. En fait, auparavant, il était interdit de partager une histoire en dehors d'une famille. C'était un peu leur bien le plus précieux qui se transmettait de génération en génération. Mais les pensionnats pour autochtones ont brisé ce lien familial. Alors, ce que fait John, c'est qu'il collecte les histoires, il les partage au plus grand nombre, mais il demande toujours l'autorisation des familles avant de le faire et on ne lui dit jamais non.
0: Et jusqu'où vont ces récits? Ils intéressent qui, à votre avis?
1: Les récits intéressent aussi les scientifiques, Madeleine, parce qu'ils les utilisent dans leurs recherches. En fait, beaucoup d'histoires que John a recueillies parlent des glaciers du parc Kluani, où en fait, ce parc, on trouve le plus grand champ de glace non polaire au monde. Et puis, grâce à ces histoires, les chercheurs, ils ont pu retrouver de nombreux artefacts de sa nation perdus dans les glaciers. Et ils ont retracé aussi l'histoire des caribous qui peuplaient avant la région. En fait, pour John Finland, la science et l'histoire autochtone, c'est complémentaire.
0: Ouais, la science, mais aussi veut transmettre son savoir aux jeunes générations.
1: Oui, c'est ça. Il travaille, en fait, jusqu'à peu, il travaillait à l'école St. Elias de Ange Junction pour raconter ses histoires aux élèves et veiller sur leur développement. Pour lui, c'est une sorte de responsabilité qu'il a envers les jeunes. Aujourd'hui, il fait aussi partie d'un organisme qui accompagne des familles de sa nation sur une ferme de Ange Junction pour les reconnecter à la terre et guérir leurs souffrances. Et puis, il co-organise aussi des visites d'université pour les jeunes de 11e année de l'école pour favoriser leur intégration aux grandes villes après le secondaire.
0: Et comment tout ça est reçu?
1: Eh bien, tout ça est vraiment bien reçu, Madeleine, par à la fois les touristes qui entendent, le public, mais aussi très récemment les aînés de la nation Champagne et Jacques.
2: Un de nos plus bons aînés, il est très grand dans ma vie, et il a dit, c'est très important qu'est-ce que je fais, et les aînés reconnaissent moi, ils parlent de moi. Il dit que c'est très spécial de trouver les personnes qui parlent des histoires, parce que notre Première Nation, ils sont très gênés. Alors, avoir quelqu'un qui veut dire « Regardez-moi, regardez-moi, je vais vous donner une histoire », c'est très rare.
1: Donc, ça, John Finland, il préserve le savoir de sa nation et puis également, il transmet tout ce savoir à ses jeunes, que ce soit au centre culturel d'Aku ou ailleurs, à Ange Junction et au Yukon.
0: Guillaume Tselepoglou, merci beaucoup pour ce récit.
1: Merci, Madeleine.
0: Un récit qui est intitulé sur notre site web Arlaya, passeur d'histoire. On peut aussi admirer les photos de la réalisatrice Sarah Xenos. C'est ce qui met fin à l'émission ce soir. Vous avez été nombreux à nous écrire, entre autres, sur l'accordé qui va fermer ses portes. Il y a Jacques qui dit « J'ai acheté des équipements de plein air chez l'accordé depuis près de 38 ans. En utilisant mes équipements, j'aurai une pensée pour les employés qui ont beaucoup donné. » Il y a Gilles qui dit « Dommage pour cette fermeture. 2026, c'était le centenaire du scoutisme à Montréal et l'accordé nous a accompagnés toute notre jeunesse pour se procurer nos uniformes, nos badges, la documentation requise aussi. Merci de nous écrire. C'est toujours un plaisir de vous lire et ça alimente notre émission. Ici Madeleine Blais-Morin. Bonne soirée à tous. À demain.

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1: Bonsoir, ici Louis de Belleval. Voici les informations. Des événements se sont tenus au Québec pour souligner la Journée nationale de la vérité et de la réconciliation. Une marche a notamment été organisée par le Foyer pour femmes autochtones de Montréal. Au Lac-Saint-Jean, des membres de la communauté Innu de Machtéwiyats ont donné le coup d'envoi de la journée en allumant un feu aux premières lueurs du jour sur les berges du Pequakami, le Lac-Saint-Jean. Voici un survol des activités du 30 septembre ailleurs au Canada avec Gabriel Lemarquant-Perrault.
2: De nombreuses célébrations ont eu lieu un peu partout à travers le pays pour mettre l'accent sur la réflexion, la mémoire et l'écoute des récits des survivants à l'occasion de cette 6e journée nationale de la vérité et de la réconciliation.
3: Nous sommes ici pour commémorer notre survie.
2: À Ottawa, sur la colline du Parlement, la cérémonie nationale était co-animée pour une deuxième année par l'INU Mélissa Mollen-Dupuis.
3: Ça renforce le besoin qu'on a de guérir, puis d'être là aujourd'hui, puis de célébrer le fait qu'on est en vie.
2: Le rassemblement a mis à l'avant-plan des survivants des pensionnats.